0: tout le monde en parle.
1: Oui, mais depuis, tu avais le droit de m'inviter encore.
0: Oui, j'avais le droit. Après les films Bon Cop, Bad Cop, qui ont battu tous les records au box-office en 2006 et 2017, tu nous reviens avec Bon Cop, Bad Cop, la série
1: exact.
0: Que tu as créée, produite, co-scénarisée, co-réalisée. On garde un extrait de la bande-annonce, Manon.
2: Pourquoi faut tout le temps que tes affaires finissent avec des points de suture, des dommages à des biens matériaux puis des plaintes?
3: Tu veux pas me frencher, mais tu voudrais que je te fasse sentir frenchard.
2: Exact, que tu me frenches pas, mais par choix.
4: J'ai une idée!

0: personne qui veut nous autres ici, anyways. On va passer ici, ils vont tout m'aider, mais tu vas trouver le chef.
1: Bon, on voit tout de suite que c'est un film d'auteur,
0: oui.
1: Psychologique,
0: exact.
1: Réflexion intime.
0: Le festival.
1: On est à 4 jours de la mise en onde, mais on en entend parler depuis 2023. Et je te cite, je me sens fébrile et terrorisé. C'est un peu de ta faute, vu que tu nous en parles depuis 3 ans.
0: Oui, mais quand. C'est, premièrement, ça, c'est très rare hein, qu'on puisse faire un projet comme ça sur aussi longtemps. Reprendre les personnages, etc., mais aussi dans la mémoire du public. Moi, comme public, je le sais comment je fonctionne. T'sais, mettons, les deux films, là, tu te rappelles des meilleures 7 minutes. Puis là, quand tu vois la série, ben, tu voudrais que les 6 épisodes soient aussi bons que ces 7 minutes-là.
1: C'est pas le cas.
0: Ben, c'est dur à... Ouais. C'est dur de livrer ça sur 6 épisodes.
2: T'aurais pu faire un court-métrage de 7 minutes.
0: J'aurais pu faire un court-métrage de 7 minutes, mais je pense que c'est une histoire qui méritait d'avoir plus long qu'un film.
1: Mais la bande-annonce, ça durait 7 minutes, ça serait bon en tabarouette.
0: Ben, ça déménage, là. Oui. Il y a de l'action et tout, là. On a réussi des affaires pas pires. Mm-hmm.
1: On avait parlé de Bon Cop, Bad Cop sur ce plateau en 2006. Manon.
0: Oh boy!
1: C'est un film d'action à l'américaine avec des cascades, des explosions et tout ce qui va avec, mais c'est aussi la rencontre des deux solitudes, les anglophones et les francophones. Deux policiers, le hockey, la rivalité anglo-franco, c'est pas un peu le festival des clichés, ça?
3: Ah oui, complètement. Mais c'est... D'ailleurs, je disais à tout le monde, avec ce film-là, c'est sûr que c'est pas nous autres qui représentent le Canada aux Oscars l'année prochaine. C'est... Mais c'était pas ça le but. Le but, c'était de faire un vrai film popcorn que tu vas écouter, tu vas là pour t'amuser. Puis ça n'a aucune autre prétention que d'amuser les gens.
1: Réutiliserais-tu la même formule pour décrire la série?
0: Définitivement. On a voulu vraiment faire quelque chose de ludique, que les gens aient du plaisir. S'il y a un moment dans la vie où on en a besoin de quelque chose qui est un rassembleur, parce que c'est le thème de la série, c'est de se rassembler dans l'adversité, mais d'avoir du fun, d'avoir du plaisir, je pense que c'est un bon moment là, pour vivre ça.
1: Au départ, c'est le formidable acteur Colin Furr avec qui tu avais formé un tandem de feu dans les films qui devait être là. Il s'est désisté juste avant le début du tournage en raison, dit-on, d'un conflit d'horaire. Étais-tu comme... c'est quoi déjà le mot que je cherche? En tabarnak?
0: Un mélange de beaucoup de choses. C'était un coup très dur. C'était un coup super dur.
2: As-tu songé à arrêter?
0: Non, impossible. Non, impossible.
1: C'est à 20 jours du tournage.
0: Oui, c'est à quelques jours du tournage. Ce qui était le fun, c'est que pendant ce temps-là, moi, j'écrivais la nuit au cas où j'ai pas de personnage de Martin pour préparer une possibilité de 2 histoires. Mais premièrement, c'est pas la première fois que ça arrive dans l'histoire du cinéma ou de la télé qu'un personnage est remplacé. Je peux comprendre qu'il y a des gens du public qui peuvent être comme déçus de ça, mais c'est hors de mon contrôle. Vous allez voir qu'Henry Tierney est formidable. Il est vraiment formidable. Puis la complicité, Dieu merci, a kické in dès la 2e journée, comme si on avait toujours tourné ensemble.
1: Et lui, c'est lui qui a joué dans Mission Impossible.
0: Oui, il a joué dans Mission Impossible, entre autres.
1: Il jouait Mission Impossible avec Tom Cruise.
0: Ouais.
1: Là, il est avec Patrick Huard. Je veux dire, c'est vraiment... Ça va bien, sa carrière.
0: Ah, il était nerveux, il capotait.
2: Ça s'en va de même.
1: Mais est-ce qu'il était facile à diriger?
0: Vraiment. Un charme, un bonheur. Un gars d'une générosité, d'une simplicité, avec l'équipe, avec tout le monde. Tout le monde est tombé en amour avec lui.
2: Un vrai pro.
0: Mais puis, tu sais, je veux dire, c'est tout un crash. Parce qu'en plus, quand il est arrivé, lui, on tournait sur la communauté autochtone à Gascapégiag. Fait qu'il arrive dans une vibe qui est pas comme d'habitude, de toute façon. Puis là, c'est une vraie tour de Babel. Là. C'est comme dans la série, ça parle français, ça parle Mégama, ça parle anglais. Et là, lui, il arrive dans tout ça, il était formidable.
1: Donc, il t'a fait oublier Colin?
0: Oui, absolument, oui. Absolument.
1: Dans la série, vos personnages, David Bouchard et Martin Ward, doivent venir leur force pour résoudre une enquête dans une communauté autochtone de la Gaspésie où le chef de bande est mystérieusement disparu. Vous avez tourné dans la communauté Mi'kmaq ainsi qu'à Wendake.
0: Oui.
1: Est-ce que c'était un défi d'intégrer des enjeux autochtones à la série?
0: Ça s'est super bien passé parce que l'idée de cette histoire m'est venue il y a 12-13 ans avec Quentin Kondo, qui est un de mes amis autochtones. Parce que je me suis rendu compte, les Autochtones adoraient Bon Cop, Bad Cop. Ils se reconnaissaient là-dedans, puis j'étais comme... Mais je vous ai complètement oublié, vous n'êtes pas là. Ouais. Je l'ai dit, tu l'as vu là, en 2006, les deux solitudes, comme s'il n'y en avait pas trois. Je trouvais ça étrange qu'ils aimaient ça à ce point-là, alors que je les avais complètement oubliés. J'avais dit à Quentin, qu'est-ce que t'en penses si je mets un policier autochtone, puis il trouvait que c'était une bonne idée, puis on s'est mis à brainstormer là-dessus. Et puis, je l'ai pas fait dans le deuxième film parce que je me sentais pas prêt. Mais là, à force de les côtoyer, parce que c'est mes amis, cette communauté-là, c'est mes amis, j'y connais depuis 17-18 ans maintenant. Là, je me sentais à l'aise de dépeindre ça. Ouais. Puis de,
4: t'as pas juste mis un personnage autochtone, là, je veux dire, c'est vraiment la communauté que tu représentes sur le lieu, dans les conseils, dans...
0: Oui, oui, puis ils sont là, ils ont participé, il y a plein de non-acteurs qui ont joué, ils sont formidables. Ça a été une expérience... Moi, ça a changé ma vie pour toujours, cette expérience-là, parce que j'ai appris des choses absolument extraordinaires, dont la principale, ils m'ont appris quelque chose. Tu sais, l'être humain est obsédé par posséder le territoire et du territoire, puis son morceau de terrain, puis tout ça. Pis c'est super naïf, parce que la vérité, c'est que c'est assurément le contraire. C'est le territoire qui nous possède, puis c'est le territoire qui nous façonne. C'est ce qui fait que tous ceux qui vivent au Québec sont Québécois. Mm-hmm. Peu importe d'où tu viens, la langue que tu parles, peu importe, ce territoire-là nous façonne au quotidien, nous change, nous transforme, puis nous réunit forcément.
1: Donc, on n'est pas sur des territoires non cédés, mais bien non possédés.
0: Ben, c'est un peu ça. Okay. D'ailleurs, je pense, si je comprends bien leur message, c'est un peu ça. Mm.
4: Ma petite sœur est Micmac, okay. De l'île du Prince-Édouard.
0: OK.
4: Communauté à Summerside, puis elle se fait souvent dire, hey, tu viens d'où? J'ai dit, je suis né
0: ici.
4: Elle dit, non, de quel pays? Elle, comme, du Canada. Non, mais tu viens d'où? Tu sais, comme si.
0: Oui, je sais.
4: Ils sont ancrés ici depuis des millénaires, exact. Tu sais, ils se font demander, ils viennent d'où? C'est incroyable.
0: Exact. Puis toi, dans ta région, t'es pas loin de Wendake aussi.
4: Très proche de Wendake. Hein,
0: où on a tourné aussi.
1: Patrick, t'as peur des hauteurs.
0: Oui.
1: T'aimes pas te retrouver dans des petits espaces, bref. T'es Pissou,
0: oui.
1: Mais c'est toi qui vas animer Fear Factor Célébrité,
0: oui.
1: Adapté du format américain. On regarde un extrait de la bande-annonce, Manon.
5: Oh my God, ça me fait paniquer. On est en mode survie, la gang.
6: C'est vraiment dur. J'ai mal au cœur.
5: Ça brasse.
7: Prêt pour des émotions fortes? Bienvenue à Fear Factor Célébrité.
1: Et tout ça pour la coquette somme de 5 000 $. Il y a une vingtaine de personnalités qui ont relevé le défi, dont Guy Jodoin, Mariana Mazza, Marilyn Jonca, Mario Tessier, ta femme, Annick Jean.
0: Ouais.
1: Toi qui te décris comme un torsionnaire,
0: ouais.
1: T'as même pleuré pendant le tournage. Qu'est-ce qui t'a rendu si émotif?
0: Ben, en fait, c'est que la twist de Fear Factor Célébrité, c'est que chaque célébrité vient accompagnée d'un de ses proches. Donc, son père, sa mère, son frère, sa soeur, son chum, sa blonde, peu importe. Et ce qui finit par ressortir à l'écran, c'est leur relation.
1: Ouais.
0: C'est comment ils sont ensemble, qui encourage qui...
1: Qui dévalue l'autre.
0: On a vécu ça aussi.
1: Ah ouais.
0: Mais ça devient super drôle, ça devient vraiment touchant de les voir. Puis moi, souvent, j'allais les voir puis je leur disais, tu sais, ta victoire est peut-être pas à la même place que les autres. Peut-être que toi, c'est deux barreaux d'échelle de plus. Mm-hmm. C'est peut-être pas en haut complètement. Puis de les voir se challenger à juste essayer un petit peu plus, puis un petit peu plus, puis la fierté...
4: Du dépassement de soi.
0: Exactement. Puis ça, ça m'a vraiment touché en faisant le show.
4: Puis en plus, toi, t'es un gars de famille. Tu sais?
0: Oui.
4: Juste dire que je l'ai acheté, je t'encourage.
0: Merci, c'est gentil.
4: Ouais, merci.
0: C'est vraiment fin.
1: Donc, finalement, t'es un gars qui anime une émission où les gens doivent pas rire, puis tu rirais en partant, puis t'animes une émission
0: ouais.
1: Où les gens font des espèces de cascades hallucinantes, puis
0: ouais.
1: Toi, tu t'es ferais jamais à leur
0: ben,
1: place.
0: J'en fais, hein. J'ai fait les cascades. J'en ai testé plusieurs. Puis dans Bon Cop, je fais pas mal toutes mes cascades. C'est quelque chose que j'aime beaucoup faire.
1: Oui, c'est le fun.
0: Mais j'adore faire ça. Mais dans Fear Factor, c'est toutes des affaires que je trouve vraiment tough. Ouais. Les hauteurs, j'ai de la misère. À un moment donné, je faisais une présentation là, sur une plateforme à 60 pieds, 70 pieds. Puis là, je me tenais après le câble d'acier. Tu sais, bien, évidemment, je suis attaché, là, les amis. Là, sinon, un taxi ne serait pas content. Fait que, je suis attaché. Puis là, je le fais. Il y a des drones qui tournent autour. Puis ils font... Puis, tu sais, ils me parlent dans l'oreille en même temps. Puis ils font pas. Ça te dérange-tu d'en faire une en lâchant le câble? Oui. Tu veux pas en faire une? Non! J'étais incapable de lâcher le câble. Incapable.
1: Dans un entretien que tu as accordé à Dominique Tardif de La Presse, tu déplores que la CAQ n'est pas investie en culture et tu t'es foutu des députés qui ont chanté du Céline au départ de Legault. Mais je ne vais pas t'obstiner, mais la CAQ, c'est un gouvernement qui a quand même priorisé la culture. Là, je trouve pas que c'est là qu'ils ont été les pires, là, mais toi, tu trouves que c'est pas assez.
0: Non, c'est pas assez.
1: OK.
0: Puis c'est un manque de... Ils ont fait des tables rondes. C'est pas un manque de volonté. Mais je pense que quand on a fait Deux hommes en or, c'est Boucard qui l'a le mieux décrit. Il a dit peut-être que la CAQ, avec le ministre de la Culture qui était là, qui a été super cool d'ailleurs, qui a répondu à nos questions et tout. Mais dit, peut-être que vous avez été un petit peu trop, oui, M. Lacombe, un petit peu trop obsédé par la langue. Et vous avez un peu oublié la culture, c'est plus que ça. Quand tu regardes juste les chiffres, là, tu sais, en fiction, les budgets ont baissé de 35 % depuis 2023.
1: Oui.
0: La dernière fois que j'ai checké, le gaz n'a pas baissé de 35 %, le 2 par 4 n'a pas baissé de 35 % la main-d'œuvre n'a pas baissé de 35 %.
1: C'était quoi les conséquences sur Bon Cop, Bad Cop, par exemple?
0: Ça a été. De ce point de vue-là, ça a été extrêmement difficile. C'est de se déplacer pour aller tourner à l'extérieur. Il faut être fou pour faire ça.
4: Est-ce que ça a été déficitaire?
0: Moi, je suis pas gêné de le dire. J'ai travaillé 2 ans bénévole. J'ai tout remis mes salaires. J'ai tout remis dans la série. J'ai mes salaires de réalisateur, de scénariste, d'acteur, de producteur. J'ai tout remis dans la série. Sinon, c'était impossible de le faire. Et puis, quand tu vas aller tourner à l'extérieur, tu es toujours dans un catch-22. Ça coûte une fortune aller tourner à l'extérieur, mais les gens qui sont à l'extérieur du plateau Mont-Royal ont le droit de se voir à la télé.
1: Ben oui.
0: Ils ont le droit de se reconnaître dans nos histoires. Quand je parlais du territoire tantôt, c'est notre plus belle richesse, puis on n'a pas les moyens, nous, comme créateurs, de le montrer. quand on est allé montrer les 2 premiers épisodes sur la communauté à Gascapégag, nous, il y a des trucs qu'on prend pour acquis, on tient ça pour acquis. Tu sais, quand la série commence, puis là, c'est écrit Montréal, puis après ça, Ottawa, puis après ça, Toronto, on tient ça pour acquis. Mais eux, quand à l'écran est apparu Gascapégag,
1: ils étaient contents.
0: C'était comme un show rock, là. Ouais. La réaction, là, c'était ah! Ouais. Parce que je trouve qu'on. Tu sais, on peut faire semblant, là. On peut aller dans le Mont-Saint-Hilaire puis faire semblant qu'on est à Val-d'Or, là. Mais on n'aura pas la vibe de Val-d'Or, on n'aura pas le rythme de Val-d'Or, on n'aura pas des flashs de Val-d'Or. Mais on le fait.
1: Ouais.
0: Mais on se rend pas compte à quel point on passe à côté d'une richesse exceptionnelle, puis c'est pas par manque de talent puis d'imagination. Moi-même, sur le plateau de Bon Cop, j'ai été obligé de dire à mon équipe à un moment donné, je suis désolé, les chums, je ne peux me payer que 20 % de votre talent. Tu sais, j'ai un directeur artistique qui me fait des dessins, je fais, c'est malade, mais ça sera pas ça.
1: Ouais.
0: Parce qu'on peut pas le fabriquer.
1: Patrick, en terminant, on t'a vu cet hiver dans l'excellente série Facteur A où tu étais questionné par des personnes autistes. Ça donne des moments comme ceux-là, Manon.
8: Tu rêves de gagner un Oscar. Sur 10, tu mets tes chances à combien?
9: Moins 4 millions. Mais ça ne change rien à mon rêve. Parce que c'est pas de l'atteindre qui est important. C'est ce que ce rêve-là me fait accomplir. Ce rêve-là m'a fait devenir acteur. Ce rêve-là m'a envoyé étudier à New York.
1: Oh.
9: Ce rêve-là m'a fait apprendre à réaliser des films, à scénariser. J'ai accompli 20 autres rêves à cause que j'ai couru après celui-là.
1: Ça, c'est une de tes meilleures réponses à vie. Mais c'était surtout une excellente question.
0: C'était une excellente question et ce n'était que des excellentes questions. Ça aussi, c'est une expérience extraordinaire d'être avec 25 personnes neurodivergentes et soudainement te rendre compte, pendant que ça se passe, tu fais comme, oh my God, c'est tellement génial parce que
1: ouais.
0: Me voilà dans leur situation. C'est moi le marginal aujourd'hui. C'est moi qui ai un mode de communication qui doit changer, s'adapter pour essayer de m'adapter à leur mode de communication alors qu'eux vivent ça tous les jours. Mmh. Puis là, c'était à moi de le faire. Sauf que ce que ça fait, c'est que quand tu réussis à connecter, la connexion est tellement forte parce que tellement désirée des deux côtés à chercher les codes. Puis il n'y a pas d'autre façon que d'avoir une vraie écoute 360. Tu peux pas juste écouter avec tes oreilles. Faut que tu regardes, faut que tu feels, faut que tu ressentes les choses. Et puis, ils ont posé des questions sans filtre. Puis c'est toujours cool parce que tu le sais que ça intéresse véritablement la personne. Fait que ça te choque jamais. Tu es tout le temps content de leur répondre.
1: Patrick, est-ce que tu restes avec nous?
0: Oui, la game est finie.
1: Non, pas encore. Je vais te tenir au courant.
0: Parfait.
1: Les deux premiers épisodes de Bon Cop, Bad Cop seront sur Crave jeudi. Fear Factor Célébrité commence le 5 juin, aussi sur Crave. Et après la pause, le chef de l'Assemblée des Premières Nations, Québec-Labrador, Francis Véraud-Paul.

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2: Bonsoir, ici Fred Harding. Voici les informations. Au hockey, le Canadien de Montréal affronte le Lightning à Tampa, en Floride, dans ce 7e match de la série. La rencontre est décisive pour les deux équipes. L'une d'elles accédera au 2e tour des séries et affrontera les Sabres de Buffalo, et l'autre sera éliminée. Le match est suivi de près au Québec, où des milliers de partisans se sont rejoints au Centre Bell pour une diffusion en direct de la partie. Voici des partisans rencontrés sur place.
3: Moi, j'avais pas de chandail des Canadiens, mais tu sais, aujourd'hui, c'est une journée très importante. Là, on va gagner. Il fallait que j'aille mon chandail aujourd'hui, là.
4: On a travaillé fort pour se rendre jusqu'à la fin, là. C'était serré tout le long, là, les séries.
5: Depuis le début de la saison, on regarde les Canadiens, fait que ça serait comme plate qu'on arrête de regarder tout d'un coup. Fait que j'aimerais vraiment ceux qui gagnent. Go Habs, go, c'est sûr. Go Habs, go.
6: Go Habs, go.
2: Cette série est extrêmement serrée jusqu'ici. L'issue des 6 premiers matchs s'est jouée sur un seul but, dont 4 fois en prolongation. Par ailleurs, le Canadien de Montréal peut compter sur un renfort de taille ce soir avec le retour de Noah Dobson pour ce match. Le défenseur n'avait pas joué depuis le 11 avril lors d'un match contre les Blue Jackets de Columbus où il avait été blessé à la main. Cette saison, Dobson a récolté 12 buts et 35 aides en 80 rencontres, une contribution offensive importante qui, selon l'entraîneur-chef Martin Saint-Louis, pourrait faire la différence dans cette rencontre ultime. Et conflit en Iran, Donald Trump annonce que la marine américaine aidera dès lundi des navires à quitter le détroit d'Ormuz. Un haut responsable iranien a averti que toute interférence américaine dans le détroit serait considérée comme une violation du cessez-le-feu par Téhéran. Après plus de 2 mois de guerre en Iran et près d'un mois de cessez-le-feu, les négociations restent au point mort. Le président américain a d'ailleurs prévenu qu'il refuserait probablement la nouvelle proposition de paix transmise par Téhéran. Greta Juris a des détails.
7: Téhéran estime que le pouvoir de négociation de Washington s'affaiblit en raison notamment du changement de ton de la Chine, de la Russie et de l'Europe envers les États-Unis. Le professeur émérite en sciences politiques à l'Université de Sherbrooke, spécialiste du Moyen-Orient, Sami Aoun, estime que l'Iran n'a pas complètement tort.
8: Le régime iranien est résilient et défiant, avec des appuis chinois et russes, mais aussi il faut considérer que la société iranienne, l'État iranien, l'entité en tant que telle, aussi souffre beaucoup.
7: Dans sa nouvelle proposition, Téhéran réclame donc entre autres la fin du blocus américain des ports iraniens, un système de péage pour le détroit d'Ormuz et la fin de la guerre, y compris au Liban. Cependant, Donald Trump a déjà indiqué qu'il risque de la rejeter et a même soulevé la possibilité de nouvelles frappes. Un entêtement qui risque de lui coûter cher, selon le directeur du Centre d'études sur le Moyen-Orient de l'Université de l'Oklahoma, Joshua Landis.
9: Over 50% of Americans.
7: Il dit que plus de 50% des Américains payent le prix de cette guerre en raison de l'inflation qui s'accélère et de la flambée des prix du carburant. Une situation qui, selon lui, risque aussi d'avoir de plus en plus de répercussions ailleurs dans le monde. Entre-temps, 7 nations membres de l'Organisation des pays producteurs et exportateurs de pétrole ont décidé d'augmenter légèrement leur quota de production. Un geste qui, selon certains analystes, a pour but surtout de montrer que l'OPEP est prête à accroître son offre dès la fin de la guerre. Ici Greta Juris, Radio-Canada, Montréal.
2: Et le premier ministre Mark Carney est en Arménie pour le sommet de la communauté politique européenne. Le dirigeant canadien doit rencontrer plusieurs leaders dans le but de renforcer ses liens avec les acteurs de la politique européenne. Mark Carney s'est notamment déjà entretenu avec le premier ministre arménien. Il restera à Erevan, la capitale, jusqu'à demain. Il est le seul dirigeant d'un pays non européen invité à ce sommet. Et en terminant, eh bien, la liberté de presse s'effondre à un niveau jamais vu depuis 25 ans, selon Reporters sans frontières. Pour la première fois, plus de la moitié des 180 pays analysés obtiennent une mention grave ou très difficile. En cette journée mondiale de la liberté de la presse, la directrice éditoriale de l'organisation, Anne Bocandé, sonne l'alarme.
6: On peut se poser la question aujourd'hui si être bien informé est en train de devenir un luxe. Et ce qu'on remarque surtout, c'est que les menaces contre la liberté de la presse sont devenues multiformes. Évidemment, on pense aux risques sécuritaires pour les journalistes. Aujourd'hui, les journalistes sont toujours tués en raison de leur travail. On le voit à Gaza, on le voit au Soudan, on le voit en République démocratique du Congo, par exemple. Mais aujourd'hui, les menaces, elles sont aussi d'ordre économique. On voit que l'asphyxie économique des médias et la précarisation du métier de journaliste est quelque chose de mondialisé.
2: À peine 1% de la population mondiale vit aujourd'hui dans un pays où la liberté de la presse est jugée bonne.

0: Francis, bienvenue à Tout le monde en parle. Je vous ai débaptisé, j'ai dit François.
1: Ah, merci. Ben quoi, ça me fait plaisir d'être avec vous.
0: Vous êtes le chef de l'Assemblée des Premières Nations Québec-Labrador depuis un peu plus d'un an. Vous êtes le porte-voix de 43 Premières Nations, tout un défi. Cette semaine, Amnesty International a sonné l'alarme pour dénoncer les besoins criants de la communauté Atikamekw de Manawan dans l'anneau d'hier. L'organisme déplore la vétusté du parc immobilier, le surpeuplement des logis, les conditions atroces et insalubres dans lesquelles vit cette communauté. Et ça, c'est sans parler des problèmes récurrents d'eau potable. Est-ce que Manawan est un cas isolé?
1: Malheureusement, non. On parle de 44 % environ des logements au Québec, au niveau des communautés des Premières Nations qui sont en piètre état. Ceci dit, c'est un problème, un phénomène qui s'étend à l'ensemble du Canada. Le gap à combler, l'écart à combler, c'est plus de 135 milliards selon une étude en 2023. Mais ceci dit, il faut arrêter de voir cette situation-là comme une dépense parce qu'il y a aussi dans cette même étude des retombées économiques qui pourraient aller jusqu'à plus de 600 milliards de dollars. Donc, si on investit, on l'entend beaucoup par le gouvernement fédéral, c'est pas des dépenses, c'est de l'investissement. Donc, je pense que c'est temps qu'on voit cette situation-là de cette façon-là. Puis derrière tout ça, bien, c'est des humains, des jeunes, des aînés, des mères, des pères. Donc, on pense, on parle de logement. Où est-ce que, par exemple, à Manawan, il y a, durant la COVID-19, on se souvient toutes les restrictions, il y avait une quarantaine de maisons qui avaient 10 personnes et plus dans la même maison. Donc, c'est vraiment pas rare de voir 10, 12, 14, 16 personnes dans la même maison sur la communauté à Manawan.
0: Amnesty International dénonce l'inaction des gouvernements de Québec et d'Ottawa dans la crise du logement qui touche les Premières Nations et souligne même qu'il y a violation des droits à l'éducation, à la santé, à la vie privée, à la sécurité et même à la vie. Est-ce qu'il manque quelque chose?
1: Mais écoutez, je pense que tout est dit. Il y a des rapports qui... En fait, c'est un rapport qui vient renforcer...
0: Est-ce qu'il manque quelque chose?
1: Mais écoutez, je pense que tout est dit. Il y a des rapports qui, en fait, c'est un rapport qui vient renforcer.

0: tout l'aspect du droit à l'international. Je pense que c'est préoccupant d'entendre ce type de discours-là. C'est dangereux également. Donc, c'est important de venir répertorier ce type de situation-là. Puis, comme je le mentionnais, je vais donner un exemple aussi pour la communauté de Manawan. On connaît l'importance de l'éducation. Ceux et celles qui décident de poursuivre leur chemin, d'aller chercher leur diplôme, bien, on les encourage, on veut abaisser le plus de barrières possibles pour qu'ils aient cherché leur diplôme. Mais ceci dit, lorsqu'ils ont terminé, qu'ils veulent revenir dans la communauté, on leur dit malheureusement, on n'a pas de place pour vous. Oui. Donc, vous devez retourner vivre soit avec votre famille, vous allez être 10, 12, 14 enfants, 14 personnes dans la même maison.
1: Mais c'est quoi les principaux obstacles à la construction ou à la rénovation des maisons?
0: Bien, tout part notamment de la loi sur les Indiens. Je pense que c'est extrêmement restrictif. Oui. Tout l'aspect de solvabilité, l'aspect de financement, l'aspect de garantir un prêt. Donc, c'est extrêmement difficile pour les banques de garantir. Souvent, c'est le conseil de la communauté qui doit
1: endosser.
0: Oui, tout à fait. Donc, ce sont tous des obstacles à la propriété. Et il y a tout l'aspect juridictionnel des terres là, qui appartiennent à la couronne,
2: en fait. Checker le rapport d'Amnesty International, c'est public, là. On peut télécharger le PDF. Ça parle aussi spécifiquement de la situation des femmes.
0: Oui.
2: Tu sais, ça explique qu'en période de surpeuplement et de crise du logement, beaucoup de femmes qui n'ont pas le choix de rester dans des environnements où elles sont exposées à de la violence psychologique, la violence physique, la violence sexuelle.
1: Parce qu'elles n'ont pas d'autres endroits où aller. Ouais.
2: Les ressources sont à 220 quelques kilomètres. Si elles peuvent s'y rendre, pas laisser les enfants. Comment tu le ressens, puis comment ça se rend jusqu'à toi, ces violences subies?
0: Bien, c'est vraiment désolant à entendre, puis à le voir, en fait, également. Je pense que les femmes dans notre culture, comme les Québécois, les Québécoises, sont les pierres angulaires de nos communautés. Donc, sont elles qui portent les enfants, le savoir, la culture, les langues. Donc, d'entendre ceci, c'est certain qu'il faut absolument trouver des solutions. Puis, comme je mentionnais, il existe des solutions. On a également développé toutes ces compétences-là pour pouvoir répondre aux besoins. Maintenant, on a besoin de l'engagement des gouvernements, principalement celui du gouvernement fédéral, dans le cas présent, pour travailler étroitement avec nous, avec le leadership des Premières Nations.
1: Un de vos dossiers prioritaires, c'est le projet de constitution du Québec du ministre Simon-Jolin Barrette. Pourquoi? Parce que vous y objectez férocement. Pour quelles raisons?
0: Bien, si je peux commencer, pour moi, je vais vous expliquer un peu ce que je vois des Québécois, des Québécoises. C'est ma vision personnelle. Je vois un peuple fort, fier, résilient, courageux. Et dans ce qui est présenté dans le projet de loi actuellement, je dénote tout sauf ça. Je dénote de la peur, de l'inquiétude. Et j'explique mal pourquoi. Et je vais expliquer pourquoi je dis ça. C'est que, notamment au niveau des Premières Nations, on essaie de nous restreindre au maximum. Je vais donner un exemple bien concret. Lorsqu'on parle du projet de loi constitutionnel, qui devrait être un acte rassembleur, un acte fondateur qui va dicter pour décennies à venir, c'est censé être la loi des lois, comme le ministre le dit. Mais ceci dit, dans ce projet de loi-là, ce qu'on y présente, c'est qu'il n'y a qu'un seul peuple qui a le droit à l'autodétermination, et c'est le peuple québécois. Tandis que nous, les Premières Nations, bien sûr, on aspire à notre propre autodétermination également. Et en ce sens, je vais donner un exemple. Prenons par exemple la protection des enfants, la DPJ.
1: Ouais.
0: Il y a quelques années, le gouvernement fédéral a donné droit aux Premières Nations d'adopter leur propre loi de la protection de la jeunesse. La seule province qui a challengé les Premières Nations dans tout le Canada, c'est le Québec. Et on s'est rendu en Cour suprême pour des questions que je m'explique mal, que ce soit juridictionnel, que ce soit politique. Mais grosso modo, on nous disait, allez aux Premières Nations, vous n'êtes pas capable de prendre soin de vos enfants, on va le faire encore pour vous. Et on connaît très bien toute l'histoire, notamment des pensionnats, etc. Donc, je pense que ça, c'est un des points marquants dans le projet de loi constitutionnelle. Et je pense qu'on manque une belle opportunité parce que la vision qu'on a, c'est de travailler ensemble. La vision qu'on a, les Premières Nations, c'est de vraiment que cette coexistence-là soit transposée dans nos relations à venir. Et
1: vous,
0: je vais rester entêté.
1: Ouais, mais

0: Vous, ce que vous craignez, c'est l'assimilation?
1: Mais en quelque sorte, moi, ça me fait penser un peu, en 1970, il y a eu le fameux livre blanc qui a été proposé, puis ça a créé un mouvement là, national au niveau des Premières Nations qui se sont férocement opposés à ce livre blanc-là. Donc, un peu comme on voit ici, oui, je peux dire que je pense que si on recule d'il y a longtemps, là, les fameux wampum, ça disait qu'il y avait une coexistence pacifique réelle qui respectait chacun nos juridictions, mais également où est-ce qu'on avait beaucoup, beaucoup de choses en commun. Et je pense qu'il faut construire dans cette vision-là. À tout le moins, moi, c'est la vision que j'ai pour la mm-hmm. suite des choses. Et comme je le mentionnais, je vais rester extrêmement entêté dans cette vision-là. Mais je dis ceci, je veux pas sembler négatif. Je pense que pour moi, c'est extrêmement important. Je veux travailler en étroite collaboration, en partenariat avec les différents gouvernements pour bâtir un avenir ensemble.
0: Vous prônez le dialogue plutôt que l'affrontement.
1: Oui, définitivement. C'est vraiment la dernière option, là, l'aspect confrontationnel.
2: Et est-ce qu'ils vous ont consulté quand ça a commencé, ce projet?
1: Mais ça, c'est toujours la question. Je vous dirais que l'entretien qu'on a à soir va être plus long que l'entretien que j'ai eu à l'Assemblée nationale, juste pour vous donner une idée. Donc, avant même que le projet de loi soit déposé, non, il n'y a eu aucune consultation. Et aussi, tu sais, moi, dans mon rôle, à chaque fois ou presque de façon systématique que j'ai une rencontre, je dois dire que ce n'est pas une consultation. Ça se peut d'avoir des échanges, des discussions mm-hmm. de nature politique. Des consultations, c'est encadré. Il y a des objectifs. Donc, c'est pas parce qu'on s'assoit ensemble, qu'on a une discussion, qu'on a un échange, qu'on a une rencontre, que c'est nécessairement automatiquement une consultation.
0: Mm-hmm. Française, vous êtes très inquiet pour la jeunesse autochtone. Pour certains, le mal de vivre laisse la porte ouverte au trafic de drogue, aux gangs de rue, parfois même au suicide. C'est quoi vos solutions pour redonner de l'espoir aux jeunes?
1: C'est vrai que je suis inquiet, mais sincèrement, je trouve qu'on a une jeunesse qui est riche. La démographie au niveau des Premières Nations, là, 50 % de notre démographie a moins de 35 ans. Donc, je pense que c'est un potentiel incroyable. Et vous savez quoi, dans mon parcours, moi, j'ai eu la chance de pouvoir rêver lorsque j'étais jeune, et ça semble simple, hein? Mm-hmm. Mais ce n'est pas pour tout le monde. Je suis cette première génération, en quelque sorte, après les pensionnats, et c'est comme moi, j'ai pas ce bagage-là directement sur mes épaules. Donc, c'est comme si que lorsque j'étais jeune, j'ai pu simplement être jeune et rêver. Et moi, c'est ce que je souhaite à tous ces jeunes et moins jeunes pour les futures générations. Puis j'ai tellement d'espoir dans cette belle richesse, dans cette jeunesse-là. Et il y a beaucoup, beaucoup de potentiel. Il faut simplement leur donner les opportunités et l'accessibilité également.
3: Est-ce que la communauté de Manawan a confiance en l'hôpital de Joliette où est décédé Joyce, où le lien est rompu à jamais?
1: Mais écoutez, j'aime mieux toujours voir le verre à moitié plein. C'est certain que la confiance est extrêmement fragile. Ça va prendre des actions concrètes, du temps.
3: Parce que c'est l'hôpital le plus proche.
1: Oui, oui. Ouais. Donc, vous savez, bâtir une confiance, ça prend du temps. En détruire une,
0: c'est assez rapide.
1: Ouais. Mais ceci dit, je pense que c'est important qu'on continue à trouver des solutions ensemble, notamment... une des solutions au niveau de Manawan, c'est le principe de Joyce, qui n'a toujours pas été adopté, reconnu. Puis je pense que ça serait bien simple de le mettre en œuvre et de le reconnaître.
3: De ne pas reconnaître le racisme systémique.
1: Bien, je pense que c'est une des principales raisons pourquoi actuellement le gouvernement du Québec ne le reconnaît pas.
0: Oui. Vous avez 38 ans. Vous êtes originaire de la communauté Innu de Machteouyats, au lac Saint-Jean. Mais vous ne parlez pas la langue Innu. Pourquoi?
1: C'est une excellente question. En fait, tout du côté maternel, on parle la langue Innu, donc j'ai été quand même, j'ai entendu beaucoup la langue chez moi. Ceci dit, dans ma communauté, on est tout près de 12 000 membres, puis il reste tout au moins une centaine de locuteurs actuellement.
0: Donc, seulement. Oh là là, ouais, oui,
1: donc, okay. Il y a beaucoup, beaucoup d'enjeux. On a besoin de revitaliser nos langues, nos cultures. Mais ceci dit, je suis très, très fier. J'ai toujours entendu la langue Innu chez moi, ma koukoum. Ma mère parle et actuellement, bien, j'ai un petit bébé d'un an et j'ai demandé à ma mère de lui parler à chaque fois qu'elle en a l'occasion en Innu. Puis en même temps, moi aussi, ça me replonge dans cette belle langue-là.
0: C'est comme joueur de hockey que vous vous êtes d'abord fait connaître. Vous avez été capitaine des Saguenayens de Chicoutimi. Vous avez fait partie de l'équipe de l'Université McGill. À l'époque, l'équipe de McGill s'appelait les Redmen. Mm-hmm. L'équipe a changé de nom en 2019. C'est devenu les Redbirds.
1: Oui.
0: Est-ce que c'est un nom d'équipe qui vous rendait inconfortable, les Redmen?
1: Personnellement, non. Je comprends ceux et celles que ça pouvait créer un malaise. Juste pour vous donner... Puis, tu sais, moi, j'ai demandé aussi aux gens de chez moi, de la communauté, ma famille, s'il y avait un enjeu avec ce nom-là. Et pour eux, non, c'était une fierté, en fait. Puis, mais encore une fois, je pense que je comprends très bien les gens qui avaient un point de vue différent de moi. Moi, mon expérience à McGill a été simplement extraordinaire.
0: Ben ouais.
1: L'encadrement que j'ai pu avoir, toute l'aide, les gens que j'ai rencontrés, j'ai eu simplement 4 années extraordinaires, autant au niveau académique qu'au niveau sportif. Donc, ça a été une très, très belle expérience pour moi.
0: Vous avez aussi joué au hockey aux États-Unis et en Europe. Vous étiez reconnu comme un joueur talentueux, mais aussi très robuste, très agressif. Vous dites que vous faites aujourd'hui, ce que vous faites aujourd'hui, c'est le prolongement du hockey. Je pensais que vous étiez dans le dialogue, vous.
1: Mais oui, tout à fait. C'est la première, toujours la première option, mais à ceux et celles...
4: Guy Francis est un joueur un peu comme Claude Lemieux en 1987. À 30 buts, 30 passes, 125 minutes de punition à peu près par saison.
1: C'est sûr que mon mindset change un petit peu lorsque je tombe sur une surface glacée. Okay. Mais en dehors de ça,
0: vous êtes cool.
1: Ouais.
0: Après avoir obtenu un bac en psychologie à McGill et une maîtrise en administration des affaires de l'Université de Buckingham en Angleterre, vous êtes devenu conseiller aux élus pour la communauté de Mashté-Ouyats. Qu'est-ce qui vous a motivé à vous lancer en politique?
1: En fait, ça n'a jamais été vraiment quelque chose que j'aspirais. C'est comme venu à moi et j'ai eu ce premier rôle professionnel-là dans ma communauté et je suis tombé un peu en amour avec la politique. Il y a tout cet aspect stratégique. Et il y a différentes façons de contribuer. Puis moi, c'était extrêmement important de revenir chez moi, auprès des miens, de l'ensemble des Premières Nations et de trouver une façon de contribuer parce que moi, dans mon parcours, ils ont toujours été là. Elles ont toujours été là. La communauté, l'ensemble des Premières Nations, c'est pour moi extrêmement fort, ce lien-là. Et ceci dit, donc, ça a été ma première expérience politique, puis j'ai voulu en apprendre plus. Puis donc, c'est devenu ma nouvelle passion. Je venais de délaisser le hockey, en quelque sorte, et c'est devenu ma nouvelle passion. Je ne savais pas où ce que ça allait m'amener, les choses sont allées rondement et d'être dans le rôle que je suis actuellement, bien, c'est définitivement avec très, très grande humilité, une belle fierté et la confiance que les chefs, les grands chefs m'ont apportée. Là, je serai toujours extrêmement reconnaissant.
0: Francis, c'est un plaisir de vous avoir rencontré. Est-ce que vous restez avec nous?
1: Définitivement. Merci beaucoup.
0: Bonne continuité dans votre mission. Après la pause, le PDG de la SAC, Serge Lamontagne.
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1: Bonsoir, ici Mélanie Boissonneau. J'anime les matins d'ICI à Ottawa-Gatineau et j'avais envie de vous parler de Marc Séguin, peintre, romancier, cinéaste aussi, qui a grandi à Gatineau dans une famille où personne vraiment était artiste. Et dans la région de la capitale, c'est souvent une région de transition, de passage. Ça arrive pas souvent qu'on est né dans la région, surtout à l'époque où Marc Séguin va voir le jour. C'est une région où on débarque et souvent pour le travail. Et si Marc Séguin a passé les 10 premières années de sa vie ici, il va souvent déménager en raison du travail de son père, qui est, bien sûr, fonctionnaire. Je vous rappelle qu'on est quand même dans la capitale. Et il nous explique ce que ça a représenté pour lui.
2: Très tôt, à mon grand désarroi, moi, j'ai appris à vivre des deuils et des déchirements. Parce que c'est souvent le drame d'une enfance, partir au milieu d'une année scolaire. C'est sûr, je voyais des amis qui restaient là. Puis plus on vieillit, plus c'est difficile. Parce que les enfants s'adaptent quand même assez bien à toutes les situations. Mais plus on vieillit, plus on se cristallise, puis plus on devient un os plus fort.
1: Intéressant, hein, cette façon de voir les choses. Un os plus fort qui a plus de difficultés à s'adapter aux différents déménagements. Marc Séguin s'est d'abord fait connaître comme peintre. Lui, qui est maintenant enseigné dans les écoles, autant pour ses toiles que pour ses romans et à la limite son documentaire ou son film, nous parle de ses débuts.
2: La première expo, c'est une première expo qui rameute puis qui rassemble la famille et les amis. T'sais. Fait que c'est plus comme des encouragements, le syndrome où je me dis, tu sais, les 25 premières œuvres sont faciles à placer ou à trouver. Mais la 26e, quand ça devient quelqu'un que vous ne connaissez pas, c'est là que les vraies choses commencent.
1: Son plus récent projet est un film d'animation produit par l'ONF, l'Office national du film du Canada. Ça s'appelle Piluc. Ça a été scénarisé et illustré, bien sûr, par Marc Séguin. Ça suit le parcours d'une fille qui donne beaucoup, qui donne sans compter. Et pour l'occasion, Marc s'est adjoint les talents de l'autrice, compositrice, interprète Inuk Elisapia Isik. Le film va être présenté dans quantité de festivals un peu partout à travers le monde. Mais sur une note un peu plus personnelle, Marc Séguin est quand même le papa de 4 enfants. Comment on concilie création et famille? La réponse courte, c'est pas facile.
2: J'aimerais dire que je suis un bon père, mais les circonstances de vie ont fait, entre autres, que j'ai été parti pour beaucoup pour le travail pour 2 des enfants. Mais tu sais, il y a des pans de vie que des deux du milieu que ça me tord le cœur, c'est juste d'en parler parce que j'étais pas là, tu sais, puis, mais les enfants ont tous bien viré, puis je suis là, puis je suis à l'écoute, puis je leur parle. Puis on a des titres. La ligne de communication est ouverte.
1: Depuis 25 ans, le Musée d'art contemporain de Montréal, le Musée des beaux-arts de Montréal et le Musée national des beaux-arts du Québec, entre autres, ont acquis des œuvres importantes de Marc Séguin. Et même s'il rayonne un peu partout, il a toujours sa galerie, la galerie Jean-Claude Bergeron, ici dans le Marché Bail à Ottawa.

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0: Monsieur Lamontagne, bienvenue à Tout le monde en parle. Depuis janvier, vous êtes le président directeur général de la Société de l'assurance automobile du Québec. Vous êtes la quatrième personne à occuper cette fonction en moins d'un an. Monsieur Lamontagne, vous en avez toute une à gravir. Croyez-vous être la bonne personne cette fois-ci?
1: Merci de l'invitation.
0: Bienvenue.
1: Je pense que oui. Honnêtement, avec ce que j'ai déjà vécu.
0: Je pensais que vous étiez pour dire « je peux pas faire pire hein? ».
1: Ben, je voulais finir mon entrevue avec le slogan des Nordiques, « Le meilleur est à venir ». Mais honnêtement, j'étais à la retraite.
0: Oui.
1: Mais quand ils m'ont appelé pour le mandat, au début, j'ai dit non. Mais quand j'ai fouillé un peu plus, puis on l'a tout vécu. Hein. Moi, j'ai vécu la SAAC Galant comme tout le monde, comme
0: oui,
1: citoyen.
0: Comme citoyen.
1: Puis, quand ils m'ont demandé « Est-ce que ça t'intéresse? », j'ai pensé à ce que j'ai fait à Laval.
0: Oui,
1: J'étais DG à Ville de Montréal.
0: Oui.
1: Après ça, faut se rappeler Commission Charbonneau.
0: Oui. Et c'est à vous qu'on a confié le redressement de la Ville de Laval après le massacre, le marasme de l'ex-maire, les fraudes de Gilles Vaillancourt.
1: Il faut se rappeler ça.
0: Oui.
1: Un maire, 30 ans, qui a vraiment mis à sens cette organisation-là, puis ils m'ont demandé d'aller le redresser. La bonne nouvelle, c'est que cet homme-là a été arrêté, condamné, fait qu'il n'y aura jamais une rue ou un parc à son nom. Ça, c'est la bonne nouvelle.
0: Quoique, oui.
1: Mais, à quelque part, il fallait que je redresse l'organisation parce qu'on parle de corruption. Ici, là, on parle d'un groupe qui a mal géré l'implantation d'un logiciel. À Laval, c'était de la corruption. Donc, essayer de retravailler toute cette ville-là, je l'ai faite avec les employés, avec les 5000 qui sont restés. Puis aujourd'hui, on ne parle plus de ça parce qu'on a mis en place des choses qui vont faire en sorte que plus jamais ça va arriver.
0: Donc, votre réponse, c'est oui, vous êtes la bonne personne. Et d'ailleurs, je suis content de vous recevoir parce que vous êtes la première personne à qui je vais dire que le Canadien a gagné 2-1. Vous ne pensiez pas vous faire applaudir comme ça, hein?
2: Bien, tout est possible.
1: Ouais, non.
2: Tout est possible.
1: Fait que les codes d'écoute, à partir de là, c'est de ma faute.
0: Là, c'est vous. Là, c'est grâce à vous.
3: Souhaitez la bienvenue aux millions de téléspectateurs. Nous, en ce moment. Bienvenue, la gang.
2: C'est vraiment bon, en
0: La SAC a été entachée, rappelons-le, par le fiasco Saclic qui a coûté 1,1 million de dollars, le double de ce qui était prévu. Dans son rapport, le commissaire Denis Galland a conclu que la SAC avait menti pendant 10 ans sur la facture et l'avancement de son virage numérique. Et même si vous n'étiez pas là à l'époque, vous avez offert vos excuses aux Québécois en plus de vous engager à appliquer les recommandations du rapport. Comment allez-vous faire pour éviter que ce genre de situation ne se reproduise?
1: J'ai voulu excuser la SAAC, même si je n'étais pas là, parce que c'est gênant. C'est 1,1 milliard.
0: Ouais.
1: Puis je pense que comme citoyen, on a tous tombé sur le cul quand on a vu cette dépense-là mal gérée.
0: Oui.
1: C'est un bon système. On génère quand même, juste pour vous donner une idée, là, c'est quand même 40 000 transactions par jour. On est dans les culottes d'à peu près tous les citoyens. Là. 7,2 millions d'autos immatriculés, 5,3 millions de permis. Fait qu'il y a bien
0: du monde. Vous parliez de mon permis de conduire. Là. Je me demandais ce que vous faisiez dans mes culottes. OK, je viens de comprendre.
1: Fait que tout le monde est impliqué avec la SAAC.
0: Oui.
1: Le problème qui arrive, c'est que ça a été mal géré, ce dossier-là. Puis le rapport, pour moi, le rapport Galland est important. Puis même, ça devrait être une lecture obligatoire à toutes les institutions publiques.
0: Oui.
1: Parce qu'il montre ce qu'il faut plus faire.
4: Parce qu'il y a des mémoires qui ont été déposées, puis ça, c'est public. Je suis allé fouiller là-dedans. Et ça dit que c'est un énorme problème de gouvernance. Puis on se demande, en lisant ces mémoires-là, est-ce que le conseil d'administration a la littératie technologique et informatique pour être capable de dealer avec des fournisseurs de services informatiques plutôt que juste lire des... Ah, ben les indicateurs disent que c'est vert, on y va, on va de l'avant, mais est-ce qu'ils ont les connaissances pour acheter des programmes comme ça?
1: Le gros problème des institutions, puis ce qui était le problème de la SAAC, là, c'est qu'il n'y avait pas de contrepoids. Le problème, c'est, tu sais, le check and balance, là, c'était tout dans les mains de quelques personnes. Moi, j'ai déjà fait un changement depuis 3 mois. j'ai créé une nouvelle VP gouvernance, éthique et conformité pour justement séparer ça. Si le conseil d'administration, quand ils ont pris des décisions, choisi des modifications de contrat, s'il y avait eu cette recommandation-là, puis il avait dit, OK, qu'est-ce que j'ai comme information? Ben, s'il y avait eu les affaires juridiques qui donnaient un avis négatif, s'il y avait eu les auditeurs internes qui ont donné un avis négatif, s'il y avait la gestion contractuelle qui avait donné un avis négatif, s'ils avaient entre les mains, je suis pas sûr qu'il y aurait pris la même décision. Fait que c'est ça le problème, c'est la transparence de l'organisation. Puis ça, il y a des façons de le mettre en place rapidement.
0: Mais il y a encore des gens qui sont là, là. L'ancien vice-président des technologies de la SAC, Carl Malenfant, lui, c'était l'architecte de SACLIC. Il a sacré son camp en 2024. Mais il n'est pas le seul impliqué dans ce carambolage. Est-ce qu'il y a des gestionnaires qui ont été blâmés par le rapport Galland qui sont toujours en poste et avec lesquels vous êtes pognés?
1: Ce que je peux vous garantir, c'est que les principaux auteurs de ce fiasco ne travaillent plus à la SAC.
0: OK. Ils travaillent dans d'autres ministères?
1: Non, mais ils sont partis à la retraite.
0: OK. OK.
1: Ils sont partis à la retraite.
2: Mais parce que tantôt, vous avez dit, bon, je me suis occupé de Laval, il y avait de la corruption là-bas, puis là, c'est juste de la mauvaise gestion. Mais justement, quand c'est de la corruption, c'est des méchants. T'sais, c'est facile d'identifier les méchants qui font peur aux autres, puis de protéger ces gens-là, puis finalement, avoir l'appui de tout le monde.
0: Là, c'est des incompétents.
2: C'est pas la même chose, là. C'est pas... la game de paintball n'est pas aussi claire, mettons, là, tu sais, pour savoir sur qui tu tires.
1: Non.
0: Ouais.
1: Mais l'enjeu dans ça, là, c'est que tu travailles pas tout seul. Ça te prend une équipe pour vraiment trouver c'est qui les coupables. C'est un peu ce que j'ai fait. Comme là, j'ai donné un mandat à mes avocats. Parce que Galland, c'est une chose, mais à partir de là, qu'est-ce qu'on peut découvrir de plus? Fait que j'ai déjà donné des mandats à mes avocats, on va fouiller. Puis la seule bonne réponse que je peux te donner, c'est que quand j'étais à Laval, c'est exactement ce que j'ai fait. On a poursuivi du monde, on est allé chercher des dizaines de millions. Mmh. Fait que ce bout-là, moi, ce que j'espère aujourd'hui, c'est que je fais deux choses. Je veux régler le passé, mais je veux penser à l'avenir. Ouais, mais... Et régler le passé, c'est que j'ai 7 rapports. Fait que quand j'étais à Laval, là, la corruption, il a fallu, avec mon directeur de police, que je lève toutes les pierres, que je fouille partout. Là, je peux vous dire que la SAC a été auscultée de long en large. J'ai 7 rapports, des centaines de recommandations. Fait qu'on connaît la recette qu'il faut corriger rapidement là-dessus.
0: Oui, mais M. Lamontagne, il y a quand même des firmes qui font obstruction, là, parce que la transformation numérique de la SAC avait été confiée à LGS, une filiale de IBM, et on sait que cette firme-là, nommément, refuse de remettre certains documents qui sont nécessaires à l'enquête de l'UPAC. Est-ce que vous pourriez envisager de les poursuivre?
1: Je peux juste vous dire qu'actuellement, j'ai donné le mandat à mes avocats de relever toutes les pierres.
0: OK. Fait que vous êtes parti pour poursuivre, là. Vous êtes dressed to kill, vous.
1: Disons que ce que j'ai vécu dans les 15 dernières années, là, on va mettre l'énergie puis les experts à la bonne place pour régler le passé.
0: Vous avez l'air content de faire ça?
1: Honnêtement, oui, j'ai du plaisir.
0: Vous avez l'air de ça. Ouais. On soit le PDG de la SAC qui arrive là avec le gros smile.
2: Ben moi, j'avais fait un lien avec le paintball pour être soft, mais peut-être que c'est plus raide que ça, finalement. Ben,
1: à tous les gens que je parle, ils disent que c'est un mandat de fou. Mais en même temps, oui, mais quand j'ai géré la commission à Charbonneau, là, j'étais comme... Comme je dis souvent, je suis un des deux seuls qui est allé témoigner puis que ça y tentait. Il y a moi puis Diane Lemieux.
0: Mais qu'est-ce qui vous anime le plus, le service public ou juste le ménage?
1: Ben, j'aime. Honnêtement, dans toute ma carrière, ce que j'ai le goût, c'est de faire en sorte qu'il y ait des changements de comportement des citoyens.
0: OK.
1: Et là, je sens, là, honnêtement, qu'il y a une belle opportunité avec la société. Parce qu'il y a deux choses. On parle beaucoup des rapports, on parle de Galland, mais en même temps, il y a un autre volet qui est la prévention sécurité routière.
0: Oui.
1: Et il y a aussi, on a un lien commun, j'ai la responsabilité de la fiducie d'assurance. Donc, la SAC, on est un assureur public. J'ai 365 000 accidentés à chaque année qu'il faut prendre soin. Puis en même temps, il y a trop, vraiment trop d'accidents au Québec.
4: Mais sur la montagne, on le sait. Mais ce qui nous intéresse vraiment, c'est de s'assurer qu'un scandale comme ça clique, ça ne se reproduise pas, qu'on n'achète pas des promesses à une compagnie qui nous dit « Oui, on va livrer », puis qui retient l'information, puis une culture du mensonge où tout le monde veut sauver son cul en disant « Ouais, oh, on a des petits enjeux, des petits retards, des petits délais », puis que finalement, pouf, on perd 300 millions, puis il y a des centaines, des milliers de Québécois qui se retrouvent avec pas de service où on leur demande 4 niveaux d'authentification. Fait que oui, la SAC, on connaît son mandat, mais comment vous pouvez nous assurer
1: rétablir le lien de confiance.
4: Oui, c'est quoi le plan? C'est-tu de fractionner les contrats? C'est-tu de travailler plus en open source? C'est-tu de créer une espèce d'unité numérique qui va être capable de se promener d'un ministère à l'autre pour avoir les connaissances puis les transmettre? Les mémoires, ils parlent de ça. C'est quoi le plan?
1: Toutes ces réponses-là sont bonnes. Ce qui est clair, c'est qu'aujourd'hui, la SAAC, le gros est derrière nous. Dans le sens où je referai pas un projet d'un milliard à la SAAC. Oui, il y a des corrections à faire, mais tu sais, on est dans l'évolution du système. Donc, on parle plus des autres ministères, des autres paliers de gouvernement qui, eux, ont des gros projets d'infrastructure.
4: Comme la santé, j'imagine que la santé, vous parlez avec eux, ils doivent vouloir s'inspirer de vos problèmes.
1: Exact.
4: Est-ce que vous leur avez parlé comme récemment?
1: Ou êtes-vous inquiet comme moi?
4: Mais ils doivent, pour vrai, la santé, avec le virage numérique, ils doivent se dire, hey, ça clique, on veut pas revivre ce que vous avez vécu, là, le déploiement Big Bang, on veut pas
1: ça. Oui, mais je peux vous rassurer, le gouvernement est déjà en mouvement. Tu sais, il n'y a pas juste moi qui ai regardé le rapport puis qui est en train de mettre en place des correctifs. Le gouvernement aussi fait la même chose. Ce qui fait que les recommandations sont là. Tu sais, tu parlais de fractionner, c'est juste des bonnes pratiques. D'y aller par l'eau, d'y aller tranquillement. L'enjeu qu'ils ont fait, là, c'est un bing-bang. Tu sais, de faire en sorte... Puis vous l'avez vu, là, tu sais, c'est 14 millions de personnes qu'on touche, là. Fait qu'ils sont déjà dans les bonnes pratiques. Mais honnêtement, j'ai assez de mon dossier que je travaille pas les autres dossiers.
0: Vous en avez parlé tout à l'heure. L'indemnisation des victimes, la prévention des accidents de la route, c'est deux des principaux mandats de la société de... l'assurance automobile. On va regarder en primeur une des publicités de la nouvelle campagne de sensibilisation qui sera lancée prochainement. Manon.
5: Il y a un mort par jour sur les routes du Québec. Aujourd'hui, passez-moi.
0: C'est
1: ça.
0: Ça fesse. Mais le logo de la SAC n'apparaît même plus sur sa propre pub. Est-ce que la SAC est gênée d'être la SAC?
1: Non, c'est vraiment une directive du gouvernement du Québec. Toute publicité, c'est le gouvernement du Québec.
0: Mais ça frappe, là. Un mort par jour sur les routes, c'est beaucoup. C'est quoi les causes les plus fréquentes des accidents mortels?
1: Ben, le rapport 2025 nous donne trois causes importantes, là. Le premier, c'est la distraction. Le deuxième, on a un enjeu avec les véhicules lourds. C'est quand même 4 % des véhicules sur la route, mais ils sont responsables de 24 % des accidents. Donc, on travaille déjà là-dessus. Là, puis le gouvernement a déjà mis en place une loi en décembre pour obliger une formation. Donc, on travaille là-dessus. C'est pour ça que je vous disais tantôt, moi, j'ai un mandat de 5 ans. Fait que j'espère que dans les 5 prochaines années, je vais faire en sorte qu'on va améliorer. Parce que un mort par jour, statiquement... c'est moins en 2025 qu'en 2024, mais c'est un mort par jour pareil. Si vous me permettez, quand j'étais à Montréal, je parlais avec mes employés à cause de la pandémie, tout ça. À chaque vendredi, je parlais avec mes employés. Et parce que je trouvais ça important de garder le lien avec eux. Puis mes équipes de com me disaient, il faut parler des générations futures. Puis tout ça, j'ai dit, c'est pas de même que je parle. Fait que j'ai parlé de M. Henry, qui est mon petit-fils. Et à chaque fois que je parlais de projet, je disais, pensez à M. Henry. Et pensez à vous, M. Henry, ou à ma Mme Louise, qui a 9 mois. Bon, là, je panique parce qu'il reste juste 9 ans avant d'avoir son permis de conduire. Là, fait qu'il me reste pas grand temps. Puis il va être, lui aussi, il est piéton, mais il est dans la rue avec son vélo. Puis Ce que j'aimerais, moi, c'est que tout le monde, avec cette pub-là, se mette dans la peau d'un parent en disant ouais. « Hey, mon enfant, là, il s'en va sur la piste là, mais il va traverser la rue.
0: Ouais. »
1: Conduire un auto, c'est un privilège.
0: Ouais.
1: Et c'est difficile. On pense que c'est facile, mais c'est un... Dans deux semaines, je m'en vais au Tour du silence à Québec pour vraiment sensibiliser les gens sur l'importance de faire attention aux cyclistes. Il y a une fille, Mme Pelletier, qui est décédée l'an passé à Québec, dans le coin de Cap-Rouge. Et ce Tour du silence-là, c'est aussi un signe de dire il faut faire attention parce que il n'y a pas l'alcool au volant, il n'y a pas de faculté affaiblie. C'est une distraction.
0: Oui. Puis une seconde, c'est une seconde de trop.
2: Mais c'est vrai que c'est difficile de conduire. C'est sous-estimé. C'est vrai que c'est difficile de conduire. Ça demande de la présence. Ouais.
0: Et vous avez le porte-parole d'Intact qui vous dit ça.
2: Oui.
0: Mais, Monsieur Lamontagne, est-ce que vous restez avec nous?
1: Oui, mais comme je conduis, je vais garder mon verre d'eau.
0: OK. Ben, pas nous. On conduit pas. Merci, vous restez avec nous.
1: Merci.
0: Après la pause, France d'amour.
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10: Bonsoir, ici Fred Harding. Voici les informations. Au hockey, le Canadien de Montréal affronte le Lightning à Tampa, en Floride, dans ce 7e match de la série. La rencontre est décisive pour les deux équipes. L'une d'elles accédera au 2e tour des séries et affrontera les Sabres de Buffalo, et l'autre sera éliminée. Le match est suivi de près au Québec, où des milliers de partisans se sont rejoints au Centre Bell pour une diffusion en direct de la partie. Voici des partisans rencontrés sur place.
11: Moi, j'avais pas de chandail des Canadiens, mais tu sais, aujourd'hui, c'est une journée très importante. Là, on va gagner. Il fallait que j'aille mon chandail aujourd'hui. Là.
12: On a travaillé fort pour se rendre jusqu'à la fin. Là. C'était serré tout le long, là, les séries.
13: Depuis le début de la saison, on regarde les Canadiens. Fait que ça serait comme plate qu'on arrête de regarder tout d'un coup. Fait que j'aimerais vraiment ceux qui gagnent. Go Habs, go, c'est sûr. Go Habs, go.
14: Go Habs, go.
10: Cette série est extrêmement serrée jusqu'ici. L'issue des 6 premiers matchs s'est jouée sur un seul but, dont 4 fois en prolongation. Par ailleurs, le Canadien de Montréal peut compter sur un renfort de taille ce soir avec le retour de Noah Dobson pour ce match. Le défenseur n'avait pas joué depuis le 11 avril lors d'un match contre les Blue Jackets de Columbus où il avait été blessé à la main. Cette saison, Dobson a récolté 12 buts et 35 aides en 80 rencontres, une contribution offensive importante qui, selon l'entraîneur-chef Martin Saint-Louis, pourrait faire la différence dans cette rencontre ultime. Et conflit en Iran, Donald Trump annonce que la marine américaine aidera dès lundi des navires à quitter le détroit d'Ormuz. Un haut responsable iranien a averti que toute interférence américaine dans le détroit serait considérée comme une violation du cessez-le-feu par Téhéran. Après plus de 2 mois de guerre en Iran et près d'un mois de cessez-le-feu, les négociations restent au point mort. Le président américain a d'ailleurs prévenu qu'il refuserait probablement la nouvelle proposition de paix transmise par Téhéran. Greta Juris a des détails.
15: Téhéran estime que le pouvoir de négociation de Washington s'affaiblit en raison notamment du changement de ton de la Chine, de la Russie et de l'Europe envers les États-Unis. Le professeur émérite en sciences politiques à l'Université de Sherbrooke, spécialiste du Moyen-Orient, Sami Aoun, estime que l'Iran n'a pas complètement tort.
16: Le régime iranien est résilient et défiant, avec des appuis chinois et russes, mais aussi il faut considérer que la société iranienne, l'État iranien, l'entité en tant que telle, aussi souffre beaucoup.
15: Dans sa nouvelle proposition, Téhéran réclame donc entre autres la fin du blocus américain des ports iraniens, un système de péage pour le détroit d'Ormuz et la fin de la guerre, y compris au Liban. Cependant, Donald Trump a déjà indiqué qu'il risque de la rejeter et a même soulevé la possibilité de nouvelles frappes. Un entêtement qui risque de lui coûter cher, selon le directeur du Centre d'études sur le Moyen-Orient de l'Université de l'Oklahoma, Joshua Landis.
17: Over 50% of Americans
15: Il dit que plus de 50% des Américains payent le prix de cette guerre en raison de l'inflation qui s'accélère et de la flambée des prix du carburant. Une situation qui, selon lui, risque aussi d'avoir de plus en plus de répercussions ailleurs dans le monde. Entre-temps, sept nations membres de l'Organisation des pays producteurs et exportateurs de pétrole ont décidé d'augmenter légèrement leur quota de production. Un geste qui, selon certains analystes, a pour but surtout de montrer que l'OPEP est prête à accroître son offre dès la fin de la guerre. Ici Greta Juris, Radio-Canada, Montréal.
10: Et le premier ministre Mark Carney est en Arménie pour le sommet de la communauté politique européenne. Le dirigeant canadien doit rencontrer plusieurs leaders dans le but de renforcer ses liens avec les acteurs de la politique européenne. Mark Carney s'est notamment déjà entretenu avec le premier ministre arménien. Il restera à Erevan, la capitale, jusqu'à demain. Il est le seul dirigeant d'un pays non européen invité à ce sommet. Et en terminant, eh bien, la liberté de presse s'effondre à un niveau jamais vu depuis 25 ans, selon Reporters sans frontières. Pour la première fois, plus de la moitié des 180 pays analysés obtiennent une mention grave ou très difficile. En cette journée mondiale de la liberté de la presse, la directrice éditoriale de l'organisation, Anne Bocandé, sonne l'alarme.
14: On peut se poser la question aujourd'hui si être bien informé est en train de devenir un luxe. Et ce qu'on remarque surtout, c'est que les menaces contre la liberté de la presse sont devenues multiformes. Évidemment, on pense aux risques sécuritaires pour les journalistes. Aujourd'hui, les journalistes sont toujours tués en raison de leur travail. On le voit à Gaza, on le voit au Soudan, on le voit en République démocratique du Congo, par exemple. Mais aujourd'hui, les menaces, elles sont aussi d'ordre économique. On voit que l'asphyxie économique des médias et la précarisation du métier de journaliste est quelque chose de mondialisé.
10: À peine 1% de la population mondiale vit aujourd'hui dans un pays où la liberté de la presse est jugée bonne.
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0: À chaque fois que je vois France d'amour depuis de nombreuses années, je me dis, elle a l'air d'une ado.
1: Ouais.
0: Je pense que tu l'as un petit peu dans la tête quand même.
1: Ouais, c'est vrai que j'ai resté accrochée à 14 ans.
0: Bienvenue, tout le monde en parle, France.
1: Merci beaucoup.
0: Tu viens nous présenter ton 15e album, ça s'appelle Symbiose. Ça va sortir vendredi. C'est quoi le secret de ta longévité musicale?
1: Ben, écoute, c'est sûr que, comment je pourrais dire, quand je finis un show,
0: oui,
1: puis que je m'en reviens sur la route, j'ai l'impression d'avoir participé dans le, d'avoir injecté un peu de joie, de bonheur dans la collectivité.
0: Okay.
1: J'ai l'impression d'avoir mis l'épaule à la roue pour faire de semer des petits bouts d'espoir, parce que je regarde le public quand il arrive puis quand ils repartent, il y a quand même quelque chose, il y a une effervescence, on crée ça. Fait que j'ai l'impression que c'est ma
0: contribution.
1: Ma petite contribution à faire peut-être un peu un monde meilleur.
0: On va écouter quelques-unes de tes nouvelles chansons.

0: C'est Soldier qu'on entend chanter avec toi sur No Pain, No Gain. Est-ce que c'est vrai qu'on peut parler d'un duo improbable?
1: J'avoue que c'est étonnant comme duo, mais il est tellement gentleman, ce gars-là. Tu l'as sûrement déjà rencontré. Il est fantastique. Puis moi, depuis une dizaine d'années, je suis présidente d'un conseil d'administration pour les droits d'auteur d'interprètes.
0: Artistique.
1: Et il est venu à notre gala l'année passée, puis c'est là que je l'ai rencontré. Puis c'est des rencontres humaines. C'est ça qui a... C'est ça avant quasiment la musique, c'est ce lien-là, symbiose, c'est ça en fait. C'est comme Sarah Dufour, je l'ai aimée avant de l'entendre chanter. C'est une fille tellement vraie, tellement authentique, tellement vivante. J'ai cliqué sur elle, puis après ça, évidemment, ça ouvre la porte à aimer ce qu'elle fait, là, tu sais. Mais ça a été ça, Soulja, bien humblement, j'ai envoyé la chanson, puis j'ai dit, garde. Si ça tente, si ça tente pas, c'est très cool.
0: C'est pas grave.
1: Puis là, écoute, il arrive à dire, ah, c'est un honneur, c'est cool. Il est arrivé en studio, j'ai refait mon vocal, et il m'a botté le derrière. C'était tellement énergique.
2: Il est très chargé, hein. Lui, c'est une bête de studio, ce gars-là.
1: Fantastique, ce gars-là.
0: Donc, tu chantes aussi en duo avec Francis de Grandpré, Sarah Dufour, Soulja et Léonard Lagacé. Je te cite, ce sont des artistes pour qui j'ai eu des coups de cœur que j'ai aimés tout de suite sans comprendre pourquoi. Après, t'es content ou déçu? excuse, là, mais qui t'a déçu? Ouais.
1: Évidemment, il n'y a personne qui m'a déçu. C'est parce que c'est un petit peu hors contexte, cette citation-là.
0: J'espère.
1: Ces gens-là, sur les albums, c'est comme je vous disais, c'est des coups de cœur, c'est des gens que j'ai rencontrés, puis que... Il y a une connexion naturelle, il y a une énergie contagieuse, puis une espèce de... Tu sais, on n'est pas dans l'amertume, on n'est pas dans la frustration, on est juste dans le mouvement, on veut faire quelque chose de positif, on veut mettre de l'énergie, donner de l'énergie, puis là-dessus, ces artistes-là, ils ont ça, cette connexion-là. Je pense que quand j'ai dit ça, c'est que des fois, il m'est arrivé, je me rappelle, Ricky Lee Jones, qui a été une de mes plus grandes influences dans ma vie. Là. Elle m'a donné le droit de devenir autrice-compositrice et musicienne et productrice. Et un jour, elle vient en spectacle, puis je me rappelle, Mike Gauthier m'a appelé, m'a dit, on le sait que c'est ton idole. Viens, il faut que je l'interview, viens la voir. Et je pense que c'est André Ménard qui m'a rappelé, il dit, fais pas ça. Tu vas tellement être déçu parce qu'elle est pas fine. Qu'est-ce que tu veux? Elle est pas fine, mais ben, ça veut pas. Elle est pas fine.
0: Elle est pas fine.
1: Elle est pas généreuse.
0: Elle peut être bonne puis pas fine.
1: C'est ça.
0: Ben oui. Dans la chanson Le Pique-Nique,
1: ah oui.
0: Tu chantes ceci. Portez attention aux paroles.

0: Est-ce que c'est une chanson autobiographique?
1: Ben oui, évidemment, évidemment. Puis je pense qu'il y a bien des filles qui vivent ça aussi. Mais moi, en plus, je l'ai vécu live. Mm. Je marchais sur la rue Masson et à un moment donné, le gars, il s'en vient. Puis je sens qu'il veut que je le regarde. Moi, je le croise. Puis il est tard le soir. Il est comme 11 heures le soir. Fait que je suis pas tellement sécure. Ouais. Mais là, je vois qu'il veut que je me regarde. Puis il est de même. Puis il fait ça. Puis là, je regarde. Puis il voit son petit pénis est sorti de ses pantalons. Il marche avec le pénis sorti des pantalons, avec un bout de Kleenex collé sur le bout.
2: Ah, nice.
1: Puis là, moi, je suis comme...
0: Je suis pas bien. Mais je veux pas t'obstiner, il n'y a pas de pic là-dedans.
1: Hein? Non,
0: c'est le dick-dick, là.
1: Mais c'est quand même. Mais ce qui m'a troublée, plus que son petit pénis, c'est vraiment les yeux, le regard. Il y avait quelque chose de mort, d'apathique. Il y avait une souffrance dans son regard. C'est plus ça qui m'a marqué. Mais il m'a pas chalié. J'ai continué ma route.
0: On parle d'une graine de souffrance ici.
1: Ouais.
0: Ouais. Ben, bravo d'avoir continué ta route et d'avoir composé cette si jolie chanson.
3: J'étais tranquille au pique-nique quand j'ai reçu ton déclic.
0: Yeah!
3: 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J'aime pas les cornichons.
4: C'est la rue Masson. Non, non, non.
0: On le salue en passant.
5: Hey! C'est beaucoup. C'est parce que j'imagine les gens qui vont aller te voir en show, s'ils se mettent à chanter la toune. Puis là, j'ai cette image-là, mettons.
1: Ouais.
5: C'est quand même... c'est intense.
1: C'est intense, mais c'est surprenant comment il y a beaucoup de filles qui reçoivent
0: ben
1: la
0: oui.
1: Ah ben, c'est fou.
5: Je sais.
1: Moi, j'en reçois, mais pas assez, là, mais...
0: t'as écrit la chanson « Différent comme toi » sur l'autisme. C'est ma chanson préférée sur l'album.
1: Oh, Manon. Good!

0: Et cette chanson-là, c'est une commande. Comment c'est arrivé?
1: Oui, en fait, Mathieu Graton,
0: oui,
1: le père de Benjamin, il m'a appelé puis il m'a dit, à chaque année, il y a un artiste qui fait une chanson, interprète une chanson pour le mois de l'autisme au mois d'avril. J'ai dit, OK, ça va me faire plaisir de le faire, mais j'aimerais ça la composer. T'sais? Puis j'ai dit, je veux pas tomber dans la balade, gna-gna. Je veux faire quelque chose de rock quand même, t'sais? Parce que je connais beaucoup de gens qui ont des enfants autistes, puis j'ai pas envie de leur donner de la pitié. J'ai envie plutôt de... Je les trouve drôles, je les trouve attachants, je les trouve trippants, puis... mais souvent, ils n'ont pas de filtre. C'est ça. Oui. Puis c'est pour ça, dans la chanson No Filter, parce que le guitariste mention spéciale à Jason Lang qui fait un solo de guitare de feu dans cette chanson-là. Puis sa fille, est justement, est trisomique, mais est autiste aussi, puis c'est ça. On a parlé beaucoup de ça, puis c'est... Megan, elle a pas de filtre, elle a no filter. Fait que c'est ça, j'ai fait cette chanson-là, puis moi aussi, c'est une de mes chansons préférées sur l'album. Je suis très fière de cette chanson-là.
0: Puis Benjamin, il jouait dans Stat.
1: Oui!
0: Oui.
1: Oui, oui, oui, puis il fait du air guitar, sa chanson.
2: Tu le connais bien, Benjamin, parce qu'il travaille chez Cheval,
0: oui,
2: évidemment, à côté de chez nous. Puis il est ultra attachant, puis il reconnaît les gens beaucoup avec les voitures. Donc, des fois, il te regarde puis il fait « pick up », il fait « oui ». Il reconnaît les gens par les voitures.
0: Cornichon? Non? Non?
2: Ça, c'est sa rue maçon.
0: Les ventes d'albums sont en chute libre, France. Je te cite, un CD, ça sonne plus qu'un MP3. C'est comme la différence entre manger un gâteau moelleux et une galette toute aplatie. Qu'est-ce qui te dérange le plus dans le fait que la majorité des gens se contentent aujourd'hui de manger la galette aplatie?
1: Bien, maintenant, je pense que sur les plateformes, tu peux prendre une version Wave. Tu n'es pas obligé de prendre juste la MP3. Tu peux prendre un Wave, donc déjà, tu as plus de base.
3: Ça, c'est le fichier audio, en fait, qui est de meilleure qualité, genre Spotify Premium.
1: C'est ça, exactement. Bien, c'est juste ça. C'est vraiment manger un gâteau ou manger une galette aplatie, c'est que le son est réduit. On coupe les basses, on coupe les hautes. Donc, parce que la musique, c'est sensoriel. C'est une affaire de sens. C'est pour ça que je pense pas que malgré l'intelligence artificielle, malgré les plateformes, les shows continuent à bien fonctionner parce que le volume sonore, il y a quelque chose qui se passe physiquement. Ouais. Il y a une sensation que tu n'as pas quand tu écoutes une chanson sur ton téléphone.
0: C'est vrai. France, pour une deuxième année, tu étais une des quatre coachs de La Voix à TVA. Tu souhaitais que les membres de ton équipe interprètent uniquement des chansons québécoises. Ça n'a pas été possible. Pourquoi?
1: Oh là, tu touches une frustration que j'ai. C'est que je me rappelle d'une chanson québécoise que je voulais absolument de Claude Pelgag, que je voulais absolument que mon artiste fasse. Puis je sais pas qui a dit « Non, c'est pas assez connu, on va prendre cette chanson-là américaine ». Ça, des fois, c'est vraiment frustrant, là, tu sais. Je crois tellement à la chanson québécoise, la chanson d'ici. J'espère que la loi 109 qui est passée au mois de décembre, j'espère que quand... Je souhaite que ça soit... C'est un projet très ambitieux, mais j'espère qu'ils vont être capables de l'appliquer parce que elle est belle, cette loi-là, mais j'ai hâte de voir dans la vraie vie, comment ça va être appliqué.
0: Est-ce que les jeunes candidats les connaissaient, les chansons québécoises que tu leur proposais, ou ça aussi, c'est un problème?
1: Ben, en tout cas, moi, mon équipe, ils connaissaient quand même bien. Il y a beaucoup de jeunes qui ne connaissent pas les Beatles, qui ne connaissent pas des grands, grands classiques, mais les chansons, Lou-Adrienne Cassidy, tout le monde connaît ça. Tu sais, quand même... Puis tu vois, j'ai joué en Abitibi, j'ai fait un corpo la semaine passée, puis tout le monde connaissait Angine de poitrine, tu sais, tout âge. Tu sais, fait qu'il y a quelque chose qui se passe quand même ici, là.
0: On les aime, Angine.
1: On aime ça.
0: Moi, j'aime ça le faire jouer parce qu'il y a plein de monde qui aime ça, puis il y a du monde qui haïsse ça. Selon les règles actuelles, les radios musicales francophones doivent diffuser 65 % de chansons en français dans l'ensemble de leur programmation. Cogeco, qui est notamment propriétaire de Rythme et de C'est quoi, demande au CRTC d'abaisser le quota à 40 %. Qu'est-ce que tu aimerais dire au boss de Cogeco qui nous regarde ce soir?
1: D'avoir une vision à long terme, d'avoir une vision. Parce que si tu fais jouer juste de la musique américaine, on va écouter The Beat, on va écouter des chansons américaines. Ça manque de vision à long terme, ça manque de personnalité, de je sais pas. Puis créons notre Je sais pas. Je me semble que j'aimerais qu'on ait une souveraineté culturelle forte ici. Puis les radios sont importantes pour ça quand même. Il y a encore beaucoup de gens qui écoutent la radio dans leur voiture. Puis je trouve ça de valeur, vraiment. Puis les femmes aussi, c'est quoi? Il n'y a presque pas de filles qui jouent à la radio. C'est vraiment désolant. Je sais pas. J'ai l'impression qu'ils sont...
3: C'est... dans leur monde un peu, mais c'est une question de quota. C'est-tu vraiment le 65% de musique francophone, le problème des radios commerciales ou le fait que leur catalogue de chansons est resté comme figé en 1992? C'est toujours les mêmes tunes qu'on n'écoute plus vraiment, mais qui semblent plaire. Ils font des focus group pour tester les chansons. Puis on dirait qu'ils n'ont pas suivi la vague de découvertes puis de nouveaux sons qui émergent.
1: Absolument. Puis souvent, la musique québécoise, elle joue après 9h le soir jusqu'à 6h le matin.
2: Ouais.
1: Ça aussi. Puis il y a plein d'autres affaires aussi que j'ose pas parler.
2: Tout l'écosystème est brisé. Là,
1: oui, c'est ça.
2: Il n'y a plus d'endroits pour lancer des nouveaux talents. Il n'y a plus des moments où on se retrouvait tout le monde ensemble dans des grands shows de variété. Il y en a de moins en moins.
1: Exact.
2: Une chance, il y a des shows comme La Voix qui sont là, etc. Mais tout l'écosystème, il est comme brisé. Mm-hmm. Mais moi, je pense que c'est l'art vivant, à un moment donné, qui va faire la différence. C'est les shows qui vont finir par faire la différence. Puis les gens vont se déplacer pour aller vivre quelque chose ensemble. Mais c'est vrai que c'est tough. Puis là, je suis un peu renversé. Je savais pas qu'il y avait des stations de radio qui jouaient moins de femmes. Je savais pas ça.
1: Carrément, ouais. Carrément. Puis, tu sais, l'intelligence artificielle, là, c'est préoccupant en ce moment. Là, c'est vraiment nous autres au cœur de nos discussions tout le temps. Puis j'ai l'impression que les radios vont embarquer là-dedans parce que qui vas-tu payer si c'est toute l'intelligence artificielle? À qui reviennent ces droits? Est-ce que tu payes les droits? Tu sais, c'est vrai qu'il y a des rumeurs comme quoi Spotify crée de la musique avec l'intelligence artificielle, donc ils se repayent, les droits reviennent à eux autres. Fait que là, c'est comme... Ça, c'est vraiment préoccupant, mais comme tu dis, un show, ça...
2: Ça, tu le sais que c'est pas de l'intelligence artificielle.
1: C'est ça.
2: Tu le
1: non,
2: sais que
1: y a
2: le
1: pas d'intelligence.
2: Est réel.
1: C'est ouais. Ça.
0: France, c'est un plaisir de te recevoir sur ce plateau. T'es
1: Merci.
0: Tout le temps vive, t'es toujours brillante, intelligente. Je suis très content de te recevoir.
1: Merci.
0: Ton album Symbiose sera disponible dès vendredi. Et pour connaître tes dates de spectacle, on visite ton site après la pause. L'homme d'affaires, Andrew Lutfi.

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Heureusement pour nous, plusieurs musiciens classiques aiment chercher des trésors, déterrer des partitions pour que les œuvres ne tombent pas dans l'oubli. La quantité d'œuvres de compositeurs canadiens contemporains est plus importante qu'on pourrait le croire. Alors le hautboïste Vincent Boilard fait œuvre utile. Au cours de sa recherche, il a repéré 4 œuvres pour quatuor à cordes et hautbois de compositeurs canadiens, la plupart encore vivants. C'est avec le quatuor Molinari qu'il fait équipe pour le disque Lumière Nordique. Parmi les œuvres proposées, il y en a une de Michael Parker, qui était un violoniste de Terre-Neuve, qui a composé plusieurs œuvres de musique de chambre et qui était aussi un passionné de la Grèce antique.

Le deuxième mouvement de Requiem par Antibus de Michael Parker, interprété par Vincent Boilard et le quatuor Molinari. Pour la deuxième partie, quelque chose de joyeux et urbain. Un mélange de jazz et de hip-hop, gracieuseté du Torontois Harrison, qui est un artiste très inspiré par le R&B. Sa pièce « Bump » se veut un hommage à deux de ses rappeurs préférés durant son adolescence, M.E.D. et Guilty, qui ont accepté de participer à la chanson. Ça sonne volontairement rétro, on a même ajouté le crépitement du vinyle qui vient renforcer le sentiment de nostalgie.

0: Bump, extrait du disque Birds, Bees, the Clouds and the Trees de Harrison. Je m'appelle Ariane Cipriani. Bonne soirée à l'antenne d'ici première. À la semaine prochaine.
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0: C'est un bon truc pour se faire applaudir, ça, le chandail du Canadien.
1: C'est Thomas Plekanec.
0: Bienvenue à Tout le monde en parle.
2: Écoute, on n'avait pas le choix. Hein? On n'avait pas le choix.
0: Bienvenue à Tout le monde en parle.
2: Mais merci, merci. C'est tout un honneur d'être ici. Je vous remercie énormément. Puis, je pense que c'est quand même assez spécial. La communauté affaires, la communauté anglophone vous apprécie énormément de cette invitation. Donc, merci bien.
0: Merci. Vous êtes président et

0: chef de la direction de Carbone Léo, la compagnie qui possède le quartier 10-30, le Royal Mount ainsi que l'hôtel Four Seasons à Montréal. Vous êtes aussi le président et chef de la direction du groupe Dynamite qui regroupe les boutiques de vêtements Dynamite et Garage. C'est 300 magasins, 7200 employés au Canada et aux États-Unis. C'est quoi les défis d'une entreprise en pleine croissance comme la vôtre?
1: Rester en croissance.
0: Pourquoi? Ça peut pas arrêter?
1: Ça pourrait toujours arrêter, mais selon moi, c'est soit qu'on prend de la croissance ou on prend du reculon. C'est quand même assez rare qu'on reste stable. Donc, franchement, je suis un gars qui aime les défis, puis donc on vise toujours...
0: La croissance.
1: La croissance.
0: Votre chaîne Garage s'adresse aux adolescentes et préadolescentes. J'en ai une à la maison. Avez-vous un malaise à les attirer avec ce genre de publicité controversée là, qui met de l'avant des jeunes femmes très sexualisées?
1: Écoute, je sais que c'est quand même une grosse, mettons, une préoccupation, au moins au Québec, surtout, pour une raison ou une autre, c'est vraiment surtout au Québec. Écoute, notre cliente cible, elle a 25 ans. Même quand on fait nos recherches puis on regarde l'âge moyen de nos clients, c'est 22,5. Donc, c'est certain qu'il va y avoir des adolescentes et des pré-adolescents qui vont bien aimer la marque et qui veulent embarquer, mais c'est pas le marché dont on vit.
2: Mais c'est pas juste au Québec, c'est quand même documenté que la sexualisation des jeunes femmes dans la mode, ça crée de l'anxiété chez les jeunes femmes qui parfois même vont établir leur valeur par rapport à leur désirabilité, puis ça peut même modifier le regard que les jeunes garçons vont avoir sur ce qui devrait être désirable ou non. Est-ce que vous tenez compte de ça dans votre marketing, tout ça, ou c'est pas des choses qui sont...
1: Franchement, ça nous préoccupe vraiment pas. Écoute, le team de marketing, c'est toutes des femmes. Mm-hmm. La vice-présidente de la marque, c'est une femme. La présidente, c'est une femme.
0: Puis ils ont toutes 22 ans et demi.
1: et quand on regarde, mettons, les social cues, mettons, même quand j'étais jeune, là, dans le temps, il y avait Madonna, et puis là, elle est de retour. On regarde, mettons, un Tate McRae. Et regardez comment qui dansent sur le stage, leur confiance. Puis encore là, regardez les backup singers, regarde les danseuses qui dansent derrière eux et comment ils sont habillés et comment ils dansent avec une certaine confiance en eux-mêmes. Puis je te dirais, la marque, c'est vraiment une marque féminine pour les femmes. Et finalement, on n'a jamais même des mannequins hommes dans nos publicités. C'est vraiment femmes pour
0: des femmes.
1: Ouais.
0: Vous venez d'ouvrir vos premiers magasins à Londres, en Angleterre. Et vous allez en ouvrir deux autres à Manchester dans les prochains mois.
1: Oui.
0: L'automne dernier, vous avez déclaré que vous pourriez déménager votre siège social aux États-Unis parce que c'était devenu difficile d'embaucher le personnel spécialisé à cause des règles d'immigration du Québec. On parle ici de cadres supérieurs, de designers, entre autres. Pourquoi vous n'embauchez pas des Québécois pour ces postes-là?
1: Premièrement, juste pour préciser, on est peut-être environ 700 personnes au bureau chef. Et je te dirais 97% peut-être sont des Québécois. Mais ça prend des cadres ou des spécialités qui sont très, très, très spécialisées dans les marchés. Donc, on prend des parts de marché. Ça veut dire, on peut imaginer Houston, Texas, Manchester en Angleterre. On peut penser à Columbus, Ohio. C'est tous des marchés qui sont quand même tellement, tellement différents que le Québec. Tu sais, souvent, on s'en va en voyage là-bas. Puis on sent comme on est dans un autre monde, puis on revient, on est rentré à l'aéroport, puis on se sent mieux. Donc, c'est vraiment le fait qu'on a des designers ou des marketeurs qui ont une empathie spécialisée pour ces marchés-là, qui sont en mesure de coacher puis l'aider nos designers pour faire en sorte qu'on sorte du produit qui a de l'allure et qu'on prenne des parts de marché.
0: OK, mais comment vous aimeriez que le gouvernement du Québec change ses règles d'immigration pour vous satisfaire? De quelle façon?
1: Bien, écoute, ça prendrait...
0: Est-ce que c'est spécifique, là, ce que vous dites?
1: Oui. Mais écoute, premièrement, selon moi, on est quand même un fleuron québécois d'exportation. Oui. OK? Il y a moins que 10% de notre valeur économique qui parvient du Québec, peut-être 5, 6, 7% pourtant. Donc, on est vraiment une compagnie d'exportation. Donc, les retombées économiques, quasiment 200 millions de dollars Pour le Québec, on emploie plein de gens et puis on est impliqué dans la communauté, que ce soit Centraide ou l'UHC. Donc, ce que je veux que le gouvernement, je veux qu'il reconnaisse que finalement, écoute, on est-tu fait pour le gros pain? On est-tu, comme Québécois, comme province, on est-tu fait pour avoir une grosse économie, pour avoir des retombées économiques pour tous les Québécois? Puis si la réponse est oui, de travailler avec nous et dire, bien écoute, moi là, ça me prend peut-être 20 personnes. Sur 700, ça me prend 20 personnes. 20, pas 21, 20 personnes. Et juste comprendre que, oui, la ligne, c'est de l'allure. Si on veut avoir de la croissance dans notre économie québécoise, bien ça vaut la peine. Puis regarde, s'ils ne le veulent pas, ça serait très, très, très dommage.
0: Est-ce que vous pensez toujours déménager votre siège social aux États-Unis ou c'était juste une petite menace en l'air?
1: C'est le plus... Écoute, on est au public aujourd'hui on a un board légal, donc un vrai board. C'est le risque numéro un au niveau du board. Donc, je vous dis, c'est officiel, c'est le plus gros risque au niveau du board. Imaginez, il y a plein d'autres risques, c'est le risque numéro un. Donc, j'espère que ce soit avec le changement de gouvernement ou, mettons, des émissions comme celle-ci, ou que les Québécois comprennent que, franchement, c'est vraiment une petite goutte, mais ça a un énorme impact sur les Québécois.
0: Mais c'est quoi votre poids, vous, sur le board?
1: Mon poids, c'est 1/8.
0: OK.
1: C'est 1/8. On est 8.
0: Donc, on pourrait vous déménager de force.
1: Peut-être pas, à cause que j'ai toujours le dernier mot, mais j'ai toujours le dernier mot. Techniquement, j'ai un genre de super vote, OK? Techniquement, j'ai le dernier mot. Mais je suis très conscient qu'aujourd'hui, je suis actionnaire dans une compagnie publique où mes autres actionnaires, c'est des partners et je dois faire du mieux pour tous les actionnaires.
2: Il y a moins d'émotions.
1: Pardon?
2: Je veux dire, avec un board, avec un conseil d'administration, il y a moins... Puis quand vous êtes au public, vous devez satisfaire les actionnaires. C'est moins émotif.
1: Effectivement. Écoute, il y a juste par exemple, il y a le COO, le chef des opérations. Okay? C'est un des cinq plus importants à la compagnie. C'est un Américain. Okay? Grosse, une vie de spécialité retail américain. Son permis de travail, 3 ans fermé, n'a pas été renouvelé. Donc, le mois passé, il a sorti du pays. On peut pas le ramener dans cette capacité-là.
2: Vous n'avez pas
1: pays.
2: Zoom ou...
1: Pardon?
2: Zoom?
1: Ben, écoute...
0: Donc, c'est pas bon pour les affaires.
1: Ouais. Si on n'est pas capable de rentrer un CEO, on peut seulement imaginer un designer là, qui a vraiment une force, mettons, à Miami. Miami, la Floride, c'est énorme marché pour nous. On s'en va où avec ça?
0: Cette semaine, le salaire minimum est passé à 16,60 $, une augmentation de 50 sous. Des syndicats et des organismes de lutte contre la pauvreté auraient souhaité qu'il passe à au moins 20 $. Qu'est-ce que vous en pensez?
1: Écoute, franchement, j'y ai pas vraiment pensé, mais écoute, je suis tellement impliqué dans Centraide. Je veux juste faire un parallèle. Je suis vraiment impliqué à Centraide. J'ai donné énormément de mon temps et de sous, finalement. Donc, la lutte contre la pauvreté, c'est vrai, c'est réel. Et finalement, si ça devient loi en Québec, j'ai aucun problème à y adhérer. J'ai aucun problème. Si ça nous impacte, ça va impacter tout le monde, puis on s'arrangera tout en conséquence. Ça ne va pas dire que nos employés qui travaillent au salaire minimum, ils vont avoir peut-être pas les mêmes heures qu'ils avaient. Il va falloir peut-être qu'on fasse des ajustements. Ça veut dire oui, ils vont passer peut-être à 20 $ de l'heure, mais
0: vous allez couper des heures.
1: Mais il va falloir qu'on s'arrange. Tu sais, avec l'intelligence artificielle, le ci, le ça, ça prend toujours des améliorations de productivité. Donc, c'est certain que ça met de la pression là-dessus. Mais j'ai aucun problème.
2: Monsieur Lamontagne, il livre des projets, puis tu sais, pour des projets comme ça clique, c'est-tu le genre de Top Gun que vous aimeriez avoir sur votre conseil d'administration? Ou est-ce que, pensez-vous que des gens du privé comme ça auraient été capables de livrer sans dépassement?
1: Je vais prendre du vin.
2: Des 200 millions de dépassements?
3: Mais
0: Moi et Andra, on a travaillé ensemble à Centraide. Fait que je peux voir l'implication de qui fait là-dedans. Chez nous, j'ai un bon CA très fort.
2: Ouais.
0: Les nouveaux qui sont là, ils sont tous à la même place. Puis ce que je vais faire, j'ai oublié de le dire tantôt, c'est que je vais créer vraiment un comité externe pour me suivre pendant une année et demie. Okay. Fait que je vais voir si tu es disponible pour regarder ça. Mmh. Et ça fait partie de la transparence que je veux mettre en place.
2: Bon.
0: Quelqu'un nous suit, puis nous dire, on est-tu dans les bonnes pratiques?
2: Ça clique avec Dynamite.
1: Je suis toujours disponible pour un appel, puis en discuter. Avec grand plaisir, merci.
0: Vous n'avez pas d'atome crochet avec François Legault, ça c'est public. Vous avez déjà dit qu'il avait aucun sens des affaires, alors qu'il était pourtant un homme d'affaires dans une autre vie.
1: Ouais.
0: Et qu'il manquait d'empathie envers les Québécois. Trouvez-vous que c'est mieux avec Mme Fréchette?
1: Je te dirais oui. Je te dirais oui. Écoute, je la connais pas bien. Elle vient tout juste de commencer. Mais j'ai quand même un bon sentiment. Je pense qu'elle a certainement une meilleure empathie pour les Québécois.
0: Oui. La question qui tue. Et c'est une vraie en plus. Selon vous, est-ce que vous pensez que le français nuit aux affaires au Québec?
1: Est-ce que le français... Non, ça nuit pas. Non, ça pas du tout. D'ailleurs, c'est un atout. Un Québécois, un Montréalais qui est bilingue, peu importe anglais ou français, mais un Montréalais qui est bilingue gagne 40 % plus qu'un Montréalais unilingue. Donc, c'est de toute évidence, c'est un atout, c'est un levier. C'est un levier qui n'est pas exploité et c'est un levier donc on a honte quasiment d'en parler. Donc, on regarde souvent les pays nordiques où ça parle 2, 3, 4 langues. Regardez le PIB par personne. Donc, pour moi, c'est un levier réel.
0: OK. On sait que vous êtes un militant du Parti libéral du Québec. Vous avez publié vendredi une lettre ouverte sur l'enjeu de la défense militaire du Québec. Vous vous inquiétez que le Québec se retrouve sans armée au lendemain de son indépendance et que le gouvernement impose le service militaire obligatoire. Est-ce que ça se peut que vous mettiez la charrue très, très, très en avant des bœufs?
1: Écoute, pour ceux qui me connaissent, je m'en vais vraiment creux dans mes idées. Vraiment creux. Et puis je fais vraiment stresser tout le monde alentour de moi.
2: Passez beaucoup de temps sur Reddit.
1: Ouais. Ma famille, ça stresse. Ceux avec qui je travaille. Tu voudrais même pas travailler avec moi. Donc, je m'en vais quand même assez loin. Puis écoute, c'était au mois de mars. J'étais en Autriche. Puis je montais le chairlift avec un jeune. Tout le monde est quasiment plus jeune que moi, mais avec un jeune. Puis il me parlait de son... il parlait de yoga, là, ci, là, ça, whatever. Puis il me parlait de son service militaire. Je dis quoi? Il dit, ben oui, en Autriche, il faut rentrer dans l'armée puis il faut qu'on fasse notre service militaire. Je dis, crime. Je savais qu'Israël, il y avait quelque chose comme ça, mais je savais pas qu'il y avait d'autres pays qui faisaient ça. Ça fait que je suis rentré chez nous puis j'ai dit, hey, c'est quand même intéressant. Oui, c'est un petit pays. J'ai commencé à réfléchir. Je dis, mais qu'est-ce qui arrive si le Québec, le jour au lendemain, est indépendant? Comment qu'on se protège? Et puis, j'ai commencé à faire des recherches. Je me suis aperçu qu'il y a au moins une douzaine, quinzaine de pays de basse population, mettons des populations de 12 millions et moins, qui ont des conscriptions, qui ont ça. Et je dis, ben crime, c'est quand même pas mal plus fréquent et que je parlais. J'étais un peu naïf. Mais
0: donc, si je comprends bien, vous étiez indépendantiste. Et là, vous avez réalisé qu'il faudrait qu'on ait une armée et vous avez abandonné cette idée saugrenue. C'est ça que je comprends, là.
1: Bien, ce que je me suis... Écoute, en affaires, même père de famille, on gère les risques. Tu sais, on sort des visions, puis on organise, puis on se mobilise, mais quand même, il faut protéger puis gérer les risques.
3: C'est pas le Japon qui a connu une croissance économique extraordinaire pendant des décennies, justement parce qu'il n'y avait pas d'armée?
1: Je sais. Écoute, je fais pas le jugement. Je posais tout simplement la question. On est entre la sphère la Russie puis les États-Unis. Mais écoute, on est rendu avec un États-Unis que ils se le cachent pas. Ils disent que le Canada va être le 51e État. Et le golfe du Mexique est maintenant rendu le golfe de l'Amérique. Écoute, ils sont en mode expansion. Donc, et je sais, je connais quand même assez des politiciens aux États-Unis. Ils regardent les nouvelles au Québec, au Canada. Ils regardent ce qui se passe. Et puis, ils attendent. Ils voient la division à Alberta. Ils voient la division au Québec. Et
0: ils attendent. Mais si on devient le 51e État, c'est une bonne nouvelle pour vous. Vous n'aurez pas à déménager votre siège social. On ne peut pas tout avoir dans la vie.
1: Écoute, je suis fier québécois. Mais j'étais né ici. Mes parents ont été nés ici. Mes grands-parents ont été nés ici. J'étais éduqué en français. Mes enfants ont été éduqués en français. Mes petits-enfants, puis écoute, j'ai pas de contrôle sur les petits-enfants, mais même là, mes petits-enfants seront éduqués en français. Donc, je suis un Québécois. Je suis fier. Je veux garder mon Québec comme je le connais. Je veux qu'il soit fort économiquement.
0: Oui.
1: Et effectivement, je veux qu'il reste à partie à travers le Canada, qu'il fasse partie du Canada. Donc, je le cache pas.
0: En terminant, vous dirigez la société immobilière qui a construit le centre commercial Royal Mount à Montréal, on l'a dit tout à l'heure. Posséder aussi le quartier 10-30 sur la Rive-Sud. C'est quoi l'avenir des gros centres commerciaux à l'ère du commerce en ligne?
1: C'est, écoute, une très, très bonne question. Puis, je te dirais, pendant les années, mettons, en 2000, quasiment 2005 jusqu'à 2018, il y avait vraiment une décroissance, mettons, dans certains centres d'achat. Mais aujourd'hui, ce qui est arrivé, c'est il y a comme eu un genre de shift, et on appelle ça en immobilier, c'est le flight to quality. Et il y a beaucoup moins de centres d'achat, mais le 10 % de centres d'achat qui restent, c'est des centres d'achat qui sont hyper performants et qu'ils continuent à prendre des parts de marché. Il a plus grosse raison.
0: Parce qu'on veut voir, on veut toucher, on veut voir ce qu'on achète.
1: Mais écoute, les gens sont... je te dirais pas, ils sont tristes. En anglais, they're lonely. People are lonely. Tu sais, ils sont souvent seuls chez eux. Ils sont sur les réseaux sociaux 3, 4, 5 heures par journée. Tu sais, c'est comme du Diet Coke quand tu veux un Coke. Donc, ils veulent vraiment the real thing.
2: Savez-vous, c'est quoi le revenu moyen des gens qui vont au Royal Mount? Y a-t-il des statistiques de
1: ça? Non, mais il y a
0: de... 22,5.
1: on est sur la ligne orange. Ça fait que, oui, il y a des gens de Outremont, de Ville-Mont-Royal, de Hampstead, puis les environs. Mais il y a aussi des gens qui viennent de Québec, mais de partout, qui viennent en métro. C'est très démocratique. On a eu... Tu posais la question. Écoute, on a eu quasiment 200 événements dans les derniers 18 mois depuis qu'on a ouvert le Royal Mount. On a eu des soirées asiatiques, on a eu des parades de mode, du patinage, plein d'événements, des concerts, concerts dans le parc. C'est tout gratuit. Donc, c'est très démocratique. Tu peux être un col bleu, puis tu viens avec ta boîte à lunch, une bouteille d'eau, les enfants, puis tu t'amuses. Ou tu peux aller à Louis Vuitton, puis tu peux, ou Garage, ou Dynamite, acheter un beau top.
0: Andrew, merci d'avoir accepté notre invitation.
1: Merci. Merci énormément.
0: Est-ce que vous restez avec nous?
1: Ben oui.
0: Après la pause, Arlo Parks.
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7: Ici Fred Harding, voici les informations. Au hockey.
8: Kenji Suzuki, c'est un dégagement! Le Canadien, c'est le coup! Les Canadiens éliminent en ce match le Lightning de Tampa Bay!
7: Et oui, le Canadien de Montréal remporte le match 7 contre le Lightning de Tampa Bay par la marque de 2-1. L'excitation est à son comble chez les milliers de partisans du Canadien venus assister à la projection du match au Centre Bell. Le tricolore accède donc au second tour et affrontera les Sabres de Buffalo en demi-finale de l'Association de l'Est, une série qui doit s'amorcer mercredi. À l'international, Donald Trump annonce que la marine américaine escortera dès lundi des navires coincés dans le détroit d'Ormuz. Sur la plateforme Truth Social, le président américain a déclaré qu'il avait averti les pays concernés que leurs navires seraient guidés en sécurité à travers le passage stratégique. Le locataire de la Maison-Blanche a baptisé cette opération le projet Liberté. Un haut responsable iranien a averti que toute interférence américaine dans le détroit d'Ormuz serait toutefois considérée comme une violation du cessez-le-feu par Téhéran. Et toujours aux États-Unis, l'ancien maire de New York, Rudy Giuliani, repose dans un état critique, mais stable à l'hôpital, a déclaré son porte-parole. Aucun détail concernant le motif de son hospitalisation n'a été fourni pour le moment. Son porte-parole décrit l'ancien élu comme un battant doué d'une force inébranlable et appelle à prier pour lui. Après sa carrière en politique municipale, Rudy Giuliani a notamment représenté le président Donald Trump dans ses tentatives pour renverser les résultats de l'élection de 2020, démarches qui sont restées lettre morte. Et Mark Carney participe au sommet de la communauté politique européenne à Erevan, en Arménie. Le premier ministre est le premier et seul dirigeant d'un pays non européen à y avoir été invité. Depuis son discours à Davos, il est fortement sollicité par les pays de l'Union européenne. Selon l'ex-ambassadeur Stéphane Dion, ce sommet est l'occasion pour Mark Carney de réaffirmer son appui aux Européens.
9: Le besoin de rapprochement entre les Européens et les Canadiens, il est exceptionnellement fort en ce moment. Et on sait très bien pourquoi. C'est la répulsion que nous inspirent certains éléments de l'administration Trump, qui sont carrément choquants. Et le Canada apparaît comme le bon pays nord-américain pour les Européens.
7: Le sommet prend une tournure inattendue au moment où le président américain Donald Trump parle de retrait des troupes américaines en Europe. Et en terminant, le Canada, oui, pourrait être de plus en plus exposé aux cybermenaces en cause de sa proximité avec les États-Unis, souvent ciblés par des attaques étrangères, mais aussi par la montée de l'intelligence artificielle qui complique le travail des autorités. Voici à ce sujet les explications d'Hugo Métraux.
10: Vol de données, sabotage, désinformation, les cybermenaces prennent plusieurs formes. Le Centre de la sécurité des télécommunications du Canada repère ces menaces étrangères et mène des opérations pour les contrer. Il est intervenu plus de 2500 fois lors d'incidents de cybersécurité en 2024 à 2025. Sa chef, Caroline Xavier.
11: Nous, on voit que l'ingérence étrangère peut se passer n'importe où, n'importe quand, donc c'est pas juste localisé au moment des élections.
10: Selon Ottawa, une partie de ces menaces proviennent notamment de la Russie ou de la Chine.
11: Les choses qui nous inquiètent, c'est ce qu'on voit à travers le monde, où est-ce que quelqu'un va essayer d'influencer peut-être la façon dont on pense à travers les médias sociaux.
10: Le développement rapide de l'intelligence artificielle préoccupe aussi les experts. L'agence recommande par exemple d'éviter de partager des informations sensibles avec des robots conversationnels. Le professeur et directeur du Centre de recherche sur la cybersécurité de l'Université Concordia, Mourad Debaby.
12: Donc, il y a une augmentation en matière de vitesse, de complexité et de célérité dans l'exécution des attaques.
10: Le chercheur se veut toutefois rassurant.
12: Il y a pas mal d'investissements, il y a pas mal d'efforts de formation, de recherche et développement. Je dirais qu'on est un parmi les pays les plus avancés dans ce domaine-là.
10: Ottawa a presque doublé en 3 ans le budget de son agence de cyberespionnage. Ici Hugo Métraux, Radio-Canada, Montréal.
7: Et en terminant, maintenant, l'Organisation mondiale de la santé fait état de 3 morts et d'au moins 3 autres cas d'infection au hantavirus à bord d'un navire de croisière dans l'océan Atlantique. Le hantavirus se transmet le plus souvent à l'humain par contact avec des rongeurs infectés, notamment par leur urine ou leurs excréments. Dans de rares cas, elles peuvent se transmettre d'une personne à l'autre et provoquer de graves complications respiratoires. Le virus avait déjà fait les manchettes l'an dernier après le décès de l'acteur Gene Hackman et de son épouse. Voilà, c'était vos informations.
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0: Bonsoir, Arlo. Bienvenue à Tout le monde en parle.
1: Merci beaucoup.
0: Tu as 3 albums à ton actif. Tu as été nommé 2 fois aux Grammys, en plus d'avoir fait la première partie de Billie Eilish et de Harry Styles. Tu es de passage à Montréal pour présenter ton plus récent album. Tu chantes en anglais, mais tu parles français. Comment tu as appris le français?
1: Ma mère, elle a grandi à Bagneux, à Paris.
0: Ouais.
1: J'ai vécu toute ma vie à Londres, mais elle m'a appris le français quand j'étais plus jeune. Alors, je vais essayer de mon mieux.
0: Mais... Alors,
2: c'est très beau.
1: Merci.
0: Ton vrai nom, c'est Anaïs Marino. Ton vrai nom, c'est Anaïs Marino. Alors, bienvenue, welcome, Arlo Anaïs.
1: Merci.
0: Ton talent a été salué par les plus grands critiques musicaux et ton dernier album ne fait pas exception. Ça s'appelle Ambiguous Desire. Et on va écouter comment cette ambiguïté se traduit en musique.

0: Ambiguous desire. Qu'est-ce qui rend le désir si ambigu, selon toi?
1: Ben, pour moi, je pense qu'il y a un sens de fluidité quand il s'agit du désir. Il y a tellement différentes formes et de directions que ce désir peut prendre. Ça peut être l'amour, ça peut être la communauté, ça peut être la famille. Et ça a vraiment été au centre de mes intérêts quand j'écrivais cet album.
0: Tu as dit que la genèse de cet album, c'était toi qui apprends à t'amuser davantage. Tu as 25 ans. Moi, dans mon souvenir lointain, la vingtaine, c'était fait pour avoir du plaisir. C'était quoi ton plaisir avant ça?
1: Ben, j'ai commencé à faire la musique professionnellement quand j'avais 17 ans.
0: OK.
1: Alors, ça fait plusieurs années là où j'étais en tournée et je faisais de la presse et j'étais toujours en motion. Mais pour ces derniers 3 ans, j'ai vraiment passé du temps à danser, passer plus de temps dans la nature, rencontrer des nouveaux amis et vraiment vivre.
0: Donc, c'est un album qui est inspiré par la vie nocturne. Ça parle de ta relation avec le clubbing, les sorties dans les boîtes de nuit. Tu dis même avoir trouvé un endroit où tu pouvais être toi-même. Comment les discothèques sont devenues un refuge pour toi?
1: Pour moi, il y a vraiment un sens de liberté. Pour moi, c'est vraiment... Ça sent comme healing in public, guérir en public. Mm-hmm. Je pense que je suis quelqu'un qui est vraiment beaucoup dans sa tête. Et ça met un peu plus dans mon corps de danser et de bouger. Et j'ai aussi fait beaucoup de recherches en tant que les sous-cultures à New York dans les années 70, Paradise Garage et Studio 54, et l'histoire de le clubbing était aussi...
2: Est-ce que c'est parce que d'être dans un club la nuit, c'est un endroit où on n'est pas obligé de parler tout le temps?
1: Oui.
2: Que tu trouves sécuritaire?
1: Oui, définitivement. Il y a ce sens de pouvoir communiquer sans communiquer. Communiquer,
0: oui.
1: Sans mots. Et je pense que pour moi, la littérature, c'est quelque chose que j'adore et je pense que je suis écrivaine avant, musicienne peut-être. Mais ouais, c'était différent pour moi de pouvoir utiliser plutôt les corps et la musique.
0: Oui. Harlow, tu as été découverte par la BBC en 2018. Ton premier EP, Super Sad Generation, est paru en 2019. Tu appartiens à la génération Z. Ceux et celles qui sont nés entre la fin des années 90 et le début des années 2010. Quel regard tu portes sur ta génération aujourd'hui? Est-ce qu'elle est encore super sad?
1: Ben, quand j'avais écrit cette chanson, j'avais 17 ou 18 ans. Et je pense que c'est un âge où tout le monde se sent un petit peu perdu.
0: Ouais.
1: Mais maintenant, je pense que j'ai beaucoup d'espoir. Quand je regarde autour de ma génération en tant que... art et musique et politique, il y a vraiment ce sens de, tu sais, vouloir make the world a better place. Ouais, ce sens de forward motion.
0: Ton premier album, Collapsed in Sunbeams, paru en 2021, a remporté le prestigieux prix Mercury, qui récompense le meilleur album par un artiste britannique. C'est sur celui-ci qu'on a découvert la magnifique chanson Black Dog, Manon.

0: voix angélique.
1: C'est vraiment beau. C'est beau, là. J'en ai écouté avant de venir à l'émission parce que je voulais apprendre à te connaître. C'est tellement bon. Là. C'est tellement beau. Là. C'est vraiment beau.
2: Black Dog, c'est une...
0: caractéristique aussi, c'est... Oui. Ah, excuse-moi, Guy.
2: Non, ben, va, France.
0: Quand c'est bon, c'est bon.
2: Black Dog, c'est une référence à l'expression qu'utilisait Winston Churchill pour parler de la dépression. La chanson prend le point de vue d'une personne qui a un proche qui souffre de dépression. Qu'est-ce que tu avais envie de dire sur la santé mentale?
3: Pour moi, j'avais juste vraiment envie d'être honnête. Je pense qu'il y a beaucoup de shame et de tabou autour de les problèmes mentaux. Et pour moi, c'était vraiment une histoire de voir une de mes meilleures amies, Alice, qui avait vraiment du mal. Et pour moi, la musique, c'est un endroit pour vraiment mettre ses sentiments très honnêtes. Et quand je chantais cette chanson dans mes shows, il y avait toujours des personnes qui venaient après en disant comme merci pour être tellement honnête et que c'est que made people feel less alone.
2: Oui, pour que les gens se sentent moins seuls.
3: Moins seuls, oui, exactement.
2: Ton deuxième album, My Soft Machine, est paru en 2023. Les textes de tes chansons sont très poétiques, très épurés. Est-ce que le fait d'avoir grandi en parlant anglais et français a influencé ta musique?
3: Oui, définitivement. Je pense que même en tant qu'enfant, j'écoutais la musique française et la musique anglaise et l'approche en tant qu'écriture et même style de storytelling m'avait vraiment influencé aussi. Je pense que mon esprit était automatiquement ouvert. Je pense que quand j'étais jeune et j'étais petite, il y avait ce sens de curiosité avec la langue elle-même parce que j'apprenais les deux en même temps.
2: As-tu déjà composé une chanson en français ou pourrais-tu
3: pas
2: en faire une?
3: Ça ferait très plaisir à ma maman, alors. Un jour, oui.
2: Il faut toujours faire plaisir à ses mamans.
4: Mais je trouve que c'est très léché, l'esthétique, les photos, les pochettes, le vinyle, le son, les vidéos. Est-ce que tu t'impliques dans tous les étages de ta direction artistique?
3: Oui, tous les étages. Spécifiquement pour Ambiguous Desire, ça m'a pris 2 ou 3 ans pour faire un mood board de au moins 200 pages pour la marchandise, le vinyl, les photos. J'avais vraiment une vision exacte pour cet album. Et oui.
4: Parce que je trouve ça intéressant, même dans les affaires ou dans nos champs respectifs, t'sais, on a l'impression, des fois, en regardant les artistes, que vous êtes un peu vaporeux, puis que vous gambadez dans les nuages, puis que vous êtes toujours dans un vidéoclip, puis que vous n'êtes pas trop tête dans vos affaires, alors que
3: tu dois avoir
4: un souci du détail qui doit être... T'sais, toi, je veux dire, toi, dans ta réalisation, quand tu prépares tes trucs, ça clique moins. Les Français aussi, fait que c'est du travail.
3: Oui, c'est
0: faut
3: vrai.
0: Faut tellement être coriace pour faire ce métier-là. Là, tu sais, moi, je prends souvent l'exemple de quand ça prend, disons, 8 heures se rendre en Abitibi, là, la dernière heure et demie, là, c'est ça, c'est la plus difficile. Puis c'est ça qui fait qu'il y en a comme toi puis d'autres qui sont là aujourd'hui parce qu'ils sont...
2: Tenaces.
0: Ils restent debout, ils sont tenaces, puis ils font cette heure et demie-là, alors qu'il y en a qui abandonnent au milieu du chemin.
3: Mm-hmm. C'est vrai.
5: Oui, je dirais que j'ai des employés qui ont été tenaces pour passer à travers ça. Ouais. Merci. Je les dis bravo. Ah, ouais.
2: Merci de la précision.
5: Il y en a.
4: Oui, je vous crois.
2: Arlo, tu as également collaboré à l'écriture de l'album country Cowboy Carter de Beyoncé, qui a remporté le Grammy du meilleur album de l'année l'an dernier. Comment cette collaboration est née? Tu as travaillé sur une chanson qui s'appelle Yaya.
3: C'était un camp d'écriture, un writing camp. Qu'on a fait à Londres avec plusieurs collaborateurs. Mm-hmm. Mais ouais, j'en reviens encore pas. J'ai su que la chanson allait être sur l'album 24 heures avant que l'album sorte. Hein? Alors, c'était fou. Et ça, c'était la première fois que j'ai eu une credit en écrivant pour...
4: C'est vrai que sur des chansons avec des artistes de ce niveau-là, des fois, t'as genre 15-20 personnes qui écrivent une toune. Genre Bruno Mars ou Madonna ou Lady Gaga ou tu sais...
3: Ouais, je pense que ça. Il y a des différents styles, mais pour moi, avec Yaya, c'était 3 ou 4 personnes. Alors, il y avait ce sens quand même de communauté et d'intimité. Je pense que tu peux entendre ça dans la chanson.
2: C'est un plaisir, Arlo, de t'avoir rencontré.
3: Merci.
2: Merci infiniment. L'album, magnifique album, Ambiguous Desire. Et on te souhaite beaucoup de succès et beaucoup de sorties en boîte. Et tous tes autres albums, ainsi que celui-là, sont disponibles sur les plateformes. Tu seras en spectacle au MTELUS à Montréal le 3 septembre. Ensuite, à Toronto le lendemain, le 4 septembre. Après la pause, on parle de victoire du Canadien. Un petit peu, pour le fun.
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Claude Debussy a composé des œuvres pour orchestre, des ballets, un opéra et plusieurs œuvres de musique de chambre. Mais une bonne part de son catalogue, ce sont des œuvres pour piano seul. Avec le disque « Images oubliées », les très prolifiques Stéphane Tétrault et Olivier Hébert-Bouchard ont eu la belle idée d'offrir des transcriptions pour violoncelle et piano. Donc, les œuvres à l'origine pour piano seul dialoguent maintenant à deux instruments. On écoute un extrait du très lent « Clair de lune » qui est une des œuvres les plus connues de Debussy. Et vous allez voir, c'est comme l'entendre dans un nouveau langage.

Le violoncelliste Stéphane Tétrault et le pianiste Olivier Hébert Bouchard comptent au nombre des plus brillants solistes actuels au pays. Et cette proposition-là n'est pas si étonnante parce que ce sont deux instrumentistes qui aiment s'aventurer hors des sentiers battus. On accélère maintenant le tempo et on ajoute guitare, clavier et cuivre aussi pour le jazz funk du groupe torontois The Soul Motivators. Leur album Do It Together est un condensé d'optimisme et de rythme très énergique. L'influence des années 70 se fait bien entendre, mais on est ici dans un jazz funk totalement actuel.

0: la pièce « Try a little bit more » du groupe The Soul Motivators. C'est ce qui conclut notre capsule musicale cette semaine à l'antenne d'ICI Première. Je m'appelle Ariane Cipriani. Prenez soin de vous. À la semaine prochaine.
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0: Le retour à Tout le monde en parle. Patrick, tu co-animes un balado de hockey, les Outsiders Hockey.
1: Oui.
0: Francis, toi, tu connais ça pour vrai. Alors,
1: on a tous
0: suivi la série Montréal-Tampa Bay, sauf ce soir, les gens qui regardaient l'émission et les gens qui étaient emprisonnés ici dans la salle. C'était une drôle de partie ce soir. Le Canadien l'a emporté 2-1, de peine et de misère. Tous les matchs se sont terminés par un but.
2: Je viens
1: de voir le but gagnant. Oh là là! Wow.
0: Alors, vos commentaires sur cette série?
1: C'est la meilleure série qu'il y avait en série natoire cette année. Et c'est peut-être une des grandes séries des 7-8 dernières années. Toutes les parties se sont gagnées par un but. Tout était égal. Tu regardais les statistiques des deux équipes. Physiquement, à tous les niveaux, ça a été une grande série de hockey. Ça avait l'air d'une finale, en fait.
3: Je ne peux qu'acquiescer. Puis, je pense que la série a débuté quelques matchs avant la fin de la saison également. Les deux derniers matchs contre Tampa Bay ont été extrêmement intenses. C'est vraiment excitant. Ils sont vraiment excitants à regarder. Je veux juste faire une petite parenthèse rapidement. Je veux féliciter également l'équipe des Saguenay-Chicoutimi qui ont remporté le match ce soir, qui passe en finale. Mon ancienne équipe. Je suis extrêmement content pour l'équipe, pour la région aussi, mais particulièrement pour l'entraîneur et directeur gérant Yannick Jean, qui a été une personne qui a vraiment eu un impact vraiment important dans mon parcours et dans ma vie personnelle également. Donc,
4: merci Guy, tout le monde. Si tu permets, j'aimerais rappeler à Nikita Kucherov qu'on a gagné!
0: Merci infiniment tout le monde. Pierre-Yves, merci de ta présence.
4: Merci à toi, Guy.
0: Reste à l'écoute dans quelques instants. C'est le téléjournal avec Claudine Bourbonnais, que je salue. Et moi, je vous donne rendez-vous la semaine prochaine pour notre dernière émission originale de la saison de Tout le monde en parle. Au revoir tout le monde.

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1: Ben, tout ce qui est rapport aux noyades. La plupart des phares sont sur des îles, alors pas d'électricité, pas de frigidaire. Il fallait qu'ils sortent de l'île d'une façon régulière à toutes les semaines pour s'alimenter, aller chercher de la nourriture. Puis beaucoup de noyades. Il n'y a presque aucune île qui n'a pas eu des noyades.
2: Ah oui, c'est une réalité qu'on connaît peu et que votre livre met bien en évidence. On a, de notre perspective, parfois l'impression d'un petit côté romantique ou bucolique à ces phares-là, mais la réalité était tout autre à Madame Cyr.
3: Exactement. On pense à beaucoup de ces personnes-là. Il y a des personnages aussi sur la Côte-Nord avec qui on a eu beaucoup de liens, comme la famille Cavanagh, les Lauperroquet, Placide Vigneault, qui était un gardien à cet endroit-là aussi. Il y a des personnages dont on raconte les anecdotes dans le livre aussi, qui remontent jusqu'à la création des phares avec la Trinité, la Maison de la Trinité de Québec en 1806. Donc, il y a plus de 200 ans d'histoire de phares et maintenant, cette histoire-là s'est arrêtée en 88. Donc, on trouvait ça très important de souligner toute la part, parce que le Québec maritime, on ne se le cachera pas, il est quand même un peu en perdition ou en tout cas en perte de mémoire. Alors, c'est très important, surtout la région de la Côte-Nord qu'on appelle le cimetière marin le plus important au Canada, les naufrages. Pourquoi qu'on a réussi à contrer tous ces naufrages-là? Bien, c'est avec la présence des gardiens qui maintenaient une lumière et des effets sonores pour guider les navigateurs dans le golfe, dans l'estuaire. C'était incroyable. Ça fait partie de l'histoire intrinsèque du Québec. C'est comme ça que tout l'établissement de tout le Québec a commencé. C'est par l'avenue, par ce plan d'eau-là qui est un plan d'eau quand même assez complexe.
2: Absolument. C'est fascinant. Comment le livre est reçu, hein, Mme Cyr? Là, vous l'avez présenté au Salon du livre. Il a été lancé au Salon du livre de Québec. Il sera également du côté du Salon du livre de la Côte-Nord. Là. Parlez-nous de la réception, de l'accueil que vous avez.
3: Jusqu'à date, on a une réception, un accueil extraordinaire au Salon du Livre. Il y a des gens, beaucoup de monde, c'est incroyable le monde qui sont liés à l'histoire maritime. On a justement des enfants de gardiens, des pilotes, des gens qui ont des maisons sur le bord de l'eau. Tout ça, et ça les intéresse, ça les fascine. On a eu un accueil, je dirais, fabuleux. Même ça nous a même extrêmement surpris d'avoir même des petites filets de gens qui voulaient avoir la dédicace. Puis non, c'est vraiment merveilleux. On est surpris et enchantés de la réception qu'il y a eu pour le livre.
4: C'est un très bon livre. C'est à conserver vraiment comme une référence. Il y a toute une richesse d'archives et il y a une recherche impressionnante. Là, ça paraît qu'ils ont mis beaucoup de temps à le confectionner. Je vous rappelle le titre, « Vivre sous la lumière d'un phare » aux Publications du Québec. Un peu de musique avant de parler de Iceberg. Voici la chanson « Rouge amer » du duo québécois Baume.

0: Quand je vois des images de icebergs, je suis bouche bée par leur beauté, par leur majesté. C'est comme des cathédrales de glace. C'est splendide, mais c'est aussi très dangereux, on le sait, parce que le naufrage du Titanic, c'est probablement la première chose qui nous vient en tête quand on pense aux icebergs. Bien, en ce moment, c'est la période de l'année où les passionnés sont à l'affût pour les admirer, pour les photographier sur les côtes du Labrador et de Terre-Neuve aussi. Alors, on a invité un expert pour en apprendre davantage. C'est Nicolas Lecomte, qui est titulaire de la chaire de recherche du Canada en écologie polaire et boréale de l'Université de Moncton. Lui, il étudie les oiseaux migrateurs en Arctique et les manchots en Antarctique, mais les icebergs aussi, parce que ça fait partie de leur milieu de vie. Ils sont essentiels. Bonjour, Monsieur Lecomte.
1: Bonjour.
0: Écoutez, tout d'abord, dites-nous en quoi consistent vos recherches, parce que vous n'êtes pas glaciologue, mais votre travail vous amène quand même aux deux pôles de la planète, là.
1: Exactement. Et dans ce contexte géographique-là, en fait, on s'intéresse à comprendre les impacts des changements climatiques sur les populations animales, notamment les populations d'oiseaux. Pour l'Arctique, c'est beaucoup les oiseaux migrateurs comme les oiseaux de rivage, les bernaches, les oies, les rapaces qui vont toutes vivre dans la toundra durant l'été et qui vont dépendre essentiellement de comment les conditions météo sont favorables pour leur déplacement lors de leur migration, quelles sont les conditions de vie sur place. Et souvent, ils ont à faire avec la présence de la banquise, quel type d'hiver a été présent, comment ça va conditionner leur type d'alimentation. On s'intéresse vraiment à comprendre le détail du calendrier, finalement, de reproduction de ces espèces-là. Et pour l'Antarctique et le subantarctique, on essaie de comprendre comment les manchots essaient, en fait, de, à travers leur cycle de reproduction, comment eux se déplacent dans l'océan Australie-Antarctique. Et souvent, ils vont être amenés à aller à la limite des glaces où la banquise s'arrête, et ils vont aussi utiliser beaucoup la banquise et les icebergs présents dans la banquise comme plateforme pour se reposer, plateforme pour aller pêcher en dessous, qui crée finalement des microsystèmes, des oasis, souvent dans un milieu qui est relativement peu favorable.
0: Pourquoi la Iceberg Alley, ce qu'on appelle le couloir des icebergs, qui est le couloir qui relie la côte du Labrador à la pointe de l'île de Terre-Neuve, pourquoi c'est un des meilleurs endroits pour observer les icebergs?
1: Eh bien, c'est comme une concurrence de plusieurs paramètres qui font que tout est en ligne. Et vous avez, en fait, une combinaison de courants favorables et aussi de dynamiques de glace qui se joignent pour que, justement, le spectacle à Terre-Neuve et Labrador soit vraiment absolument magnifique. Vous avez la production de icebergs de très grande taille qui se font sur la côte ouest du Groenland. Et vous avez, en fait, un front de glaciers qui vient de la calotte glaciaire du Groenland qui pousse chaque année la glace vers les extrémités de cette calotte glaciaire-là qui Groenland, qui pousse chaque année la glace vers les extrémités de cette calotte glaciaire-là qui

0: coincé avec différentes conditions de mer, de courant, de température. Donc, c'est un gros transport de grandes distances qui peut prendre des fois plusieurs années. Mais vous avez aussi des icebergs qui vont pouvoir aussi être encore très grande taille, même très loin de leur zone d'origine, non seulement parce qu'ils pouvaient être déjà encore plus gros avant, ou ils ont eu des conditions favorables pour rester avec une taille assez, assez grande. Et bien sûr, ça s'est suivi de façon très attentive par le gouvernement canadien, avec l'Agence de suivi des glaces et aussi Environnement Canada, pour non seulement connaître les dangers de mer pour les embarcations.
1: Oui, oui, bien sûr.
0: Comprendre un petit peu le climat local aussi.
1: Et justement, parlons-en des dangers, parce que vous le dites, là, il faut se garder une bonne distance quand on veut aller observer les icebergs ou les photographier. C'est dangereux, c'est imprévisible, éphémère et très instable. Vous, est-ce que vous avez déjà été témoin de l'effondrement d'un iceberg là, devant vous, parce que ça doit faire un bruit assez impressionnant. C'est visuellement saisissant, mais il doit avoir un bruit assez phénoménal aussi.
0: Mais les bruits de glace, là, c'est, si vous avez l'occasion de, en hiver là, de pouvoir utiliser une partie de la banquise de façon sécuritaire, ou même des glaces d'eau douce qui peuvent des fois faire des sons incroyables de craquement, de bruissement, de
1: le grondement. Bêlage, ouais, qu'on appelle, c'est ça.
0: Oui, et essayer de penser ça comme multiplié par plusieurs ordres de grandeur pour penser comment ça va se traduire dans quand un glacier va donner naissance à un iceberg. Des centaines et des centaines de tonnes d'un seul coup vont se libérer et plonger dans l'eau, rebondir, se retourner dans tous les sens, jusqu'à temps d'avoir un peu un équilibre.
1: Donc, mais un bateau peut vraiment tanguer là, s'il est trop proche.
0: Oui, ben, il y a des certains circuits touristiques dans le monde qui ont l'occasion de pouvoir venir proche de même la formation des icebergs, donc proche de là où des glaciers donnent naissance à l'iceberg directement dans la mer. Et c'est toujours des endroits où, bien sûr, les dangers sont élevés si les tours opérateurs ne sont pas bien éduqués pour les distances sécuritaires. Mais il y a toujours les aspects de prendre le maximum de précautions, même en sachant très bien quoi faire. Des courants surprenants ou une vague particulière qui arrive de côté, qui peut faire pousser des fois des embarcations de petite taille.
1: Donc,
0: ça, c'est toujours les dangers à voir. Et puis, pour des icebergs, par exemple, qu'on pourrait avoir sur les côtes de Terre-Neuve, qui soient ancrés pendant un grand temps dans des baies, ils deviennent quasiment familiers, donc ça devient comme une présence réconfortante. Et je peux comprendre le besoin de se dire, ce serait le fun d'aller les voir de plus proche.
1: Oui, s'ils font partie du paysage, on mesure moins le danger. Ouais.
0: Ils paraissent stables, ça a l'air comme une montagne de glace, donc ça donne l'impression que c'est comme une colline ou une montagne de roche, mais ça peut se retourner et s'effondrer sans prévenir.
1: Oui, c'est ça, dans la seconde. Là. L'observation des icebergs, elle débute plus tôt cette année par rapport à d'autres années précédentes. Ça, j'imagine que c'est dû au changement climatique. Est-ce que vous êtes très inquiet?
0: Je répondrai en deux morceaux. En fait, pour la partie réchauffement climatique, il y a la dimension à comprendre dans le sens où il peut y avoir beaucoup de variations entre les années. Même si on peut être dans une phase de réchauffement, il peut y avoir des années où on en voit moins, où on en voit beaucoup plus, alors que les tendances de réchauffement sont à peu près consistante. Et donc, il faut aussi ajouter dans la complexité de prévoir l'apparition des icebergs et leur présence proche de nos côtes, c'est aussi de comprendre bien comment le courant s'est comporté aux dates qui sont importantes pour le transport des icebergs.
1: Oui, on sous-estime le courant, je crois, l'importance
0: exactement
1: du courant, oui.
0: Et vous avez aussi le concours de circonstances. Est-ce que vous avez un décalage entre qu'est-ce qui se passe dans le nord et qu'est-ce qui se passe à nos latitudes au sud du Canada, où vous avez des fois des printemps hâtifs au sud du Canada et des printemps plus tardifs dans le nord, et dépendamment de quand la banquise, qui est la glace de mer et qui peut emprisonner aussi et stabiliser la position des icebergs, va en libérer plus. Mais il va y avoir aussi à long terme des changements plus difficiles à prévoir pour des petites échelles locales, savoir où est-ce qu'ils vont arriver exactement, quel glacier va plus être capable de produire des icebergs qui vont pouvoir se jeter dans la mer parce que le glacier a

0: reculer un petit peu.
1: Et là, vous partez bientôt en Islande pour aller les photographier, pour le plaisir, mais c'est utile pour votre travail aussi. Vous allez voir des icebergs là. C'est fréquent. Est-ce qu'ils sont plus beaux? Est-ce qu'il y a une région dans le monde où il y a des icebergs plus beaux que d'autres?
0: Ben, je ne sais pas si on pourrait appeler ça de façon régionale, mais il y a certains qui sont à couper le souffle quand ils sont issus de glace très, très compressée.
1: Est-ce que c'est ça qui donne les reflets bleus?
0: Vous avez en fait, oui, souvent pour les bleus très profonds qu'on peut voir dans certains glaciers, c'est souvent de la glace qui a subi d'énormes formes de compression. Donc, souvent des parties de calottes glaciaires qui ont été sous des grosses masses de neige et de glace pendant longtemps. Et puis, vous avez aussi des fois différents types de sels qui ont été emprisonnés ou différents types de reflets qui peuvent se former.
1: Ça fait comme des cristaux.
0: Exactement. Ouais. Et donc, vous avez ouais. Ce que j'aime beaucoup, c'est quand vous avez, en fait, un ciel qui est pas trop bleu, où vous avez un peu de dimension blanche un petit peu partout, vous savez plus trop où est le ciel, où est la mer. Puis là, vous pouvez avoir ces petits îlots bleus, tu sais, qui font quand même un peu comme des saphirs un petit peu partout. Ça, je trouve que c'est particulièrement esthétique.
1: Merci beaucoup, M. Lecomte, d'avoir été avec nous ce matin. Vraiment, c'était passionnant. On vous souhaite un très bon voyage en Islande. Envoyez-nous des photos
0: oui,
1: si vous en voyez
0: qui
1: sont particulièrement beaux. Merci beaucoup, M. Lecomte.
0: À bientôt.
1: Merci.

0: On aborde toutes sortes de sujets à l'émission, mais on aime aussi vous présenter des gens qui apportent à leur communauté ou dont les parcours sortent de l'ordinaire. Eh bien, maintenant, on s'en va en Colombie-Britannique pour parler de biodiversité artistique. On part à la rencontre de Daphné Boyer, qui est une artiste métisse de la Rivière-Rouge. Madame Boyer, elle vient du Manitoba. Elle a grandi en Saskatchewan et elle habite maintenant à Victoria, en Colombie-Britannique. Cette dame est phytologue, donc spécialiste de la science des plantes, et elle utilise aussi les technologies numériques dans ses œuvres. Elle a passé une grande partie de son enfance sur la Terre, donc une bonne part de ses connaissances qui vient de là et ça imprègne son travail. Elle fusionne de façon très originale la botanique aux outils numériques haute résolution. C'est un détail important. Elle est vraiment à la croisée de la science et de l'art. Et ses œuvres sont un hommage au patrimoine métis de la Rivière-Rouge, des plantes, des animaux. Et tout ça s'est présenté de façon modernisée. Elle a même inventé une technique. Elle photographie des éléments de très proches. Pensez à des petits fruits, des baies, par exemple. Et là, avec les outils numériques, elle agence ça en motif comme une sorte de perlage. C'est magnifique. Et ça donne des motifs de fleurs de l'art métis traditionnel. C'est détaillé, c'est coloré. C'est vraiment très soigné. Bien, Madame Boyer dévoile en ce moment de nouvelles œuvres dans l'exposition Liboti Michiwaitei, Beauté du monde. C'est au musée Beatty de la biodiversité en Colombie-Britannique. Et Mireille Langlois de l'émission Culture et Confiture est allée la rencontrer sur place.
1: Bonjour, je m'appelle Daphné Boyer, je suis artiste en art visuel et on se rencontre au Beatty Biodiversity Museum sur le campus UBC. Ici, en arrière de nous, il y a des énormes cabinets. C'est là où habitent des collections d'insectes et aussi d'animaux qui sont utilisés par les gens qui viennent à ce centre de recherche pour... sur toutes sortes de choses d'origine biologique. Alors pour moi, en étant un artiste qui travaille avec la flore et faune, ça avait vraiment sa place ici.
2: Décrivez-moi un peu ce qui nous entoure.
1: La plupart de mes œuvres, ça raconte des histoires de ma famille métisse, ma famille était parmi des gens qui ont fondé la première nation métisse en Red River, à Manitoba.
2: Cette première œuvre, comment s'intitule-t-elle?
1: Ça s'appelle Air, Land and Water, puis ça reflète vraiment la flore et la faune de ma jeunesse. J'étais élevée sur les plaines et ma mère est naturaliste, alors on a passé beaucoup de temps sur la terre et puis avec des animaux, avec des plantes. Aussi, elle nous a raconté les histoires de sa mère et sa grand-mère qui se soignaient comme maman a fait avec des plantes médicinaux. Alors ça faisait partie de nos enfances et j'ai créé cette œuvre en pensant à cette écosystème qui nous a supporté pendant des générations. Je pense qu'il y a toujours un élément de fantaisie dans tout ce que je fais, mais aussi il y a des techniques assez exigeantes d'exécution. Alors j'aime beaucoup cette idée, cette mélange, mais il y a des bisons qui étaient construits de feuilles d'herbe à poux et aussi des épines d'aubépine. Et puis, il y a aussi les plantes médicinales qui étaient perlées avec le système de perlage que j'ai développé, qui est basé sur des photos individuelles des baies et qui, je fais une espèce de collage en utilisant des outils de haute résolution pour construire des designs.
2: Donc, pour vous, c'est une façon, comme vous nous l'avez dit, de rendre hommage à vos racines, aux membres de votre famille aussi, à vos ancêtres, je devrais dire?
1: Oui. Chaque œuvre porte une histoire. Ça porte une histoire de notre famille, mais aussi dans l'habitat dans lequel on a vécu. Alors, J'essaie de garder ça en tête toujours, de quel animal, quelle plante nous accompagne dans chaque génération et de les représenter dans mes œuvres d'une façon ou d'une autre. Mm.
2: Et donc, les animaux qu'on retrouve ici, on a mentionné le bison, il y a aussi le loup, des corbeaux également. Ce sont des animaux qui ont joué un rôle ou ont une importance pour les communautés.
1: Oui, ben oui. Puis c'est aussi des oies, puis des renards, et beaucoup de plantes, beaucoup d'arbres, et aussi des ours, des poissons qui nous a nourris. J'étais élevée dans le sud de la Saskatchewan et également dans le nord. Et dans le nord, c'était beaucoup plus la chasse et la pêche. Et on avait toujours notre congélateur était rempli de soit de poissons ou d'animaux que mes oncles ont fournis pour remplir nos besoins.
2: On va aller voir votre deuxième œuvre?
1: Certainement.

0: Daphné Boyer, on arrive à l'entrée d'un grand couloir avec plusieurs de vos œuvres. Et la première qui nous accueille, c'est une spirale.
1: Oui, une spirale. Les spirales sont très importantes. C'est un symbole très important pour des jeunes autochtones. Ça représente le cycle de la vie et aussi la croissance perpétuelle et le fait que tout est lié ensemble. Alors, ça s'appelle « We are all one ». Et ça, c'était une des phrases que ma mère a toujours utilisée. Elle a toujours dit « N'oublie jamais que we are all one ». Alors, j'essaie de mener ma vie de cette façon. Je ne suis pas toujours capable sur tous ces jours-ci quand je me sens un peu à côté de tout ce qui se passe au niveau politique, mais quand même, le spirale, ça reflète aussi une des valeurs autochtones qui veut dire qu'on ne classifie pas des êtres d'une façon linéaire qui est utilisée pour la classification dans la collection ici au BT. On a une autre vision du monde.
0: Donc on est tous un. On est tous interconnectés.
1: Oui, exactement.
0: Mais plongeons justement dans votre univers. On a plusieurs œuvres ici qui sont installées dans ce couloir.
1: Oui, j'ai créé cette œuvre en pensant de... Je voulais que ça soit interactif.
0: Oh, alors, c'est comme un casse-tête aimanté.
1: Oui, exactement, comme un casse-tête. Alors, des animaux et des plantes reflètent la biodiversité qui est là dans cette région. Et puis, je choisis d'utiliser des aimants parce que je voulais parler un peu de ce qu'on voit, des forces qu'on ne voit pas. On ne voit pas pourquoi ça colle sur une feuille de métal. Il y a beaucoup de forces autour de nous qui nous influencent, qui souvent on ne peut pas mettre en mots. Alors, je voulais souligner ça dans cette œuvre.
0: Il y a un aspect éducatif et de transmission aussi dans votre démarche artistique.
1: Oui, exactement. En créant cette œuvre-là, vous voyez l'arrière-plan. J'ai intégré du plastique. Ça, c'est un collage que j'ai fait physiquement en utilisant des couches de papier japonais que j'éteins. Mais j'ai mis du plastique de bubble wrap dans l'arrière-plan aussi, juste de refléter la réalité dans laquelle on vit, où on a des microplastiques dans tout, même dans la terre. Alors, mais l'image est assez romantique, surtout parce que Lac La Biche est tout près de Fort Mac et on sait qu'est-ce qui se passe à Fort Mac, mais la beauté est encore là, puis c'est ça que je voulais refléter.
0: On poursuit notre marche?
1: Oui.
0: Je remarque qu'il y a des panneaux explicatifs en anglais, il y a un peu de mischief et du français aussi qui vient en premier.
1: Exactement. Alors, je voulais, en étant bilingue, je voulais surtout avoir des textes dans les panneaux didactiques en français parce qu'on vit dans un pays bilingue et puis j'adore la langue française, c'est pour ça. Tout est traduit.
0: Et c'était la langue de votre mère?
1: Oui, c'est ça, première langue de ma mère. Mon grand-père était un immigrant de la France. Et puis, ma grand-mère est métisse. Alors, elle parlait français, mischief et anglais. Même, elle était interprète de langue. Elle a aussi caché ses origines autochtones. Elle a été mère de 15 enfants, près d'une école résidentielle, et puis elle voulait surtout protéger ses enfants. Et cette œuvre, nous sommes devant, ça célèbre sa vie. Ma grand-mère s'appelait Clémence. C'est une force de la nature. Pour ma génération, grand-maman était un phénomène, mais pas du tout une grand-maman collant. Alors, c'est pour ça que j'ai choisi des piquants de porc-épic pour créer cette œuvre-là. C'est ma façon de réclamer ses origines autochtones pour elle, parce qu'elle n'avait pas la possibilité de le faire elle-même.
0: Donc, on voit des cercles multicolores, des pics de porc-épic, je présume?
1: Oui, c'est des piquants de porc-épic qui sont photographiés dans à très haute résolution. Alors, je peux les agrandir d'à peu près 2 pieds de long. Ça, c'est 3 cercles de piquants, mais la vraie œuvre a 5 cercles. Et puis, chaque cercle est des piquants sont de plus en plus grands. Et puis, ils sont de multicouleurs qui vraiment reflètent mes valeurs de chaque personne, chaque être vivant a une place dans le monde. Et puis, aussi, je voulais refléter les valeurs des plus jeunes autour de nous qui étaient beaucoup plus ouvertes d'esprit que anciennement. Grand-maman était vraiment, elle avait un énorme appétit pour la vie. Elle avait un très fort caractère.
0: Elle ne donnait pas sa place.
1: Oui.
2: C'est chouette quand même quand elle parle de son affection pour la langue française. Alors, à défaut de pouvoir aller voir l'exposition, je vous invite à visiter le compte Instagram de Daphné Boyer. Se mettre du beau dans l'œil, hein, ça fait toujours du bien. Et si le cœur vous en dit, écrivez-nous. On vous lit avec attention. Ça nous fait toujours très plaisir. Ça nous touche d'avoir ce contact avec vous. C'est précieux. Voici le courriel de l'émission, lève-tôt@radio-canada.ca ou sinon, passez par la bulle de conversation de l'application audio. La réalisatrice Geneviève et moi, on a accroché sur le même segment radio parce que ni l'une ni l'autre n'avait entendu parler d'aquaponie. Vous allez voir, c'est une belle expérience à tenter avec les enfants si vous êtes assez motivés, si vous avez de l'espace aussi. L'aquaponie, c'est un système durable qui combine l'élevage des poissons et la culture de plantes. Alors, les déjections de poissons nourrissent les plantes qui, elles, purifient l'eau. Donc, c'est un circuit fermé. C'est assez simple, mais c'est très efficace. Et il y a des élèves de l'école secondaire Chavigny à Trois-Rivières qui ont tenté la chose avec succès avec les rebuts alimentaires de la cafétéria.
3: Eh bien, c'est un projet qui a été mis en place par le professeur de sciences de troisième secondaire qui s'appelle Marcel Binet. Et tout ça a commencé par l'entremise d'un concours. Le concours s'appelle le M351. Vous allez dire, là, qu'est-ce que c'est que ça? Mm-hmm. Eh bien, oui, c'est un concours spécifique dans lequel les écoles peuvent déposer des dossiers pour un projet qui est en lien avec la production ou l'autonomie alimentaire. Mais voilà que Monsieur Binet, lui, a décidé d'aller encore plus loin. Il a décidé de créer une espèce de circuit court où toutes les étapes du projet se nourrissent les unes les autres. Alors, tout d'abord, on a un terreau fertile, donc qui est fait à partir de compost. Et ce qui est intéressant, c'est qu'on a récupéré dans la dernière année 88 livres de rebuts à la cafétéria de l'école secondaire. Tout ce qui pouvait être dans notre compost, donc la salade, les fruits, les rognures de légumes, tout ça a été récupéré pour faire un beau compost, mais un vermicompost. C'est-à-dire dans lequel il y a des vers, de terre vermicompost. Alors, ces petits vers de terre-là font un magnifique compost, mais ils vont servir également, les vers de terre, à quoi? À nourrir les poissons. Vous allez dire, qu'est-ce que les poissons viennent faire là-dedans? Eh bien, à la base, on a un aquarium, il y a des poissons. Les poissons, de par les excréments qu'ils font, eh bien, tout ça nourrit la terre qui est au-dessus de l'aquarium, qui, elle, nourrit les légumes et les fruits qui poussent dans ce terreau. Et ces fruits et ces légumes qui poussent dans ce terreau, eux-mêmes vont nourrir sous la terre ces vers de terre que l'on prend, que l'on nourrit les poissons. L'humidité de l'eau humidifie le terreau. Alors, tu vois, tout ça est en circuit fermé et ça fonctionne. C'est tout à fait passionnant. Et moi, il y a une question qui m'est venue à travers tout ça, de me dire, mais pourquoi avoir choisi la perche chaude? Est-ce qu'il y a une raison particulière? Parce qu'on aurait pu choisir bien d'autres poissons. C'est très intéressant ce que Marcel Binet, l'enseignant de sciences de secondaire 3, nous a répondu. Mais pourquoi avoir choisi la perche chaude?
4: Bien, premièrement, on est probablement l'école la plus proche du lac Saint-Pierre. Et on sait que ça fait partie de la biosphère mondiale de l'UNESCO. Moi, je me dis, il est grand temps qu'on commence à faire connaître la faune et la flore du lac Saint-Pierre. Puis la perche chaude, en plus, étant donné que c'est un poisson qui est succulent, qui grandit assez vite, et c'est un poisson aussi qui produit beaucoup d'excréments pour la taille du poisson.
3: Alors, d'autant plus intéressant, donc il croît quand même assez vite, mais pas trop gros non plus dans l'aquarium. Donc, il y en avait quelques-uns qui étaient là.
5: Mais c'est des gros aquariums?
3: Non, c'est pas très, très grand. Je te dirais peut-être un mètre et quelques carré à peu près. Là, ça, c'est la grandeur du bassin. Donc, c'était fascinant de voir ces poissons-là et sur le dessus, le terreau et les plantes qui poussaient. Et ça fonctionne.
5: Et là, si je comprends bien, Fabiola, ils ont gagné donc ce fameux concours, le M351.
3: Exact.
5: Et qu'est-ce qu'ils ont gagné?
3: Ah ben voilà, moi je me suis posé la même question, je me suis dit, bon, on gagne quoi? De l'accompagnement, de l'argent, oui? Des liens avec des chercheurs pour nous soutenir dans notre projet. Eh bien, on l'aura bien deviné, bien sûr, les sous, c'est toujours pratique pour pouvoir réaliser un projet. Et pendant qu'il me donnait la réponse, eh bien, il est arrivé quelque chose, donc il a arrêté sa réponse. Et vous allez voir, on a été témoins, on a été chanceux, semblerait-il, le hasard a bien fait les choses, parce que tout ça est automatisé, et on a été témoins de quelque chose qui s'est passé, pas très souvent, semblerait-il, mais on était là.
4: Le concours, il est offert déjà depuis, je dirais, 5 à 10 ans. Et toutes les écoles du Québec peuvent participer. Le montant maximal qu'on peut aller chercher, c'est 15 000 $.
3: Combien vous êtes allé chercher?
4: Chavigny est allé chercher 15 000 $.
3: Ah, ben, félicitations. Est-ce que c'est la première fois que vous déposiez?
4: Oui, c'est la première fois qu'on déposait un projet. Le nourrisseur qui vient de partir.
3: Qu'est-ce qui se passe, là?
4: Là, ce qui vient d'arriver, c'est que pour les poissons qui sont en bas, la période estivale, les enseignants, on n'est pas là, les élèves non plus. Et donc, le nourrisseur qui est là, il est automatisé. Et à tous les jours, il va donner une certaine quantité de nourriture. Fait qu'on n'est pas obligé de venir à tous les jours. On vient une fois ou deux semaines à peu près pour s'assurer que les poissons vont bien.
3: Alors, c'est de la
5: moulée tombe toute seule.
3: Ben oui, mais tout ça est automatisé. Ça n'arrive pas si tant souvent. Alors, oups, tout d'un coup, et il était fier. Je l'ai vu dans le regard de M. Binet. Il dit, ça fonctionne, mon truc. Donc, c'est de la biologie, c'est de la physique, c'est de la chimie, c'est de l'agriculture, c'est de l'automatisation, c'est de la technologie. Et tout ça est intégré. Et en plus, ils ont décidé d'utiliser même des vieux cultivars, c'est-à-dire de mettre de l'avant certaines semences ancestrales. Mmh. Donc, il me parlait que là, c'était des concombres qui n'avaient pas besoin d'être pollinisés pour pouvoir faire le fruit. Alors, on attendait, là, il y avait les beaux feuillages, mais on attend de voir ce qui va se passer avec la fameuse récolte de concombres ancestrales. Mais tout ça fonctionne très, très bien.
5: Oui. Alors, le professeur est content. Est-ce que les élèves aussi sont bien contents de ce projet d'aquaponie?
3: Deux élèves vraiment très, très contagieuses de leur passion nous ont accueillis ce matin pour, elles, nous expliquer le projet de leur façon. Il y avait Maëlle Lemire en cinquième secondaire et Léane Bellegarde en troisième secondaire. Donc, effectivement, je leur ai demandé pour elles, quel est l'intérêt qu'elles ont par rapport à ce projet-là?
6: Les poissons. Les poissons, ça me fascinait. C'est parce qu'au début, genre, l'aquaponie, je savais pas de temps c'est quoi. Genre, je pensais vraiment juste que c'était quelque chose avec des plantes, qu'on faisait pousser des plantes. Puis là, à un moment donné, une journée d'école, j'ai vu des poissons arriver dans la classe. Puis là, ça commençait à gigoter. Hey, je me demandais ce qui se passait là, mais j'étais vraiment surprise. Mais j'étais vraiment contente aussi. C'était surprenant.
3: De dire que les poissons avaient leur rôle à jouer dans ça, en fait, c'est ça qui est fascinant quand même, hein?
7: Ouais. Ouais, mais moi, je trouve ce qui est le plus fascinant, c'est, comme j'ai dit tantôt, c'est la double production. Donc, c'est le fait que dans une culture, on a non seulement du poisson, mais aussi des plantes, puis c'est un cycle, donc un cercle, qui se fait par lui-même, à part lorsqu'on doit nourrir par nous-mêmes les poissons.
3: Bien, effectivement, elles connaissent très bien tout ça. Et d'avoir des poissons dans la classe, quand même, ça donne le goût d'aller dans son cours de science.
5: Oui, c'est super. Hein?
3: Mais quand on sait comment ils sont faits, les légumes, là, tu sais, il y a des vers de terre dans tout ça, il y a du compost, tu sais que c'est les rebuts de la cafétéria qui arrivent dans tout ça. Et puis les poissons, les excréments qui sont dans tout ça, je me dis, mais vous, un coup que vous avez été mis en contact avec tout le processus, là, est-ce que ça vous donne encore le goût d'y manger? Les fraises, les kale, les concombres, eh bien, elles sont sensibilisées. Mm-hmm. Très intéressant, leur réponse.
7: Non, pas du tout. Je me dis que c'est un cycle naturel. Tout ce qui est naturel est bon pour nous. Puis c'est que si pour certains ça les dégoûte, je leur dis tout a toujours été fait comme ça. C'est juste que là on le répand plus.
6: Pareil que Maëlle, genre vraiment c'est impressionnant parce qu'on voit depuis le début l'évolution de l'affaire. Genre au début ça commence avec des poissons et des petites feuilles, puis à la fin ça finit avec genre un plant de fraises. Donc c'est vraiment incroyable.
3: Ah ben voilà.
5: Oui. Et ça devrait motiver d'autres élèves, d'autres écoles?
3: Ben, en tout cas, le professeur aimerait bien que ce modèle-là puisse être implanté dans d'autres écoles dans la région et même ailleurs au Québec. Donc, ils sont très fiers, les élèves aussi.
8: Je disais que c'est une belle expérience à tenter avec les enfants. Je suis pas certaine que je le ferai à la maison. Alors, vive l'école, mais quand même, quel apprentissage concret pour les élèves et quelle fierté aussi. C'était un reportage de Fabiola Toupin à l'émission Fin PM. On se laisse en chanson avec le nouvel extrait du groupe Comment de bord. La chanson s'intitule « Coucou, comment ça va ?» et ça annonce les couleurs du prochain album qui paraîtra un petit peu plus tard cette année. Permettez-moi de remercier à la recherche Annette Gontier, à la technique Daniel Aussant, à la réalisation Geneviève Denommé Leduc. Je m'appelle Ariane Cipriani. Je vous laisse en compagnie de vos émissions régionales tout de suite après le Radio-Journal. Je vous souhaite une excellente fin de semaine. Allez jouer dehors, profitez de tout. À bientôt.

0: ici Jean-Philippe Vautier aujourd'hui. Julien Corriveau vous explique des nouvelles dont vous avez peut-être seulement lu le titre. À tantôt.
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5: Ici Fred Harding, voici les informations. Tout d'abord, au hockey. Et oui, le Canadien de Montréal remporte le match 7 contre le Lightning de Tampa Bay par la marque de 2-1. Le tricolore accède donc au second tour et va affronter les Sabres de Buffalo en demi-finale de l'Association de l'Est. Voici quelques partisans rencontrés au centre-ville ou à l'extérieur du Centre Bell où la partie était projetée.
6: Je suis vraiment content, j'ai crié comme une balade.
7: Go Habs, go! Go Habs, go! On a mérité!
6: J'aime trop la game, là! Ça finit tout par un but, mais on a gagné!
8: Insane game de Bèche, notre sauveur!
7: Ça sent la coupe!
5: Le prochain tour s'amorcera mercredi. Et le nouveau PDG de la Société de l'assurance automobile du Québec, Serge Lamontagne, était de passage à l'émission « Tout le monde en parle », où il a fait sa première sortie publique depuis la publication du rapport de la commission Galland. Le dirigeant dit reconnaître les échecs de la société d'État, fortement ébranlée par le fiasco de sa clique, et promet des améliorations.
9: Le problème qui arrive, c'est que ça a été mal géré, ce dossier-là. Pour moi, le rapport Galland est important, puis même ça devrait être une lecture obligatoire à toutes les institutions publiques. Il montre ce qu'il faut plus faire. Le problème de la SAAC, là, c'est qu'il n'y avait pas de contrepoids. C'était tout dans les mains de quelques personnes. Aujourd'hui, la SAAC, le gros est derrière nous. Je n'offrais pas un projet d'un milliard à la SAAC. Mais tu sais, on est dans l'évolution du système.
5: La plateforme numérique de la SAAC avait connu un lancement chaotique en 2023, marqué par des pannes majeures, des files d'attente interminables et des dépassements de coûts de plus d'un milliard de dollars. Et à présent, conflit en Iran, Donald Trump annonce que la marine américaine aidera, dès lundi, les navires à quitter le détroit d'Ormuz. Après plus de 2 mois de guerre en Iran et près d'un mois de cessez-le-feu, les négociations restent au point mort. Le président américain a par ailleurs prévenu qu'il refuserait probablement la nouvelle proposition de paix transmise par Téhéran. Greta Juris.
10: Téhéran estime que le pouvoir de négociation de Washington s'affaiblit en raison notamment du changement de ton de la Chine, de la Russie et de l'Europe envers les États-Unis. Le professeur émérite en sciences politiques à l'Université de Sherbrooke, spécialiste du Moyen-Orient, Sami Aoun, estime que l'Iran n'a pas complètement tort.
11: Le régime iranien est résilient et défiant avec des appuis chinois et russes, mais aussi il faut considérer que la société iranienne, l'État iranien, l'entité en tant que telle, aussi souffre beaucoup.
10: Dans sa nouvelle proposition, Téhéran réclame donc entre autres la fin du blocus américain des ports iraniens, un système de péage pour le détroit d'Ormuz et la fin de la guerre, y compris au Liban. Cependant, Donald Trump a déjà indiqué qu'il risque de la rejeter et a même soulevé la possibilité de nouvelles frappes. Un entêtement qui risque de lui coûter cher, selon le directeur du Centre d'études sur le Moyen-Orient de l'Université de l'Oklahoma, Joshua Landis.
12: Over 50% of Americans.
10: Il dit que plus de 50% des Américains payent le prix de cette guerre en raison de l'inflation qui s'accélère et de la flambée des prix du carburant. Une situation qui, selon lui, risque aussi d'avoir de plus en plus de répercussions ailleurs dans le monde. Entre-temps, 7 nations membres de l'Organisation des pays producteurs et exportateurs de pétrole ont décidé d'augmenter légèrement leur quota de production. Un geste qui, selon certains analystes, a pour but surtout de montrer que l'OPEP est prête à accroître son offre dès la fin de la guerre. Ici Greta Juris, Radio-Canada, Montréal.
5: Et toujours aux États-Unis, l'ancien maire de New York, Rudy Giuliani, repose dans un état critique mais stable à l'hôpital, selon son porte-parole. Aucun détail concernant le motif de son hospitalisation n'a été fourni.

0: pour le moment. Son porte-parole décrit l'ancien élu comme un battant doué d'une force inébranlable et appelle à prier pour lui. Après sa carrière en politique municipale, Rudy Giuliani a notamment représenté le président américain Donald Trump dans ses tentatives pour renverser les résultats de l'élection de 2020, démarches qui sont restées lettres mortes. Mark Carney participe au sommet de la communauté politique européenne à Erevan, en Arménie. Le premier ministre est le premier et seul dirigeant d'un pays non européen à y avoir été invité. Depuis son discours à Davos, il est fortement sollicité par les pays de l'Union européenne. Selon l'ex-ambassadeur Stéphane Dion, ce sommet est l'occasion pour Mark Carney de réaffirmer son appui aux Européens.
1: Le besoin de rapprochement entre les Européens et les Canadiens, il est exceptionnellement fort en ce moment. Et on sait très bien pourquoi. C'est la répulsion que nous inspirent certains éléments de l'administration Trump qui sont carrément choquants. Et le Canada apparaît comme le bon pays nord-américain pour les Européens.
0: Le sommet prend une tournure inattendue au moment où le président américain parle de retrait des troupes américaines en Europe. Et en terminant, la liberté de presse s'effondre à un niveau jamais vu depuis 25 ans, selon Reporters sans frontières. Pour la première fois, plus de la moitié des 180 pays étudiés par l'organisation obtiennent une mention grave ou très difficile. Le Canada se classe pour sa part au 20e rang avec une situation jugée plutôt bonne. À peine 1% de la population mondiale vit aujourd'hui dans un pays où la liberté de presse est jugée bonne, contre 20% en 2002, d'après Reporters sans frontières. Voilà, c'était vos informations.

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1: Bienvenue à la première de Paul Journet se cherche des amis. C'est un titre qui requiert quand même des explications. Notre première idée de titre était « Je vais essayer d'être bon », ce qui avait l'avantage d'être honnête, mais l'inconvénient de ne pas être très vendeur. Notre deuxième idée, c'était les gens les plus intéressants qui étaient disponibles, parce que c'est un peu notre but. On veut être un bon 5 à 7, réunir des gens érudits, drôles ou excentriques, des gens différents, mais qui ont en commun de ne pas être trop ordinaires. Mais bon, ça manquait de concision comme titre. Mais c'est vrai, c'est parce que c'est ça qu'on veut. On veut provoquer des rencontres pour apprendre des choses dans ce qu'on pourrait nommer le plaisir. C'est un 5 à 7 quand même. Mais on m'a soupçonné d'utiliser cette émission pour plusieurs choses, comme imposer mes choix musicaux. Ce qui est vrai, et vous allez vous en rendre compte bientôt d'ailleurs. Et aussi, on m'a soupçonné d'en profiter pour me faire des amis. Parce que j'invite ici des gens avec qui j'aimerais bien être ami. Et c'est de là qu'est venue l'idée de titre. Notre collaborateur Marc-Olivier Audet a dit qu'au fond, je me cherchais des amis. Donc, voilà pour la petite histoire. Avant de commencer, je me permets un dernier commentaire. L'année dernière, j'avais mis fin aux Idées folles, l'émission que je co-animais avec Rosemée Autonne-Témorin. Par faute de temps, j'ai accepté ce mandat parce qu'il est court. Je serai avec vous seulement en mai et en juin pour remplacer Jean-Sébastien Girard, qui met fin à la saison du Beau Dimanche de Janon, pour animer Bonsoir, Bonsoir sur Ici Télé. Donc, rassurez-vous, vous allez le retrouver la saison prochaine, dimanche au 5 à 7. Alors voilà, c'est tout pour la petite explication. Promis, jamais plus je ne céderai à l'impudeur, mais quand même, je suis intéressé par votre impudeur pour nous écrire, utiliser la bulle de conversation de notre émission sur Radio-Canada Audio. Donc, on commence. Au menu, pour notre première heure, Claire Paré est avec nous. Bonjour, Claire.
2: Bonjour.
1: C'est votre voix qu'on entend?
2: Absolument. Et ça me fait plaisir. Je souhaite une bonne chance et beaucoup, beaucoup de plaisir
1: vous êtes
2: avec
1: ici
2: cette
1: en tant
2: émission-là.
1: Merci. Vous êtes ici en tant que voix de l'émission et vous allez aussi inaugurer notre segment Crise existentielle, où on essaie de voler des morceaux de votre sagesse durement acquise en parlant de différentes expériences de votre vie, parce qu'on vous connaît pour Passe-Carreau dans Passe-Partout, mais vous avez aussi plein de choses comme un voyage en Inde avec le Dalai Lama. J'espère que vous en souvenez assez pour nous le raconter tantôt.
2: Tout à fait. Mais encore beaucoup plus de choses que ça.
1: Nathalie Nguyen-Kwakwalet aussi, astrophysicienne, qui est assise à côté de Claire Pimparé. Est-ce que vous êtes trop jeune pour avoir connu Claire?
3: Non, je me souvenais. Passe-Carreau, absolument. Peut-être pas la première passe de Passe-Partout, mais je me souviens d'avoir regardé l'émission.
1: On va parler avec vous de nihilisme cosmique, c'est-à-dire le constat tout à fait factuel et scientifique que l'univers n'a aucun sens. Mais vous allez nous convaincre, je crois, que c'est pas une si mauvaise nouvelle.
3: J'espère que oui.
2: Ça en est une crise existentielle.
1: Ouais, c'est ça. Et on commence avec notre premier ami du jour, Martin Carly. Bonjour, Martin.
4: Salut, Paul.
1: Biochimiste et neuroscientifique. On vous connaît, entre autres, grâce à l'émission Géniale à Télé-Québec. Martin, on vous donne le titre d'ami du jour. Il va en avoir un par heure dans cette émission. On fait ça dans les écoles primaires au premier cycle. Je ne sais pas si vous êtes au courant. On choisit un enfant qui devient l'ami du jour. Et pour lui, c'est une expérience transformatrice. Ça le met en valeur toute la journée. Ça le rend heureux. J'espère que c'est votre cas.
4: Ben, je vais retenir cette description-là.
1: Et ça, c'est la mission que vous avez acceptée. Donc, en tant qu'ami du jour, ça sera de nous instruire et d'intervenir lorsque l'animateur aura un blanc. Bonne chance pour ça. On commence tout de suite. On ne veut pas surintellectualiser les 5 à 7, mais non. On se demande quand même s'il y a des leçons à retenir sur l'utilité ou pas de l'alcool.
4: Oui, exactement. Exactement, parce que comme la formule de l'émission, c'est la formule du 5 à 7, sachant par des formations professionnelles que la science est littéralement partout, il y en a dans tout ce qui nous entoure et tout ce qui nous concerne, je me suis dit, il doit certainement avoir de la science dans les 5 à 7. Effectivement, il y en a plein, on va y revenir en cours de saison, mais à commencer par, évidemment, ce qu'on consomme le plus souvent dans ces 5 à 7-là, c'est-à-dire l'alcool. Parce que, bien entendu, qui dit 5 à 7, dit habituellement un petit verre de vin, un petit drink, quelque chose d'alcoolisé. Mais on peut quand même se poser la question, ça vient d'où? Donc, depuis quand est-ce que l'être humain est capable de consommer l'alcool? Il est où l'alcool dans la nature au départ? Et c'est pas quelque chose d'imaginaire de se dire, y a-tu quelqu'un quelque part qui a fait du vin en premier? Donc, non.
2: Oui, il a transformé l'eau en vin.
1: Mais avant même le Jésus historique, ça serait quoi la première brosse de l'histoire de l'humanité? l'humanité, puis est-ce que c'est une envie universelle?
4: Ah ben, et ça, c'est très intéressant parce que, en fait, lorsqu'on parle de brosse, on parle nécessairement d'excès. Les excès sont venus quand même plutôt récemment dans l'histoire humaine. On parle de peut-être il y a environ 10 000 ans à peu près, lorsqu'on s'est mis à produire de l'alcool. Donc là, on peut lier ça au début de l'agriculture, de stocker de la nourriture, de produire de l'alcool. Là, effectivement, on était en condition de pouvoir faire des excès. Donc là, on n'avait peut-être pas évolué pour être capable de tolérer une consommation excessive de l'alcool, parce que la réalité des choses, c'est que de l'alcool, il y en a à peu près dans tous les écosystèmes de la Terre depuis des millions d'années. Sous quelle forme? Ben, sous la forme de fruits fermentés la plupart du temps. Donc essentiellement, les fruits contiennent des sucres. Sur ces fruits-là, il y a des micro-organismes qui peuvent fermenter ces sucres-là, les transformer notamment en alcool. Et ben, il y a bien des animaux qui sont capables de tolérer l'alcool, dont l'humain. Et on associe justement cette première consommation d'alcool-là, ou cette première, en fait, la tolérance à l'alcool, au fait que le mode de vie des ancêtres des humains aurait changé drastiquement au moment où les ancêtres auraient quitté les arbres pour commencer à vivre sur le sol. Ça devenait pas mal plus facile de ramasser des fruits un peu pourris à terre plutôt que monter dans l'arbre pour les cueillir.
1: Mais c'est pas...
2: Ouais, puis tu tombes de moins d'eau quand t'es...
4: Assurément.
2: Au moins, t'es rendu sur le sol.
4: Assurément, oui.
1: Mais c'est pas les gens urbains, par exemple, un chevreuil qui décide de boire, de manger des pommes passées date pourrait devenir un chevreuil en état d'ébriété.
4: Oui, mais en même temps, les concentrations ne ressemblent pas du tout aux concentrations qu'on retrouve dans les boissons alcoolisées qu'on produit les humains, donc les spiritueux, le vin, tout ça, c'est des taux d'alcool qui sont beaucoup plus élevés que dans les fruits qu'on retrouve sur le sol. Mais quand même, c'était une façon d'être capable de continuer à s'alimenter malgré la présence d'une molécule, l'éthanol, qui pouvait nous rendre malades ou nous empoisonner carrément.
1: Mais si on accélère dans notre histoire de l'humanité, puis on s'en va au moment où il y a des établissements ouverts, ou à tout le moins des gens qui en invitent d'autres dans leur salon et qui partagent une ou deux consommations d'alcool. Est-ce que l'alcool, bon, on connaît ses méfaits, évidemment, mais est-ce que l'alcool a des utilités sur le plan social?
4: Absolument. Et ça, c'est vraiment très intéressant parce que, ben, pour deux raisons. La première raison, c'est qu'on a eu tendance à étudier beaucoup l'alcool sous l'angle de... on en administre à un cobaye dans une étude scientifique et là, on regarde c'est quoi les impacts là-dessus. Le problème, c'est que ici, vous venez de le mentionner, on parle d'un contexte social. Donc, la consommation modérée d'alcool est habituellement effectuée dans un contexte où on est avec d'autres mondes, donc avec des amis, avec des membres de la famille, une occasion à fêter, par exemple. Et ça voulait dire que ça prenait des expériences qui étaient beaucoup plus complexes, où on allait faire interagir des humains dans un contexte où ils consommaient de l'alcool. Et dans ce contexte-là, on en a vu des avantages. Et un de ces avantages-là qui est vraiment intéressant, c'est qu'en utilisant la reconnaissance faciale, on a pu filmer image par image des groupes d'individus. Il y en a dans ce groupe-là qui avaient pris de l'alcool modérément. Il y en a qui avaient pris un placebo, donc ils pensaient qu'ils prenaient de l'alcool, mais en réalité, c'était pas du tout le cas. Et il y en a qui avaient carrément pris aucune boisson alcoolisée ni de placebo. Et là, on se rendait compte, premièrement, que les émotions qui étaient partagées par les individus du groupe, ben elles étaient encore plus contagieuses grâce à l'alcool. Donc essentiellement, avec l'alcool, on voyait apparaître une plus grande fréquence de ce qu'on appelle des sourires vrais, parce que dans la vie là, je pèterai pas la balloune de personne en disant que il y a bien des sourires qu'on fait des fois qui sont des sourires un peu calculés.
1: Ouais, qui sont quand même préférables aux faces de bœuf, c'est comme une émotion intermédiaire, mais
4: c'est ça où essentiellement on est en train de servir le personnage qu'on joue en société, bien entendu. Mais lorsqu'on parle de sourire vrai, ben ça, c'est plus difficile à détecter. Mmh. Et dans une étude comme ça, on était capable de les détecter, non seulement ça, mais on voyait qu'avec la consommation d'alcool modérée, bien entendu, il y avait plus de contagion de ces sourires modérés-là. Et on observait plus souvent le fait que plusieurs personnes avaient des sourires vrais en même temps grâce à l'effet de l'alcool. Donc, il y avait carrément un lien émotif entre les membres du groupe.
1: Puis comment est-ce qu'on l'explique? Est-ce que c'est parce que ça aide les gens, par exemple, à être un petit peu plus dans le moment présent ou moins à tout le moins dans leur corps, moins timide, moins dans leur tête?
4: Un peu de tout ça. Effectivement, on se rend compte, ça c'est d'autres études qui ont démontré que la consommation, toujours modérée, on n'est jamais dans l'excès, mais la consommation modérée d'alcool permettait de faire fi des émotions, ce qu'on appelle l'inertie émotionnelle, donc les émotions qu'on a eues avant cette occasion festive, ce 5 à 7-là par exemple. Donc, être plus dans le moment présent et plus ressentir des émotions qui sont liées à la situation actuelle. On se rendait compte aussi dans d'autres études que on n'avait pas la capacité mentale sous l'effet de l'alcool pour être capable d'analyser beaucoup plus d'émotions et de circonstances que celles qui nous occupaient dans le moment où on était en interaction avec d'autres personnes, donc dans ce 5 à 7-là. Donc, essentiellement, on était moins... Il y avait moins de stress, moins d'anxiété qui était reliée à d'autres situations qui pouvaient
2: Les gens parlent beaucoup plus aussi quand ils sont...
4: Absolument, il y a une désinhibition. Et ce qui est vraiment intéressant, c'est que il y a aussi une diminution de l'anxiété. Je rappelle que l'anxiété, c'est une réaction qu'on a envers des menaces qui sont imprévisibles et qui sont peut-être même pas réel du tout, mais on ne perdait pas la peur. Donc, dans une étude où on faisait sursauter des individus suite à un bruit qui était très fort, il y a des individus qui, eux, effectuaient une tâche en sachant qu'ils allaient recevoir un choc électrique. Donc, la menace était confirmée. Et il y en a d'autres qui disaient peut-être qu'il y aurait un choc électrique. Donc, la menace était imprévisible. Mais croyez-le ou non, la consommation modérée d'alcool faisait que les gens qui étaient dans une menace hypothétique, ils étaient beaucoup plus zen et ils sursautaient beaucoup moins lorsqu'ils entendaient le bruit fort. Donc, moins d'anxiété, mais quand même la peur réelle d'une menace confirmée si on ne le perd pas.
1: Claire Pimparé.
2: Oui, l'alcool, elle n'a pas servi aussi au niveau de la santé, de la médecine?
4: Bien, assurément. Donc là, on essaie de voir tous les bénéfices potentiels et ainsi de suite. Il y a quand même quelque chose qui est très complexe lorsqu'on parle des bénéfices d'un aliment en particulier, parce que c'est très difficile de demander à un humain de plus rien manger et plus rien boire d'autre que de prendre juste soit tel aliment, soit juste de l'alcool, et ainsi de suite, parce qu'on va mourir essentiellement. Ça devient très difficile.
1: Essentiellement, oui.
4: Essentiellement. Donc les études en nutrition ou sur des aliments ou les effets du café ou du vin ou ainsi de suite, habituellement, on réussit à tirer des conclusions, mais sur des groupes immenses. Donc, on peut voir une tendance, mais lorsqu'on a énormément de volontaires, tu ne peux pas prendre 12 personnes puis te dire, je pense qu'avec les 12, on peut dire que l'alcool est bon pour la santé. C'est peut-être un peu dur à arriver comme conclusion.
1: Ça donne envie de boire un verre en observant d'autres personnes boire papier et crayon à la main pour prendre des notes dans une perspective uniquement scientifique. Merci Martin, vous restez avec nous.
4: Absolument.
1: Après la musique, on va parler de crise existentielle. Je vous explique, durant notre brève saison, j'ai profité de notre 5 à 7, je l'ai dit tantôt, pour vous partager des découvertes musicales d'ici ou parfois des pièces un peu champ gauche qui sont liées à nos sujets. Et on va commencer maintenant avec « Je suis une coquerelle » de Joe Napoléon. Vous allez voir, c'est des ruminations de spleen acide dans un enrobage musical doux et entraînant. J'espère que vous allez aimer autant que moi.
2: Faut avoir bu de l'alcool pour écouter ça.

0: Martin Carly, prenez-le pas mal, mais on va vous faire descendre momentanément de votre trône parce qu'on reçoit l'amie originelle, Claire Pimparé. Claire, on avait pensé à vous parce qu'on aimait votre voix, puis on a réalisé que notre choix était encore plus approprié qu'on pensait parce que vous êtes un peu l'amie originelle. J'ai l'impression que pour toute une génération de Québécois, vous avez été leur première amie en tant que Pascaro. Est-ce que c'est quelque chose qu'on vous a déjà dit?
1: Ben oui, une fois, d'ailleurs, j'étais au Salon du Livre et j'avais devant moi une personne qui était un petit peu plus loin, puis elle pleurait, puis je la regardais, puis je disais, mais qu'est-ce qu'elle a pleuré? Elle, je me lève, je m'en vais la voir, elle me prend dans ses bras, puis elle dit, je parlais pas français quand je suis arrivée ici, wow. J'écoutais Passepartout, t'étais ma seule amie, pour la première fois, je te vois en vrai. Alors ça, c'est vraiment ce qu'on a comme message d'amour depuis que Passepartout existe.
0: Ouais.
1: Et c'est le plus beau cadeau qu'on peut avoir que d'être aimé d'un enfant.
0: Ouais.
1: Et c'est ce qui est arrivé pendant toutes ces années.
0: Mmh.
1: Déjà 50 ans.
0: Ouais. Wow. Mais vous avez une carrière remplie aussi avant et après Passepartout. C'est de ça dont on va parler dans notre segment Crise existentielle, qui est
1: oui.
0: au pluriel. Merci d'avoir accepté. ça peut sembler lourd, mais ça se veut positif. Le but, en fait, c'est de parler des points tournants de la vie d'un invité. Mais on se disait que si on appelait ça point tournant, ça aurait eu l'air d'une émission économique. Donc, on a travaillé un peu la formulation. On veut apprendre de votre sagesse puis de vos erreurs. Si erreur il y a eu, on verra. Alors. On va parler des moments marquants de votre vie qui sont survenus à 40 ans, 50 ans, 60 ans, 70 ans. On ira tantôt dans le détail, mais avant d'aller plus loin, vous aimez les chiffres ronds, ça provoque chez vous une réflexion?
1: Ben, en fait, c'est juste que je me disais à tous les 10 ans, il faut que je provoque chez moi le désir de faire un projet ou de faire quelque chose qui est inusité. Alors, je me disais, OK, à 40 ans, je vais aller en Inde. À 50 ans, j'ai fait Compostelle. À 60 ans, je suis allée à Haïti en mission. Ça, vraiment, je ne savais pas. Je disais juste, je pars, je ne sais pas quand, je ne sais pas où, mais je sais que je pars. Et le téléphone, bon, ben tu sais, on est rendu dans le cosmos, dans l'univers. Mais là, le téléphone sonnait, puis finalement, je l'ai accepté, puis je suis allée.
0: Mm.
1: Alors, c'est un peu ça. Mais là, je trouve que 10 ans, c'est trop. Je vais peut-être aller aux 5 ans. Là.
0: OK, mais on va... On va prendre ces crises, entre guillemets, une par une. Mais avant, je veux faire rapidement votre biographie, du moins celle du début de votre carrière.
1: Vous avez
0: dansé à Jeunesse d'aujourd'hui.
1: Oui.
0: Vous avez gagné le concours Mademoiselle Cinéma en 1971. Vous avez joué au cinéma, au théâtre aussi, pour des auteurs aussi variés que Marcel Dubé et Gilles Latulippe. Et pendant vos études au Conservatoire d'art dramatique, vous avez travaillé aussi au club Playboy à Montréal.
1: Oui.
0: Je savais pas que ça avait déjà existé.
1: Oui.
0: Je peux vous demander, c'était quoi, c'était comment?
1: Ben, c'était comme les clubs Playboy qui existaient partout dans le monde. C'était sur la rue de Maisonneuve. Et puis, c'était quand même... Écoute, on recevait les Supremes. Il y avait des spectacles incroyables là, au club Playboy. Et on avait une bonne mother, donc on avait des règles à suivre. Et quand on était des étudiants, comme moi, j'étais une étudiante, l'été, ils nous proposaient d'aller dans un autre club Playboy dans le monde. Alors, j'étais allée travailler tout un été en Jamaïque.
0: Mais là, commençons par parler de vos 40 ans. Donc, Passepartout, c'est terminé en 1984. C'est une émission phare. C'est un deuil qui devait quand même pas être facile. Vous décidez de partir à 40 ans en Inde.
1: Oui.
0: Pourquoi l'Inde? Et puis, à quel moment est-ce que le Dalai Lama apparaît dans votre parcours?
1: Ben, en fait, c'est que j'avais un ami qui faisait qui avait le club Aventure, puis il était jamais allé. Il y avait des gens qui allaient, mais pas lui. Et moi, je voulais absolument faire un voyage d'un mois. Puis je m'étais dit, l'Inde, pour moi, c'est vraiment l'endroit où je vais être dépaysée, que je vais pouvoir faire autant la méditation, aller voir les gourous. J'avais comme une soif d'aller voir. Et on s'est retrouvés à Ceylan, chez les moines tibétains, où, quand le Tibet a été envahi par la Chine, les moines tibétains ont traversé l'Himalaya, se sont retrouvés à Ceylan. Et Ceylan, c'est la maison mère du Dalai Lama. Il se retrouve là une semaine par année et c'est ses vacances. Et moi, je me suis retrouvée là dans cette semaine-là où j'ai eu droit à rencontrer un homme qui était comme vous et moi, là, pas plus compliqué que ça. C'était assez magique. Mais ce que j'ai éprouvé, ben, en fait, quand on parle de crise existentielle, c'est que pendant que j'étais en Inde, je suis allée dans le ashram de Guru Mahi. Et donc, là-bas, tu fais plein d'ateliers.
0: Mmh.
1: Et à un moment donné, je fais un atelier. J'étais avec la personne que je vous dis, l'ami avec qui j'étais. Et pour une raison pour une autre, on est toujours ensemble dans les ateliers. Et là, ils nous séparent, les hommes, les femmes, d'un côté. Et là, il nous demande d'écrire sur un papier notre complexe. Alors, okay. Moi, je commence à écrire, j'aime pas mes jambes, je suis tannée d'avoir mes jambes, j'aimerais ça avoir des petites jambes, blablabla. Puis je déblatère sur mon truc, puis après ça, tu fermes ça, tu mets ton papier dans tes poches, puis bon, tu sais. Mais là, ils disent, we're gonna share with somebody. Je fais, pardon. Oui, vous allez partager votre complexe. Non. Non, moi, je partage pas, non. I'm gonna share with nobody.
0: C'était pas dans le contrat?
1: Pas tout, là. C'était juste, j'ai fait non. Et là, j'ai dit, je lèverai pas ma main. Puis, à un moment donné, on va faire ce que tout le monde a quelqu'un. Puis là, moi, je lève pas ma main. Je veux rester toute seule. La vie est belle. Et puis, il y a quelqu'un qui me tape sur l'épaule. Puis, je me retourne et la fille est en chaise roulante. Puis, elle a pas de jambes.
0: Ah, ouais.
1: Et là, je la regarde et je fais, elle me dit, j'ai dit non, ça va, tu peux parler en premier. Je t'écoute, je vais être d'une grande écoute. Et elle me parle de son complexe pour finalement me dire, c'est à ton tour. Puis là, je fais, regarde, oublie ça, là. J'ai vraiment rien à dire, là, tu sais. Puis on en a parlé, on a bien ri. Mais toujours est-il qu'on était dans le même dortoir. Puis le soir, je la prenais dans mes bras pour la mettre dans son lit. Et elle me dit, tu hais mes jambes tous les soirs.
0: Ah.
1: Alors, quelle leçon de vie? En veux-tu une crise existentielle? Là, j'ai compris pas mal d'affaires.
0: C'est dur de se plaindre après.
1: Mais tu sais jamais dans certains voyages qu'est-ce qui va t'arriver, qui va être une leçon importante, mais qui en même temps va te mettre dans la tête comprendre la vie d'une façon complètement différente. Et donc, ça, c'est un exemple. Alors, oui, j'ai rencontré le Dalai Lama, mais je pense que ça a été pour moi une leçon encore plus importante.
0: Mais vous allez chercher une guérison, si je comprends bien, là-bas aussi?
1: Ben, en fait, je pense, quand j'ai décidé que j'allais faire Compostelle, je venais de me séparer, ça faisait 31 ans qu'on était ensemble.
0: Vous avez 50 ans à ce moment-là, là, on est 10 ans plus tard,
1: ouais, c'est ça? Oui, c'est ça, 40, ouais. J'ai 50. Et puis, je décide qu'avec la séparation, j'ai un peu de peine, mettons. Et je me dis, bon, OK, comment je vais allier le mental et le physique? Alors, je vais faire Compostelle, comme ça, je vais marcher. Mais en même temps, je vais... Et je me dis, bon, OK, comment je vais allier le mental et le physique? Alors, je vais faire Compostelle, comme ça, je vais marcher. Mais en même temps, je vais me vider la tête et

0: pris 3 semaines avant. Et ça a été extraordinaire. Puis j'ai fait des rencontres mémorables, complètement différentes, inusitées encore une fois. Et je pense que c'est ce qu'il faut faire dans la vie, c'est que quand on a une crise existentielle, tout le monde en vit, qu'est-ce qu'on fait avec? Est-ce qu'on devient la victime de cette crise-là ou si on veut s'en sortir? Puis quel va être l'outil pour s'en sortir? Moi, j'ai décidé d'aller vers les voyages, vers des projets, vers le fait de me sortir de mon quotidien, puis d'aller vers quelque chose qui va en même temps me provoquer. Je vais apprendre des choses, puis des fois, c'est pas nécessairement ce que j'aurais voulu avoir comme leçon, mais j'en ai besoin, donc ce qui arrive doit arriver, puis pour moi, c'est majeur. C'est le genre de projet que j'aime. Comme quand, à 60 ans, j'ai décidé que je partais pour une mission à Haïti. Ouais. Et ça, ça a été toute une histoire. Parce que t'arrives là-bas, pas d'eau, pas d'électricité pendant 3 mois. On a 58 enfants à l'orphelinat. Puis quand on va les chercher, t'as un petit enfant de 4 ans qui tient quelque chose, puis qui veut pas s'en venir. Et au moment où tu te rends compte que ce qui tient, c'est le pied de sa mère qui est en dessous du ciment qui a été écrasé. Et qu'est-ce que tu fais là, tu sais? Les bébés qu'on trouvait dans les poubelles parce qu'ils voulaient les protéger du tremblement de terre. Les enfants mangeaient du spaghetti avec une espèce de sauce tomate, le soir de la sauce pois. Pas d'eau, t'as 8 petits bébés, tu veux laver des couches, mais ils n'en ont même pas de couches. C'est quelque chose.
1: Mais là, vous. À ce moment-là, vous avez 60 ans.
0: Oui.
1: Ce qui s'est passé à Haïti, je pense que ça a frappé tout le monde au Québec puis ailleurs.
0: Mon Dieu, oui.
1: Mais qu'est-ce qui fait que vous, Claire Pimparé, à 60 ans, décidez d'aller faire du travail humanitaire à Haïti? Est-ce que vous aviez déjà de l'expérience, des connaissances là-bas, des gens qui ont sollicité votre aide?
0: Oui. D'abord, moi, ce que le monde ne sait pas, c'est que j'ai travaillé en santé. J'ai un cours en auriculomédecine, j'ai fait de la massothérapie spécialisée dans les traumatismes pour enfants. Et j'ai également travaillé comme préposée pendant 6 ans dans une infirmerie auprès de 28 patients la nuit.
1: Comme préposée aux bénéficiaires. Donc.
0: Ouais,
1: et ça, c'était à quelle époque de votre vie?
0: À Québec.
1: OK.
0: Et puis donc, le fait d'aller à Haïti, c'est qu'à un moment donné, j'avais lancé dans l'univers, ton cosmos, j'avais lancé dans l'univers.
1: On parle à Nathalie Coique, Nguyen Ouellet, astrophysicienne.
2: Mon cosmos.
0: J'avais lancé dans l'univers que je voulais faire quelque chose. Là, c'est important pour moi. Puis je me disais, c'est maintenant ou jamais. Et à Québec, il y avait des gens qui avaient la fondation pour l'orphelinat Espoir d'enfants à Haïti. Et donc, ils m'ont appelé puis ils m'ont dit, on a besoin que tu ailles parce que la fondation avait besoin d'avoir des reçus. Mais là-bas, il n'y avait rien. Là, t'achètes 4 poules, 4 coques de quelqu'un. Elle ne va pas te donner un reçu parce qu'elle t'a acheté 4 coques. Là, alors, c'était pas évident. Moi, avec des photos à ma caméra, j'ai essayé de faire des bilans, d'analyser tout ça, d'aider le plus que j'ai pu. Mais c'était... Je me suis retrouvée à un moment donné avec un des enfants qui avait le doigt complètement coupé au Médecins sans frontières. Puis quand je suis arrivée là, je les aidais. Puis là, ils ont dit, « Ah, tu peux-tu rester? » Mais j'ai dit oui, le temps que vous allez organiser mon petit, là, parce qu'il ne pouvait pas l'endormir, il avait mangé. Donc, pour son doigt, c'était plus long. Puis à côté, j'avais quelqu'un qui vomissait. Fait que j'ai dit, « Bon, ben let's go, je vais vous aider. » Ils m'ont donné sa roue, puis je les ai aidés tout le temps que j'étais là. Mais pour moi, dans ma vie, oui, je suis comédienne, mais si... J'avais eu confiance en moi, je serais probablement médecin, puis j'aurais fait médecine sans frontières.
1: Mais quand même, quand vous êtes à Haïti, avoir une formation de comédienne, est-ce que ça peut vous aider? Parce que j'imagine que vous devez rassurer les gens, même si vous devez être soit terrifié ou très, très triste, déstabilisé parce que vous voyez le besoin de maîtriser ses émotions. Est-ce que la formation de comédienne, ça vous aide à entrer en contact puis à gérer cette souffrance?
0: Moi, je pense pas que c'est la formation de comédienne qui me fait ça. C'est plus ce que ma mère m'a enseigné toute ma vie. Je pense que j'ai la chance que d'autres ont pas. Moi, ça me dérange pas de travailler avec quelqu'un qui a vomi ou changer quelqu'un. J'ai pas mal au cœur. J'ai pas l'odeur, ça me dérange pas. J'ai cette facilité-là de travailler. C'est beaucoup plus ça qui m'a aidée à côtoyer les enfants aussi. J'ai cette capacité-là de...

0: travailler avec les enfants, de les comprendre. Et quand j'ai fait ma massothérapie spécialisée dans les traumatismes pour enfants, ben c'est des enfants qui sont traumatisés là-bas.
1: Ouais.
0: Par contre, si tu parles de mon métier de comédien, c'est bien plus Claude Lafortune quand il m'a montré à faire des trucs en papier que j'ai refait là-bas. Là, les enfants étaient, parce qu'ils sont à l'école, à un moment donné, j'ai fait un atelier de poupées en papier. Là, je te dis, les quatre madames haïtiennes qui étaient là, je leur ai montré comment faire. Puis après ça, on a fait un atelier avec des bouts de papier qu'on trouvait partout.
2: Claude Lafortune, pour ceux qui n'étaient pas devant leur téléviseur, l'évangile aussi dans les années 80, papier. C'est l'évangile en papier.
0: C'est
2: mais
0: ça.
2: Vous avez parlé tantôt de votre mère. Est-ce que vous avez appris d'elle? C'est simplement par l'exemple ou vous référez à quelque chose de plus précis?
0: Maman, c'est tout ce qu'il y a de beau sur la terre. Fait qu'un flocon de neige, une fleur, n'importe quoi. Maman, elle savait tout faire de ses mains. Elle disait toujours, la richesse est entre tes deux oreilles. Tant que tu sauras quoi faire quelque chose avec ta tête, tu vas jamais être mal prise. Et c'est là que tu vas être riche. Donc, la débrouillardise, c'est elle qui m'a tout appris. À coudre, il y a rien que je peux pas faire et c'est grâce à elle. Donc, quand t'es dans des endroits comme ça, que tu vides les bains avec les excréments dans les bains parce que tout a, il y a plus d'égout, il y a plus rien, puis qu'il faut que tu ramasses ça, je leur disais, ben, aller porter ça dans le fond de la cour. Qu'est-ce que tu vas faire après pour réussir à trouver une solution? Moi, à un moment donné, je me suis promenée parce que là, j'ai fait, faut que les enfants mangent quelque chose. Puis je suis allée me promener à Pétionville. Puis j'ai vu quelqu'un arriver avec des coques dans les mains. Puis j'ai dit, je t'achète au complet. Mais tu sais, on est 58 enfants. Ils ont eu un petit pilon puis un petit morceau de poulet. Mais j'étais très contente de leur donner un petit peu de poulet, là, tu sais.
2: Mais après, après avoir... emmagasiner toutes ces expériences, avoir eu toutes ces espèces d'épreuves de solitude pour vous retrouver, tous ces épisodes où vous avez pu aider les autres. Pourquoi est-ce que à 70 ans, nouveau coup de théâtre existentiel, si on peut dire, vous décidez d'enfermer vos possessions dans un casier puis
0: bon,
2: vous en allez sur
0: non,
2: la
0: j'ai
2: route?
0: Tout, j'ai tout vendu. J'avais plus rien.
2: C'est plus rare.
0: Non, j'avais plus rien. Je suis partie avec ma van. J'aurais voulu avoir un Westphalia. C'est mon rêve. C'est encore mon rêve aujourd'hui, mais malheureusement, je me retrouve juste avec une vanne.
2: Vous êtes parti où?
0: J'ai fait le tour du Québec.
2: Ah.
0: Nowhere. J'ai embarqué dans la voiture, puis j'avais un matelas, un oreiller, puis des affaires de camping, puis j'ai fait advienne que pourra. Puis j'ai dit à mes enfants, essayez pas de m'appeler, essayez pas de me rejoindre, j'ai pas de téléphone, j'ai rien, puis je vous appellerai s'il y a de quoi, mais dites-vous que je suis en bonne main. Puis j'ai arrêté partout où je voulais, c'était merveilleux. Tu sais, tu manges quand tu veux, tu te couches quand tu veux, tu te lèves quand tu veux, t'arrêtes où tu veux, c'était extraordinaire. C'était, là, fascinant.
2: Puis si on parle des semaines, des mois, des années?
0: Je suis partie 6 mois.
2: OK.
0: 6 mois. Non, je suis partie et je le ferai encore, mais j'ai 9 petits-enfants puis ils ont besoin de moi. Je garde ces temps-ci. Je garde beaucoup ces temps-ci. Mais ça s'en vient. Il faut que je le fasse avant. Là, j'ai 74. Il faut que je le fasse avant 75. Là, j'ai dit il y a 5 ans.
2: Oui, mais si on résume, je ne sais pas c'est quoi pour vous une crise existentielle. J'ai l'impression que, en tout cas, vous avez eu différents moments de votre vie où vous avez pu exploiter différentes facettes de vous-même. Là. Je ne sais pas si c'est des prétextes.
0: J'ai voulu écrire des livres, j'en ai écrit. J'ai voulu faire des contes pour enfants, j'en ai fait. J'ai voulu faire des albums où j'ai chanté 24 chansons alors qu'on disait que je ne savais pas chanter. Je les
2: j'ai
0: ai
2: jamais
0: faites.
2: Dit ça, moi. Mais, comment est-ce qu'on fait pour réussir en terminant? Mode d'emploi, selon Claire Pimparé, pour réussir sa crise existentielle?
0: Ben, te prendre en main. Te prendre en main puis te dire que si tu veux que ça soit beau demain matin, ben c'est toi qui vas faire que ça va être beau, c'est personne d'autre. Il n'y a pas personne d'autre qui peut faire en sorte que ça soit beau pour toi. Il y a juste toi qui peux te regarder dans le miroir puis te dire « Hey, ma grande, là, on se réveille. » Moi, j'ai 5 claires en moi. J'en ai une bosse de bécosse qui me tape ses nerfs puis j'ai dit des fois « Veux-tu prendre des vacances? » Puis laisse-moi tranquille. J'ai la petite Claire qui veut que je la prenne par la main puis je fais hey, « Débrouille, débrouille, débrouille. » Il faut qu'on parle à nos 5 personnages et qu'on les remette à leur place et puis qu'on se choisisse et qu'on se dise « C'est qu'est-ce que j'ai envie? »
2: Il en manque 3.
0: Il y a la Claire qui est pas capable de dire non, qui dit toujours oui.
2: Non, on la remercie parce que sans elle, vous seriez pas ici.
0: là là! Mais en fait, c'est ça. Je pense que plus on vieillit, la vie va très vite. Et j'ai déjà perdu des amis. Puis c'est drôle, ma mère disait un jour, je vais aller voir mes chums, ils sont tous aussi matières. Puis j'étais là, ouais, c'est vrai, c'est vrai. Mais je réalise qu'en un mois, j'ai perdu deux amis. Puis je me dis, ça n'a aucun sens. C'est pas réaliste. Ça n'a pas de bon sens, la vitesse à laquelle ça va. Donc, faut profiter de la vie. J'ai des petits-enfants tellement merveilleux. Donc, eux autres, ils me gardent en vie pas à peu près. Comme tu vois, Kimani, qui a 8 ans, qui me dit, qui m'appelle, puis fait « Mamie, est-ce que tu t'ennuies un tout petit peu de moi? » Je fais « Oui ». Il dit « Maman, elle veut que je vienne! » Là, je fais « OK, je vais le voir pour la fin de semaine. »
1: Est-ce qu'ils ont vu des extraits de Passe-partout?
0: Ah oui, ils ont tous vu ça, mais ils ont grandi avec moi. C'est comme mes enfants, tu sais. Myriam, quand elle voulait pas se coucher le soir, puis elle disait Pascaro, puis je disais non, c'est Maman Claire, puis Dodo, tu sais.
2: Vive Internet où on peut vous trouver 24-7 Claire Pimpalé. Merci pour tout ça, c'était beau.
0: Merci.
2: C'est inspirant. On va bientôt changer complètement de sujet. On va aller dans les étoiles pour parler de nihilisme cosmique. Mais avant, on écoute le groupe. On écoute la chanson Nuvit d'un groupe qui porte très mal son nom. Vous allez voir, Ballet Jazz.

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0: Vous l'avez peut-être reconnu, c'est le jazz spirituel et cosmique de la grande Alice Coltrane. C'est le genre de trame sonore qui aurait pu accompagner la mission Artemis et ses images d'une beauté inouïe, comme de l'éclipse solaire, la face cachée de la Lune. C'était émouvant, mais on est vite retourné à nos vies, au courriel, au nid de poule. Puis je me demande, il se passe quoi quand une partie de notre tête reste en permanence dans les étoiles, quand on n'est pas capable d'arrêter de se percevoir comme un petit point microscopique dans l'univers, comme un accident improbable et insignifiant? Est-ce que ça suscite l'émerveillement ou la terreur? La terreur a un nom qu'on peut appeler nihilisme cosmique. C'est le nom compliqué. Nathalie Nguyen-Kwok-Ouellet, bonjour.
1: Bonjour.
0: Vous êtes astrophysicienne et vulgarisatrice scientifique à l'Université de Montréal. Vous allez nous aider à répondre à la question et en juger par votre sourire, j'imagine que votre réponse est l'émerveillement.
1: Oui,
0: et non pas la terreur.
1: Sinon, je serais un peu masochiste de ma part d'aller dans le domaine d'astrophysique et juste être angoissée complètement 24 heures sur 24.
0: Vous êtes directrice adjointe à l'Observatoire de Mont-Mégantic, aussi à l'Institut de recherche Trottier sur les exoplanètes. Vous avez été chargée de communication pour la mission du télescope James Webb, pour laquelle vous avez été nommée parmi les 100 femmes les plus influentes au Canada. Bravo.
1: Merci,
0: on va parler de nihilisme cosmique. Donc, avec vous, le but, c'est pas de déprimer les gens. On veut au contraire que vous nous aidiez à surmonter ce petit vertige universel. Avant d'aller plus loin, peut-être qu'on peut définir les termes. Nihilisme, le nihilisme régulier, c'est que la vie a pas de sens. Le nihilisme cosmique, c'est que l'univers en entier n'a pas de sens, qu'il pourrait exister sans nous, ce qu'il a fait la plupart du temps. Et je me demande, Nathalie, sur le plan scientifique, n'est-ce pas vrai?
1: Absolument, absolument. L'humain, c'est un tout petit moment dans l'immensité de l'histoire de l'univers. Même le système solaire, c'est seulement environ un tiers de l'existence de l'univers. Mais je ne pense pas que ça l'enlève la magie du fait que l'humain et toute la vie sur la Terre est vivante. C'est le seul point de données qu'on a où la vie existe. Mais reste qu'on peut continuer à regarder le ciel, même si on sait qu'il a existé longtemps avant nous.
0: Mais je ne sais pas si vous connaissez l'auteur de science-fiction Douglas Adams et son livre « Dernier restaurant avant la fin du monde ». Il invente une machine qui s'appelle le vortex de la perspective totale qui montre en un coup d'œil la totalité de l'univers et ça rend fou. Mais j'ai l'impression que vous vivez dans cette machine-là, avec toutes les choses que vous connaissez, comment vous faites?
1: Mais en fait, qu'est-ce qui est incroyable avec les télescopes, c'est que c'est des machines à remonter le temps. Mmh. Parce que non seulement on voit loin en distance, mais parce que la lumière doit traverser des distances tellement grandes, ça prend des milliards d'années pour se rendre à nous. Donc, lorsqu'on regarde une galaxie qui se retrouve à 12 milliards d'années-lumière de nous, on la voit telle qu'elle était il y a 12 milliards d'années. Mmh. Donc, on voit presque au début de l'univers avec, entre autres, le télescope spatial James Webb. Mais je trouve que c'est un tour de magie incroyable et ça me donne pas trop le vertige, personnellement.
0: Mais on est, sur le plan scientifique, encore une fois, des poussières d'étoiles.
1: Oui.
0: Est-ce que c'est quelque chose à quoi vous pensez et est-ce que ça altère l'image que vous avez de vous où il y a une part de vous qui sépare en deux l'expérience subjective que vous avez d'être une personne et la connaissance scientifique d'être une poussière d'étoiles?
1: Mais moi, je vois vraiment positivement d'être des poussières d'étoiles. Donc, moi, ça fait longtemps que je sais que je voulais être astrophysicienne. Depuis que j'ai 5 ans environ, c'est souvent ce que je dis. Et quand j'étais jeune, je m'entendais pas très bien avec les autres enfants. J'avais tendance à être très isolée des autres enfants. Et donc, j'avais pas un sentiment d'appartenance. Il y avait plein de raisons, une personnalité, mais aussi je suis très multiculturelle, je suis anglophone et francophone et allophone, ma mère est immigrante, et donc j'appartenais nulle part. Et soudainement, j'ai commencé à regarder des livres et des documentaires et je gardais les images et j'ai appris que je faisais partie de cet univers. Et donc, même si je pouvais pas appartenir à des groupes d'enfants, je pouvais appartenir à ce cosmos complètement magnifique. Et l'émerveillement que j'avais envers ces images, je pouvais me le retourner sur moi-même un peu et ressentir un peu d'émerveillement pour moi-même. Donc, c'est très tissé à travers mon esprit scientifique, ce sentiment que je suis une poussière d'étoiles et donc je mérite de me sentir bien, comme tout le monde.
0: Et vous n'êtes pas seule, j'ai commencé avec le négatif, mais j'ai quand même trouvé une étude publiée dans le Journal of Experimental Social Psychology en 2018 sur la perspective cosmique, c'est-à-dire les gens qui sont capables de se percevoir comme vous, et on leur demandait si ça les rend anxieux et impuissants ou si ça les aide à relativiser leurs problèmes. Et c'était, selon vous, la réponse? B.
1: Non.
0: Je l'ai un peu nommé dans la question. Mais est-ce que ça peut aussi être pour vous, si je comprends bien, une source de gratitude, se voir comme un accident cosmique, ça...
1: Mais oui, parce que c'est un peu étrange. On dit, OK, on voit toutes ces choses-là, ça doit être parce que l'humain est spécial et tout, mais si l'humain n'existait pas, on serait pas ici pour constater l'univers tel qu'il est. C'est un peu comme un paradoxe qu'on a. Mmh. Donc, on n'a pas d'autres preuves que de la vie existe. On la cherche très fort à l'Institut Trottier de recherche sur les exoplanètes.
0: Vous, vous la cherchez, c'est votre travail,
1: on la cherche,
0: entre autres,
1: oui,
0: de chercher.
1: Entre autres, tout à fait, mais c'est très difficile. Même dans le système solaire où on a accès aux autres planètes, mm-hmm. à un certain niveau, on n'a rien encore trouvé. Donc, il y a certaines personnes qui pensent à une théorie qui s'appelle « The Rare Earth Theory », la théorie de la Terre rare. Mmh. Donc, peut-être que les conditions sont très difficiles à atteindre pour qu'il y ait de la vie. Mais peut-être aussi que c'est simplement très difficile de trouver de la vie. Donc, oui, on devrait être content, mais particulièrement, on devrait être content du fait qu'on est sur cette Terre, que toutes les conditions idéales pour nous et... On le voit avec les astronautes qui ont leur perspective lorsqu'ils vont dans l'espace. C'est un tout petit vaisseau, la Terre, avec aucune frontière réelle entre les pays. Et on doit la protéger parce qu'il n'y a pas de planète B. On les cherche, les planètes B, et il n'y en a pas. C'est pas Mars, c'est pas les exoplanètes. Donc, on doit faire attention à notre vaisseau.
0: Ben, Elon Musk dit qu'on peut brûler du gaz puis on ira sur Mars puis ça va
1: J'ai
0: bien finir si on a de l'argent
1: Elon
0: pour payer le voyage. Mais Martin Carly a des choses à dire aussi.
2: Oui, ça m'inspire aussi un phénomène qui est absolument fascinant, bien entendu, de certaines personnes qui sont allées dans l'espace, qui ont pu regarder la Terre de loin et qui, il y en a pour qui ce n'est que de l'émerveillement, mais il y en a qui ont été carrément traumatisés par ça parce qu'ils se disent, mon Dieu, je vois à quel point la Terre c'est la source de la vie telle qu'on la connaît. Et c'est un petit endroit comme ça dans tout l'univers. Et il y a vraiment des gens qui reviennent traumatisés d'un passage comme ça dans l'espace où ils ont vu à quel point la vie, elle était restreinte à pas grand-chose, finalement.
0: Est-ce qu'on est capable de brosser le portrait psychologique d'un astrophysicien ou à tout le moins certains traits de caractère? Je ne sais pas si ça rend plus humaniste, par exemple, se dire qu'on est tous pris ensemble sur cette espèce de roche en voyage dans l'espace, presque dans le vide. Est-ce que ça rend écologiste à cause du fait qu'il n'y a pas de planète B, comme vous le dites? Ou je ne sais pas s'il y a d'autres traits de caractère des astrophysiciens. Peut-être qu'ils sont juste anxieux ou je sais pas, non.
3: Ou curieux.
1: Curieux. Très, très curieux. Je dirais que l'astrophysique, c'est comme tous les domaines, il y a toutes sortes de personnes qui le font. Donc, vraiment faire un trait commun, je dirais que la curiosité, en effet, c'est pas le domaine qui est nécessairement qui va te rapporter le plus d'argent. Donc, si on fait ça, c'est parce qu'on a une passion. On veut comprendre comment l'univers fonctionne. Mais je dirais, en effet, que les astrophysiciens et les astronautes ont tendance à être très environnementalistes. Parce qu'on sait justement à quel point la Terre est fragile, qu'on est à un cheveu d'être dans des conditions qui ne sont plus propices pour l'humain spécifiquement, et toutes les autres formes de vie sur lesquelles nous, on dépend. Mais c'est un peu contradictoire parce que l'astrophysique peut aussi avoir une certaine empreinte carbone. Donc, nous, on essaie de faire attention, on essaie de changer un peu ce qu'on fait dans le domaine. Donc, oui, certainement, je vois qu'il y a ce trait d'environnementalisme dans les astrophysiciens.
0: Puis est-ce qu'il peut y avoir aussi, je ne sais pas, des traits liés à la moralité ou à la spiritualité? Peut-être qu'on peut commencer par la moralité s'il n'y a pas de repères objectifs sur lesquels se baser pour définir nos valeurs. Comment est-ce qu'on réussit à surmonter le relativisme puis à être humaniste?
1: Je dirais que les astrophysiciens, comme tous les scientifiques, sont humains en premier. Donc, ils vont avoir leur propre moralité, leur propre spiritualité ou religion. Moi, j'ai été élevée athée. J'ai jamais vraiment eu ça comme un repère dans ma tête ou dans ma vie. Mais j'ai beaucoup de collègues qui sont aux États-Unis ou ailleurs dans le monde qui, eux, sont très religieux, mais eux vraiment voient leur travail comme le fait qu'ils étudient l'œuvre de Dieu. Donc, tout simplement, c'est un dieu ou des dieux derrière le décor qui ont tout construit ça. Et eux veulent simplement comprendre comment ça fonctionne. Et vraiment, pour eux, l'acte d'étudier l'univers, c'est un acte de religion spirituelle pour eux, pour se rapprocher de Dieu.
0: Mais ils n'ont pas envie de réécrire une couple de pages de la Genèse, quand même?
1: Je pense qu'ils... Ils peuvent voir les problèmes, la problématique dans la religion, dans leur religion, en effet. Et je pense que c'est commun pour tout le monde qui est dans la religion.
0: Mais quand vous regardez le ciel, est-ce que ça peut être une expérience spirituelle pour vous? Désolé pour le gros mot, là, mais je ne suis pas capable d'en trouver un meilleur.
1: Absolument, et je dirais que c'est vraiment, c'est le seul moment où j'ai un peu ce sentiment de spiritualité. Voir une éclipse solaire, et je suis tellement contente qu'on ait eu une éclipse solaire totale à Montréal en 2024, parce que moi, j'en ai vu en 2017. Et vous allez voir, si vous rencontrez quelqu'un qui a vu une éclipse solaire totale, il n'est pas capable d'arrêter d'en parler. Il essaie de convaincre tout le monde d'aussi voir une éclipse solaire totale. Donc, finalement, que le fait que tout le monde autour de moi le vit à Montréal. Mais pour moi, c'est spirituel, c'est émotionnel, c'est dur à décrire. Mais pour moi, c'était un déclic que tous les diagrammes que j'ai vus dans mes livres sur le fait que la Terre va autour du Soleil, la Lune va autour de la Lune. C'est abstrait dans ta tête, mais finalement, tu vois une preuve devant tes yeux que toute la géométrie fonctionne, toute s'aligne correctement, telle que prédit par les équations. Puis là, tu le sens de manière viscérale. Donc, je dirais que oui, c'est les moments les plus spirituels pour moi.
0: Martin Carlin.
2: Et ce que je trouvais intéressant dans ça, puis je l'avais noté aussi quand Claire présentait tantôt notamment le fait que ça avait pris 3 semaines à Compostelle pour se vider la tête et penser à rien, et ainsi de suite. Il y a un phénomène qui est vraiment fascinant au niveau du cerveau humain, qu'on appelle le mode par défaut du cerveau, où essentiellement, le cerveau est extrêmement actif, même quand on n'est pas en train d'accomplir une tâche. Donc, il y a des régions dans le cerveau qui continuent d'être très, très actives. Et ça, ce serait très important pour la gestion des émotions. Donc, on en revient un peu à ça, pour être capable aussi d'accentuer la créativité, d'être capable finalement d'avoir une certaine introspection. Donc, le fait de contempler comme ça l'univers, ben, ça peut nous permettre d'accéder le mode par défaut du cerveau. Il faudrait y accéder plus souvent parce que c'est extrêmement bénéfique pour l'individu finalement.
0: Peut-être qu'on peut aller plus loin dans les liens entre l'astrophysique puis la spiritualité. J'ai aucune formation scientifique, là, fait que vous êtes là pour corriger mes erreurs. Nathalie Kwok-Nguyen Ouellet, mais est-ce qu'on peut dire que l'astrophysique confirme des intuitions bouddhistes? Par exemple, le soi est une illusion, on est tous interconnectés, l'univers est presque vide, puis le vide peut être positif et être source d'énergie.
1: C'est un gros mandat que tu me donnes, là, Paul, de confirmer ces choses. Je ne suis pas philosophe, je ne suis pas experte en religion non plus. Ce que je peux dire, d'après moi, il y a des personnes qui voient l'univers et essaient de lui donner des intentions mauvaises ou bonnes. Par exemple, il y a un livre de Neil deGrasse Tyson qui est un grand astrophysicien vulgarisateur. Et je pense que le nom du livre, c'est « The Universe Wants to Kill You ». Quelque chose comme ça. C'est comme c'est catchy.
3: Il fait une blague.
1: Il fait une blague, bien sûr. C'est toutes les manières que l'univers est très hostile en termes de conditions. Mais une chose que j'aime du bouddhisme, c'est la neutralité, en effet. Je pense que l'univers est neutre envers l'humain et la vie en général. Ça suit les règles de la physique, les lois de la physique, c'est tout. C'est à nous, les humains, de se donner une vision, une intention, une mission. Et donc, s'il y a un vide de sens, pourquoi pas faire des bonnes choses dans ce sens-là? Voilà.
0: Mais vous pouvez propager le message à certaines personnes. Mais
4: quand on parle de l'univers, puis les gens vont dire, ouais, ben s'il y avait soi-disant un dieu ou s'il y avait la justice se ferait, il y aurait pas des enfants malades ou encore le bien et le mal, le bien gagnerait sur le mal. Donc dans l'univers, c'est pas ça qui se passe nécessairement. C'est chaque individu qui a le bien et le mal en lui, puis c'est à lui de faire avec. Mais c'est pour ça que dans la société, souvent on va se dire, dans la religion à l'époque, là, les valeurs qui étaient apportées, c'était pour aider les gens à faire le bien et le mal, puis à faire une distinction entre les deux. Mais aujourd'hui, je pense pas qu'il y ait un bon Dieu qui gère tout ça.
0: Puis si on peut terminer sur une belle note, Nathalie, ça serait quoi l'image qui vous émeut le plus de l'univers, la plus belle?
1: Ça s'appelle les antennes. C'est 2 galaxies en collision. C'est une image qui a été prise par le télescope Hubble. Et les galaxies, c'est mon domaine d'étude. C'est des grands regroupements de milliards d'étoiles et de poussières. Et c'est une image qui montre la destruction de 2 galaxies, mais qui forme des nouvelles étoiles et qui vont former une nouvelle galaxie à la fin de cette collision. Donc, c'est une image qui montre la création et la destruction en même temps et le fait que l'univers est capable de mixer les deux opposés en même temps.
4: Donc, il n'y a jamais de fin, il y a toujours un recommencement.
1: C'est cyclique,
0: Et merci de trouver la la beauté dans la destruction. c'est la fin de notre première heure. Merci à vous, merci chers collaborateurs. Vous. Martin Carly, biochimiste et vulgarisateur scientifique. Génial, va revenir pour une 17e saison oui. à Télé-Québec l'automne prochain. Claire Pimparé, je ne sais pas où on peut suivre le prochain épisode de votre étonnant et merveilleux parcours.
2: dans un an.
4: On surveille. Dans un an.
0: Nathalie Kouaknouyen-Ouellet, astrophysicienne, directrice adjointe de l'Institut Trottier de recherche sur les exoplanètes. Entre autres, on vous souhaite de découvrir de la vie ailleurs. Merci. Et en attendant, restez avec nous parce que dans quelques minutes, Gabriel Côté va tester le questionnaire censé être le plus intéressant au monde et plusieurs autres amis vont se joindre à nous.

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5: Ici Fred Harding, voici les informations. Tout d'abord, au hockey. Et oui, le Canadien de Montréal remporte le match 7 contre le Lightning de Tampa Bay par la marque de 2-1. Le tricolore accède donc au second tour et va affronter les Sabres de Buffalo en demi-finale de l'Association de l'Est. Voici quelques partisans rencontrés au centre-ville ou à l'extérieur du Centre Bell où la partie était projetée.
6: Je suis vraiment content, j'ai crié comme une balade.
7: Go Habs, go! Go Habs, go! On a mérité!
6: J'aime trop la game, là! Ça finit tout par un but, mais on a gagné!
8: Insane game, de Bèche, notre sauveur!
7: Ça sent le coup!
5: Le prochain tour s'amorcera mercredi. Et le nouveau PDG de la Société de l'assurance automobile du Québec, Serge Lamontagne, était de passage à l'émission « Tout le monde en parle », où il a fait sa première sortie publique depuis la publication du rapport de la Commission Galant. Le dirigeant dit reconnaître les échecs de la société d'État, fortement ébranlée par le fiasco de Saclic, et promet des améliorations.
9: Le problème qui arrive, c'est que ça a été mal géré, ce dossier-là. Pour moi, le rapport Galant est important, puis même ça devrait être une lecture obligatoire à toutes les institutions publiques. Il montre ce qu'il faut plus faire. Le problème de la SAAC, là, c'est qu'il n'y avait pas de contrepoids. C'était tout dans les mains de quelques personnes. Aujourd'hui, la SAAC, le gros est derrière nous. Je ne referai pas un projet d'un milliard à la SAAC. Mais tu sais, on est dans l'évolution du système.
5: La plateforme numérique de la SAAC avait connu un lancement chaotique en 2023, marqué par des pannes majeures, des files d'attente interminables et des dépassements de coûts de plus d'un milliard de dollars. Et à présent, conflit en Iran, Donald Trump annonce que la marine américaine aidera, dès lundi, les navires à quitter le détroit d'Ormuz. Après plus de 2 mois de guerre en Iran et près d'un mois de cessez-le-feu, les négociations restent au point mort. Le président américain a par ailleurs prévenu qu'il refuserait probablement la nouvelle proposition de paix transmise par Téhéran. Greta Juris.
10: Téhéran estime que le pouvoir de négociation de Washington s'affaiblit en raison notamment du changement de ton de la Chine, de la Russie et de l'Europe envers les États-Unis. Le professeur émérite en sciences politiques à l'Université de Sherbrooke, spécialiste du Moyen-Orient, Sami Aoun, estime que l'Iran n'a pas complètement tort.
11: Le régime iranien est résilient et défiant avec des appuis chinois et russes, mais aussi il faut considérer que la société iranienne, l'État iranien, l'entité en tant que telle, aussi souffre beaucoup.
10: Dans sa nouvelle proposition, Téhéran réclame donc entre autres la fin du blocus américain des ports iraniens, un système de péage pour le détroit d'Ormuz et la fin de la guerre, y compris au Liban. Cependant, Donald Trump a déjà indiqué qu'il risque de la rejeter et a même soulevé la possibilité de nouvelles frappes. Un entêtement qui risque de lui coûter cher, selon le directeur du Centre d'études sur le Moyen-Orient de l'Université de l'Oklahoma, Joshua Landis.
12: Over 50% of Americans.
10: Il dit que plus de 50% des Américains payent le prix de cette guerre en raison de l'inflation qui s'accélère et de la flambée des prix du carburant. Une situation qui, selon lui, risque aussi d'avoir de plus en plus de répercussions ailleurs dans le monde. Entre-temps, 7 nations membres de l'Organisation des pays producteurs et exportateurs de pétrole ont décidé d'augmenter légèrement leur quota de production. Un geste qui, selon certains analystes, a pour but surtout de montrer que l'OPEP est prête à accroître son offre dès la fin de la guerre. Ici Greta Juris, Radio-Canada, Montréal.
5: Et toujours aux États-Unis, l'ancien maire de New York, Rudy Giuliani, repose dans un état critique mais stable à l'hôpital, selon son porte-parole. Aucun détail concernant le motif de son hospitalisation n'a été fourni pour le moment. Son porte-parole décrit l'ancien élu comme un battant doué d'une force inébranlable et appelle à prier pour lui. Après sa carrière en politique municipale, Rudy Giuliani a notamment représenté le président américain Donald Trump dans ses tentatives pour renverser les résultats de l'élection de 2020, démarches qui sont restées lettres mortes. Mark Carney participe au sommet de la communauté politique européenne à Erevan, en Arménie. Le premier ministre est le premier et seul dirigeant d'un pays non européen à y avoir été invité. Depuis son discours à Davos, il est fortement sollicité par les pays de l'Union européenne. Selon l'ex-ambassadeur Stéphane Dion, ce sommet est l'occasion pour Mark Carney de réaffirmer son appui aux Européens.
13: Le besoin de rapprochement entre les Européens et les Canadiens, il est exceptionnellement fort en ce moment. Et on sait très bien pourquoi. C'est la répulsion que nous inspirent certains éléments de l'administration Trump, qui sont carrément choquants. Et le Canada apparaît comme le bon pays nord-américain pour les Européens.
5: Le sommet prend une tournure inattendue au moment où le président américain parle de retrait des troupes américaines en Europe. Et en terminant, la liberté de presse s'effondre à un niveau jamais vu depuis 25 ans, selon Reporters sans frontières. Pour la première fois, plus de la moitié des 180 pays étudiés par l'organisation obtiennent une mention grave ou très difficile. Le Canada se classe pour sa part au 20e rang avec une situation jugée plutôt bonne. À peine 1% de la population mondiale vit aujourd'hui dans un pays où la liberté de presse est jugée bonne, contre 20% en 2002, d'après Reporters sans frontières. Voilà, c'était vos informations.

0: cherche toujours des amis.
1: Je la trouve un peu mieux que chercher des amis.
2: Merci de vous joindre à notre 5 à 7. Bienvenue à la deuxième moitié de notre émission. On a une nouvelle tablée d'amis. David Robichaud, philosophe, bonjour.
3: Bonjour.
2: Vous allez nous dévoiler comment notre entourage peut nous influencer à notre insu et ça peut aller du don de sang à l'évasion fiscale pour ceux qui en ont les moyens.
3: On peut finir soit une bonne personne ou en tôle. Donc, il faut bien choisir ses amis.
2: Gabrielle Côté, comédienne et autrice, vous allez tester notre questionnaire qui, du moins, c'est notre prétention le plus intéressant au monde.
4: Mais oui, j'ai hâte. Quel honneur d'être la première à tester ce questionnaire.
2: On va voir si les questions fonctionnent. On aura la poète Emmanuelle Riendeau qui va nous livrer un texte inédit. Et pour commencer, on accueille Alain Farah, écrivain et prof de littérature à l'Université McGill, auteur, entre autres, de « Mille secrets, mille dangers » et surtout, surtout, ami du jour jusqu'à la fin de l'émission.
5: Oui,
2: bonjour Alain.
5: Ben, merci, merci de cet honneur, Paul. Ça m'a amené à réfléchir.
2: Oui, en parce fait, que on a un segment pour vous qui porte votre nom. C'est Le Monde selon Alain Farah.
5: Mais, ah, ça, je savais pas. OK.
2: Mais faut pas vous enfler la tête. C'est juste parce que, sincèrement, on savait pas comment interpréter votre sujet. Donc, c'est plus simple de le nommer comme ça.
5: Ouais,
2: et ben, on vous laisse aller.
5: Mais non, mais ce que je pensais, ce que je vous disais, c'est que ça m'a amené à réfléchir le titre de votre émission, non pas le titre de mon segment, à la relation qui nous unit, vous et moi. Parce que je réalise. Ben, c'est ça que je trouve, c'est que je réalise qu'on s'est beaucoup parlé dans notre vie, mais toujours en ondes.
2: Ouais.
5: Donc, qu'est-ce que ça veut dire quand tu as parlé à une personne dans ta vie seulement en ondes? Est-ce qu'on peut vraiment parler d'amitié?
2: Je sais pas si on... J'ose croire qu'on n'est pas en représentation. Il y a eu des échanges sur les réseaux sociaux assez brefs et transactionnels.
5: Sur un sujet, je pense qu'on peut éventer ici, qui était des cartes de hockey.
2: Oui.
5: À une certaine époque, je m'en rappelle. Mais j'ai accepté d'être votre ami, Paul, parce que j'apprécie aussi votre travail de réflexion politique. Et
2: merci.
5: C'est une question, moi, qui m'obsède depuis mes débuts en écriture, c'est-à-dire, qu'est-ce que ça veut dire d'être engagé comme écrivain? Et donc, pour cette première invitation, là, vous nous demandez de représenter le monde selon moi, ben c'est d'abord cette question-là que je me pose. Qu'est-ce que ça peut bien vouloir dire? Et vous savez, c'est beaucoup Sartre qui avait réfléchi à cette question il y a longtemps, durant le 20e siècle français, et qui arrivait à une conclusion où il disait, en gros, on a le choix, on n'a pas le choix, il faut s'engager, on est toujours engagé. Et Sartre critiquait du même coup les ouvrages, disait-il, qui ne servent à rien, et critiquait donc l'héritage d'irresponsabilité des écrivains qui, dans le fond, parlaient pour ne rien dire. Et puis, ça a donné des lignes fameuses. Je ne sais pas si vous les avez en tête, mais quand il accuse notamment Flaubert, par exemple, d'être complice de la répression de la Commune de Paris parce qu'il n'a pas écrit une ligne là-dessus, tout ça. Donc,
2: c'est une vision très intransigeante, très radicale à l'image du personnage.
5: Exact, à l'image du personnage, controversé aussi, mais qui m'a toujours donné à penser, voulant justement être un écrivain engagé. Ça m'a ramené à ma jeunesse où je traînais, hélas, beaucoup dans les pawn-shops. Et j'ai envie de vous poser la question.
2: Oui.
5: Ben, pourquoi? Pour toutes sortes de raisons. On pourra y revenir au cours de l'été, si vous voulez. Mais si on va au pawn-shop, on laisse évidemment un objet en gage en attendant d'y retourner. Et puis, si l'écrivain engage son œuvre politiquement, j'ai envie de vous demander, et puis je peux demander à Gabrielle et à David aussi, ça peut être un petit quiz si on veut. Qu'est-ce qu'il laisse sur le comptoir du pawn shop, l'écrivain qui s'engage?
2: J'écoute la réponse, je veux pas deviner.
5: Non, il y a personne qui veut essayer.
4: Tu veux tester?
2: Oui.
5: Non.
2: Gabriel, David.
5: Non.
4: Non, sans façon.
3: C'est le lien avec le pawn shop qui m'inquiète.
5: Ouais. Ben justement, c'est la littérature qui laisse sur le comptoir, et c'est ça qui me dérange. C'est-à-dire que s'engager, ça veut dire laisser quelque chose, hein, donc qu'on dépose là en attendant d'y revenir. Et c'est pour ça qu'on a beaucoup critiqué Sartre, parce que justement cette vision un peu intransigeante dont vous parliez, elle avait à voir avec un caractère un peu utilitariste de dire je suis pour la révolution communiste, donc je vais faire un roman à thèse qui explique pourquoi le parti est exceptionnel. Donc quelle est la part de littérature là-dedans? C'est la question qu'on s'est beaucoup posée. Mais je veux pas que vous pensiez, surtout comme ça en début de saison, que je suis fataliste ou je le suis si peu. Ceux qui me connaissent, je prends un autre parti pris, c'est-à-dire que c'est celui qui considère que l'écrivain fait de la littérature et que sa littérature fait de la politique en tant que littérature. Alors, ça a l'air comme ça d'être des jeux un peu avec les mots, des chiasmes et tout, mais c'est finalement assez simple. C'est-à-dire, oui, vous alliez...
2: Mais je pense que je comprends, c'est-à-dire de juste... mettre de l'avant un discours littéraire avec toutes ses nuances, sa complexité, puis proposer ça dans l'espace de bruit ambiant du quotidien en soi, c'est un geste d'engagement pour décrétiniser le discours puis y apporter un peu d'art. Je sais pas si on peut appeler ça de la beauté, si on l'utilise encore ce mot-là, mais c'est une autre façon de réfléchir au monde. Là.
5: C'est l'espoir, et puis j'avais envie aujourd'hui de vous l'expliquer justement, cette espèce de vision-là du monde, hein, du monde de l'écriture engagée, si on veut, à partir d'une plaisanterie que Beckett aimait tout particulièrement et qui se retrouve souvent dans son œuvre, notamment dans Fin de partie. Alors, bon, je me sens mal de faire ça devant une comédienne que je respecte, mais je vais essayer d'incarner cette plaisanterie-là en vous racontant l'histoire d'un type, en fait, qui a besoin d'un pantalon rayé pour les fêtes du Nouvel An. Alors, il en a besoin en vitesse.
2: Puis on ne saura pas pourquoi le pantalon doit être rayé, j'imagine, c'est pas le but de l'anecdote.
5: Oui, on va le savoir à la toute fin, vous inquiétez pas. Alors, il se rend chez son tailleur, qui lui prend ses mesures. Et le tailleur lui dit « Voilà qui est fait, vous revenez dans 4 jours et il sera prêt. » Bon, 4 jours plus tard, le tailleur dit « Sorry, revenez dans 8 jours, j'ai raté le fond. » 8 jours plus tard, le tailleur dit « Désolé, revenez dans 10 jours, j'ai salopé l'entrejambe. » Bon, d'accord, on s'entend, hein, l'entrejambe, c'est délicat, on veut un bel entrejambe. Donc, il arrive 10 jours plus tard et le tailleur dit « Navré, vraiment, revenez dans 15 jours parce que j'ai bousillé la braguette. » Bon, à la rigueur, une belle braguette, c'est important. « Enfin, dit Beckett, de faux fil en aiguille, voici la Pâque fleurie et il loupe les boutonnières. » Réaction du client. Mais vraiment, goddamn, sir, vraiment, c'est indécent à la fin. En 6 jours, vous entendez, 6 jours, Dieu fit le monde. Oui, monsieur, parfaitement, monsieur, le monde. Et vous n'êtes pas foutu de me faire un pantalon en 3 mois.
2: Bon point.
5: Le tailleur, scandalisé. Mais, my lord, regardez. Et là, il a un geste méprisant. Il a un geste de dégoût. Il dit, regardez le monde. Et regardez, et son geste est amoureux, plein d'orgueil, mon pantalon. Alors, pendant que nous y sommes, vous avez tout de suite senti qu'il y avait une énigme là. Je voudrais vous offrir un petit quelque chose. J'avais pensé marquer mon passage à votre fête que vous organisez comme ça les dimanches en apportant un objet insolite. Donc, est-ce que vous me permettez de vous en remettre un en fin de parcours?
2: Oui, mais juste
5: comme
2: brièvement,
5: ça?
2: J'aimerais... J'ai ri, mais je suis pas sûr de comprendre pourquoi j'ai ri.
4: Mais pourquoi il est rayé?
2: Oui. Non, mais ça, on n'aura pas le temps. Expliquez-nous pourquoi est-ce que j'ai trouvé ça drôle. C'est quoi le... Avant d'aller dans la conclusion purement transactionnelle de notre échange.
5: Pourquoi on rigole à la chute de cette plaisanterie-là? Ben, Freud avait cette formule très belle sur ce qu'il appelle le witz, hein? Donc cette espèce de connexion qui se fait dans notre cerveau comme une sorte d'excitation qui relève peut-être d'une autre type de signification. Et puis tout à coup, je pense qu'on rit parce que on se rend compte que le monde va pas bien jusqu'à un certain point.
2: Ouais.
5: Et que peut-être que le problème de bien des gens, c'est de vouloir justement faire du monde un endroit exceptionnel et puis un endroit magnifique avec des idéaux qui sont souvent des mots vides de sens et qui sont pas foutus de s'occuper d'un pantalon comme du monde.
2: C'est un rire un peu nerveux et désespéré à la Beckett. Un rire absurde.
5: Exact.
2: Donc, vous vouliez me spolier de quelque chose ou m'offrir quelque chose?
5: Oui, c'est ça. Ben, déjà, moi, je vois mon travail comme un peu le tailleur. C'est-à-dire que c'est ce que j'essaie de fabriquer. Hein. D'ailleurs, les textes qu'on écrit ont la même étymologie que le tissu, hein, le textile.
2: Ouais.
5: Donc, c'est un petit morceau de chiffon que j'ai pour vous, Paul. Vous me permettez...
2: Merci pour le chiffon, j'ai hâte de voir.
5: Alors, c'est évidemment mon pantalon de pyjama que je vous remets.
2: Est-ce que je peux demander à Gabrielle Côté de le décrire? Elle sera meilleure que moi.
4: Oui, c'est un pantalon de pyjama, je dirais, carotté, bleu et gris, avec à la taille un élastique d'à peu près 2 pouces de large.
5: Ouais.
4: C'est un tissu un peu fripé à l'heure où on se parle, qui semble avoir été porté plusieurs fois.
2: Oui, et je pense qu'il est un peu large. Il va avoir besoin d'une ceinture.
5: Mais surtout, c'est la rayure aussi qui m'intéressait. Gabrielle a fait référence à l'aspect carotté. Donc, vous avez garder quelque chose pour moi.
2: Oui, ben j'ai des cartes de hockey. Je ne sais pas si la valeur est inférieure ou supérieure au pyjama, mais j'en ai cinq.
5: Je pense qu'elle serait supérieure, honnêtement.
2: Je vous laisse Alain Farah dire ce que je lui ai remis.
5: Ben, c'est des cartes qui provenaient des gâteaux Vachon qu'on collectionnait quand on était petit.
2: Seulement deux d'entre elles, vous avez omis de regarder les Upper Deck.
5: C'est surtout les procès qui m'ont déprimé. Donc, pour ceux qui s'y connaissent un peu, on a vraiment... il aurait fallu beaucoup plus de cartes ou beaucoup moins de pantalons pour que ce soit une transaction équivalente, mais c'est l'intention qui compte. Okay, merci, Paul.
2: Il y avait Sergei Fedorov et Tony Amonte là-dedans. Et ben, pour ceux qui ne se souviennent pas des cartes dans les gâteaux Vachon, écrivez-nous. On va vous expliquer dans la bulle conversationnelle de l'application audio à la page de notre émission. Alain, vous restez avec nous. On fait une petite pause musicale avec Ketchup du groupe La Sécurité. C'est un extrait de leur album à venir, Bingo. Si vous aimez ce que vous entendez, ils seront en spectacle notamment samedi 9 mai à Sainte-Thérèse au Festival Santa Teresa, dont pas mal toute la programmation est formidable. C'est à découvrir.

0: C'est le temps de notre interview questionnaire. Vous connaissez sans doute le questionnaire Proust avec des questions comme le principal trait de mon caractère, la qualité que je préfère chez quelqu'un d'autre, mon principal défaut. Ça fait environ un siècle qu'on copie partout le concept. Donc, à la blague, nous, on s'est proposé de faire le meilleur questionnaire au monde. Mais honnêtement, il se démarque surtout par l'absence totale de fil conducteur. C'est un genre de flux de conscience qu'on sollicite chez l'interviewé où on cherche le bon équilibre entre les réponses profondes et les réponses plus... Je sais pas c'est quoi le mot poli pour épais, mais légère. Gabrielle Côté, vous allez briser la glace avec nous. Bonjour.
1: Salut.
0: Scénariste.
1: Absolument.
0: Du film Les Furies, comédienne aussi. On peut dire ça.
1: On peut dire ça.
0: Dans le film Le Plongeur, les séries Stat, Unité 9. Et vous avez aussi un nouveau titre à ajouter à votre CV. Gagnante de Big Brother Célébrité.
1: Absolument.
0: Et vous avez récemment remis une partie de votre prix, je crois.
1: Oui, ce soir même, j'ai remis 25 000 $ à la Fondation du Chaînon.
0: Bravo.
1: Merci, merci.
0: Ça c'est juste en quelques mots, ça ressemble à un supplice parce qu'apparemment il y a comme pas de contact avec le monde extérieur ou avec la lumière. Là. C'est dans un entrepôt de Montréal-Est.
1: 76 jours dans un entrepôt à Anjou, avec aucun contact avec notre famille, nos amis, aucun contact avec l'actualité non plus. Être là, c'est pas tant un supplice, mais en sortir, c'est quelque chose. Parce que imaginez que vous avez eu aucun contact avec l'actualité et vous l'avez toute d'en face. One shot, ça fait mal un peu. Mais pour vrai, c'est une expérience humaine incroyable. Je pensais pas que c'était si profond, en fait, comme expérience. Vraiment, tout le côté humain, le côté émotif, c'est comme une micro-société qui se crée, en fait, et tu vois tout à coup comment tu te positionnes comme humain, toi, dans un nouveau groupe, dans une nouvelle dynamique de groupe, où est-ce qu'il n'y a aucun intrant. C'est très intéressant. C'est comme on est des petits rats de laboratoire, finalement.
0: Ouais. je voulais vous demander si vous avez appris quelque chose sur vous, mais en même temps, j'ai une liste à peu près 40 questions.
1: Oui,
0: peut-être
1: c'est
0: ça. Peut-être vous y répondre brièvement, puis ensuite on enchaîne.
1: Ce que j'ai appris sur moi?
0: Oui.
1: Je le savais déjà, mais j'ai un gros problème avec l'autorité et les règlements.
0: OK, vous avez gagné quand même.
1: Oui.
0: on commence?
1: Absolument. Mais là, Paul, est-ce que l'objectif de ça, c'est de devenir ami aussi au travers de ça?
0: Oui, mais je sais pas qui
2: veut être.
1: Non, mais c'est juste parce que moi, ça se peut que je te tutoie, parce que je vous vois pas, mes amis.
0: Okay.
1: C'est correct? On peut-tu faire ça?
0: On peut faire ça au pis-aller pour une plainte à l'Ombudsman.
1: Vous
0: ai-je parlé de la bulle de conversation sur l'application audio de Radio-Canada?
1: Ben, les gens se plaindront peut-être, mais de toute façon, on sait que j'ai un problème avec l'autorité. Fait que s'il appelle l'Ombudsman, c'est parfait pour moi.
2: Ça joue.
0: On commence. Gabrielle Côté,
1: oui.
0: Avez-vous mal en quelque part?
1: En ce moment même.
0: Oui.
1: Quand j'ai répondu, j'ai commencé à faire des migraines. Puis là, je me suis tachée, gars, je l'ai amené. Mais si t'achetais une paire de lunettes spéciales, OK, qui est censée m'aider avec mes migraines, ça me donne mal à la tête. Gas, c'est dommage. C'est des lunettes qui sont comme roses.
0: OK.
1: C'est censé aider.
0: Elles sont bel et bien roses, je confirme.
1: Ouais. Ça n'aide pas du tout.
2: Elles sont belles.
0: Mais je sais que la question, là, niaiseuse, mais sincèrement, je trouve que c'est difficile quand on a mal en quelque part, je sais pas, d'être heureux. Donc, je trouve que c'est quand même la base, très sérieusement.
1: Oui, je comprends.
0: Qu'est-ce qui vous fait sentir inutile dans la vie?
1: Être copilote. Dans une voiture, parce que j'ai aucun sens de l'orientation. Et cette tâche-là me fait sentir vraiment inutile et niaiseuse.
0: OK.
1: Je déteste ça. En plus, avec Google Maps, on a-tu vraiment besoin d'un copilote?
0: Ouais.
1: Souvent, je suis mêlée avec les boutons aussi, de comme le chauffage. Je suis pas utile comme copilote.
0: Message passé.
1: Voilà.
0: Qu'est-ce qui suscite une admiration sans cesse renouvelée chez vous?
1: J'ai vraiment une grande admiration pour les gens qui ont beaucoup d'études ou de connaissances ou de culture générale. On dirait que je me sens vraiment comme... Moi, j'ai pas été à l'université. Donc, pour moi, mettons, les gens qui sont allés à l'université, donc toutes vous...
0: Ouais. Alain Farah, David Robichaud, mais vous avez quand même étudié à l'École nationale de théâtre.
1: Oui, mais c'est pas la même affaire. On dirait que quand t'es pas allé à l'université, il y a comme quelque chose par rapport à l'université.
0: Oui, mais eux, ils savent plein de choses, mais c'est quand même deux mésadaptés sociales. J'ai l'impression, Alain Farah, vous alliez confirmer.
3: Ouais. Non, je confirme. Mais j'allais dire que
2: ça fait comme plus qu'une dizaine d'années que j'ai la joie de travailler beaucoup avec des acteurs, des comédiens, ouais. des comédiennes, ça. Puis je trouve que vous souffrez tous de ce complexe-là, c'est bizarrement, drôle, hein? Alors que je pense que c'est basé sur une sorte de fantasme ouais. de ce qu'est l'université.
1: Oui.
2: Parce que ça peut être aussi extrêmement lamentable comme espace par rapport à la culture générale,
3: Brise
2: à la pensée.
3: La faculté va nous appeler.
2: Non, puis tu sais, genre, l'arrivée de l'intelligence artificielle et tout ça est en train de nous faire perdre tout ce qui restait là, d'espoir par rapport à ces idéaux-là qui t'intimident, j'ai envie de dire.
1: 100%, mais moi, c'est sûr que je vois l'université comme on me la présente dans des films.
2: Oui, c'est ça.
0: Ouais. Ben, allez-y pas, vous risquez d'être déçus. À qui vous voudriez donner un sérum de vérité pour lui poser les questions?
1: OK, moi, j'aimerais ça, donner un sérum de vérité à tout. Je vais utiliser le terme les gens qui style radio poubelle mettons ou les gens qui ont un discours qui vient comme foutre la marde mettons puis je me demande vraiment s'ils pensent ce qu'ils disent ou s'ils font exprès d'aller chercher le côté je me demande à quel point c'est de la malhonnêteté intellectuelle ou à quel point vraiment sont convaincus de ce qu'ils disent.
0: Mais
1: c'est pour ça que j'aimerais...
0: Si je peux me permettre, il me semble que ça serait gaspiller votre sérum de vérité. La réponse est assez évidente. Ça semble oui, non? C'est...
1: Oui, mais en même temps, on dirait que
3: on
1: là...
3: On aurait le carnet.
1: Okay. Puis on pourrait dire, j'ai une preuve.
0: Ah oui,
1: j'ai,
0: oui.
1: J'ai la preuve, j'ai le
0: oui,
1: sérum.
0: Le polémiste est nu.
1: Voilà.
0: Est-ce que vous avez un végétal préféré?
1: J'en ai
0: pas
1: deux.
0: Un arbre ou une plante
1: ouais,
0: que
1: j'en
0: vous trouvez
1: ai...
0: belle, beau?
1: Oui, j'en ai deux. Ils sont sur la route, sur la 35. C'est-tu la 35? Oui. La 35 en s'en allant vers pas loin de Bedford, là, tu sais, dans ce coin-là, il y a deux végétaux, un à côté de l'autre. C'est un conifère et un feuillu. Et ils sont très, très proches. On dirait que c'est des amis. Et ils se tiennent un peu comme ça. Et à chaque fois qu'on passe devant pour aller au chalet, on les salue.
0: OK. Mais on m'a demandé de justifier la question, mais c'est parce que, sincèrement, très premier degré, je trouve que ça peut faire du bien de s'arrêter puis de regarder les,
1: ben oui.
0: les plantes.
1: Mais
0: ben
1: sur
0: arbres.
1: La 35, là, si ouais. les gens se rendent là, juste avant d'arriver à Bedford, il y en a deux.
0: Et oui, ce qui est une excellente idée de regarder les arbres sur la
1: oui.
0: route. Ne faites pas ça.
3: Est-ce
0: qu'il y a un rêve ou un idéal de jeunesse que vous avez sacrifié?
1: Absolument. Moi, je voulais être gardienne de but dans la Ligue nationale de hockey. J'ai dû sacrifier ce rêve.
2: Wow.
1: Parce que je.
0: Mais vous êtes rendue loin quand même.
1: Bonne.
0: Non, vous êtes rendue jusqu'à quel niveau?
1: Non, mais j'étais pas assez bonne, là. Dans le sens que, tu sais, moi, je jouais, mettons, quand je jouais midget A, là.
0: Ah, okay.
1: Tu joues pas dans la Ligue nationale quand tu joues midget A, là.
0: Mais ça, vous l'avez pas sacrifié, c'est juste qu'en tout respect, vous étiez pas assez
1: j'étais
0: bonne.
1: Pas assez bonne.
0: C'est pas
1: il y avait une autre question qui disait dans quoi vous êtes pas assez bonne pour en faire un métier? J'aurais
0: ouais.
1: peut-être dû répondre à ça à place, okay. hein?
0: Mais je comprends que vous auriez aimé être gardienne de but.
1: Je l'ai sacrifié à grands coups de théâtre, là.
2: Ouais. As-tu pu voir Manon Réaume jouer dans la Ligue nationale?
1: J'avais sa carte quand j'étais jeune. Puis là, quand j'ai fait les Furies, le 5 à 7 de RDS m'a invité Manon Réaume qui m'a... C'était capoté, je pleurais. Puis là, elle me disait « Bravo, Gabriel, pour ton film. » Je capotais.
0: Manon Réaume, pour ceux qui l'ont oublié, c'est la première femme à avoir joué dans un match de la Ligue nationale. C'est avec le Lightning de Tampa Bay.
1: Ouais.
0: C'est
1: ouais.
0: exact. Une seule raison de les aimer. votre phrase passive-agressive préférée, si vous en avez une, bien sûr?
1: J'en ai une depuis Big Brother Célébrité. C'est « J'entends ». J'entends, oui. c'est devenu rough pour moi ouais. d'entendre cette phrase dans une conversation parce que c'est comme.
0: Mais c'est vous qui la dites ou vous la subissez?
1: Se la faire dire à répétition quand ouais. t'essayes de négocier avec quelqu'un, c'est complexe. Les fans de Big Brother comprendront à la maison. Mais j'entends, il y a quelque chose là-dedans de comme. Qu'est-ce que ça veut dire? Bien sûr que tu m'entends. On est en train de discuter. Tu m'entends, mais comment?
0: J'entends, mais j'écoute pas.
1: Comment? Oui, c'est ça. Est-ce que tu comprends ce que je te dis en ce moment? C'est plus ça. J'entends.
0: Ouais. J'entends. La dernière fois que vous êtes senti vraiment bien, puis que vous avez vécu quelque chose qui pourrait s'approcher d'une expérience de nature transcendantale, de profond bien-être.
1: Ben, c'est le mot transcendant qui m'a accroché dans cette phrase-là. Ça fait un petit bout, mais j'ai été au chalet avec ma sœur. OK, on était les deux seuls autour d'un lac. Tu sais, là, le genre de lac que ça prend une heure dans le bois, se rendre dans la route de Garnotte, là. Chalet de mes parents. Et le soir, on est sur le quai et il se met à avoir des aurores boréales, mais en fou débile, là. Tu sais, une affaire, là, de fou. Puis on se disait, oh mon Dieu, c'est sûr que si on était, là, comme les premiers humains, ouais, là, sur Terre, c'est sûr, ça nous fait croire. C'est sûr que si on était, là, comme les premiers humains, ouais, là, sur Terre, c'est sûr, ça nous fait croire.

0: totale. Ouais. Là, ça nous dépassait aussi, j'ai envie de dire, même physiquement. Ouais. C'est-à-dire que là, on avait une montée de larmes, on avait des sanglots, on avait des émotions. Est-ce que ça a produit ça? Parce que j'ai jamais vu
1: en
0: ça,
1: fait,
0: moi.
1: On hurlait comme si c'était un spectacle ou une joute de hockey. Ouais. Ouais, c'est quelque chose de... On criait vraiment comme... On encourageait comme le ciel.
2: C'est
1: écœurant.
2: C'est très généreux de votre part.
1: Écœurant,
2: mais...
1: oui.
2: D'ailleurs, vous réécouterez la première moitié de notre émission. On avait l'astrophysicienne Nathalie Kwaknouyen Ouellet qui venait nous parler de la beauté qu'elle est capable de trouver dans l'univers qui est quand même vide de sens sur le plan scientifique, mais d'une source de beauté infinie. Votre pire défaut, selon les autres, Gabrielle Côté?
1: Le micromanagement.
2: Cette personne-là.
1: Ouais, quand même. Quand
2: et qui
1: même.
2: Micro-gérez-vous? C'est dans votre travail en tant que comédienne plus que scénariste.
1: Mais j'avoue que je m'en suis plus rendu compte en colocation avec 16 nouvelles personnes.
2: Ah ouais, ça.
1: Je m'en suis plus rendu compte à ce moment-là. Je me suis fait caler assez rapidement comme étant une bonne micromanageuse. Il y a des affaires des fois.
2: Comme une chose, mettons un détail de.
1: Ben en fait, tu sais là le monde là que au lieu de faire la vaisselle ou de mettre la vaisselle dans le lave-vaisselle direct, mettons la vaisselle est en train de tourner. Okay?
2: Ouais.
1: Mais là, tu peux pas le mettre, je comprends.
2: Les trempeurs, c'est de ça dont on va parler.
1: Mais là, il laisse la vaisselle dans l'évier.
2: C'est ça, on trempe.
1: Puis là, oui, mais ça fait en sorte que tu peux pas utiliser l'évier. Rince-les, mets-les à côté. Comme ça, tu vas pouvoir utiliser l'évier. Là, il y avait des montagnes dans l'évier. Mm. Là, ça me fâchait. Fait que là, j'enlevais toutes les affaires.
2: Vous êtes presque sur le point de trembler. C'est comme... Je suis un peu déstabilisé.
3: On entend bien ce que vous dites.
2: Oui, j'entends. Le premier objet que vous sauvez chez vous lors d'un hypothétique incendie.
1: Je tiens à dire que c'est de la malhonnêteté intellectuelle ce que tu viens de faire, Paul. Parce que t'as dit un hypothétique. Et dans le questionnaire que tu m'as envoyé, c'est écrit dans un probable incendie.
2: Okay.
1: Et c'est pour ça que je voulais qu'on parle de cette question-là. Parce que je me suis dit, est-ce qu'il y a des choses que tu sais que je ne sais pas encore?
2: Non, souvent je prends des notes et je les assume pas lorsque vient le temps de les lire.
1: C'est écrit un probable incendie.
2: C'est ce qui est écrit sur ma feuille aussi, mais je suis pas obligé de la lire telle quelle.
1: Je comprends, mais probable incendie.
2: Vous sauvez rien, vous ostinez pendant l'incendie,
1: oui,
2: vous sauvez quelque chose.
1: Je voulais dire qu'il faut changer ce mot-là dans le questionnaire. Okay. Vous allez faire peur à tout le monde, premièrement. Deuxièmement, ce que je voulais dire, c'est que moi, bien sûr que je sauve là, les photos physiques puis les lettres d'amour. Là, ouais. T'sais, c'est ça que je sauve. Mais la vérité, là, c'est que j'ai un go bag.
2: Oh, wow. Si je connais pas.
1: C'est comme un sac à dos avec des affaires comme utiles pour la fin du monde.
2: Ah, OK, comme des boîtes de conserve, des couteaux.
1: Genre, ouais, avec un bon couteau, avec des barres protéinées, okay. Avec des pastilles pour clarifier l'eau. Je suis cette personne-là.
2: Vous avez, je sais pas, ces barres protéinées qui ont attiré à l'infrarouge. Non, mais ces poupées se sont écarquillées.
0: Non, mais c'est parce que je viens de me rendre compte que moi, j'ai fait plus un genre de hatch là, dans mon garage où justement, j'ai fait des réserves, mais c'est comme pas transportable. Fait que là, le wow, il venait du fait de me dire...
1: C'est un sac à dos.
0: C'est ça, exact.
2: Des réserves de couteaux? Des réserves de...
1: Mais c'est plein d'affaires.
0: En termes d'armes, j'avoue que je suis pas bien garni. Tu sais, comme ça aussi, ça me fait réfléchir.
1: Tu sais, là, une radio là, que tu crinques là, pour avoir la radio. Puis... Non?
2: Ouais, OK. Peut-être.
1: mais c'est vraiment... Je me livre avec beaucoup d'intimité. J'ai jamais dit ça à personne. Hein. Je suis même pas sûr que mes amis le savent.
2: Oui, je pense que mon non-verbal était pas à la hauteur de la confidence David Robichaud,
3: moi, je
2: philosophe.
3: Sous-estimais qu'est-ce que c'était un incendie quand même, parce que là, ça semble être un incendie où tout est... Il reste rien.
1: Il reste rien.
3: Ouais. Il reste rien.
1: Non,
3: il
1: faut se sauver.
3: Ouais, ouais.
1: Faut partir.
2: Je sais pas, choisissez votre incendie.
3: Je me débarrasse de mes extincteurs demain matin.
1: Non, mais ce qui m'a déstabilisé, c'est le probable incendie. Mmh. Comme s'il savait qu'il allait se passer quelque chose.
2: Comme j'ai rarement regretté un adjectif comme ça.
3: Imagine s'il arrive quelque chose, on a la preuve.
1: C'est ça.
2: On a le temps pour une dernière. Une personne que vous admirez, peut-être malgré vous.
1: Ben, moi, j'aime vraiment beaucoup Kanye West. Puis là, c'est devenu difficile.
0: C'est, dur,
1: là.
0: C'est
1: difficile de l'aimer. Là.
2: Ben, il va pas bien.
1: Il est fou
2: de l'empathie.
1: Allié. Il est fou allié.
2: C'est ça, mais je pense que c'est un cas de...
1: Non, c'est un cas de santé mentale,
2: ouais,
1: bien sûr. Mais c'est juste qu'il fait des choses absolument inacceptables. Il est super raciste. Mais c'est un génie de la musique.
0: Ouais. C'est ça, c'est que sa musique est comme dur à canceller. C'est comme le deuil est trop grand musicalement.
1: Je suis pas capable.
0: Puis en même temps, c'est ça, c'est le dégoût par rapport à la personne.
1: Ça devient difficile. Ouais. Ça devient difficile.
2: On lui pose pas de diagnostic mental, mais on souffre à le voir souffrir.
1: Exact.
2: On aimerait bien le voir mieux aller. Vous, Gabrielle Côté, ça va super bien quand même. On
1: oui.
2: a fait

0: votre bio tantôt, on la répétera pas. mais il y a plein de chaises en studio, donc vous pouvez rester assise sur la vôtre ou partir si vous avez un enjeu de stationnement, je sais pas.
1: Non, sûr que je reste.
0: Ben merci.
1: Ben parce que moi j'aimerais ça qu'on soit amis là. Ben, je travaille là-dessus depuis tantôt, fait que là je me dis je vais pas partir au début du party.
0: Ok, j'ai une idée. Ce qu'on va faire, de l'autre côté de la pause musicale, on va recevoir la poète Emmanuelle Riendeau. En attendant, on va entendre une chanson, puis pendant ce temps-là, ben on pourra se serrer la main.
1: Parfait. C'est chaleureux.

0: Emmanuel Riendeau, bonjour.
1: Salut.
0: On vient d'entendre la chanson « Danser, danser » de Nanette Workman. C'était votre choix, pourquoi?
1: Écoute, je suis tombée là-dessus en version vinyle dernièrement. Puis ça m'a rappelé à quel point Nanette, c'était une femme forte du rock québécois. Mm. Je me suis dit « Let's go, on a besoin de ça en ce moment, de bouger ». Puis c'est un hommage, à la liberté féminine, en fait, je pense.
0: Ça vieillit bien, je trouve que ça sonne encore super bien.
1: C'est funky as fuck. Ouais.
0: On vous présente un peu, même si vous êtes bien établi en poésie. Vous avez publié « Désinhibé » en 2018 et « Domaine du repos » en 2022. Vous êtes aussi connu pour la lecture de vos poèmes qui frappent dans le ventre. Pour pas avoir l'air têteux, je vais citer quelqu'un d'autre qui dit du bien de vous. Ça va être Dominique Tardif dans La Presse, qui était très élogieux au sujet de votre dernier recueil. Je trouve qu'il le décrit bien. Il dit « Ce livre interroge la possibilité même de ne pas rentrer dans le rang sans se sacrifier, ainsi que celle de s'arracher à la dureté de son milieu sans s'arracher à soi-même. » Est-ce que vous vous retrouvez dans cette description-là?
1: Oui, certainement. Puis on est en série, puis j'aurais juste envie de dire la dureté du mental, mais c'est pas tout à fait ça. Mais je pense que, il y a une façon d'habiter le monde en tant que poète où on essaie d'échapper à certains déterminismes ou à un certain désespoir en le réincarnant dans le langage. Mais en tout cas, c'est ça que j'essaie de faire. Puis je pense que Dominique Tardif le bien représenté.
0: Ouais, puis je dis juste un extrait pour dire, par exemple, des fois vous décrivez la réalité d'un milieu peut-être plus populaire qu'on voit moins souvent en poésie. Je trouve ça très beau. La chute d'un de vos poèmes, vous parlez d'une vie de réchaud, de lunch et d'ice pack, d'alarme à 7h du matin et de petits jus d'obéissance.
1: Mmh. Ouais. Wow.
0: Vous allez nous lire ce soir un texte inédit qui s'intitule « Position latérale de sécurité ». Est-ce que vous pouvez nous parler un peu de ce qui a inspiré le texte?
1: Mais la position latérale de sécurité, c'est, disons, le geste qu'on fait pour empêcher une personne de s'étouffer quand elle est inconsciente. Donc, on la place de côté pour qu'elle s'étouffe pas avec sa langue ou son vomi dans des situations d'intoxication. Mmh. Donc, c'est aussi, je pense, une façon d'imager la posture du poète dans la société où on se sacrifie dans un certain sens, mais on garde la respiration. Mm. On s'empêche d'aller trop loin comme certains leaders de rock and roll les années 70. Donc, c'est ça, c'est un entre-deux. Il faut faire attention à soi, mais rester à l'affût de la dangerosité du monde, je sais pas trop.
0: Quand vous êtes prête, le micro est à vous.
1: Yeah! On ne s'en va nulle part, on ne s'en va nulle part. 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J'attends qu'une employée active la barrière métallique pour sortir de l'enclos, traversée de permutations hasardeuses à 7h47. Sur le trottoir, je deviens ce chien fidèle, attelé à une marchette provisoire, ce livreur skip de doorbeat attendant la prochaine commande, vêtu de son polo imitation Gucci, ce couple de soixantenaires usés fumant à la chaîne des king size sur une mezzanine enfouie encombrée de statuettes délavées. À quelle adresse logent les recenseurs de l'intangible, les documentaristes du rien pantoute, les archivistes de la faille, craqueurs de blues bleu dry et autres béquilles pour attentats non réclamés? Je me permets une petite gorgée de vitamine water, clin d'œil. Les rapporteurs d'angles du transport autoroutier signalent l'indécence de pores échappés perturbant la circonvolution intestinale. On en fera des retailles masticables, chair transformée, j'ai appris l'aliénation dans une ville banale d'Amérique du Nord en observant ma mère survivre à ses shifts à la shop de bacon. Salut à Alfred Desrochers, je suis une fille déçue de classe subhumaine, compromise en versement d'ivresse non sollicité, mais hockey compose une polémique inconfortable. En 1975, dans les archives de Radio-Canada, à la question « Quelle définition vous donneriez de la femme libérée? » Marguerite Duras répondait « Je crois que vous voulez des exemples concrets. Une femme qui va dans un café, par exemple, boire un scotch au bar à minuit, à Paris ou à Montréal, sans avoir peur. Elle y va et si on se moque d'elle, elle ne l'entendra pas, elle s'en fout, c'est ça la libération. » 50 ans plus tard, un émissaire de la sécurité publique distribue les autocollants « Check ton verre » à apposer sur le top du drink. Soudainement, les récidivistes du spiking n'existent plus. Les dispositifs de contrôle suffisent à nous faire porter leur parjure. Narcissisme, décorum, surtout ne pas perdre la face suintante de deep fake. Je quitte la salle, mes pas s'en mêlent gluant de sourpuss vert. Je me déroule du tapis de la table de billard jusqu'au numéro décomposable du domicile. Une fois bordé, le jour ne se relève pas en grève. Le col bleu ne ramasse pas les bouteilles vides. La factrice ne s'enfarge pas contre ma carcasse retournée dans la position latérale de sécurité. Sous la slot postale, l'expéditeur prend sa photo. Aucune signature n'est requise. Disposée dans l'espace de la surveillance pathogène, on investit les lieux. On ne s'en va nulle part. On ne s'en va nulle part.
0: Merci, Emmanuel Riendo. Bravo. Position latérale de sécurité. Je rappelle le titre. C'est un peu déprimant, l'archive de Marguerite Duras, que vous avez déterré. Vous êtes tombé là-dessus accidentellement en rédigeant le texte ou...
1: Je pense que c'est passé sur Instagram il y a récemment. Ouais. Je sais pas trop ce qui s'est passé. Je suis retombée là-dessus. Puis là, je me suis dit, oh Marguerite avait tellement raison. On peut-tu juste profiter de cet espace-là, de l'espace public en tant que femme seule, peu importe notre état, tu sais?
0: Puis pour, mettons, des gens comme ma mère qui connaît plus Marguerite Duras que le spiking, c'est quoi le spiking?
1: Le spiking, c'est le fait de... Ben, c'est pas comme la soumission chimique, mais c'est de mettre du GH dans le verre de quelqu'un, puis disons d'affecter sa condition plus rapidement qu'il ne l'aurait fait lui-même, qu'elle ne l'aurait fait elle-même. Ouais.
0: Puis le texte qu'on vient d'entendre, est-ce qu'on va pouvoir le lire dans un recueil à venir? Est-ce que vous sur quoi vous travaillez en ce moment?
1: En ce moment, je travaille sur un nouveau recueil dont je tairai le titre, mais ça se peut qu'avec mes girls, Mélissa Labonté et Charlotte Franqueur du Norrois, on sorte ça dans quelques mois, quelques temps.
0: C'est une première, ça sera une première co-signature? Ben, pas co-signature, mais recueil...
1: Ben, on a fait Domaine du repos ensemble, donc ça, on continue le travail, je pense.
0: Vous restez avec nous pour le segment philo qui s'en vient.
1: Certainement.
0: Avec David Robichaud de l'Université d'Ottawa qui va nous expliquer ce que l'amitié fait de bien et de moins bien à notre cerveau. Mais avant, on s'offre une petite pause musicale avec La crise de Mort Rose.
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0: Bonjour David Robichaud.
1: Bonjour.
0: Dans cette émission, on va vouloir montrer que la philo est pas inutile, qu'elle peut avoir des applications partout dans nos vies. Oh. Peut-être convaincre des gens d'engager des philosophes dans leurs 5 à 7, parce qu'il y a des philosophes, j'imagine, qui veulent financer leurs études. Ça coûte cher. Donc, le sort de votre profession est sur vos épaules. Ouais. Vous allez nous parler, pour commencer, de l'amitié telle que vue par la philosophie, ou du moins par les sciences sociales, de ce qu'on peut y trouver de beau et parfois de dangereux.
1: De menaçant. Une des questions qui vous turlupine, c'est de savoir est-ce que je devrais devenir ou non ami avec Gabriel.
0: Donc,
1: Gabriel
0: semblait vraiment pendant la pause.
1: Très désireuse que ça se passe. Je vais peut-être vous donner des trucs ou quelques conseils à avoir en tête dans votre prise de décision. On a, en fait, en tant qu'être humain, là, ça, c'est pas juste quand on choisit nos amis, c'est en général l'impression qu'on est aux commandes. On a l'impression qu'on est quelqu'un qu'on est capable de définir, qu'on est quelqu'un de gentil, de généreux,
0: de
1: tourner
0: rationnel.
1: Vers les autres, de rationnel, de créatif, etc. Quand on essaie de comprendre pourquoi on a agi d'une certaine façon, ben on se dit, c'est parce que je suis très fort dans le micromanagement, c'est parce qu'il y a tel truc qui me dispose à agir de cette façon-là. Et c'est très rassurant de penser ça. Donc, on a l'impression qu'on est en contrôle de nos comportements, en contrôle de nos jugements aussi. Donc, on se dit, non, moi, je me laisse pas aller là, aux stéréotypes, aux idées préconçues. Peut-être des fois que je peux trébucher, mais en règle générale, j'essaie de vraiment évaluer les gens pour ce qu'ils sont, etc. C'est plus compliqué que ça. Donc, il y a 3 domaines que je trouve intéressant de discuter aujourd'hui. Quand on se fait des amis, en fait, il va y avoir un impact, le choix de ces amis-là va avoir un impact énorme sur notre disposition à agir de façon morale ou pas, à être heureux ou pas, et il va avoir un impact, c'est peut-être mon préféré, sur la perception que les gens vont avoir de nous. Donc, qui nous entoure va avoir un gros impact. Première étude, en fait, plusieurs études en psychologie comportementale, on a découvert dans les dernières années que la situation dans laquelle on se trouve, le contexte, a un impact, une influence presque plus importante que nos traits de caractère. Donc, on a, par exemple, fait des études où on observait des gens pour voir s'ils allaient venir en aide à quelqu'un qui échappait des papiers par terre ou qui était en détresse avec des guillemets. Puis, donc, on regardait dans une situation neutre et ensuite, on essayait de modifier les éléments du contexte. Un des éléments qui a eu un gros impact, c'est qu'on laissait flotter une douce odeur de pain chaud dans l'air.
0: Puis c'est censé faire quoi, le pain, comme
1: ça
0: odeur?
1: Ça double la disposition des gens à venir en aide à la personne qui a échappé les fameux papiers. Si vous venez de trouver une petite somme d'argent, là, on parle de 25 sous, 50 sous par terre, vous êtes plus susceptible de venir en aide à quelqu'un qui a besoin de votre aide. Le contexte dans lequel on se trouve a un impact majeur. Si, par exemple, quelqu'un est en détresse, en train de se noyer, il y a plus de chances d'être sauvé par vous si vous êtes seul sur la plage que si la plage est bondée. Okay. Et c'est pas parce qu'on voit pas. C'est parce que si on est seul, on se dit, il faut que j'aille. S'il y a plein de monde, ben on se dit,
2: quelqu'un d'autre doit
1: être meilleur nageur ou voilà.
0: Mais le pain, est-ce qu'il y a une explication?
1: En fait, on n'a aucune idée. Donc, c'est une corrélation. C'est pas une causalité. L'idée,
0: mais quand même,
1: en fait, oui,
0: il y a un gros contrôle, j'imagine.
1: Il y a d'autres études qui démontrent que quand on est entouré de beaux objets, donc s'il y a des beaux objets dans notre environnement, on a plus tendance aussi à se comporter de manière morale, des belles personnes, donc en lien avec l'amitié. Mais donc, il faut faire attention parce que les amis qu'on va se faire vont avoir un impact en tant que contexte. Donc, ils vont nous influencer non pas par leurs idées ou par leur façon de voir le monde, etc. Ça, évidemment, ça se peut aussi. Mais par leur simple présence, ils peuvent nous influencer. Par exemple,
2: s'ils sentent le pain.
1: S'ils sentent le pain, c'est excellent.
2: Oui,
1: parce que là, vous allez vous comporter de manière morale. Mais donc, le simple fait d'avoir des mais en fait, l'exemple du pain, c'est juste pour montrer à quel point c'est subtil.
0: Donc, c'est parce que j'allais dire, au Ikea, flotte une douce effluve de brioche, puis les gens se rendent quand même les paniers dans les jarrets pour arriver plus vite dans la file. Mais bon, c'est pas forcément une observation super scientifique.
3: Plus la baguette dans son exemple.
1: Ouais, la brioche, peut-être, fait pas la cote. Mais donc, en gros, ce qui est intéressant de ça, c'est que quand on demande aux gens qu'est-ce qui fait que vous êtes venu en aide à la personne, il n'y a jamais personne, ni même pas dans sa 13e raison, qui dit « Et accessoirement, il y avait une odeur de pain chaud qui m'a quand même disposé agréablement. » Ah bon. C'est des choses qui nous manipulent d'une certaine façon sans qu'on en soit conscient. Quand on regarde les comportements des individus, par exemple, qu'est-ce qui fait qu'une personne va fumer, va manger de manière déraisonnable, va faire des abus d'alcool ou faire de l'évasion fiscale? Ce qu'on observe, en fait, c'est que la variable qui permet de mieux le prédire, c'est combien il y a de gens autour de vous qui ont ces comportements-là. Mm-hmm. Donc, évidemment, si on posait la question aux gens qui ont ces comportements-là, personne blâmerait la présence de gens autour d'eux. Il n'y a pas d'amis qui vont essayer de vous convaincre que c'est une bonne idée de boire de manière déraisonnable ou de fumer. Mais donc, ce que ça a comme impact, c'est que ça vient modifier un peu les attentes morales, si on veut, ou les attentes sociales que la société a envers nous. Donc, on se dit, bon, fumer, c'est pas chouette, faire de l'évasion fiscale non plus. Mais quand tout le monde autour de nous le fait, soudainement, ça a un impact sur justement la sévérité ou l'obligation morale qu'on a envers soi ou envers les autres de poser ces gestes-là.
0: Ouais. Mais j'ai envie de prendre juste une petite pause parce que c'est quand même beaucoup d'informations à digérer. Ça attaque fortement notre prétention à être des êtres rationnels tels qu'on se perçoit. Je ne sais pas si Alain Farah, Gabriel Côté, Emmanuel Riendeau ont des observations à partager là-dessus.
3: Mais en fait, c'est que je me demande à quel point c'est pas juste du mimétisme. Tu sais, si tu vois des gens fumer, ça te donne plus le goût de fumer ou c'est vraiment comme plus une affaire de décision?
1: Il y a un peu ça, mais il y a aussi, c'est vraiment les normes morales, les normes sociales, c'est des choses qui sont intangibles. Puis donc, tu sais, par exemple, moi, je prends pour acquis que c'est complètement obligatoire de faire du compost et de recycler.
3: Ouais.
1: Mais si soudainement, j'apprends que tout le monde autour de moi le fait pas,
3: ouais.
1: Je vais peut-être continuer à le faire, mais en me trouvant vraiment cool de le faire. Ou peut-être que je vais moins le faire puis être un peu moins scrupuleux dans le tri, etc. Parce que, c'est au fond, c'est quoi la norme? On ne le sait pas vraiment. Si les gens autour de nous, visiblement, obéissent à une norme qui est différente de celle que je me représentais, ben, ça a un impact sur...
3: Puis ça crée pas l'inverse, genre, mettons, de faire comme, oh, je suis la seule qui composte, et donc, ça devient mon devoir que tout le monde autour de moi composte. Ça peut-tu créer ça aussi?
1: Ça peut devenir ça. Il y a des héros moraux, en fait, qui se créent justement dans des contextes comme ceux-là. Philippe Zimbardo a travaillé sur cette question-là. Mais disons, la moyenne des ours, on est très, très, très conformiste avec ce qu'il y a dans notre environnement. Une chose qui est intéressante, en fait, dans des émissions comme Big Brother, on change complètement le contexte et il y a des gens qui se disent « je me reconnaissais pas, je suis pas une personne comme ça ». Et c'est un autre exemple en fait où changer le contexte, on peut pas s'attendre à ce que la personne demeure la même personne. Ouais. On change complètement le contexte, donc c'est sûr qu'il va y avoir un changement majeur sur
3: le comportement,
1: sur le comportement individuel.
0: Ouais. Puis, ouais.
1: Donc, faites attention à qui vous mettez dans votre entourage. La deuxième chose...
0: Mais en même temps, je rappelais aussi que le choix de l'amitié, on peut peut-être qu'on peut penser qu'on peut tomber en amitié comme on tombe en amour.
1: Oui, tout à fait.
0: Mais bon, enchaînons.
1: Et on a parlé des choses négatives. Tu sais, donner du sang, être engagé, de l'engagement citoyen, faire des dons de bienfaisance, c'est la même chose. Donc, plus il y a des gens autour de vous qui le font, plus vous êtes susceptible de le faire. Deuxième chose à avoir en tête, c'est que... notre bonheur est largement déterminé par les gens autour de nous, notamment par leurs moyens financiers ou leur façon de consommer. Donc, quand on se pose la question, qu'est-ce que je devrais faire, quel genre de logement je devrais habiter, quel genre de voiture je devrais trouver, quel genre de vacances on devrait réserver, il n'y a pas de réponse objective à c'est quoi une bonne réponse à ça. Ce qu'on va faire généralement, c'est d'un peu regarder ce que les gens autour de nous font, puis ça va établir un espèce de standard.
0: Ouais.
1: Donc là, je suis pas en train de parler de voisins gonflables. C'est pas qu'on veut être comme le voisin ou comme notre ami ou comme. C'est que si tous nos amis habitent dans des 7,5, ben on va commencer à trouver que notre 5,5 est un peu petit.
0: Mais c'est comme un voisin gonflable, mais inconscient.
1: Inconscient,
0: c'est
1: exactement.
0: C'est pas qu'on veut, mais ça...
1: Tout à fait. Donc,
0: mais ça reste qu'on se compare, même si c'est sur une base inconsciente.
1: Exactement, exactement. Et vous allez être insatisfait de votre situation si vous êtes... Donc, il y a une étude qui a été menée par Robert Frank. Les gens préféraient habiter dans un appartement moyen entouré d'appartements petits plutôt que d'habiter dans un grand appartement entouré de très grands appartements.
0: Mais pourtant, c'est comme si on avait l'explication scientifique de une des nombreuses explications de pourquoi est-ce que la personne qui va se construire une maison unifamiliale à 3 étages entre 5 blocs appartements, pourquoi cette personne-là, on émet un jugement de catégorie morale à son endroit.
1: Absolument, il vient de faire descendre le niveau de bonheur de tout le monde. Donc, quand vous faites entrer des gens qui ont des goûts de luxe ou qui adoptent des comportements, justement, qui sont toujours dans des hôtels 5 étoiles ou peu importe, indirectement, ça a un impact sur votre appréciation. Le troisième, qui est, je pense, mon préféré, c'est une étude qui a été menée par Dan Ariely. Dan Ariely a montré deux photos, appelons-les Paul et David.
0: Mmh. Psychologue israélien, qui est un assez célèbre pour ses études sur la rationalité.
1: Au MIT. Ouais. Donc, deux photos de, d'hommes différents. On demande aux gens lequel est le plus attirant. Donc, les gens sont à peu près moitié-moitié, un ou l'autre. On ajoute une troisième photo qui est une version LED de Paul ou David. Donc, on va photoshopper la photo, donc l'œil écroche un peu, et on l'ajoute. Personne ne trouve cette personne-là la plus attirante dans les trois, donc on a maintenant trois choix, ouais. Sauf qu'elle vient complètement rendre la version belle de, si c'était Paul Lay, par exemple, Paul devient le choix unanime. Si on a mis un David Lay, David devient le choix unanime. Pourquoi? Parce que on pense qu'on a des critères très clairs de qu'est-ce qu'on aime, qu'est-ce qu'on n'aime pas, c'est quoi mon type, etc. Mais au fond, c'est très difficile de savoir laquelle des personnes est la plus belle, laquelle est la plus drôle, laquelle est la plus intéressante. Mais dans certains contextes, on a une comparaison qui est très facile. Donc, si vous avez un collègue qui est légèrement moins, qui a légèrement moins de succès que vous ou légèrement plus que vous, ben ça devient vraiment un enjeu pour l'appréciation ou l'évaluation que les gens vont faire de vous.
0: Mais j'ai l'impression que ça doit varier selon si la personne est un homme ou une femme, non? Est-ce qu'il n'y a pas comme des sur la base comparative, puis est-ce qu'il y a des différences
1: sexuelles? La comparaison se fait lorsque les deux personnes se ressemblent beaucoup si on évalue le physique. Si on évalue, par exemple, le succès en carrière, ben ça va être des gens qui vont avoir des carrières identiques. Je sais que vous avez décroché de la philosophie à une certaine époque, pas moi, donc si on se présente tous les deux, puis ça devient sur la philo, je pense que j'ai un edge par rapport à vous. Donc, c'est des éléments comme ça. Et en fait, on parle d'amis. Donc, si je ne connais pas votre situation amoureuse, mais s'il y a des questions de séduction qui entrent en ligne de compte, ben, être accompagné de quelqu'un qui vous ressemble, mais qui est légèrement moins mignon, c'est vraiment bon pour vous, parce que là, vous sortez du lot.
4: Mais
1: là,
4: c'est pour ça qu'il m'a invité tout à l'heure.
0: C'est comme, je ne sais pas si on peut remettre le génie dans le tube. On peut donner un savoir dangereux qui peut rendre les gens détestables.
1: Absolument.
0: Oui, c'est ça.
1: La philosophie, c'est souvent, il y a souvent deux faces à la philosophie. Donc, après ça, vous faites ce que vous voulez avec ça. Mais sachez que ça s'applique à d'autres choses aussi. Si on vous propose deux destinations de voyage et qu'il y a une destination que c'est Paris, mais sans le café le matin, ben, Paris avec café devient soudainement irrésistible. Donc, le marketing peut vous travailler aussi avec ces stratégies.
0: On va retenir en terminant, David Robichaud, de s'entourer de gens généreux parce que la générosité est contagieuse.
1: Absolument.
3: Et des gens laids.
1: Ben, pas laids, mais légèrement moins beaux.
0: Déjà, on sera dans les nuances là-dessus. Ben, c'est tout pour notre première émission. Merci. Merci à tout le monde. À la technique, Pierre-Luc Gagné-Blais. À la réalisation, Ariane Thibault-Vanasse. À la recherche, Lambert Gagné-Coulombe, Philémon Lafrenière-Prémont et Laurent dont Pierre Major. Merci aussi à Jocelyn Lebeau et Marc-Olivier Audet. La semaine prochaine, on reçoit entre autres Claude Belgag et Louise Forestier qui nous parle de ses meilleures crises existentielles. Si vous voulez prendre de l'avance et nous suggérer des demandes de conseils pour elle, écrivez-nous dans la bulle de conversation de l'émission sur l'application Audio. Merci à tout le monde d'avoir été là.
3: Merci. Merci.
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11: Ici Fred Harding, voici les informations. Tout d'abord, au hockey.
12: Kenji Suzuki, c'est un dégagement! Le Canadien tient le coup! Le Canadien lui-même, en ce match, le Lightning de Tampa Bay!
11: Et oui, le Canadien de Montréal remporte le match 7 contre le Lightning de Tampa Bay par la marque de 2-1. Le tricolore accède donc au second tour et va affronter les Sabres de Buffalo en demi-finale de l'Association de l'Est. Voici quelques partisans rencontrés au centre-ville ou à l'extérieur du Centre Bell où la partie était projetée.
4: Je suis vraiment content, j'ai crié comme une balade.
13: Go Habs, go! Go Habs, go! On a mérité!
4: J'aime trop la game, là! Là, ça finit tout là par un but, mais on a gagné!
14: Insane game de Bêche, notre sauveur!
13: Ça sent la coupe!
11: Le prochain tour s'amorcera mercredi. Et le nouveau PDG de la Société de l'assurance automobile du Québec, Serge Lamontagne, était de passage à l'émission Tout le monde en parle, où il a fait sa première sortie publique depuis la publication du rapport de la commission Galland. Le dirigeant dit reconnaître les échecs de la société d'État fortement ébranlée par le fiasco de Saclic et promet des améliorations.
15: Le problème qui arrive, c'est que ça a été mal géré, ce dossier-là. Pour moi, le rapport Galland est important, puis même ça devrait être une lecture obligatoire à toutes les institutions publiques. Il montre ce qu'il faut plus faire. Le problème de la SAAC, là, c'est qu'il n'y avait pas de contrepoids. C'était tout dans les mains de quelques personnes. Aujourd'hui, la SAAC, le gros est derrière nous. Je n'offrerai pas un projet d'un milliard à la SAAC. Mais tiens, on est dans l'évolution du système.
11: La plateforme numérique de la SAAC avait connu un lancement chaotique en 2023, marqué par des pannes majeures, des files d'attente interminables et des dépassements de coûts de plus d'un milliard de dollars. Et à présent, conflit en Iran, Donald Trump annonce que la marine américaine aidera, dès lundi, les navires à quitter le détroit d'Ormuz. Après plus de 2 mois de guerre en Iran et près d'un mois de cessez-le-feu, les négociations restent au point mort. Le président américain a par ailleurs prévenu qu'il refuserait probablement la nouvelle proposition de paix transmise par Téhéran. Greta Juris.
16: Téhéran estime que le pouvoir de négociation de Washington s'affaiblit en raison notamment du changement de ton de la Chine, de la Russie et de l'Europe envers les États-Unis. Le professeur émérite en sciences politiques à l'Université de Sherbrooke, spécialiste du Moyen-Orient, Sami Aoun, estime que l'Iran n'a pas complètement tort.
17: Le régime iranien est résilient et défiant, avec des appuis chinois et russes, mais aussi il faut considérer que la société iranienne, l'État iranien, l'entité en tant que telle, aussi souffre beaucoup.
16: Dans sa nouvelle proposition, Téhéran réclame donc entre autres la fin du blocus américain des ports iraniens, un système de péage pour le détroit d'Ormuz et la fin de la guerre, y compris au Liban. Cependant, Donald Trump a déjà indiqué qu'il risque de la rejeter et a même soulevé la possibilité de nouvelles frappes. Un entêtement qui risque de lui coûter cher, selon le directeur du Centre d'études sur le Moyen-Orient de l'Université de l'Oklahoma, Joshua Landis.
18: Over 50% of Americans.
16: Il dit que plus de 50% des Américains payent le prix de cette guerre en raison de l'inflation qui s'accélère et de la flambée des prix du carburant. Une situation qui, selon lui, risque aussi d'avoir de plus en plus de répercussions ailleurs dans le monde. Entre-temps, 7 nations membres de l'Organisation des pays producteurs et exportateurs de pétrole ont décidé d'augmenter légèrement leur quota de production. Un geste qui, selon certains analystes, a pour but surtout de montrer que l'OPEP est prête à accroître son offre dès la fin de la guerre. Ici Greta Juris, Radio-Canada, Montréal.
11: Et toujours aux États-Unis, l'ancien maire de New York, Rudy Giuliani, repose dans un état critique mais stable à l'hôpital, selon son porte-parole. Aucun détail concernant le motif de son hospitalisation n'a été fourni pour le moment. Son porte-parole décrit l'ancien élu comme un battant doué d'une force inébranlable et appelle à prier pour lui. Après sa carrière en politique municipale, Rudy Giuliani a notamment représenté le président américain Donald Trump dans ses tentatives pour renverser les résultats de l'élection de 2020, démarches qui sont restées lettre morte. Mark Carney participe au sommet de la communauté politique européenne à Erevan, en Arménie. Le premier ministre est le premier et seul dirigeant d'un pays non européen à y avoir été invité. Depuis son discours à Davos, il est fortement sollicité par les pays de l'Union européenne. Selon l'ex-ambassadeur Stéphane Dion, ce sommet est l'occasion pour Mark Carney de réaffirmer son appui aux Européens.
19: Le besoin de rapprochement entre les Européens et les Canadiens, il est exceptionnellement fort en ce moment. Et on sait très bien pourquoi. C'est la répulsion que nous inspirent certains éléments de l'administration Trump qui sont carrément choquants. Et le Canada apparaît comme le bon pays nord-américain pour les Européens.
11: Le sommet prend une tournure inattendue au moment où le président américain parle de retrait des troupes américaines en Europe. Et en terminant, la liberté de presse s'effondre à un niveau jamais vu depuis 25 ans, selon Reporters sans frontières. Pour la première fois, plus de la moitié des 180 pays étudiés par l'organisation obtiennent une mention grave ou très difficile. Le Canada se classe pour sa part au 20e rang avec une situation jugée plutôt bonne. À peine 1% de la population mondiale vit aujourd'hui dans un pays où la liberté de presse est jugée bonne, contre 20% en 2002, d'après Reporters sans frontières. Voilà, c'était vos informations.
20: Salut, Jean Désy.
21: Allô, ça me fait plaisir de reparler à nouveau.
20: C'est réciproque, mon cher. Comme la semaine dernière, tu es dans les studios de Radio-Canada à Québec. Merci d'ailleurs aux gens de la station là-bas de permettre cette émission à distance. Je pense que tu travailles avec la technicienne Amélie là-bas. On va la saluer. T'as passé une belle semaine, mon cher?
21: Oui, je peux pas me plaindre.
20: Ouais.
21: Assez intense, mais j'arrive des Escoumins là, depuis quelques heures.
20: Ouais. Puis tu étais à Québec pour un événement de poésie quand même.
21: Oui, dimanche, lundi, mardi. Extraordinaire moment là, où j'étais juge pour la lecture finale.
20: Oh là là, c'est diamant.
21: Oui, oui, il y avait 12 étudiants sur les 25, des jeunes de 17, 18, 19 ans, qui font partie de les voix de la poésie, Poetry Voice, c'est bilingue, il y avait deux tiers d'anglophones, et c'était remarquablement talentueux. Et là, je pense que, je sais pas, j'étais dû rentrer dans le diamant. J'étais
20: c'est
21: à cette
20: beau,
21: table,
20: hein?
21: Là, puis la salle était pleine, 600 flots de secondaire, sans un mot, qui écoutaient la poésie pendant une heure et demie de temps. Remarquable. Ça, chapeau.
20: Ben, effectivement, j'aurais aimé ça, participer à ça. Ça devait être phénoménal, effectivement, comme événement. On a choisi de s'intéresser, Jean, cette semaine au thème de la montagne. Quand tu penses au mot montagne, quelle idée ou quelle image te vient spontanément en tête, toi qui es un adepte?
21: Ben, quand on dit montagne, dans ma vie à moi, là, je suis obligé de penser Mont-Blanc. Parce que c'est certain que j'ai fait 3 fois le tour du Mont-Blanc, j'ai fait l'ascension avec mon fils. Puis, au Chamonix, le monde du Mont-Blanc, c'est un monde qui me jette à terre, à cause des montagnards, parce que quand on fait le tour, on tombe en Suisse puis en Italie.
20: Ah oui.
21: Puis, en tout cas, voici, montagne, ça veut dire Mont-Blanc dans ma tête, mais ça veut dire toutes sortes de choses aussi.
20: Ben, on va avoir le temps de méditer sur ça ce soir, mon cher. J'ai eu envie de mettre la table à nos réflexions avec une archive liée à notre sujet. C'est un extrait de l'émission de radio Partage du jour que je nous propose. Puis, c'est l'explorateur Roger Frison-Roche, auteur d'une encyclopédie sur la montagne parue chez Flammarion en 1964, qu'on va entendre.
22: Le peuplement des montagnes remonte à quelle époque, selon vous?
23: Ah, mais le peuplement des montagnes a toujours été. À mon avis, il est pour dans beaucoup d'endroits, il y a eu du monde dans les montagnes avant qu'il y en ait dans les plaines. Ça se justifie a priori, parce qu'il ne faut pas voir le visage de la Terre tel qu'il est maintenant. Si vous vous reportez aux âges géologiques, il faut penser que les montagnes étaient des terres salubres et saines à une époque où les plaines étaient des marécages, avec de grands fleuves désordonnés, des forêts comme la grande forêt qui couvrait la Gaule, qui était presque impraticable. Eh bien, quand la Gaule était encore une terre absolument sauvage et désertique, livrée aux bisons et tout, il y avait des civilisations dans les Alpes, comme la civilisation camunienne.
20: Alors là, je t'avoue que je suis confus, parce que cette semaine, j'ai surtout lu le contraire, c'est-à-dire que les plaines ont été habitées avant les montagnes, sinon que l'humain s'est d'abord installé entre les deux. Toi, Jean, ton avis là-dessus?
21: Je t'avouerai que j'écoute Frison-Roche, là, puis je trouve ça extraordinaire d'entendre sa voix.
20: Ouais.
21: En tout cas, voici un avis. Où se trouve la vérité là-dedans? Enfin, ouais. Je pense qu'il faudrait demander à des gens qui ont passé leur vie à faire des recherches archéologiques. Où étaient les humains il y a 1000 ans ou il y a 5000 ans? Moi, je suis vraiment porté à penser qu'ils n'étaient sûrement pas au sommet du Mont-Blanc, là, parce que le premier qui a fait le sommet, c'était à la fin du 18e siècle. Ouais. Mais dans les montagnes à 1000 mètres, sûrement qu'il y avait des zones plus protégées des prédateurs qu'en pleine plaine. Mais les humains devaient être un peu partout. Mais je suis persuadé qu'il y avait des humains aussi. Comme dans l'Himalaya, il y avait des humains à 2, 3, 4 000 mètres depuis longtemps. Mais évidemment, on pourrait s'interroger pourquoi les premiers humains ont fait l'ascension de l'Everest en 1953. Ça, c'est une immense et belle question.
20: Ben, on n'aura pas, je pense, la réponse à la question, mais on la laisse ouverte comme ça. La scénariste française Colline Serrault, en plus d'avoir un prénom tout à fait de circonstance avec notre thème de ce soir, a déjà dit « Quand on a marché 2 heures dans une montagne, on est plus intelligent ». Ben, si on entend l'intelligence comme la capacité de faire des liens, moi, je suis bien d'accord avec elle. Sur ce, allez, c'est reparti. Bonne émission à tous et à toutes.
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20: Salut. Dimanche 3 mai, avec le médecin et poète Jean Désy, on se demande qu'est-ce que la montagne nous permet de voir?

0: Confidence, je regarde toujours les montagnes d'un œil intrigué, oui. C'est qu'enfant, j'ai appris à me définir contre elles. Pour mes parents, une montagne, ça faisait peur. Et surtout, ils pensaient que c'était l'endroit parfait pour tomber sur des maniaques. Mais au début de l'âge adulte, j'ai des amis qui m'ont convaincu d'y aller. Puis je les remercie parce que sincèrement, j'ai vu là plein de belles choses, sans parler de l'envie de me mesurer avec cette peur qui m'a été transmise. D'ailleurs, parenthèse, le dossier préparé par notre recherchiste m'a fait prendre conscience que souvent, la randonnée en montagne, ben, on pense que c'est une activité très accessible, mais des études en sociologie montrent qu'elle est très marquée par les inégalités sociales. C'est que c'est pas toutes les familles qui transmettent l'habitude d'aller à la montagne, hashtag Pierre Bourdieu, sans compter que selon la sociologue Clémence Perrin-Malter, ben, c'est une activité qui suppose des compétences spécifiques qui s'improvisent pas. Savoir s'orienter, lire une carte ou encore comprendre un dénivelé. Et puis, autre confidence, c'est certain que de parler de ce sujet-là avec Jean Désy, un grand amoureux des montagnes, ben, ça fait que je me sens imposteur un peu. Mais bon, je lui fais confiance pour m'accompagner dans ça. Et puis, je me rassure en me disant que, comme moi, Jean, l'amant des mots, n'avait jamais entendu parler de la montagnité avant cette semaine, alors ça me console. On y reviendra, mais le mot « montagnité », c'est un peu l'équivalent du mot « nordicité » qui a été inventé par l'ami de Jean Désy, Louis-Edmond Hamelin. Si la nordicité, c'est l'état de ce qui est nordique, ben la montagnité, c'est l'état de ce qui est montagnard, ou plus précisément, la manière dont l'humain habite la verticalité. Alors ce soir, on va notamment s'intéresser à ce qui fait peur en montagne, oui, mais aussi à ce qui met en joie et nous permet de se dépasser. À la société de consommation aussi qui a tendance à récupérer la montagnité et ce jusqu'à faire des backflips à des influenceurs en haut des plus hautes montagnes du monde et à publier une photo de leur exploit ensuite. Et je serais curieux de demander à Jean de m'en dire plus sur ce qu'il appelle l'âme de la montagne. Pour nous écrire, réfléchir@radio-canada.ca, sinon passez par la bulle de conversation de l'application audio. Et avant de retrouver Jean, voici une archive de l'émission de radio « D'un soleil à l'autre », diffusion originale 26 juin 2000.
1: Elisabeth Harvey ne vient pas ici donner des complexes aux cyclistes qui ont en ce moment de petits élancements dans les jambes ou dans les cuisses. Elles viennent plutôt nous présenter une race d'individus à part, ceux et celles qui ont besoin de plus, de toujours plus et qui vont sur les sommets. Elle a gravi le mont McKinley, le plus haut sommet de l'Amérique du Nord en Alaska, une montagne renommée comme une des montagnes les plus froides au monde puisqu'elle est près du cercle polaire. C'est une montagne de 6194 mètres. Elisabeth Harvey, ces expéditions, ce sont des chefs-d'œuvre de logistique, mais on va s'arrêter aujourd'hui à ce qui se passe sur les gens, à l'impact sur les personnes. Vous avez passé 28 jours à marcher dans la neige, à porter votre sac à dos, à tirer un traîneau. Êtes-vous revenue la même Elisabeth Harvey au départ? Étiez-vous transformée?
2: Moi, je pense que oui, personnellement, j'ai vécu des choses que moi, je ne savais pas tout à fait quoi exactement. C'est pourquoi, après, j'ai décidé d'écrire un peu plus par rapport à cette expédition-là. Mais je pense que quand on vit des choses assez intenses, que ce soit en montagne ou ailleurs, on a besoin de faire un peu le point puis de voir que oui, il y a des transformations qui se font.
1: Quête de l'absurde ou quête de l'absolu, Elisabeth Harvey? C'est une question que vous posez dans votre mémoire.
2: Pas du tout l'absurde, c'est vraiment plus l'absolu, quête de surpassement, se dépasser, chercher à se dépasser soi-même. Je veux dire, que ce soit en montagne ou ailleurs, c'est le besoin de se dépasser.
1: C'est pas l'effet de la montagne, on peut trouver.
0: C'était l'animatrice Hélène Raymond qu'on entendait ici à la barre de l'émission de Radio d'un soleil à l'autre. Puis son invité, c'était l'alpiniste Elisabeth Harvey. Jean Désy, t'es toujours là dans les studios de Québec.
3: Oui, j'ai écouté avec beaucoup de joie ce propos de celle qui a fait le McKinley. Là, le Denali est vraiment pas une petite montagne à faire.
0: Ben justement, dans ce que j'ai lu puis j'ai entendu cette semaine, c'est une des raisons qui revient le plus pour justifier le fait qu'on a envie de monter de montagne, c'est-à-dire que on le fait pour se dépasser. Puis je pense ici notamment à cette citation de l'explorateur néo-zélandais Edmund Hillary qui a déjà écrit, puis je le cite. C'est pas la montagne que nous conquérons, mais nous-mêmes. Toi, quand je t'ai posé la question hier, tu m'as dit que tu montes des montagnes pour des raisons poétiques, puis aussi pour prendre contact avec l'âme de la montagne. Comment définirais-tu justement l'âme de la montagne, mon cher?
3: C'est une question à 10 000 piastres, mais je vais aller vite. En fait, je t'avais dit, j'ai eu envie de faire de la haute montagne après avoir connu la toundra.
0: Ouais.
3: Et la toundra nordique sans arbres du Grand Nord québécois, du Nunavik, est un lieu où j'ai vraiment respiré comme je n'avais jamais respiré, en particulier parce que je n'étais pas pris dans la forêt. J'aime beaucoup la forêt, là, la forêt laurentienne, etc. Sauf que dans un lieu avec du lichen et des pierres, là, j'ai comme éprouvé un sentiment de spiritualité, un rapport mystique à la toundra. Mmh. Puis j'ai eu le sentiment que j'avais des amis qui avaient fait de la haute montagne et j'ai eu envie d'aller vivre la montagne, mais pour des raisons comme retrouver la toundra, mais à la verticale. Mmh. Et c'est pour des raisons strictement d'ordre spiritualiste, poétique, ouais, et aussi mystico-délirante là, que j'ai ça, eu envie, toi, ça, que j'ai fait de la montagne. Mais jamais de ma vie, je nierais la possibilité d'aller se dépasser, de faire du sport, etc. Mais quelque part, j'ai voulu faire le Kilimandjaro, j'ai arrêté 400 mètres avant la fin parce qu'il y avait quelqu'un qui a besoin d'aide, puis j'ai redescendu, puis ça me dérange absolument pas de pas avoir atteint le sommet. L'idée, c'est d'être en montagne,
0: ouais,
3: et de sentir, puis là, je réponds à ta question, l'âme de la montagne. Mm. Il y a des âmes un peu partout sur la Terre, des milliards d'âmes, mais une grande montagne comme le Kilimandjaro, comme le Mont Blanc, comme l'Everest, comme le Denali, possède des âmes propres. Et notre âme à nous, je pense, peut entrer en contact avec l'âme de la montagnité dans l'Himalaya, dans les Alpes, etc.
0: Tu vois, genre dans l'archive, Elisabeth Harvey disait que monter une montagne, c'est une quête d'absolu, puis non, une quête d'absurde, selon elle. Mais dans le dossier, j'ai lu que pour l'écrivain voyageur Sylvain Tesson, ouvrez les guillemets, partir à l'assaut des montagnes, c'est un geste d'autant plus précieux que c'est absurde. Si nous avons un peu de lucidité, dit Tesson, nous sommes conscients que la vie elle-même est absurde. Faire de l'alpinisme, se mettre en danger dans une voie difficile, c'est opposé à l'absurdité de l'existence, l'absurdité d'un geste, et par là se hisser au-dessus de celle-ci. Je trouve ça très, très beau. Puis là, je te poserai la même question que posait Hélène Raymond, qu'on salue d'ailleurs si elle est à l'écoute, à son invité. Pour toi, gravir une montagne, c'est-tu plus une quête de l'absurde comme pour Sylvain Tesson ou une quête de l'absolu comme Geneviève, comme Elisabeth Harvey?
3: J'aime profondément ton émission, là, prends le compliment. Là,
0: si, pas, ben parce oui, que je prends, suis là,
3: là, parce que ce texte-là de Sylvain Tesson reflète bien ce qu'il est, lui, comme écrivain et comme penseur. Mmh. C'est un immense voyageur, il a vécu un an près du lac Baïkal. Et là, il faut comprendre que quelque part, il fait pas l'apologie de l'absurde.
0: Ouais.
3: Il dit, puis en même temps, c'est très proche de l'esprit de Camus, là,
0: autour
3: de l'absurdité existentielle. En fait, les grands philosophes, depuis toujours, tout le monde se demande si on n'est pas confronté à la seule absurdité. Le fait d'être confronté à une valeur absolue, à l'âme d'une montagne, c'est comme si on réussissait à créer quelque chose qui va contre l'absurdité, bien que peut-être toutes nos vies sont absurdes. Mm-hmm. Voici quelque chose qui n'est pas résolu. Puis là, ben, je fais référence à Camus.
0: Oui, c'est ça, on oppose l'absurde à l'absurde, finalement.
3: Ben, en fait, c'est quelque chose de très compliqué, là, on pourrait en parler pendant 4 heures de temps. Là, ouais. Si j'avais 12 étudiants avec moi, je prendrais 2 heures pour parler. Puis en même temps, s'il y a quelqu'un qui a vraiment réfléchi follement bien sur l'absurdité existentielle, c'est Camus.
0: Ouais.
3: Mais Tesson est plus compliqué quelque part, puis il faut le lire entre les lignes. Puis moi, j'ai quand même lu beaucoup Sylvain Tesson. Puis quelque part, je pense, moi, que la majorité des gens qui apprécient la montagne le font pas pour trouver plus absurde. Au contraire, c'est pour combattre cette potentialité que tout soit absurde. Puis quand on arrive au sommet du Mont Blanc, c'est pas qu'on est des glorieux puis qu'on a tout vaincu, c'est que tout à coup, on voit toute l'Europe, puis ça dure à peu près 6 minutes. Moi, c'était la nuit, il était 5 heures du matin quand j'étais là avec mon fils, là, puis le soleil se levait. Puis il y a 4800 mètres, là, tu passes pas. Mais on était dans un moment de joie. On avait réussi, puis si on n'avait pas réussi, ça aurait pas été grave. Mais évidemment, il n'y avait rien qui était absurde dans notre partage d'une ascension du Mont Blanc. Là,
0: on comprend bien ce qu'il dit, Tesson, c'est que d'une certaine façon, c'est un peu absurde de se dire qu'on va monter une montagne si haute, puis c'est une façon d'opposer à l'absurdité de la vie un geste absurde. Mais surtout, ce que tu faisais référence...
3: D'allure absurde, mais là, c'est une grande question.
0: Est-ce que c'est absurde?
3: Est-ce que c'est pas absurde?
0: On fera une émission sur l'absurdité.
3: La quête de l'absurde, la quête de le combat contre l'absurde, c'est vraiment pas... réglé.
0: Mais tu faisais référence à Camus. Camus qui dit il faut imaginer Sisyphe heureux. J'ai l'impression que dans ce cas-ci, il faut peut-être imaginer Jean Désy heureux, puisque dans le fond, c'est la tentative de monter une montagne qui est plus importante que l'arrivée au sommet. Tu l'as dit tantôt, parfois, t'arrêtes ta randonnée parce que t'aides quelqu'un, puis ça. comment dire, t'es pas plus malheureux de ne pas compléter ta randonnée.
3: Tout à fait. Tant mieux si on atteint le sommet. Moi, je suis allé à la source de la rivière Corocque avec 5 amis. Puis on a réussi à faire l'ascension du Mont d'Iberville, qui est seulement 1622 mètres. C'est le plus haut sommet du Québec, là, dans le Grand Nord. Là. Puis on est trois à avoir réussi à atteindre le sommet. C'était très dangereux, parce que la semaine d'après, il y a deux anglophones qui sont morts, qui sont tombés en bas. Mais après ça, on a descendu à la rivière Corocque en canot et en kayak pendant trois semaines. On était nulle part. Là. Il y avait des milliers de truites, là, puis il y avait des jours noirs, puis il y avait tout ce que tu voudras. Mais là, on était dans l'anti-absurde, mais on avait fait quand même une montagne. On était fiers. On n'aurait pas réussi. Est-ce que ça aurait été grave? Ouais. Je pense, moi, que le danger majeur, c'est de dire « Je veux être célèbre. Ouais, je vais dépenser 85 000 $ et je vais avoir trois guides. Puis là, je vais être en caleçon. Puis je vais me retrouver au sommet de l'Everest. Puis là, ben, tout le monde va m'admirer et m'applaudir. » Ça, c'est pathétique.
0: Je pense que c'est ça. Tu ne fais pas partie de ces, disons, alpinistes qui font ça pour aller faire un saut arrière au sommet d'une montagne et d'aller mettre ça par la suite.
3: Je mets des gants blancs un peu. J'ai pas envie de me parler contre quiconque fait des soirées ou soirées. Comme Reinhold Messner, qui écrit remarquablement bien, est le premier humain à avoir fait l'Everest sans oxygène.
0: C'est quand même
3: fascinant. Ouais. Puis il y a Babu Shiri, un guide népalais qui est mort en montagne, qui lui a passé plusieurs heures seul au sommet de l'Everest sans oxygène, en méditant. C'est quand même hallucinant. Puis Babu Shiri était venu au Québec, il ramassait de l'argent pour les écoles népalaises. Il y a quand même toutes sortes d'activités autour du monde de la montagne. Puis Edmund Hillary a quand même été aimé profondément par les Népalais après avoir fait l'Everest là, avec Tenzing Norgay. Voici des choses pas anodines.
0: Ben non, c'est ça, parce qu'on peut effectivement monter la montagne pour toutes sortes de raisons. C'est ce qu'on aura compris. Il y a toutes sortes d'histoires, des histoires singulières finalement, chaque fois qu'on monte une montagne. Dans l'introduction, Jean, je faisais référence à la sociologue Clémence Perrin-Malter. Dans ses travaux, elle arrive à la conclusion, elle, que les randonnées à la montagne ont l'air, a priori, d'être une activité très accessible, mais dans les faits, elle remarque que c'est plutôt inégalitaire. À commencer par le fait que, tout dépendant de nos origines sociales, ça se peut très bien qu'on n'ait pas été initié du tout au bienfait de la montagne, mais aussi, c'est que pour faire de la randonnée, ça prend quand même toutes sortes de compétences techniques. Ou comme dirait Pierre Bourdieu, tiens, je vais y faire un clin d'œil, ça nécessite un certain capital culturel. Toi, comment expliques-tu, mettons, sociologiquement, ton grand intérêt pour la montagne? Ou en fait, d'où c'est que ça devient, ça?
3: Mais comme je te disais, c'est parce que j'ai découvert un lieu où mon âme volait dans la toundra que j'ai eu envie de la faire voler à nouveau.
0: Ouais.
3: Et c'est certain que je suis vraiment fier d'avoir réussi le Mont-Blanc, mais avec mon fils.
0: Ouais. Mais ça ne vient pas, par exemple, de tes parents? C'est pas du tout, pas du tout, pas du tout. Familialement.
3: Puis en même temps, ben là, quelque part, le fait d'être en haute montagne, au-delà de 4000 mètres, dans une zone sans aucune végétation, c'est fascinant.
0: Ouais.
3: Parce que la pierre possède une âme. Les pierres parlent, là, j'ai l'air exagéré d'être en délire, là, mais ça parle. Mais où je veux en venir, c'est que cette espèce de sentiment de parler et d'être, de faire part de la montagnité, c'est un beau mot, là, et que d'une façon beaucoup plus absolue et beaucoup plus spiritualiste que seulement d'un point de vue technique. Mais une fois ce dit, je reviens à ce que tu disais vite, techniquement, si t'es à 4800 mètres, si t'es pas encordé, là, t'as beaucoup de chances de mourir. Il y a 1000 morts par année autour du Mont-Blanc, là.
0: Puis,
3: t'es obligé d'avoir une certaine technique. Des crampons sur la glace à 4000 mètres, c'est essentiel. C'est que si t'es pas formé, si t'as pas d'éléments techniques, si t'as pas de sous pour payer ton équipement, ben là, tu fais pas de la haute montagne.
0: Mais tu vois, Jean, je parlais d'accès inéquitable, disons, à la montagne, puis j'évoquais les travaux de Clémence Perrin-Malter. Elle dit, dans ses enquêtes quantitatives, là, auprès de plus de 2500 répondants, dont 1000 randonneurs, elle a constaté que les pratiquants restent quand même pour la plupart issus de milieux socialement favorisés, sont des diplômés, plus diplômés que la moyenne de la population, puis bénéficient souvent de revenus élevés. Dimanche dernier, je t'ai nommé ministre de la Santé puis de la Consolation, je sais pas si tu te souviens. Ce soir, disons que tu deviens dans un gouvernement de l'imaginaire puis de la sensibilité, ministre du Sport et des Montagnes. Là, j'ajoute des montagnes dans le titre. Quelle serait votre priorité, monsieur le ministre, pour vous assurer que les gens aient envie d'aller à la montagne? Puis surtout, quelle serait votre priorité pour réduire cet enjeu-là d'inégalité lié à la randonnée, mettons?
3: Quelle extraordinaire question.
0: Merci.
3: Je réponds comme ça de façon extrêmement fortuite, là.
0: Ouais.
3: Au Népal, j'ai rencontré des bouddhistes népalais dans le Khumbu, qui sont probablement les gens les plus agréables au monde. Et ces gens-là vivent à 2, 3, 4 000 mètres tout le temps, à l'année longue. Ils sont habitués, là. C'est pour ça qu'ils sont d'excellents guides, parce qu'ils n'ont pas besoin de se préparer. Leurs poumons n'ont pas besoin d'être en état de... C'est très difficile de préparer son corps, d'habituer son corps à la haute montagne. C'est que je dirais, moi, tiens, demain matin, on ferait des échanges d'écoliers de secondaire 1, là, avec des écoliers népalais.
0: Avec là-bas,
3: là,
0: oui.
3: Puis là, bon, ils enverraient à 4 000 mètres pendant 2 mois. Puis là, ils viendraient, nous autres, faire du kayak dans le golfe, faire du skidoo dans le nord.
0: Ça, je pense que tu te proposerais pour être guide, pour les accompagner, ta connaissance.
3: Ben, guide,
0: un peu, hein?
3: En fait, je pense, moi, que il y a des gens, il y a des humains qui ont vécu toute leur vie en haute montagne et que ça fait partie de leur gène. Comme les Inuits ont vécu toute leur vie dans une zone de toundra sans végétation et ils ont survécu. Voici une espèce de pédagogie essentielle. Je veux dire, demain matin, moi, je pense que je vais aller vite, là, je me sens pas idiot du tout de dire ça. Demain matin, il devrait y avoir 100 000 Sibériens qui s'en viennent au Québec au secondaire 5, là, puis il devrait y avoir 100 000 Québécois qui vont vivre en Sibérie. Là. Puis voici des... Je trouve, moi, qu'il y a des similitudes, moi. Mmh. En tout cas, puis après avoir lu le lac Baïkal, en tout cas, l'histoire de Sylvain Tesson au lac Baïkal, je pense qu'on a des liens avec les nordistes qui devraient être renforcés.
0: Exploités davantage. Je pense que tu serais un bon ministre du sport et des montagnes. Oui, je pense que oui, mon cher. tu vois, j'ai lu cette semaine qu'il y a deux grandes écoles de pensée pour expliquer pourquoi l'être humain a eu envie un jour de monter des montagnes, parce que quand on y pense, effectivement, c'est quand même une drôle d'idée à la base. D'une part, il y a celle de l'alpiniste Reynald Messner que tu as évoqué tantôt. Lui, il pense que l'humain a envie de grimper aux arbres en raison d'un instinct naturel qui provient de notre parenté avec les singes. Mais pour ce qui est du fait de monter des montagnes, Messner pense que c'est pas naturel. Pourquoi? Parce que les montagnes sont, selon lui, ben trop hostiles puis dangereuses. En fait, à ses yeux, l'humain s'est inventé cette activité-là en raison de la décadence de ses instincts. C'est quand même fort. Puis aussi, parce qu'il s'ennuyait. Puis d'autre part, il y a l'explication de Sylvain Tesson que tu évoquais aussi tantôt. Selon lui, l'humain, ben, il aurait compris un jour que monter une montagne, ça lui permet de voir plus loin, de voir le danger arriver puis de faire de l'introspection. T'es-tu plus dans l'équipe de Messner ou de Tesson?
3: En fait, je suis dans l'équipe des deux, sans être d'accord ni avec un ni avec l'autre, parce que, en fait, ce qui est extraordinaire, c'est de se demander pourquoi il n'y avait pas d'humains au Népal ni au Tibet qui avaient gravi des hauts sommets en haut de 8000 mètres. Il y avait sûrement des Népalais qui avaient été à 6000 mètres. Pourquoi c'est le 20e siècle, pourquoi c'est le milieu du 20e siècle qui a fait que des humains ont pu ou ont voulu aller faire de la haute montagne? Ouais. Je pense qu'il y a des raisons civilisationnelles. Il y a aussi des raisons qui font que quelque part, à partir du moment où les humains, il y a un groupe d'humains qui a eu assez de fric pour s'ennuyer,
0: c'est ça,
3: qui
0: ça
3: a eu assez de fric
0: capital,
3: pour être dans une zone absurde, mais c'est certain que là, puis Reynald Messner, mais aussi, je veux dire, Edmund Hillary a strippé comme un fou d'atteindre le sommet de l'Everest. Il a été d'une humilité dingue. Les Népalais l'aiment beaucoup. Puis en même temps, c'est quand même extraordinaire parce que qu'est-ce qui s'est passé? Je pense qu'à partir de ce moment-là, les humains ont eu envie d'aller plus haut.
0: Ouais.
3: Puis c'est pas pour rien que les humains là sont posés sur la Lune un moment donné, puis ils ont fait le tour de la Lune. D'où vient cette espèce de capacité ou de volonté humaine
0: de sortir de son village?
3: Ben, je pense que quand t'es pas obligé de te battre pour se nourrir, quand t'es pas obligé de te battre contre les bandits, quand t'es d'une société extrêmement nourrie, le danger, c'est de tomber dans l'absurdité existentielle, puis là, de
0: tu veux repousser tes limites.
3: Le combat contre la toxicomanie, c'est de dire, là, les amis, on marche, aujourd'hui, on fait 100 km, mais on se rend, je sais pas moi, à Baie-du-Tson, en ski de fond. Là, je veux dire, Samuel Marcon, là, je veux dire, il y a des
0: Marcon
3: activités humaines d'ordre sportive, en guillemets, qui combattent l'insignifiance existentielle.
0: L'insignifiance existentielle, Jean, je ferai un lien avec la montanité. Tu l'as évoqué rapidement tantôt. Moi, je l'ai appris. J'ai appris l'existence de ce mot-là cette semaine. Je ferai un lien avec la montanité. Tu l'as évoqué rapidement tantôt. Moi, je l'ai appris.

0: à la contrainte physique de vivre en montagne. Ça fait référence aussi au mode de vie montagnard, mais surtout à la part de la montagne qui façonne l'imaginaire des humains, qui façonne nos imaginaires. En fait, c'est ce qui s'imprime dans nous quand on la fréquente. En quelques mots, parce que je vois le temps passer, Jean, puis je te sens très en forme ce soir, très très en mots. Comment tu qualifierais ta propre montanité? Puis est-ce qu'elle est, cette montanité-là, technologique? Utilises-tu des GPS quand tu es en montagne?
1: En fait, moi, j'ai pas de GPS. Je suis perdu sa bille de jean en kayak avec une amie là, il y a 2 ans, là, parce que j'ai pas de GPS, puis je suis très fier de pas être mort.
0: Mais ta montanité, tu la définirais comment?
1: La montagnité, c'est un, quel extraordinaire mot, très proche de nordicité créé par un Québécois. Deuxièmement, je pense, moi, que vivre la montagnité, c'est, tu l'as bien dit aussi, c'est plonger dans une imagination, dans un secteur, dans une section d'imaginaire où quelque part, on n'est pas souvent allé. Et c'est surtout important d'être dans la montagne sans végétation. C'est que la chance qu'on peut avoir, c'est de dépasser 3000 ou 4000 mètres, que ce soit dans les Andes ou dans les Alpes ou dans l'Himalaya. Et parce que dès qu'il y a des arbres en Corse, on peut travailler fort, il faut monter, mais c'est tout ce qui est en haut de 3500, 4000 mètres, où là, le corps réagit, il faut vraiment adapter son corps. Et là, l'imagination prend son élan. Ouais. Et c'est certain qu'un... Puis après ça, ben, j'ose pas trop en parler, là, parce que ça me gêne. Il y a un rapport mystique à la haute montagne. Il y a un rapport mystique. Quand on est au sommet d'une montagne, ben, quelque part, on est plus proche du ciel. J'arrête là, là. Est-ce qu'on est au ciel? Pas vraiment. Puis évidemment, le danger associé à toute montagnité très élevée fait en sorte qu'on est obligé d'être plus vigilant. Puis je finis là-dessus. La nordicité... Moi, j'ai déjà vécu moins 44 dans une tente en essayant d'atteindre, à partir de Koudjouak, puis on essayait d'atteindre Shefferville, puis on n'a pas atteint. Puis là, ben c'est le plus froid que j'ai vécu dans ma vie dans une tente. Là. Puis là, je suis très fier de pas être mort. Mmh. Est-ce que je voulais mourir? Pas vraiment. Mais est-ce que c'est suicidaire de faire ça? Mettons que c'est des expéditions qui en valent la peine dans la mesure où...
0: Qui transforment, hein,
1: j'imagine. Ben, en fait, si j'avais pas vécu ça, là, je suis obligé de dire, au moment où j'en suis dans ma vie, que j'aurais l'impression d'avoir manqué ma vie. Là, est-ce que je peux le faire encore? Là, je pense que j'aurais de la misère à faire 4000 mètres.
0: Jean, je t'amène un peu plus loin dans notre préparation. On a tous les deux vu cette semaine, en fait, lu l'anthropologue et sociologue David Le Breton, qui s'est beaucoup intéressé à la montagne dans ses travaux. Il a monté aussi plusieurs montagnes dans sa vie. Selon lui, une des choses que la montagne permet, c'est de se confronter à nos principales émotions. Moi, ça me parle beaucoup. Puis cette semaine, quand je t'ai parlé de ça, tu m'as dit que la principale émotion qui t'habite quand toi, tu fais de la randonnée, puis tu l'as un peu évoqué tantôt, c'est l'humilité. En fait, tu m'as même dit, au risque de passer pour ce que tu appelles un mystico délirant, que pour toi, la roche, c'est vivant. Je pense t'avoir entendu évoquer ça tantôt. C'est vrai, j'ai l'impression que c'est important d'être humble devant un rocher, mais je vais me faire quand même le sociologue du diable 2 secondes. Qu'est-ce que tu dirais aux gens qui pensent que la roche, c'est juste de la matière inerte? Je veux pas te choquer,
1: ils diront ce qu'ils voudront. Là. Je veux dire, ils ont seulement à se rendre à 7000 mètres avec un guide népalais, là, puis à vivre dans un village népalais. Je veux dire, c'est très poétique de parler comme ça. Ouais. Est-ce qu'il y a des roches qui parlent arménien? Je ne sais pas. Mais quelque part, c'est vraiment extraordinairement plaisant de participer au monde de la poésie et de la philosophie mystico-délirante pour dire les roches parlent. Mm. Comme moi, là, je suis persuadé de ça. Là. J'ai tellement rencontré d'ours noirs dans ma vie puis de loups dans le Grand Nord.
0: Que t'es capable d'entrer en relation.
1: Les animaux
0: avec
1: parlent. Puis si on ne les écoute pas, on ne les entend pas. Quelle langue ils parlent? Mais des outardes là, puis des oies blanches, ça parle. Mm. Puis quelque part, là, avec l'intelligence artificielle, puis j'arrête là. Là, mon panégyrique pour l'intelligence. Un jour, on va être capable de décoder le langage des oies blanches, comme on commence à décoder le langage des baleines. Mmh. Tu sais, les humains doivent être humbles vis-à-vis de leur prétention d'être les supra-possesseurs de la planète parce qu'ils sont des intelligents. C'est tannant, ça. Je pense que les fourmis sont intelligentes aussi. Là. Le jour où les humains vont être assez humbles pour dire merci beaucoup, chers oiseaux, de nous parler, peut-être qu'il va y avoir moins de destruction d'oiseaux.
0: Mais je pense que peut-être que pour reprendre contact avec cette humilité-là, un petit tour en montagne ferait pas de tort à tout le monde. Je t'invite à rester là. En fait, plus que ça, je t'invite à accueillir avec ton hospitalité légendaire notre invité de la soirée. Je dis ça parce que elle va joindre à toi dans les studios de Radio-Canada à Québec. C'est la géographe Isabelle Falardeau. C'est la co-autrice, co-directrice en fait du livre intitulé La montagne au Québec, dualité et représentation. C'est paru en janvier dernier, aux presses de l'Université Laval.

0: Sur ce, vous écoutez, chers auditeurs, chères auditrices, Réfléchir à voix haute avec Jean Desi. Vous l'avez entendu, qui est très, très en mots. Hein. Un thème comme la montagne, ça te craint que l'esprit, mon cher Jean-Philippe Plot, pour nous écrire, réfléchir@radio-canada.ca. Sinon, ben, passez, bien sûr, par la bulle de conversation de l'application audio.
1: C'est soi-même que l'on conquiert, c'est pas vraiment la montagne. Hein?
2: C'est vrai que la montagne, c'est à la limite, on pourrait même dire que c'est un prétexte. On va là pour se mettre soi-même en situation et à chaque fois, on veut, bon, là, je voudrais aller un petit peu plus loin que la fois précédente. Donc, dans le fond, l'idée, c'est de repousser ses limites un peu plus loin, toujours un petit peu plus. Et la difficulté de ça, c'est qu'il y a, des dangers qui sont présents, donc on peut y laisser sa vie. Et c'est de voir comment est-ce qu'on peut tout contrôler ça et être en mesure d'améliorer sa connaissance de soi, finalement, de se connaître le plus possible. Par exemple, un petit détail qui me vient à l'esprit, c'est le froid.
0: Alors, celui qu'on entendait ici au micro de Robert Blondin en 1994, c'est Yves Laforêt, lui qui a été le premier alpiniste québécois à réussir l'ascension de l'Everest. C'était en 1991. Malheureusement, M. Laforêt est disparu dans une expédition en 2003. Maintenant, pour poursuivre nos réflexions sur la montagne, on reçoit la géographe et adepte de montagne, Isabelle Falardeau. Salut et bienvenue à l'émission.
3: Bonjour, merci beaucoup.
0: Isabelle, tu es l'une des autrices du livre La montagne au Québec, dualité et représentation, paru en janvier. Tu enseignes aussi au département d'études en loisirs, culture et tourisme à l'Université du Québec à Trois-Rivières. À tes côtés, à Québec, tu viens de faire la connaissance de mon co-animateur Jean Desi. J'espère qu'il a été gentil avec toi.
3: Ça se passe très bien.
0: Ça se passe très bien, Anish Kadat, comme dirait mon père. Isabelle, ce que M. Laforêt expliquait ici, c'est-à-dire que la montagne nous permet de se dépasser puis de mieux connaître nos limites, c'est quelque chose que j'ai beaucoup lu dans ma préparation. Est-ce que ça, toi aussi, ça t'habite dans ton rapport à la montagne, notamment quand tu fais du snowboard?
3: Moi, ce qu'il a dit à une échelle beaucoup plus humble, je dirais, tout comme ce que j'ai ressenti en entendant un peu Jean Desi parler tout à l'heure, c'est très similaire. En fait, moi, il y a une citation au tout début de ma thèse qui dit exactement ça. Le sommet de la montagne, c'est pas ce qui importe, c'est le chemin de la personne qui la gravit. Dans l'extrait, on entendait dire... on y risque sa vie, mais je pense que pour moi, c'est sauver sa vie. C'est essentiel à la vie, là. Et puis je pense que c'est quelque chose que j'ai partagé aussi avec beaucoup d'amis, de collègues dans les communautés de montagne là, où j'ai vécu passé, ouais.
0: Tu te définis comme une skibum. Donc, en plus d'être autrice, d'être prof, de faire du snowboard, donc tu te définis comme une skibum. Pour les moins initiés à l'écoute, là, puis moi je suis allé lire là-dessus cette semaine, peux-tu décrire en quelques mots ce que c'est, puis nous dire aussi quel est le lien principal entre une skibum et la montagne?
3: Mais moi, je suis une skibum qui fait du snowboard, donc c'est un peu antinomique.
0: Ouais,
3: là,
0: c'est
3: puis ça pourrait faire l'objet d'échanges houleux. Mais un skibum ou une skibum, je sais, j'ai lu des échanges dans des forums de personnes, de montagnards qui parlaient de ça. Puis pour relier mon vécu avec ça, je dirais que c'est quelqu'un pour qui l'appel à la montagne, ça prime surtout dans le fond. Puis peut-être que c'est la géographie ou la conquête de la montagne en tant que telle, mais je pense que ça passe aussi beaucoup par les pratiques. Donc et tout ça est intrinsèquement relié à l'identité. Là, avec mes collègues, justement, en loisir, on travaille sur comment on définit notre identité par nos pratiques. Là, ben c'est tout à fait ça.
0: C'est ça que j'allais dire. C'est au cœur de ta montanité, pour reprendre ce beau mot qu'on a évoqué un peu plus tôt dans l'émission. Je vais te citer, Isabelle Falardeau. Tout ce que j'ai appris comme professionnel des stations de ski, comme membre d'une communauté de montagne, je le traîne avec moi partout, à l'université, dans mes projets, dans l'enseignement, mais aussi comme maman. Si tu avais à résumer ce que la montagne t'a permis de voir, mais surtout d'apprendre la chose, qu'est-ce que tu dirais?
3: Quelle question!
0: Ben oui, je sais, mais c'est comme ça.
3: Oui, oui, non, mais pour répondre à cette question-là, je me collerais, là, puisque tu as évoqué le livre. Là,
0: oui. La montagne au Québec.
3: Il y a quelques instants, oui. Ben, on parle des dualités. Donc, moi, c'est vraiment sous cet angle-là, je pense que j'aimerais répondre. Tu sais, comme ski bum en jachère, je dirais. Oui. Maintenant, je vis en banlieue.
0: Tu tiens plus dans les arénas, paraît-il, que dans la montagne.
3: Oui, exactement. Peut-être plus que j'aurais voulu, mais on y prend goût.
0: Mais donc, la dualité, oui.
3: Oui, ben c'est ça. Puis c'est plusieurs dualités, mais des lieux qui sont difficiles, qui sont aussi attirants. Là, on peut parler du sublime, peut-être, tout à l'heure, pour parler un peu de ça, qui sont peut-être, par exemple, au Québec, qui sont très convoités, mais aussi souvent protégés, donc plusieurs des aires protégées, c'est des montagnes qui ont été protégées, dans des pratiques contemplatives ou un espèce de vécu contemplatif dans ces lieux-là, mais aussi l'aventure, le défi, le dépassement, l'adrénaline, tu sais, dans plusieurs des façons de vivre la montagne. Donc,
0: finalement, ce que je comprends, c'est que la montagne est une école de vie d'une certaine façon.
3: Ben oui, puis comme toi. Maman, ben c'est ça, c'est à le transmettre, tu sais, dans le fond, avec toutes les contradictions que ça implique. Là, moi, je suis géographe du tourisme, je travaille par exemple sur l'adaptation au changement climatique. Je sais que ça fait aucun sens sur le plan rationnel d'aller faire du snowboard avec mes enfants.
0: Ben, c'est ça, ouais.
3: Mais mon père m'a fait vivre mes plus beaux moments comme fille et enfant en montagne avec lui. S'il y a une bordée de neige, ah ben, on va prendre congé de l'école, on s'en va à la montagne.
0: Directement à la montagne,
3: ben,
0: ouais, c'est ça.
3: C'est le bonheur tout cru.
0: Ben,
3: donc,
0: c'est ça, il y a l'émotion qui parle et c'est le cœur.
3: Dans le cœur, je ne suis pas capable de ne pas leur transmettre cette passion-là.
0: je peux imaginer, moi, si je transpose sur d'autres terrains, disons. Dans le livre, justement, La montagne au Québec, dualité et représentation, que tu as co-dirigé avec Laurent Bourdeau et Pascal Marcotte, hein, c'est ça. Vous parlez du syndrome de l'imposteur de la montagne au Québec. Moi, ça m'a parlé beaucoup. J'avoue que c'est vrai qu'on compare toujours les nôtres aux Alpes ou encore aux Rocheuses. Pourquoi nos montagnes sont presque invisibles dans notre imaginaire?
3: Mm-hmm. Ben, je pense qu'il y a, je pourrais vous donner un cours universitaire de 45 heures là-dessus, notamment inspiré des travaux de Pascal Marcotte. Laurent Bourdeau, Pascal Marcotte, c'est mes directeurs de thèse, mes co-directeurs de thèse. Donc, c'est un peu l'achèvement de notre parcours ensemble. Puis je pense qu'il y a, ben, en partie parce que si on fait l'archétype du Québécois, ben il est urbain puis il vit sur une plaine dans le fond. Là je fais quand même des grands raccourcis.
0: Oui, mais on a 12 minutes là, fait que c'est normal.
3: C'est ça, exactement. Donc il y a ça. Puis il y a aussi, ça c'est dans les imaginaires, puis les représentations qu'on a des montagnes qui nous viennent d'assez loin. Je parlais du sublime, donc les artistes romantiques qui ont peint les montagnes, ils dépeignaient cette fascination. Mêlée de peur envers les montagnes, puis ça s'est transmis et reproduit par le cercle des représentations. Les touristes ont envoyé des cartes postales qui reprenaient ces images-là. Puis donc, je pense qu'on a ça, on a cet idéal, cette image, cette icône des montagnes acérées, mais en fait, les nôtres, elles sont juste plus vieilles, plus érodées, c'est tout. Donc moi,
0: En même temps, il y a quelque chose de beau là-dedans.
3: Exactement,
0: elles font partie des plus vieilles montagnes du monde.
3: Il faut être fier de ça.
0: C'est ça. En même temps, c'est ça. Sont associés beaucoup à l'hiver, nos montagnes aussi. Fait que peut-être que ça entache un peu leur réputation, pour dire ça de même.
3: Ben, tout à fait. J'entendais parler tout à l'heure de montagnité, mais de nordicité. Ben, il y a l'hivernité qui fait partie de notre identité également. C'est aussi un mot de
0: Louis de Mont-Hamelin.
3: La nordicité, c'est pour moi, là, vous ne voyez pas, mais je porte au cou un flocon en permanence depuis que j'ai 15 ans.
0: Wow.
3: Pour moi, c'est la passion, l'amour. Au printemps, j'ai un peu de nostalgie. Ben, pour plusieurs, en fait, c'est amour-haine, hein, l'hivernité. Donc, je pense que ça en fait partie aussi. Si on a les codes, l'habitude, si on pratique des activités, dont des activités en montagne, ben, c'est bon. Mais sinon, on rêve plutôt d'une autre sorte de rupture avec notre quotidien. Là, c'est peut-être le tout inclus.
0: Et là, je t'entendais parler de l'hiver comme d'un rapport. Port Amourenne qu'on entretient avec lui. J'ai en tête le livre « Abolissons l'hiver » de l'anthropologue Bernard Arcan ici. Je te fais une confidence, Isabelle. Moi, j'ai des amis qui sont des adeptes de nos montagnes au Québec puis qui me disent qu'elles ont un peu perdu leur aspect sacré avec toutes les remontées mécaniques qu'on voit ici et là. Aussi avec l'appropriation commerciale qu'on en fait avec des restos ici et là. Les trouves-tu sévères, mes amis? En fait, dis autrement, penses-tu que la spiritualité de la montagne est encore présente?
3: Je pense que ça dépend des vécus puis des personnes. Est-ce qu'on est spirituel en montagne? Est-ce qu'on est plutôt...
0: Jean-Désy te dirait oui, mais là, bon.
3: Ouais, ben, moi aussi.
4: Mais je pense qu'il faut tout de suite dire que les Tongat demeurent des montagnes pas très élevées, vieille, mais absolument vierge. Mm-hmm. Donc, il n'y a pas encore de remont de pente dans les Tongat, là, ouais, à la frontière du Labrador. Donc, vive les Tongat. Peut-être qu'Isabelle va aller faire du snowboard, là.
3: J'en rêve.
4: Je savais.
3: Mais est-ce que les montagnes sont trop aménagées? Est-ce que pour cette raison, elles sont moins spirituelles?
0: Moins sacrées, on va dire
3: moins,
0: ça
3: moins
0: sacrées,
3: mais peut-être, je dirais aussi, il y a un peu l'impression de moins naturel, parce que tu disais vierge. Moi, j'ai beaucoup travaillé sur les aires protégées, les espaces naturels, puis en fait, c'est un mythe, la nature virginale.
0: Oui, c'est ça. Hein. Des fois, on s'enfarge là-dedans.
3: Donc, c'est tout un gradient, en fait. Ouais. Donc, peut-être que c'est trop qu'il y ait... je sais pas, des food trucks, des remonts de pente, des illuminations au sein d'un centre de ski dans un parc national. Probablement qu'on pourrait s'en tromper, dire que tes amis ont raison. Mm-hmm. Mais je pense que c'est aussi sur notre conception de la nature. Moi, pour ma part, même quand je vais dans un très petit centre de ski qui est complètement urbanisé, je me sens en nature. Puis mon garçon, il m'a dit cet hiver, il m'a dit « Ah, maman, il m'a dit, moi, la sensation du froid sur mes joues, quand on est à la montagne, j'aime tellement ça. » Puis je me suis sentie une humaine accomplie.
0: Wow! Mais la transmission a opéré. Bravo, Isabelle. Je fais un petit commentaire en passant. J'ai lu que tu rêves de mener un projet de recherche inspiré de l'approche de Serge Bouchard avec les camionneurs. C'est-à-dire que tu aimerais t'asseoir dans les dameuses avec les gens qui occupent les emplois difficiles de la montagne pour déceler la culture du milieu. Je me permets de mettre de la pression ici en ondes sur toi pour que tu le fasses, cher. Donc, Isabelle Falardeau, ski bum, prof à l'Université du Québec à Trois-Rivières, co-directrice du livre La montagne au Québec, dualité et représentation. C'est paru aux presses de l'Université Laval en janvier 2026. J'étais très content de faire ta connaissance. Je te souhaite une belle fin de soirée dans la vieille capitale. Puis, je te souhaite beaucoup de montagnes encore pour les années à venir.
3: Merci beaucoup.
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0: Pain de sucre. Ma première fois à la montagne, j'ai 17 ans. Je suis avec ma blonde de l'époque et un ami, un passionné de randonnée. C'est un après-midi d'été. On embarque dans ma voiture direction le Mont-Saint-Hilaire, situé à 68 km de la maison. Le trajet, d'une durée de 50 minutes, n'est pas ce qu'on appelle une grande expédition, mais pour moi, c'est suffisant pour ruminer longtemps et me demander à quoi ressemblera cette journée de pure nouveauté. Jusque-là dans ma vie, mon père et ma mère m'ont transmis une information qui m'habite l'esprit encore aujourd'hui. Aller à la montagne, c'est dangereux, mon grand. On ne sait jamais ce qui peut arriver. L'orophobie est une peur irrationnelle, persistante et intense des montagnes, des pentes abruptes ou des terrains montagneux. Cette phobie peut déclencher de l'anxiété face à l'immensité, l'isolement ou la hauteur. Historiquement, elle est liée à la perception ancienne de la montagne comme un lieu hostile. Mes parents ne sont pas particulièrement orophobes. Ils sont simplement craintifs devant ce qu'ils ne connaissent pas. Ont-ils déjà foulé le sol d'une montagne dans leur vie? J'ai tendance à penser que non. Dans tous les cas, on n'y est jamais allé ensemble. Mon ami, ma blonde et moi, on se stationne près du Mont-Saint-Hilaire. En débarquant, on croise des habitués de l'endroit. Ils ont la démarche de gens qui s'apprêtent à faire ce qui s'apparente pour eux à une marche dans le parc. Je les envie. Mon ami nous annonce qu'il a choisi le sentier ni le plus court ni le plus long, ce qui me rassure. Même chose en ce qui concerne la durée. Certains des parcours sont estimés à 10, 20 minutes, d'autres à 3 ou 4 heures. Le nôtre se fera, semble-t-il, en 1h45 minutes. Bref, il semble avoir pris en considération que je suis jamais allé en montagne. Faut dire que la veille, il a sans doute perçu dans mes yeux que j'avais la chienne un peu. Et puis, ces mots résonnent encore dans le fond de mon inconscient. Tu pourras au moins te vanter d'avoir commencé à faire de la randonnée en montagne en empruntant le sentier qui mène au plus haut sommet du Mont Saint-Hilaire. 30 ans plus tard, je repense amusé à cette émotion qui m'a noué le ventre alors que j'apprenais que j'allais être initié à cette activité en effectuant le trajet du Pain de Sucre situé à 415 mètres d'altitude. En fait, cette crainte que j'avais, c'était surtout celle-ci, la peur d'avoir peur. Nombreux sont les livres qui racontent que la forêt est passée, dans l'inconscient collectif, de l'horrifique au mirifique, pour reprendre les mots de l'historien Stéphane Gall. Cette transition se serait opérée au 18e siècle, alors que les poètes et naturalistes se sont mis de la partie pour réenchanter la perception des gens à l'égard de la montagne. Pour ma part, en ce jour d'été 1994 au Mont Saint-Hilaire, j'ai réalisé que la peur trouve sa source au fond de ce que l'on ne connaît pas. Et lorsque notre imaginaire s'emballe pour nourrir cette crainte-là, ben ça peut rapidement devenir un film d'horreur. Enfant, lorsqu'on roulait en famille vers Québec ou Montréal, mon cinéma intérieur se mettait en marche à la vue d'une montagne. Je me posais toujours la même question. Quelles choses épouvantables sont en train de se passer dans cette montagne au moment même où je suis en train de la regarder? Je supposais alors qu'un homme était en train d'y tuer quelques enfants, que des ours se poursuivaient pour la manger, une famille venue se balader pour se changer les idées, qu'un arbre était sur le point de tomber et de faucher un jogger au mi-temps de sa vie, lui qui venait de retrouver le goût de vivre après une séparation difficile, ou encore qu'un enfant ayant échappé au regard de ses parents était en convulsion après avoir mangé un champignon qui lui avait fait de l'œil au passage. Bonjour l'ambiance. Rien de tout ça n'est impossible en montagne, mais ça demeure peu probable. En revanche, ces pensées occultent la beauté qui s'y trouve, les sons apaisants qu'on y entend, les odeurs qui nous font basculer dans un univers onirique, les textures qui piquent notre curiosité, ainsi que tous les petits fruits qui nous font saliver. Aujourd'hui, c'est en souriant que je songe au fait que pendant toutes mes promenades en montagne depuis cet été-là, il m'est jamais rien arrivé d'effrayant. En 30 ans, j'ai toutefois vécu deux accidents de voiture passablement traumatisants, résultat de l'inattention humaine. Aujourd'hui, j'aime me promener à la montagne pour plusieurs raisons. Parmi elles, il y a cet effort qu'elle nous impose, c'est-à-dire celui de lever la tête et d'accepter qu'il y a devant nous quelque chose de plus grand que notre fatigue et nos soucis du moment. Puis, pour la rencontre de faux sommets en chemin. Ça me rappelle alors la vie quotidienne et cette impression qu'on a parfois d'être rendu quelque part, alors que le lendemain, une nouvelle pente ou un sommet insoupçonné apparaissent. Mais surtout, je m'attendais pas à ça en écrivant ce texte-là. J'ai soudainement envie de manger du pain de sucre d'érable fondant sur un croissant. Or, je n'ai pas de pain de sucre chez moi, ni de croissant. Non, il n'y a pas de petit drame humain. Alors Jean, j'espère que tu vas pas juger trop ma première expérience à la montagne.
4: Non, c'était pas c'est, c'était vraiment émouvant. On sent que tu parles avec ton cœur ben, de ton pas enfance.
0: Ouais, ben oui, c'est ça. Je fais toujours ça, je pense. C'était pas l'ascension la plus extrême, mais justement dans mon cœur d'ado, moi j'ai eu l'impression de marcher vers le plus haut sommet du monde. D'autant plus que je l'ai pas mentionné dans mon texte, mais je suis probablement parmi toutes celles et ceux qui écoutent en ce moment, la personne qui a le plus le vertige. Donc, mais je suis curieux de savoir, toi, as-tu déjà eu peur en montagne? Puis sinon, qu'est-ce qui t'immunise contre elle, contre la peur?
4: Ben, je serais prétentieux de dire que je suis immunisé, mais j'ai jamais eu peur dans ma vie, dans le Grand Nord, dans le bois, puis en montagne. La peur que j'ai ressentie dans ma vie, c'est dans des grandes villes et dans certains secteurs urbains, mais en nature, jamais. Puis en même temps, c'est drôle, hein, en entendant tout ce qui se disait, j'avais écrit « Risquer sa vie, c'est sauver sa vie ». Tu sais, ça résume quasiment ton texte.
0: Oui, oui, puis c'est
4: parce que si on n'accepte pas de la risquer un peu, puis en même temps, avoir un accident d'auto quand c'est pas nous autres le responsable, puis c'est plate en ciboulette, là, puis se faire arracher une jambe, moi j'en reçois des patients demain, c'est vraiment plate. Ouais. Mais se perdre en kayak sur la baie de James quand on n'a pas de GPS, moi je suis fier de ça, surtout quand on meurt pas. Mais quelqu'un pourrait me dire, trouve-toi un Garmin Enreach, mon homme, là, mais non, en fait, ça va faire la technique. Là.
0: Moi je retiens en tout cas que j'aime beaucoup quand tu dis en ciboulette.
4: Ah
0: j'aime
4: bon?
0: Bien ça.
4: J'avais oublié que je ne fallait pas parler mal comme
0: ben
4: ça.
0: Non, ou... c'est bien parfait, c'est même poétique. Avant que l'émission se termine, je vais nous faire entendre une dernière archive. Puis là, c'est drôle, hein, comme pour plusieurs des sujets qu'on aborde ici, ça arrive hein, que Serge Bouchard s'y soit déjà intéressé. En fait, disons que sur la montagne, il a fait plusieurs épisodes de radio au cours de sa carrière. Là, c'est toutefois dans une chronique qu'il en a parlé. Puis c'est à la manière, c'est d'une manière très Serge Bouchard, je trouve. C'est un extrait d'une de ses chroniques d'anthropologie qu'il faisait au micro de Marie-France Bazot à l'époque d'Indicatif Présent. Je te propose d'écouter.
6: C'est à propos d'un film que peut-être personne n'a jamais vu. Le genre de film qui passe inaperçu. Je n'ai en effet jamais vu le film intitulé « The Englishman who climbed up the mountain and came down a hill ». On me l'a raconté. Il s'agit de l'histoire d'un village anglais qui s'identifie à sa montagne. Mais des mesureurs de l'État, des géologues de la métropole, viennent établir que la montagne du village n'a pas le droit au titre de montagne, puisqu'à quelques mètres près d'altitude, elle s'inscrit dans la classe des collines. C'est assez frustrant. Les villageois sont atterrés, et durant la nuit, avant que les géologues n'envoient l'information officielle de leurs mesures au bureau central des classifications, ils unissent leurs efforts pour monter des matériaux au sommet de leur montagne, afin de la rehausser suffisamment pour qu'elle passe l'examen des mesureurs et conserve son titre de montagne. Que faut-il penser de cette drôle d'histoire? Faites une montagne de rien. Faites une montagne de tous les riens. Et vous n'en serez que mieux armé pour vous défendre contre l'opinion malsaine de ceux qui prétendent le contraire. Dans la vie, il se trouvera toujours quelqu'un pour vous rabaisser. Chacun a son...
0: Alors, le titre en français de ce film-là, c'est « L'Anglais qui gravit une colline mais descendit une montagne ». C'est sorti en 95, réalisé par Christopher Munger. Moi, j'ai pas vu ce film-là non plus, mais Serge vient de m'en donner le goût pas mal. As-tu vu ce film-là? Puis c'est une proposition vraiment intéressante.
4: En tout cas, mais j'ai beaucoup aimé entendre encore une fois la voix de Serge Bouchard. Oui.
0: Puis cet esprit-là, tu sais...
4: Quel esprit et quelle voix extraordinaire pour raconter des patentes, on le croit. Mais en tout cas, je pense que... En ce qui me concerne, ça me suffit. Tout ce qu'elle vient de raconter, c'est comme j'avais vu le film.
0: Oui, puis ça me fait penser que je lisais aussi cette semaine que selon certains critères, le Mont-Royal à Montréal ne serait pas une montagne. Donc, c'est ça, ça m'a fait rire de l'entendre ici, Serge, parler de ce film-là que je vais assurément voir au cours des prochains jours. Jean, j'étais très content de te retrouver à ce micro-là, le temps de deux épisodes de radio. J'aime beaucoup entendre ta pensée se déplier comme ça, de façon très singulière. Tu as une signature, mon cher, j'aime ça. Les femmes qui rendent possible cette émission-là sont Kim Leblanc à la recherche, Jacinthe Mayotte à la sélection d'archives. Notre chef de contenu, c'est Stéphanie Cloutier-Brault. Co-animation à partir de la station de Radio-Canada à Québec, Jean Desi. Animation, réalisation, c'est moi-même, Jean-Philippe Plot. Ce soir, le mot de la fin revient à Ingrid Bergman. Tu vas l'aimer celle-là, je pense, Jean. Vieillir, c'est comme escalader une montagne. Vous êtes un peu essoufflé, mais la vue est bien meilleure. On médite sur ça cette semaine.
4: Aïe, aïe.
0: On se retrouve bientôt, j'espère, Jean. D'ici là, prenez soin de vous et des autres. Merci encore, puis à la prochaine. Salut.
4: Salut, merci beaucoup. Là, puis mettez vos lunettes pour écouter Ingrid.
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12: Ici Fred Harding, voici les informations. Tout d'abord, au hockey. Et oui, le Canadien de Montréal remporte le match 7 contre le Lightning de Tampa Bay par la marque de 2-1. Le tricolore accède donc au second tour et va affronter les Sabres de Buffalo en demi-finale de l'Association de l'Est. Voici quelques partisans rencontrés au centre-ville ou à l'extérieur du Centre Bell où la partie était projetée.
13: Je suis vraiment content, j'ai crié comme une balade.
14: Go Habs, go! Go Habs, go! On a mérité!
13: J'aime trop la game, là! Là, ça finit tout là, par un but, mais on a gagné!
15: Insane game, de Bèche, notre sauveur!
14: Ça sent la coupe!
12: Le prochain tour s'amorcera mercredi. Et le nouveau PDG de la Société de l'assurance automobile du Québec, Serge Lamontagne, était de passage à l'émission « Tout le monde en parle », où il a fait sa première sortie publique depuis la publication du rapport de la commission Galland. Le dirigeant dit reconnaître les échecs de la société d'État, fortement ébranlée par le fiasco de Saclic, et promet des améliorations.
16: Le problème qui arrive, c'est que ça a été mal géré, ce dossier-là. Pour moi, le rapport Galland est important, puis même ça devrait être une lecture obligatoire à toutes les institutions publiques. Il montre ce qu'il faut plus faire. Le problème de la SAAC, là, c'est qu'il n'y avait pas de contrepoids. C'était tout dans les mains de quelques personnes. Aujourd'hui, la SAAC, le gros est derrière nous. Je n'offrirai pas un projet d'un milliard à la SAAC. Mais tu sais, on est dans l'évolution du système.
12: La plateforme numérique de la SAAC avait connu un lancement chaotique en 2023, marqué par des pannes majeures, des files d'attente interminables et des dépassements de coûts de plus d'un milliard de dollars. Et à présent, conflit en Iran, Donald Trump annonce que la marine américaine aidera, dès lundi, les navires à quitter le détroit d'Ormuz. Après plus de 2 mois de guerre en Iran et près d'un mois de cessez-le-feu, les négociations restent au point mort. Le président américain a par ailleurs prévenu qu'il refuserait probablement la nouvelle proposition de paix transmise par Téhéran. Greta Juris.
17: Téhéran estime que le pouvoir de négociation de Washington s'affaiblit en raison notamment du changement de ton de la Chine, de la Russie et de l'Europe envers les États-Unis. Le professeur émérite en sciences politiques à l'Université de Sherbrooke, spécialiste du Moyen-Orient, Sami Aoun, estime que l'Iran n'a pas complètement tort.
18: Le régime iranien est résilient et défiant avec des appuis chinois et russes, mais aussi il faut considérer que la société iranienne, l'État iranien, l'entité en tant que telle, aussi souffre beaucoup.
17: Dans sa nouvelle proposition, Téhéran réclame donc entre autres la fin du blocus américain des ports iraniens, un système de péage pour le détroit d'Ormuz et la fin de la guerre, y compris au Liban. Cependant, Donald Trump a déjà indiqué qu'il risque de la rejeter et a même soulevé la possibilité de nouvelles frappes. Un entêtement qui risque de lui coûter cher, selon le directeur du Centre d'études sur le Moyen-Orient de l'Université de l'Oklahoma, Joshua Landis.
19: Over 50% of Americans.
17: Il dit que plus de 50% des Américains payent le prix de cette guerre en raison de l'inflation qui s'accélère et de la flambée des prix du carburant. Une situation qui, selon lui, risque aussi d'avoir de plus en plus de répercussions ailleurs dans le monde. Entre-temps, 7 nations membres de l'Organisation des pays producteurs et exportateurs de pétrole ont décidé d'augmenter légèrement leur quota de production. Un geste qui, selon certains analystes, a pour but surtout de montrer que l'OPEP est prête à accroître son offre dès la fin de la guerre. Ici Greta Juris, Radio-Canada, Montréal.
12: Et toujours aux États-Unis, l'ancien maire de New York, Rudy Giuliani, repose dans un état critique mais stable à l'hôpital, selon son porte-parole. Aucun détail concernant le motif de son hospitalisation n'a été fourni pour le moment. Son porte-parole décrit l'ancien élu comme un battant doué d'une force inébranlable et appelle à prier pour lui. Après sa carrière en politique municipale, Rudy Giuliani a notamment représenté le président américain Donald Trump dans ses tentatives pour renverser les résultats de l'élection de 2020, démarches qui sont restées lettres mortes. Mark Carney participe au sommet de la communauté politique européenne à Erevan, en Arménie. Le premier ministre est le premier et seul dirigeant d'un pays non européen à y avoir été invité. Depuis son discours à Davos, il est fortement sollicité par les pays de l'Union européenne. Selon l'ex-ambassadeur Stéphane Dion, ce sommet est l'occasion pour Mark Carney de réaffirmer son appui aux Européens.
20: Le besoin de rapprochement entre les Européens et les Canadiens, il est exceptionnellement fort en ce moment. Et on sait très bien pourquoi. C'est la répulsion que nous inspirent certains éléments de l'administration Trump qui sont carrément choquants. Et le Canada apparaît comme le bon pays nord-américain pour les Européens.
12: Le sommet prend une tournure inattendue au moment où le président américain parle de retrait des troupes américaines en Europe. Et en terminant, la liberté de presse s'effondre à un niveau jamais vu depuis 25 ans, selon Reporters sans frontières. Pour la première fois, plus de la moitié des 180 pays étudiés par l'organisation obtiennent une mention grave ou très difficile. Le Canada se classe pour sa part au 20e rang avec une situation jugée plutôt bonne. À peine 1% de la population mondiale vit aujourd'hui dans un pays où la liberté de presse est jugée bonne, contre 20% en 2002, d'après Reporters sans frontières. Voilà, c'était vos informations.

0: Le 5 mai marque la Journée nationale de sensibilisation aux femmes, filles et personnes de LGBTQI+, autochtones, disparues et assassinées. Également appelée Journée de la robe rouge, dont le nom a été attribué par l'artiste métis de la Red River, Jamie Black, afin de marquer les esprits par le vide laissé par ces femmes. En Amérique du Nord, la première histoire connue de femmes autochtones disparues est celle de Pocahontas. Oui, c'est vraiment une vraie histoire. Elle s'appelait Matoaka. Elle est née en 1596. Elle avait été enlevée de sa communauté alors qu'elle n'était qu'une jeune fille, mariée à John Rolfe, un colon américain qui a instauré l'économie du tabac en Virginie. Elle a ensuite été paradée en Angleterre où elle est décédée de maladie à 21 ans. Et quand on dit qu'elle a disparu, c'est parce que sa dépouille s'y retrouve toujours. Malheureusement, on excuse, entre guillemets, souvent les disparitions des femmes autochtones en prétextant qu'elles sont libertines et sauvages. Ce mythe remonte au début de la colonisation, où on trouve même des traces dans les écrits des jésuites, des premiers colonisateurs tels que Jacques Cartier et Champlain. Au Canada, les femmes autochtones sont touchées de façon disproportionnée par la violence, et ce, à un taux effarant. Plus de 6 femmes autochtones sur 10, c'est-à-dire 63 % des femmes autochtones, ont subi une agression physique ou sexuelle au cours de leur vie, et cette violence se répercute sur toutes les sphères de leur existence. Les conséquences sur la santé et le bien-être sont interreliées à cette réalité, et plusieurs appels à l'action de la Commission Vérité et Réconciliation et de l'Enquête nationale des femmes et des filles autochtones disparues assassinées demandent un changement radical de cette situation dans le pays, parce qu'elle est le fondement du bien-être pour tous les autres membres des communautés autochtones. Tout récemment, l'organisme Femmes autochtones du Québec sortait une cartographie des réalités des femmes assassinées disparues au Québec. C'est donc pas une histoire du passé, mais une réalité présente et quotidienne qui doit être adressée par toutes les provinces. Afin de commémorer cette journée et de montrer votre solidarité, nous vous invitons à porter du rouge, à participer à des activités prévues dans votre région et à vous informer sur ce sujet. D'ailleurs, je recommande fortement les livres « Sort volé » d'Emmanuel Walters, publié chez Lux, et « Émergence insoumise » de Cindy Wild chez Anne Norac. Et surtout, continuez de vous garder informés sur cette réalité qui ne peut plus rester sous silence en 2026. Et ce soir à l'émission, tout un programme. On célèbre les 20 ans de Musique Nomade avec Joël Robillard et Alain Knid. Demain, c'est la Journée mondiale de la liberté de la presse et on s'est dit que c'était l'occasion parfaite de jaser de journalisme d'un point de vue autochtone. Et pour ce faire, on recevra Marie-Michèle Tiwi et Chouchane Bacon. Et on commence avec un des duos les plus marquants de l'histoire du cinéma québécois. 20 ans après le premier film, la franchise Bon Cop, Bad Cop reprend du service sous forme de série télé à partir du 7 mai sur Crave. Et cette fois-ci, le duo emblématique débarque en Gaspésie pour enquêter sur la disparition du chef de la communauté de Gaspé-Pégac. On écoute un extrait de la bande-annonce.
1: Hey, je suis une police!
2: Ah ben oui, elle botte. Puis moi, je suis bien porteuse encore.
3: Enfin, je meet la legend du RCMP, Martin Ward.
4: T'es pas un politicien, mon chum. You're a cop.
3: Chief?
5: Le chef de la communauté de Gaspé-Pégac est disparu hier.
6: Half the community was against you coming here.
7: And what about the other half?
6: They're not super into it either.
8: D'après moi, on suit un char.
9: Hey, t'es à ton prime aujourd'hui?
10: C'est pas vrai qu'on va laisser le fédéral débarquer sur notre territoire.
11: Faudrait vraiment éviter de dire sur notre territoire.
10: Ce que je veux dire, c'est qu'on était là en premier, hein?
0: Il en fallait pas plus pour qu'on ait envie d'inviter l'homme orchestre du projet, Patrick Huard, et celui qui a servi de bougie d'allumage et de guide pour cette nouvelle mouture, Quentin Quando, alias le rappeur QO52, qu'on connaît bien à l'émission. Quoi, quoi, vous deux?
12: Quoi, M. Dwayne?
13: Quoi, quoi?
0: Hey, j'ai envie de dire quoi, quoi, Mr. Butchered.
13: Oui.
0: Hey, Patrick, ça fait 20 ans que le premier film est sorti, puis ça m'a vraiment fait rire à l'époque. Là.
13: Oui.
0: Probablement parce que, justement, à l'époque, c'était un peu mettre les Québécois dans la situation des Autochtones, c'est-à-dire c'est tous les préjugés, puis surtout l'ignorance qu'on avait sur la culture québécoise du point de vue anglophone.
13: Oui.
0: Mais pourquoi avoir choisi de faire un format série plutôt qu'un troisième film?
13: Bien, d'abord, tu sais, à l'époque, là, tu sais, quand j'ai fait le premier Bon Cop, ça a été un succès. Puis là, tu sais, je me trouvais donc bien hâte d'avoir eu cette idée, tu sais, de mettre un policier francophone et anglophone. Puis j'ai fait, bon, ben voilà, j'ai représenté la solitude canadienne. Pour quelques mois plus tard, me rendre compte que j'avais quand même oublié un pan important de notre culture qui est les Autochtones. Puis quand j'en ai parlé avec Quentin, j'ai fait que c'est une bonne idée. Puis là, tu sais, on jasait de tout ça, puis on a brainstormé ensemble sur le bord de la rivière. Puis là, on s'est dit, hey, ça serait malade. Mais j'aurais pas été capable de le faire dans un film parce que j'avais envie d'aller plus loin dans les personnages et aussi je crois que c'est tout le côté les Québécois et le reste du Canada. Tu sais, ces conversations-là font partie de l'espace public depuis des décennies. Tu sais. Donc, c'était facile de commencer du bord de la frontière. Tout le monde comprenait, bang, bang. Mais le sujet autochtone est rentré dans notre espace public depuis beaucoup moins de temps. Ça fait pas longtemps qu'on y a fait de la place. Donc, pour avoir le temps de se rendre au moment où on a adressé l'éléphant dans la pièce et puis que là, on commence à avoir du fun ensemble. Je trouvais que ça demandait un petit peu plus de temps alors que dans un film, on aurait été rushé. Et puis, je voulais démontrer un paquet de trucs, rentrer un petit peu plus dans la politique puis dans la satire politique. Là, ça reste bon cop, bad cop. On est dans la satire quand même avec les premiers ministres canadiens et québécois qui sont complètement déconnectés de la réalité. en faisant une série, ça me donnait plus le temps de rentrer dans les relations et d'avoir des courbes plus intéressantes, je pense.
0: J'avais demandé de déconnecter dans la réalité ou dans la série? Ou dans les deux?
13: Ben, c'est sûr qu'on s'inspire toujours de la réalité, tu sais. On fait des parodies à partir de ce qu'on connaît, mettons.
0: Mais Quentin, je me tourne vers toi parce que la clé de voûte de tout ça, c'est pas un projet qui a été lancé dans les airs. Ça a commencé avec votre amitié. Tu sais, comme Patrick le disait, vous avez fait ça autour d'un voyage de pêche, là.
7: Oui, ça a commencé autour de la rivière, puis une bonne bouteille de scotch. Puis c'est ça. Puis moi, quand je regarde le bon cop, bad cop, tout cet univers-là, c'est plus par rapport à des juridictions. C'est du bon humour, c'est plein d'actions, des belles histoires, mais c'est vraiment par rapport à des juridictions. Ça fait que dans les films, on a vu les juridictions de Québec, puis Ontario, puis aux États-Unis, mais là, on regarde une grosse juridiction compliquée des fois, c'est dans les réserves.
0: Ben oui, puis cool. Écoute, sur le projet, t'es consultant, auteur, tu joues aussi dans la série. T'sais, je peux même pas imaginer comment ça a dû être stressant pour toi de bien représenter la communauté. D'ailleurs, comment tu t'y es pris? T'avais-tu comme un comité d'aînés qui te respirait sur la nuque pour s'assurer que tu représentes bien la réalité de Gaspé-Gac?
7: Mais tu sais que je suis vraiment proche de ma communauté. Mm-hmm. Anyway, ça fait qu'avec les années, je vais chez eux pour les voir pendant que j'amène la truite puis plein de choses. Ça fait que j'ai des bonnes discussions avec eux. Ça fait que quand j'ai des questions, je les pose. Quand j'amène la truite comme ça, ils me donnent pas trop une claque dans la face si je dis quelque chose de mal ou quelque chose. Mais c'est ça, c'est sûr que... Mais je n'étais pas vraiment stressé. Je le sais qu'il va y avoir du monde qui aime ça, puis il y aurait du monde qui aime pas ça, puis c'est bien correct. Comme David Bouchard dit souvent, « Ma calice!
0: » Et à Gaspé-Gac, faut soudoyer les aînés avec de la truite.
7: Oui.
0: Ça, j'ai d'entendre, moi. D'ailleurs, Patrick, vous avez tourné directement à Gaspé-Gac et à Wendake.
13: Oui.
0: J'imagine que vous avez impliqué tout le monde dans la communauté, parce que sinon, c'est sûr qu'ils se sont impliqués eux-mêmes.
13: Ben oui, le plus possible. Et pour un paquet de raisons. Pour un paquet de raisons. Quand tu veux ouvrir une porte, une fenêtre sur quelque chose, je pense que c'est important. Tu sais, il y a des fois en cinéma où on peut tricher puis monter un décor puis faire semblant que puis c'est pas grave. Dans ce cas-ci, je trouvais ça essentiel, primordial, parce que au-delà d'un décor, il y a une vibe et il y a une façon de faire qui est différente de la nôtre. Puis ça finit par transparaître à l'écran. Puis je trouvais que c'est la seule façon de rendre justice à ces communautés-là. En plus, c'est de les impliquer, qu'ils soient présents. Puis je voulais qu'ils se reconnaissent. Il faut pas seulement représenter. Il faut que les gens qu'on représente, je crois, se reconnaissent véritablement. Puis la meilleure façon de le faire, c'était d'aller tourner dans ces communautés-là, de les mettre à l'écran, de les faire jouer dans la série pour vrai. Puis aussi, pour l'économie de ces régions-là, c'est important. Essayer d'amener de l'argent et de la laisser sur la communauté et pas juste prendre. Je trouvais ça comme vraiment essentiel puis important. Fait que la question se posait pas. Même si du point de vue économique, c'est beaucoup plus coûteux d'aller tourner en Gaspésie et à Wendake. Mais pour moi, la question s'est jamais posée. Il fallait que ce soit comme ça. Il n'y avait pas d'autre façon de le faire. Et ça paraît à l'écran, c'est bon. C'est touchant, c'est drôle, c'est bouleversant. Puis moi, je voulais montrer une partie que je connais d'eux, qui est leur sens de l'humour formidable, de leur solidarité, de leur résilience et d'une espèce de côté familial que nous, les Québécois, on a peut-être perdu au fil du temps. On est devenus plus individualistes. T'sais, nous autres, on fait 0.7 enfants par couple.
0: Nous, on fait un enfant au complet.
13: de démontrer cette énergie-là, de l'énergie des enfants aussi. Je voulais qu'il y ait des enfants dans la série, qu'on les voit. Tu sais, on s'est concentré à essayer de dépeindre ces communautés-là en espérant que les autres communautés se reconnaissent aussi. Puis Quentin a été formidable, il a été incroyable de compréhension, comme c'est un artiste lui aussi, tu sais, de comprendre que on fait une série, donc pour que ce soit positif pour tout le monde, pour que ce soit entertaining, mais il faut que ça représente une réalité quand même. Puis il nous a permis de rencontrer par ses contacts politiques, parce que Quentin est plugué partout.
0: c'est le cas de le dire.
13: oui. De rencontrer tous les chefs des Premières Nations à une réunion qu'ils avaient l'année passée, il y a un an et demi. Pour qu'on dépeigne ça comme il faut, parce qu'on le montre dans la série. Mais aussi, je pense, pour avoir que les gens comprennent, en fait, que toutes les communautés comprennent c'est quoi l'objectif derrière ça. Puis c'est un objectif qui est rassembleur, là. On veut avoir du fun ensemble.
0: Ben oui, puis tu as dit un mot extrêmement important, puis j'espère que les gens ont pris des notes, c'est la représentation, parce qu'on n'est pas très souvent représenté de la manière qu'on aimerait l'être. Et le personnage de Joe Broome, qui est joué par Joshua Ojik, est inspiré de toi, Quentin. Est-ce que tu pourrais nous dire, parce que t'es pas une police, ça fait quoi de vivre justement une partie de sa vie, de devenir un personnage peut-être de bon cop, bad migma?
7: Je sais pas. Je pense que c'est à cause que j'ai plein d'enfants autour de moi tout le temps. Je sais pas. Pas sûr.
0: T'es pas sûr? Ça fait bizarre d'être l'inspiration pour un personnage?
7: Ouais, je mets en place tout de suite. Là. J'ai pas de réponse pour ça.
0: il est modeste.
13: Mais c'est que quand j'écris, moi j'écris à partir des choses que je connais si je veux avoir un sens de vérité. Fait que le personnage de Joe m'a beaucoup, beaucoup été inspiré par Quentin parce que c'est un gars que je connais bien, que j'ai vu aller, que j'ai écouté parler, que j'ai entendu dire des choses. Et comme ça, je me disais, c'est la meilleure façon pour moi d'être honnête. Parce que comme c'est un personnage qui est très présent et qui est très important dans la série, il fallait que ce personnage-là soit ancré dans quelque chose que... dans un personnage que je suis capable de faire parler puis que j'aurais pas l'impression d'être un fraudeur. Tu comprends? Fait que comme c'est quelqu'un que je connais maintenant depuis longtemps, ben j'y ai volé des bouts de sa vie pour mettre dans la série avec un paquet d'autres petits trucs que j'ai vus et que Quentin m'a raconté, et puis c'est comme ça qu'on écrit de la fiction. Moi je connais pas d'autre façon d'écrire puis de sonner ou de faire vivre aux gens quelque chose qu'ils vont avoir l'impression qu'on y croit puis que c'est vrai.
0: Ah mais Patrick, il va falloir que je change un petit peu ton expression. Tu n'as pas volé. Parce que nous autres, quand on s'enseigne les uns aux autres, quand on partage des enseignements, c'est un partage. Fait que tu as partagé quelque chose. Puis je me demande justement, ce genre de projet-là, tu sais, où ce que les cultures se rencontrent, ça doit amener des enseignements des deux côtés.
13: Oh my God, oui.
0: Puis je me demandais ce que vous avez appris. Qu'est-ce que tu as appris, toi, justement, pendant ce projet-là?
13: La chose principale que j'ai apprise pendant le tournage, c'est que l'être humain est absolument obsédé par posséder le territoire, alors que la vérité, c'est l'inverse. C'est le territoire qui nous possède. C'est le territoire qui nous fabrique. C'est le territoire qui nous façonne. Et c'est pour ça que c'est aussi important pour les Autochtones. Parce que ça va au-delà de tes racines, puis de ton bout de terrain, puis de ton morceau d'affaires. Ça définit qui tu es. Qui est ta communauté, qui est ta famille. Puis ça a été comme un gros choc pour moi de finalement le comprendre. Puis un autre truc plus technique, Quentin m'avait dit, chez nous, tu peux pas rusher les enfants et les aînés. Il faut que tu respectes leur rythme. Et c'est ce qu'on a fait sur le plateau de tournage. Puis ça, je voyais des fois l'équipe qui était comme d'où de, tu sais, le temps presse, là, tu sais, puis sur un plateau de tournage, nous autres, c'était go, go, go, come on, go, go, go. Et puis, j'ai tenu à respecter ça. Puis ce que ça a fait, c'est que ça a créé des grands moments. Ça a créé des affaires vraiment super bonnes qu'on n'aurait pas fait si on avait eu notre méthode à nous autres. Et puis, maintenant, ça va me rester ça.
0: Oh.
13: Il y a des gens qu'il faut respecter leur rythme. Et pourquoi ce serait à eux de toujours s'adapter alors que nous, on peut le faire? Fait que ça, je dirais que c'est les deux choses que j'ai apprises. Et la troisième, c'est que quand tu es sincère dans ce que tu fais, quand tu as de l'écoute, quand tu es impliqué, l'accueil est absolument incroyable. Mais comme vraiment incroyable.
0: C'est les trois enseignements les plus importants. Tu as pris la terre-mère, tu as pris le temps naturel, puis tu as appris à créer la relation. Je trouve ça extraordinaire. Ils t'ont fait un vrai crash course autochtone dans sa communauté. Toi, Quentin, as-tu appris quelque chose sur le plateau?
7: Oh boy, j'ai appris beaucoup, beaucoup par rapport à l'industrie, mais j'étais juste vraiment content, puis j'apprécie beaucoup qu'est-ce que Patrick et Annick a fait pour notre communauté, pour nous, to involve us.
0: Nous impliquer.
7: Impliquer depuis le début, puis ça paraît sur l'écran, mais la chose la plus importante, ça montre à nos jeunes qu'on a le droit d'y aller, rêver le plus gros rêve pour faire tout ce qu'on veut faire dans la vie.
0: Bon, ben j'espère que l'industrie au complet a entendu. C'est la meilleure manière de faire. Puis je sais que ça va être excellent. Puis justement, on va se sentir représenté. Puis avant de se quitter, les gars, je veux juste vous dire, bon cop, bad cop 4, là. La Côte-Nord, c'est un beau coin. J'ai déjà un titre à vous proposer. Il nous arrête.
13: Oui.
0: Ça, je dis rien.
13: J'aime ça.
0: J'aime ça.
13: Hey, je veux juste finir en disant une chose. La semaine passée, on est allé faire la première de Bon Cop sur la communauté. Et un grand moment pour moi, là, parce qu'on avait promis qu'ils seraient les premiers à le voir, puis on est allé leur montrer.
0: Ah, oh, ça, c'est super.
13: Une grosse partie de la communauté était là. Et un grand moment pour moi, là, c'est que dans Bon Cop, chaque fois qu'on est dans une ville au début de la série, on identifie. Tu sais, fait que la série commence, puis demain, t'as Montréal. Puis à un moment donné, t'as Toronto. Puis là, à un moment donné, Guiscapé-Gag est apparu à l'écran et tout le monde, ça a fait « Oh! »
0: J'imagine.
7: Ah oui.
13: Ça, là, ça m'a donné des frissons, là, de les voir triper, de voir le nom de leur communauté à l'écran. Puis tu te dis, tabarouette, il y a des choses qu'on tient pour acquis, puis c'est pas égal pour tout le monde. Fait que quand ça se passe, faut l'apprécier puis il faut s'en rappeler.
0: Ah, oh, hey, écoute, Chinashka maintenant, Lollyoke, Quentin Kondo, Patrick Huard. On peut écouter la série Bon Cop, Bad Cop sur Crave dès le 7 mai. Manquez pas ça. Puis on va poursuivre en musique avec justement une de tes chansons, Quentin, ou devrais-je dire Q52. Voici Space Invaders qu'on retrouve sur ton excellent album Thunder Child. Encore un gros Chinashka maintenant, messieurs.
13: Merci. Voilà, merci.
7: Hop, le mot de test.
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0: On vient d'entendre Happy Birthday, le plus récent single d'Anacnid, une des artistes représentées par Musique Nova. Et c'est très à propos, car l'organisme fête justement ses 20 ans cette année. Et Musique Nomade, c'est un nom qu'on entend souvent à l'émission, parce que c'est un des piliers de la scène musicale autochtone. Il soutient des artistes tels que Laura Nikwe, celle qui chante la chanson thème qu'on adore ici, Soleil Lonia, Canon, QO52, avec qui on vient de parler, Chris Kino, Kevin, Eatsé, et j'en passe. On lui doit aussi les escales pour les communautés qui ont donné lieu aux magnifiques albums On the Road. C'est un OBNL de création, un producteur, une agence de spectacle, une étiquette de disque. On pourrait dire que c'est un écosystème musical. Pour en parler, j'ai à mes côtés Joëlle Robillard, qui est la directrice artistique de Musique Nomade, et justement celle qu'on vient d'entendre, l'artiste autochtone montréalaise Anacnid. Quoi, quoi, vous deux?
1: Quoi, quoi, quoi, quoi. Wow, belle présentation. Hey. C'est complet.
0: Ben là, écoute, sans vous autres, je pense que des fois, on n'aurait pas d'émission tellement la musique vient de chez vous, parce que on en veut, on en mange. Puis 20 ans, c'est pas rien. Hey. Félicitations.
1: Merci. Puis ben, félicitations à tout le monde. C'est un travail d'équipe. Puis à Manon Barbeau, que tu connais bien. Tu connais bien pour la vision qu'elle a eue en 2006. C'est quand même pas rien. Là. En 2006, c'était un autre contexte aussi. On était loin de Vérité et Réconciliation. On était loin de l'engouement qu'on a aujourd'hui. Puis elle a eu cette vision-là quand même d'aller apporter les ressources d'enregistrement studio. Écoute, en communauté.
0: Fait je me rappelle de
1: Vérité et Réconciliation. On était loin de l'engouement qu'on a aujourd'hui. Puis elle a eu cette vision-là quand même d'aller apporter les ressources d'enregistrement studio. Écoute, en communauté.

0: Je dirais même un petit bébé.
1: Un petit bébé, ouais.
2: Un petit bébé musique normale avec une petite araignée.
1: Là, je réponds à mes courriels.
2: Oh, ça doit être un autre défi dont on pourrait parler dans une autre émission.
0: Oui. C'était une âme créative brute, vraiment innée. C'est ce qui est la force d'Anacnide. Puis c'est comme ça que je l'ai vu. Puis tout ce qui est autour, la gestion, s'est transformé en artiste professionnel. Ça a été un beau défi qu'on a comme traversé ensemble, je dirais.
1: C'est vraiment une belle évolution, en fait, parce que quand tu travailles en tant qu'artiste, d'une manière intuitive, ben des fois, t'as pas vraiment les ajustements professionnels qui vont avec le système. Et Musique Nomade m'a vraiment accompagnée avec ça. Comme ça, au lieu de me concentrer juste sur l'art, ben j'ai aussi appris à grandir avec des gens qui croient dans ma magie. Parce que, tu sais, quelqu'un qui travaille un 9 à 5, c'est pas nécessairement le fun. Fait quand un artiste accomplit ses devoirs en tant qu'artiste, ben c'est motivant pour toute l'équipe, tu sais. Mm-hmm. Fait que ça m'a vraiment appris en tant qu'artiste non seulement à déployer mes ailes, mais aussi aller dans... Je suis prête pour un niveau plus international. Ah oui.
2: Puis là, il faut le dire, 2006, c'était un autre univers pour les Autochtones, puis pour les artistes de la musique autochtone. Puis je vais donner un petit portrait rapide. Musique Nomade, c'est dans les 20 dernières années, 500 artistes d'ici et d'ailleurs qui ont été accompagnés, plus de 600 spectacles, 30 albums, 48 escales dans des communautés autochtones. Mais ça, c'est 20 ans de travail. Puis avant, tu le disais, c'est tout un apprentissage aussi de ce milieu-là. J'imagine que ça aussi, le milieu a dû s'adapter à ce que Musique Nomade a amené.
0: Oui, puis ça, c'est un travail, je pense, c'est un travail d'ombre que fait Musique Nomade qu'on voit moins parce qu'on voit les artistes qui rayonnent, puis c'est ça qui est primordial. Mais le gros travail, là, je dirais, là, ça va faire 10 ans que je suis là en 2017, le travail d'arrière-scène pour déconstruire les systèmes, faire de l'ouverture, accepter les langues autochtones dans nos structures, avoir du financement pour des projets autochtones, tout, en fait, tout, c'était à partir de zéro presque il y a 10 ans.
2: Ben oui. C'est pas parce qu'il n'y avait pas de milieu autochtone musical, là, on était là, mais pour que on commence à nous entendre. Il a fallu du travail d'organismes puis de personnes qui promouvaient les artistes autochtones.
0: Oui,
2: de la musique.
0: Puis je pense que c'était un travail comme c'était deux voies parallèles, c'est de travailler avec les artistes pour les amener justement à rencontrer ce milieu-là puis à répondre aux besoins puis aux demandes du milieu sans se dénaturer et travailler avec l'industrie pour que elle aussi reconstruise ces choses pour faire de la place pour ces réalités-là puis ces artistes-là. Puis c'est un travail qui continue là parce que on a 20 ans à travailler là-dessus, on a eu des belles avancées puis il y a des choses qui se passe, mais moi, je pense que le plus difficile reste à venir parce qu'une fois qu'on a ces envolées-là, le travail qui reste à faire, c'est de s'assurer qu'il y a une pérennité à ça. Puis je pense que plus que jamais, il faut que les organismes autochtones, que les entreprises autochtones, les artistes autochtones, entrepreneurs se rallient ensemble pour faire front commun parce que dans le contexte socio-politique dans lequel on est, on sent quand même un recul. Il y a une vague de recul. On le voit dans le travail. On recommence à répondre à des questions qu'on avait il y a 10 ans, des mentalités qui reviennent. Fait que je pense qu'il faut continuer de faire ce travail.
2: Oui, certainement que ceux qui étaient là il y a 10 ans ont changé de job, puis là, on a des nouveaux acteurs. Mais par exemple, Musique Nomade, c'est un ADN très spécial. Toi, Anacnide, comment tu le décrirais de ton point de vue d'artiste?
1: Selon moi, c'est un collectif où ce que plusieurs personnes se mettent en place pour mettre des projets qui sont bons, non seulement pour la réconciliation, mais la revendication de l'artiste et de sa communauté.
2: J'aime ça. Écoute, Joël, comment est-ce que vous faites les choses différemment à Musique Nomade?
0: Je pense qu'on fait les choses différemment parce qu'on essaie vraiment de... En fait, en tant qu'OBNL, déjà, tu sais, on a construit à partir de 2017-2018 tout ce que tu as dit, là, le label, la production spectacle, la gestion des droits musicaux, etc. Mais on a continué de le faire sous le chapeau d'OBNL avec la vision qu'on le fait pour l'artiste et pour l'humain, le créateur. Donc, on n'est pas une entreprise avec des buts de profit. Nous autres, notre but, c'est que l'artiste rayonne et l'artiste crée ce qu'il a envie de profiter. Fait qu'on fait les choses à l'interne un peu différemment. On essaie de prendre le temps avec l'artiste, d'offrir du temps, ce qu'on n'a pas tout le temps dans le milieu de la musique pour produire des albums, etc. Ouais. Fait que je pense que ce côté-là de mettre l'artiste d'abord et avant tout en priorité, c'est une différence qu'on a dans le milieu. Je pense que notre aspect revendication aussi est très présent dans le milieu. Oui. On nous connaît pour parler fort puis défoncer des portes. Donc, je pense que ça aussi, c'est une façon de faire qui est un peu différente. On a une entreprise qui fonctionne bien, mais on a vraiment un esprit communautaire axé sur l'humain. Puis ça fait la différence.
2: Écoute, j'aime ça. Tu as dit entreprise, mais je n'irais pas nommer ça comme une entreprise directement. Comment tu as nommé justement le côté créatif, mais aussi la diffusion. Puis là, vous avez un outil qui est très important, c'est la plateforme Nikamowin qui est sortie en 2018, puis on sait beaucoup de la musique s'écoute en ligne. Est-ce que tu nous parlerais un peu de Nikamowin, s'il te plaît?
0: Oui, avec plaisir. C'est une

0: on va tout le temps là chercher de la musique.
1: C'est une magnifique plateforme, puis on la met à jour constamment. Fait que c'est super le fun de voir qu'il y a toujours un public qui est là puis qui est grandissant. C'est vraiment une plateforme qu'on a créée pour avoir un endroit où les musiques autochtones allaient être représentées dans toute leur diversité, parce qu'on avait cette étiquette-là de musique autochtone qui veut pas dire grand-chose, puis qui fait fi du fait qu'il y a une diversité de genres musicaux, de cultures, de langues, d'identité artistique sous l'étiquette musique autochtone. Donc, on a créé cette plateforme-là où on allait pouvoir découvrir plein de genres musicaux, plein d'artistes dans toutes les langues. Ça répond à un besoin de représenter les artistes autochtones sur les plateformes de streaming, ce qu'on retrouve pas nécessairement dans les plateformes comme Spotify, Apple, ouais, etc. Donc, c'est vraiment une façon de donner une force à ce milieu-là.
0: Ah, c'est le bord d'or, ça, là-bas. Ouais, parce que tu risques de te perdre dans les montagnes. Mais là, moi, ce que j'aime de Nicamawen, justement, c'est que vous avez des horizons très vastes. Il y a 80 communautés qui sont représentées, 26 nations, territoires, 23 langues. C'est super impressionnant. Puis d'ailleurs, chers auditoristes, il faudrait que vous les mettiez dans vos favoris, parce que c'est nikamowin.com. Et ce qui les distingue, Joël, moi, je trouve, c'est son côté très organique, très relationnel, humain, comme les communautés. J'ai l'impression que c'est comme ça que vous l'avez bâti.
1: Oui, mais c'est que tu vas retrouver autant des œuvres qu'un artiste a enregistrées dans nos escales, donc peut-être une première expérience, une seule œuvre que l'artiste a eue en carrière, autant que des artistes plus prolifiques comme Anacnid ou des artistes d'ailleurs. Donc, tu as vraiment un mélange. Et il y a des façons de découvrir la musique, parce qu'on propose des playlists de différents, justement, genre de mood, là, playlists d'automne, ou les favoris de l'année.
0: J'ai adoré celle-là du jour de la Terre en passant.
1: Oui, c'est ça. Fait que c'est le fun. Fait qu'on a des playlists pour tous les moods. Ça permet de découvrir vraiment sans... Si on ne sait pas par quoi commencer, ben là, on découvre plein de choses différentes. Fait que je pense que c'est une plateforme qui est très inclusive, en fait.
0: Ah, écoute, Anacnid, je ne t'ai pas oublié, parce que j'ai eu la chance de te rencontrer, de te découvrir en 2021 par les truchements d'un...
2: T'es venu chez moi.
0: D'un documentaire, je suis revenue chez toi. Et je dois avouer que quand je t'ai rencontré, j'ai beaucoup aimé le fait que tu es une artiste autochtone, mais qui ne fait pas de la musique autochtone, entre parenthèses. Tu fais de la musique qui est autochtone, c'est juste ça. On t'a pas rentré dans un moule. Puis là, je me demandais justement, après une dizaine d'années avec Musique Nomade, comment est-ce que tu sens qu'ils ont respecté justement ce côté unique et super créatif que t'as, sans vouloir te faire rentrer justement dans une espèce de playlist, si ce serait le mauvais jeu de mots, là.
2: En parlant de playlist, je trouve qu'en ce moment, les algorithmes ont vraiment changé. Et quand on écoute ma tune Happy Birthday, il n'y a pas vraiment des connotations autochtones, sauf des mini heya heya que j'ai produits moi-même. Fait que mon évolution, en fait, c'est vraiment autonome en tant qu'artiste. Et oui, je vais connecter avec des autochtones, mais moi, ma plateforme, c'est vraiment juste de m'exprimer d'une fille du quartier latin. J'ai habité pendant 10 ans proche du cégep du Vieux-Montréal. Et ça reflète vraiment comme mon écosystème, mes voisins, je suis amie avec eux. Fait que ces valeurs-là, c'est juste de vraiment être en communauté. Puis des fois, de mettre un recul sur le côté culturel autochtone, mais tu peux explorer d'autres facettes au niveau de toi sans nécessairement ne pas ou être autochtone. C'est vraiment plus abstrait la façon que je travaille.
0: Ouais, parce que tu joues pas l'idée qu'on a d'être autochtone. T'es autochtone, puis ta musique que tu l'as fait, c'est ta musique.
2: Oui,
0: c'est
2: comme le hip-hop. Ouais. Comme le hip-hop, tu peux être n'importe quelle culture, puis quand même faire du rap, puis c'est quand même assez inclusif. Puis je trouve que Musique Nomade me donne l'espace de faire ça. Et malheureusement, dans l'industrie de la musique, souvent le branding, c'est quelque chose qui est très fort, ou ce que moi, j'ai eu le privilège de ne pas avoir cette pression-là en tant qu'artiste.
0: Joël, tu sais, on le sent dans les dernières années, ça a été assez glorieux, justement. Les musiques autochtones, ils rayonnent enfin partout. C'est quoi les prochaines étapes, selon toi? Parce que j'entends les défis, tu sais, justement, de recommencer des fois souvent à rééduquer les gens. Mais vous visez quoi, vous, Musique Nomade, pour le futur?
1: Ben nous, comme on en parle depuis tantôt, tu sais, on est très axé sur qu'est-ce qu'on peut faire pour représenter la communauté d'artistes qu'on représente. Fait qu'on veut vraiment protéger d'abord et avant tout le travail qu'on fait en communauté, parce que c'est énormément d'artistes avec lesquels on va travailler puis développer des projets en communauté. Puis je pense que souvent, si on n'apporte pas ces ressources-là, ben la possibilité d'enregistrer n'est pas là. Fait qu'on est vraiment, on travaille très fort à garder ce cycle-là où on a nos studios ambulants, on a nos résidences de création, nos formations. Ça, c'est vraiment le cœur de Musique Nomade. Fait qu'on va travailler à conserver ça puis à le faire évoluer aussi avec ce qu'on a vécu maintenant de nos premières vagues d'artistes à succès. Parce que là, tu sais, on a eu plusieurs artistes à succès. On est dans les deuxièmes albums là, de pas mal tout le monde. Fait que c'est de voir comment est-ce qu'on travaille, comment est-ce qu'on se réadapte. Puis j'ai envie de dire quand on dit que les musiques, les artistes autochtones rayonnent partout, je trouve qu'il y a un immense clivage entre ce que le public voit, ce qu'on voit dans les médias et ce qu'il y a en réalité derrière. T'sais. Moi, quand j'entends que le Conseil des arts du Canada n'a pas de quotas autochtones dans ses programmes de financement, alors que tout ce qu'on entend, c'est vérité, réconciliation. Quand j'entends le président de Stingray dire qu'ils n'ont pas de musique autochtone parce qu'il n'y en a pas suffisamment de la bonne musique autochtone, moi, ça me lève le poil, ses bras. On a énormément de travail à faire. Il faut plancher, là, puis il faut vraiment se regrouper pour travailler ensemble, pour rester, puis pour recommencer dans un 10 ans, t'sais.
0: Non, moi, je suis d'accord. En tout cas, j'approuve pas mal ce que tu as dit. Je vais vous dire, en gros, Chinashko, maintenant, à vous deux, merci beaucoup d'être venus. Joël Robillard, merci de mener ce beau bateau qu'est Musique Nomade. On retrouve tous vos artistes et projets sur musiquenomade.com et sur la plateforme musicale nicamowin.com. Et d'ailleurs, le prochain escale se passe à Kitigan-Zibi du 9 au 22 mai. Donc, s'il y a des musiciens du coin qui sont intéressés à participer, contactez Musique Nomade. C'est escale, avec un S, @musiquenomade.com. Et Anaknid, on surveille tes projets à venir, tous les détails sur tes réseaux sociaux. Tu seras notamment en spectacle le 26 juin au Café 1870 à Wakefield-Gatineau avec un projet de chanson pour enfants.
2: Oui, je vais parler des grenouilles, des jets bleus, des castors, puis comment ils sont dépendants de la rivière, puis comment que nous, on est dépendants de la rivière aussi. Chaque toune a son différent esprit parce que chaque animal a un esprit différent. Donc, je vais faire un test drive là-bas.
0: Un gros Chinashko maintenant à vous deux, mesdames.
1: Merci beaucoup.
2: Merci, les gars.

0: Vous êtes toujours à l'écoute de Kwekwe et la Journée mondiale de la liberté de la presse, c'est demain, le 3 mai. Et pour souligner cette journée, on avait envie de rassembler deux grandes journalistes et amies de l'émission autour d'un micro pour nous parler de leur métier. Car le journalisme, c'est déjà un défi, mais être journaliste d'un point de vue autochtone, c'est comment? Je rejoins donc à Québec Chouchane Bacon, journaliste à Radio-Canada, et Marie-Michèle Sioui, correspondante parlementaire à Québec pour Le Devoir. Kwe Chouchane, Kwe Marie-Michèle!
1: Kwe Kwe!
2: Kwe Kwe, Mélissa!
0: Hey, mesdames, on doit dire que c'est quand même très récent que les actualités autochtones sortent de nos communautés et surtout qu'on reconnaisse le travail de nos journalistes. Alors, avant tout, je veux vous remercier pour ce que vous faites parce que c'est un travail très important.
1: Tchanishkamedan, Mélissa!
0: Ah, ben là, Tchanishkamedan, à toi d'être là aujourd'hui parce que c'est vraiment pas évident hein, comme job, puis c'est pour ça que je le respecte autant. Puis, Chouchane, t'as commencé comme journaliste et lectrice de nouvelles en 2020 à APTN avant de rejoindre l'équipe d'Espace autochtone à Radio-Canada il y a 2 ans. Comment est-ce que t'as eu la piqûre du journalisme, toi?
1: Je vais t'avouer, Mélissa, puis tu dois sûrement le savoir, ma mère est journaliste à la SOCAM dans l'équipe Inou.
0: C'était pas un secret.
1: Ma mère, ça fait près de 30 ans qu'elle fait du journalisme. Donc, oui, j'ai vu ma mère évoluer dans le domaine des communications. Mais vraiment, où le journalisme m'a appelé, c'est quand je me suis retrouvée dans mon cours d'histoire de secondaire 4 à l'époque, on parlait de l'indépendance du Québec. Puis les gens, ben le prof d'histoire nous demandait des opinions face au référendum. Puis tu sais, t'avais les pour, t'avais les contre. Puis à un moment donné, ils se sont rendus compte, hey, Chouchane, t'es nous, t'es membre des Premières Nations, tu sais. Puis à l'époque, c'était indien, là. T'es indienne, toi? C'est quoi tu penses du référendum? Je t'ai dit, Mélissa, je ne savais absolument rien de ma propre identité. Puis qu'est-ce que nous, on pensait de ça? J'étais rouge, là, mais j'avais honte là, d'être incapable de répondre. Fait que c'est ça, j'ai demandé à mon père. Puis c'est là que mon père m'a conscientisé de l'article 35 de la Constitution, m'a parlé des droits ancestraux, m'a parlé de la vie de nos ancêtres, de nos grands-pères, de son père, tu sais. Il m'a initié à ça, à cette idéologie.
0: À devenir une enquêtrice de ton histoire?
1: Ben, je vais te dire, à m'autochtoniser. Il m'a amené à m'autochtoniser. Mais ensuite, j'ai fait, OK, je veux sauver mon peuple. La meilleure manière pour sauver mon peuple, c'est d'informer. J'ai fait APTN, j'ai été faire un stage en 2001. J'avais 21 ans. APTN a voulu m'engager. Mais les émissions Envision News, ils faisaient de la télé, puis il fallait que je parle en anglais. Puis en plus d'apprendre la langue anglaise, il fallait que j'apprenne le journalisme. Tu sais, fait que j'avais deux difficultés, deux obstacles assez intenses pour apprendre le métier.
0: Ça, c'est une réalité quand même pour les journalistes, surtout autochtones.
1: Ben oui.
0: Ben surtout quand c'est ta troisième langue, deuxième langue, troisième langue, là, le français puis l'anglais.
1: Ouais. Fait que j'ai décidé de retourner à l'école. Puis, de fil en aiguille, j'ai eu une famille, j'ai eu un conjoint. Mes priorités ont changé, mais comme tu dois sûrement le savoir, Mélissa, mais c'est Joyce Echaquan. Mm. Complètement. Joyce Echaquan m'a complètement réveillée. Puis en plus, j'étais au baccalauréat à l'Université Laval en administration. T'sais, on n'est pas dans le même domaine, pas tout. Fait que j'ai fermé mes livres. J'ai pleuré, mais j'ai tellement pleuré là, quand que Joyce est décédée. Puis c'est comme si elle m'amenait tout mon racisme que j'avais subi dans ma vie. Tu sais, que j'avais mis dans un tiroir ou des tiroirs dans le fond de mon subconscient. Puis là, elle les a toutes ouvertes. J'ai pleuré pendant 2 semaines, j'ai vomi, là, ça comme grosse thérapie personnelle chez moi. J'ai fermé mes livres de stats, j'étais allée faire un bain de cèdre, je sais pas si tu connais ça, mais je me suis fait un bain de cèdre, puis là, j'ai dit au créateur, OK, fais ce que tu veux avec moi, moi je veux me mobiliser. J'ai sorti de mon bain, j'ai ouvert Facebook. Sylvie Ambroise, qui était à APTN à l'époque, qui était lectrice de nouvelles, elle avait publié un affichage de poste qui cherchait journaliste autochtone bilingue. Bon, je me suis dit, je parle inou, je parle français, je suis bilingue.
0: C'est le seul bilinguiste avait besoin en plus pour APTM. Mais là, c'est intense quand même comme révélation pour ce qui t'a fait devenir journaliste. Toi, Marie-Michel, t'as commencé ta carrière en 2011 dans ce qu'on appelle les médias traditionnels, la presse canadienne, la presse, Le Devoir. Ton beat aujourd'hui, c'est la politique comme correspondante parlementaire. Toi, est-ce que aussi t'as été motivée par quelque chose d'aussi intense pour commencer et choisir cette carrière-là?
1: Je pourrais jamais battre le récit de Chouchane. J'étais accrochée à tes lèvres. Mais non, moi, je me suis retrouvée en journaliste parce que j'aimais écrire, parce que honnêtement, je savais pas trop quoi faire. Puis il y avait plein de sujets qui m'intéressaient. Puis je me suis dit, ah ben c'est un métier qui va me garder stimulée. Puis c'est drôle parce que t'as un rôle dans mon histoire comme journaliste, Mélissa, parce que quand j'ai commencé en 2011, c'était Idol No More. Donc, t'étais l'une des figures de proue. C'est là qu'on s'est connus. T'étais avec Widia à la tête de ce mouvement-là. Ouais. Puis pour moi, ça a été une prise de conscience assez importante parce que, comme Chouchane, j'ai grandi à Québec, donc hors communauté. Mon père appartient à la génération qui s'est un petit peu coupée, je pense, des traditions là par rapport à mon grand-père, par exemple. Puis quand j'ai commencé comme journaliste, je me souviens dans la salle de rédaction à la presse canadienne, puis me rendre compte que mes collègues connaissaient pas certaines choses qui pour moi étaient vraiment simples. Tu sais, mettons savoir c'est quoi un conseil de bande ou savoir comment ça fonctionne, de quoi c'est responsable.
0: Nommer les 11 nations aussi à cette époque-là, c'était...
1: Nommer les 11 nations, savoir qu'il en existe 11, que tous les Autochtones ne pensent pas pareil. Tu sais, des trucs vraiment de base. Puis je me rappelle vraiment de m'être dit, ah ok, il y a quelque chose de différent, tu sais, que moi j'ai dans mon bagage et que ces gens-là n'ont pas. Puis effectivement, je me suis retrouvée à couvrir le mouvement Idol No More parce que c'était très présent dans l'actualité. Puis, il y a eu un cheminement personnel, en fait, à travers ce cheminement-là professionnel. Donc, je te l'avais jamais dit, hein, je pense.
0: Non, je ne savais pas. Je suis comme, tu devrais voir ma face rouge.
1: Je te le révèle aujourd'hui. Tu as eu un rôle assez pivot, en fait, là-dedans pour moi, là.
0: Ah, oh, ben écoute, mais moi, je suis contente que tu aies pris cet angle-là parce que moi, j'ai milité pour qu'on nous entende, mais j'avais pas... je ne suis pas une journaliste, je suis une animatrice, j'ai ce beau privilège-là. Mais aller dans les médias autochtones puis dans les médias traditionnels pour amener de l'information, des nouvelles, c'est un gros travail. T'sais, j'aimerais d'ailleurs mentionner qu'il y a peu de médias autochtones au Canada. Tu as APTN, puis CBC, Radio-Canada, il y a CBC North, puis Espace Autochtone. Puis dans les communautés, ben on s'informe souvent avec la radio communautaire, les réseaux sociaux. Ça fait que j'ai l'impression que, tu sais, on fait pas encore confiance aux médias traditionnels. Puis on s'est beaucoup débrouillé comme par la tranche un peu par le passé. Puis vous vous êtes dirigé vers ces milieux-là qui sont pas toujours rassurants. Est-ce que vous sentez que c'est encore un peu la même chose aujourd'hui? Je vais commencer avec toi, Marie-Michel, puis après, Chouchane, si tu pouvais me dire ce que tu en penses.
1: Rassurant, je sais pas, parce que j'ai grandi dans un milieu plus allochtone qu'autochtone, ayant grandi ici à Québec, en banlieue de Québec, là, tout près de Wendake. Mais tu sais, j'ai travaillé à Wendake, mais j'ai passé plus de temps à l'extérieur de la communauté que dans la communauté. Mais après, il y a des moments inconfortables, il y en a. Quand il y a une question qui touche les Autochtones, qui est au cœur de l'actualité, ça peut arriver certains moments où... Je sais pas comment bien l'exprimer, mais où tu te rends compte que ta famille vit peut-être différemment certaines choses ou que tes collègues, je veux dire, j'en ai déjà parlé publiquement, il y en a des commentaires racistes, il y en a des commentaires déplacés. Moi, ça m'a jamais, j'ai jamais, je pense, souffert de ça tant que ça. Mais je suis consciente qu'il y a bien des gens qui en souffrent beaucoup plus que moi. Fait que ça fait mal. Puis c'est particulier. Tu sais, des fois, on devient aussi une espèce de référence dans la salle de rédaction parce que les gens viennent nous poser des questions, puis ça peut être un petit peu lourd à porter comme rôle, mais en même temps, moi, je l'apprécie parce que je me dis, j'aime mieux que quelqu'un admette qu'il n'est pas au courant de quelque chose puis qu'il vienne poser la question à un collègue qui a peut-être cette connaissance-là ou qui est capable de le diriger vers les bonnes ressources. Donc, oui, là, je pense qu'il y a certaines... On tend vers l'objectivité comme journaliste, mais après, on n'est pas, oui, on n'est pas insensible là, aux réalités qui nous entourent. Puis ça peut aller dans les deux sens. Hein. Tu sais, Chouchane parlait de Joyce Echaquan. Moi, quand j'ai vu la vidéo, ça m'a choquée, mais comme je pense plusieurs autres Autochtones, ça m'a pas surprise. Oui. Pas du tout ce que j'entendais dans cette vidéo-là. Tandis qu'il y a plusieurs Québécois qui en revenaient pas que ces propos-là aient été prononcés. Peut-être que s'il n'y avait pas eu de vidéo, il n'y a jamais personne qui aurait cru que ce genre de propos-là existe. Mais je vois Chouchane qui hoche de la tête. Je pense, oui, que pour nous, c'était triste, mais c'était pas vraiment étonnant, malheureusement, d'entendre ça.
0: que c'est une réalité du quotidien que nous, on savait. Là. Fait, toi, Chouchane, je me demande, est-ce que justement, tu sais, de faire le saut dans des médias plus traditionnels, c'est-tu quelque chose qui t'a quand même créé de l'angoisse? Parce que tu es partie d'un milieu plus autochtone, t'es plus entre nous autres, puis d'aller vers un milieu qui te demande justement de faire le transfert d'informations vers des allochtones, des fois, ça peut être un peu anxiogène.
1: Totalement, je vais te le dire. Là, totalement, je suis une personne très anxieuse dans la vie. Puis c'est la voix, d'avoir confiance en sa voix, d'avoir confiance en ses questions, en ses réflexions, tu sais, quand on doit les poser en conférence de presse. Moi, quand j'ai fait le saut à PTN, j'avais pas de formation journalistique, j'avais une formation de communication. Puis, je pensais vieillir devant l'écran d'APTN, tu sais, parce que c'est de la télévision. J'étais lectrice de nouvelles à la toute fin. Mais j'étais rendue une défendresse de la langue française à APTN. Imagine, moi qui parle Inuit-Moon, ma langue maternelle, c'est l'Inuit-Moon, puis j'étais rendue une défendresse de la langue française. Il y avait un problème. J'allais me rendre malade, fait que j'ai décidé de quitter APTN et j'ai appelé un peu partout mes contacts. Et Espace Autochtone a répondu assez rapidement. Et ensuite, à Radio-Canada, il a fallu quand même que je me batte d'une certaine manière parce qu'il y a une manière aussi hein, d'interagir avec les membres des Premières Nations et des Inuits. Mmh. On a une perspective de la vie et de la politique ou de l'actualité qui est complètement différente des Allochtones.
0: Vraiment.
1: Donc, et avec les collègues aussi. Donc, j'ai demandé, j'ai même exigé d'avoir de la sécurisation culturelle dans mon milieu de travail.
0: Comment ça s'est mis en place?
1: C'est ça, mais avec la stratégie nationale autochtone que Radio-Canada offre, ça s'est tout s'est emboîté pour que j'aie cette sécurisation culturelle-là et que je puisse faire mon travail au jour le jour correctement et efficacement.
2: C'est drôle, si je peux me permettre, Mélissa, parce oui. que quand on a déjà couvert des événements, toutes les deux, Chouchane, puis de l'extérieur, t'apparais comme une femme qui est tellement confiante, tu sais, tu poses tes questions, puis tu parles fort, mais probablement que c'est ton mécanisme de défense, en fait, maintenant que je t'entends parler de ton anxiété.
1: Je suis en mode survie tout le temps, Marie-Michel.
0: Oh, c'est fou, hein? Les journalistes qui posent des questions à des journalistes, j'aime ça!
1: Moi et Marie-Michel, là, on s'aime, Mélissa.
0: Ben oui, ben écoute.
2: Mais ça fait du bien. Pour moi, ça fait du bien quand je vois Chouchane en couverture, en reportage. Tu sais, comment je peux dire? Je m'entends super bien avec mes collègues ici, puis je leur ressemble. Puis j'ai grandi hors communauté, etc. Mais je suis très fière de la voir, puis prendre sa place. Puis j'aimerais ça qu'il y ait plus de collègues autochtones autour de moi. Puis je sais qu'on a une compréhension mutuelle de certaines choses que j'ai pas avec d'autres personnes. Puis ça me rend émue. Tu sais, je t'entends dans des entrevues. T'as un vécu personnel super intéressant. Bref, je veux pas le dire d'une manière comme si j'étais ta mère, mais je veux dire, ça me rend fière de te voir aller. Tu sais, je trouve ça beau. Tu donnes vraiment un visage puis un rayonnement à ta communauté. Puis c'est rafraîchissant, en fait, de voir ça.
0: Hey, je vais vous poser la question finale.

0: la flambée des prix du carburant. Une situation qui, selon lui, risque aussi d'avoir de plus en plus de répercussions ailleurs dans le monde. Entre-temps, 7 nations membres de l'Organisation des pays producteurs et exportateurs de pétrole ont décidé d'augmenter légèrement leur quota de production. Un geste qui, selon certains analystes, a pour but surtout de montrer que l'OPEP est prête à accroître son offre dès la fin de la guerre. Ici Greta Joris, Radio-Canada, Montréal.
1: Et toujours aux États-Unis, l'ancien maire de New York, Rudy Giuliani, repose dans un état critique mais stable à l'hôpital, selon son porte-parole. Aucun détail concernant le motif de son hospitalisation n'a été fourni pour le moment. Son porte-parole décrit l'ancien élu comme un battant doué d'une force inébranlable et appelle à prier pour lui. Après sa carrière en politique municipale, Rudy Giuliani a notamment représenté le président américain Donald Trump dans ses tentatives pour renverser les résultats de l'élection de 2020, démarches qui sont restées lettre morte. Mark Carney participe au sommet de la communauté politique européenne à Erevan, en Arménie. Le premier ministre est le premier et seul dirigeant d'un pays non européen à y avoir été invité. Depuis son discours à Davos, il est fortement sollicité par les pays de l'Union européenne. Selon l'ex-ambassadeur Stéphane Dion, ce sommet est l'occasion pour Mark Carney de réaffirmer son appui aux Européens.
2: Le besoin de rapprochement entre les Européens et les Canadiens, il est exceptionnellement fort en ce moment. Et on sait très bien pourquoi. C'est la répulsion que nous inspirent certains éléments de l'administration Trump qui sont carrément choquants. Et le Canada apparaît comme le bon pays nord-américain pour les Européens.
1: Le sommet prend une tournure inattendue au moment où le président américain parle de retrait des troupes américaines en Europe. Et en terminant, la liberté de presse s'effondre à un niveau jamais vu depuis 25 ans, selon Reporters sans frontières. Pour la première fois, plus de la moitié des 180 pays étudiés par l'organisation obtiennent une mention grave ou très difficile. Le Canada se classe pour sa part au 20e rang avec une situation jugée plutôt bonne. À peine 1% de la population mondiale vit aujourd'hui dans un pays où la liberté de presse est jugée bonne, contre 20% en 2002, d'après Reporters sans frontières. Voilà, c'était vos informations.

Ce ne sont pas toutes les femmes qui peuvent devenir mères dans la vingtaine ou la trentaine. Parfois, la maternité doit attendre. Auparavant, il y avait un moment où, de report en report, la nature imposait de renoncer. C'est beaucoup moins le cas aujourd'hui. De plus en plus de femmes accouchent maintenant dans la quarantaine avancée et même la cinquantaine. Ça vient avec des risques et des questionnements. Aussi, dans certains pays, l'homosexualité est un crime. C'est notamment le cas au Sénégal. Depuis quelques jours, on le punit deux fois plus sévèrement. Une régression notable au pays de la Teranga. Ce serait notamment une façon d'affirmer les valeurs africaines contre celles de l'Occident. C'est loin de faire l'unanimité sur place, mais c'est aussi très difficile de recueillir des témoignages. Et depuis le film Jurassic Park en 1993 et ses nombreuses suites, les dinosaures se sont taillés une place de choix dans nos imaginaires. Le nec plus ultra chez les riches de ce monde, c'est de posséder un fossile de tyrannosaure ou autre tricératope dans son salon. Le marché est fou. Certaines ventes atteignent les dizaines de millions de dollars. Mais ces fossiles qui témoignent de l'histoire de notre planète ne devraient-ils pas être exclusivement exposés dans des musées? En fin d'heure, on discute de tout cet écosystème avec l'autrice Pauline Lallemand, qui vient de publier un livre au titre éloquent, Jurassic Freak. 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

0: Bonjour tout le monde, j'espère que vous allez bien. Soyez les bienvenus à cette nouvelle édition de Tout Terrain. On est ravis de vous retrouver pour cette première émission, pour ce premier dimanche de mai. Et c'est une édition qui commence aux États-Unis, où le portrait de la natalité change et franchit même un seuil historique. Écoutez bien ça. Pour la première fois, le taux de première naissance chez les femmes de plus de 40 ans a surpassé celui des grossesses chez les adolescentes. Ce basculement statistique n'est pas un phénomène isolé, mais le reflet d'une tendance qui s'observe dans la majorité des pays occidentaux. Annick Béraud s'est rendue à New York pour comprendre les raisons de ce choix de vie où la stabilité professionnelle et personnelle prime sur l'horloge biologique traditionnelle.
1: Christopher, le petit garçon de Phyllis Ruggiero, a 2 ans et demi.
2: So look here, you know how to do it.
1: C'est en lui donnant naissance qu'elle est devenue maman pour la première fois à la fin de la quarantaine.
2: Oh, look at this one, this is cool.
1: Elle nous reçoit dans le salon familial jonché de jouets à Brooklyn.
2: Due to my age, and I did have.
3: Vu mon âge et le fait que j'ai des problèmes avec mes ovaires, je savais que ce ne serait pas facile d'avoir un enfant. On s'est donc dit, d'accord, on va tenter la fécondation in vitro. Je suis d'abord allée à la clinique de fertilité où ils se sont occupés de tout. On a fait plusieurs cycles. Et au dernier cycle, on a obtenu 2 embryons. On n'en a implanté qu'un seul. Je suis restée en pleine forme pendant toute la grossesse en faisant très attention. Le docteur Sylvestre m'a accompagnée tout au long du processus, ce qui a été vraiment formidable.
2: And Dr. Sylvestre guided me through that, which was really great. Okay.
1: Nous partons rencontrer le médecin de Phyllis Ruggiero en prenant le métro depuis Brooklyn jusqu'à Manhattan, où se trouve le centre Weill Cornell Medicine de l'hôpital New York Presbyterian.
4: Bonjour, je suis Georges Sylvestre. Je suis obstétricien gynécologue spécialisé en grossesse compliquée depuis 25 ans. Ça, c'est la liste de mes patientes que je vais voir plus tard aujourd'hui. Et regardez l'âge de mes patientes. Et j'ai seulement une patiente dans la vingtaine. Une sur une vingtaine de patientes. J'avais le tiers de mes patientes qui ont 40, 40, 41, 42, 43, 47, 47, 47, 51. C'est des patientes qui viennent pour des suivis en grossesse. Ça a presque l'apparence d'une clinique de périménopause. Le tiers de mes patientes ont au-delà de 40 ans. J'ai une bonne proportion au-delà de 45 ans. Il y a beaucoup de femmes qui deviennent enceintes à 40 ans, relativement facilement, mais ça change drastiquement à 43, 45 ans pour des raisons multiples qu'on ne connaît pas toutes. Donc, après 45 ans, c'est presque sûr. Il faut avoir recours à un ovule plus jeune, soit de soi-même que la femme a collecté dans la trentaine ou il y a quelques années, ou une donneuse qui est en général dans la vingtaine. Médicalement, il y a des bons qui ont été faits énormes au point de vue succès de la FIV surtout, fertilisation in vitro. On a découvert il y a quelques décennies les donneuses d'ovocytes ou le don d'ovocytes, ou savoir qu'on peut congeler des ovocytes. Donc la technologie a changé. Puis avec ces technologies-là, on s'est rendu compte dans les années 80 à peu près, 85, qu'un utérus en santé pouvait recevoir n'importe quel embryon de n'importe qui et pousser. Donc un utérus de 60 ans, 70 ans, en théorie, peut abriter une grossesse.
1: Pour le docteur Sylvestre, ces avancées font partie des raisons pour lesquelles de plus en plus de femmes attendent avant d'avoir un premier enfant.
4: Si je vous montre des statistiques très intéressante. Je vais regarder un dossier ici. Si vous regardez le nombre de grossesses, ça c'est aux États-Unis, des naissances après l'âge de 40 ans, ça a passé de 1,2 par 1000 personnes à 2,8 par 1000 personnes. Donc ça a doublé. Et ça a quadruplé pour ce qui est des naissances après l'âge de 45 ans. Et ça, c'est des statistiques qui sont très difficiles à obtenir parce que c'est un phénomène récent.
1: « connaissez ce phénomène, devenir maman pour la première fois tard dans la vie, phénomène à la hausse selon les autorités sanitaires américaines, qui mérite une explication sociologique. Pas le fait d'être enceinte à plus de 40 ans, soutient Barbara Katz-Rotman, professeure en sociologie à la City University de New York. Elle rappelle qu'il n'y a pas si longtemps, les femmes pouvaient en être à leur 7e grossesse, voire plus à cet âge-là.
5: What's unusual and needs a sociological explanation is delayed childbearing. We quote, delay it.
6: C'est ce qui nous intéresse. Pourquoi repousser la première grossesse? Et la réponse me semble assez simple. C'est parce qu'aux États-Unis et dans la plupart des pays, le travail et la famille sont perçus comme des choses totalement différentes. Qui s'occupe des bébés, fait le lavage, prépare le dîner et qui se lève pour aller travailler? Deux projets complètement distincts. Et ça remonte à l'époque où les tâches des femmes étaient séparées de celles des hommes. Les hommes allaient au travail et quelqu'un d'autre élevait leurs enfants, préparait leur repas. Et s'ils n'étaient pas extrêmement riches, ce quelqu'un d'autre était généralement leur épouse.
5: During World War II,
6: pendant la Deuxième Guerre mondiale, quand les femmes ont remplacé dans les usines les hommes qui étaient au front, les entreprises ont réalisé que ces femmes ne pouvaient pas s'occuper de tout, du travail et de la maison. Donc, les patrons ont dit aux Américaines, « OK, on va s'occuper de la garde des enfants, on offre le petit déjeuner à votre famille et ensuite, vous venez travailler pendant qu'on confie vos enfants à une garderie. » Votre linge et vos uniformes sont sales, pas de problème, on s'en charge. Bref, les entreprises ont fourni aux Américaines qui contribuaient à l'effort de guerre tous les services qu'elles n'étaient plus en mesure de faire pour la famille en raison de leur travail à l'usine.
5: Basically, they provided all the services that women had been providing for workers when there weren't any women to do it.
7: For mothers, child care nurseries. For housekeepers.
5: World War II ended, and they said, daycare, are you crazy?
6: Après la guerre, on a dit aux femmes, vous voulez une garde d'enfants et des services de nettoyage, c'est une blague? Donc, l'idée que les femmes devaient s'occuper de ces tâches est revenue.
5: With the feminist movement.
6: Puis avec le mouvement féministe qui a vu les femmes entrer massivement dans le marché du travail sans qu'il y ait de système adéquat de garderie, sans avoir, entre guillemets, d'épouse à la maison. Tout ça au moment où il devenait difficile de vivre sur un seul salaire, les couples ont dû trouver une solution. Par exemple, ils ont attendu pendant des années afin d'obtenir assez d'ancienneté au travail, du temps, les moyens d'avoir des enfants et des services familiaux, ce qui est impossible quand on a 22 ans, alors qu'à 35 ou 40 ans, on est peut-être suffisamment avancé dans sa carrière pour s'organiser. C'est là, je crois, le principal enjeu.
5: That, I think, is the main issue.
1: Au départ, Phyllis Ruggiero n'avait pas eu l'intention d'attendre la quarantaine avant de devenir maman.
2: So, I didn't intend to wait. Like, that wasn't the plan. But life happens.
1: Mais les études, un premier travail, entre autres, ont pris le dessus. Et quand, dans la trentaine, l'envie d'avoir des enfants s'est manifestée, elle est allée de relation en relation, avant de tomber sur la bonne personne. Celui qui est devenu son conjoint, Will Sweeney, tient dans ses bras leur petite dernière, Anna-Marie. En ce mois de janvier, elle vient d'avoir un an et de faire ses premiers pas.
8: Did you take your first steps?
9: Oh!
8: Yeah.
9: Big moment.
8: Very big. It's perfect.
1: La fillette est née du deuxième embryon obtenu lors des cycles de fécondation in vitro de Phyllis Ruggiero.
2: I have very good coverage. I work in a hospital.
1: Elle précise qu'elle a de bonnes assurances grâce à son travail dans un centre hospitalier.
2: Yes, I might have put out. I would say.
3: Je dirais que pour chaque cycle, j'ai dû débourser de 1 000 à 2 000 $. Ce n'est vraiment pas grand-chose comparativement au coût total. Et après avoir payé une franchise de 200 $, tout a été couvert pour la naissance de mes bébés, alors que la facture de l'hôpital s'élevait à 70 000 $. Donc, j'ai beaucoup de chance d'avoir une bonne couverture côté assurance.
2: So, in that respect, I'm very lucky. Like, I have very good coverage.
10: Yes, darling.
11: Yeah.
10: No.
4: Ce qui limite l'accès, c'est les coûts. Parce que les États-Unis, c'est beaucoup plus cher que partout ailleurs, faire une fertilisation in vitro.
1: L'obstétricien gynécologue Georges Sylvestre, médecin de Phyllis Ruggiero, précise que les assurances, ce n'est pas toujours suffisant.
4: Même s'il couvre une partie du coût, ça reste des milliers de dollars. Très cher par tentative, c'est au moins 10-15 000 $ par tentative. Donc, c'est un investissement énorme.
1: Quant aux risques qui sont associés à une grossesse, quand on a 45 ans au lieu d'en avoir 25...
4: Au point de vue relatif, c'est beaucoup plus flagrant. Donc, le taux de complications majeures, 3 à 5 fois plus élevé. Le taux de fausse couche, le double. Le taux de césarienne, le triple. Hospitalisation durant la grossesse pour multiples raisons, c'est beaucoup plus élevé, évidemment, chez les personnes plus âgées. Mais au point de vue risque absolu, ça reste que c'est pas si élevé que ça. S'il y a un suivi très serré, une femme de 45-50 ans, des soins prénataux vraiment très serrés, les échographies et les surveillances fœtales dans le troisième trimestre. Et en général, comme je vous disais, les résultats sont excellents.
1: Quelles sont les questions éthiques autour d'une grossesse tardive?
4: La plus grande question, c'est quelle est la limite? On a la technologie. On a la possibilité d'avoir, de rendre des femmes enceintes à 80 ans. Mais est-ce qu'on doit le faire? Je veux pas décider, disons, quelle est une limite qu'on devrait utiliser comme société. Ça n'a pas de bon sens parce que ça change. J'ai des femmes qui sont en super santé à 57 ans, qui ont l'air de 43 ans, qui font du workout, qui ont du cholestérol incroyable, la pression idéale, et aucun médicament. Pourquoi pas? Alors que j'ai des femmes à 30 ans qui ont du diabète, une hypertension, souvent une transplantation des reins, une transplantation de foie, puis ça, on n'hésite pas parce qu'elles sont jeunes. Alors que finalement, le risque de complications chez une jeune femme avec les conditions sous-jacentes dont je vous parlais sont beaucoup plus élevées qu'une patiente en santé de 57 ans. Donc, je ne connais pas la réponse. Et peut-être que ça dépend.
1: Et pour ce qui est des Américaines plus jeunes, le docteur Georges Sylvestre note chez elles une certaine tendance.
4: Il y a beaucoup de jeunes femmes qui ont accès à la congélation de leur propre ovocyte ou ovule en se disant, je vais finir ma carrière, je vais commencer ma carrière, j'ai pas encore trouvé le bon mec. Puis, je vais aussi bien de faire ça maintenant, je vais collecter mes ovocytes, mes ovules, les congeler, puis quand j'aurai trouvé la bonne personne ou quand j'aurai décidé d'avoir des enfants par moi-même, que ce soit dans 10, 15, 20 ans, je le ferai.
1: Dans les couloirs du Teachers College de l'Université de Columbia, un peu plus loin à New York, on croise en majorité des femmes. Elles forment environ 80 % de la population étudiante ici. Et oui, la congélation des ovocytes est l'un des sujets à la mode, constate Aurélie Eaton. Elle est professeure de recherche associée en counseling et en psychologie clinique.
11: En général, à l'âge qu'elles ont, elles sont en plein dans leur période de fertilité. Elles sont nombreuses à envisager la congélation de leurs ovocytes. Elles se demandent combien ça va coûter. Elles en discutent avec leurs parents, elles recherchent des prêts. Elles se renseignent sur les états où la fécondation in vitro est plus facile. Cela fait partie intégrante de leur projet de vie au même titre que leur planification financière. C'est leur planification de vie reproductive.
12: Reproductive life planning.
1: L'identité reproductive est l'un des champs d'expertise de la professeure Eaton.
12: There are many positive things about being a late parent. For example, you do know who you are.
11: Il y a beaucoup d'avantages à devenir parent sur le tard. Par exemple, on se connaît mieux, on a de l'expérience de vie, nos valeurs sont plus affirmées et on sait ce que l'on veut transmettre à travers ces valeurs. Je pense aussi que ceux qui ont des enfants tardivement éprouvent beaucoup de gratitude à leur égard. Ces enfants demandent un fort engagement et ils sont prêts à le faire. Ils s'y sont bien préparés.
12: And they're ready for it. There's this idea of readiness.
1: Is there any psychological... Des défis psychologiques à surmonter quand on devient parent sur le tard?
13: Mother or late parent.
12: Absolutely, and I'm really glad you brought that up.
11: Absolument, je suis vraiment contente que vous ayez soulevé ce point, car lorsqu'on parle de grossesse tardive, de maternité, on a souvent une discussion biomédicale, et je préférerais de loin une discussion psychosociale à ce sujet.
12: I would much rather have a psychosocial conversation around it. Rapidly after your children at that age.
11: Quand vous avez vos enfants à cet âge-là, vous risquez d'entrer en périménopause ou en ménopause peu de temps après. Quel plaisir, n'est-ce pas, d'avoir à gérer un adolescent en même temps.
12: That's fun times, right? Menopause and you know, puberty.
11: Et si la périménopause ou la ménopause surviennent pendant que les enfants sont encore en bas âge? Il y a aussi le stress. Si on veut une famille nombreuse, de devoir espacer les naissances alors que le temps nous est compté. Sans oublier que notre identité est touchée par les changements hormonaux. Imaginez ce que cela fait quand dans la cour de récréation, on vous demande si vous êtes le grand-parent.
12: Asked if that's a grandparent. All of these things.
11: La société et votre corps vous envoie plein de signaux. Quand je discute avec des parents qui ont eu des enfants tardivement, deux choses ressortent principalement. D'abord, l'énergie physique est essentielle pour répondre aux besoins des jeunes enfants. Ensuite, il y a la notion de longévité, pouvoir les voir grandir, devenir adultes et même envisager de devenir grands-parents.
12: And to see them there once they become adults and even thinking about grandparenting. And you also hear sometimes that from their children too.
11: J'entends parfois la même chose de la part de leurs enfants. Je rencontre de jeunes adultes pour qui avoir des parents âgés n'a jamais été un problème jusqu'au moment où ils réalisent avec regret que leurs parents n'auront peut-être pas la chance de voir leurs propres enfants. Ils envisagent donc d'avoir des enfants plus tôt que tard.
12: So they may want to start to have children earlier.
8: Right. Push it down. And as soon as it comes back up, you push it again.
1: À Brooklyn, Phyllis Ruggiero couvre sa petite famille du regard, submergée par l'émotion.
3: La première chose qui me vient à l'esprit, c'est que je suis tellement reconnaissante d'avoir mes enfants. Mais l'autre chose, c'est le fait que je suis âgée, alors que je veux vivre pour eux. C'est un aspect auquel je n'avais pas pensé avant de les avoir. Cela dit, je ne changerai rien pour tout l'or du monde.
2: I mean, wouldn't change it for the world. You know, they're my kids and I love them and I have them, but I just...
3: Ce sont mes enfants, je les aime, je les ai. Et je prie simplement pour être là le plus longtemps possible, pour qu'ils soient bien installés et épanouis quand je devrai finalement les quitter.
2: Doing well, you know, when I do ultimately have to leave them.
10: Are you crying?
2: Yes.
10: Why?
2: Because I'm so happy.
10: Why?
2: Because I have you.
0: C'était un reportage très touchant d'Annick Béraud sur la maternité tardive et on a très envie de vous lire à ce sujet. 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

0: La justice, ça coûte hélas très cher. De nombreux citoyens aux prises avec des problèmes d'ordre juridique se retrouvent démunis, incapables de payer des honoraires d'avocat. Un peu plus tard à l'émission, on vous présente le projet pilote Juriste Mobile qui facilite l'accès aux droits en offrant des services gratuits directement au domicile des personnes les plus vulnérables.
1: Si on n'a pas ça pour les personnes âgées, là, on ne sait pas où aller chercher des services.
2: Ah, mais ça me touche. Ça me touche vraiment.
1: C'est la vérité. Ouais. C'est la vérité grandiose.
0: Notre collègue Catherine Paradis a exploré cette initiative qui veut redéfinir l'accessibilité à la justice au Québec. Reportage en deuxième heure d'émission.

0: tout acte sexuel ou à caractère sexuel entre deux personnes de même sexe constitue un acte contre nature. Nous définir quoi? Nous ne pouvons définir.
1: Le Premier ministre sénégalais Ousmane Sonko a annoncé en février le dépôt d'un projet de loi visant à durcir considérablement les peines contre l'homosexualité. L'Assemblée nationale l'a depuis adopté. Le vote a été quasi unanime. 135 députés ont voté pour, aucun n'a voté contre et seulement 3 se sont abstenus en criminalisant non seulement l'acte, mais aussi son apologie. Le Sénégal s'aligne sur les législations les plus répressives du continent africain, comme celle de l'Ouganda. Aminata Cécile Mbaye, bonjour.
2: Bonjour.
1: Vous êtes professeure adjointe en études de genre et post-coloniale à l'Université d'Utrecht aux Pays-Bas. Merci beaucoup d'être avec nous. On ressent vraiment que le climat actuel au Sénégal, suite à la promulgation de cette loi, on sent une atmosphère de chasse aux sorcières. D'ailleurs, on a essayé, pour ne rien vous cacher, vous n'êtes pas un prix de consolation, mais on a essayé de joindre des Sénégalais pour préparer cette entrevue et on s'est buté à des portes closes. Il semble que vraiment, en tout cas, les gens à qui on a essayé de parler ont vraiment peur de s'exprimer.
2: Oui, ça ne m'étonne pas parce qu'il y a eu beaucoup d'arrestations depuis la promulgation de cette loi. Donc, il y a plusieurs affaires en fait qui ont été médiatisées dans la presse. Et 2 semaines après la promulgation de la loi, donc le 30 mars dernier, une première personne a été condamnée à 8 ans de prison. Donc, il y a vraiment en fait une volonté de la part du gouvernement de faire appliquer cette loi. Et je pense que les personnes ont également peur de parler parce que, comme vous l'avez dit, il y a aussi ce nouveau élément dans la loi concernant l'apologie et le financement des actes contre nature. Donc, je suppose que les personnes ont peur de parler parce qu'elles ont peur d'être accusées de faire l'apologie en fait de l'homosexualité.
1: Mais voilà, elles ont peur. Mais est-ce qu'on sait précisément ce que c'est que de faire l'apologie de l'homosexualité? Parce que à ce compte-là, il y a bien des catégories d'emplois ou d'activistes qui pourraient peut-être se qualifier.
2: Oui, je pense que c'est une très très bonne question parce que effectivement en fait les contours en fait de ce que signifie l'apologie de l'homosexualité sont très très très flous et dans la loi en fait ce qui est important c'est qu'il n'incrimine plus non seulement les auteurs directs mais aussi ceux qui défendent publiquement ces pratiques et aussi ceux qui leur apporte un financement et un soutien donc matériel et financier. Et par exemple, le porte-parole de Ndesam Jikoyi, donc qui est en fait l'association qui s'est vraiment battue pour faire voter cette loi, a déclaré donc il y a quelques jours que les politiques de prévention contre le SIDA ont favorisé le développement de l'homosexualité. Donc, ça signifie que finalement, par exemple, des médecins, des ONG, des journalistes, des chercheurs peuvent être aussi peut-être accusés de d'apologie en fait de l'homosexualité.
1: Alors on comprend mieux, merci maintenant. Mais comment justifie-t-on un tel durcissement? Parce qu'il était question de souveraineté africaine pour se défendre d'un certain impérialisme culturel occidental. Il y a même un élu qui a évoqué un poison qui aurait été inoculé au pays. On y croit vraiment?
2: Oui, en fait, ça c'est en fait un discours qu'on retrouve depuis très longtemps, en fait, depuis les années 2000, pas uniquement au Sénégal, mais également dans d'autres pays africains. Vous avez cité l'Ouganda. C'est également un discours, en fait, l'idée que l'homosexualité ou les pratiques sexuelles entre personnes du même sexe sont étrangères à l'Afrique et viennent de l'Occident. Et donc, du coup, la ministre de la justice, par exemple, Madame Yacine Faye, quand elle a porté en fait la législation au Parlement, a souligné que cette loi en fait s'attachait à défendre les valeurs culturelles et religieuses sénégalaises. Donc il y a en fait cette idée, oui, d'impérialisme, mais pour reprendre votre question, je pense que bon, ça c'est l'argument du gouvernement, mais par exemple Reuters a fait un article en mettant en avant en fait que les associations comme NDSM JCOI, donc qui ont promu en fait cette loi, pas promu cette loi, mais ont bataillé pour en fait la promotion de cette loi. Mmh. Était financé par et soutenu par des associations pro-life américaines.
1: Tiens.
2: Donc du coup, il y a en fait, je pense aussi au niveau une internationale en fait des alliances de ces différents groupes et qui s'inscrit peut-être dans une montée du nationalisme et aussi un repliement en fait identitaire qui est pas propre au Sénégal mais qu'on voit dans plusieurs pays.
1: Et
2: au Sénégal en fait oui.
1: Il faut rappeler que ce sont des associations aux États-Unis qui sont chrétiennes alors que le Sénégal est un pays musulman à 95%.
2: Oui, tout à fait. Donc l'association en question dans l'article de Reuters, c'est Mass Résistance, et donc c'est une association en fait qui, après en fait l'élection de Trump, a vraiment en fait influencé en fait la politique de Donald Trump sur contre les personnes, par exemple trans, et plus généralement les personnes LGBTQ+. Mais je pense que, enfin, au-delà en fait du fait d'être chrétien ou musulman, c'est vraiment en fait cette idée en fait de se battre contre voilà enfin les homosexuels, les trans, et on va dire ils se rejoignent en fait sur ces questions-là.
1: Ben voilà, le conservatisme et le populisme font recette un peu partout sur la planète et le Sénégal n'y fait pas exception.
2: Oui, tout à fait. Je pense que c'est vraiment en fait une ligne en fait qu'on doit garder à l'esprit et qui permet aussi peut-être en fait d'expliquer la résurgence en fait de ces discours et de cette loi. Mais aussi, ce que je voudrais pointer, c'est aussi au niveau du Sénégal, en fait, il y a aussi une crise, en fait, on va dire, au sein du gouvernement. Diomaye Faye, hier, je pense, a déclaré en fait que Sonko, donc le premier ministre, était là, mais qu'il devait en fait respecter en fait les décisions du président de la République. Et son discours s'inscrit en fait dans une crise en fait économique où le Sénégal a des dettes. Et je pense en fait que la question de l'homosexualité, en fait, c'est quelque chose qui va rejoindre la population et peut-être permet de ne pas regarder en fait ce qui se passe au niveau économique, politique et ainsi de suite.
1: Ben voilà, parce que le gouvernement avait fait un certain nombre de promesses, mais la dette est plus élevée que prévu, le coût de la vie et l'inflation alimentaire sont aussi très importants, tout comme le chômage chez les jeunes. Ça ressemble bigrement, vu d'ici, à un écran de fumée, donc.
2: Oui, tout à fait. Enfin, moi, je pense que c'est aussi l'idée que j'en ai en fait, c'est-à-dire que c'est surtout que, comme vous disiez en fait, la politique en fait du PASTEF et d'Ousmane Sonko était vraiment sur cette reprise du discours panafricain, cette rupture, et donc au final en fait il n'y a pas de rupture, il y a vraiment une hausse du chômage, et en fait ce qui avait été promis notamment à la jeunesse se fait attendre et peut-être n'aura pas lieu, et donc du coup en sorte de pis-aller en fait on prend la question de l'homosexualité pour aussi avoir en fait c'est comme un combat idéologique en fait, on a pour maintenir l'unité en fait on a besoin d'un autre sur lequel on va mettre en fait attribuer tous les problèmes en fait de la société, et donc ça permet de détourner les regards, et donc ça aussi c'est pas propre au Sénégal, ça peut être les homosexualités dans le cas du Sénégal, mais dans d'autres pays ça va être les migrants et ainsi de suite.
1: Madame Baye, vous disiez tout à l'heure que certains politiciens évoquent des pratiques étrangères à l'Afrique qui auraient été importées via l'Occident. Quand on est à l'entrée du Lupanar à Pompéi, il y a des représentations de relations homosexuelles, ça a été peint il y a 2000 ans. Et quand on fait des recherches et qu'on se demande est-ce que ça existe aussi du côté africain, ben oui, au Zimbabwe notamment, il y a des peintures rupestres qui évoquent des relations entre hommes. On trouve ça aussi en Algérie, on trouve ça également en Égypte. Donc, comment peut-on, et probablement qu'il y a un volet, je suis curieux de vous entendre là-dessus, mais sénégalais de cela aussi, mais comment peut-on simplement y croire?
2: Oui, alors il y a, enfin, c'est complètement faux parce que enfin, mes recherches aussi, les recherches d'autres collègues en fait montrent qu'au Sénégal, il y a la figure du Goljigen. Donc le Goljigen, ça veut dire homme-femme, Wolof. Et donc c'était un caractère en fait dans la société sénégalaise qui était respecté et qui accompagnait en fait l'organisation de fêtes tels que la circoncision, les mariages et ainsi de suite. Donc, ils avaient vraiment un rôle au sein de la société, un peu, on va dire, comme des travestis. Donc, il y avait vraiment cette présence, en fait, d'un troisième genre, on va dire, dans la société. Et donc, cette idée que l'homosexualité est une importation, en fait, de l'Occident, déjà un discours, en fait, ben, qu'on retrouvait déjà dans les textes aussi coloniaux, par exemple, français, ou pour montrer en fait le changement de la société, mais en même temps, bah, c'est un mensonge. C'est une réécriture du passé et pour reconstruire peut-être l'image en fait d'une société africaine idyllique qui n'a jamais existé et encore une fois pour rassembler la population sous cette image inventée idyllique et construire une sorte de tradition, d'histoire et ainsi de suite. Donc je pense que c'est moins dans la croyance en fait que de ce que ça évoque, on va dire symboliquement, et ce que ça en fait ça produit au sein de l'imaginaire et de la société. En fait.
1: Et mais oui, peut-être que ça produit un certain nombre de choses imaginaires, vous l'avez dit, donc plus ou moins virtuelles, mais ça a des conséquences tout à fait réelles, notamment du point de vue sanitaire, parce qu'on se demande que vont faire les personnes qui sont atteintes du sida, qui par exemple sont sous trithérapie. Que vont faire leurs médecins? Est-ce qu'on risque de les accuser s'ils les traitent de faire l'apologie de l'homosexualité? Et si tout ça découle, en tout cas déboule comme ça pourrait arriver, ben on pourrait assister même à une augmentation de la transmission du virus, non?
2: Oui, tout à fait. Comme je vous ai dit, donc le porte-parole de Ndessam Djikoyi a montré, en fait, ou a annoncé que, voilà, a déclaré que les politiques de prévention étaient celles qui favorisaient le développement de l'homosexualité. Mm-hmm. Il faut savoir qu'il y a aussi, la plupart des associations homosexuels sont des associations en fait qui sont liées à la prévention du sida VIH. Pourquoi? Parce que l'homosexualité est interdite. Donc si on veut créer une association, c'est plus facile de le faire dans le cadre de la prévention. Donc du coup en fait vraiment en pointant en fait du doigt et vraiment mettant l'accent même au niveau médiatique et enfin les affaires qui ont été qui sont médiatisées vraiment se concentrent sur cette question de du sida VIH, que ces personnes en fait inoculeraient la maladie d'une manière en fait vraiment extensive. Ça vraiment met à mal le travail qui a été fait depuis des années au sein en fait d'une population qui est déjà marginalisée. Donc c'est un risque pour les personnes et pour les médecins aussi qui aident ces populations.
1: Il nous reste 40 secondes, mais dites-moi, il y a le réseau de soutien, les réseaux de soutien qui appellent des pays européens et le Canada à faciliter l'octroi de visas humanitaires. C'est à ce point nécessaire?
2: Oui, je pense que c'est nécessaire, c'est-à-dire que parce que c'était pas le cas jusque-là, mais oui, je pense que c'est nécessaire parce que c'est des personnes qui potentiellement sont en danger.
1: Notre invitée Aminata Cécile Mbaye est professeure adjointe en études de genre et post-coloniale à l'Université d'Utrecht aux Pays-Bas. Merci beaucoup d'avoir été avec nous ce dimanche. On aura sans doute l'occasion de se reparler.
2: Merci beaucoup à vous.
1: Au revoir.
3: C'est un dinosaure.
4: Il l'a fait. Il y est arrivé, ce vieux dégénéré.
3: Relier à la poubelle toutes les théories sur ces animaux à sang froid, elles sont toutes fausses, on le voit bien. Là, c'est une créature à sang froid.
5: Cette chose ne vit pas dans un arrêt.
3: Cette chose a un coût de 7, 8 mètres.
6: Le brachiosaure, 9.
5: 9 mètres.
1: Vous aurez peut-être reconnu cette scène iconique du film Jurassic Park où le personnage du créateur du parc, je vous le rappelle, John Hammond, qui accueille le paléontologue Alan Grant, la paléobotaniste Ellie Sattler et le mathématicien Ian Malcolm à Isla Nublar. Le film de Steven Spielberg, adapté du roman fantastique de Michael Crichton, est sorti sur les écrans en 1993 et a fait naître un réel engouement pour les dinosaures, pourtant disparus de la surface du globe, je vous le rappelle, il y a 66 millions d'années, au point où les fossiles sont devenus des objets de convoitise. C'est le sujet du livre de notre prochain invité intitulé Jurassic Freak, paru ici il y a quelques jours aux éditions Flammarion. Bonjour Pauline Lallemand.
6: Bonjour Yannick.
1: Merci de participer à cette émission depuis Mumbai en Inde. Vous avez comme nous entendu cet extrait du film de Steven Spielberg. Est-ce qu'on peut dire qu'il y a effectivement un avant et un après Jurassic Park?
6: Mais oui, en tout cas pour le marché des dinosaures, les acheteurs de fossiles m'ont tous parlé de ce film et ont en fait l'âge d'avoir vu Jurassic Park, vous savez, sur une cassette VHS dans le salon familial. Ils m'ont tous parlé du rugissement du T-Rex entendu de nombreuses fois chez eux au domicile familial.
1: Donc, c'est une source de motivation, ça a en quelque sorte colonisé leur imaginaire.
6: Exactement. Et je pense que Spielberg, d'ailleurs, je lui consacre un chapitre parce que j'ai voulu comprendre cet engouement et revenir un peu à l'origine du fanatisme de Jurassic Park. Spielberg l'a bien compris quand il fait Jurassic Park, quand il adapte ce livre de Michael Crichton. Il sait que ça va être un blockbuster et il investit également dans de nombreux produits dérivés et c'est un des plus grands succès du cinéma, encore aujourd'hui.
1: On disait que ça fait naître un désir pour les dinosaures. C'est pas étranger à tout ce que vous nous racontez dans votre livre. Vous dressez la nomenclature ou la liste de plusieurs transactions qui ont eu cours au cours des dernières années. Et on voit qu'il y a vraiment eu une progression, un crescendo. Ça commence avec un tyrannosaure qui a été découvert, en tout cas le fossile d'un tyrannosaure, découvert en 1990 aux États-Unis, sous.
6: Oui, donc Jurassic Park n'est pas encore sorti au cinéma, mais ce dinosaure, ce Tyrannosaure Rex, sorti du Dakota du Sud, une trouvaille finalement assez inattendue de Susan Hendrickson, une chasseuse de trésors vraiment passionnante. J'ai eu la chance de rencontrer sur le terrain alors qu'elle continuait à chercher des années plus tard. Et donc elle a trouvé en août 1990 quelques bouts de fossiles et en excavant le reste du spécimen, il s'est trouvé que c'était le T-Rex le plus complet au monde. Et il se trouve aujourd'hui, des années plus tard, au Field Museum de Chicago. Mais en fait, ce dinosaure a une aventure, une vie, une seconde vie, j'ai envie de vous dire, 66 millions d'années plus tard, parce que ce que j'ai découvert sur le terrain, c'est qu'en fait, lorsqu'un dinosaure sort de terre, c'est tout un tas de drames juridiques qui naissent aussi à ce moment-là, parce qu'il a fallu savoir finalement à qui appartenait ce T-Rex. Est-ce que c'était la communauté amérindienne qui revendiquait la propriété de ce fossile? Est-ce que c'était le propriétaire terrien, finalement l'État américain, ou même le propriétaire, le nouveau propriétaire du T-Rex, le préparateur, ce que j'appelle finalement dans le livre, les paléontologues commerciaux, ouais, qui en font un vrai métier.
1: Et une fois qu'on aura résolu tout cet imbroglio de nature juridique, il y aura la vente aux enchères dessous. On va écouter un petit extrait.
7: Good morning, ladies and gentlemen, and welcome to Sotheby's. We have for auction today the fossil of a Tyrannosaurus Rex known as Sue. $7,600,000.
1: Donc, c'était lors de la vente de sous, et vous aurez peut-être entendu plus de 7 millions avec les frais. C'est environ, disons, 8 millions de dollars. C'est totalement inespéré. Madame Lallemand, on n'avait pas prévu que ça se vendrait si cher.
6: Et non, ça a été vraiment la première vente spectaculaire, médiatisée aussi à l'époque, parce que en plus, c'est Disney et McDonald's qui financent pour un musée américain cet achat, et qui fait entrer finalement, ces deux acheteurs font entrer les dinosaures dans l'économie de marché. C'est vraiment la première grande vente de T-Rex à l'époque.
1: Oui, vous vous en parlez comme d'un divorce entre la paléontologie commerciale et universitaire.
6: Et oui, évidemment, parce que pour les universitaires et les scientifiques que j'ai rencontrés à nombreuses reprises, c'est finalement un vrai drame, toutes ces ventes aux enchères qui parlent uniquement de records et de prix complètement aberrants, alors que et ils voient tous ces scientifiques, ces spécimens leur échapper, parce que plus ces spécimens partent à des prix dépassant toute imagination, des millions de dollars comme vous le disiez, finalement c'est leur objet d'étude qui leur échappe.
1: Et il y en aura d'autres, des transactions qui vont suivre avec Stan, un autre tyrannosaure qui, lui, va partir pour 30 millions de dollars, et un stégosaure Apex qui, lui, va aller au-delà des 40 millions de dollars, je pense 44 avec les frais de la vente. Donc, on voit que le marché est devenu un peu fou et il est alimenté par tous ces nouveaux riches qui sont prêts à payer énormément et dont, justement, l'imaginaire est peuplé par ces dinosaures.
6: Oui, on est passé vraiment de la curiosité scientifique à une sorte d'actif spéculatif. Vraiment, les nouveaux acheteurs aujourd'hui ont entre 30 et 40 ans. Ils ont gagné un bon pactole avec voilà, des logiciels informatiques, des startups ou même de la crypto-monnaie. Et puis, ils investissent pour quelques années certainement dans cette nouvelle niche. Et les maisons de vente, j'ai envie de vous dire, l'ont bien vu parce qu'il y a de nouveaux départements dans toutes les grandes maisons de vente aux enchères du monde d'histoire naturelle. Donc, on vend la science comme un nouveau marché. C'est une nouvelle niche financière vraiment pour ces maisons de vente.
1: Vous évoquez un actif spéculatif. Autre extrait que j'aimerais qu'on écoute avec nos auditeurs, et c'est l'acteur Russell Crowe qui est en discussion avec l'animateur de radio Howard Stern, alors qu'il est en train de parler d'une de ses acquisitions récentes.
8: You had once bought a dinosaur's head from Leonardo DiCaprio, right?
9: But almost doubled in value since I sold it, actually.
8: I bet.
9: Yeah.
8: What type of dinosaur was it?
9: Can you look it up, somebody?
8: You don't even remember.
9: I don't remember.
8: Well, Russell,
9: I bought it for my kids.
1: Donc, il ne sait pas ce qu'il a acheté. Il l'a acheté pour ses enfants, mais déjà, il est en mesure de dire ben, « ça a doublé de valeur depuis que je me le suis payé ». Donc, ça illustre un peu ce que vous disiez, Pauline Lallemand, savoir il y a une financiarisation des fossiles de dinosaures.
6: J'ai retranscrit ce passage dans le livre parce que j'ai trouvé que ça apportait quand même des éléments de compréhension de ce marché. Parce que c'est vrai, ces dinosaures, c'est le produit luxe par excellence. C'est rare, c'est monumental, et en plus, il y a ce supplément narratif grâce à ce film, grâce à la pop culture, qui permet en fait d'avoir un produit, parce que c'est vraiment vendu comme des produits, ils ne font qu'augmenter chaque année. Donc c'est intéressant, puis en plus, avec Russell Crowe, c'est Hollywood qui est touché, parce que on sait que Leonardo DiCaprio est un grand amateur aussi de fossiles. Russell Crowe a été embarqué dans cette aventure et dans cet achat grâce à une soirée de beuverie avec Leonardo DiCaprio, et c'est ce qu'il raconte dans ce passage. Mais ce ne sont pas tous de grands connaisseurs, comme il le dit dans ce passage.
1: Pour que ça soit possible, tout ça, il faut qu'il y ait des paléontologues qui se prêtent à l'exercice. Vous les appelez les paléontologues commerciaux dans votre ouvrage. Vous êtes allé à leur rencontre aux États-Unis, notamment. Parlez-nous de leur personnalité et des valeurs qui les animent, parce que c'est pas toujours la science là, qui est leur première préoccupation.
6: Oui, en fait, j'ai cherché à avoir toute cette trajectoire de cette fabrique à dinosaures. Donc, il a fallu à la fois rencontrer les chasseurs obsessionnels qui sont sur le terrain, mais aussi les préparateurs qui complètent les squelettes. Il y a toujours quand même, chez toutes ces personnes, une certaine émotion, parce que découvrir un fossile qui date de 66 millions d'années crée quand même une émotion. Mais c'est vrai que ils créent aussi l'illusion et ils font partie d'une mécanique bien plus vaste. C'est ce que j'ai essayé de retranscrire parce que ils jouent avec des marchands très habiles. Il faut savoir que je me suis rendue sur le terrain, les fossiles sont extrêmement fragiles dans les déserts du Badlands ou en Mongolie, et puis ils deviennent tout d'un coup monumentaux, magiques et complètement incroyables lors des ventes. Donc il y a vraiment, j'ai envie de vous dire, quelque chose d'assez saisissant entre ce passage, voilà, du désert au laboratoire jusqu'à la grande mise en scène des ventes aux enchères.
1: Oui, mais néanmoins, ces paléontologues-là sont en opposition avec ceux qui voudraient que ces biens culturels soient tout à fait hors commerce et qui refusent même d'examiner ceux qui sont passés par le marché en disant que ce n'est pas leur place, c'est un système qu'il ne faut pas encourager.
6: Et oui, il y a toute une bataille d'invisibles dans ce marché parce que le grand public voit uniquement ces grandes ventes aux enchères et pourtant il y a derrière donc ces chasseurs de dinosaures qui sont sur le terrain, ces préparateurs et ces scientifiques qui se battent vraiment avec leurs moyens, donc c'est-à-dire des communiqués, des tribunes dans la presse, parfois des militants qui se déplacent lors des ventes, qui vraiment s'opposent à ces ventes. Et l'enjeu est beaucoup plus important. J'ai rencontré le professeur Carr dans le Wisconsin qui me dit qu'il ne veut même pas poser ses yeux sur un spécimen qui a été vendu aux enchères parce que pour lui, vraiment, ce serait participer au marché et il estime que c'est tout un tas de données qui sont perdues à partir du moment où ces spécimens appartiennent à des mains privées. Aujourd'hui, il y a plus de T-Rex entre des mains privées que dans des institutions publiques. Et pour ces scientifiques, en particulier le professeur Carr, c'est un réel problème.
1: Oui, parce que, comme vous l'expliquez bien dans le livre, le fait qu'il y ait davantage de tyrannosaures au privé et moins au public, ça diminue d'autant l'échantillon total dont on dispose. Et ça fait en sorte que certaines études qu'on souhaiterait mener, notamment sur le dimorphisme sexuel qui peut exister entre le mâle et la femelle tyrannosaure, ben on peut pas les mener, ces études-là.
6: Oui, et puis en plus de ça, ce qu'il dénonce, c'est qu'on transforme vraiment tous ces spécimens pour séduire le plus possible. C'est-à-dire que les maisons de vente aux enchères vont demander à ce que les spécimens soient présentés de manière agressive. Il faut qu'ils soient le plus monstrueux possible. C'est-à-dire qu'on est en train de fabriquer toute une illusion et on ne transmet plus du tout de savoir, ce qui est pourtant la recherche première des scientifiques. Mmh. Et on a tellement encore à apprendre. C'est ce que me disaient ces scientifiques. C'est-à-dire que sur les changements climatiques, sur la fossilisation des eaux, sur la paléobotanique aussi, ou sur plein d'aspects, en fait, finalement, les fossiles peuvent encore nous apprendre des choses. Et aujourd'hui, le fait qu'ils partent peut-être dans des bunkers en Suisse ou autre peuvent être un problème pour nous tous, finalement. Mmh.
1: Bon, il y a un côté qui est du Far West dans tout ça, on l'entend bien, mais j'ai envie de dire, c'est un jeu de mots, mais qu'il y a le Far Est aussi, parce que vous avez commencé à le dire tout à l'heure, on s'en va aussi déterrer de vieux fossiles du côté de la Mongolie. Et là, il y a des lois qui protègent ces biens. Néanmoins, il y a des tas de gens qui tentent de les contourner. Vous expliquez même qu'au cours de vos entrevues, un paléontologue pourtant reconnu par les autorités sur place, vous a lui-même demandé de l'argent.
6: Oui, alors ça a été une de mes grandes... un grand étonnement, c'est-à-dire que voilà, je me suis rendue sur place pour essayer de comprendre, parce que la Mongolie est considérée comme le centre névralgique du trafic international de fossiles, et parce que dans de nombreuses foires aux fossiles, il y a des fossiles provenant de la Mongolie qui sont présentés, et du coup j'ai essayé de me rendre sur place pour comprendre cette mécanique, et je me suis rendu compte que c'était finalement pas uniquement une seule personne qui était en jeu, mais finalement beaucoup de personnes, parce que il y a à la fois les nomades sur place dans le désert de Gobi qui ont parfois aidé des paléontologues qui savaient sortir des dinosaures, mais après il a fallu les sortir de terre et les mettre dans des containers. Je me souviens qu'il y a un paléontologue d'ailleurs canadien, le docteur Phil Curry, qui m'explique que dans les années 90, certains nomades avaient vraiment des stands au milieu du désert de Gobi et proposaient les spécimens à la vente. Des spécimens qui aujourd'hui se retrouvent dans des ventes, dans des boutiques même, qui ont pignon sur rue. Donc ça pose un vrai problème. Et il y a derrière tout un marché et beaucoup de gens qui sont mal intentionnés. Mais j'ai envie de vous dire qu'il y a des millions qui sont en jeu. Et donc, évidemment que ça attire des mauvaises personnes et des acteurs qui sont mal intentionnés.
1: Mmh. Il y a une convention d'UNESCO de 1970 qui dit que les fossiles sont des biens culturels. Ce n'est pas un texte qui ouvre à des poursuites. Le cadre législatif est plutôt flou. Je terminerai avec vous là-dessus. Comment peut-on s'y prendre pour protéger à la fois ces biens-là, tout en maintenant la motivation de chercheurs ou de paléontologues commerciaux qui, il faut le dire, rendent aussi service à la science en allant chercher ces fossiles?
6: Eh bien, les scientifiques me le disent, il faut absolument se rendre dans les musées, il faut se renseigner sur la provenance. À chaque fois qu'une nouvelle exposition est annoncée avec un nouveau spécimen présenté, il faut toujours se poser la question de valorisation du fossile ou de pur mécénat. Il faut que les directeurs des musées, des institutions vérifient en permanence, comme ils le font souvent, mais certains se sont fait avoir. Et c'est ce que j'ai découvert dans mon enquête, que la provenance et l'authenticité et la chaîne de production du dinosaure. Aujourd'hui, chaque État se protège comme il peut, mais je pense que plus on en parle, plus ça permettra de connaître ce marché et peut-être d'assainir à un moment donné ces ventes-là.
1: Ce sont de très belles questions qu'on fouille et d'autres qu'on retrouve dans Jurassic Freak, à la recherche des chasseurs de dinosaures. Ça paraît chez Flammarion. On en parlait avec l'autrice Pauline Lallemand. Merci beaucoup d'avoir été avec nous ce matin.
6: Merci à vous.
1: Et parlant d'Ino, heureux hasard, les années-lumière sont allées en Alberta sur le terrain où on a découvert un fossile de Triceratops. Donc, c'est tout de suite après les nouvelles de midi. Restez avec nous. J'en profite pour féliciter notre collègue reporter Alex Guillacon qui a remporté le premier prix en tête dans la catégorie santé mentale au travail pour son reportage sur la bipolarité au travail diffusé à notre émission le 8 juin dernier. Mention honorable a été attribuée dans cette catégorie à Daniel Lemieux de l'émission Découverte pour son reportage Survivre à une attaque terroriste. Et bravo aussi à Myriam Fimbry qui était en nomination dans la catégorie des reportages sur les dépendances pour sa série sur la consommation de drogue sur la Côte-Nord. Félicitations aussi à Caroline Touzin de la presse qui a remporté ce prix. Nous, on se quitte quelques minutes pour le bulletin de nouvelles et au retour, on va notamment vous parler des animaloïdes. Oui, les animatroniques qui pourraient peut-être un jour remplacer les animaux dans les zoos. C'est à voir.

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2: Ici Fred Harding, voici les informations. Tout d'abord, au hockey. Et oui, le Canadien de Montréal remporte le match 7 contre le Lightning de Tampa Bay par la marque de 2-1. Le tricolore accède donc au second tour et va affronter les Sabres de Buffalo en demi-finale de l'Association de l'Est. Voici quelques partisans rencontrés au centre-ville ou à l'extérieur du Centre Bell où la partie était projetée.
3: Je suis vraiment content, j'ai crié comme une balade.
4: Go Habs, go! Go Habs, go! On a mérité!
3: J'aime trop la game, là! Là, ça finit tout par un but, mais on a gagné!
5: Insane game de Bech, notre sauveur!
4: Ça sent la coupe!
2: Le prochain tour s'amorcera mercredi. Et le nouveau PDG de la Société de l'assurance automobile du Québec, Serge Lamontagne, était de passage à l'émission « Tout le monde en parle », où il a fait sa première sortie publique depuis la publication du rapport de la commission Galland. Le dirigeant dit reconnaître les échecs de la société d'État, fortement ébranlée par le fiasco de Saclic, et promet des améliorations.
6: Le problème qui arrive, c'est que ça a été mal géré, ce dossier-là. Pour moi, le rapport Galland est important, puis même ça devrait être une lecture obligatoire à toutes les institutions publiques. Il montre ce qu'il faut plus faire. Le problème de la SAAC, là, c'est qu'il n'y avait pas de contrepoids. C'était tout dans les mains de quelques personnes. Aujourd'hui, la SAAC, le gros est derrière nous. Je n'offrirai pas un projet d'un milliard à la SAAC. Mais tu sais, on est dans l'évolution du système.
2: La plateforme numérique de la SAAC avait connu un lancement chaotique en 2023, marqué par des pannes majeures, des files d'attente interminables et des dépassements de coûts de plus d'un milliard de dollars. Et à présent, conflit en Iran, Donald Trump annonce que la marine américaine aidera, dès lundi, les navires à quitter le détroit d'Ormuz. Après plus de 2 mois de guerre en Iran et près d'un mois de cessez-le-feu, les négociations restent au point mort. Le président américain a par ailleurs prévenu qu'il refuserait probablement la nouvelle proposition de paix transmise par Téhéran. Greta Juris.
7: Téhéran estime que le pouvoir de négociation de Washington s'affaiblit en raison notamment du changement de ton de la Chine, de la Russie et de l'Europe envers les États-Unis. Le professeur émérite en sciences politiques à l'Université de Sherbrooke, spécialiste du Moyen-Orient, Sami Aoun, estime que l'Iran n'a pas complètement tort.
8: Le régime iranien est résilient et défiant avec des appuis chinois et russes, mais aussi il faut considérer que la société iranienne, l'État iranien, l'entité en tant que telle, aussi souffre beaucoup.
7: Dans sa nouvelle proposition, Téhéran réclame donc entre autres la fin du blocus américain des ports iraniens, un système de péage pour le détroit d'Ormuz et la fin de la guerre, y compris au Liban. Cependant, Donald Trump a déjà indiqué qu'il risque de la rejeter et a même soulevé la possibilité de nouvelles frappes. Un entêtement qui risque de lui coûter cher, selon le directeur du Centre d'études sur le Moyen-Orient de l'Université de l'Oklahoma, Joshua Landis.
9: Over 50% of Americans.
7: Il dit que plus de 50% des Américains payent le prix de cette guerre en raison de l'inflation qui s'accélère et de la flambée des prix du carburant. Une situation qui, selon lui, risque aussi d'avoir de plus en plus de répercussions ailleurs dans le monde. Entre-temps, cette accélère et de la flambée des prix du carburant. Une situation qui, selon lui, risque aussi d'avoir de plus en plus de répercussions ailleurs dans le monde.

0: L'ancien maire de New York, Rudy Giuliani, repose dans un état critique mais stable à l'hôpital, selon son porte-parole. Aucun détail concernant le motif de son hospitalisation n'a été fourni pour le moment. Son porte-parole décrit l'ancien élu comme un battant doué d'une force inébranlable et appelle à prier pour lui. Après sa carrière en politique municipale, Rudy Giuliani a notamment représenté le président américain Donald Trump dans ses tentatives pour renverser les résultats de l'élection de 2020, démarches qui sont restées lettre morte. Mark Carney participe au sommet de la communauté politique européenne à Erevan, en Arménie. Le premier ministre est le premier et seul dirigeant d'un pays non européen à y avoir été invité. Depuis son discours à Davos, il est fortement sollicité par les pays de l'Union européenne. Selon l'ex-ambassadeur Stéphane Dion, ce sommet est l'occasion pour Mark Carney de réaffirmer son appui aux Européens.
1: Le besoin de rapprochement entre les Européens et les Canadiens, il est exceptionnellement fort en ce moment. Et on sait très bien pourquoi. C'est la répulsion que nous inspirent certains éléments de l'administration Trump qui sont carrément choquants. Et le Canada apparaît comme le bon pays nord-américain pour les Européens.
0: Le sommet prend une tournure inattendue au moment où le président américain parle de retrait des troupes américaines en Europe. Et en terminant, la liberté de presse s'effondre à un niveau jamais vu depuis 25 ans, selon Reporters sans frontières. Pour la première fois, plus de la moitié des 180 pays étudiés par l'organisation obtiennent une mention « grave » ou « très difficile ». Le Canada se classe pour sa part au 20e rang, avec une situation jugée « plutôt bonne ». À peine 1% de la population mondiale vit aujourd'hui dans un pays où la liberté de presse est jugée bonne, contre 20% en 2002, d'après Reporters sans frontières. Voilà, c'était vos informations.

la Cour suprême des États-Unis a renversé les droits de douane illégaux de Donald Trump, de nombreux importateurs de vin ont trinqué à la santé du plus haut tribunal des États-Unis. Mais jamais autant que Victor Schwartz, qui a initié le recours contre l'administration américaine. Il a tout risqué contre l'homme le plus puissant de la planète et il a gagné. Louis Blouin l'a rencontré. Aussi, les robots sont de plus en plus sophistiqués, y compris les robots animaloïdes. Vous aurez probablement deviné qu'il s'agit d'animaux robotisés, tellement que certains pensent qu'ils pourraient remplacer les vrais animaux dans les zoos. Une bonne ou une mauvaise idée? On en discute dans quelques minutes. Et enfin, la dernière membre des Ronettes qui était toujours vivante est morte cette semaine. Nedra Tally avait 80 ans. Au début des années 60, le trio a révolutionné la musique pop féminine. Un son, une esthétique et des voix qui ont bouleversé les codes et ouvert une nouvelle ère pour les artistes féminines. On en parle en fin d'émission. Allez, on replonge.

0: Rebienvenue parmi nous pour cette deuxième heure d'émission. Vous savez, c'est le marchand de vin qui a fait plier Washington. On va vous raconter l'histoire de Victor Schwartz. C'est celle d'un bras de fer improbable entre un importateur de vin et la présidence des États-Unis. Parce qu'en portant sa contestation contre les tarifs douaniers de l'administration Trump jusqu'en Cour suprême, cet entrepreneur a réussi l'exploit, c'en est bien un, de faire invalider une partie des taxes qui menaçaient son secteur. Louis Blouin s'est rendu à Manhattan pour rencontrer cet homme qui considère sa bataille comme un jalon essentiel de la lutte pour l'équité commerciale.
1: Victor Schwartz nous a donné rendez-vous au 12e étage d'un vieil immeuble de Manhattan.
2: Yes.
3: Where's your passport?
1: Le voilà, celui qui a vaincu Donald Trump. C'est moi le salopard, lance Victor Schwartz, cet homme combatif dans la soixantaine, à l'esprit irrévérencieux. Fondateur de l'entreprise VOS Selections, il importe du vin depuis 40 ans aux États-Unis. Des bouteilles, des cartes de

0: Région viticole et des photos de ses nombreux voyages dans les vignobles européens sont entassées dans ses petits locaux. Ce matin, des clients assistent à une dégustation de vin de Bourgogne.
1: Affordable Burgundy. That's what we're talking about today. That is not an oxymoron. It exists.
0: Du Bourgogne abordable, ça existe, assure-t-il. Depuis le retour de Donald Trump, son industrie est confrontée à un vent de face.
2: My fellow Americans, this is Liberation Day. Waiting for a long time.
0: Ces tarifs de 15 % imposés sur les vins européens à l'été 2025 ont porté un coup dur à la marge de profit déjà mince de Victor Schwartz.
2: Make America wealthy again.
0: Du jour au lendemain, il a dû débourser de 9 000 à 12 000 $ supplémentaires en droits de douane pour chaque conteneur de vin importé. Encore plus furieux d'entendre les mensonges du président, lui qui répète sans cesse que ce sont les étrangers qui paient ces tarifs, quand, en fait, ce sont principalement les consommateurs et les importateurs américains comme lui qui assument la facture.
1: It's an insult to your intelligence. It's an insult to what you know to be true. It's an insult to your industry.
0: C'est une insulte à notre intelligence, à la vérité et à notre industrie, lance-t-il. Victor Schwartz a consulté des avocats et parlé de son histoire. Le Liberty Justice Center, un cabinet d'avocats à but non lucratif, lui a proposé de devenir demandeur principal dans une poursuite visant à invalider les tarifs dits réciproques imposés par Donald Trump. Sentiment de vertige quand il a vu le nom de son entreprise sur le document de la poursuite. VOS Selections contre Trump.
1: To sue, you know, quote unquote, the most powerful person in the world. Yeah, that was scary. It was very scary.
0: Poursuivre l'homme le plus puissant du monde, c'est épeurant. Très épeurant, confie-t-il. Un combat digne de David contre Goliath. Conscient qu'avec cette bataille très médiatisée, il aurait pu tout perdre. L'importateur était prêt à fermer son entreprise. Sa fille Chloé, qui travaille avec lui, aurait pu la relancer.
3: J'avais le sentiment que c'était un combat que le destin avait mis sur ma route. Sinon, pourquoi cela se serait-il retrouvé dans mon assiette? Tout le monde parle, mais personne n'agit. Ces milliardaires et ces législateurs ne font absolument rien pour riposter. Je devais le faire.
4: The Supreme Court handed President Trump a significant defeat for his economic agenda today, ruling his use of.
0: Le 20 février, la Cour suprême a statué que Donald Trump avait outrepassé ses pouvoirs en imposant ses tarifs réciproques. Le pouvoir de taxer revient au Congrès, a-t-elle rappelé, et pas au président. Une partie de son mur tarifaire s'est effondrée.
1: Yeah, obviously it felt really great. I mean, you know, we
5: changed history.
1: We changed history, yeah.
0: C'est un sentiment formidable. Nous avons changé le cours de l'histoire. C'était un travail d'équipe. Par ricochet, c'est grâce à Victor Schwartz qu'une petite partie des tarifs imposés sur des produits canadiens ont été éliminés en février, ce que le président avait justifié par le trafic de fentanyl à la frontière. Sur ses étagères, il cherche la bouteille ouverte en février pour célébrer sa victoire.
1: Ah, look! That's the one, Domaine du Banneret.
0: Un château neuf du pape du domaine du Banneret, produit par une famille avec qui il collabore depuis très longtemps. Un vin complexe qui vieillit bien, riche en nuances et en réflexions, explique-t-il.
1: Absolutely delicious and intellectually stimulating also.
6: The tannins, flavors are on the skin, so you must be very careful to be protect this until we get the maceration on the.
0: Le vigneron Jean-Baptiste Lebreuil est de passage chez Victor Schwartz pour présenter ses vins de Bourgogne. Lui aussi savoure la victoire de son collaborateur de longue date.
7: C'est fantastique et beaucoup de mes collègues vignerons du monde entier, d'ailleurs, je crois, sont très reconnaissants et très éblouis par sa force et sa volonté.
0: Le gouvernement américain est maintenant forcé de rembourser les droits de douane perçus indûment. Une vaste opération vient de se mettre en branle. Au total, 166 milliards de dollars ont été encaissés et pourraient être restitués aux importateurs. Mais l'industrie du vin n'est pas au bout de ses peines. Donald Trump ne lâche pas le morceau. Le lendemain de sa défaite, il a répliqué en utilisant une autre loi pour imposer un nouveau tarif mondial temporaire de 10 %. Victor Schwartz n'est donc pas débarrassé des surtaxes. Et une autre vague de droits de douane plus permanents pourrait déferler au cours des prochains mois. mais on ignore leur portée pour l'instant. Le Liberty Justice Center a amorcé une nouvelle contestation judiciaire. Sa présidente, Sarah Albrecht. Nous allons le tenir responsable et veiller à ce que les droits de douane qui l'autorisent soient bel et bien légaux. Pour elle, la première manche remportée par Victor Schwartz est une victoire pour la Constitution américaine et la séparation des pouvoirs. D'autant plus symbolique, l'année du 250e anniversaire de la Déclaration d'indépendance des États-Unis.
5: Il y a 250 ans, c'était précisément des entreprises à l'image de celle de Victor qui se sont levées pour affirmer « voici comment nous voulons bâtir notre pays ». Et je trouve profondément ironique que 250 ans plus tard, des personnes se soient levées pour dire en substance exactement la même chose.
0: Même si les vins importés par Victor Schwartz conservent un arrière-goût tarifaire et un bouquet d'incertitudes, il est convaincu que sa bataille en a valu la peine. En plus d'avoir fait contrepoids au pouvoir présidentiel, il espère avoir allumé une étincelle, poussé les grandes entreprises, les milliardaires et les élus à prendre leurs responsabilités.
3: J'espère qu'ils se disent, nous pouvons élever la voix, nous pouvons riposter, nous pouvons faire front. Nous avons une voix et nous pouvons obtenir gain de cause devant les tribunaux pour empêcher l'administration d'agir illégalement.
0: Victor Schwartz a été inondé de messages de remerciements de la part du public. Comme cet homme qui l'a qualifié de patriote dans une lettre à la calligraphie parfaite. Mais une missive en particulier lui a fait très plaisir.
1: And in the package was an envelope and a letter from our ex-vice president Mike Pence.
0: Un message de félicitations de l'ancien vice-président américain, Mike Pence. Je vous remercie de votre position de principe qui a permis de porter cette affaire d'une importance capitale devant la Cour suprême. Vous avez fait respecter l'état de droit, a écrit l'ancien bras droit du président. Une lettre qui a presque aussi bon goût que Châteauneuf-du-Pape.
8: Merci pour ce reportage, Louis Blouin, et pour les notes de dégustation au passage.

0: Alors, exercice d'imagination maintenant. Vous êtes devant un grand bassin. Il y a un dauphin qui vient vers vous, qui fait une pirouette parfaite avant de se laisser caresser. Sa peau est souple, ses mouvements sont fluides. Mais c'est un robot. Bienvenue dans le monde de l'animatronique ultra réaliste. Des chercheurs s'en servent pour mieux étudier certaines espèces. On y a aussi recours dans le cinéma et l'idée qu'il pourrait aussi être déployé dans les eaux et de plus en plus discuté. Elle fait son chemin. Vraie solution ou fausse bonne idée? On en discute tout de suite. Bonjour Martin Gibert.
1: Bonjour.
0: Vous êtes philosophe et chercheur spécialisé dans l'éthique de l'intelligence artificielle et l'éthique animale. Vous avez écrit le livre « Faire la morale aux robots ». Disons-le tout de suite, c'est une solution qui vous paraît sensée. On va écouter vos arguments. Parlons des progrès techniques qu'on a réalisés au cours des dernières années, parce qu'on sait qu'il y a eu une accélération avec le déploiement et l'intégration de l'intelligence artificielle, aux animatroniques.
1: Et oui, c'est l'idée d'avoir des animaux automates est quand même relativement ancienne. On trouve des traces au 18e siècle d'un canard mécanique. Mais c'est vrai qu'on
0: qu'on pouvait nourrir et qui déféquait.
1: Exactement. Alors, je sais pas comment ça marche exactement, mais ça a impressionné beaucoup les gens parce que c'est ça, c'est on veut fabriquer quelque chose qui soit autonome. Et aujourd'hui, pour fabriquer des robots autonomes, on peut leur mettre, entre guillemets, un cerveau avec de l'intelligence artificielle, ce qui fait qu'ils peuvent réagir. Voilà, le dauphin, il peut entrer en contact avec les gens. Et c'est vrai qu'il est très impressionnant.
0: Oui, c'est ce dauphin qui a été développé par Edge Innovations, je crois, avec une aide de financement qui est parvenue de la Chine. C'est 3 à 5 millions par unité. C'est pas donné, on en convient, mais c'est un bond important qu'on a réalisé.
1: Ben, du point de vue de l'éthique animale, je pense que oui, parce que ça vient remplacer un travail animal. Quand on pense aux animaux, on ne pense pas forcément qu'ils travaillent. On peut penser qu'on les consomme, on peut penser qu'on a du plaisir à jouer avec des animaux de compagnie, mais il y a un certain nombre d'animaux qui travaillent. Dans l'histoire humaine, pensons aux chevaux. Ben, pendant très longtemps, les chevaux servaient à la traction avant qu'ils soient remplacés par les automobiles. Ben là, peut-être que les animaux qui travaillent encore aujourd'hui, donc on peut penser dans le cinéma, effectivement, et dans les zoos, ça pourrait tout à fait être un bon remplacement.
0: Et certains, même qui sont contre les convictions antispécistes, le disent spécifiquement que le travail y a été pour beaucoup dans la définition de notre relation avec les animaux.
1: Ah ben oui, c'est tout. On les exploite, quoi. Notre relation avec les animaux, c'est essentiellement une relation d'exploitation, et y compris dans les zoos, à mon avis.
0: Voilà. Quelles sont les nouvelles possibilités qui s'offrent avec ces animatroniques qui arrivent? C'est pas innocent le fait qu'on commence avec un dauphin, parce que on réfléchit notamment à interdire les delphinariums un peu partout sur la planète, parce que les delphinidés sont des animaux profondément intelligents, profondément sensibles. On l'a vu, ceux qui s'en rappellent avec le documentaire Blackfish, où on voyait que les épaulards ne sont vraiment pas à leur place dans de grands bassins comme
1: ça. Ils ont besoin d'un territoire énorme. Donc là, ils sont en prison, d'une certaine façon. Donc si on peut avoir le même plaisir pour les spectateurs et pas de prisonniers dans la prison, ou avoir un prisonnier robot, ben, je pense qu'on y gagne.
0: On commence à les déployer à très petite échelle, mais du côté de l'Asie, où là, les delphinariums sont en effervescence, il y en a beaucoup. Et on l'a fait, pas avec des delphinidés, pas avec un dauphin, mais avec un requin-baleine, notamment. Je ne sais pas si vous avez vu passer.
1: Je ne suis pas au courant.
0: Oui, donc on a fait ça. C'est une solution qui commence à être, en tout cas, envisagée. Les visiteurs qui s'y rendent disent, c'est bien en ce qui concerne la protection des animaux, les plus jeunes notamment, les plus vieux, eux, par contre, sont déçus.
1: Ah, ils sont conservateurs peut-être. Ils s'attendaient à voir un animal comme ils en ont vu dans leur jeunesse, mais les jeunes ont raison de se réjouir parce qu'il y a effectivement un progrès moral. Et puis je sais pas pourquoi ils sont déçus finalement. Ça serait
0: Probablement parce qu'ils s'attendent à voir un vrai animal qui n'est pas programmé, qui aura des réactions spontanées.
1: Ouais, mais quelque part, c'est aussi fascinant, voire plus fascinant, d'avoir un animal, un robot. En tout cas, il fait les mêmes choses que le dauphin réel. Il se comporte de façon identique. Simplement, c'est pas un animal qui souffre. La question derrière aussi, c'est quoi la différence fondamentale entre les animaux et puis les robots? La différence, c'est la capacité de ressentir des choses, en fait.
0: Les animaux sont des êtres sensibles.
1: Exactement.
0: C'est ce qui s'est disséminé dans de nombreuses et multiples législations sur la planète au cours des dernières années. Si on se concentre sur les eaux, et non plus dans les delphinariums, mais jusqu'à quel point cette solution-là est envisageable? Quels en seraient pour vous les avantages?
1: Ben, même chose, un zoo, du point de vue de l'éthique animale, c'est fortement critiquable parce que les animaux sont confinés, ils n'ont pas choisi d'être là, éventuellement les visiteurs peuvent les déranger. Donc si on remplace un animal dans un zoo par un robot animal, c'est bénéfique pour l'animal qui n'a pas à être enfermé et c'est probablement équivalent pour les visiteurs. Voire ça peut être faire œuvre de pédagogie et de dire, ben là, vous voyez, ça c'est un singe robot. Dans le temps, c'était des vrais singes qui étaient enfermés entre ces quatre murs. Et puis là, la société a progressé. Maintenant, on n'a plus besoin de faire souffrir un vrai singe pour le plaisir des spectateurs.
0: Les espèces qui attirent, ce sont souvent les grands fauves, par exemple. Les visiteurs vont acheter un ticket pour aller voir le lion, mais souvent, pas toujours, mais le lion va être endormi, il ne sera pas visible. Donc, les statistiques nous disent que c'est une minute que les gens vont passer devant le lion. Donc, avec un robot, on augmente et de beaucoup la disponibilité.
1: Ça peut aussi être un argument intéressant. Mais alors là, si les gens veulent avoir une vraie expérience, peut-être que la vraie expérience de voir un animal robot, c'est quand même de le voir qui se comporte comme se comporterait un animal. Donc peut-être qu'il faut que
0: les interactions qui sont possibles.
1: Et qu'il faut que le lion dorme aussi, le lion robot dorme aussi et que les gens s'ennuient à le regarder, ne rien faire. Pourquoi pas?
0: Là, je pense qu'on va cocher plusieurs cases pour ne plus se rendre dans les eaux. Mais bon, il n'y aura pas d'attaque, il n'y aura pas d'évasion, il n'y aura pas de zoonose non plus qu'on va pouvoir leur transmettre. Pas de coups récurrents, mais inversement.
1: On n'a pas besoin de les nourrir parce que le lion, il faut lui donner de la viande. Donc, il y a d'autres animaux qui sont impactés aussi.
0: Mais c'est sûr qu'ils vont coûter très cher à l'achat.
1: Ouais.
0: Par ailleurs, on l'a évoqué, on a commencé à creuser là-dessus, mais le lien émotionnel n'est pas tout à fait le même entre un animal qui est un robot qui est d'une certaine façon programmé. Vous allez me dire, l'intelligence artificielle laisse maintenant place à une certaine improvisation. Il n'en demeure pas moins que c'est pas tout à fait la même chose.
1: Et non, il reste cette grosse différence que quand bien même le robot animal se comporterait exactement comme un véritable animal, ben on sait, puisque c'est un robot, qu'il ne ressent rien. Donc, si je fais de l'empathie envers un robot animal, quelque part, c'est une empathie dans le vide, quoi. Mais c'est pas forcément un problème.
0: Mais les zoos ont aussi un rôle dans la conservation d'espèces menacées. On sait que les condors de Californie ont été réintroduits parce qu'il y avait des espèces qui avaient été conservées en captivité.
1: Ouais, j'ai pas l'impression que ce soit la fonction principale des zoos.
0: C'en est une.
1: Si vraiment on veut réintroduire, on peut faire des réserves, là. Il n'y a pas besoin que des gens viennent voir les animaux.
0: Mais les réserves, vous voulez dire, est-ce qu'on...
1: Non, mais des grandes réserves, là, quoi. Je veux dire, si on veut réinstaller des animaux, il faut juste fermer les routes et puis laisser les animaux tranquilles.
0: On nous dit aussi que les zoos permettent de faire de la recherche avec ces animaux-là, en les observant, voyant leur comportement, les interactions, les médications.
1: Non, mais évidemment, il peut peut-être y avoir quelques bénéfices. La question éthique, c'est de savoir globalement...
0: La balance des avantages et des inconvénients.
1: Globalement, qu'est-ce qui est le mieux? Je pense qu'on peut faire de la recherche sur des animaux dans leur milieu naturel, que c'est peut-être même plus intéressant. D'ailleurs, on peut même parfois utiliser des robots pour aller espionner les animaux dans la jungle,
0: des
1: choses comme ça.
0: Oui, ça a été fait avec des animatroniques, justement, avec des orang-outans, avec des gorilles, avec aussi des petits crabes. Mais il n'y a quand même pas des animaux qui, par exemple, réagissent mieux que d'autres à la vie dans les eaux. Par exemple, les suricates, les petits primates, les flamants roses, les pandas roux, et ça, c'est la science qui nous le dit.
1: Ouais.
0: Ils sont pas, leur intégrité n'est pas compromise, leur bien-être semble très bien.
1: Alors, c'est ça. Là, on peut rentrer dans des questions philosophiques, éthiques un peu plus fondamentales. Il y a des enjeux, effectivement, de bien-être. Donc là, on peut dire, ben, si l'animal est aussi heureux que dans son état naturel, après tout, pourquoi pas? Mais il y a des questions un peu plus de droit. Parce que c'est quoi, finalement, ce qui est différent entre les animaux et puis les robots? C'est que les animaux ressentent des choses, les robots ne ressentent rien. Mais il y a quelque chose qui est commun aux animaux et aux robots, c'est que les uns et les autres sont des propriétés privées. Les animaux, on les achète et on les vend, y compris les animaux dans les zoos. évidemment, y compris les animaux qui sont derrière l'industrie de la viande. Mais donc, les animaux sont objectifiés. C'est parce qu'ils sont objectifiés qu'on peut les acheter et les vendre. Et en continuant cette tradition des zoos, quelque part, on dit, c'est correct d'acheter des animaux pour les montrer, faire payer des visiteurs pour qu'ils les regardent. Et donc, il y a une exploitation. On est dans une exploitation qui est certainement beaucoup moins pire que tout un tas d'autres exploitations, mais sur le principe, ça reste une exploitation.
0: Mais qui peut aider, parce que souvent, dans le ticket d'entrée, il y a un montant qui s'en va, qui est dédié à la conservation. Donc, oui, en ayant en captivité une dizaine de lions, par exemple, mais peut-être qu'on en préserve une centaine par ailleurs. Donc, c'est du point de vue, encore une fois, de l'avantage, de la balance des avantages et inconvénients.
1: On peut faire la même chose avec les lions robots. On va voir les 10 lions robots et puis on donne de l'argent.
0: Peut-être qu'on en aura moins.
1: Que les gens viendront moins?
0: Ouais, peut-être.
1: Ah, moi, je serais plus. Personnellement, j'irai voir un lion robot, j'irai jamais voir un vrai lion.
0: Mais vous ne craignez pas ce qu'on pourrait qualifier de découplage technologique, savoir que la valeur d'existence de l'animal, du vrai animal, s'effrite parce que justement, les gens vont aller voir le robot et ne verront plus la nécessité de préserver l'habitat du vrai animal dans la forêt.
1: Non, moi, j'ai l'impression que c'est l'inverse. Quand on va voir l'animal dans le zoo, on cautionne l'idée que c'est des marchandises, quelque part. Alors que si on met un robot dans le zoo, on nous rappelle qu'il y a une différence. La place des animaux, c'est dans la nature, c'est pas dans des zoos, c'est pas dans des delphinariums. En revanche, dans un zoo, dans quelque chose fait par les humains, c'est bien correct de mettre des robots.
0: Il nous reste 30 secondes. Est-ce qu'on rend les robots sensibles ou pas avec l'intelligence artificielle? On va créer un nouveau problème, non?
1: Il faut absolument éviter ça, parce que ça, qui dit rendre les robots sensibles, dit créer de la souffrance.
0: Et c'est ce que vous cherchez à éviter.
1: Et c'est ce qu'on cherche à éviter. Il y a peut-être un concept que j'ai pas dit qui est important pour regarder tout ça. C'est la notion de spécisme, c'est la discrimination à l'endroit des animaux. Et l'intelligence artificielle, elle reproduit les biais humains, elle reproduit le sexisme, elle reproduit le racisme, et malheureusement, elle reproduit aussi le spécisme.
0: Va falloir vous réinviter parce que je pense que là, on était dans un grand domaine de discussion. Merci beaucoup d'avoir été avec nous, Martin Gilbert.
1: Merci à vous.

0: Et vous, est-ce que vous iriez voir des animaux robots dans un zoo? Écrivez-nous toutterrain@radio-canada.ca. On est très curieux de vous lire. Par ailleurs, le système juridique québécois est souvent perçu comme un dédale complexe et inabordable. Face aux coûts prohibitifs des honoraires d'avocats, un grand nombre de citoyens et citoyennes se retrouvent démunis. Pour briser ces barrières, le projet pilote Juriste Mobile propose une solution innovante: offrir des services juridiques gratuits directement au domicile des clientèles les plus vulnérables. Catherine Paradis explore cette initiative qui redéfinit l'accessibilité à la justice au Québec.
1: Je m'appelle Jasmine Laroche, je suis avocate chez InfoJustice Capitale Nationale. Nous, ce qu'on fait ici, c'est de l'information et de l'accompagnement juridique gratuit.
2: Oui, allô?
1: Allô, c'est Jasmine. Je suis en bas. OK, merci. On est dans le quartier Limoilou à Québec. On s'en va chez des gens que j'accompagne depuis quelques mois déjà. Là. On planifie les prochaines étapes, en fait, là, de leurs besoins juridiques. Fait qu'il y a eu des développements. On va regarder les documents qu'ils ont reçus ensemble, puis on va avoir une conversation pour voir si on va de l'avant avec les prochaines étapes que je leur avais proposées.
2: Au revoir, merci. Excuse-moi.
3: Il y a mis les marches, hein?
2: Oui.
3: Attention, pas tomber, hein?
1: Vous vouliez qu'on regarde les documents ensemble, hein?
3: Oui, c'est bien le papier-là.
1: Oui.
4: Des visites à domicile comme celle-ci, Jasmine Laroche en a fait plus de 150 depuis les 7 derniers mois. Elle offre un accès à la justice inédit aux aînés en situation de précarité.
3: La plus belle chose qui m'est arrivée, c'est elle. Moi, je ne l'aurais pas. Je serais plus ici. Je vais dire ordinairement, là, je serais dans la rue. Parce que on se fait trop. C'est trop. C'est trop lourd, le système. De justice, si on veut. On connaît pas nos droits, puis on se fait... Là, je peux tout perdre demain matin parce qu'une personne va me harceler ou quoi que ce soit. Elle va me rassurer, elle va m'en mettre les choses à la bonne place. Si on n'a pas ça pour les personnes âgées, là, on sait pas où aller chercher des services. Parce que si on n'a pas ça, là, les gens, ça retombe comme des mouches.
2: Ça vous fait quoi d'entendre ça, Jasmine?
1: Ah, mais ça me touche. Mais ça me touche vraiment.
2: C'est la vérité. Ouais. C'est la vérité grandiose.
4: C'est la première fois que la jeune avocate offre des conseils juridiques à domicile. Elle est une des trois juristes au Québec à participer à un projet pilote financé par le Fonds d'études notariales.
1: Donc, moi, je suis chargée de projet sur le projet Juriste Mobile. C'est une recherche-action en justice de proximité. Ce projet-là, il vise à desservir des communautés qui ne seraient pas desservies autrement par les services juridiques. Donc, on veut rejoindre les personnes, aller vers les personnes, en fait. D'où le nom, Juriste Mobile, on se déplace. Donc, c'est la nature de mon travail. Moi, spécifiquement pour la région de Québec, on va vers ces personnes-là qui ne sont pas nécessairement capables ou qui n'ont pas les moyens de se déplacer ou qui n'ont pas le niveau d'aisance ou le souhait là, t'sais, d'aller, de faire ces démarches-là pour se déplacer. On va vers eux.
2: Est-ce qu'il y a de la demande?
1: Oui, beaucoup. Donc là, moi, je suis la seule à l'heure actuelle à faire ça. Donc oui, il y a beaucoup de demandes, ce qui est positif. Puis c'est pas nécessairement... Moi, je dis toujours aux gens, je suis pas magicienne, hein, mais je leur dis, tiens, je vais essayer. T'sais, je pourrais pas nécessairement régler la situation, mais je vais vous proposer des options, puis vous allez pouvoir prendre les décisions en fonction de ce qui est le mieux pour vous. Puis vous allez sentir que vous avez été autonomisé, t'sais, puis pour votre situation. Ça peut être juste ça, l'accès à la justice, t'sais, pour certaines personnes. Des fois, c'est juste de connaître leurs options, puis après ça, finalement, on décide de ne pas aller de l'avant avec les démarches qui sont disponibles, mais au moins, on a eu une idée de nos options, puis on peut prendre une décision éclairée.
3: Okay. Excuse-moi, j'aurais dû te marquer ça plus haut, pas?
1: Il n'y a pas de problème.
2: OK.
1: Je sais que des fois, pour la première rencontre, ils font des rencontres en ligne sur...
2: En ligne, oui.
1: C'est vrai que moi, je pourrais me redéplacer avec mon ordinateur.
2: Oui,
1: on pourrait la faire ensemble. Oui, oui, c'est
2: oui.
1: Il y a une grosse fracture numérique aussi, c'est vrai. Ça, c'est quelque chose que j'ai pas nommé, mais moi, j'arrive souvent dans des endroits où il n'y a pas de Wi-Fi. Les gens, ils n'ont pas d'ordinateur, évidemment, pas de téléphone intelligent. Donc, je peux pallier aussi à ça, t'sais, pour les aider dans les démarches, naviguer dans cette informatisation-là du système aussi. Là.
2: Bonjour. Ça va?
1: Ça va, toi?
2: Ça va bien.
1: Merci.
2: Et
5: ça va être ici? Manon qui est là, donc oui, elle va pouvoir vous accompagner.
6: Je m'appelle Manon Lebel, je suis travailleuse de milieu. Ici, on est au Centre d'action bénévole du Contrefort, à Charlebourg.
4: Ce sont des intervenants comme elle qui réfèrent les familles à Jasmine Laroche. Des personnes vulnérables pour qui les affaires juridiques prennent souvent les allures d'un grand brouillard. La nouvelle avocate amène des éclaircies inespérées aux aînés qu'elle accompagne, raconte Manon.
6: Ça change beaucoup, beaucoup, parce que des fois, on ne sait pas où se référer. Là. T'sais, l'aide juridique, ils sont occupés. C'est pas aussi facile d'avoir de l'information. Puis, Puis les aînés, des fois, là, dès que ça rentre dans la justice, ça les rend très, très nerveux, ça les inquiète. Puis juste le fait de dire, on va rencontrer une avocate ensemble, puis ça vous coûtera rien, la personne est là, oh, oui, je vais pouvoir rencontrer une avocate puis lui poser mes questions. Puis ça, ça souvent, les gens sont... Tu sais, sont étonnés, ils font comme, mais mon Dieu, tu sais, c'est... Fait que c'est important, c'est vraiment important.
5: T'étais-tu prêt déjà,
7: oui?
5: Oh,
7: oui, moi,
5: j'ai cherché. Pour
7: longtemps,
5: oui. Ah, OK. Ben, c'est ça, j'avais un rendez-vous matin qui était annulé.
1: Moi, mon nom, c'est Claudia Véro. Je suis avocate chez Info Justice. Je travaille sur un projet qui s'appelle Juriste Mobile. Notre objectif, c'est d'aller vers les gens, d'offrir des services juridiques aux gens qui viennent pas dans les services traditionnels. Puis pour ce faire, ben, en ce moment, on est dans un organisme qui s'appelle la rue Bécancour. C'est un organisme qui a un milieu de vie pour briser l'isolement. Puis je viens tous les lundis pour desservir la population de la MRC de Bécancour.
5: Bon,
7: fait
5: que là, tu
7: me
5: dis que
7: t'as
5: des papiers à
7: montrer. Ouais. Ouais, ben là, c'est pas broché.
5: Oh, mais regarde ça.
7: C'est juste que, c'est ça, j'ai lu ça, puis je comprends rien.
4: Claudia Véro a déjà rencontré Steve Brunel quelques fois depuis qu'il a perdu son emploi.
7: Ça, c'est merveilleux. Merveilleux parce que, tu sais, nous autres, on est à faible revenu. Fait que les avocats, ben... On peut pas se payer ça. Puis bien souvent, ben il y a l'aide sociale qui nous demande des affaires. On se comme moi, j'ai fait faillite. Fait que le syndicat de faillite, comme lui m'avait envoyé un papier, puis je comprenais pas trop, là. Fait que Claudie a lu ça, puis elle dit que je levais pas d'argent pour rien. Là, c'est juste comme il expliquait où est-ce que l'argent avait été, dans le fond.
5: Okay.
7: Parce que moi, j'avais essayé d'appeler mon syndic, puis personne n'était capable de me répondre. Fait que, j'ai dit bravo.
5: Vous auriez fait quoi avant?
7: Je ne sais pas. Ben franchement, je ne sais pas.
1: Ils peuvent me poser des questions en matière des conflits de voisinage, des problèmes avec leurs propriétaires s'ils vivent en logement. Ça peut être des problèmes avec l'aide sociale. Ça peut être des problèmes avec une infraction criminelle, un ticket qu'ils ont reçu, la DPJ, un conflit familial, garde d'enfants, pension alimentaire, succession, testament. Il y en a plein. Il y a plein de choses. Le droit est dans tous les aspects de la vie, vraiment, là. Fait que c'est très large. Puis moi, qu'est-ce que j'offre comme service? Bien, c'est toujours très clair en début de rencontre. Je fais pas de la représentation. Ça veut dire que je prends pas les dossiers pour aller devant le juge. Les gens, ils restent responsables de leurs dossiers.
5: On s'est pas présenté.
8: Moi, c'est Patrick.
9: Bonjour.
5: Enchanté. OK. T'avais-tu besoin encore de temps?
9: Non.
5: On va long.
9: On va y aller, là, oui.
5: Ça a bien été?
9: Ben oui. Des affaires que je connaissais pas ça à loi. Moi, j'ai appris des choses, comment ça fonctionnait.
5: C'est rassurant quand même?
9: Oui. Quand d'y aller tout seul, foncer dans le tas, là, puis d'être tout perdu là-dedans.
5: C'est ça, hein?
9: J'aurais rushé, ça c'est sûr. Là, pour trouver une solution, puis tandis qu'avec elle, ben, elle connaît les lois, puis ben, des affaires qu'on connaît pas, ces lois.
1: C'est pas un moyen de défense dans le système de ne pas savoir... la loi. Puis pourtant, c'est tellement complexe. Moi, j'ai étudié là-dedans, je pratique là-dedans depuis 7 ans, puis je connais pas toute la loi. Fait que pour moi, c'est un service public essentiel d'avoir quelqu'un qui vient t'expliquer la loi, te la vulgariser pour que tu connaisses tes droits, tu connaisses tes obligations, puis que tu puisses prendre les décisions en conséquence.
5: Tu fonds, là,
9: pour ça? Oh, tu veux-tu l'avoir?
5: Non. Moi, j'ai pas pris café après une heure. Ah.
4: Que ce soit autour de la machine à café ou dans le salon, Claudia Véro allume des lumières à longueur de journée dans la vie des gens qui fréquentent la rue Bécancour.
1: Il y a un terme là, qui est utilisé, mais c'est la conscience juridique. C'est de comprendre qu'une problématique, il y a plusieurs aspects, puis il peut avoir des aspects juridiques dans cette problématique-là. Puis la présence dans le milieu de vie aide beaucoup à démêler ça, parce que quelqu'un va se mettre à me parler de sa situation, puis moi, avec ma tête de juriste, je vais déceler des aspects juridiques que la personne n'a pas décelés. Puis là, je vais lui soumettre. Eh bien, tu pensais à ça? Dans une conversation banale comme ça, où... Puis là, bon, oui, il y a des aspects juridiques à ça. Ben, si tu as envie qu'on aille se parler, on peut monter en haut dans ce bureau pour en parler plus.
10: Je vais prévenir Claudia que finalement, vous êtes là. Je vais la prévenir, puis elle fera ce qu'elle voudra.
11: C'est ça.
10: Avec sa gestion, elle, c'est pas la mienne.
11: Mais je veux pas la déranger.
10: Pas de problème,
8: Moi, je m'appelle Martine Van de Mortel et je suis intervenante de milieu à la rue Bécancour. Donc, moi, je suis vraiment au milieu de vie.
11: Voilà. Et avant, vous n'aviez pas de service juridique du tout?
8: Non, pas du tout. Non, on les référait à l'aide juridique à Trois-Rivières.
11: Et là, comment ça a changé? Est-ce que vous en référez plus du tout? Vous diriez que maintenant, les trois quarts des demandes, vous les référez à Claudia?
8: 100% des demandes, on les réfère à Claudia. C'est pas les trois quarts des demandes. Et puis, si Claudia doit aller plus loin dans ses démarches, c'est elle qui va référer à ses collègues ou à l'aide juridique. Mais nous, on réfère à Claudia.
11: OK, ça, c'est tout un changement pour vous aussi?
8: C'est tout un changement pour nous aussi. Puis, on a le client, l'usager est répondu directement, en tout cas rapidement.
4: La justice de proximité prend de nouvelles formes grâce au projet de juriste mobile. Ailleurs au Québec, les services juridiques à domicile ou au sein même des organismes communautaires sont offerts au cas par cas, souvent de façon ponctuelle. Des juristes offrent aussi leurs services gratuitement dans les palais de justice. L'idée maintenant est de créer un modèle d'accompagnement personnalisé en amont de la judiciarisation, un peu comme on fait de la prévention ou du maintien à domicile dans les soins de santé.
5: Bonjour. Déjà une personne d'arrivée en haut.
1: Ah, c'est Valentine probablement.
11: Ah, salut, ça va?
12: Ben oui, ça fait un bout.
13: Alors moi, je m'appelle Valentine Faux et je travaille à l'Institut québécois de réforme du droit et de la justice, qu'on appelle aussi IQRDJ.
4: Son équipe de recherche s'affaire à bâtir le nouveau modèle de justice de proximité. Pour ce faire, elle documente à travers des rétroactions et des entretiens semi-dirigés tout ce que font Jasmine Laroche, Claudia Véro et une troisième collègue basée en Montérégie. Durant 3 ans, les chercheurs identifient les besoins juridiques, y répondent et compilent les résultats.
13: Il y a 2 impacts. Donc, il y a un impact vraiment au niveau micro, c'est-à-dire que chaque projet qui est expérimenté, s'il fonctionne bien, l'idée, c'est d'avoir des données pour dire, regardez ce projet-là, tant de bénéficiaires ont eu accès à ce projet-là, puis tant de bénéficiaires sont vraiment satisfaits du service qu'ils ont reçu. Ça a amélioré telle chose, fait qu'il faut le pérenniser. Fait que ça, c'est vraiment un niveau micro. À un niveau plus macro, on a vraiment fait une cartographie avec où on a essayé d'identifier le portrait socio-démographique des populations au Québec. Donc, on s'est rendu compte qu'il y avait des vides juridiques à des endroits et des personnes qui avaient des besoins particuliers en matière d'accès au droit et à la justice qui n'étaient pas répondus par les services actuels.
4: Améliorer l'accès à la justice dans la vie quotidienne, c'est aussi alléger les autres services, de santé notamment, pensent les chercheurs et les intervenants. Parce que le poids des enjeux juridiques pèse sur la santé globale des gens que rencontrent tant Claudia Véro en Mauricie que Jasmine Laroche à Québec.
5: Tu penses-tu que ça a augmenté la somme totale?
9: Ouais. Il y a tout ça en nouveau.
5: Moi, en fait, j'ai jamais rêvé d'être avocate. Moi, ce que je veux, en fait, c'est aider les gens, c'est pas être avocate. Puis c'est en le faisant de cette façon-là, en transmettant mes connaissances aux gens, que je peux les aider, puis me sentir utile dans mon travail.
1: Fait que je vous fais un suivi par téléphone, OK?
5: C'est bon.
1: Qu'on se rappelle?
5: Oui.
1: C'est bon.
5: Merci beaucoup.
1: J'ai une personne qui m'a nommée, ça fait des mois que je dors pas, qu'elle avait besoin de médication pour dormir, puis après notre rencontre, elle m'a rappelé pour me dire j'ai dormi cette nuit. Voilà. Il y a une dame chez qui je vais, que je suis aussi, là, avec qui j'ai fait plusieurs rencontres, qui me sort toujours des pantoufles à toutes les fois que j'y vais, puis une fois je suis allée, ça faisait un mois que je n'étais pas allée la voir. Puis quand je suis revenue, elle m'a dit « Ah, tu peux remettre tes pantoufles, ils sont encore exactement au même endroit, il n'y a personne qui est venu me voir depuis que tu es venue, toi. » Ça faisait un mois que j'étais allée la voir. Okay.
4: C'est le genre de paye qui ne se calcule pas en dollars, mais dont la valeur est inestimable, tant pour les juristes que pour les familles, qui trouvent enfin un peu de lumière dans les dédales du monde juridique.
0: C'était un reportage de Catherine Paradis.

0: Selon le regretté Brian Wilson des Beach Boys, Be My Baby, enregistré par les Ronettes en 1963, serait la meilleure chanson pop de l'histoire de la musique. Elle a aussi inspiré Billy Joel pour Say Goodbye to Hollywood. Cette semaine, la dernière survivante du trio, Nedra Tally Ross, s'est éteinte à 80 ans. Les Ronettes ont redéfini les codes de la pop et du rock féminin grâce à leur musique et leur style visuel audacieux. On en parle avec notre prochaine invitée, spécialiste de l'histoire du rock et des figures féminines de la musique. Bonjour Sophie Rosemont.
1: Bonjour Yannick.
0: Je rappelle vos deux livres, Girls Rock, c'est aux éditions Nil, et Black Power, l'avènement de la pop culture noire américaine, aux éditions GM. Dites-moi, j'ai très envie de savoir, parce que ce sont trois filles aux origines plus que modestes, les Ronettes. Elles venaient du Spanish Harlem, donc à New York. Et ça, le style du quartier va tout de suite jouer un rôle important parce qu'elles vont en quelque sorte le transposer sur scène.
1: Oui, bah, disons qu'elles vont très vite se maquiller, s'habiller en fonction des femmes qu'elles voyaient passer dans la rue, qu'elles observaient de leurs fenêtres quand elles étaient petites filles. Donc des femmes quand même extrêmement féminines, qui assumaient d'avoir un eyeliner très marqué, qui assumaient d'avoir des choucroutes sur la tête, des jupes très serrées. Et elles, les Ronettes, vont d'ailleurs raccourcir ces jupes, hein, vraiment à l'extrême. Donc appuyer leur maquillage, crêper leur chignon. Tout ceci, elles vont le pousser jusqu'à la limite de la caricature, mais sans jamais tomber. Donc en fait, c'est très fort, c'est très puissant, c'est très efficace, mais ce n'est jamais vulgaire ou too much.
0: Oui, et il faut quand même se rappeler l'esthétique musicale qui existait. On est à la fin des années 50, début des années 60. Écoutons brièvement Doris Day, ça va déjà nous donner une idée.

0: Donc, Everybody Loves a Lover de Doris Day. On l'entend dire notamment tout le monde, même parce que depuis que je t'aime dans cette chanson-là, il y a une forme de pureté de la recherche du prince charmant, la fille d'à côté avec les cheveux courts. C'est très propre aussi, non?
1: Oui, c'est très propre. Disons que on est en plein dans l'avènement de la pop, en fait, de la pop culture, dans les Trente Glorieuses, dans cette musique à la fois populaire et qui doit être aussi audacieuse et choper la jeunesse. Et on est aussi sur le fait qu'on mette des femmes en avant. Donc c'est quand même assez important. Mais effectivement, ce qu'on vient d'entendre n'arrive pas, notamment en termes de réalisation et aussi de paroles sans doute, mais en tout cas de réalisation. Assuré par Phil Spector pour les Ronettes, de Be My Baby, c'est sûr.
0: Mm-hmm. Et quand on écoute les autres artistes, interprètes de cette époque, je pense à Patti Page ou Debbie Reynolds aussi, il n'y a pas de grain. C'est quelque chose, c'est la raison pour laquelle je disais que c'est propre, ça répond à certains standards, à certains critères.
1: Oui, pour la vente, oui, c'est assez lisse. Même le groupe de doo-wop qu'adorait Ronnie Spector, Frankie Lyman and the Teenagers, disons qu'il y a vraiment un côté très, très doux, très divertissant, très chaleureux, très enveloppant, qui ne cherche pas à trop égratigner. Ce que ne font pas non plus complètement les Ronettes, mais un petit peu quand même. Je pense qu'on va en parler.
0: Oui, ben, on va y venir. J'ai lu qu'il y avait même chez Motown des écoles de bienséance où on envoyait certains groupes, par exemple de Sherelle. C'est vrai ça?
1: Ah mais bien sûr. Enfin, disons que concernant la Motown, Berry Gordy avait quand même cette immense ambition qui était complètement inédite. C'était de produire, financer, enregistrer de la musique noire américaine et de la faire rentrer et mieux grimper dans les classements non réservés uniquement aux noirs, c'est-à-dire en gros de vendre sa musique à la population blanche. Et pour ce, il a dû vraiment lisser, enfin disons qu'un disque à la Motown, contrairement à la Stax par exemple, se fabriquait avant tout derrière la console, c'est-à-dire qu'il y avait une énorme réalisation, beaucoup d'arrangements. Il en allait de même aussi pour les attitudes des artistes, qu'ils soient féminins ou masculins d'ailleurs à la Motown, les Temptations, effectivement même, voilà, on pense bien entendu un tout petit peu plus tard à Diana Ross et les Supremes. Tout le monde devait être extrêmement poli, élégant, pas une mèche devait dépasser. Il fallait vraiment rentrer dans les codes de la Motown pour ensuite réussir, on va dire, ce braquage à l'époque, c'est-à-dire faire rentrer la couleur et la diversité au sein de classements extrêmement blancs.
0: On l'entend bien de vos propos, il y avait une forme de formatage. Et qu'est-ce qui change quand les Ronettes débarquent?
1: Bah, disons que ça change très légèrement, parce qu'en plus c'est quand même très éphémère, hein. C'est un succès qui est météorite hein, de la part des, enfin chez les Ronettes, bon à cause de Phil Spector, mais en tout cas grâce à lui, il y a déjà une densité apportée par le Wall of Sound de Phil Spector. Ensuite il y a des paroles, c'est-à-dire logiquement c'est les hommes qui disent aux femmes You're my baby. Là c'est des femmes qui disent à des hommes, enfin un homme plutôt, une femme qui dit à un homme tu dois être mon bébé, quoi. Donc, il y a quand même un renversement des rôles, une prise de contrôle, en tout cas, sur, on va dire, le discours amoureux de l'opération séduction qui est entreprise par les Ronettes. Donc, ils se retrouvent dans les paroles, dans une musique absolument irrésistible et effectivement, dans leur attitude qui est quand même, sans être badass, qui est en tout cas assez, enfin, pas très loin de l'émancipation, bien qu'on ne puisse absolument pas oublier que les Ronettes ont été façonnées par Phil Spector, qui d'ailleurs serait bien passé de la sœur de Ronnie, Estelle et de sa cousine, donc il vient de décéder, Nedra, pour avoir que la main sur Ronnie. Mais il n'empêche que oui, les Ronettes, ça a été un girls band façonné, vendu, marketé avant tout par des hommes, et un groupe qui sera aussi détruit par un homme, un seul, Phil Spector, celui-là même qui l'a monté au créneau.
0: Oui. Est-ce que c'est juste de dire qu'on est passé en quelque sorte d'un engagement de stabilité, en tout cas l'image qui était véhiculée par les artistes féminines, à en quelque sorte une promesse d'aventure avec les Ronettes?
1: Oui, c'est ça, une promesse d'aventure. Je pense que c'est un bon terme parce que j'allais dire, en gros, elles ont mis le pied sur la première marche, quoi. Oui, elles ont ouvert une brèche, une petite fissure dans tout ce vernis et qui va d'autant plus se fissurer, être bousculé, être coloré d'une autre manière, être un peu plus dynamité, on va dire. Pas d'autres artistes féminines qui vont suivre. Mais ce n'est pas un hasard, c'est effectivement, Ronnie Spector a été un immense modèle par Amy Winehouse, car effectivement, elle sentait en elle ce potentiel, enfin cette puissance féminine. Je pense que de toute façon, cette puissance féminine qui ressortait dans leur voix, et particulièrement celle de Ronnie, qui pourtant n'était pas une chanteuse qui balançait tout, hein, elle avait un timbre très singulier et assez maîtrisé, cette puissance féminine s'entendait, se voyait, par son look, par sa manière de se tenir, par son audace, parce qu'on perce pas comme ça du jour au lendemain sans jouer, chanter, remplacer des artistes au pied levé sur scène, mettre le public à ses pieds. Ses armes, Ronnie Spector et donc les Ronettes, accompagnée des Ronettes, les a fait sur scène. Ça, c'est extrêmement important, faut pas l'oublier. Donc, c'était peut-être un groupe qui a été façonné par Phil Spector, mais qui s'est créé seul, d'abord lors de week-ends, de famille, avec leur grand-mère, à chanter, à s'entraîner sans cesse pour avoir des timbres parfaits, et puis après sur scène. Mmh. Donc, elles ont quand même fait leur apprentissage toutes seules comme des grandes.
0: Il est souvent question d'un séisme sonore lorsque les Ronettes sont arrivées. Parlez-moi du choc que ça a provoqué, non seulement du point de vue musical, mais on peut penser à un choc de classe, à un choc de race, et aussi, vous l'avez déjà évoqué, mais cette émancipation sexuelle, si on compare aux autres artistes féminines.
1: Bah, disons qu'elles s'inscrivent dans une, enfin, dans une vague où ce ne sont pas les seules. Et puis une fois encore, hein, en parallèle, on a quand même Diana Ross. Hein, donc, mais je pense que pour moi, vraiment, le choc est musical, et c'est par la dextérité musicale mise au service de Be My Baby et de tous les autres tubes ensuite des Ronettes que les Ronettes font briller leur identité, leur volonté, leur voix. En tout cas, qu'elles prennent la parole. Mmh. Et ça, effectivement, sans toute cette instrumentation rutilante, hein, l'overdubbing appliqué par Phil Spector avec le Wall of Sound, donc ce mur du son, ce qu'il a décrit comme une approche wagnérienne, hein, appliquée au rock et à la pop, et puis les arrangements de Jack Nitzsche, hein, on ne peut pas oublier de le citer, hein, parce qu'il était quand même vraiment voilà, un chef d'orchestre, un musicien assez hallucinant et qui a beaucoup travaillé avec Phil Spector. Et puis, bon, il y a quand même un casting pas mal parce qu'il y a deux inconnus à l'époque au bataillon, Sonny and Cher, qui sont choristes aussi sur ce morceau. Ce n'est pas rien, c'est un pur hasard, mais n'empêche qu'ils sont là. Donc, c'est vrai qu'il y a de la perfection. C'est pas pour rien que Brian Wilson, dont on sait à quel point il a maîtrisé, hein, le son avec les Beach Boys et notamment Pet Sounds. C'est-à-dire, voilà, il y a quand même un groove qui est assez incroyable. En fait, c'est un morceau qui est effectivement assez inclassable. Je pense que cette hybridité musicale, quelque part entre pop et rock'n'roll et doo-wop, avec aussi quelque chose de très soul, cette voix de Ronnie Spector très particulière, à la fois douce et puissante, qui ne pousse jamais, qui a un grain quand même dans sa voix, aussi très particulier.
0: Oui, Ronnie Spector, évidemment, qui est tombé en disgrâce pour toutes sortes de raisons qu'on n'a pas le temps d'énumérer, mais notamment le meurtre de l'actrice Lana Clarkson. Mais elles seront les têtes d'affiche en 64 au Royaume-Uni. Ce sont les Rolling Stones qui vont faire leur première partie. Leur élan sera brisé par, justement, Phil Spector. Donc, un passage météoritique, hein, ce furent des étoiles filantes. Mais ces quelques années vont laisser une marque indélébile sur la musique populaire et, certains disent même, réorienter son histoire. Est-ce que vous êtes d'accord?
1: Oui, complètement. Enfin, réorienter son histoire, n'exagérons rien, parce que je pense que quand même, il y a eu, et Dieu sait que je suis féministe, mais il y a quand même eu les Beatles. Donc pour moi, la révolution de la pop, elle se trouve là, pas avec les Ronettes. Cela étant, elles ont changé le cours de la pop dans aussi sa représentation féminine. C'est-à-dire que tout rôle modèle féminin est bon à prendre, et Ronnie Spector et les Ronettes ont fourni des figures, des muses, des inspirations à beaucoup de jeunes filles et de jeunes femmes, de futurs artistes qui se sont réclamés d'elles et qui, sans même parfois se réclamer d'elles, sans aucun doute, ont pensé au succès de Ronnie Spector et se sont dit qu'elles aussi, elles pouvaient y arriver. Il y a quelque chose d'important.
0: Mais pour certaines, l'affiliation était directe. On pense notamment à Amy Winehouse.

0: Donc, la filiation visuelle, elle est évidente. Le trait de crayon prononcé, la coiffure en ruche, en nid d'abeille. Mais c'est aussi la revendication et le grain de la voix, non?
1: Oui, disons que la voix d'Amy Winehouse est encore plus rocailleuse que celle de Ronnie Spector. Elle travaille encore plus le blues que ne cherchait pas trop à cultiver Ronnie Spector. Mais effectivement, il y a en tout cas quelque chose de granuleux, quelque chose qui n'est pas du tout lisse. Il y a beaucoup de choses qui les rapprochent toutes les deux. Et puis toutes les deux, d'ailleurs, ont souffert de la toxicité masculine. Mm-hmm. Et Ronnie Spector, a vu sa carrière complètement périclitée à cause de Phil Spector, vu qu'il n'y a eu qu'un seul album de sortie en 64. C'est quand même une carrière avortée. C'est pour ça que c'est compliqué pour moi, c'est vrai, de parler de révolution, de grand changement, parce que hélas, elles ont été coupées dans leur élan à cause de Phil Spector. Néanmoins, l'élan qu'elles ont propulsé, cette énergie jeune adulte, parce qu'elles étaient quand même très très jeunes, a fait vraiment de ce groupe plus qu'un girls group, plus qu'un teen band. C'est un groupe dont la plupart des morceaux, des tubes, parce qu'il y en a eu quand même pas mal, à part Be My Baby, hein, il y a quand même eu vraiment des merveilles. Moi, j'aime beaucoup Walking in the Rain, que je trouve vraiment très, très beau. Baby, I Love You, bien sûr.
0: Oui, repris par les Ramones.
1: Exactement. Notamment, ouais. Donc, c'est vrai qu'il y a quand même eu une tripotée de morceaux vraiment magnifiques.
0: Et la meilleure preuve que c'était, et ça reste encore quelque chose d'extraordinaire, c'est qu'il suffit de tendre l'oreille et de réécouter encore aujourd'hui Be My Baby et pour constater que ça n'a pas pris beaucoup de rides. On va se quitter là-dessus, Sophie Rosemont. J'appelle que vous êtes journaliste et auteure de Girls Rock et de Black Power, l'avènement de la pop culture noire américaine. Merci beaucoup d'avoir été avec nous ce matin.
1: Merci à vous.
0: Hey, retour sur vos courriels sur notre sujet avec les robots animaux. Claire nous dit « Je crois à l'existence des zoos, mais bien supervisés, avec une éducation à la zoologie. » Jean-Guy lui dit « Je suis sceptique d'aller visiter un zoo avec des robots, mais j'irai le voir une fois pour valider mon scepticisme. » Patricia, j'ai aucun intérêt à aller au zoo voir des robots. Faut lire l'histoire de Pi de Yann Martel, vous rappelez, hein? Où il y a une nécessaire cohabitation entre les espèces, et oui, des relations prédation et proie. Et Alain, avec les robots, il y a un risque que les gens, surtout les enfants, deviennent moins méfiants envers les animaux. Ça pourrait peut-être provoquer des accidents. Et Emmanuel dit, je pense que les animaloïdes ont leur place dans l'industrie touristique. C'est à nous, humains, de protéger les animaux en faisant preuve d'intelligence humaine. Philosopher et s'adapter, n'est-ce pas une mesure de l'intelligence? Continuez de nous écrire. C'est tout pour cette édition de Tout Terrain. Un grand, grand merci à toute l'équipe. Je m'appelle Jannick Tremblay et je vous donne rendez-vous la semaine prochaine. Soyez des nôtres. D'ici là, portez-vous très bien. Très bien.

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5: Bonjour, ici Karine Matheux. Voici les informations. Et le Canadien de Montréal a remporté le 7e et ultime match de sa série contre le Lightning de Tampa Bay par la marque de 2-1. Le tricolore accède donc au second tour des éliminatoires et affrontera les Sabres de Buffalo à compter de mercredi. Voici les réactions de quelques partisans rencontrés à l'extérieur du Centre Bell où la partie était diffusée sur des écrans géants.
6: Je suis vraiment content, j'ai crié comme une balade.
7: Go Habs, go! Go Habs, go! On a mérité!
6: J'aime trop la game, là! Là, ça finit tout par un but, mais on a gagné!
8: Insane game, Debèche, notre sauveur!
7: Ça sent le coup!
5: Au basketball, les nouvelles sont moins bonnes pour les partisans des Raptors de Toronto. L'équipe torontoise a été éliminée à la suite de sa défaite lors du 7e et ultime match de sa série de premier tour contre les Cavaliers de Cleveland. La première ministre du Québec, Christine Fréchette, donne son feu vert au déploiement des deux projets pilotes du dossier santé numérique le 9 mai dans les CIUSSS du nord de l'île de Montréal et de la Mauricie, centre du Québec. Elle estime qu'il s'agit d'une étape importante dans la modernisation du système de santé québécois. Christine Fréchette est confiante que tout se déroulera bien, mais elle reconnaît que des problèmes techniques sont possibles. Les médecins soutiennent que la migration vers ce nouveau système pourrait les empêcher d'offrir des soins sécuritaires à leurs patients. Le Canada pourrait être de plus en plus exposé aux cybermenaces. En cause, sa proximité avec les États-Unis, souvent ciblée par des attaques étrangères, mais aussi la montée de l'intelligence artificielle qui complique le travail des autorités. Les explications de Hugo Métro.
9: Vol de données, sabotage, désinformation, les cybermenaces prennent plusieurs formes. Le Centre de la sécurité des télécommunications du Canada repère ces menaces étrangères et mène des opérations pour les contrer. Il est intervenu plus de 2500 fois lors d'incidents de cybersécurité en 2024 à 2025. Sa chef, Caroline Xavier.
10: Nous, on voit que l'ingérence étrangère peut se passer n'importe où, n'importe quand, donc c'est pas juste localisé au moment des élections.
9: Selon Ottawa, une partie de ces menaces proviennent notamment de la Russie ou de la Chine.
10: Les choses qui nous inquiètent, c'est ce qu'on voit à travers le monde, où est-ce que quelqu'un va essayer d'influencer peut-être la façon dont on pense à travers les médias sociaux.
9: Le développement rapide de l'intelligence artificielle préoccupe aussi les experts. L'agence recommande par exemple d'éviter de partager des informations sensibles avec des robots conversationnels. Le professeur et directeur du Centre de recherche sur la cybersécurité de l'Université Concordia, Mourad Debaby.
11: Donc, il y a une augmentation en matière de vitesse, de complexité et de célérité dans l'exécution des attaques.
9: Le chercheur se veut toutefois rassurant.
11: Il y a pas mal d'investissements, il y a pas mal d'efforts de formation, de recherche et développement. Je dirais qu'on est un parmi les pays les plus avancés dans ce domaine-là.
9: Ottawa a presque doublé en 3 ans le budget de son agence de cyberespionnage. Ici Hugo Métro, Radio-Canada. Montréal.
5: La saison de la pêche aux homards est officiellement lancée au Nouveau-Brunswick. Les homardis ont pris la mer tôt hier matin avec beaucoup d'enthousiasme, mais aussi avec un brin d'incertitude en raison du prix du crustacé et des rendements encore difficiles à prévoir cette année. Myriam Bro est à Caraquet.
12: Entre café chaud et moteur qui gronde, la fébrilité est dans l'air. Les homardiers se sont réunis tôt dimanche matin au port de Caraquet, marquant le coup d'envoi d'une autre saison de pêche. Marc Cormier.
13: Tout le monde est excité d'aller mettre nos trappes à l'eau. Là. Ça fait une couple de jours qu'on attend pour ça, puis la température est belle. Fait, je pense qu'on va avoir une bonne saison cette année.
12: Malgré l'incertitude autour du prix du

0: spectacle. Caroline Henry a accompagné sa belle-mère Adeline Doiron.
1: J'apporte ma belle-mère aussi qui va avoir 90 ans. À toutes les années, elle vient toujours, toujours.
2: Mon mari, tant qu'il était vivant, ben, il pêchait. Puis je venais pareil. Je crois que ça fait passer 30 ans que j'ai jamais manqué. Mais je trouve ça beau. C'est vraiment beau. Ça me fait chaud au cœur.
0: Les premiers débarquements sont prévus dans les prochains jours selon les conditions météo de lundi. La pêche au homard dans la zone 23A et B qui s'étend du Restigouche jusqu'à la côte nord de la péninsule acadienne demeurera ouverte jusqu'au 3 juillet. Ici Myriam Bro, Radio-Canada, Caraquet.
3: L'ancien maire de New York, Rudy Giuliani, repose dans un état critique mais stable à l'hôpital selon son porte-parole. Aucun détail concernant le motif de son hospitalisation n'a été donné. Après sa carrière en politique municipale, Rudy Giuliani a notamment représenté le président Donald Trump dans ses tentatives pour renverser les résultats de l'élection de 2020. Des marches qui sont restées lettres mortes. En terminant, l'Organisation mondiale de la santé fait état de 3 morts et d'au moins 3 autres cas d'infection au hantavirus à bord d'un navire de croisière dans l'océan Atlantique. Le hantavirus se transmet le plus souvent à l'humain par contact avec des rongeurs infectés. Dans de rares cas, elles peuvent se transmettre d'une personne à l'autre et provoquer de graves complications respiratoires. Le virus avait déjà fait les manchettes l'an dernier après le décès de l'acteur Gene Hackman et de son épouse liés à une infection au hantavirus.

0: Début de journée, il est 6h06, c'est le départ de votre matinale du lundi 4 mai 2026. On vous propose aujourd'hui une table ronde portant sur le rôle des représentants du public au Conseil d'éducation des districts scolaires, parce qu'on vote aussi pour ça aux élections municipales, alors qu'il y a quand même beaucoup de postes qui vont rester à pourvoir. L'engouement n'est pas tout à fait au rendez-vous. Et peut-être que vous aviez suffisamment d'engouement pour aller voter par anticipation. D'ailleurs, samedi, aujourd'hui, c'est une autre journée de vote par anticipation. On va parler de tout ça deux fois plutôt qu'une, dans quelques instants d'ailleurs, avec Louis-Philippe. Bonjour,
1: bonjour
0: Louis-Philippe.
1: Bonjour.
0: Et puis plus tard, avec Karine Pitre d'Élections Nouveau-Brunswick, parce que moi, je me pose une question à cette heure qu'on peut voter comme en tout temps au bureau du directeur du scrutin, à deux jours d'élection, de jours de vote par anticipation. Quand on dit les élections sont le 11 mai, c'est plus vrai, on dirait.
2: C'est comme si
0: on peut vraiment voter
2: du lundi au samedi,
0: ouais. Ouais, par les heures ouvrables, exactement. C'est vrai que tout ça, c'est pour rendre le vote et l'option du vote accessible. Alors, voilà. Steve Legault, bonjour.
3: Bonjour.
0: Bonjour. Le Radio-Journal a commencé en grande pompe en parlant de la victoire des Canadiens au 7e match puis de la défaite des Raptors de Toronto au 7e match de basket. Il y a beaucoup de sport par les temps qui courent. Ouais. Et j'ai l'impression qu'il y aura quelques congés de maladie ce matin, moi, du monde qu'on trouve fêté hier soir. Parce que, à voir mon fil Facebook, en tout cas, il y avait pas mal de monde qui...
2: C'est juste le premier tour, là, quand même.
0: Imaginez si ça continue. On passera pas au travers.
2: Tu dis, OK, c'est plaisant, les gens sont
0: ben
2: contents.
0: Ben oui, c'est positif.
2: Ben oui, c'est
0: on,
2: positif.
0: On lève les yeux, regarde les nouvelles, puis on se dit, on va retourner au hockey.
2: Des partisans intenses, il y en a partout. Là. Les Flyers de Philadelphie affrontent les Hurricanes de la Caroline en deuxième ronde. Et sur leur compte X,
0: oui.
2: Les Hurricanes de la Caroline qui ont partagé un appel qu'ils ont reçu de la part d'un fan des Flyers. Ils ont changé sa voix pour pas qu'on le reconnaisse.
0: Okay.
2: Puis il dit, « Ah, je suis partisan des Flyers depuis très longtemps. » Il dit, « Je me demande combien vous avez payé les arbitres. C'est une disgrâce. » Puis le monsieur n'est pas content.
0: Imaginez les
2: limites. C'est un vrai appel. Là.
0: Ah non, mais non, des fans. Oui, c'est ça. C'est comme ça dépasse une ligne. Là.
2: Absolument,
0: je pense qu'on peut c'est... dire comme ça. Où on est tellement viscéralement investi. Puis je voyais des gens faire des publications hier en cours de match parce que qu'on se le dise. Là, puis les commentateurs à matin sont assez d'accord. Ils ont peut-être pas volé la série, mais ils ont volé le match d'hier.
2: C'est le gardien de but qui a volé le match.
0: En termes de performance.
2: Absolument.
0: Puis là, ça se picochait. Là. Des fans qui disaient, mais là, qu'est-ce qui se passe? Puis les autres... En tout cas, ça pour dire que... C'est pas fini encore. Puis là, les prochains, c'est les Buffalo, c'est ça? Comment ils s'appellent, les autres? Les
2: premiers, qui ont fini premier de la division Atlantique devant le Lightning et le Canadien. Donc, gros client.
0: Beaucoup de chapelets à la corde à linge.
4: Qui n'est pas habitué d'être en série. Ça faisait longtemps que Buffalo n'était pas
0: c'est
4: rendu
0: vrai?
4: Là. Donc, ils sont en mission. Hein.
0: Ce sera à suivre, comme dirait l'autre. Écoutez, il a neigé dans des secteurs du sud-ouest du Nouveau-Brunswick. J'ai vu des photos du visuel autour du parc Fundy, près de Sussex, au cours de la journée hier, des routes enneigées.

0: Au cours de la nuit dernière, il y a eu des précipitations solides aussi dans le sud-est du Nouveau-Brunswick. Mais il va faire 15 aujourd'hui, puis 20 demain. C'est fou quand même, les fluctuations de température qu'on a. Il y a plu aussi beaucoup. Je veux dire, en termes de quantité de pluie, il y avait des alertes dans plusieurs régions, des bulletins spéciaux, puis ça a tombé.
1: 60 mm par endroit, ce qui s'ajoute à 80 mm vendredi. J'aurai quelques chiffres tout à l'heure. Il y a beaucoup tombé dans le sud, là, ouais.
0: Oui, vous reviendrez avec ça, parce que j'ai bien l'impression qu'on a dépassé ce qu'on pensait avoir, puis on n'arrête pas de le dire, on a bien besoin d'eau, donc OK, super.
1: On a été servi, là.
0: Ça en prend. Puis le mois de mai ne fait que commencer. Souvent, c'est comme ça en mai. On peut avoir une dernière neige comme ça, puis on va avoir des belles journées qui nous donneront le goût de jardiner. Il faudra se retenir d'être trop hardis, les jardiniers, parce qu'ils pourraient peut-être encore avoir du gel, là, mais d'habitude, jusqu'à la première lune de juin, disent les vieux fermiers, un truc du genre, là, pour être sûr de ne pas trop perdre des cultures fragiles. Bref, vous m'enverrez vos trucs si vous en avez. Alors oui, on va parler beaucoup d'élections municipales, entre autres, avec vous dans
1: exactement.
0: Un moment.
1: Il y a quand même pas mal de gens qui sont sortis samedi pour aller voter.
0: Oui.
1: Ils peuvent encore le faire aujourd'hui. Puis c'est un rappel à quel point... C'est une élection qui est un peu bizarre parce que les élections municipales ont été bizarres au Nouveau-Brunswick pour les 5 dernières années. Parce que la dernière fois, la dernière élection générale, c'était en 2021. Si ma mémoire est bonne, c'était une élection qui devait avoir lieu en 2020 à cause de la pandémie.
0: Probablement.
1: Puis là, en 2022, il y a seulement certaines communautés qui ont voté à cause de la restructuration puis des fusions. Puis il y a certaines communautés où il y a eu assez de noms puis on s'est dit, bien, faut faire des élections, mais c'est pas pour tout le monde. Donc là, c'est la première fois...
0: C'est la première vraie depuis la réforme de la gouvernance locale qui touche vraiment tout le monde.
1: Donc,
0: la première vraie grande élection générale.
1: Ce que les électeurs vont dire, vont exprimer, ça va vraiment devenir une référence pour les prochaines élections. Donc, c'est intéressant.
0: Absolument, absolument. On va s'intéresser au conseil d'éducation ce matin en joignant 3 membres sortants qui sont élus par acclamation, parce que là, on n'allait pas favoriser personne, un de chaque district francophone, qui vont nous expliquer leur motivation, pourquoi ces personnes-là se présentent. D'ailleurs, ce sera sur votre bulletin de vote. On en parle peu, probablement pas assez, et je nous inclus là-dedans. Bref, c'est le droit à la gestion scolaire, c'est inhérent à une situation qu'on a dans au Nouveau-Brunswick aussi. Il y a toute une histoire, c'est sûr, mais chacun a ses raisons pourquoi il veut s'impliquer au sein des conseils d'éducation de district, et puis on va en parler avec mes 3 invités en table ronde. Ce sera la quatrième et dernière, parce que lundi prochain, ça va être le jour de l'élection, on va se retenir de parler de quoi que ce soit, puis c'est mardi matin qu'on se fera une grosse émission de résultats électoraux. Dans vos radiojournaux ce matin, on va parler pas mal de travaux, je pense.
1: Oui.
0: Il y en a quelques...
1: C'est la saison, hein?
0: C'est la saison qui commence, pour pas dire les cônes oranges. Il va y avoir pas mal de secteurs chauds au cours des prochains jours. Puis là, il y a le pont de la Confédération qui est officiellement entré dans sa phase de travaux, là, qui nous relie à l'île du Prince-Édouard.
2: Oui, on en a parlé beaucoup. En amont, les voyageurs qui devront prévoir des retards de 30 à 60 minutes, c'est principalement des travaux de resurfaçage qui auront lieu pour les gens qui se dirigent vers l'île du Prince-Édouard à partir du Nouveau-Brunswick, alors qu'il y a une portion d'environ 3,5 km qui va être réduite à une seule voie avec les fameux travailleurs qui se tiennent là avec le poteau stop, puis de l'autre côté, on le change pour dire avancer tranquillement. Donc, il y a plusieurs personnes qui se disent un peu... découragé par ça, mais vraiment, les premiers à avoir emprunté le pont pendant ces travaux-là se sont dit, c'est pas 30 à 60 minutes. J'ai été chanceux. Ça m'a pris juste 5 minutes, dépendamment du moment qu'on arrive. Ça n'a pas été long pour attendre. Selon l'organisme qui gère le pont, les travaux les plus importants à réaliser sur l'infrastructure qui ont lieu maintenant, donc depuis sa construction il y a 30 ans. Aucun représentant du pont de la Confédération n'était disponible pour une entrevue. Mais le site officiel dit que on était bien prêt pour ça, puis on va s'assurer que la circulation soit bonne. Pour les entreprises qui traversent régulièrement ce pont, rester bloqué a un coût. Frédéric Gionnet, analyste avec la Fédération canadienne de l'entreprise indépendante, dit que les entreprises vont s'adapter, mais il espère que les travaux ne dépasseront pas le 2 mois prévu, surtout que l'attente des camions ne durera pas pendant des heures. On peut l'écouter.
3: Un camion qui est là, qui attend pendant une heure, alors c'est le coût de l'heure du camionneur, c'est l'essence, c'est aussi le camion qui ne peut pas se ravitailler avec d'autres marchandises pour le ramener à l'île du Prince-Édouard.
2: Donc, la circulation qui sera toujours possible sur le pont pendant les travaux, mais comme je le disais, une portion de 3,5 km et la zone sera déplacée à chaque jour. Les travaux qui vont se dérouler jour comme nuit. Straight Crossing Development, qui est chargé de la gestion du pont pour le compte du gouvernement fédéral, dit que le coût du projet n'est pas divulgué encore. Les véhicules d'urgence seront autorisés à passer rapidement en tout temps, assure-t-on. Mm-hmm. Ça, c'est une bonne nouvelle. Donc, les travaux qui, je le disais, débutent du côté Nouveau-Brunswick vers Île-du-Prince-Édouard. Et ensuite, on va faire le contraire.
0: Ça dure pour un moment quand même. Ouais. Et pour l'instant, c'est encore assez tranquille côté tourisme. Je vous entends parler des camionneurs. Ça me rappelle parce que c'est le traversier avant. Jusqu'à 97, c'était un traversier qui embarquait tout le monde. Les camionneurs comme les plaisanciers, comme les résidents. Puis il y en avait des files parfois de camions remorques là, qui attendaient s'il y avait eu un retard, s'il y avait eu du mauvais temps. C'était intense. Ouais. Oui, en 1997, j'ai vérifié la dernière traversée. C'est presque aussi vieux que la dernière Coupe Stanley des Canadiens, ça, les amis.
1: Mais quand même, les travaux qui ont lieu, c'est les plus importants depuis qu'on construit le pont.
0: Oui, absolument. C'est quand même, je pense qu'on est rendu là. Ouais. Hein,
1: il y en a des travaux au sol, pont de Miramichi.
0: Le pont de Miramichi encore tout l'été.
1: Dieppe, l'intersection aussi, il y a des changements.
0: Ah oui, à Dieppe, ça va être intéressant. Également, je pense que oui, ça vient avec. Bon, très bien là. Pêche au homard s'est lancée aussi. Hein. Je salue toutes les personnes qui œuvrent dans l'industrie. On a entendu, on entendra au Radio Journal aussi. Et c'était au sommet de l'heure à 6 heures également le reportage de Myriam Brault sur le quai avec les pêcheurs, avec les citoyens qui se rendent voir le départ des bateaux aussi. C'est toujours un beau moment. Et donc ben tiens, pourquoi pas vous parler de ça ce matin. Avez-vous hâte de goûter le homard nouveau? Comment vous l'apprêterez? Ou tout autre sujet de l'émission, vous pouvez nous joindre en tout temps, vous le savez, ici la matinale à commercial radio-canada.ca via la bulle de conversation sur audio ou nous envoyer un message texte au numéro 1-800-561-1561. Oui, le temps s'embellit. Je vous parlerai de météo après le bulletin de Steve tout à l'heure. Alors, j'arrive vers vous, Louis-Philippe, parce qu'effectivement, c'est dans une semaine précise, le 11 mai, jour de l'élection générale de ces municipales. Et signe qui ne ment pas, les journées de vote par anticipation ont débuté et plusieurs personnes en ont profité. Samedi, il faisait beau en plus.
1: Ben oui.
0: Et ils pourront le faire aussi aujourd'hui.
1: Voilà. Ce qui est important de comprendre, c'est qu'il y a de nombreuses manières de voter en vue de ces élections-là. Si on veut voter, il y a sûrement une manière de procéder si on a un minimum organisé. Les électeurs, évidemment, pourront voter le jour de l'élection, le 11 mai, en personne aussi à votre bureau de scrutin désigné ou au bureau du directeur du scrutin le jour de l'élection, entre 10h et 20h. Il y a possibilité, si je commence à manquer un peu de temps, mais vote à domicile par la poste. Il faut que notre vote postal soit arrivé là en personne à 20h lundi prochain. Donc, c'est peut-être des choses qu'on organise davantage d'avance. Vous le disiez en introduction, mais on peut aller voter en tout temps du lundi au samedi au bureau du directeur du scrutin. Ça, c'est quand même assez pratique pour bien des gens. Puis il y a ces fameux jours de scrutin par anticipation. Il y avait une journée samedi, puis une autre aujourd'hui de 10h à 20h. Il y a un peu moins de 580 000 électeurs qui ont le droit de voter à ces élections pour élire leur maire, leurs conseillers municipaux, mais aussi leurs représentants de districts ruraux puis leurs représentants de conseils d'éducation de district scolaire. Samedi, à 17h15 précise, on estimait que déjà 42 000 personnes s'étaient déjà prévalues de leur droit de vote.
0: Même.
1: Ouais, c'est quand même un gros chiffre. Ouais. Si on le met en pourcentage, c'est quand même bien juste 7,3%.
0: Ouais.
1: Mais quand même, on peut voir le verre à moitié plein ou à moitié vide. Et ça comprend, si j'ai bien compris, pas uniquement le vote par anticipation, ça comprend vraiment tout ce qui est rentré comme vote à ce moment-là, à 17h15, que ce soit vote par directement dans les bureaux
0: scrutaires. On pourra confirmer que Mme Pitre...
1: Ben exactement, mais ouais. Ça donne un ordre d'idée. Là. Mm-hmm. C'est quand même près de 10% des gens qui avaient déjà voté samedi, là, c'est quand même sur l'heure du souper. Et parmi ces électeurs, ceux et celles-ci que notre journaliste Ali Schwinner a rencontré samedi dans le sud-est de la province.
4: Alors, c'est important parce qu'on fait prévaloir nos droits, puis on suit la politique de près un peu. Puis quand on a quelque chose à dire, ben, c'est bon de savoir de quoi qu'on parle. Puis c'est pour ça que c'est important de voter.
5: Mais en plus, j'aimerais ajouter qu'il y a beaucoup de gens qui n'allent pas voter et ils sont toujours mécontents, négatifs. Ben, si tu veux valoir tes droits, va. Sors de chez vous et va voter.
6: Mais je pense que c'est important d'avoir quelqu'un qui nous représente pour donner nos inquiétudes ou nos plaintes s'il y en a, ou même s'il y a quelque chose de bien de le mentionner à nos représentants pour que la communauté le sache.
0: Et voilà, ces électeurs qui portent quand même de bons messages. Ouais. Donc, pour l'instant, ça se déroule plutôt bien, cette élection.
1: Et c'est important pour notre démocratie là, que la voix des électeurs puisse se faire entendre dans les règles. C'est toujours incroyable de voir tout le processus, comment ça s'organise des mois d'avance, comment c'est une machine bien huilée. Tout ça, élection Nouveau-Brunswick qui engage là, des dizaines, des centaines et des milliers de personnes en vue de ces élections-là. Karine Pitt est agente de communication à Élections NB. Elle nous explique à quoi s'attendre, notamment pour le vote par anticipation, puis comment s'y préparer aussi.
7: Le vote par anticipation, c'est le même principe que le vote le jour de l'élection comme tel. Les bureaux de scrutin sont ouverts à travers la province de 10h jusqu'à 20h. Puis on encourage les gens, s'ils sont déjà inscrits à la liste électorale puis qu'ils ont reçu une carte de renseignement aux électeurs, de l'apporter avec eux parce que ça nous permet d'avoir un ça leur permet d'avoir un service beaucoup plus rapide parce que nos travailleurs peuvent scanner le code barre qui se trouve sur la carte et les trouver sur la liste électorale en un instant. S'ils n'ont pas leur carte, c'est pas grave. On peut quand même les trouver sur la liste s'ils sont déjà inscrits. Si quelqu'un est déjà inscrit sur la liste électorale, selon la loi, ils n'ont pas besoin d'apporter de pièce d'identité. Ils vont indiquer leur nom et leur adresse actuelle pour s'identifier, puis on peut les trouver sur la liste électorale de cette façon-là. Si quelqu'un n'est pas sur la liste, ils sont pas inscrits ou ils sont pas certains d'être inscrits, et il faut apporter des pièces d'identification qui contiennent leur nom, leur signature, et leur adresse actuelle. C'est certain qu'un permis de conduire, ce serait la pièce d'identité idéale.
1: C'est quand même assez particulier parce que dans certaines circonstances, on peut aller voter sans pièce d'identité, mais en même temps, on a une adresse, on est dans un... Bon, il n'y a pas deux personnes avec notre nom, là, mais bon, il y a toutes sortes de manières de voter, même si on n'a pas de pièce d'identité, si on est inscrit sur la liste électorale, il y a plein de particularités. Allez vous renseigner dans votre bureau, là, ça
0: va être facile. Absolument, et sur le site Internet. Et déjà, on se demande, Louis-Philippe, si cette élection sera populaire auprès de l'électorat.
1: Oui, parce que le taux de participation aux élections municipales au Nouveau-Brunswick, c'est habituellement d'un peu plus de 40%. C'est pas énorme, alors que le taux de participation aux élections provinciales, ben, on dépasse les 60% habituellement, alors que pourtant, les élections municipales, c'est quand même des politiciens qui sont beaucoup plus proches de la population en général. On a plus d'interactions avec souvent ce qui se passe au niveau municipal, juste à penser aux déchets puis aux chemins, tout ça.
0: Ah oui.
1: Mais bon, en raison de la réforme municipale, le taux de participation de 40%, ça pourrait bien changer.
7: Cette élection-ci va vraiment servir de référence quand ça vient aux élections des gouvernements locaux. Et on se fait poser la question par rapport à toute participation, anticipation, etc. Mais dans le fond, la dernière élection générale des gouvernements locaux qu'on a eue est en 2021, avant la restructuration de la gouvernance locale. Puis en 2022, on a eu une élection à l'échelle de la province, mais il y avait des communautés où c'était seulement des élections partielles à cause des régions qui ont été ajoutées à leurs gouvernements locaux. Puis il y a même des gouvernements locaux où l'augmentation de la population était trop faible pour nécessiter une élection. Donc c'est vraiment ceci qui sont les premières élections générales depuis cette restructuration-là. C'est vraiment difficile de dire qu'est-ce que le taux de participation pourrait avoir l'air.
1: Donc, Karine Pitt qu'on entendait et bon, électeur, électrice, vous avez jusqu'à lundi prochain.
0: À vous de jouer.
1: Une semaine encore.
0: Absolument. Faites monter les statistiques. Là. Vous l'avez bien dit, c'est quand même le niveau de gouvernement le plus près de notre quotidien, sur lequel probablement on peut avoir le plus de contacts ou alors de contributions en se rendant au conseil municipal. Puis on en a entendu du mécontentement là avec tout ce qu'a provoqué la réforme de la gouvernance locale. Alors, impliquez-vous, puis ça commence par l'expression du vote. Donc, deuxième jour de vote par anticipation aujourd'hui. Et effectivement, on parlera avec Mme Pitre qu'on a entendu dans l'extrait tout à l'heure, Karine Pitre ce matin, qui nous rappellera cette deuxième journée de vote par anticipation, les statistiques relatives à samedi là pour la fin complète de la journée. Mais également ce qu'il faut savoir là, pour la journée de vote de lundi prochain. Merci beaucoup.
1: Merci, Martine.
0: Puis on va entendre des électeurs de Tracadie, je pense, plus tard avec vous. Hein?
1: J'ai tellement de... On dirait que je voyage dans la province, uniquement avec le matériel de Charles-Étienne Drouin. Moi,
0: j'aime
1: ça. Oui, ça, je suis bien content. Puis on parle, est-ce que c'est excitant de vivre à Tracadie, là, parce qu'on est dans la vingtaine, la trentaine? Il y a beaucoup de gens qui aimeraient qu'il y ait plus de choses, plus d'activités. Là.
0: D'accord.
1: Notamment, mais pas juste ça.
0: OK, en deuxième heure, on entend les citoyens de Tracadie. Il est 6h23, alors musique à votre matinale. Voici « Hey, moi », la chanson de Simon Daniel. Je souhaite un très, très beau lundi matin. C'est le 4 mai 2026.

0: La belle chanson de Simon Daniel. Il est 6h28. On souligne ces jours-ci le 10e anniversaire de l'incendie de Fort McMurray. Comment oublier The Beast, le monstre, ce feu, les tunnels de flammes dans lesquels circulaient les véhicules, les images qui nous sont venues de Fort McMurray avec... Fort McMurray, on a des liens particuliers aussi. Beaucoup, beaucoup de familles acadiennes ont un des leurs qui y travaille ou qui s'y est installé, a fondé sa famille. Et donc, je me souviens, il y a 10 ans, on parlait beaucoup avec des Acadiens qui étaient là-bas, qui vivaient ces feux ou alors des proches qui voyaient à distance que ça avait provoqué comme émoi. Le 3 mai 2016, donc, il y a 10 ans, on demandait à 80 000 personnes d'évacuer. C'était fou. Il y a un article d'ailleurs des collègues de l'Alberta, Caleb Perrault, qui revient sur les faits en parlant avec des personnes qui se souviennent, comme l'enquêteur principal du service des pompiers de Fort McMurray. Il dit « Je suis allé chez nous souper avec ma famille, puis en regardant dehors, le ciel est devenu noir. C'était comme si le soleil était parti se coucher. » Ça a tellement pris vite. Ça a été presque en un instant qu'on est passé d'une soirée ordinaire à une soirée d'urgence. On a chacun reçu l'appel, il fallait revenir au travail et c'est là que ça a commencé. Donc oui, 80 000 personnes étaient appelées à évacuer de leur domicile. Une résidente se rappelle l'époque en disant « c'était apocalyptique, je ne peux pas l'expliquer mieux que ça ». Puis après, ben il y a tout ce qui est venu par la suite, hein, la reconstruction. C'est un choc collectif d'une communauté qui s'est relevée certainement, mais il y a sans doute des cicatrices, presque un choc post-traumatique d'avoir vécu ça comme communauté à Fort McMurray. Et c'était très intéressant comme reportage. Mais aussi de se rappeler qu'on est tous beaucoup plus sur nos gardes aujourd'hui en ce qui a trait à la possibilité d'avoir des feux de forêt. On a vu l'été dernier, on se prépare aussi pour cet été. Et je joindrai ce matin par ailleurs Roger Collet, qui est garde forestier pour la section de gestion des feux de forêt vers les 7h35, pour voir qu'est-ce qui est mis en place là pour les prochains mois qui pourraient être actifs, on le souhaite pas trop, au Nouveau-Brunswick. Mais là, voici nos nouvelles régionales, il est 6h30.
1: Bonjour à tous, ici Steve Legault. Voici les informations. Les automobilistes qui devront voyager entre le Nouveau-Brunswick et l'île du Prince-Édouard devront faire preuve de patience car des retards sont à prévoir en raison d'importants travaux de resurfaçage sur le pont de la Confédération. Les détails avec Laura Meader.
2: Les travaux sur le pont de la Confédération sont prévus pour les 2 prochains mois. Cela signifie des retards de 30 à 60 minutes. Tracy Crane a fait le voyage depuis l'Ontario jusqu'à l'île de Prince-Édouard. Elle n'a attendu que 5 minutes avant de pouvoir traverser le pont.
3: I was expecting a delay, but it was really only 5 minutes.
2: Elle n'a attendu que 5 minutes avant de pouvoir traverser le pont. En raison des travaux, il faudrait peut-être 1 heure de plus pour traverser le pont. Radio-Canada a parlé avec plusieurs personnes qui ont traversé. Beaucoup ne semblaient pas s'inquiéter des retards. La situation est différente pour les entreprises qui voyagent régulièrement. Frédéric Gionnet est analyste pour la Fédération canadienne de l'entreprise indépendante.
4: C'est un camion qui est là, qui attend pendant 1 heure. Alors, c'est le coût de l'heure du camionneur. C'est l'essence. C'est aussi le camion qui ne peut pas se ravitailler avec d'autres marchandises pour le ramener à l'île du Prince-Édouard.
2: Aucun représentant de pont de la Confédération n'était disponible pour une entrevue. Mais le site officiel décrit ses travaux comme les plus importants réalisés sur ce pont depuis sa construction il y a 30 ans. Le pont reste ouvert pendant les travaux, mais une portion sera réduite à une seule voie de circulation. Les travaux se dérouleront jour et nuit. Ici Laura Meader, Radio-Canada, Borden-Carleton.
1: Puis, preuve que la saison des travaux est bien commencée, une intersection importante du centre-ville de Dieppe sera reconstruite. Il s'agit de l'intersection Champlain et Acadie devant l'Hôtel de Ville. Et puis, dès cette semaine, en fait, l'avenue Acadie entre la rue Champlain et la rue Saint-Laurent sera fermée. L'intersection qui sera complètement fermée de nuit à partir du 19 mai. Les travaux visent notamment à remplacer les feux de circulation et modifier les îlots et le marquage. L'excitation était palpable dimanche matin aux aurores au quai de Caraquet, alors que les homardiers d'une partie de la zone 23 dans la baie des Chaleurs ont pris la mer à l'aube pour lancer officiellement leur saison. Les pêcheurs espèrent de bonnes prises cette année, même s'il demeure difficile de prévoir ce que les semaines à venir leur réservent. Myriam Bourg.
5: On Entre café chaud et moteur qui gronde, la fébrilité est dans l'air. Les homardiers se sont réunis tôt dimanche matin aux portes de Caraquet, marquant le coup d'envoi d'une autre saison de pêche. Marc Cormier.
6: Tout le monde est excité d'aller mettre nos trappes à l'eau. Là. Ça fait une couple de jours qu'on attend pour ça, puis la température est belle. Fait, je pense qu'on va avoir une bonne saison cette année.
5: Malgré l'incertitude autour du prix du homard, le carburant plus coûteux et des rendements difficiles à prévoir, des pêcheurs comme Rémi Le Boutillier choisissent malgré tout l'optimisme.
7: Non, bien, on va souhaiter une bonne saison à tous les pêcheurs, puis sécurité.
5: À 6 heures, les amarres se détachent. Sous le soleil levant, une trentaine de bateaux s'élancent sur la baie des Chaleurs. Le long du quai, nombreux sont ceux qui s'arrêtent pour admirer le spectacle. Caroline Henry a accompagné sa belle-mère, Adeline Doiron.
8: J'apporte ma belle-mère aussi, qui va avoir 90 ans. À toutes les années, elle vient toujours, toujours.
9: Mon mari, tant qu'il était vivant, bien, il pêchait. Puis je me dis pareil. Je crois que ça fait passer 30 ans que j'ai jamais manqué. Mais je trouve ça beau. C'est vraiment beau. Ça me fait chaud au cœur.
5: Les premiers débarquements sont prévus dans les prochains jours, selon les conditions météo de lundi. La pêche au homard dans la zone 23A et B, qui s'étend du Restigouche jusqu'à la côte nord de la péninsule acadienne, demeurera ouverte jusqu'au 3 juillet. Ici Myriam Brault, Radio-Canada, Caraquet.
1: Un agent de la GRC de Woodstock a été acquitté d'agression contre une femme lors d'une arrestation survenue en juin 2024. Le caporal Andrew Whiteway était plutôt accusé de voies de fait graves contre Christina Gillis. L'accusation découlait de son arrestation au cours de laquelle il a admis avoir frappé Mme Gillis à deux reprises alors qu'elle était au sol et résistait. Le verdict de la juge Krista Bourque de la Cour du Bas-du-Roi a été rendu après un procès de 3 jours. La juge Bourque a déclaré avoir trouvé des preuves crédibles que M. Whiteway avait frappé Mme Gillis lors de son arrestation. Cependant, elle a conclu que la force utilisée n'était pas excessive compte tenu des circonstances. Et Ligue nationale de hockey, il y aura une équipe canadienne en deuxième ronde des séries. Un but du Terre-Neuvien Alex Newhook en troisième période et une performance inspirée du gardien Jakub Dobesch ont permis aux Canadiens de Montréal d'éliminer le Lightning de Tampa Bay en 7 matchs. Ça se passait hier soir. Montréal ira maintenant rejoindre les Sabres de Buffalo en deuxième ronde. Le premier match de cette série qui aura lieu mercredi. Et assez particulier, Martine, pendant ce temps, il y a déjà 2 affrontements de deuxième ronde qui sont commencés. Les Hurricanes de la Caroline et l'Avalanche du Colorado qui mènent chacune 1-0 contre les Flyers de Philadelphie et le Wild du Minnesota respectivement.
0: Ben oui,
1: même
0: oui.
1: Qu'il y a un des deux matchs qui a commencé samedi, avant même que le match numéro 7, Canadien Lightning, soit commencé. On ne veut pas perdre de temps du côté de la Ligue nationale de hockey.
0: Ouais.
1: On a des horaires à respecter. Le repêchage de la Ligue nationale est à une date fixe.
0: Ah, on ne veut pas regarder du hockey au mois de juillet. Là.
1: Non, c'est sûr.
0: En parlant de match 7, les Wildcats de Moncton.
1: Il y en aura un demain.
0: Vont jouer notre match 7, on se dira, à l'échelle régionale. Ouais. Parce que je pense qu'il y aura de l'enthousiasme au Centre Avenir demain soir contre l'Armada.
1: Ils ont perdu avec 0,5 secondes à faire. On a gagné la mise en jeu du côté de l'Armada et Justin Carbonneau a tiré immédiatement. Ça a déjoué le gardien.
0: Aïe, aïe,
1: on
0: aïe.
1: Gagne le match comme ça.
0: Ah, c'est la fièvre des séries un peu partout, donc. Merci beaucoup.
1: Je vous en prie.
0: Steve, alors, météo aujourd'hui, c'est fou comme ça peut changer là, en 12 heures. Parce que, bon, il est tombé beaucoup de pluie, de la neige aussi, des précipitations, on en a eu. Mais là, ça se termine pour aujourd'hui. Il y a des probabilités de précipitations parce qu'on a quand même eu un gros système, là. Mais dans la plupart des régions, on pourrait voir un dégagement. Donc, allons-y par secteur. Pour la grande région du nord-est du Nouveau-Brunswick, là, péninsule acadienne, région chaleur, Miramichi inclus, la pluie cesse ce matin, puis après, c'est alternant soleil-nuage avec un beau maximum de 13. Ce sera venteux. Des rafales à 60, je pense à nos pêcheurs de homard. Là, il y a des bons vents là, de prévus dans la péninsule aujourd'hui. Ben, beau maximum, puis le soleil qui sort cet après-midi. Pour Grand Sault, Edmundston, Campbellton, donc toutes les régions incluses dans les comtés de Victoria, Madawaska, Restigouche, dès le début de la journée, alternance soleil-nuage, maximum 12. Vent rafale à 40. Une très belle journée. Pour le comté de Kent, pour le sud-est du Nouveau-Brunswick, le Grand Moncton, mélange de précipitations qui se termine tôt ce matin. Après, dégagement. Donc, ensoleillé, peut-être quelques nuages ici et là, mais principalement dégagé. Là encore, il y a de bons vents qui pourraient pousser en rafale jusqu'à 60. Dans le comté de Kent, on parle de 40 dans le sud-est et le Grand Moncton, mais les températures sont très intéressantes, maximum de 15, avec une belle présence du soleil. Pour Fredericton et Saint-Jean, il est tombé pas mal de pluie, certainement, mais c'est complètement dégagé. Pour commencer la journée à Saint-Jean, généralement ensoleillé, c'est cet après-midi que des nuages reviennent avec un 60 % de probabilité de précipitation et un maximum de 12. Et puis pour Fredericton, ensoleillé, ennuagement comme à Saint-Jean cet après-midi, mais un maximum un peu plus élevé à 14 degrés Celsius. Puis encore demain, on prévoit des belles conditions, de beau mercure. Je vois 22 degrés comme maximum demain. Ce sera, oserais-je le dire, presque une journée d'été demain avec 22 degrés et du soleil. Mais pour le moment, les mercures se situent entre moins 1 et 5 degrés. On a un petit bout de chemin à faire encore d'ici ce moment-là. Alors, vous écoutez la matinale. Je suis ravie de vous savoir du rendez-vous. J'espère que votre semaine redémarre de bon pied. Pourquoi faire aujourd'hui ce que tu pourrais faire le 11 mai? Voter par anticipation? Pourquoi pas? Voici Lisa Leblanc.

0: Là, de la procrastination de Lisa Leblanc, pourquoi faire aujourd'hui ce que tu pourrais faire demain? Aujourd'hui, chers amis, débute le grand exercice du recensement 2026 de Statistique Canada. Et ça, on peut pas le remettre à plus tard. C'est obligatoire de remplir le recensement tous les 5 ans. Statistique Canada scrute la population canadienne pour mieux la comprendre, faire le portrait le plus juste possible. C'est un travail donc qui s'amorce dès aujourd'hui. Vous allez en entendre parler beaucoup. Je vous le dis d'avance, c'est un travail qui permet au gouvernement d'adapter ses services à la population et c'est vraiment important. En plus des questions qui portent sur la langue parlée à la maison, le travail ou la religion aussi, par exemple, des questions plus spécifiques peuvent porter sur différents enjeux cette année, sur l'identité sexuelle et sur l'itinérance. Voici Patrice Mathieu, oui, il est directeur général du programme de recensement pour Statistique Canada.
1: Après chaque recensement, on a un vaste programme de consultation auprès de nos utilisateurs. Il y a des milliers de personnes ou d'organismes ou d'utilisateurs qui participent aux consultations. Puis un des besoins qui a été identifié, c'est relié à l'itinérance. Donc, il y a 2 nouvelles questions dans le questionnaire du recensement 2026 reliées à l'itinérance. En particulier pour mesurer l'itinérance cachée. Donc, c'est les gens qui ont été durant l'année en situation d'itinérance, mais qui ne sont plus nécessairement, ou en particulier les gens qui doivent demeurer chez des amis ou chez des membres de la famille parce qu'ils n'ont pas d'autre place ou ils sont pas capables, ils n'ont pas les moyens d'avoir leur propre logement. Donc, combiné avec l'information, par exemple, le revenu ou la situation du logement, ça va permettre d'identifier des lacunes, par exemple, en matière de logement, ou l'impact des revenus sur les gens qui sont en situation d'itinérance. Donc, c'est la première fois qu'on mesure ce concept-là à Statistique Canada. Donc, ça va enrichir beaucoup les données du recensement. Et puis, combiné avec d'autres sources de données sur l'ensemble de l'itinérance, ça va donner un portrait beaucoup plus complet de la situation d'itinérance partout au pays.
0: Signe des temps quand on ajoute des questions comme ça, des réalités qu'on observe, des changements aussi dans la population. Donc, l'itinérance qui est au menu de ce recensement 2026 qui viendra aussi combler une lacune en matière de données portant sur l'orientation sexuelle. À nouveau, Patrice Mathieu de Statistique Canada.
1: Il y a une nouvelle question sur l'orientation sexuelle qui a été rajoutée au recensement de 2026 qui va être posée aux gens de 15 ans et plus. Ça va permettre aux administrations publiques, aux différents fournisseurs de services, aux chercheurs d'avoir des données beaucoup plus complètes puis d'être capable d'établir les besoins puis de développer des programmes en conséquence. En 2021, on avait rajouté le concept de sexe à la naissance et de genre dans le recensement. Donc, avec l'ajout de la question d'orientation sexuelle, on va avoir pour la première fois un portrait beaucoup plus complet de l'ensemble de la population LGBTQ+.
0: Alors, c'était le directeur général du programme de recensement pour Statistique Canada, Patrice Mathieu. C'est lancé. Il y a un texte vraiment intéressant dans Le Devoir, mis en ligne ce matin. Le recensement expliqué en 5 questions parce que oui, vous devriez, en théorie, à compter d'aujourd'hui, tous les ménages du pays recevoir une lettre qui vous dit comment faire pour répondre. C'est essentiellement en ligne, mais il y a d'autres façons, au téléphone, par la poste aussi, pour les personnes qui ne peuvent pas se rendre en ligne, c'est sûr. Mais c'est obligatoire, et c'est là où je fais la nuance avec de voter, parce qu'on parlait des jours de vote par anticipation, le 11 mai, d'être procrastinateur ou pas, ben faut pas trop procrastiner avec le recensement parce que ne pas répondre au questionnaire est passible d'une amende pouvant aller jusqu'à 500 $. Donc, est-ce qu'on devrait faire pareil pour les élections? Est-ce qu'on devrait nous obliger à voter? Sinon, on est passible d'une amende. Ah, ça pourrait être intéressant. Il y a 2 questionnaires. Il est possible que votre questionnaire soit plus long que celui de votre voisin. Et c'est normal. Il y a 2 versions du recensement, une qui est abrégée, qu'obtiennent environ 3 ménages sur 4 et une détaillée que recevront les autres. Et les plus, j'ai le goût de dire, les plus nerds parmi nous, j'en suis. J'espère que je vais avoir le long formulaire. pour répondre au plus grand nombre de questions. La version abrégée compte une dizaine de questions qui couvrent les renseignements plus généraux, j'imagine, mais on parle de renseignements démographiques de base, comme l'âge, la langue. Et la version détaillée a toutes sortes d'autres questions et notamment seraient inclus les nouvelles dont on vient de parler avec le directeur du programme de recensement de Statistique Canada, avec les nouveautés qu'il évoquait. Ça prend du temps à voir les résultats. On parle des premiers résultats qui seront diffusés au début de l'année prochaine, début de l'année 2027. Puis après ça, on va avoir une tonne de contenu intéressant là, à décliner pour bien décrire la population canadienne à l'issue du recensement. Donc, le grand exercice débute aujourd'hui au Canada.

0: Il est 6h48. Le Festival Western de Saint-Quentin prépare une édition pas mal spéciale cet été. 40e anniversaire. Donc, on connaît la programmation qui a été dévoilée. Les billets sont en vente. Ça prend des bénévoles pour faire rouler tout ça. Donc, on va offrir notre coup de pouce ce matin, au Festival Western de Saint-Quentin avec la présidente du comité organisateur, Nicole Labrie. Bonjour, Madame Labrie.
1: Bonjour, Martine. Ça va bien?
0: Mais ça va bien. Est-ce que vous êtes contente de votre programmation du 40e?
1: Pas mal contente, oui. Étant donné qu'on était 40e, ce qu'on a fait, on a misé sur plein de différentes choses, avec plein de nouveautés un peu partout, plutôt qu'avoir seulement un gros show là, pour le 40e. Fait que on est pas mal fiers de notre programmation.
0: Est-ce que tout est déjà finalisé ou il reste encore des annonces là, en prévision du festival plus tard cet été?
1: La majorité est diffusée, sauf que là, nous autres, on a quand même fait de gros changements avec les jeux des enfants. Fait que ça, c'est pas dans notre programmation, parce que ça va être dans notre gros la programmation plus détaillée qui va venir là dans le mois de mai. Là.
0: D'accord. Quels sont les incontournables, Madame Labrie, avant qu'on parle des besoins de bénévoles, là, d'événements qui se passent pendant le festival, que ça, là, faut pas y toucher. Tout le monde s'attend que ça va arriver puis que ça va être là pendant le Festival Western.
1: C'est notre rodéo professionnel, ça c'est certain. c'est l'élément essentiel de notre festival. C'est l'élément qui où on bâtit notre festival alentour. Fait qu'on a notre rodéo du vendredi soir et du samedi après-midi, comme toujours.
0: Oui.
1: Après ça, on va avoir nos divertissements musicaux qui vont avoir lieu encore dehors, dans l'aréna. Ça se maintient encore, ça aussi. Fait que on garde quand même un peu notre programmation un peu. On la diversifie avec nos chanteurs, mais on la garde
0: avec les classiques.
1: avec nos classiques.
0: Oui, ça aussi. Puis les gens de la place l'apprécient, puis les gens originaires de Saint-Quentin, ils retournent. Ça fait beaucoup de monde en ville et ça prend du monde pour faire rouler ce festival-là. Vous avez besoin de combien de bénévoles?
1: Ben, on pourrait dire alentour de... je pourrais dire alentour de 500 bénévoles là, qui doivent faire un petit peu partout. Là, ça en prend. C'est malheureusement, mais en même temps, heureusement qu'on a quand même une très bonne réponse de nos gens qui reviennent année après année faire un petit bout de bénévolat.
0: Parce que le gros du travail, c'est pour être aux différents sites. C'est pourquoi ça en demande autant?
1: Mais c'est surtout pour les entrées, comptabiliser les entrées. Puis plus qu'on a de bénévoles à l'entrée, plus les entrées se font vite, plus les festivaliers sont heureux. On essaie toujours d'améliorer notre...
0: L'expérience du festivalier.
1: L'expérience et tout ça, oui, c'est ça. Mais ça prend quelqu'un pour ramasser, parce que on a beaucoup là de déchets à ramasser. Fait que ça en prend de tout.
0: Ça fait être fort. Ça fait être fort. Oui. Et d'ailleurs, je voyais aussi que, comme rôle de bénévole, vous pensez à du raccompagnement, un service de raccompagnement.
1: Oui, c'est bien ça. On cherche voir s'il y a des gens qui aimeraient bien raccompagner parce que on a un défi de logement. Comme on n'a pas énormément d'hôtels, fait qu'on a beaucoup, les gens vont aller s'héberger différents endroits dans la communauté. Puis souvent, ben, il y a certains. On aimerait mieux que les gens puissent avoir un système de raccompagnement plutôt que prendre la voiture en boisson. Fait que c'est notre idée d'essayer de voir s'il n'y aurait pas des gens qui voudraient bien offrir le service de raccompagnement. Fait que c'est pas nécessairement bénévole qu'on cherche là, parce que si.
0: Mais au moins qu'il y ait un service sur place, là.
1: C'est ça. Parce qu'on connaît que le gaz est quand même assez dispendieux. Fait que peut-être qu'il y a un coût, mais au moins avoir des gens qui pourraient offrir ce service-là parce que. C'est souvent demandé de nos festivaliers.
0: Oui, puis vous le disiez, il y a les rôles qu'on peut s'attendre de voir dans un festival, là, comme être aux entrées, comme vous le précisez, il y a aussi le bar, le ramasser après, tout le reste. Mais aussi, vous l'avez dit, on a un défi d'hébergement. Et là aussi, vous tendez la main à la communauté, Madame Labrie. Comment les citoyens peuvent aider avec l'hébergement?
1: Ils peuvent aider en louant des chambres, en louant leur maison s'ils veulent, s'ils sont pas à la maison, s'ils veulent, puis ou aussi en louant certains bouts de terrain pour ben mettre une roulotte ou une tente ou afin d'héberger nos festivaliers parce que malheureusement et heureusement, notre service de camping est complet. Et complet, ça fait quand même un petit bout de temps. Là,
0: c'est réservé à l'avance. Avril,
1: c'est réservé. Ouais. C'est très réservé à l'avance. Fait que c'est ça. Fait qu'on cherche un peu tous ces endroits-là là, pour héberger les gens, pour essayer d'avoir moins de gens sur la route tard le soir, là, si possible.
0: Et j'imagine que c'est un peu déjà le cas. Il y a déjà des gens qui offrent un petit bout de leur terrain quand le festival arrive à Saint-Quentin.
1: On a déjà des listes, là, année après année, puis même de leur maison, même des chambres à louer. On a des gens qui l'offrent régulièrement, là, année après année au festival. Mais on est toujours à la recherche de nouveaux lieux d'hébergement.
0: Surtout que là, une année de 40e, j'imagine, Mme Labrie, que vous aimeriez avoir un très, très grand nombre de festivaliers. Quel serait un nombre idéal là, dans vos rêves?
1: Ben dans nos rêves. Moi, mon rêve idéal, c'est de remplir mes estrades du rodéo le vendredi soir et le samedi. Ça, c'est ça mon rêve.
0: Puis ça on peut contenir combien de gens, les estrades?
1: À l'entour de 4700 nos estrades, oui. Fait que si ça, moi, c'est rempli, là, la présidente est heureuse, là. vraiment, fait que parce que c'est notre défi. On n'a jamais pu vraiment remplir total. L'année passée, le samedi, il était complet. Mais il y avait encore de la place le vendredi soir. Là. Fait que c'est ça notre objectif.
0: Ben, c'est un bien bel objectif. Donc, les personnes à l'écoute de la région de Saint-Quentin qui veulent vous donner un coup de pouce, ben, ils savent comment vous trouver. Donc, n'hésitez pas à retrouver via Internet, le Facebook, les personnes du Festival Western de Saint-Quentin pour donner de votre temps ou un petit bout de chez vous. Nicole Labrie, merci de votre participation à l'émission ce matin.
1: Bienvenue.
0: À la prochaine. Et bonne bye bye. Suite de préparatifs pour le Festival Western de Saint-Quentin qui arrive du 7 au 12 juillet prochain. Ça fait du bien de commencer à parler des événements d'été, hein?

0: Moi, je t'asse. Bonjour, Marjorie. Bonjour. Vous êtes là en remplacement de Jérémy aujourd'hui et demain. Vous avez le goût de jouer au washer ce matin avec nous. Pourquoi pas vous faire rire à mon oncle Jason. Ouais. Il est inimitable. Oui. On le reconnaît là, dans cette chanson. Il y a du nouveau pour lui, Marjorie.
1: Oui, un album bientôt qui va sortir dans quelques jours. En fait, il va être en vente à partir du 15 mai. Mais la sortie de l'album, là, officielle, c'est le 19. Il va y avoir une présentation, mm-hmm. un lancement. Alors, je vais vous parler de lui. Son album, ça s'appelle Hello, chanceux.
0: Hello, chanceux.
1: Hello, chanceux.
0: Puis, on l'a décrété comme ça avec le H devant.
1: Ouais.
0: Hello, chanceux.
1: Hello, chanceux. Puis, il y a Pierre-André Doucette, dont je vais vous parler un petit peu plus tard à l'émission. Pianiste, écrivain, traducteur. C'est vraiment un artiste multidisciplinaire. Et il a une réflexion super intéressante sur, justement, la multi... attendez une minute. La multidisciplinarité dans le monde des arts.
0: Non, mais sérieux.
1: Qui a déjà été tabou, hein. J'avais jamais réalisé ça, moi. Mais il dit que dans le monde de la musique classique, si tu faisais autre chose que ta musique classique, c'était très mal vu.
0: Ah ouais, oui, hein. Absolument. On voulait que les experts demeurent experts de leur art et puis se spécialisent pas dans autre chose. Mais il y a beaucoup à donner, hein, quand même. Oh, oui. C'est un artiste qui a beaucoup, beaucoup de talent. Et donc, Pierre-André Doucette aussi. À votre menu ce matin. Merci d'être là, Marjorie, aujourd'hui et demain, c'est ça. Et qui arrive avec le jus de washer à son bureau. On va aller jouer une petite partie avec elle.
2: On a déjà joué un tournoi de washer, là, la matinale.
1: C'est vrai. Vous allez devoir m'enseigner.
0: C'était chez nous, j'essayais de me souvenir.
2: On a-tu fait ça?
0: J'étais au barbecue en train de faire la bouffe.
2: Oui, c'est
0: OK. Bon, on va parler de sport. Il paraît qu'il y a quelques parties importantes là, qui se sont jouées. Oui, mais une autre qui s'en vient. Le match numéro 7 au Centre Avenir demain soir.
2: Ben oui, les Wildcats de Moncton, qui étaient quand même en contrôle pour une bonne partie de la rencontre hier, mais ils ont échappé le match numéro 6 littéralement dans la dernière seconde. Un but de Justin Carbonneau. On avait créé l'égalité du côté de l'Armada de Blainville-Boisbriand, 2-2. Et puis, avec quelques secondes à peine à faire, il y avait une mise en jeu dans le territoire des Wildcats. Et aussitôt gagné, aussitôt tiré vers le but, Justin Carbonneau qui a marqué le but de la victoire avec moins d'une seconde à faire. Donc, écoutons le héros du match, Justin Carbonneau.
3: À la fin, honnêtement, j'ai rien vu. J'ai shoté, je suis tombé en pleine face. Puis là, je me suis relevé, puis les gars me sautaient dessus. Donc, c'est arrivé vite, mais très content en fait de la différence ce soir. On sait que c'est une bonne équipe de l'autre côté. Donc, des fois, ça se peut qu'on se compte pas 5 buts en 2 minutes. Là. Donc, c'était juste de continuer de jouer notre game, puis à un moment donné, ça allait débloquer.
2: J'ai shoté puis j'ai tombé en pleine face. J'ai rien vu, absolument. Donc, match numéro 7.
0: Ça dit ce que ça dit.
2: C'est ça. Demain soir, au Centre Avenir, il y aura de l'ambiance. Puis, Ligue nationale de hockey, on en parlait un peu plus tôt, le Canadien de Montréal, qui ont tenu bon contre le Lightning de Tampa Bay. 2-1 dans le match numéro 7. Hier soir, Yacoub Dobesch qui a volé en quelque sorte la rencontre avec 28 arrêts. Les Canadiens qui n'ont pas tiré au filet pendant une période de 26 minutes dans ce match-là. Le Lightning de Tampa Bay était partout, finalement. L'entraîneur John Cooper qui a dit après le match, j'ai eu souvent les dieux du hockey dans mon coin. Ce soir, il était dans le coin adverse, puis il faut accepter ça.
0: Ouais.
2: Et puis, dans la NBA, la seule équipe canadienne de la NBA, là, les Raptors de Toronto, qui ont perdu leur match 7 hier contre les Cavaliers de Cleveland.
0: L'analyse d'Alexandre Gascon, un vol de grand chemin pour une équipe méritante et la chronique de Leclerc. Comment le CH a-t-il pu sortir gagnant d'une telle débâcle? Aïe, aïe, aïe. Les nouvelles au sommet de l'heure.
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5: Une victoire dans un match ultime.
6: C'est crié comme une balade.
7: Go Habs, go! Go Habs, go!
5: Le tricolore accède au deuxième tour des séries de la Coupe Stanley pour la première fois depuis 2021. Christine Fréchette donne son feu vert au déploiement des deux projets pilotes du dossier santé numérique.
8: En 2026, être encore dépendant du fax, ça n'a plus de bon sens.
5: Elle reconnaît que des problèmes techniques sont possibles. Et l'entente entre Québec et les spécialistes permettra-t-elle de réduire les délais d'attente en chirurgie?
9: Je suis très découragée. C'est déplorable comme système.
5: « Bonjour, ici Mathieu Bellumeur, bienvenue au Radio-Journal. Le Canadien de Montréal accède à la deuxième ronde des séries éliminatoires après sa victoire d'hier contre le Lightning de Tampa Bay. Le tricolore l'a emporté par la marque de 2-1 grâce au but gagnant de l'attaquant Alex Newhook. Le Canadien va donc affronter au deuxième tour les Sabres de Buffalo dès mercredi. Marc-Antoine Godin.
10: Goulet, le tir dédié!
11: Le Canadien est passé au deuxième tour des séries en remportant une très courte victoire signée Martin Saint-Louis et Jacob Dobesch. Le Lightning a limité le Canadien à 9 tirs au but seulement. Jamais une équipe n'avait remporté un match de séries éliminatoires en enregistrant aussi peu de lancers. Mais Saint-Louis a fait des ajustements et après un deuxième 20 qui fut la pire période de la série pour le Canadien...
10: Il n'y a plus de temps de tableau. Aucun tir au but des Canadiens en deuxième.
11: L'entraîneur-chef a tenu dans le vestiaire un discours qui a soulevé ses joueurs. Le gardien Jacob Dobesch, lui, n'avait pas besoin d'être soulevé. Il s'est dressé durant tout le match devant le Lightning. Philippe Dano lui a rendu hommage.
12: Il était extrêmement solide toute la série. Game 6, on aurait dû gagner à cause de lui. Puis il arrive ici deux jours plus tard. Puis il show up encore de même. Donc, chapeau à Dobesch.
11: Le Canadien en a fait du chemin depuis le début de la reconstruction. Cette victoire à l'arraché dimanche est celle d'une jeune équipe. Mais Martin Saint-Louis a noté que c'était aussi celle des vétérans qui ont gardé la flamme allumée durant la reconstruction.
13: Ils ont supporté ce qu'on essayait de faire. Ils ont supporté les jeunes et tout. Puis je suis content pour toute cette gang-là. Puis oui, c'est sûr pour nos fans aussi qu'ils ont soutenu beaucoup à travers tout ça. C'est une belle journée pour le Canadien.
11: Le CH affrontera maintenant les Sabres de Buffalo, une autre puissance émergente de la Ligue nationale. Le premier match de cette série aura lieu mercredi soir à Buffalo. Ici Marc-Antoine Godin, Radio-Canada, à Tampa Bay.
5: Et il y avait des milliers de partisans du Canadien qui s'étaient donné rendez-vous hier à l'intérieur et à l'extérieur du Centre Bell pour ce match. Comme l'explique Emma Guerrero-Dufour, la foule a gardé espoir avant l'explosion de joie en fin de match.
14: 21 000 partisans ont répondu à l'appel du Canadien et sont venus écouter le match sur les écrans du Centre Bell.
15: Je me sens très stressée mais excitée parce qu'on va gagner. Aujourd'hui, on gagne.
14: Ariana Mendoza, 14 ans, est venue avec sa petite sœur et ses parents.
16: Est-ce que vous êtes aussi fébrile que vos
17: filles? Oui, en fait, on n'a pas mangé beaucoup parce que sinon, mal au ventre. Mais on était stressés, mais on est confiants qu'on va gagner.
18: On a tout notre chandail, alors on est prêt à la victoire.
14: C'est parti. Après la deuxième période, c'est 1-1. Les Mendoza sont en file pour un pop-corn. Ariana et sa mère, Sophia, commentent le match.
15: Nick Suzuki a marqué son but et nous a mis en avant pour la première période.
18: Le Bêche, là, il a fait un travail là, exceptionnel, puis je sais qu'il va nous mener jusqu'au bout. Là.
14: De retour dans l'aréna, presque tous les partisans sont maintenant debout. Et puis... Alex Newhook marque le deuxième but qui finira par sceller l'issue du match. Ariana et sa famille se serrent dans leurs bras.
15: On a gagné!
14: Signe d'une soirée réussie, les planchers du Centre Bell sont collants de bière.
19: Ça sent la coupe!
14: La célébration se poursuit à l'extérieur. La police montée et l'escouade anti-émeute du SPVM ont mis plus d'une heure après la fin du match à disperser les fêtards. Ici Emma Guerrero-Dufour, Radio-Canada, Montréal.
20: The Cleveland Cavaliers advance to round 2.
5: Et au basketball, les nouvelles sont moins bonnes pour les partisans des Raptors de Toronto. L'équipe a été éliminée hier à la suite de sa défaite lors du 7e et ultime match dans sa série de premiers.

0: Bichette reconnaît, Mathieu, que ça pourrait être difficile, plus complexe au début et qu'il pourrait même y avoir des bugs, mais même si elle comprend qu'il y a des inquiétudes, ce qu'elle dit, Christine Fréchette, c'est qu'on ne peut pas reculer, qu'il faut moderniser le système de santé pour mieux soigner les gens. La première ministre qui se dit satisfaite des garanties qu'elle a obtenues de Santé Québec pour le déploiement des deux projets pilotes, on l'écoute.
1: Oui, il pourrait y en avoir des bugs, mais je vous le dis, il est hors de question de revivre un deuxième SAG-CLIC. C'est pourquoi j'ai demandé de la transparence. Santé Québec va faire des suivis réguliers et la population sera informée. On s'entend, en 2026, être encore dépendant du fax, ça n'a plus de bon sens.
2: Faut dire, Jean-Philippe, qu'il y a des médecins qui se sont inquiétés encore au cours des dernières semaines.
0: Oui, parce qu'ils disent qu'il manque de préparation, de formation pour bien utiliser le système, des inquiétudes également chez les autres travailleurs du réseau. Et on sait déjà qu'avec le déploiement des deux projets pilotes, Mathieu, il y a des blocs opératoires qui vont tourner au ralenti dans le nord de l'île de Montréal, mais également en Mauricie. On écoute la présidente du syndicat des professionnels en soins du nord de l'île de Montréal, Isabelle Roy.
3: Ce que j'ai remarqué, évidemment, c'est que la programmation du système n'est pas terminée et ma formation est incomplète. Ce que j'entends indirectement des patients que je continue à voir à domicile, c'est qu'il ne faut pas s'arranger pour être malade le 9 et 10 mai.
0: Il va y avoir du délestage, une réduction des soins non urgents et ça devrait durer pendant un mois approximativement. La facture des deux projets pilotes, Mathieu, ça s'élève à 402 millions de dollars, mais on estime que le déploiement du dossier santé numérique dans l'ensemble de la province, ça va coûter jusqu'à 3 milliards de dollars.
2: Merci Jean-Philippe.
0: Merci, au revoir.
2: Et d'autres avancées technologiques, est-ce que pourraient-elles permettre de gérer la liste d'attente pour consulter un médecin spécialiste? En tout cas, les patients qui attendent pour une consultation ou une chirurgie soit de voir des changements. La Fédération des médecins spécialistes du Québec et le gouvernement se sont entendus sur un nouveau contrat de travail et se sont engagés à augmenter le nombre de rendez-vous et réduire la liste d'attente. Mais comme l'explique Pierre-Alexandre Bolduc, il faudra aussi une refonte du système pour y parvenir.
4: Camille Lemieux-Brisson est signaleuse routière.
5: C'est des longues journées debout à la chaleur. Fait que oui, j'ai besoin de mes deux jambes pour exercer mon métier.
4: Sauf qu'exercer son métier est de plus en plus difficile. Elle s'est fracturée l'os du péroné, tout près du pied. Et depuis son accident en septembre 2024, elle attend de voir un orthopédiste.
5: Je suis très découragée. C'est déplorable comme système.
4: Elle est sur une liste d'attente inscrite au CRDS, au Centre de répartition des services, un système qui oriente les patients vers des médecins spécialistes. Véronique Godbout est la présidente de l'Association d'orthopédie du Québec.
6: Je ne sais pas à quelle vitesse le gouvernement va être capable de moderniser le CRDS.
4: Depuis sa mise en place il y a 10 ans, le système de liste d'attente, le CRDS, connaît des ratés. Le gouvernement promet d'injecter 70 millions de dollars pour moderniser le CRDS et faire le ménage dans les listes d'attente.
6: Ça prend une informatisation du système là, pour être capable de facilement détecter des doublons, pour être capable d'envoyer des rappels aux patients quand ils ont un rendez-vous.
4: Combien de temps avant de voir de véritables changements, une diminution des listes d'attente et que les patients soient vus? Pour le moment, les médecins spécialistes et le gouvernement ont du mal à donner un échéancier précis. Ici Pierre-Alexandre Bolduc, Radio-Canada, à Lévis.
2: À Ottawa, de nombreux hauts fonctionnaires doivent dès aujourd'hui se rendre au bureau 5 jours par semaine. Le Conseil du Trésor a changé les règles liées au télétravail pour ses cadres et employés qui avaient reçu l'ordre de travailler à distance depuis la pandémie. Les fonctionnaires, eux, devront travailler au bureau 4 jours par semaine dès le 6 juillet. Les syndicats s'opposent à ces nouvelles directives concernant le retour au travail. Sur la scène internationale, le commandement militaire iranien prévient que l'armée américaine sera attaquée si elle s'approche du détroit d'Ormuz. Hier, le président Donald Trump a annoncé que les États-Unis vont aider à partir d'aujourd'hui les pétroliers et navires commerciaux bloqués dans le Golfe à franchir le détroit. Peu après ces déclarations, un pétrolier a d'ailleurs été touché par des projectiles non identifiés. Et enfin, Mark Carney participe au sommet de la communauté politique européenne à Erevan, en Arménie. Le premier ministre a déclaré ce matin que l'Europe et le Canada ne sont pas condamnés à subir un ordre international qu'il a qualifié de brutal. Le Canada est le seul pays non européen à participer à ce sommet diplomatique qui réunit des dirigeants de tout le continent et sur lequel plane l'ombre de Donald Trump. Et si Mark Carney est présent, c'est parce qu'il se sentirait plus proche des Européens, a indiqué de son côté le président français Emmanuel Macron. Voilà, c'était le Radio-Journal. Merci d'être à l'écoute. Bonne journée.

0: Votre matinale, il est 7h10, deuxième journée de vote par anticipation aujourd'hui. Nous en parlons dans un petit moment. Et puis, on se prépare pour une saison des feux de forêt. J'en discute avec Roger Collet, garde forestier. J'espère que vous êtes en forme, que ça va bien ce matin, lundi, de bonne humeur. Pas très de bonne humeur peut-être de voir la neige si vous êtes dans les régions où il est tombé de la neige hier. C'était assez visible en fait. On a des photos, des vidéos aussi de la route entre Sussex et le parc Fundy. Il a neigé pas mal au cours de l'après-midi. Au cours de la nuit, un peu de précipitation aussi qui ont pu laisser une petite trace de neige, mais ce sera loin derrière qu'on aura notre 15 degrés de maximum aujourd'hui et 22 degrés de maximum demain. Donc, on sent qu'on passe à une autre étape là. En tout cas, avec les prévisions d'aujourd'hui, de demain. C'est encore le mois de mai, c'est vrai qu'on peut avoir encore des petites périodes froides, mais ça fait du bien de voir ces prévisions avec le soleil aussi qui devrait revenir pour la plupart des secteurs aujourd'hui. On est encore loin de ces maximums que j'évoquais cependant. On a encore un moins 1 à Edmundston. Hein, lorsqu'on parle de gel, on est encore dans cette logique-là. C'est entre moins 1 et 5 degrés à l'heure actuelle. Puis aujourd'hui, les maximums vont se situer entre 12 et 15 degrés. Alors, ce sera une assez belle journée. On va aussi parler du tout nouvel album de mon oncle Jason avec Marjorie, qui est là avec nous aujourd'hui en remplacement de Jérémy. Et nous allons saluer aussi la Fondation pour la protection des sites naturels du Nouveau-Brunswick. Je vais recevoir une porte-parole pour revenir sur l'accomplissement de cet objectif sans réserve naturelle au Nouveau-Brunswick, qui couvre plus de 14 700 acres. C'était un but qu'on s'était donner une grande campagne ensemble pour 100 et puis on est rendu à 100 sites protégés. Qu'est-ce que ça veut dire? Qu'est-ce qui entre en ligne de compte pour arriver à ça? Madame McGrath nous dira, Véronique McGrath, un peu plus tard. Et Louis-Philippe nous fera entendre des jeunes électeurs de Tracadie dans le premier bloc de cette deuxième heure. Steve Legault, bonjour.
1: Bonjour.
0: Vous avez regardé le match?
1: Oui,
0: ben,
1: je suis tard.
0: C'est correct.
1: Mauvaise décision.
0: Non, mais ça va bien, vous êtes là.
1: Oui, ben oui.
0: Je pense qu'il y a beaucoup il y aura beaucoup de cernes, de yeux cernés, je pense, au bureau peut-être.
1: Oui.
0: Surtout pour les lève-tôt habituels, parce que beaucoup de gens l'ont regardé, ce septième match, et on va en parler longtemps.
1: Ben, j'ai discuté avec une collègue dans sa nouvelle, moi, rendu à deuxième, là, j'ai abandonné.
0: Pareil pour moi. On éteint tout, c'est parti, mais voilà. Alors oui, saison éliminatoire, début de saison de pêche au homard, c'est le printemps, quoi. c'était l'excitation au quai de Caraquette hier matin. Les homardiers de la zone 23 dans la baie des Chaleurs ont pris la mer pour lancer officiellement la saison.
1: Ils se sont réunis très tôt hier matin au port de Caraquette. Ça marquait le coup d'envoi donc d'une autre saison de pêche. Malgré l'incertitude au prix autour du prix du homard, le carburant qui est plus coûteux, on le sait, des rendements difficiles à prévoir. Il y a des pêcheurs comme Rémi Leboutillier qui ont choisi l'optimisme en disant on va souhaiter une bonne saison à tous les pêcheurs puis surtout sécurité. Donc, il y avait quand même une trentaine de bateaux qui s'élançaient sur la baie des Chaleurs et le long du quai. Ben, nombreux sont ceux qui s'arrêtent pour admirer le spectacle. Ça attire toujours une foule, ces débuts de saison-là. Et c'est le cas de Caroline Henry, que notre collègue Myriam Bois a rencontré. Elle accompagne sa belle-mère, Adeline Doiron. On peut écouter les deux dames.
2: J'apporte ma belle-mère aussi, qui va avoir 90 ans. À toutes les années, elle vient toujours, toujours.
3: Mon mari, tant qu'il était vivant, ben, il pêchait. Puis je venais pareil. Je crois que ça fait passer 30 ans que j'ai jamais manqué. Mais je trouve ça beau. C'est vraiment beau. Ça me fait chaud au cœur.
1: Ça donne pas le goût d'y aller, d'aller voir les bateaux partir lors d'un début de saison. Donc, les premiers débarquements qui sont prévus dans les prochains jours, selon les conditions météo.
0: Ouais, il vente un peu aujourd'hui.
1: On va attendre de voir ce que ça donne. La pêche au homard dans la zone 23A et B qui s'étend du Restigouche jusqu'à la côte nord de la péninsule acadienne qui demeure ouverte jusqu'au 3 juillet.
0: Merci beaucoup, Steve.
1: Ben, je vous en prie.
0: Question du jour, ben, ça peut être votre recette de homard préférée si vous en mangez. Oui, on parle de début de la pêche, mais aussi, je l'évoquais en première heure, aujourd'hui, débute le grand exercice du recensement canadien 2026. Vous obtiendrez les consignes sur comment le remplir. C'est obligatoire, vous savez. On est passible d'une amende allant jusqu'à 500 $ si on ne remplit pas le recensement qui sert à obtenir des données cruciales pour évaluer la population canadienne. Et donc, là, on est en élection municipale. À votre avis, est-ce qu'on devrait rendre obligatoire l'action de se rendre voter. Après, devant l'urne, si vous avez le goût d'annuler votre bulletin de vote, vous ne voulez pas choisir, c'est votre droit. Mais Qu'est-ce que ce serait si ce serait aussi obligatoire de voter, sinon passible d'une amende? J'aimerais vous entendre là-dessus, comme on le fait avec le recensement. Ou pour tout autre commentaire. Vous savez, vous faites par courriel ici la matinale à commercial radio-canada.ca via la bulle de conversation dans audio ou nous envoyez un message texte au 1-800-561-1561. Alors aujourd'hui, c'est le deuxième et dernier jour de vote par anticipation, ces élections municipales d'ailleurs. Et pour les personnes qui n'ont pas pu voter par anticipation, bien, il vous reste jusqu'au samedi 9 mai pour vous rendre dans les bureaux de directeur de scrutin. Puis après ça, bien, le grand jour de l'élection générale, bien, c'est le 11 mai. Donc, on s'est dit qu'on se ferait un petit rendez-vous ce matin avec Karine Pitre, qui est agente de communication chez Élections Nouveau-Brunswick. Bonjour, Madame Pitre.
4: Oui, bonjour Martine.
0: Comment ça s'est passé la première des deux journées de vote par anticipation samedi?
4: Oui, bien. En ce moment, on se trouve avec près de 47 000 électeurs à travers la province qui ont voté. Ça nous trouve à peu près 8 % pour un taux de participation jusqu'à maintenant, mais ça inclut aussi les gens qui ont voté par bulletin de vote spécial dans les bureaux des directeurs de scrutin depuis le 20 avril.
0: Et ça, c'est intéressant de le préciser parce que on appelle bulletin de vote spécial au bureau du directeur du scrutin, mais n'importe qui peut se prévaloir de cette option-là, Mme Pitre.
4: Oui, absolument. Donc, n'importe quelle personne qui est éligible à voter au Nouveau-Brunswick peuvent se présenter au bureau des directeurs de scrutin dans la province. On en a 18, puis ils peuvent aller là pour voter. Puis c'est une option encore plus intéressant pour les gens qui se trouvent peut-être pas à l'intérieur de leur gouvernement local lors des jours de vote. S'ils se trouvent à quelque part d'autre dans la province, ils peuvent se présenter au bureau du directeur du scrutin local, puis obtenir un bulletin de vote pour le gouvernement local où ils habitent.
0: D'accord. Donc, est-ce que beaucoup de gens, selon ce qu'on a pu observer dans les scrutins précédents, se prévalent de cette option-là? Parce que moi, je me dis, on est rendu avec tellement d'options de vote que quand on dit les élections sont le 11 mai, est-ce qu'elles sont vraiment le 11 mai? On peut voter à tellement de moments. Est-ce que c'est une option que le public apprécie?
4: Ça a définitivement augmenté durant la pandémie. Puis là, à faire que les gens sont vraiment au courant que ces options-là sont disponibles, ça continue d'être utilisé. Il y a certaines régions où c'est plus populaire que d'autres. Par exemple, au cours de la semaine dernière, on s'est rendu compte que dans les régions de Edmonton et Tracadie, c'est eux qui avaient le plus de gens qui ont été votés au bureau des directeurs du scrutin local. Donc, il y a certaines régions où c'est plus populaire que d'autres.
0: Eh oui, puis c'est sûr aussi que si on veut continuer d'entendre les candidats qui continuent leur porte-à-porte, on peut se donner jusqu'au dernier jour, qui est effectivement le 11 mai. Vous l'avez dit, Karine Pitre, donc il y a plusieurs façons de voter. Les municipales, historiquement parlant, obtiennent pas des super gros scores de participation, si je me trompe pas. Puis là, on a affaire à une élection qu'on pourra pas comparer à aucune autre, là, étant donné que c'est le premier scrutin général depuis la gouvernance locale, la réforme de la gouvernance locale.
4: Oui, exactement. C'est cette élection-ci qui va vraiment servir de référence pour les élections dans le futur, puisque c'est la première élection générale depuis la restructuration, exactement.
0: Donc, d'ici le 11 mai, qu'est-ce qu'il importe aussi de préciser pour le public à l'écoute? Est-ce que, par exemple, on peut encore voter par la poste? Ça doit être pas mal sur le tard, ça, là.
4: Les gens peuvent encore soumettre la demande. C'est certain que si quelqu'un se trouve, par exemple, à l'extérieur du pays, ça va limiter les chances de retourner leur bulletin de vote à temps parce qu'il faut absolument que tous les bulletins de vote par la poste sont retournés au bureau des directeurs du scrutin qui leur a envoyé avant 20 heures le jour de l'élection le 11 mai. Donc, ça s'approche. Donc, c'est certain que si quelqu'un se trouve loin, ça peut le limiter. Mais si c'est la seule option disponible pour eux parce qu'ils se trouvent à l'extérieur de la province, ça vaut peut-être la peine de quand même essayer de l'obtenir.
0: Est-ce qu'il a été difficile, en terminant, Mme Pitt, d'avoir tout le monde dont on a besoin pour être à chacun des bureaux de scrutin et d'offrir dans les deux langues officielles tout ce qu'il faut pour accompagner les électeurs?
4: On s'y prend quand même à l'avance. Une des options qui nous aide beaucoup aussi, c'est le fait que pendant les élections, on a aussi la chance d'embaucher les élèves du secondaire de 16 et 17 ans, autrement admissibles à voter, pour travailler avec nous. Puis c'est une belle façon pour eux de savoir comment le processus électoral fonctionne. souvent bilingue, des choses comme ça, mais on embauche quand même quelques mille personnes pour travailler dans nos bureaux de scrutin pour les élections.
0: Quand même. Ben merci beaucoup de ces précisions. Et puis, on le rappelle, deuxième jour de vote par anticipation. Et donc, de quelle heure aujourd'hui?
4: De 10h jusqu'à 20h. Si quelqu'un se trouve en ligne à la fin de la journée, restez en ligne. Si vous êtes en ligne à 20h, vous avez la chance de voter.
0: Très bien. Bonne précision. Merci beaucoup, Mme Pitre, et bonne journée.
4: Oui, bonne journée à vous.
0: Karine Pitre est agente de communication chez Élections Nouveau-Brunswick.
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0: Alors, pour encore quelques jours, je pense,
1: ouais,
0: parce qu'on le fait, on le fait depuis la semaine dernière. On vous propose de parcourir la province d'une manière différente avec Louis-Philippe, des rencontres avec de jeunes adultes, de jeunes électeurs. Et on poursuit avec Tracadie aujourd'hui.
6: Oui, c'est Charles-Étienne Drouin qui est allé rencontrer des électeurs avec sa petite caméra, café, service à l'auto, salle d'entraînement, même tapis roulant aujourd'hui. C'est assez impressionnant de rencontrer une centaine de personnes. OK, ça, je m'attendais pas à... Il a fait ça la semaine dernière. Là. Ça, je m'attendais vraiment pas à entendre ça. Donc, pour voir la vidéo dans son entièreté, pour ce qui est de Tracadie, c'est assez long aujourd'hui parce que, bon, il parlait à beaucoup de citoyens, mais il y a également beaucoup de candidats à Tracadie.
0: Et
6: donc, ça prend du temps de les écouter. C'est une bonne vidéo de 5-6 minutes. Bon, c'est en ligne sur notre page Internet, sur YouTube, donc sur notre site, l'application de Radio-Canada et sur YouTube. Le thème pour la communauté de Tracadie qui s'est imposé, c'est vraiment des thèmes qu'il impose souvent. Vraiment, moi je l'entends dans ses vox, c'est vraiment les gens qui spontanément amènent le thème. C'est les difficultés de socialiser pour les jeunes adultes à Tracadie.
7: Élection municipale à Tracadie, qu'est-ce qui préoccupe les jeunes? Eh bien, pour le savoir, on s'en va sur place, sur le terrain. Il y a plusieurs jeunes qu'on a rencontrés à Tracadie qui considèrent qu'ici, dans la municipalité, il y a très peu d'activités ou pas assez d'activités pour eux. Donc, il y en a certains qui comptent et songent quitter la région.
6: Donc, entrevue, vidéo complète sur notre site, comme je le disais. Puis ça nous permet de poser la question, que pensent les citoyens de ces élections-là, de leur région aussi, du dynamisme. Alors, commençons notre tour d'horizon. Premier arrêt, il s'appelle Cajetan Vienno, 35 ans. Il a deux jeunes enfants. Voici son analyse de la situation de Tracadie.
8: Tracadie, c'est une belle ville. C'est le fun à vivre. C'est une belle place pour être en famille. Ça s'améliore bien dans les dernières années avec les services qu'ils offrent. Puis je sais qu'il y a beaucoup d'activités. Ils font beaucoup d'activités pour les familles puis pour les gens. Ça fait que... Pour rendre ma vie plus facile, moi, je trouve que ça prendrait plus de choses à Tracadie, comme plus de place pour magasiner puis ces choses-là, pour qu'on n'ait pas besoin de se déplacer dans d'autres villes pour faire nos choses. Plus d'activités pour les jeunes enfants aussi. Quand tu as deux jeunes enfants, tu veux faire plus d'activités avec eux, enjoyer plus la vie avec eux.
6: Donc, c'était M. Vienno. Maintenant, place à M. Youssefi. Il s'appelle Amazit Youssefi, 33 ans. Il est originaire d'Algérie. Et voici ce qu'il surveille. Évidemment, il ne peut pas voter parce que ça fait un an qu'il est là. Mais quand même, il a un regard assez intéressant sur ce qui se passe à Tracadie.
9: En Algérie, je vis d'une petite ville maritime. Alors, je choisis Tracadie parce que ça ressemble un petit peu à ma ville natale. Les gens, ils sont bons, cool. C'est comme une grande famille. C'est une ville touristique, alors il faut vraiment investir dans ça pour attirer beaucoup de touristes. Attirer des familles, installer des campings à l'été.
6: Entrevue sur un tapis roulant à présent avec Gaëtan Sinker, 39 ans, qui constate, tout en marchant, que plusieurs familles quittent la région faute d'opportunités.
10: Ben, je veux dire, je suis nouveau ici, c'est comme pas pire, là. Oui, c'est pas pire, ça dépend. Qu'est-ce que tu fais aussi? Ça serait nice qu'on dit pour faire les enfants pour le soccer ou autre chose comme une salle de jeu ou n'importe quoi parce qu'il n'y a pas grand-chose pour les enfants ici. Ben, ils l'envoient ailleurs parce que ça fait pas assez d'argent. La plupart que je connais sont tous rendus à Toronto, en Alberta, puis aussi. Ils sont tous rendus loin. C'était rien par ici.
6: Donc, elle, Mme Sinker, qui a toute mon admiration de réussir à parler tout en marchant
0: absolument,
6: comme ça.
0: Absolument, t'es en forme.
6: Oui, elle trouve beaucoup que les politiciens, souvent, un discours très critique. Elle trouve qu'ils ont un discours creux, que pour se faire élire, ils vont dire quelque chose, puis ça change une fois après. Le coût de la vie des maisons lui fait particulièrement peur. Aussi, dans une salle de gym, devant les poids, Pierre-Luc Dignard, 27 ans, qui ne souhaite pas faire long feu à Tracadie.
11: À Tracadie, il n'y a pas grand-chose comme... Pour les jeunes, que je dirais. Pour ça que j'aime mieux comme une ville comme Moncton. Puis j'ai déjà vécu à Moncton, c'est pour ça que je veux retourner là-bas. Côté choses qu'il y a à faire à Tracadie, il n'y a pas grand-chose. probablement pour ça que les jeunes sont moins intéressés à rester à Tracadie. Puis Tracadie, c'est une population plus vieillissante. Hein.
6: Donc, M. Dignard, qui aimerait, pour sa communauté, un centre sportif multiculturel. Ça revient souvent, cette idée-là.
0: Ouais,
6: pour faire plusieurs activités à tout âge et en toute saison. Savannah Gagnon-Pitt, 17 ans, elle, qui déjà nous parle du prix de l'essence lorsqu'on lui demande c'est quoi la vie à Tracadie.
12: De nos jours, le gaz monte à tous les jours. Les problèmes financiers, c'est plus, de plus en plus commun.
6: Elle trouve que la richesse de Tracadie, outre son cadre enchanteur, ben ce sont les gens. Il y a une chaleur humaine indéniable. Puis elle aimerait que la ville en fasse davantage pour faciliter aussi des activités sportives.
12: On pourrait faire des parcs intérieurs avec des adaptations pour, par exemple, les jeunes autistes, le monde avec des TDAH. On pourrait mettre des filets de volleyball. Il y a plusieurs personnes par ici qui aiment le volleyball. On pourrait mettre du volleyball sur les plages ou juste intégrer dans les parcs. Ou même dans des gyms, comme faire une place intérieure que plus de jeunes pourraient faire des sports.
6: À présent, on va dans un restaurant. Gabriel Thibodeau, 23 ans. Il est originaire de Brandeville. Charles-Étienne Drouin lui a parlé devant sa poutine, d'ailleurs. Et il parle de la difficulté à socialiser lorsqu'on habite à Tracadie et qu'on est dans la vingtaine.
13: C'est facile, mais moi, je trouve que c'est ennuyant. Je sais pas nécessairement. Tu sais, comme je l'ai dit, moi, mon exemple, c'était quand j'allais... ailleurs, tu sais, il y avait des places d'arcade, il y avait des, tu sais, dans les grosses villes, tu sais, des cafés, des, tu sais, il y avait différents, il y avait beaucoup plus de possibilités, disons. Je trouve qu'il manque de possibilités en direct. Ici, c'est vraiment juste gym, club, bar, cinéma, mais tu vas pas vraiment jouer au cinéma, tu changes pas pendant le film, c'est comme, je trouve qu'il manque un petit peu, non? Mais non, 23 ans, c'est sûr, il y a encore beaucoup de jeunes à Tracadie. Ben, on dirait qu'on se voit pas en direct.
6: Gabriel Thibodeau, qui n'aime pas beaucoup la politique municipale. Il n'était pas sûr, lorsque M. Drouin lui a parlé, s'il allait voter ou pas. On verra s'il change d'idée. Il souhaite du développement pour sa région, mais doute que sa région se dynamise beaucoup dans la prochaine décennie. Ève Le Breton, 28 ans, de Pont-Landry, a le même message. Elle trouve les hivers longs après les petites drives puis les soirées au cinéma.
14: C'est sûr que s'il y aurait peut-être comme plus d'événements qui seraient faits, même si c'est pas obligé d'être comme pour fêter une fête, comme, tu sais, on a des événements beaucoup l'été, comme le 15 août, puis des affaires comme ça. Mais je trouve qu'on n'a pas grand-chose de fait pendant l'hiver, le printemps, l'automne. Des fois, ils font des marchés, ça serait peut-être le fun d'en faire un petit peu plus, inclure la communauté. C'est pas obligé d'être grand-chose, juste un petit rassemblement avec de la musique ou quelques activités, des petits concours municipaux peut-être, des fois aussi, juste de quoi pour que le monde peut s'engager puis participer.
6: Céline Duclos, à présent, 41 ans, n'aime pas les bisbilles au conseil municipal, les conflits. Elle a un message très clair, par contre, pour les candidats.
15: Peut-être ça que je pense qui devrait aider. Peut-être que c'est pour les personnes qui sont des itinérants, tout ça. Ça, c'est peut-être moins... C'est plus difficile pour eux autres. Peut-être que le conseil de ville devrait quand même comme prendre en compte de ça, là. Il y a plus de ressources pour ça, puis les itinérants, puis aussi les personnes qui ont de la santé mentale, que ça va pas trop bien au niveau de la santé mentale aussi. Il devrait avoir plus d'enjeux là-dessus, là. C'est ce que je veux dire.
6: C'était Céline Duclos. Puis on termine cette grande virée vraiment de l'opinion, là, prendre le pouls de la région de Tracadie.
0: Oui.
6: En parlant avec Marc-André Godin, les résidents de Tracadie. Charles-Étienne lui a parlé devant son pick-up. Il a 28 ans. Il souligne qu'il y a des enjeux dans la région, notamment pour le logement.
16: C'est sûr que les situations de logement, puis ça, c'est un petit peu plus difficile. Je pense que c'est la même chose pour tout le monde, en général. Mais pour de l'emploi, puis ça, j'ai trouvé de l'emploi personnellement. On a des cours de collège en ligne où c'est à Caraquette, des endroits sont much proches, on pourrait dire. C'est sûr que j'aimerais, pour faciliter les jeunes, peut-être des façons de trouver des maisons, des logements permanents que j'aimerais. C'est sûr, peut-être un support, peut-être, de la ville ou peu importe, qui pourrait nous aider à faire les démarches pour la première fois. Comme moi, personnellement, j'ai eu de la misère pour mes premières démarches. Je suis encore dans mes démarches présentement. C'est quelque chose que je suis sûr que tous les jeunes apprécieraient d'avoir un petit peu de support au moins pour la première fois. Ouais.
6: Et Marc-André Godin, contrairement à d'autres, lui, il est très enthousiaste par rapport à ce scrutin-là, puis il dit que c'est très, très important de voter. Donc lui, c'est absolument certain.
0: Oui.
6: Puis s'il n'a pas déjà voté par anticipation, il va le faire absolument. Donc ça, c'était la virée pour Tracadie. La vidéo complète, c'est disponible sur notre site. Et demain, on va du côté de Bois-Joli, mercredi, Belle-Baie. Avec grand projet de Charles-Étienne Drouin.
0: J'aime
6: qui a vraiment des centaines d'entrevues, des heures et des heures de cassette.
0: La battue du gros travail. Et ce que je trouve intéressant, c'est qu'il rencontre des personnes au hasard.
6: Vraiment,
0: ils ne sont pas les personnes qui viennent commenter en en dessous des publications, qui sont pas les personnes qui prennent la parole d'emblée quand on leur demande leur opinion.
6: Voilà.
0: Et donc, ça donne un coup de sonde différent de ce que les algorithmes nous auraient fourni.
6: Oui.
0: Et puis ça, je trouve ça vraiment
6: L'algorithme, Charles-Étienne Drouin.
0: Et oui, bravo Charles-Étienne. Et puis Tracadie, d'ailleurs, 5 candidats à la mairie. Pas besoin de vous dire qu'on n'allait pas présenter le débat éclair dans sa forme comme on l'a avec les autres municipalités. On travaille fort à confirmer les 5 candidats. Il nous en manque 2.
6: C'est la fin de la semaine.
0: Okay. Et ça, on va poursuivre. Et puis, on va faire d'autres débats éclairs cette semaine. D'ailleurs, pour certaines municipalités, des personnes qui se présentent se sont désistées. Donc, on ne présentera pas dans ce temps-là de débats éclairs. C'est le cas à Belle-Bé, notamment. On ne pourra pas présenter le débat éclair parce que, bon, ça reste un critère de base, là, que les personnes soient présentes. Et donc, mais on aura fait une belle tournée ultimement à la fin de tout ça. Puis on continue de suivre l'humeur des électeurs avec vous qui nous présentez ce que Charles-Étienne a récolté sur le terrain. Louis-Philippe, on se retrouve plus tard. Merci beaucoup. Voici maintenant nos nouvelles de la demi, il est 7h30.
1: Bonjour à tous, ici Steve Legault. Voici les informations. Des résidents du Nouveau-Brunswick ont voté par anticipation samedi dans la journée en vue des élections municipales. Et à partir de 17h15 samedi, le taux de participation à ces élections était de 7,3%, ce qui représente un peu plus de 42 000 électeurs. Et ces élections municipales sont les premières depuis la réforme de la gouvernance locale au Nouveau-Brunswick en 2023. Ali Chouinard est allé à la rencontre d'électeurs.
17: De nombreux électeurs à travers la province ont profité de leur samedi pour exercer leur droit de vote par anticipation en vue des élections municipales du 11 mai.
18: C'était important de voter.
19: Beaucoup de gens qui n'allent pas voter et ils sont toujours mécontents, négatifs. Ben, si tu veux valoir tes droits, va, sors de chez vous et va voter.
17: Une deuxième journée de vote par anticipation aura lieu lundi. Karine Pitre est l'agente de communication pour Élections Nouveau-Brunswick.
20: Et puis on encourage les gens, s'ils sont déjà inscrits à la liste électorale puis qu'ils ont reçu une carte de renseignement aux électeurs, de l'apporter avec eux.
17: Le taux de participation aux élections municipales au Nouveau-Brunswick est habituellement d'un peu plus de 40 %. Mais ce pourcentage risque de changer cette fois-ci en raison de la réforme de la gouvernance locale en 2023.
20: Donc c'est vraiment ceux-ci qui sont les premières élections générales depuis cette restructuration-là. Donc c'est vraiment difficile de dire qu'est-ce que le taux de participation pourrait avoir l'air. Donc, c'est vraiment cette élection-ci qui va servir de référence, dans le fond.
17: En plus du vote par anticipation, les électeurs peuvent également aller voter directement dans l'un des 18 bureaux des directeurs de scrutin dans la province ou voter le jour du scrutin le 11 mai prochain. Ici Ali Chouinard, Radio-Canada, Moncton.
1: Le recensement 2026 de Statistique Canada débute aujourd'hui et comme chaque 5 ans, l'organisme fédéral scrute la population canadienne pour mieux la comprendre et en faire le portrait le plus juste possible. Ce travail permet au gouvernement d'adapter ses services à la population canadienne. En plus des questions d'usage sur la langue parlée à la maison, le travail ou la religion, par exemple, des questions plus spécifiques porteront cette année sur l'identité sexuelle et l'itinérance. Patrice Mathieu est directeur général du programme de recensement chez Statistique Canada.
21: Donc, il y a 2 nouvelles questions dans le questionnaire du recensement 2026 reliées à l'itinérance, en particulier pour mesurer l'itinérance cachée. Donc, c'est les gens qui ont été durant l'année en situation d'itinérance, mais qui ne sont plus nécessairement, puis combinés avec d'autres sources de données sur l'ensemble de l'itinérance, ça va donner un portrait beaucoup plus complet de la situation d'itinérance partout au pays.
1: C'était Patrice Mathieu du programme de recensement chez Statistique Canada. Les travaux routiers les plus importants de l'histoire du pont de la Confédération ont officiellement commencé dimanche. Les travaux qui débuteront sur la voie menant du Nouveau-Brunswick à l'île du Prince-Édouard. Bien que le pont restera ouvert pendant la durée des travaux sur une zone de chantier de 3,5 km, la circulation sera réduite à une seule voie en alternance et se déplacera le long du pont au fur et à mesure de l'avancement des travaux. La société qui gère l'exploitation du pont indique que les travaux se poursuivront 7 jours sur 7, environ 2 mois, et entraîneront des retards d'environ 30 à 60 minutes. Strait Crossing Bridge Limited encourage les automobilistes à éviter, dans la mesure du possible, les heures de pointe entre 10h et 16h. Puis preuve que la saison des travaux est bien commencée, une intersection importante du centre-ville de Dieppe sera reconstruite. Il s'agit de l'intersection Champlain et Acadie devant l'hôtel de ville. Dès cette semaine, l'avenue Acadie entre la rue Champlain et la rue Saint-Laurent sera fermée. L'intersection sera fermée complètement de nuit à partir du 19 mai. Les travaux visent notamment à remplacer les feux de circulation et modifier les îlots et le marquage. Dans le nord de la province, l'excitation était palpable dimanche matin aux aurores au quai de Caraquette. Les homardiers d'une partie de la zone 23 dans la baie des Chaleurs ont pris la mer à l'aube pour lancer officiellement leur saison. Les pêcheurs espèrent de bonnes prises cette année, même s'il demeure difficile de prévoir ce que les semaines à venir leur réserveront. Reportage de Myriam Bro.
2: Entre café chaud et moteur qui gronde, la fébrilité est dans l'air. Les homardiers se sont réunis tôt dimanche matin aux portes de Caraquette, marquant le coup d'envoi d'une autre saison de pêche. Marc Cormier.
18: Tout le monde est excité d'aller mettre nos trappes à l'eau. Là. Ça fait une couple de jours qu'on attend pour ça, puis la température est belle. Fait, je pense qu'on va avoir une bonne saison cette année.
2: Malgré l'incertitude autour du prix du homard, le carburant plus coûteux et des rendements difficiles à prévoir, des pêcheurs comme Rémi Le Boutillier choisissent malgré tout l'optimisme.
22: Non, bien, on va souhaiter une bonne saison à tous les pêcheurs, puis sécurité.
2: À 6 heures, les amarres se détachent. Sous le soleil levant, une trentaine de bateaux s'élancent sur la baie des Chaleurs. Le long du quai, nombreux sont ceux qui s'arrêtent pour admirer le spectacle. Caroline Henry a accompagné sa belle-mère, Adeline Doiron.
23: J'apporte ma belle-mère aussi, qui va avoir 90 ans. À toutes les années, elle vient toujours, toujours.
3: Mon mari, tant qu'il était vivant, bien, il pêchait. Puis je venais pareil. Je crois que ça fait passer 30 ans que j'ai jamais manqué.
24: Mais je trouve ça beau. C'est vraiment beau. Ça me fait chaud au cœur.
2: Les premiers débarquements sont prévus dans les prochains jours selon les conditions météo de lundi. La pêche au homard dans la zone 23 A et B qui s'étend du Restigouche jusqu'à la côte nord de la péninsule acadienne demeurera ouverte jusqu'au 3 juillet. Ici Myriam Bro, Radio-Canada, Caraquette.
1: On observe une augmentation significative du nombre de personnes qui fréquentent la banque alimentaire Greener Village de Fredericton. Le directeur général Alex Boyd constate une augmentation moyenne de 90 nouvelles familles par mois en raison de la hausse du coût des aliments. Il précise qu'ils continueront d'aider les personnes dans le besoin, mais qu'il est difficile de répondre à cette augmentation du nombre de clients. M. Boyd ajoute que la banque alimentaire accueille davantage de résidents de la classe ouvrière, d'immigrants et de personnes âgées. Selon Nourrir NB, les banques alimentaires de la province accueillent 50 000 visiteurs par mois. Et Ligue de hockey junior maritime Québec, il fallait être attentif jusqu'à la dernière seconde dimanche.
25: Seulement Zenon est capable d'aller gagner cette mise au jeu de façon franche.
26: C'est remporté. C'est de Cabana. Et go!
1: Justin Carbonneau a donné la victoire, et là on l'entend, Justin, il a donné la victoire à l'Armada de Blainville-Boisbriand avec moins d'une seconde à faire au match numéro 6 dimanche contre les Wildcats de Moncton. On avait créé l'égalité 2-2 en fin de troisième période et on a gagné la dernière mise en jeu du match ou de la troisième et tiré immédiatement vers la cage des Wildcats pour ainsi l'emporter 3-2. Voici le héros du match, Justin Carbonneau.
27: À la fin, honnêtement, j'ai rien vu. J'ai shoté, je suis tombé en pleine face. Puis là, je me suis relevé, puis les gars me sautaient dessus. Donc, c'est arrivé vite, mais très content en fait de la différence ce soir. On sait que c'est une bonne équipe de l'autre côté. Donc, des fois, ça se peut qu'on se compte pas 5 buts en 2 minutes. Là. Donc, c'était juste de continuer de jouer notre game, puis à un moment donné, ça allait débloquer.
1: Donc, match numéro 7, mardi soir au Centre Avenir. Peut-être le dernier match de la saison des Wildcats, peut-être pas. Faut y être pour le savoir.
0: C'est vraiment notre match numéro 7 à l'échelle régionale. Ouais. Là, je pense qu'il va y avoir de l'ambiance au Centre Avenir, certainement. Merci beaucoup, Steve. Météo aujourd'hui, une belle embellie après la fin des précipitations. Qui cesse ce matin? Là? Si c'est pas le cas chez vous, ça sera pas bien long encore. Là. On signalait encore de la pluie très faible dans le Grand Moncton, mais c'est au dégagement pour tout le monde. Il pourrait de nouveau y avoir des nuages cet après-midi avec des probabilités de précipitations. C'est le cas notamment dans la région de Saint-Jean. L'ennuagement arrive cet après-midi. Fredericton également. Mais partout ailleurs, le dégagement va nous laisser une belle part de soleil pour l'après-midi en alternance avec les nuages. Les maximums se situent entre 12 et 15 pour aujourd'hui. Ça reste partiellement couvert la nuit prochaine. Des minimums au-dessus du point de congélation. Et là, on est bien installé au-dessus de zéro pour demain nous présenter une belle journée ensoleillée avec des températures beaucoup plus élevées. Maximum en moyenne demain de 22 degrés avec le soleil. Alors, on a encore un petit bout de chemin à faire pour atteindre ces valeurs-là. Pour l'instant, c'est entre moins 1 et 5 degrés au Nouveau-Brunswick. On a reçu beaucoup de pluie hein, en fin de semaine, des quantités de pluie. Environnement Canada parle de 49 mm dans le parc Fundy, 44 à Saint-Jean et à Sussex, 39 mm à Moncton, 22 mm à Fredericton. Et on n'arrête pas de le dire, on en a bien besoin de pluie. Après un gros épisode de pluie comme on vient de connaître, vous voyez demain, on va avoir du soleil, 22 degrés, puis après-demain aussi. Alors, on a l'impression qu'aussitôt qu'on a de la pluie, ça s'annule et c'est donc important pour rendre notre sol bien gorgé d'eau pour prévenir un trop grand nombre de feux de forêt pour la saison prochaine. Vous vous en souvenez, le gouvernement provincial a fait l'annonce plutôt que d'habitude de son programme de surveillance des feux de forêt et déjà les pompiers sont intervenus à quelques endroits. La semaine dernière, par exemple, des feux de broussailles à Bouctouche, à Olamec également. Les autorités provinciales rappellent que le Nouveau-Brunswick est en état de sécheresse et que tous ont un rôle à jouer pour prévenir des feux de forêt. Roger Collet, garde forestier à la section de gestion des feux de forêt du ministère des Ressources naturelles. Bonjour, Monsieur Collet.
4: Bonjour.
0: Alors, c'est beau la pluie, mais on en a tellement besoin. Là, aujourd'hui, je regarde l'indicateur du site du gouvernement. Il n'y en a pas de feux de forêt actifs. Mais la province a quand même signalé depuis le début de l'année un assez bon nombre d'incendies, M. Collet.
4: Oui, la saison a commencé tôt. C'est pour cette raison-là qu'on a commencé tôt, mm-hmm. parce qu'on savait que c'était sec. Il n'y a pas de verdure en tout. Les herbes sont court mortes. Puis, comme il n'y a pas de feuilles dans les arbres, ça fait quand il n'y a pas d'humidité comme ça, il y a une plus grosse chance, surtout le printemps, qu'on va avoir des feux d'herbe.
0: Quand on compare les données, l'année passée, à ce jour, on avait signalé 97 incendies pour 86 hectares et demi. Et cette année, on est à 153 incendies pour près de 400 hectares. C'est une grosse différence, ça. Est-ce que ça vous fait craindre pour la suite?
4: Pas nécessairement. C'est qu'on a, avec la saison qui a commencé plus tôt, vraiment le danger dans les forêts même n'était pas là quand même. C'était juste dans les endroits avec des herbes, comme les prés. Ça fait, il y avait des endroits qui étaient pas mal loin des habitations.
0: Okay.
4: Ça fait, il y a eu une coupe de feu qui était grand assez, mais on les a pas éteindus. Ils sont éteindus eux-mêmes. On a resté avec, mais il y avait pas de danger avec les, tu sais, autour là, pour comme des maisons, quoi comme ça. Ça fait,
0: c'est ils sont ça, on recense tout ça là quand on parle du nombre d'incendies là. Donc
4: oui.
0: Même ces feux où on n'a pas besoin d'intervenir. Comment est-ce qu'on se prépare différemment cette année, M. Collet, en comparaison à l'année passée, par exemple? Je veux dire, je sais bien qu'on a commencé la surveillance plus tôt, mais quoi d'autre? Est-ce qu'on a appris des leçons de l'année passée?
4: C'est sûr qu'on a appris des leçons. Il y a surtout des points sur le côté communication là, avec les différentes branches, même de notre département. Ça fait on a plus de personnes qui sont disponibles surtout tôt dans la saison. On a eu des employés qui travaillaient à saisonniers qui sont plein temps futur. Puis aussi, on continue d'avoir des nouveaux équipements pour nous aider surtout à venir dans la saison qui s'en vient.
0: Est-ce que vous êtes confiant que vous disposerez d'assez de personnel et d'équipement, justement? Parce que oui, on se souvient l'annonce de la première ministre avec la permanentisation de ses postes à longueur d'année, puis ben, les avions et tout le reste. Mais on a quand même dans les cartons des mois d'été qui pourraient être encore plus chauds que l'année passée, avec le niveau d'eau qu'on n'a pas dans nos sols. Est-ce qu'on est prêt à répondre à de très grands feux, Roger Collet?
4: Oui, on se prépare toutes les années pour le pire. Comme l'année dernière, si qu'on a eu beaucoup de feux tout en même temps, faudra peut-être demander pour de l'aide des autres provinces. Mais c'est pas mal de normes à travers le Canada, comme ça.
0: Qu'est-ce que les citoyens peuvent faire pour faire leur part, pour justement ne pas être à l'origine d'un feu qui pourrait faire des dégâts?
4: Oui, la première chose qu'ils peuvent faire avant de faire brûler, c'est vérifier avec l'indice des feux de forêt pour vérifier si que le brûlage est alloué chaque jour avant de commencer un feu. ça fait, ils peuvent vérifier avec ça aussi. Ils peuvent trouver d'autres méthodes pour nettoyer en autour. Ils n'ont pas besoin de, peut-être de faire brûler les broussailles puis les qui ont tombé dans l'hiver. Ça fait, ils peuvent peut-être trouver d'autres méthodes de disposer.
0: De compost ou de...
4: Oui, c'est ça.
0: Autre chose. En tout cas, avec la pluie qui est tombée, c'est vert partout. Hein? Fait que si jamais c'est absolument ce que vous voulez faire, du brûlage, ça va aller pour aujourd'hui. Et donc, on va se reparler, j'ai l'impression, Roger Collet, mais c'est un rappel aussi de ce qu'on apprend année après année. J'ai regardé le reportage des 10 ans depuis Fort McMurray. Hein, ça aussi, ça a redéfini les règles. Puis le feu de Jasper, puis partout au pays, il y a une expertise quand même qui se développe en fonction de l'expérience qu'on acquiert à répondre à ces très grands feux. Merci de votre temps ce matin.
4: OK, de rien.
0: Bonne journée. Roger Collet, garde forestier, section de gestion des feux de forêt du ministère des Ressources naturelles.

0: La carrosse du Washer, Washer Toss. C'est un extrait de cette chanson qui se retrouve, Marjorie Pedneault, sur le nouvel album de Mon Oncle Jason, Marjorie.
1: Exactement, et ça s'appelle « Allô chanceux ». Qu'est-ce que l'artiste veut faire passer comme message avec ce titre-là, Martine?
0: Oui.
1: Je préfère vous le faire écouter. Alors, on écoute, on écoute Mon Oncle Jason.
2: Allô chanceux, ouais. C'est comme, je crois que c'est une façon que il y a des mots de Maron Coke où mon père, par exemple, il adresse, adresse à une personne à, je crois que c'est assumer que tout va bien, là. C'est dire comme, allô chance, c'est nouveau. Ça, c'est juste, j'ai pensé que j'allais nommer ça de même. Puis, ça finit par être un titre qui s'applique un petit peu à l'album parce que je parle beaucoup de malchance, là. C'est comme, tu sais, je joue mon personnage de Maron, puis il y a beaucoup de malchance dans l'album. Puis, dire allô, ben, c'est un petit peu comme, l'invitation. Ça fait moi depuis que j'ai papa, on dirait, j'ai réalisé que, être pire, ben, la façon dont mon père reach out à moi, c'est à travers du travail, puis à travers de faire des tâches ensemble. Fait, le halo, un petit peu, l'invitation, je crois, ben, de faire du brage, faire du barbecue, jouer du washer toss.
1: Du washer toss. Je vais aller jouer à ça chez vous, Martin.
0: Ben non, mais là, oui, si vous avez jamais joué, c'est très populaire. C'est vrai que c'est très populaire en Acadie. Puis je trouve ça mignon comment il l'explique aussi dans ses communications pour son album, pour le public moins averti.
1: Puis dans sa chanson, en fait, c'est pour parler de se préparer pour jouer. C'est l'anticipation.
0: C'est ça. C'est pas tant la performance, je crois, que
1: d'avoir du fun en famille.
0: Oui, prendre un coup. Puis bon, c'est ce qu'il explique dans la chanson. Nous, on faisait pas ça, c'est sûr. Le lancement, c'est le 19 mai au Centre des Arts et de la Culture de Dieppe.
1: Oui, c'est déjà complet.
0: Ah oui?
1: C'est à 19h30, mais c'est déjà complet. Mais l'album est vendu à partir du 15 mai, quelques jours avant. Évidemment, l'artiste est très heureux. Il est un peu nerveux en prévision de ce nouvel album. On l'écoute à nouveau.
2: On sort bien. Là, c'est comme... comment c'est de rendre la réalité? On dirait, moi, c'est comme... C'est tout le temps weird parce que on dirait sortir un album, c'est comme une fin de projet, mais c'est aussi le début, c'est comme une grosse vague de show, puis de lancer ça après. Ça fait, c'est comme un weird entre deux, c'est comme une confusion, mais aussi un début. Ça, c'est excitant, puis c'est awesome. Mais là, ça va être, c'est sûr, de le faire live, ça va être vraiment la fin. On va être une grosse band, on va être 9 sur le stage, actually, pour faire le lancement d'album, puis. Et on a joué sur l'album, c'est Mon Ouellet qui joue la batterie puis les trompettes. Il y a Miguel Dumaine qui fait les claviers et la flûte. Jerry Poitras qui fait bass et saxophone. Puis moi, je me suis occupé des guitares live still. Puis ça fait on était juste quatre à faire tout l'album. Les gros arrangements. Je leur dois aux trois musiciennes à tous les arrangements qu'ils ont mis sur l'album. C'est vraiment awesome. Puis là, à faire ça live, ben, on pouvait pas même. On va s'arranger à le faire à nous quatre, là. Là, pour le lancement, on voulait que ça soit comme le plus proche de l'album. Ça fait, on va être 9 sur le stage avec toutes les musiciennes.
1: Alors, Martine, c'est un album de 10 chansons. C'est enregistré sur cassette et bande, reel to reel. Ça a été enregistré dans une grange convertie en studio à Memram Cook. Alors, ça s'appelle le Memram Cook Recording Company.
0: Oui.
1: Et il y a une acoustique naturelle. Alors, et ce sont des chansons inspirées avec des textes inspirés de récits familiaux, des traditions orales. Alors, ça c'est la signature de Mon Oncle Jason.
0: Le lo-fi de Mon Oncle Jason, certainement, encore une fois, dans ce nouvel album. 19 mai, c'est complet, mais on pourra entendre d'autres chansons.
1: Oui.
0: On aime bien Washer Toss, déjà, qui nous fait, comme vous le dites, c'est beaucoup l'anticipation là, qui est intéressante de comment est-ce qu'on se donne rendez-vous, une belle soirée d'été pour jouer au Washer. Merci beaucoup, on se retrouve plus tard, Marjorie, qui est le remplacement de Jérémy, qui nous a quittés quelques semaines pour les vacances. Vous pouvez nous écrire, choisissez de le faire par courriel à Ici la matinée à commercialradio-canada.ca ou via la bulle de conversation dans l'application audio. Vous pouvez nous envoyer des messages textes au numéro 1-800-561-1561. On salue nos pêcheurs de homards de la zone 23 qui ont pris le large. Est-ce que vous mangerez du homard nouveau? Peut-être voulez-vous nous parler aussi de campagne électorale municipale. C'est le dernier droit. Jour de vote par anticipation aujourd'hui au Nouveau-Brunswick. On va va parler de protection de l'environnement parce qu'un organisme qui a franchi une étape majeure justement cette semaine, la Fondation pour la protection des sites naturels a atteint son objectif de créer 100 réserve naturelle. Je me souviens, on en avait parlé de cette grande campagne, de cet objectif, mais voilà, c'est fait. Des sites protégés qui couvrent une superficie de 14 700 acres. Il manque plus que 300 acres pour atteindre 15 000 acres de terre protégée. C'est un objectif qu'on vise à accomplir d'ici 2030. Donc, là, 100 réserves naturelles au Nouveau-Brunswick grâce aux efforts de la Fondation pour la protection des sites naturels du Nouveau-Brunswick. Et je joins la coordonnatrice des communications pour la Fondation, Véronique McGrath. Bonjour.
3: Bonjour.
0: Je pense que vous aviez une bonne idée que vous alliez l'atteindre, hein? Le 100 sites.
3: Oui, oui, ben on espérait, mais c'est sûr qu'on était assez confiants. On a beaucoup de support de plusieurs gens pour le faire. Mais c'est sûr que c'est une grosse étape qu'on est vraiment heureux d'accomplir. Ouais.
0: Ben, c'est important de rappeler comment est-ce que ça se produit, comment est-ce que vous obtenez, entre guillemets, le droit de désigner un territoire réserve de site naturel. Comment ça se passe, Véronique? Vous pouvez nous le rappeler?
3: Oui. Donc, nous, on a un organisme de conservation des terres à but non lucratif. Puis, ça commence vraiment avec les gens qui ont des propriétés, qu'eux, ils savent que c'est quelque chose qui c'est important à protéger. Ils veulent le voir, les prochaines générations pouvoir voir ces terres-là comme qu'ils sont. Puis, c'est des gens comme, ils peuvent soit donner, faire un don de leur propriété à la Fondation ou une vente. Puis, on commence le processus comme ça. Comme nous, on peut soit accepter des dons ou acheter des terres.
0: Et ça vous en fait beaucoup, mais est-ce que ça veut dire beaucoup à gérer? Comment la Fondation voit à tout ça, là?
3: Oui, c'est sûr, on a des membres du personnel, mais on se fie aussi à beaucoup de bénévoles à travers la province, comme des gens qui sont peut-être des voisins des réserves naturelles ou juste des gens qui se soucient beaucoup de l'environnement, qui vont aller sur le terrain. On entraîne les gens à bien faire la gestion. Puis, comme par exemple, si on a des sentiers sur les réserves naturelles, on fait des journées de formation pour entretenir les sentiers, que c'est sécuritaire pour le public. Mais aussi, on a une super bonne équipe, département de l'intendance ou de la gestion, qui fait beaucoup de travail là-dessus.
0: Alors, ça fait quoi? Ça fait près de 40 ans que la Fondation fait ce travail-là. Protection des habitats, forêts, terres humides, îles, rivages. Y a-t-il, Véronique McGrath, dans la province, une région sous-représentée en termes de ces sites naturels quand on regarde la carte de la province et les lieux que vous détenez?
3: Oui, ben c'est sûr que nous, on est basé à Fredericton. Puis là, si vous regardez la map, on a une map interactive sur notre site web. On est beaucoup concentré dans le sud, mais il y a certainement des super beaux terrains à protéger dans le nord, puis dans l'ouest de la province. On se fie beaucoup aux propriétaires fonciers de venir à nous, mais on fait aussi beaucoup d'efforts de faire des contacts dans le nord de la province, qui est définitivement importante à protéger aussi.
0: Qui pourrait vous mener à votre 15 000 d'ici 2030, 15 000 acres protégés.
3: Oui, ça serait super.
0: Vous le disiez, vous parliez de sentier tout à l'heure. En terminant, est-ce que vous pourriez me parler d'un lieu que le public peut connaître et qui ne soupçonne pas qu'il fait partie de ces 100 sites protégés au Nouveau-Brunswick?
3: Oui, oui. Peut-être un ou deux, si j'ai le temps.
0: Bien sûr.
3: Je dirais, moi, j'en ai découvert un en fin de semaine. C'était la réserve naturelle du sentier de la forêt acadienne Mapleton. C'est dans le coin c'est proche de Moncton, c'est dans le coin d'Elgin. C'est peut-être ma nouvelle réserve naturelle préférée. C'est un super beau sentier qui a une belle élévation. Il y a un beau ruisseau, que ça devient une chute d'eau, puis il y a des petits trottoirs à travers, comme beaucoup de variétés d'écosystèmes. Ça, j'ai adoré. Aussi dans le coin de Fredericton, on a la réserve naturelle du sentier de Ferris Street, de la rue Ferris.
0: OK.
3: Puis ça, c'est c'est assez dans un coin urbain que tu ne penserais pas qu'il y aurait comme une réserve naturelle dans la ville de Fredericton, mais elle est super belle. Des grands pins, puis des terres humides, puis le sentier est super beau aussi à aller visiter. Puis on fait des événements aussi dans cette réserve naturelle-là. Donc, c'est à visiter.
0: Et pour les découvrir, on peut se rendre sur le site naturetrust.nb.ca, sur le site de la Fondation. Aussi, oui, pour suivre l'évolution de vos travaux. Bravo pour le centième site naturel atteint. C'est arrivé la semaine passée ou un petit peu plus tôt le mois passé?
3: Oui, ça s'est terminé en fin mars.
0: Fin mars.
3: On l'annonce officiellement.
0: Et voilà. Et là, le prochain objectif, c'est d'accumuler 15 000 acres de terres protégées d'ici 2030. Merci d'avoir accepté notre invitation ce matin, Mme McGrath.
3: Ça me fait plaisir. Merci à vous.
0: Bonne journée. Véronique McGrath est coordonnatrice des communications pour la Fondation pour la protection des sites naturels du Nouveau-Brunswick. Donc, pour d'autres idées de randonnée, parce qu'on avait quand même des bonnes suggestions de Mme McGrath, là, ben, vous rendez-vous sur le site de Nature Trust. Il y a une carte de tout ce qui existe, là, comme elle le disait. Alors, c'est la fin de cette deuxième heure de votre matinale. On l'entendait au Radio-Journal, Steve. On observe une augmentation significative du nombre de personnes qui fréquentent la banque alimentaire Greener Village de Fredericton.
4: Ouais, on a l'impression que périodiquement, on entend une nouvelle banque alimentaire qui
0: pics,
4: dit...
0: Là,
4: exactement.
0: Ça.
4: On a beaucoup de personnes qui viennent de plus en plus. Et puis, c'est le cas chez Greener Village. Le directeur général, Alex Boyd, qui constate une augmentation moyenne de 90 nouvelles familles par mois en raison de la hausse du coût des aliments. On dit qu'on va évidemment continuer d'aider les personnes dans le besoin, mais on affirme que c'est difficile de répondre à cette augmentation du nombre de clients. La banque alimentaire qui accueille davantage des résidents de la classe ouvrière, donc la classe moyenne, des migrants, de personnes âgées aussi, et Nourrir NB qui renchérit en disant que les banques alimentaires de la province accueillent 50 000 visiteurs par mois. Donc, c'est énorme.
0: C'est tout à fait énorme. Puis la demande, ben, c'est un refrain qu'on pourrait chanter dans une autre région aussi, là,
4: oui,
0: parce que on en entend souvent parler des besoins de nos banques alimentaires. Steve, on parlait du recensement. Ça commence aujourd'hui, ça. On parle beaucoup de vote par anticipation, de ce devoir citoyen de se rendre voter. Si vous ne remplissez pas le recensement, vous pourriez avoir une amende jusqu'à 500 $.
5: Oui, hein?
0: Alors, je me demande si on devrait faire pareil pour le vote. Est-ce qu'on devrait obliger les citoyens à aller voter quand on voit les taux de participation des derniers scrutins? Peut-être une question qui porte à réflexion. Peut-être que vous voudriez répondre à ça par les moyens que vous connaissez pour joindre l'émission. Puis je me réfère de nouveau à un très bon texte du Devoir ce matin qui détaille le recensement en 5 questions. Vous obtiendrez, en théorie aujourd'hui, tous les ménages canadiens devraient obtenir une communication avec les détails de comment est-ce qu'ils peuvent remplir le recensement. Des versions courtes et des versions longues. Vous ne pouvez pas demander la version longue. C'est décidé de façon statistique aléatoire qui a la version courte du recensement et qui a la longue. Il y en a moins de la version longue qui sont envoyées dans les ménages. Et pour s'assurer que l'entièreté des ménages y répondent, en fait, pour un petit peu veiller à ça, ce sont 30 000 agents recenseurs qui ont été embauchés. 30 000 pour s'assurer des suivis au téléphone ou en personne auprès des ménages qui n'ont pas répondu au questionnaire avant la fin mai. Alors ça part aujourd'hui partout au pays.
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9: Le Canadien élimine le Lightning.
10: Ça sent la coupe!
9: Le tricolore accède au deuxième tour des séries éliminatoires pour la première fois depuis 2021.
11: Pour nos fans aussi, qu'ils ont soutenu beaucoup à travers tout ça. C'est une belle journée pour le Canadien.
9: Christine Fréchette confirme que le dossier santé numérique sera déployé dans deux Cius dès samedi. Elle reconnaît que des problèmes techniques sont possibles.
5: Il est hors de question de revivre un deuxième sac-clic.
9: Et de nombreux enseignants du Québec s'estiment encore mal outillés pour composer avec l'intelligence artificielle.
11: On sent pas du côté du ministère de l'Éducation que c'est une très grande préoccupation.
9: Bonjour, ici Mathieu Bellumeur. Bienvenue au Radio Journal. Oui, une fin de match enlevante. Hier soir à Tampa Bay, en Floride, le Canadien de Montréal accède donc au deuxième tour des séries éliminatoires grâce à une victoire serrée de 2-1 contre le Lightning de Tampa Bay. Prochain adversaire, les Sabres de Buffalo à compter de mercredi. Compte rendu de la soirée d'hier avec Marc-Antoine Godin.
12: Le Canadien est passé au deuxième tour des séries en remportant une très courte victoire signée Martin Saint-Louis et Jacob Debèche. Le Lightning a limité le Canadien à 9 tirs au but seulement. Jamais une équipe n'avait remporté un match de séries éliminatoires en enregistrant aussi peu de lancers. Mais Saint-Louis a fait des ajustements et après un deuxième 20 qui fut la pire période de la série pour le Canadien...
13: Il y a plus de temps de tableau. Aucun tir au but des Canadiens en deuxième.
12: L'entraîneur-chef a tenu dans le vestiaire un discours qui a soulevé ses joueurs. Le gardien Jacob Debèche, lui, n'avait pas besoin d'être soulevé. Il s'est dressé durant tout le match devant le Lightning. Philippe Dano lui a rendu hommage.
14: Il était extrêmement solide toute la série. Game 6, on aurait dû gagner à cause de lui. Puis il arrive ici deux jours plus tard. Puis il show up encore de même. Donc, chapeau à d'autres.
12: Le Canadien en a fait du chemin depuis le début de la reconstruction. Cette victoire à l'arraché dimanche est celle d'une jeune équipe. Mais Martin Saint-Louis a noté que c'était aussi celle des vétérans qui ont gardé la flamme allumée durant la reconstruction.
15: Ils ont supporté que c'est qu'on essayait de faire. Ils ont supporté les jeunes et tout. Puis je suis content pour toute cette gang-là. Puis oui, c'est sûr pour nos fans aussi qu'ils ont soutenu beaucoup à travers tout ça. C'est une belle journée pour le Canadien.
12: Le CH affrontera maintenant les Sabres de Buffalo, une autre puissance émergente de la Ligue nationale. Le premier match de cette série aura lieu mercredi soir à Buffalo. Ici Marc-Antoine Godin, Radio-Canada, à Tampa Bay.
9: Et la fièvre des séries s'est emparée de milliers de partisans qui étaient réunis au Centre Bell hier pour écouter le match. Malgré une partie très serrée, la foule a terminé la soirée, évidemment, en célébrant cette victoire du Canadien. Emma Guerrero-Dufour était sur place.
16: 21 000 partisans ont répondu à l'appel du Canadien et sont venus écouter le match sur les écrans du Centre Bell.
17: Je me sens très stressée, mais excitée, parce qu'on va gagner. Aujourd'hui, on gagne.
16: Ariana Mendoza, 14 ans, est venue avec sa petite sœur et ses parents.
18: Est-ce que vous êtes aussi fébrile que vos filles?
19: Oui, en fait, on n'a pas mangé beaucoup, parce que sinon, mal au ventre. Mais on était stressés, mais on est confiants qu'on va gagner.
20: On a tout notre chandail, alors on est prêt à la victoire.
21: C'est parti.
16: Après la deuxième période, c'est 1-1. Presque tous les partisans sont maintenant debout. Et puis... Alex Newhook marque le deuxième but qui finira par sceller l'issue du match. Ariana et sa famille se serrent dans leurs bras. Signe d'une soirée réussie, les planchers du Centre Bell sont collants de bière.
22: Ça sent la coupe!
16: La célébration se poursuit à l'extérieur. La police montée et l'escouade anti-émeute du SPVM ont mis plus d'une heure après la fin du match à disperser les fêtards. Ici Emma Guerrero-Dufour, Radio-Canada, Montréal.
9: Québec ira de l'avant avec le lancement du dossier santé numérique. La première ministre Christine Fréchette le confirme ce matin dans une vidéo qu'elle a publiée. Le nouveau système sera déployé dès le 9 mai, donc à compter de samedi, dans deux Cius, l'un en Mauricie, l'autre dans le nord de l'île de Montréal. Jean-Philippe Robillard est avec nous. La première ministre reconnaît quand même qu'il pourrait y avoir des problèmes.
23: Oui, dans la vidéo qu'elle a publiée ce matin sur les réseaux sociaux, la première ministre Fréchette reconnaît que ça pourrait être plus difficile, plus complexe au début, Mathieu, et qu'il pourrait même y avoir des bugs, mais Christine Fréchette a tout de même donné le feu vert aux deux projets pilotes parce qu'elle est satisfaite des garanties qu'elle a obtenues de Santé Québec. Et même si elle comprend qu'il y a des inquiétudes, c'est ce qu'elle dit dans la vidéo, bien ce qu'elle dit, c'est qu'on ne peut pas reculer, qu'il faut moderniser le système de santé pour mieux soigner.

0: Le mois dernier, qui s'inquiétait pour les données de santé des Québécois. Les médecins, eux, disent qu'il manque de préparation, de formation pour bien faire fonctionner et utiliser le système. Des inquiétudes également chez les autres travailleurs du réseau de la santé. On écoute ce que disait la semaine passée la présidente du syndicat des professionnels en soins du nord de l'île de Montréal, Isabelle Roy.
1: Ce que j'ai remarqué, évidemment, c'est que la programmation du système n'est pas terminée et ma formation est incomplète. Ce que j'entends indirectement des patients que je continue à voir à domicile, c'est qu'il ne faut pas s'arranger pour être malade le 9 et 10 mai.
0: Et on sait déjà qu'il va y avoir du délestage, que les blocs opératoires vont tourner au ralenti avec le déploiement des deux projets pilotes dans le nord de Montréal et en Mauricie.
2: Merci Jean-Philippe.
0: Merci, au revoir.
2: De nombreux enseignants s'estiment mal outillés pour composer avec l'intelligence artificielle qu'utilisent massivement leurs élèves. Appuyés par des parents, des experts et des syndicats, ils réclament de Québec des balises et des formations afin d'adapter le réseau scolaire à cette nouvelle réalité. Fanny Bussière, Mac Nicole.
3: Il faudrait bien qu'il y ait quelque chose qui arrive et on attend.
4: L'enseignant de français au secondaire, Luc Papineau, trouve que bien peu de choses ont été faites dans le réseau scolaire dans les trois dernières années pour aider les enseignants à s'adapter à la réalité de l'intelligence artificielle.
3: On ne sent pas du côté du ministère de l'Éducation que c'est une très grande préoccupation. On a peu de l'information, on a peu de balises qui servent à nous guider.
4: La Fédération des syndicats de l'enseignement a récemment consulté ses membres à ce sujet et près de la moitié des 5400 répondants ont indiqué n'avoir reçu aucune information au sujet de l'IA. Et environ trois quart des répondants réclament des outils. Richard Bergevin, président de la FSE.
5: Présentement, le milieu scolaire n'est pas adapté à la réalité de l'intelligence artificielle. Alors, c'est clair, on a un retard par rapport à ça. Il va falloir prendre les bouchées doubles.
4: Le ministère de l'Éducation a bien produit un guide et un webinaire sur l'utilisation éthique de l'IA par les enseignants. Mais ceux-ci ont mal circulé et ils étaient incomplets, selon M. Bergevin. Sylvain Martel, porte-parole du regroupement des comités de parents autonomes du Québec, pense lui aussi qu'il faut passer à la vitesse supérieure.
6: Ça demande à remettre en cause des façons d'enseigner, les façons d'évaluer. Il n'y a pas ce chantier-là en vue, mais il faut vouloir le faire.
4: La ministre de l'Éducation, Sonia Lebel, répond être proactive en matière d'IA et avoir demandé au nouvel Institut national d'excellence en éducation pour son tout premier mandat de se pencher sur la place du numérique et de l'intelligence artificielle dans les écoles. Ici Fanny Bussière-McNicol, Radio-Canada, Montréal.
2: Une vidéo circule sur les réseaux sociaux dans laquelle on voit des manifestants se servir d'une guillotine pour décapiter une tête en papier mâché à l'image du ministre du Travail du Québec, Jean Boulet. Ce geste a été posé lors d'une manifestation organisée samedi pour la Journée internationale des travailleurs et a été dénoncé par toute la classe politique. Les grandes centrales syndicales s'en sont aussi dissociées. Sur la scène internationale, la trêve en cours au Moyen-Orient pourrait prendre fin dans les prochaines heures. Donald Trump a affirmé hier que l'armée américaine va aider dès aujourd'hui les navires commerciaux bloqués dans le Golfe à franchir le détroit d'Ormuz. Téhéran promet de son côté d'attaquer tous les bateaux qui s'approcheraient du détroit. Une agence de presse iranienne rapporte d'ailleurs qu'une frégate américaine aurait fait demi-tour après avoir essuyé deux tirs de missiles. Un responsable américain a nié cette information. L'Europe et le Canada affichent un front uni lors d'un sommet de la communauté politique européenne en Arménie. Le premier ministre Mark Carney est le premier dirigeant non-européen à participer à ce sommet, créé en réponse à l'invasion russe de l'Ukraine. Il a d'ailleurs annoncé une nouvelle aide de 270 millions de dollars à Kiev et plaidé en faveur du maintien de la pression sur la Russie.
7: La situation reste grave, mais l'Ukraine fait des progrès. Fait des progrès, devient plus fort. Et la Russie devient plus faible. Et surtout, l'économie russienne affaiblit maintenant. Alors, il faut mettre la pression sur la Russie.
2: Mark Carney a également déclaré ce matin que l'Europe et le Canada ne sont pas condamnés à subir un ordre international qu'il a qualifié de brutal au moment où Ottawa et Bruxelles sont engagés dans un bras de fer commercial et diplomatique avec l'administration américaine. Voilà, c'était le Radio-Journal. Merci d'être à l'écoute. Bonne journée.

Votre matinale, on a beaucoup parlé de nos candidats à l'élection municipale, mais là, on va s'intéresser à ceux qui nous représentent au Conseil d'éducation parce qu'on vote pour ça aussi à ces élections. Et puis, j'inclus les médias là-dedans, on en parle trop peu. C'est le droit à la gestion scolaire qui est en jeu ici. Plusieurs

0: postes seront encore à pourvoir au sein des conseils d'éducation. Même après l'élection, plusieurs personnes sont choisies par acclamation dans des postes non contestés. Et alors, on s'est dit ce matin qu'on allait joindre trois personnes qui occupent chacune une place dans les districts francophones, dans les conseils d'éducation. Ils sont des personnes sortantes et donc se représentaient et sont élus par acclamation pour parler de leur motivation, de ce qui les intéresse dans ce travail-là, puis également de parler de la place qu'on fait dans la sphère publique à cette élection-ci, parce que là, il est un peu tard pour parler de motivation à se présenter, c'est vrai, mais il n'est pas trop tard, je pense, pour parler du rôle qu'on joue au sein des conseils d'éducation, le public, les personnes qui s'y présentent et qui sont choisies, qui sont élues. Et puis, peut-être qu'on va semer une petite graine qui pourrait germer là, d'ici le prochain cycle électoral, qui sait. On retrouve à Félix Lemieux aussi, comme on le fait tous les lundis, pour faire le point sur l'actualité politique américaine. On va parler aussi d'élections dans le cadre américain, des élections locales, des petits indices qu'on observe, des choses, des tendances. Bref, avec Félix, ce sera tout de suite après vos nouvelles, Steve Legault, qui arriveront à 8h30. Oui. Et puis, on parlera politique fédérale, parce que 6 mois après la défection du député Chris D'Entremont, qui était connu comme conservateur de la Nouvelle-Écosse. Il a rejoint les libéraux. On peut se dire que les communautés acadiennes qu'il représente ne sont pas encore certaines de savoir quoi penser de ce geste-là.
1: Non, les avis sont encore très partagés. Dans la communauté acadienne de Wedgeport, le choix de leur député divise toujours 6 mois plus tard. Il y a le résident Dwayne Leblanc qui dit qu'il devrait y avoir une autre élection pour savoir qu'est-ce qui est quoi, où est-ce que les gens se situent dans la circonscription. Du côté de la communauté acadienne de Clare, ils sont tous aussi divisés. Un entrepreneur du nom de Chris Mazerolle dit « ça dépend à qui on parle ». Les libéraux, c'est sûr qu'ils sont contents, les conservateurs se sentent trahis. Et dans la foulée de doutes et questionnements de l'électorat, Chris D'Entremont a souvent pris la parole ces dernières semaines pour expliquer son geste. Le voici une fois de plus.
2: Quand j'ai décidé que je voulais faire ça, là, donc ça m'a pris 45 minutes d'être en avant du premier ministre et avoir une discussion sur les enjeux sur le terrain ici au sud-ouest de Nouvelle-Écosse. Et j'ai justement l'accueilli dans la région de Pomnico sur le chat de Pomnico à Dennis Point pour vraiment expliquer la pêche en mort. L'intérêt du sud-ouest du gouvernement et du Parti libéral est vrai. C'est vrai, c'est finalement j'ai quelqu'un qui va m'écouter.
1: Donc, il était content de voir comment on l'accueillait dans le Parti libéral. Le candidat libéral aux dernières élections, Ronnie Leblanc, n'a pas répondu, lui, à nos demandes d'entrevue. Donc, voilà, là, 6 mois depuis ce premier transfuge qui, à part la suite, a quand même... Ça a été le premier de plusieurs dominos.
0: Ça, oui. Franchement, c'était pas le dernier, ça, c'est sûr. Merci beaucoup. Bonjour. On vous retrouve avec la suite et d'autres nouvelles à 8h30. Le soleil va s'en venir. Il sera présent dans la plupart des régions. Peut-être un peu moins à Fredericton et Saint-Jean, mais on parle d'un temps ensoleillé avec passage nuageux pour cet après-midi, des maximums entre 12 et 15 pour aujourd'hui. Vous pouvez nous joindre, n'hésitez pas à le faire, peut-être pour nous parler du homard que vous attendez sur vos tables avec nos pêcheurs qui sont sortis en mer, peut-être pour nous parler de politique municipale, de recensement, il y a beaucoup de choses dans notre actualité. Vous pouvez nous écrire à ici la matinale à commercialradio-canada.ca via la bulle de conversation dans l'application audio ou nous envoyer un message texte au numéro 1-800-561-1561. N'oubliez pas de nous dire d'où vous nous écrivez. Alors oui, nous allons choisir des conseils municipaux à cette élection, mais également les personnes qui siègent au conseil d'éducation de district. On s'intéresse justement à leur travail au conseil d'éducation. Chacun des districts scolaires anglophones et francophones, d'ailleurs, ont des personnes qui se présentent, certaines par acclamation. Puis on le disait en ouverture aussi, certains postes sont toujours vacants, donc il est peut-être pas trop tard pour parler de mousser l'intérêt pour un de ces postes-là. C'est le droit de gestion du système scolaire dont on parle. On joue un rôle essentiel. Alors, on a invité 3 personnes, 3 membres sortants qui sont aussi élus par acclamation pour continuer leur travail pour chacun des districts francophones. Donc, pour le Sud, Lynn Thibodeau est avec nous. Bonjour.
3: Bonjour, Martine.
0: Bonjour, merci d'être là. Pour le Nord-Ouest, Steve Savoie, bonjour.
4: Bonjour.
0: Et pour le Nord-Est, Michel Hébert. Bonjour, Madame Hébert.
4: Bonjour, Martine.
0: Et merci tous les trois d'avoir accepté notre invitation. Je vais commencer avec vous, Madame Hébert. On va faire un premier tour de table. Qu'est-ce qui vous a motivé, vous, à vous engager au sein des conseils d'éducation?
4: Ah, moi, ça fait très longtemps. Depuis mon jeune âge, j'étais impliquée dans la politique étudiante, les conseils des élèves, etc., jusqu'à l'université aussi. Mes enfants ont commencé la garderie, j'étais sur les conseils d'administration de la garderie. Ensuite, les CPAE, j'ai été sur le CPAE depuis que ma plus vieille, qui a maintenant 24 ans, a commencé la maternelle. Puis c'est ça, ça a été un chemin déjà tracé là, pour moi. Là.
0: Pour vous, Steve Savoie, qui êtes dans le Nord-Ouest, quelle était votre motivation?
5: Moi, je vais débuter mon quatrième mandat au niveau du conseil scolaire, conseil d'éducation. Mmh. Puis, je vais vous dire que l'éducation, c'est à la base de tout. Hein. C'est une société instruite, à mon avis, une société qui va bien ou qui va aller mieux, ou qui va aller... encore mieux. Mm. Ça fait que non, m'impliquer dans ces décisions-là ou m'impliquer dans les orientations de notre district scolaire, puis aider notre DG à justement essayer de penser différemment. Puis l'éducation aujourd'hui, il faut, à mon avis, penser différemment parce que les jeunes aujourd'hui apprennent autrement. Ça fait que c'est toutes ces choses-là qui me rendent encore enclin à m'investir dans ces rôles-là.
0: Oui, très intéressant. Merci, Monsieur Savoie. Pour vous, Madame Thibodeau, Lynn Thibodeau, pour le Sud, quel a été le déclencheur de décider de vous engager avec le conseil d'éducation du district scolaire francophone Sud?
6: Moi, je suis une personne ici du domaine communautaire et culturel. J'ai toujours travaillé dans ces domaines-là. Puis, le domaine de l'éducation, c'est primordial pour la communauté. Là, c'est vraiment au sein de la communauté. Donc, je pense que le système d'éducation m'a apporté beaucoup, puis j'avais envie de redonner à ma communauté, puis l'expérience que j'ai acquise au cours des dernières années, je pense que je pouvais être un bel atout sur un conseil d'éducation.
0: Vous devez, comme nous, observer justement le fait qu'il y a des sièges qui demeurent vacants, le manque d'enthousiasme pour ces fonctions importantes. Vous nous l'avez bien décrit en nous parlant des raisons pourquoi vous vous êtes impliqué. Michel Hébert, je pense que pour vous, il faudrait qu'on mousse davantage le fait qu'on a besoin du public dans ces postes-là.
4: Oui, je l'avais mentionné. Je trouve que... on voit à élections Nouveau-Brunswick, on voit de la publicité pour les élections municipales, on en parle beaucoup, que ce soit dans les médias ou même dans notre communauté, mais les conseils d'éducation, c'est un peu moins publicisé, puis je trouve ça, il y a une importance qui devrait être mise à ce niveau-là, puis comme Steve le disait, l'éducation, c'est à la base de tout. Je l'ai pas mentionné tantôt, mais c'est une de des motivations qui me pousse à me présenter sur un conseil d'éducation. Il y a des enjeux très grands là présentement au niveau des conseils d'éducation. Puis ça, les gens sont pas toujours au courant que c'est les conseils scolaires qui a à prendre des décisions quand même assez importantes pour les présenter au gouvernement.
0: Absolument. Et souvent, dans l'actualité, ça revient. Hein? Les priorités des écoles. Bon, ben les conseils font leurs priorités de nouvelles écoles ou de changements. Là, il y a tout. Puis même, ça rebondit dans la campagne électorale municipale à Dieppe. Là, une possible école anglophone qui arriverait. Mais ça, c'est des choses qu'on voit dans l'actualité dans le sens plus large. Je retourne vers vous, Lynn Thibodeau, pour le Sud. Et comme les autres, j'en parlerai aussi. Il y a eu quand même beaucoup, beaucoup de choses qui ont bondi dans l'actualité en lien avec les décisions en éducation dans le Sud. Quels sont les dossiers les plus importants, à votre avis?
6: Moi, j'ai peut-être moins d'expérience que mes deux autres collègues parce que moi, c'était juste mon premier mandat de 5 ans. Mm-hmm. Mais dès la première année, il a fallu revendiquer notre droit à avoir un conseil d'éducation parce que... tout d'abord, le gouvernement en place à ce moment-là voulait éliminer les conseils d'éducation. C'est que ça a commencé avec ça, juste le droit d'exister. Tous les droits au niveau de la communauté francophone, il a fallu aussi aller au niveau de la charte des droits. Mmh. Puis au niveau du district francophone sud, c'est sûr qu'un industrie en pleine croissance, puis le droit à avoir des infrastructures de qualité pour pallier à...
0: Pour répondre à la venue d'un très grand nombre de familles.
6: Oui, mm-hmm. Ça, c'est un dossier très, très majeur présentement, là, oui.
0: Dans le Nord-Ouest, Steve Savoie, vous le dites, là, vous vous présentez pour un quatrième mandat. Qu'est-ce qu'auront été des grands dossiers que vous avez vu atterrir à la table du CED?
5: Ben, les grands dossiers, on a toujours eu... on est un district, nous. C'est pas... on est une industrie stable au niveau du nombre d'élèves, mais on a, contrairement justement à ma collègue du Sud qui mentionne, on a beaucoup de gens qui migrent vers le Sud, là, la migration naturelle des gens du Nord-Ouest. Fait que c'est sûr que le défi de garder nos écoles viables, puis garder nos écoles quand même de qualité, la qualité des infrastructures, ça, on a questionné beaucoup la ministre cette année, puis on questionne encore beaucoup la façon dont les fonds sont distribués à même la province avec la superbe matrice provinciale. Là, fait que nos écoles se sont vues décaler les projets à un moment donné. Prenez la polyvalente, la Cité des jeunes était quand même très bien placée. Puis aujourd'hui, on est une 40e sur le dossier provincial. Fait que on a questionné la façon que les fonds étaient distribués. Mmh. On a simplement mis un exemple advenant qu'on aurait eu des fonds distribués à même nos 5000 élèves sur 104000 élèves dans la province. On aurait été chercher, durant les 4 dernières années budgétaires, en principe, quasiment 35 millions de dollars si on aurait eu de cette façon-là la distribution, tandis qu'on est allé chercher 8 millions pour placer simplement dans nos écoles. Fait que il y a beaucoup de dossiers. Nos élèves ont le droit d'avoir des infrastructures très adéquates. Fait que puis écoutez, ça c'est le dossier des infrastructures, mais le dossier de la pénurie des enseignants aujourd'hui nous stresse beaucoup aussi. La qualité de l'enseignement, on sait que dans les 5 prochaines années, il va quasiment avoir 1000 enseignants en manque, formés. Fait qu'on se questionne aussi, qu'est-ce que notre gouvernement fait pour promouvoir ce métier-là, cette profession-là, dans certaines professions, où est-ce qu'il y a des incitatifs. On avait parlé à la ministre, on lui avait déjà mentionné. Ça n'avait pas l'air à être comme... Dans sa tête, c'était plus les professionnels actuels vont promouvoir la profession, mais je vais vous dire que lorsque tu as de la difficulté à souffler, c'est difficile de promouvoir une profession. Fait qu'il y a beaucoup de... Il y a beaucoup de dossiers sur la
0: table, certainement. Ouais. En vous entendant, ça présente au public, justement, les exemples de choses qui sont à l'ordre du jour quand vous vous rencontrez. Ouais. Des campagnes aussi qui sont faites pour passer un message, le lobby qui doit se faire également. Et je retourne vers vous, Michel Hébert, dans le district scolaire francophone Nord-Est. Vous aussi, comme les deux autres invités de cette table ronde, vous vous présentez pour un autre mandat. Donc, vous avez l'expérience d'un premier mandat. Quels ont été les dossiers les plus importants que vous avez vus arriver à la table du CED Nord-Est?
4: C'est sûr, comme Lynn a mentionné tout à l'heure, dans mon premier mandat, on a dû se battre pour garder déjà notre poste au sein du CED parce qu'ils étaient à risque d'être abolis.
0: Le ministre de l'Éducation de l'époque, Dominique Cardy, oui. Je vais s'ouvrir cette petite parenthèse-là, il avait justement regardé l'impopularité de ces postes-là en disant, ben, vous voyez, il n'y a personne qui les veut, ces postes-là. Est-ce qu'on a vraiment raison de continuer à faire ce type de structure de gestion scolaire? OK, je ferme la parenthèse maintenant.
4: Oui, c'est ça, mais au niveau francophone, la différence est que nous, on a un droit de gestion en éducation, voilà. Sous l'article 23 de la Charte des droits et libertés. Puis ça, on a martelé le message, puis ça a eu écho. Puis on est encore là, puis là, les dossiers qui sont sur la table présentement, on s'entend que nous au Nord-Est, on n'a pas les mêmes problématiques que dans le Sud-Est. On a des vieilles infrastructures. Mmh. C'est nous qui avons le plus grand nombre d'infrastructures. Le gouvernement l'a mentionné dernièrement, avant la campagne, qu'il y avait des... Tu sais, qu'il visait principalement nos petites écoles. Puis ça semait un émoi dans la communauté. Mais ça, c'est à nous, comme conseil d'éducation, à regarder à ça. Le gouvernement ne peut pas fermer une école tant que le CED n'a pas mené une étude puis des consultations auprès des parents de la communauté, pour décider si il va y avoir fermeture d'école ou non.
0: D'ailleurs, on avait parlé à la présidente de votre CED, Ghislaine Foulem, qui l'avait rappelé, ça, qui disait, ça c'est la structure, justement, indique que c'est nous qui prenons cette décision-là. Le gouvernement n'a pas le pouvoir de fermer une école, ouais.
4: Exactement, mais à ce niveau-là, ça c'est pas tout le temps bien compris dans la communauté. C'est pour ça l'importance de se présenter sur un conseil d'éducation. On est proche du pouvoir quand on fait ça. On est le conseil d'administration qui dicte un peu au gouvernement dans quelle direction y aller, que ce soit pour les infrastructures ou les problématiques qui se présentent. On n'a pas encore parlé, mais l'inclusion scolaire présentement. Oui. On parle de pénurie, mais on n'a pas les ressources pour mener à bien cette problématique-là qu'il y a dans les écoles. On doit inclure tout le monde, ça je suis 100%, puis tous les conseillers de tous les sont bien d'accord avec l'inclusion scolaire, mais il faut avoir les moyens de nos ambitions. Quand ça a un impact sur l'éducation des élèves, là c'est un autre paire de manches. Puis tout de suite, c'est ce qui se passe aussi là. Je voyais en fin de semaine des publications Facebook là qui démontraient le nombre de cas violents des intervenantes scolaires. À un moment donné, il faut se pencher sur ces dossiers-là aussi. Là.
0: Vous aurez probablement beaucoup de pain sur la planche pour le prochain mandat. Tous les trois, vous êtes réélus par acclamation. On le dit, on le répète, donc les postes, 8 personnes qui se présentaient, j'imagine, vont être ouverts. Donc, cette conversation-là sert aussi à motiver des personnes à lever la main pour compléter les tables des conseils d'éducation, des districts scolaires, certainement. J'ai le goût de vous faire un dernier tour de table, Lise Thibodeau, Steve Savoie et Michel Hébert, Lynn Thibodeau, pardon, pour vous demander la question suivante. Là, on est en élection municipale, puis on est en élection aussi des conseils d'éducation. Là, je le répète, puis je me dis, on fait partie du problème de peut-être pas en avoir parlé autant. Mais si vous aviez une phrase, un slogan à donner aux citoyens sur l'importance de s'impliquer dans les conseils d'éducation, qu'est-ce que ce serait? Et je vais commencer avec vous, Michel Hébert.
4: Hey, c'est moi qui ai collé.
0: Oui, c'est vous
4: un
0: qui lancez.
4: Un slogan, une phrase.
0: Pour convaincre les gens de l'importance du rôle citoyen au sein des conseils d'éducation.
4: Ben, les enfants d'abord, l'éducation pour c'est notre futur.
0: Absolument. Lynn Thibodeau?
6: Vous jouez vraiment un rôle essentiel au sein du conseil d'éducation. On peut faire une différence par rapport aux parents et aux élèves qu'on représente. Donc, je pense que c'est important de s'impliquer parce qu'on voit qu'on peut faire une différence.
0: Steve Savoie?
5: Ben, simplement terminer que l'éducation, c'est à la base de toute bonne société.
0: Et bravo pour votre implication. J'espère que vous aurez vos tables pleines avec des bonnes discussions. Et puis, je vous remercie d'avoir dit oui à notre invitation ce matin, Lynn Thibodeau, qui est à la table du Conseil d'éducation du district scolaire francophone Sud, Steve Savoie au district scolaire francophone Nord-Ouest et Michel Hébert au district scolaire francophone Nord-Est. À tous les trois, un bon deuxième, troisième, quatrième mandat, selon l'expérience de chacun. Merci beaucoup.
5: Merci, bonne journée.
0: Bye bye, à la prochaine. Alors, une belle discussion. Et puis après, vous verrez dans votre bulletin de vote, si vous n'êtes pas encore allé voter, qu'effectivement, il y a cette portion qui va peut-être surprendre certains citoyens, justement du fait qu'on en a très peu, peut-être trop peu, parlé de ces élections au poste des conseils d'éducation. Mais vous allez aussi constater qu'il n'y a pas de conteste dans plusieurs, il n'y a pas de contestation pour plusieurs des postes. Donc, très peu d'élections sur ces postes qui nous représentent au sein des conseils d'éducation des districts scolaires. Restez là pour la suite de votre matinale. Et puis, mine de rien, ça, c'était notre dernière table ronde. On a fait ça tous les lundis parce que la semaine prochaine, lundi, ben ce sera le jour de l'élection. Et donc, on va se faire une petite gêne. On parlera peu de politique et d'élection. Et c'est le lendemain qu'on vous fera un gros portrait des vainqueurs, des perdants, des déçus, des contents, comme on le fait toujours au lendemain d'élection. Voici notre radio-journal. Il est 8h30.
1: Bonjour à tous, ici Steve Legault. Voici les informations. 6 mois après la défection du député anciennement conservateur Chris D'Entremont pour rejoindre les libéraux, les communautés acadiennes qu'il représente sont encore divisées. Tour d'horizon sur le terrain avec Stéphanie Blanchet.
7: Dans la communauté acadienne de Wedgeport, dans le sud-ouest de la Nouvelle-Écosse, le choix de leur député, Chris D'Entremont, divise toujours 6 mois plus tard, estime un résident, Dwayne Leblanc.
8: Il doit avoir une autre élection pour savoir ce qu'est quoi.
7: Du côté de la communauté acadienne de Clare, ils sont tout aussi divisés, explique un entrepreneur, Chris Mazerolle.
9: Ça dépend de qui ce qu'on parle. Bien sûr, l'équipe libérale est contente d'avoir quelqu'un. Les conservateurs se sentent pas mal trahis.
7: Avec les doutes et le questionnement de l'électorat sur ses motivations, Chris D'Entremont prend de plus en plus la parole pour expliquer son geste.
2: Je me sens vraiment écouté au sein du gouvernement. Écoute, quand j'ai décidé que je voulais faire ça, là, ça m'a pris 45 minutes d'être en avant du premier ministre et avoir une discussion sur les enjeux sur le terrain ici au sud-ouest de Nouvelle-Écosse. Et j'ai justement l'accueilli dans la région de Pubnico sur le cas, le chat de Pubnico à Dennis Point pour vraiment expliquer la pêche aux morts. L'intérêt du sud-ouest du gouvernement et du Parti libéral est vrai. C'est vrai, c'est finalement, j'ai quelqu'un qui va m'écouter.
7: Le candidat libéral aux dernières élections, Ronnie Leblanc, n'a pas répondu à nos demandes d'entrevue. Ici Stéphanie Blanchet, Radio-Canada, dans le sud-ouest de la Nouvelle-Écosse.
1: Les travaux routiers les plus importants de l'histoire du pont de la Confédération ont commencé dimanche. Travaux qui débuteront sur la voie menant du Nouveau-Brunswick à l'île du Prince-Édouard, bien que le pont restera ouvert pendant les travaux. Sur une zone de chantier de 3,5 km, la circulation sera réduite à une seule voie en alternance et se déplacera le long du pont au fur et à mesure de l'avancement des travaux. La société qui gère le pont indique que les travaux se poursuivront 7 jours sur 7 pendant environ 2 mois et entraîneront des retards pouvant aller de 30 à 60 minutes. Straight Crossing Bridge Limited encourage les automobilistes à éviter, dans la mesure du possible, les heures de pointe entre 10h et 16h. Les résidents du Nouveau-Brunswick ont voté par anticipation samedi dans la journée en vue des élections municipales et à un certain moment samedi, le taux de participation à ces élections était de 7,3%, ce qui représente un peu plus de 42 000 électeurs. Ces élections municipales sont les premières depuis la réforme de la gouvernance locale en 2023. Ali Chouinard est allé sur le terrain.
10: De nombreux électeurs à travers la province ont profité de leur samedi pour exercer leur droit de vote par anticipation en vue des élections municipales du 11 mai.
11: C'était important de voter.
12: Beaucoup de gens qui n'allent pas voter et ils sont toujours mécontents, négatifs. Ben, si tu veux valoir tes droits, va, sors de chez vous et va voter.
10: Une deuxième journée de vote par anticipation aura lieu lundi. Karine Pitre est l'agente de communication pour Élections Nouveau-Brunswick.
13: Et puis on encourage les gens, s'ils sont déjà inscrits à la liste électorale puis qu'ils ont reçu une carte de renseignement aux électeurs, de l'apporter avec eux.
10: Le taux de participation aux élections municipales au Nouveau-Brunswick est habituellement d'un peu plus de 40 %. Mais ce pourcentage risque de changer cette fois-ci en raison de la réforme de la gouvernance locale en 2023.
13: Donc c'est vraiment celles-ci qui sont les premières élections générales depuis cette restructuration-là. Donc c'est vraiment difficile de dire qu'est-ce que le taux de participation pourrait avoir l'air. Donc, c'est vraiment cette élection-ci qui va servir de référence, dans le fond.
10: En plus du vote par anticipation, les électeurs peuvent également aller voter directement dans l'un des 18 bureaux des directeurs de scrutin dans la province ou voter le jour du scrutin, le 11 mai prochain. Ici Ali Chouinard, Radio-Canada, Moncton.
1: Le recensement de 2026 de Statistique Canada débute aujourd'hui et comme à tous les 5 ans, l'organisme fédéral scrute la population canadienne pour mieux la comprendre et en faire le portrait le plus juste possible. Ce travail permet au gouvernement d'adapter ses services à la population canadienne. En plus des questions d'usage sur la langue parlée à la maison, le travail ou encore la religion, des questions plus spécifiques porteront cette année sur l'identité sexuelle, mais aussi sur l'itinérance. Voici là-dessus Patrice Mathieu, directeur général du programme de recensement chez Statistique Canada.
14: Donc, il y a 2 nouvelles questions dans le questionnaire du recensement 2026 reliées à l'itinérance, en particulier pour mesurer l'itinérance cachée. Donc, c'est les gens qui ont été durant l'année en situation d'itinérance, mais qui ne sont plus nécessairement, puis combinés avec d'autres sources de données sur l'ensemble de l'itinérance, ça va donner un portrait beaucoup plus complet de la situation d'itinérance partout au pays.
1: C'était Patrice Mathieu, directeur général du programme de recensement chez Statistique Canada. Et Ligue de hockey junior maritime Québec, il fallait être attentif jusqu'à la dernière seconde dimanche.
11: Seulement Zenon est capable d'aller gagner cette mise au jeu de façon franche.
15: C'est remporté. C'est de Cabot! Et go!
1: Justin Carbonneau a donné la victoire à l'Armada de Blainville-Boisbriand avec moins d'une seconde à faire au match numéro 6 dimanche contre les Wildcats de Moncton. Martine, il faut trouver ces commentateurs-là et les engager pour les Wildcats de Moncton. Hey, l'Armada créé l'égalité 2-2 en fin de troisième période avant de gagner la dernière mise en jeu du match de la troisième période et tirer immédiatement vers la cage des Wildcats. On l'emporte ainsi 3-2. Voici le héros du match, Justin Carbonneau.
16: À la fin, honnêtement, j'ai rien vu. J'ai shoté, je suis tombé en pleine face. Puis là, je me suis relevé, puis les gars me sautaient dessus. Donc, c'est arrivé vite, mais très content, en fait, de la différence ce soir. On sait que c'est une bonne équipe de l'autre côté. Donc, des fois, ça se peut qu'on se compte pas 5 buts en 2 minutes. Là. Donc, c'était juste de continuer de jouer notre game, puis à un moment donné, ça allait débloquer.
1: Il y aura donc un match numéro 7, mardi soir, demain, au Centre Avenir.
0: Alors, il n'y a pas juste le match numéro 7 dans la Ligue nationale là, qui sont intéressants. Là,
1: les fans de basketball seront déçus. Les Raptors de Toronto ont perdu, eux, le match numéro 7 contre les Cavaliers de Cleveland.
0: C'est la saison des séries éliminatoires et des matchs éliminatoires dans tout plein de disciplines. Et
1: puis le baseball est commencé. Je vous dis, j'adore le printemps.
0: La saison du homard est lancée. Ah, oui. Je veux dire, on est là. Merci, Steve. Je vous chasserai de météo un petit peu plus tard à l'émission, mais là, on discute politique américaine. Donald Trump entend bien prendre sa revanche sur certains de ses adversaires politiques demain dans le cadre des élections locales qui se déroulent en Indiana. Le président américain espère défaire une poignée d'élus qui lui ont infligé une défaite personnelle en décembre dernier. Contrairement à ce qu'on pourrait croire, ces politiciens ne sont pas des démocrates, mais bien des républicains. Ils devront se battre pour obtenir l'investiture de leur parti demain. J'en parle avec Félix Lemieux, chercheur associé à l'Observatoire sur les États-Unis de la chaire Raoul Dandurand. Félix, bonjour. Bonjour Félix, vous êtes là?
17: Bonjour Martine.
0: Ah, OK, voilà, nous sommes connectés. Nous voilà réunis. Comment d'abord, Félix, est-ce qu'on explique que Donald Trump s'intéresse à des élections locales en Indiana et qu'il souhaite la défaite de certains élus républicains? Ça va mal à la chope, là.
17: Ça va mal à la chope. Ça semble très local, mais on disait à une autre époque que chaque politique était locale aux États-Unis. On est ailleurs. Aujourd'hui, en 2026, c'est chaque politique est nationale et c'est un exemple. L'an dernier, Donald Trump a lancé tout un bal de redécoupage électoral. On voulait que les élus républicains dans différents États changent la carte électorale pour favoriser le Parti républicain en vue des élections de 2026. C'est exactement ce qui s'est passé avec le Texas. On a vu la même chose en Caroline du Nord, en Ohio. Le Parti démocrate a répliqué avec la Californie, la Virginie. Ça devrait continuer encore dans les prochains mois. Mais il y a un État qui aurait pu découper sa carte électorale et qui ne l'a pas fait. Cet État-là, c'est l'Indiana. On avait même lancé le processus l'automne dernier. Mais au final, lors d'un dernier vote qui s'est déroulé au mois de décembre, on a une vingtaine d'élus républicains qui sont venus contrecarrer les plans de Donald Trump. Des élus républicains ont voté contre le changement de carte. On a mis tout ça sur pause, tout ça à l'arrêt. Et on a empêché la carte, la nouvelle carte qu'on voulait voir apparaître, de prendre racine. Ça aurait donné le contrôle au Parti républicain des 9 districts fédéraux. Mmh. En ce moment, le Parti républicain en contrôle 7. Là, on les aurait contrôlés 9-9. Donald Trump a promis de se venger et c'est exactement ce qu'on va voir demain. On a 8 des sénateurs locaux en Indiana qui vont affronter d'autres candidats dans le cadre des élections primaires qui, eux, ont reçu l'appui de Donald Trump. Ça va être un test. Est-ce que Donald Trump est capable de s'imposer? On va avoir la réponse demain.
0: Oui, est-ce qu'il a du poids dans la balance aux yeux des électeurs? C'est pas la première fois que Donald Trump s'immisce dans des élections primaires du Parti républicain. Quelle est sa marge de succès, justement, jusqu'à maintenant, Félix? Est-ce qu'il réussit à imposer ses candidats préférés?
17: Dans l'absolu, oui. Quand vous regardez 2024, il a donné son appui durant les élections primaires, bien entendu, à 270 personnes. C'était un record. En 2024, ça inclut des candidats au poste de sénateur, au poste de représentant, de gouverneur, des élus locaux, comme ce qu'on voit pour demain. Et en 2024, attachez-vous bien, Donald Trump avait un taux de succès de 96%. C'est gigantesque, là. Par contre, Martine, quand on creuse, ben, ce qu'on voit, c'est que les chiffres, ils sont trompeurs. Ça cache un petit peu la réalité. Et parmi les 270 personnes à qui Donald Trump a donné son appui, la majorité d'entre eux, c'était pour des postes de représentants au Congrès ou de sénateurs au Congrès. Ça arrivait beaucoup moins fréquemment qu'il donnait son appui à des courses locales. Et ça arrivait beaucoup plus rarement que Donald Trump donnait son appui à des candidats qui voulaient défaire des politiciens qui étaient déjà élus. Si on prend ce genre de scénario-là, vraiment donc les courses locales où Donald Trump donne son appui à un candidat qui lui s'oppose à un politicien déjà élu, le taux de succès de Donald Trump en 2024, 69%. C'est beaucoup moins élevé. 2022, c'était 60%. On voit que Donald Trump a de la difficulté à s'imposer dans ce genre de course-là. Les électeurs ont beaucoup plus de liberté, beaucoup plus d'indépendance face à Donald Trump. Et ça montre que Donald Trump, oui, il donne son appui, mais généralement, il choisit des personnes qui sont déjà en politique, qui sont déjà en poste, et des postes mais qui sont peut-être un petit peu plus faciles à défendre. C'est facile d'avoir un très beau bilan quand on appuie des gens qui sont assurés de gagner.
0: Oui, oui, le cercle des vainqueurs, il est fort là-dessus, M. Trump. Les élections primaires doivent aussi avoir lieu en Ohio. Le candidat préféré de Donald Trump au poste de gouverneur est sur la bonne voie pour remporter l'investiture républicaine, mais le vrai danger pourrait plutôt être l'élection du mois de novembre. Félix, pourquoi?
17: Parce que la course actuellement, elle semble virtuellement à égalité entre les républicains d'un côté et les démocrates de l'autre pour le poste de gouverneur. L'Ohio, c'est devenu un État qui est particulièrement républicain. Juste en 2024, Donald Trump a remporté l'Ohio par 12 points d'avance. Martine, la dernière fois que l'Ohio avait un gouverneur démocrate, c'était il y a 15 ans. Ça fait un moment que l'Ohio est devenu un État qui est républicain. Et pourtant, on parle d'une égalité statistique entre les démocrates et les républicains. Demain, le Parti républicain devrait choisir Vivek Ramaswamy comme étant le candidat républicain au poste de gouverneur. Vivek Ramaswamy, si le nom vous dit quelque chose, c'est parce qu'il était déjà en politique. Il s'était lancé en 2024 pour devenir le candidat présidentiel chez les républicains. Ça n'avait pas fonctionné, mais il a décidé de rester en politique. Il s'est lancé en politique pour l'Ohio parce que c'est son état natal. Et là, ben oui, il a ramassé des dizaines de millions de dollars. Il a fait le tour de l'Ohio auprès des électeurs. Malgré tout, les démocrates sont compétitifs. Et ça révèle plusieurs choses. Est-ce que la candidature de Vivek Ramaswamy est la meilleure? Est-ce qu'il est capable d'aller convaincre les électeurs de l'Ohio? Ça semble assez difficile, malgré le penchant idéologique de l'État. Et après ça, l'autre problème, c'est Donald Trump. Donald Trump, il est impopulaire. Quand vous regardez les données pour l'Ohio, on voit que les électeurs désapprouvent le travail de Donald Trump. On a un État qui est un État ouvrier et qui est particulièrement touché par la hausse des prix à la consommation avec la guerre en Iran. Et au final, ben ça devrait être un signal d'alarme. Pour le Parti républicain, plus largement, si l'Ohio est à risque de basculer, ben ça veut dire qu'il y en a plusieurs autres qui devraient basculer en faveur du Parti démocrate.
0: Et c'est pour ça que c'est important d'en parler, même quand c'est très local. On va passer à un autre sujet complètement maintenant. Donald Trump a annoncé hier que la marine américaine allait escorter dès aujourd'hui des navires provenant de pays, je cite, qui n'ont rien à voir avec le conflit au Moyen-Orient, dans le détroit d'Ormuz. Malgré toutes ces déclarations de Donald Trump, Félix, la situation en Iran continue à être une épine dans le pied du président.
17: Clairement, parce que Donald Trump a fait son annonce hier. Ce matin, l'Iran a déjà réagi. On ne semble pas du tout d'accord avec l'idée de l'opération américaine. Il faut le rappeler, vendredi dernier, Donald Trump a informé le Congrès que les hostilités étaient bel et bien terminées. Donald Trump voulait en quelque sorte court-circuiter le Congrès parce que, en vertu d'une loi des années 70, le président doit obtenir l'autorisation du Congrès si jamais il engage des troupes au-delà du 60 jours depuis le début d'une intervention militaire. Là, c'est exactement ce qu'on voyait vendredi parce que la date limite, c'était vendredi dernier. Donald Trump a essayé de contourner tout ça. Et on sentait un inconfort. Le Parti républicain était de plus en plus inconfortable à l'idée de dépasser la limite du 60 jours sans avoir l'appui du Congrès. Donald Trump a voulu éviter ça, mais là, si les hostilités reprennent, si le cessez-le-feu éclate en raison de l'opération de Donald Trump, ben ça va placer le parti dans une position qui est inconfortable. On va possiblement vouloir encadrer, limiter, contrôler Donald Trump. Et ça, si jamais on parvient, même si c'est juste un vote symbolique, ça pourrait être une défaite de plus pour Donald Trump, qui est dans une position assez difficile avec l'impopularité de la guerre en Iran en ce moment aux États-Unis.
0: Merci beaucoup, Félix Lemieux. Pour tout ça, on se retrouve lundi prochain.
17: Un plaisir.
0: Au revoir. Félix Lemieux, chercheur associé à l'Observatoire sur les États-Unis de la chaire Raoul Dandurand.
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0: Il est 8h45. Dans un petit moment, on parlera des quantités de pluie qu'on a reçues. Quand même, pas mal de pluie est tombée en fin de semaine, même de la neige. Oui, mais là, on ne parle pas de ça dans les prévisions que je vous donne à l'instant. On s'éloigne des conditions qui sont propices à la neige, je vous dirais, avec les prévisions du temps pour aujourd'hui, pour demain, pour après-demain. Alors, de belles conditions. Là où il y avait encore des précipitations ce matin, ça va se terminer. On parle d'alternance soleil et nuages pour le nord-ouest et le restigouche aujourd'hui, avec des vents rafales à 40, un maximum de 12. Pour Miramichi, chaleur péninsule acadienne, 13 le maximum. La pluie, ça ce matin, puis après, c'est alternance soleil et nuages. Pour le comté de Kent, le sud-est du Nouveau-Brunswick, le Grand Moncton, après la fin des précipitations, on parle d'un dégagement pour le reste de la journée avec un beau 15 degrés comme maximum. Puis pour Saint-Jean et Fredericton, selon Environnement Canada, la journée commence avec un ciel complètement dégagé, mais des nuages arrivent cet après-midi avec des probabilités de précipitation. Des vents, des rafales 50 sont attendus, maximum 12 pour Saint-Jean et Fredericton. Et donc, c'est une assez belle journée, mais pas aussi belle que demain, où on prévoit un ciel alternance de soleil et de nuages pour toutes les régions du Nouveau-Brunswick, avec un maximum de 22 pour toutes les régions. Louis-Philippe, ça va être l'été demain.
19: 22, incroyable!
0: Ça va être le premier au-dessus de 20, là, pour
19: alors
0: tout le monde.
19: Alors qu'il y avait de la neige, il y a des flocons de neige qui sont tombés il y a par endroits.
0: C'est assez fou. C'est ça le mois de mai. Hein? On est comme vraiment dans le croisement des saisons.
19: La météo Canada. Ah, quel bonheur.
0: Tout à fait. Au Maritime, on dit on a juste à attendre 15 minutes si on n'aime pas la météo parce qu'elle va changer.
19: Ouais, ben,
0: c'est
19: ouais.
0: La tâche qui se vaut pour notre belle région. Et on parlait de propension au feu de forêt avec le temps sec qu'on a eu, avec le sol sec qu'on a au Nouveau-Brunswick. Plusieurs souhaitaient de la pluie. On a été servis. Oh oui. Surtout dans le sud du Nouveau-Brunswick, Louis-Philippe.
19: Ouais, et c'est tout un système qui a mouillé le sud puis qui s'ajoute à un autre système aussi qui a traversé surtout certaines régions aussi de la province jeudi et vendredi passé. Hein. Donc, si on regarde jeudi-vendredi, 82 mm de pluie qui sont tombés uniquement pour Saint-Jean. C'est quand même énorme. Miramichi entre 65 et 70. Rogersville, on s'approchait des 60 mm. Bathurst, Bas-Caraquet, 50 mm. Pour Bas-Caraquet, le vendredi, c'était la plus importante chute de pluie ou de précipitation depuis septembre 2024. C'est pas rien, mis ce coup 40. Et là, hier et ce matin, on ajoute à Saint-Jean un autre 44 mm. Donc, si on avait 82 mm la semaine passée, plus le 44, on dépasse les 125 mm de pluie qui ont tombé en trois jours. C'est probablement plus de pluie qui est tombée en juillet ou septembre de tout l'été passé. Là. C'est quand même quelque chose. Il y a une station à l'est de Saint-Jean qui s'appelle Garnet Settlement qui a enregistré là, presque 60 mm de pluie hier. C'est beaucoup. Fundy, presque 50 mm. À Sussex, 44. Chibougouac, presque 36. À Moncton, on a reçu, ce matin et hier, 39 mm de pluie. Et là, je me suis posé aussi la question, c'est quand la dernière fois qu'on a reçu 39 mm de précipitation? Ben, on est passé proche au mois d'octobre, on a eu un 34 mm d'un coup. Mais encore là, faut reculer presque deux ans, là, le 23 novembre 2024, pour avoir un 40 mm. Mais on le dit, on a besoin d'eau. Pour Moncton, récemment, si on regarde les mois, là, mars, février, décembre, qui ont été particulièrement secs, avec parfois moins de la moitié des précipitations normales. Donc, même les mois d'hiver ont été très secs. Et je rappelle, l'été dernier, c'était très, très, très, très sec. Là. Et en 13 mois, on a eu seulement un mois de précipitations normales dans le sud-est, le mois d'octobre dernier. Et là, j'ai fait l'exercice pour le sud-est, mais en regardant des stations météo partout dans la province, on voit qu'il y a de nombreux mois de déficit en eau. Mais bon, il faut faire attention à ce que l'on souhaite. Tout est une question d'équilibre. Là, il y a de la pluie prévue encore cette semaine, mercredi, jeudi dans le nord, plus jeudi dans le sud. Donc,
0: pas des grosses quantités, je pense.
19: Non, mais peut-être un 10 mm.
0: Ouais,
19: ça peut encore bouger. Mais c'est normal. On devrait avoir 120 mm de pluie au mois de mai. Ça, c'est normal. Là, c'est sûr qu'on a reçu beaucoup de millimètres d'un coup comme ça en près de 3-4 jours. On ne veut pas arriver à l'autre côté parce que là, après ça, on va chialer contre les maringouins.
0: Ah, ben là, c'est ça l'affaire. On n'est jamais content. Hein? C'est comme les fans des Canadiens, ça. Hein? Ah, ils l'ont volé, ils l'ont pas volé. Gros match hier, quand même. On passe au prochain tour.
19: Ils ont été chanceux parce que...
0: Je pense que oui, les dieux du hockey étaient de leur bord.
19: Je pense même que l'entraîneur des Sabres a dit...
0: Les Sabres, c'est les prochains.
19: Oui, c'est
0: là,
19: ça.
0: C'était Tampa Bay Lightning.
19: Tampa Bay, il disait que des fois, les dieux du hockey sont de notre côté, mais là, ils n'étaient pas du nôtre ce soir. Ouais.
0: Non, en effet. Puis il y a un auditeur qui a la mémoire longue, qui nous a rappelé quelque chose d'intéressant en lien avec, justement, passer à une prochaine étape des séries quand on a un bon gardien de but.
19: Exactement. Puis c'est vraiment spécial parce que cet auditeur-là, auditrice-là, s'est rappelé la dernière fois que le Canadien et les Sabres se sont affrontés en série. Ça fait longtemps que les Sabres n'ont pas fait des séries. Écoutez, c'était en 1998. C'est la dernière fois que les deux équipes se sont affrontées. Et c'était les Sabres qui ont eu le dessus. C'était au deuxième tour. Le Canadien avait remporté sa première série en 6 contre Philadelphie. Les Sabres c'était contre Pittsburgh. Les Sabres contre Philadelphie en 5. Et là, les Sabres l'ont emporté en 4 matchs. Canadien de Montréal s'était fait lessiver. 2 matchs en prolongation, dont 1 match en double prolongation. Et là, il y avait un gardien de
0: but qui
19: était très, très bon du côté des Sabres. Et moi, je suis allé voir les équipes, là, que les bons rosters, là, en bon français. moi, je suis incapable, à part Dominique Hasek, je suis incapable de me rappeler aucun joueur des Sabres. Qui est-ce que c'est, ces joueurs-là?
0: Qui sont les stars? On dirait que c'est pas une équipe à laquelle on colle des grands noms du hockey qu'on a connus au fil des ans, des générations.
19: Mais 1998, l'équipe du Canadien de Montréal, êtes-vous capable de vous rappeler certains noms?
0: Vous êtes comique, vous, je me rappelle pas ce que j'ai mangé au déjeuner hier.
19: Mark Richie était le meilleur compteur. Vincent Danfousse, que moi je connais plus à cause de ses pubs de shampoing pour les pellicules, était le deuxième. Sakoukoïvou, il y avait également Patrice Brisebois qui était dans l'équipe. José Théodore était comme pas loin. Notre gardien de but, le Canadien de Montréal, c'était, je le connais pas, Andy Moog, M-O-O-G. Probablement que les partisans de Montréal vont me dire, ben là, Philippe, comment ça se fait? Moi, je suis un partisan des Nordiques. En 98, je suis encore en train de pleurer leur départ.
0: Il faut trouver après ça une autre allégeance. Mais peut-être que des auditeurs sont comme M. Dupont qui nous a écrit et se disent, cette fois-ci, il n'y a pas d'Hašek ou Hašek, je ne sais plus. Peut-être qu'on peut espérer un troisième tour pour les Canadiens. On ne le dira pas trop fort.
19: Mais le gardien de Bêche.
0: Oui, à lui.
19: Il a fait des miracles.
0: Ils vont faire une statue à Montréal s'il continue comme ça. Là, ça mais c'est pas fini.
19: Il y a encore 12 victoires, je pense, pour remporter une coupe.
0: C'est pas rendu, mais il y aura peut-être sa statue pareille parce que je crois qu'il y a beaucoup de gens qui ont prié pour lui au cours du match d'hier. Merci, mon cher Louis-Philippe. Et puis, on va se retrouver demain. Ça y est pour aujourd'hui. On
19: sans
0: a fait
19: faute.
0: Le tour. Marjorie Pedneau est avec nous, culturelle. Le Festival Fry, Marjorie, se terminait hier. Et parmi les invités, ils sont nombreux. On comptait Pierre-André Doucet.
20: Oui, un artiste extrêmement intéressant. Il a 1000 talents, cet artiste-là. Multidisciplinaire, il est pianiste, traducteur, humoriste à 16 heures. Il est l'auteur de Sorta, comme si on était déjà là, d'Edique Pique sous les étoiles. Et cette curiosité-là, ça l'a amené à s'ouvrir à d'autres disciplines. Il parle de la multidisciplinarité d'une façon très intéressante. Il explique qu'à une certaine époque, c'était mal vu, c'était tabou. Mais depuis la pandémie, il y a beaucoup de choses qui ont changé.
21: Il y a beaucoup plus d'exemples maintenant de musiciens qui ont d'autres carrières et qui n'en parlent ouvertement. Parce que je pense que surtout dans la génération qui nous a précédés, c'était vu comme quelque chose de distrayant. Il y avait cette idée-là que tu t'étais pas donné assez si tu n'étais pas juste en train de faire de la musique classique de toute ta vie. Mais le marché a changé. La façon dont on interagit les uns avec les autres et avec le monde et avec le public a changé aussi. Donc, je pense que de plus en plus, alors qu'on avance dans le temps, on voit qu'il y a de plus en plus de musiciens de formation classique qui très ouvertement disent « Bon, mais moi, je m'essaye aussi à ceci, puis ça ne veut pas dire que je ne peux pas jouer le concerto de Grieg un dimanche soir, puis le lundi soir, aller te faire une lecture de poésie ou un numéro d'humour. » Je pense qu'on se permet beaucoup plus, puis on comprend que ces disciplines-là, à l'intérieur de nous, peuvent se nourrir entre elles et s'informer entre elles.
20: Mais Martine, c'est un artiste qui vit avec un gros diagnostic. Il a des problèmes de vision. Il en parle très ouvertement. Et je vous dirais que dans cette longue entrevue qu'il a faite à la Grande Jazette, il racontait qu'il s'est beaucoup ouvert à d'autres disciplines artistiques. Et moi, je crois que c'est ça qui va beaucoup, beaucoup l'aider à affronter. Alors, c'est un diagnostic assez sérieux. On peut l'écouter encore.
21: J'ai une condition dégénérative qui affecte mes rétines, donc qui va tranquillement m'empêcher d'être capable de lire. Il y a beaucoup d'outils qui permettent la lecture, d'assister à la lecture de texte. Donc ça m'inquiète moins, mais au niveau de lecture de partition, il n'y a pas beaucoup de technologie ou de solutions à ce problème-là. Donc, oui, ça a quand même été un grand choc. Ça a été un assez grand deuil de me rendre compte que bon, j'ai passé 30 ans de ma vie à suivre une formation ultra spécialisée. Et finalement, cette discipline-là que j'avais choisie parmi toutes les disciplines musicales, c'est celle qui dépend le plus sur la capacité de lire.
20: C'est vrai c'est qu'on y pense. Absolument que ça ne doit pas être facile. Mais vous l'avez bien dit tout à l'heure, Marjorie, à juste titre, avec tous les talents qu'il a, il y a quand même d'autres... Oui. D'autres options, sauf que ça ne doit pas être facile à encaisser comme nouvelle. Hein?
3: Non. Mais par contre, il dit qu'il est beaucoup aidé par ses amis, sa famille, et que cette multidisciplinarité-là, c'est porteur d'espoir. Ça l'aide à réaliser qu'il peut poursuivre son travail d'artiste. Il peut encore donner. Il racontait qu'il a fait une formation de piano classique, formation en accompagnement vocal. Il a été coach vocal pendant plusieurs années. Il a fait de la diction lyrique avec des chanteurs. On l'écoute à nouveau.
21: C'est pas mal là-dedans que je m'étais calé pendant plusieurs années. Parallèlement, j'avais une pratique d'écriture, mais c'est sûr que c'était dans ma tête quelque chose que je faisais à côté du piano. Et puis tranquillement, dans les dernières années, il y a eu plusieurs choses qui ont changé dans ma vie. Il y a eu pour plusieurs raisons, notamment une perte de vision qui est là depuis quelques années. Je me suis tourné vers d'autres disciplines, puis. Donc, heureusement, j'avais déjà cette confiance-là d'avoir abordé une autre discipline artistique. Et dans la dernière année, j'ai commencé à me lancer dans toutes sortes de différentes directions. Je me suis essayé au clown, j'ai fait de l'humour, j'ai abordé la traduction littéraire pour la première fois, un titre qui va paraître cet automne chez Perce-Neige.
3: Et ce titre-là, Martine, ça s'appelle « Len and Cobb, une histoire queer ». Et je veux lui laisser le mot de la fin. C'est quelqu'un qui est porteur d'espoir. L'artiste va de l'avant avec cet immense talent qu'il possède. On lui laisse le mot de la fin.
21: Il y a quelque chose que je peux contribuer à ma communauté, à la société, au discours. Il faut juste que je trouve une nouvelle façon de le communiquer.
20: C'est beau, hein? Il y a bien des façons de communiquer qu'on a tous ces talents. Pierre-André Doucette de La Grande Jazette, Isabelle Robichaud qui arrive. D'ailleurs, pour entendre l'émission complète, c'est disponible.
3: Exactement. Il y a beaucoup de choses à dire.
4: Il y a beaucoup de choses à dire.
20: Il y a une rencontre.
4: Exactement. Comment se relever, parce que c'est quand même un deuil là, de perdre la vision comme ça. Ouais. Mais comment se relever, comment prendre quelque chose de difficile et puis d'en faire quelque chose de beau ensuite. Ouais. Donc, puis toute la discussion est super intéressante. Donc, allez, écoutez ça.
20: Beau segment, oui, puis les autres aussi, si jamais vous les avez manqués. Bonjour, vous allez bien, ma chère Isabelle?
4: Oui, ça va bien.
20: La grande virée s'en vient, partir une autre semaine. Oui. Qu'est-ce que vous nous proposez en ce lundi?
4: On va aller magasiner un peu du côté de Tracadie, parce qu'il y a une boutique qui s'appelle Élégante Célestine, qui est une boutique de consignation de vêtements de femmes. Il y a des vêtements vintage, mais il y a aussi de la décoration. Donc, si on veut mettre un petit peu de beau chez nous,
20: pourquoi pas?
4: Ça sera l'occasion de le faire. Et aussi, on va recevoir en studio Mathieu Chouinard et Katia Talbot du département d'art dramatique parce qu'il y a la grande tournée de la Caravane des arts qui débute et ça va donner la chance à des centaines d'élèves des écoles polyvalentes du Nouveau-Brunswick mais aussi de la Nouvelle-Écosse de vraiment être immersés dans tout ce qui est art parce que c'est vraiment une collaboration entre le département de musique, d'art dramatique et d'art visuel. Alors, on ne peut pas demander mieux que ça.
20: Ouais, absolument. Ouais. Ben, bonne émission, ma chère.
4: Merci.
20: Dans l'actualité aujourd'hui, une annonce portant sur les soins de santé primaire. À 13h aujourd'hui, dans le secteur Perth and Dover de Southern Victoria. La première ministre, le ministre de la Santé seront là. Le ministre des Transports et de l'Infrastructure, Chuck Chiasson. Les représentants du réseau Horizon et l'équipe de santé familiale de Perth and Dover, vous devinez de quoi il s'agit? Notre clinique de soins collaboratifs. Ça se termine là-dessus, chers amis. Merci d'avoir été là. On se retrouve demain matin, 6h06.
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8: Le Canadien vole la victoire au Lightning dans le match ultime de la série.
9: Debèche, notre sauveur!
8: Le tricolore accède au deuxième tour pour la première fois depuis 2021.
24: Pour nos fans aussi, qui nous ont soutenus beaucoup à travers tout ça, c'est une belle journée pour le Canadien.
8: Christine Fréchette donne son feu vert au déploiement des deux projets pilotes du dossier santé numérique.
25: On s'entend, en 2026, être encore dépendant du fax, ça n'a plus de bon sens.
8: Et Mark Carney participe au sommet de la communauté politique européenne en Arménie. Le Canada, seul pays non européen, invité à la rencontre. Bonjour, ici Mathieu Bellumeur. Bienvenue au Radio Journal.
26: Je suis vraiment content, j'ai crié comme une balade.
27: Go Habs, go! Go Habs, go! On a mérité! Ça sent la coupe!
8: Oui, je ne sais pas si on peut dire que ça sent la coupe, mais certainement que ça sent la participation au second tour des séries de fin de saison pour le Canadien de Montréal. Le tricolore, donc, qui continue son parcours en série après avoir éliminé hier le Lightning de Tampa Bay lors d'un septième match par la marque de 2-1. Je retrouve en direct de la Floride Marc-Antoine Godin qui a évidemment suivi le match d'hier. Marc-Antoine, ça a été une victoire à l'arraché comme on en voit peu.
28: Oui, il a fallu que le gardien Jakub Debeche fasse de petits miracles pour garder son équipe dans le match là, puis donner une chance de gagner aux Canadiens, qui a gagné de façon bien peu orthodoxe. L'équipe a passé plus de 26 minutes sans enregistrer un seul tir au but. Puis en fin de compte, là, le CH a terminé avec seulement 9 lancés. C'est le plus petit nombre de tirs au but dans un match par une équipe victorieuse dans l'histoire des séries. Mais bon, le Canadien a trouvé une façon de l'emporter, puis il va chercher sa première victoire en séries éliminatoires depuis 2021, l'année où il s'était rendu en finale de la Coupe Stanley. Il reste juste 6 joueurs de l'équipe de 2021 qui sont encore là aujourd'hui. Et même si le Canadien aujourd'hui est une jeune équipe, Martin Saint-Louis a eu de bons mots hier soir pour les vétérans, les Gallagher, les Anderson, qui ont gardé la flamme allumée pendant les années difficiles.
24: Je suis content pour les joueurs dans la chambre, pas juste pour les jeunes, les vétérans. Tu sais, quand tu rebâtis de même, ça n'aide pas les vétérans, tu sais, mais je pense qu'ils ont vu, là, ils ont supporté que c'est qu'on essayait de faire.
8: Et Marc-Antoine, le Canadien va maintenant affronter les Sabres de Buffalo.
28: Ouais, les Sabres de Buffalo qui constituent une autre puissance émergente, là, après des années à s'embourber. Les Sabres sont devenus, depuis Noël, l'équipe la plus performante de la Ligue nationale. Le Canadien en congé aujourd'hui, il va s'entraîner demain à Tampa avant de mettre le cap sur Buffalo. La série de deuxième tour va commencer mercredi soir.
8: Marc-Antoine Godin qui tout parlait en direct de la Floride ce matin. Merci Marc-Antoine.
28: Merci, au revoir.
5: Santé.
25: On s'entend, en 2026, être encore dépendant du fax, ça n'a plus de bon sens.
8: Oui, on entend Christine Fréchette qui a confirmé plus tôt ce matin le déploiement d'un important projet informatique dans le réseau de la santé. Le dossier santé numérique sera officiellement lancé le 9 mai, donc samedi prochain, dans deux centres intégrés universitaires de santé et de services sociaux, un en Mauricie, l'autre dans le nord de l'île de Montréal. Jean-Philippe Robillard est avec nous. La première ministre reconnaît là, dans cette vidéo qui a été publiée plus tôt ce matin que le nouveau système pourrait rencontrer des problèmes.
29: Oui, dans la vidéo qu'elle a publié donc ce matin sur les réseaux sociaux, la première ministre Fréchette reconnaît que ça pourrait être difficile, plus complexe, Mathieu, au début, et qu'il pourrait même y avoir des bugs. Mais Christine Fréchette a tout de même donné le feu vert aux deux projets pilotes parce qu'elle est satisfaite des garanties qu'elle a obtenues de Santé Québec qui font, selon elle, qu'il n'y aurait pas de fiasco comme ce qu'on a connu à sa clique. On écoute la ministre de la Santé, Sonia Bélanger, qui, elle aussi, elle est confiante. Elle vient de réagir sur nos ondes à l'émission tout un matin.
30: Depuis environ 6 semaines, j'ai des réunions hebdomadaires avec Santé Québec et mon cabinet politique a des rencontres à tous les jours. Et on suit l'évolution. Les garanties, en fait, c'est en lien avec le respect du budget, en lien avec la formation du personnel et des médecins.
8: Jean-Philippe, au cours des dernières semaines, il y a quand même plusieurs personnes qui ont soulevé des drapeaux rouges.
29: Oui, il y a l'ex-ministre de la cybersécurité et du numérique, Gilles Bélanger, qui a tiré la sonnette d'alarme le mois dernier, qui s'inquiétait pour les données de santé des Québécois. Les médecins, de leur côté, disent qu'il manque de préparation, de formation pour bien utiliser le système. Des inquiétudes également chez les autres travailleurs du réseau. On écoute la présidente du syndicat des professionnels en soins du nord de l'île de Montréal, Isabelle Roy, à qui je viens de parler.
1: J'ai énormément de gens qui me disent qu'ils n'ont pas reçu les formations nécessaires là pour le déploiement, les formations, le transfert des données, puis il y a même la programmation de certains systèmes, là, entre autres les plages de rendez-vous là qui sont pas terminées de programmer. Dans le fond, nous, on considère là que l'ensemble des conditions sont pas réunies là pour le lancement.
29: Et on sait déjà qu'il va y avoir du délestage, que les blocs opératoires vont tourner au ralenti avec le déploiement des deux projets pilotes dans le nord de l'île de Montréal et en Mauricie.
8: Merci Jean-Philippe.
29: Merci, au revoir.
8: La trêve en cours au Moyen-Orient pourrait prendre fin dans les prochaines heures. Donald Trump a affirmé hier que l'armée américaine va aider dès aujourd'hui les pétroliers et les bateaux commerciaux bloqués dans le Golfe à franchir le détroit d'Ormuz. Téhéran promet de prendre pour cible tout navire militaire ou marchand qui s'approcherait du détroit sans son autorisation. Je retrouve en direct à Washington mon collègue Hugo Lavallée. Hugo, il y a d'ailleurs des informations contradictoires ce matin sur un premier accrochage entre la marine américaine et les gardiens de la Révolution. Direct à Washington mon collègue Hugo Lavallée. Hugo, il y a d'ailleurs des informations contradictoires ce matin sur un premier accrochage entre la marine américaine et les gardiens de la Révolution.

0: entreprises et les pays qui n'ont rien fait de mal, qui sont victimes des circonstances. C'est un geste humanitaire. Il faut dire en ce moment qu'il y a près d'un millier de navires qui sont coincés dans le Golfe. Alors évidemment, c'est une annonce qui a été dénoncée comme étant un geste hostile de la part du régime iranien, qui a déclaré qu'on ne laisserait aucun navire américain traverser le détroit. Au cours des dernières heures, la télévision d'État iranienne a annoncé que 2 missiles avaient touché un navire américain. Une information démentie par le commandement central de l'armée américaine qui soutient qu'aucun de ces navires n'a été touché. Alors, règne encore à cette heure-ci une certaine confusion. Il faut dire que les Américains ont déployé beaucoup de ressources pour cette opération baptisée Projet Liberté, des destroyers lance-missiles, plus d'une centaine d'aéronefs et 15 000 soldats qui sont présentement actifs.
1: Est-ce qu'il y a encore des négociations, Hugo, entre les deux parties?
0: Bien, dans son message d'hier, le président avait évoqué des discussions constructives entre ses représentants et le leadership iranien sans donner d'autres détails. La veille pourtant, il se disait très insatisfait de la dernière proposition iranienne, une proposition axée sur la réouverture immédiate du détroit, suivie dans un deuxième temps de discussions sur le programme nucléaire iranien. L'Iran, de son côté, a invité les Américains à se montrer, je cite, « plus raisonnable ». Alors, on ne sait pas comment les discussions ont pu évoluer au cours des dernières heures.
1: Hugo Lavallée à Washington. Merci, Hugo.
0: De rien.
1: L'Europe et le Canada affichent un front uni lors d'un sommet de la communauté politique européenne en Arménie. Mark Carney est le premier dirigeant non-européen à participer à ce sommet créé en réponse à l'invasion russe en Ukraine. Notre envoyé spécial Christian Noël accompagne la délégation canadienne. Christian, le premier ministre a d'ailleurs annoncé une nouvelle aide financière à Kiev.
2: Voilà, 270 millions de dollars qui ira au fond de l'OTAN pour l'achat d'armement par l'Ukraine, notamment de l'armement américain, des missiles de défense et aussi des munitions. Au sommet sur la sécurité européenne à Erevan, comme vous l'avez dit, le premier ministre Mark Carney, c'était le seul invité transatlantique. Et tout ça se déroule à un moment crucial, a dit notamment le président Volodymyr Zelensky, parce que la Russie, présentement, semble affaiblie tant dans son économie que dans son armée. Voici ce qu'avait à dire là-dessus Mark Carney.
3: La situation reste grave, mais l'Ukraine fait des progrès, devient plus fort et la Russie devient plus faible. Et surtout, l'économie russienne affaiblit maintenant. Alors, il faut mettre la pression sur la Russie.
1: Et la participation, Christian, à ce sommet est un nouveau signe de rapprochement entre le Canada et l'Europe.
2: Oui, M. Mark Carney, qui est courtisé par les leaders européens, il y a eu des tête-à-tête avec l'Espagne, l'Italie, l'Arménie, la France. Mais certains pays commencent à s'impatienter que certaines ententes signées avec le Canada ne portent pas encore fruit. Voici le président du Conseil européen, Antonio Costa.
4: Il est en urgence parce que la troublante tous les jours. Et le monde semble plus troublante. Et il faut calmer les choses, il faut stabiliser les relations commerciales entre les uns et les autres.
2: Ce à quoi le premier ministre Mark Carney dit qu'on voit notamment des résultats au niveau des minéraux critiques. Le prochain sommet Canada-Europe aura lieu au Canada et à ce moment-là, le Canada continue d'essayer de se serrer les coudes avec l'Europe face à la menace russe, mais aussi face au désordre mondial causé par Donald Trump.
1: Christian Noël, merci.
2: Je vous en prie, au revoir.
1: Et puis en terminant. Des artistes de plusieurs générations ont offert des interprétations de certains des plus grands succès de Luc Plamondon hier soir au gala de la SOCA, la société qui gère les droits d'auteur dans l'industrie de la musique au Canada. Le parolier a reçu le prix d'excellence pour l'ensemble de sa carrière et son apport indéniable à la musique francophone. On se laisse là-dessus. Bonne journée.

Bonjour, bienvenue à cette grande virée du lundi 4 mai 2026. Isabelle Robichaud avec vous, très heureuse d'entrer dans ce mois. Et puis, j'espère que la semaine débute bien pour vous, que vous êtes levé du bon pied. On va avoir plein de choses à vous proposer comme à notre habitude aujourd'hui. Et on va, entre autres, en deuxième demi-heure, recevoir deux personnes en studio. C'est Katia Talbot et puis Mathieu Chouinard du département d'art dramatique de l'Université de Moncton qui s'en viennent pour nous faire un petit coucou parce qu'il y a un beau projet qui débute. Ça s'appelle la grande tournée de la caravane des arts. Qu'est-ce que c'est? Il va falloir être là en deuxième demi-heure pour le savoir. Aussi, on va avoir notre

notre musique du monde. On va s'en aller en Inde aujourd'hui. Si vous avez regardé l'émission de Jimmy Kimmel récemment, vous avez peut-être une petite idée de qui on va vous présenter aujourd'hui. Et puis, dans quelques minutes, on va se diriger du côté de Tracadie pour découvrir une boutique qui offre des vêtements pour femmes, des vêtements consignés, que ce soit vintage ou autre. Et puis, on va en discuter avec la propriétaire de la boutique élégante Célestine. Tout de suite après cette pièce de Corinne, voici Massilia.

0: Corinne, qu'on entendait avec Massilia. Pour commencer la semaine, on va aller faire un tour à Tracadie pour découvrir une boutique de consignation de vêtements de luxe pour femmes et de décoration. Alors que vous cherchiez un beau vêtement vintage ou un petit quelque chose qui va rendre votre maison encore plus accueillante, ça pourrait sûrement vous intéresser. L'endroit s'appelle la boutique élégante Célestine et pour en savoir plus, on joint la propriétaire, c'est France Beaulieu qui est avec nous. Bonjour France!
1: Bonjour Isabelle.
0: Merci d'être avec nous aujourd'hui. D'abord, est-ce que la boutique existe depuis longtemps? Vous avez ouvert vos portes quand exactement?
1: J'ai ouvert les portes en novembre 2024. Donc, c'était une façon de me créer un emploi.
0: Ah d'accord. Donc c'est. Ouais. Mais est-ce que vous aviez envie depuis longtemps de vous lancer dans cette aventure-là, d'ouvrir une boutique comme celle-là?
1: Ah oui, ça fait très longtemps que ce rêve-là mijotait dans ma tête. Oui.
0: Mm-hmm. Est-ce que vous avez un amour, disons, pour les vêtements? C'est quelque chose qui vous intéresse beaucoup, la mode?
1: Oui, j'aime beaucoup. Puis j'aime de partager ce que je vois. Puis j'aime de créer des looks aussi pour montrer aux clients, pour savoir comment rentabiliser leurs vêtements. C'est ça qu'il est. Tu sais, là, on achète quelque chose. Puis, ben, j'ai juste porté une fois. Mais là, regarde, essaye de déchiquiser cette robe-là, puis la porter pour aller au resto juste pour une petite sortie.
0: Oui.
1: Ben normal.
0: Là, oui. Là, ben, ce serait quoi les. Comment on fait justement pour bien agencer un vêtement? Est-ce qu'il y a des petites règles à suivre, disons?
1: Ben, moi, je dis, il faut que tu sois confortable dans ce que tu portes. Il faut vraiment que tu aimes ce que tu as. Puis après ça, ben, ça, c'est juste une question d'ajouter des éléments. Parce que moi, c'est ça, ma mission, c'était d'offrir une élégance durable aux clients, puis en donnant une seconde vie aussi aux vêtements.
0: Oui.
1: Puis en ayant, tu sais, comme on met le style, la qualité, puis on fait aussi une conscience écologique.
0: Oui.
1: Les gens, en recyclant leurs vêtements, ben, on donne une autre vie à nos affaires, puis on n'a pas à aller notre temps.
0: Exact.
1: Ouais, c'est ça. Là.
0: Exact. Et puis, d'où vient le choix du nom, Élégante Célestine?
1: C'est pas ma grand-mère. C'est pas ta grand-mère. J'ai dit non. C'est Célestine, je trouvais que c'était un nom céleste. C'était élégant. C'est ça que je veux que les femmes, quand ils viennent à la boutique, quand ils essaient un morceau, quand ils sortent de la salle d'essayage, qui filent, qui sont belles et élégantes.
0: Qui font wow.
1: Fait wow.
0: Ouais.
1: Puis moi, quand ça fait pas wow, je leur rentre de nouveau dans la salle, puis on essaie autre chose.
0: Oui, c'est ça. Et puis la boutique est située à l'intérieur de l'Académie Sainte-Famille à Tracadie, c'est bien ça?
1: C'est ça. Oui, c'est une vieille, un monument historique. Ça fait
0: oui.
1: que ma boutique a quand même un charme. Elle n'est pas grosse. C'est une petite boutique avec un cachet spécial.
0: Absolument. Et c'est situé au premier étage. C'est où exactement dans l'académie?
1: Oui, c'est au local 130. C'est le premier étage. C'est
0: facile
1: au
0: fond à trouver.
1: Du corridor.
0: Oui. Et quel genre de vêtements vous offrez justement? Quand on dit des vêtements consignés pour femmes, ça, c'est des vêtements de seconde main, c'est ça?
1: J'ai des vêtements neufs qui arrivent aussi avec des étiquettes.
0: Oui.
1: Puis les gens peuvent faire une confession qu'ils ont acheté ça, c'était un mauvais achat.
0: Oui.
1: Donc, j'ai des articles nus. J'ai des articles deuxième main. C'est sûr que les deuxièmes mains ont déjà, ils ont été achetés avec amour. Ils ont déjà eu un moment de gloire.
0: Mm-hmm.
1: C'était un moment, tu sais, ils ont aimé ce morceau-là. Ben, non. Ils l'ont aimé, mais là, c'est
0: temps de passer
1: de
0: à autre chose.
1: C'est ça. On passe à autre chose. Ils l'ont gardé dans leur garde-robe pour un bon bout. Hein, je veux dire, avant qu'ils fassent le détachement.
0: Ouais.
1: Parfois, ils m'appellent puis je leur dis, il faut faire le détachement. Tu vas laisser de la place à autre chose. Il ne te sert plus. Là. C'est puis,
0: ça ne sert à rien dans le fond du garde-robe.
1: Ça ne sert à rien.
0: Ouais.
1: Puis des fois, j'ai des pièces vintage qui arrivent à la boutique. C'est merveilleux. Là.
0: Ah, absolument. On peut faire des belles trouvailles. Mais comment vous faites justement pour choisir quel vêtement vous allez accrocher dans votre magasin pour vendre? Comment vous faites cette sélection-là?
1: La sélection, ben il faut vraiment que le vêtement soit de parfaite condition. J'accepte pas rien qu'il y a des bouloches puis qu'il y a des odeurs puis tout ça. Faut vraiment que ça soit quelque chose que je sais qui va être intemporel, que les gens vont aimé porter.
0: Ouais.
1: Ça fait que la sélection, c'est moi qui l'a fait parce que je suis la seule et unique employée.
0: Oui.
1: Donc, c'est moi qui décide. Puis, je commence à connaître mes clientes aussi. Là.
0: Mm.
1: Je sais quand il y a des vêtements qui rentrent, c'est comme, oh, là, ça, je dis, ça va être mon coup de cœur de la semaine. Là.
0: Oui.
1: C'est comme quand il va sur la page, je parle d'une page Facebook, là, c'est comme, oh, merci de m'apporter des belles pièces comme ça. Là.
0: Ah, mm-hmm. Oui, c'est ça. Donc, c'est des gens qui vous emmènent les vêtements. Est-ce que vous faites le tour des friperies aussi? Comment vous faites pour les avoir, ces vêtements-là, justement?
1: Ben, je veux dire, les gens, si tu me crois, là, c'est tu crois pas, là, mais j'ai des clients qui viennent de Montréal m'apporter des vêtements. J'ai des gens qui viennent de Québec. J'ai des gens d'un peu partout. Qui m'apporte des pièces.
0: Hmm.
1: Puis j'ai même des gens de Prince George, une de mes clientes de Prince George qui est venue cet été, puis elle a adoré la boutique, puis là, elle me suit sur Facebook. Et, tu sais, comme
0: il y a une petite communauté qui s'est créée, là.
1: C'est ça. Il y a vraiment un éventail de c'est pas juste à Tracadie.
0: Oui, oui, oui.
1: Les gens de la... Parce que je suis la première boutique de consignation dans la péninsule acadienne. Donc, tu sais, les gens commencent à... Il faut que je les conscientise, premièrement,
0: oui.
1: Au concept. Parce que, comme vous autres à Moncton, il y en a. Là. Les gens sont au courant comment ça fonctionne. Mais ici, il faut qu'on leur explique un peu. Là. Mais c'est vraiment...
0: Et puis, comment vous faites, France, pour déterminer le prix de chaque article?
1: Moi, les prix, je vais sur des sites de deuxième main, comme il y a Poshmark, Etsy. Je ne garoche pas juste des prix.
0: Vous faites une petite recherche, là.
1: Oui. Je fais une recherche. Je suis consciente, des fois, les clientes ont des pièces qui sont dispendieuses, qui ont payé cher, mais il faut que tu réalises aussi que tu peux la garder, mais si tu veux vraiment la vendre, il faut que tu ailles un prix abordable.
0: Ouais.
1: Fait que c'est ça qui est là, parce que moi, je leur donne une commission.
0: Ah, d'accord.
1: C'est ça. Ben oui, c'est ça. Moi, je vends leurs vêtements pour eux. C'est moi qui fais la mise en marché et tout ça.
0: Oui.
1: Puis eux reçoivent un pourcentage de la vente. Là.
0: Ah, ben ça, c'est donnant-donnant, là. C'est bénéfique
1: c'est
0: pour les
1: justement.
0: Deux. Puis c'est ce qui vous permet, j'imagine, de recevoir des pièces qui sont intéressantes en faisant ça comme ça.
1: C'est ça. Puis,
0: ouais.
1: Tu sais, comme le monde me demande, est-ce que tu as différentes grandeurs? J'ai du X small jusqu'à du 3X.
0: Wow.
1: J'ai quand même une bonne sélection dans
0: différentes tailles.
1: Les grandeurs.
0: Oui.
1: Ouais, c'est ça.
0: Est-ce qu'il y a des sortes de vêtements qui sont plus recherchés que d'autres en ce moment? Qu'est-ce qui est populaire?
1: Moi, je veux dire, les matières naturelles, le lin.
0: Le coton.
1: Les gens découvrent le lin.
0: Ah
1: le
0: oui.
1: Oui, les gens commencent à apprécier leur valeur.
0: Mm.
1: Puis, l'hiver, ben, c'est sûr que le cachemire, les angoras, puis tout ça, c'est. Puis, c'est qu'ils s'aperçoivent qu'ils sont bien dans ces vêtements-là.
0: Oui.
1: Parce que quand j'en ai en boutique, là, ça décolle comme des petits pains chauds.
0: Ah, super.
1: Oui.
0: Vous avez pas mal d'accessoires aussi, hein, comme des sacs à main, des chaussures.
1: Oui, oui, oui. Ça, c'est un autre. Disons, les chaussures, c'est que ma boutique n'est pas... j'ai pas beaucoup d'endroits à exposer des chaussures.
0: Oui.
1: J'ai pas... Puis la chaussure, c'est quelque chose, il faut vraiment qu'il n'y ait pas de signe d'usure. Il faut vraiment...
0: C'est plus difficile.
1: C'est plus difficile. Ils nous les apportent souvent dans leur boîte. Ils les ont mis une fois. Tu sais, ça fait que c'est... mais j'ai quand même des chaussures, des fois, qui m'arrivent. Là, c'est comme, oh my God.
0: Vous pouvez pas passer à côté,
1: déjà,
0: là.
1: Ouais. Non. Puis je sais déjà à qui elle va y aller, là.
0: Est-ce que c'est difficile, des fois, de pas trop acheter pour soi-même?
1: Oui, un peu.
0: Oui. Quand on voit des belles choses comme ça arriver en magasin, ça pourrait être facile, là,
1: oui.
0: De le garder pour nous, quand même.
1: Ah oh, oui, oui, non, c'est facile, mais je comment je dirais ça, je les laisse pour les clientes aussi. Je me parle beaucoup.
0: Vous vendez aussi des décorations? Quel genre de décorations?
1: Ben ça, la décoration, c'est ce qui s'est passé, c'est que moi, ma première phase, c'était la boutique de consignation, de vêtements, d'accessoires. Je pas beaucoup de place pour de la décoration. Mmh. La décoration, c'était comme la deuxième phase. Comme on commence, puis on voit comment que les gens apprécient les choses. Puis ça fait que les décorations, ça serait le même, c'est le même principe. Tu peux apporter une œuvre ou des choses que tu veux vendre, puis je peux le vendre aussi pour toi.
0: Là. Ouais.
1: Mais c'est ça la phase, la phase 2.
0: Ah, d'accord. Et j'imagine aussi que vous devez modifier votre inventaire au rythme des saisons.
1: Oui, c'est justement, il faut que les gens me l'apportent, puis je le garde environ 3 mois.
0: D'accord.
1: Ouais, pour faire une rotation, puis tu veux pas toujours avoir les mêmes vêtements dans la boutique.
0: Ouais.
1: Parce que les gens, là, comme j'ai mes clientes régulières qui viennent, ben là, t'as-tu quelque chose de nouveau? Ben là, je leur montre, oui, j'ai eu ça. Fait que, il faut que j'aille une rotation qui se fasse continuellement dans la boutique.
0: Mmh.
1: Pour que ça rende, Ça sera plus le fun.
0: C'est ça, exact. Ce serait quoi, France, le plus grand défi de gérer une entreprise comme la vôtre?
1: Le plus grand défi, c'est, je dirais, présentement, moi, mon plus grand défi, c'est la localisation, me faire voir.
0: Mm.
1: Les gens, il y a encore bien des gens qui ne savent pas que j'existe.
0: Eh oui.
1: Donc, ouais, ça fait que là, c'est ça, j'ai un site Facebook. Puis avec ça, je me fais beaucoup plus remarquer puis tout ça. Fait que c'est ça qui est le gros, je dirais, challenge.
0: C'est de se faire connaître, mais ça prend quand même un petit moment.
1: C'est ça. Mais pour le reste, moi j'aime ce que je fais. C'est toujours très important de faire ce qu'on aime.
0: Ouais. Qu'est-ce que vous aimez le plus dans votre travail, justement?
1: Moi, j'aime beaucoup de créer des looks. C'est là que j'aime beaucoup faire ça. Je me voyais pas comme une artiste, mais quand que je crée des looks, je me vois que c'est comme une œuvre d'art. Je m'amuse à créer quelque chose. Puis j'essaie de donner des idées aux clients pour qu'ils puissent voir comment ils peuvent rentabiliser leurs vêtements.
0: Oui, absolument. Donc, vous êtes devenue styliste, dans le fond.
1: Ouais, mais ouais, sans savoir, je.
0: C'est bien ça. Ça ressemble à quoi vos heures d'ouverture?
1: Ben, présentement, pour la période, je dirais, hivernale, là, j'étais ouvert du jeudi et vendredi de 1 à 5.
0: Oui.
1: Et le samedi de 1 à 4.
0: D'accord.
1: Mais oui, mais je vais avoir une horaire estivale qui va débuter probablement dans le mois de juin. Là. Quand les touristes arrivent, à l'Académie Sainte-Famille, il y a un musée.
0: Oui.
1: Puis il y a beaucoup de touristes qui viennent, puis quand
0: ça
1: ils viennent à la boutique,
0: oui.
1: Ils font.
0: Oui.
1: Oui, ça m'amène du monde, puis il y en a beaucoup qui connaissent parce que des touristes qui viennent un peu partout, qui connaissent le concept. Ça fait qu'eux autres, ils ont bien du plaisir à se chercher quelque chose pour apporter chez eux. Là.
0: Ah, super.
1: Oh non, j'ai des pièces, puis là, c'est ça qui est plaisant. J'ai des pièces qui s'en vont à Sainte-Julie. Il y a des pièces qui s'en vont à Prince George. Il y a des pièces qui s'en vont... Tu sais, là, je les vois s'en aller, puis je dis à mes clients, inquiétez-vous pas, ils sont partis dans des bonnes familles.
0: Ah, super. Bien, on voit que vous avez ça à cœur, France Beaulieu. On va inviter les gens à aller découvrir votre boutique en passant par votre page Facebook pour voir un peu qu'est-ce que vous offrez. Ça s'appelle la boutique Élégante Célestine. Merci beaucoup d'avoir été avec nous aujourd'hui, de nous avoir fait découvrir votre entreprise et puis bonne continuation avec tout ça.
1: Merci beaucoup Isabelle. Puis mon petit slogan que je veux dire juste en
0: oui.
1: C'est un geste pour la planète. C'est le recyclage est toujours de mode.
0: Absolument. Vous avez raison. C'est bien terminé, ça, pour une entrevue. Merci beaucoup, France. À la prochaine.
1: C'est moi qui te remercie. Au revoir.
0: Bye-bye.

C'est Fabien Légère qu'on entendait avec Abyss. Musique du monde, maintenant, je vous amène en Inde aujourd'hui pour découvrir un artiste qui s'appelle Diljit Dosanjh. Peut-être que si vous avez écouté Jimmy Fallon, l'émission de fin de soirée américaine récemment, vous l'avez vu passer, parce que c'est rendu vraiment un phénomène mondial. Diljit Dosanjh, c'est un chanteur, acteur, il est producteur de cinéma indien aussi, travaille dans les secteurs du cinéma punjabi et indie. On peut en savoir plus sur lui si on va faire un petit tour sur Wikipédia. Et puis, sa carrière a débuté en musique en 2022, mais c'est vraiment avec ses albums Smile en 2025 et Chocolate en 2008 qui s'est fait connaître. Et vraiment, c'est en 2009 que ça a explosé avec un succès assez retentissant de son album The Next Level en 2009. Il a fait ses débuts à Bollywood en 2016 avec un thriller policier. Il avait un petit rôle là-dedans, mais il a quand même remporté le meilleur espoir masculin au Filmfare Award. Et ensuite, s'en est suivi d'autres films où il avait le rôle principal. C'est en 2010, il a commencé au cinéma comme carrière d'acteur avec un petit rôle. En 2011, il a eu son rôle principal et en 2016, justement remporter ce prix au Filmfare Awards. Alors, ça fait un bout de temps qu'il roule sa bosse. Et en 2024, là, il a annoncé une tournée mondiale. Il a visité Paris, l'Angleterre, l'Irlande, l'Italie, les États-Unis, l'Europe. Bref, il s'est promené un peu partout. Et il est entré en 2020 aussi dans le classement Social 50 de Billboard. Alors, vraiment, il est très connu partout dans le monde. Alors, on va vous le faire connaître ici aussi. Voici Diljit Dosanjh.

0: notre découverte musicale du monde aujourd'hui, Diljit Dosanjh, qu'on entendait avec Anda. Pour notre deuxième entrevue aujourd'hui, on va parler d'une superbe initiative qui va permettre à des centaines de jeunes de profiter d'une programmation artistique immersive et participative dans 5 écoles du Nouveau-Brunswick, mais aussi de la Nouvelle-Écosse. Il y a plein de gens qui ont collaboré à ce beau projet. Et pour nous en parler, on reçoit la directrice du département d'art dramatique de l'Université de Moncton, Katia Talbot. Allô, Katia.
1: Bonjour, Isabelle.
0: Et aussi Mathieu Chouinard, qui est professeur au même département. Allô, Mathieu.
2: Allô.
0: Alors, j'ai raison là, quand je dis que c'est vraiment un gros travail de collaboration avec beaucoup de monde.
1: Ah oui.
0: Oui.
1: Ah oui, c'était tout un chantier de faire le pari de regrouper les 3 départements artistiques de l'université pour créer en fait une occasion commune.
0: Donc, quand on dit 3 départements, c'est musique, art dramatique, art visuel, c'est ça?
1: Exactement.
0: Ah, super. Qui est-ce qui a eu l'idée du projet au départ?
2: Katia Talbot.
0: Ça t'est venu d'où, cette idée-là?
1: Mais en fait, c'est drôle parce que, tu sais, il y a 3-4 ans, je discutais avec des collègues qui sont plus du côté de l'administration, du recrutement. Puis, je posais la question à savoir pourquoi est-ce que l'Université de Moncton n'a pas dans son narratif, dans son ADN, de faire connaître son institution comme étant l'incubateur artistique par excellence de l'Acadie, de la communauté francophone des Maritimes. Et c'était un grand questionnement pour moi parce que les Aigles Bleus, c'est extraordinaire. L'université se fait valoir beaucoup par cette association sportive.
0: Dans les écoles secondaires.
1: Bien sûr.
0: Ah.
1: Mais on le sait, les arts, c'est de plus en plus reconnu, sont le véhicule d'inclusion, d'expression, de construction identitaire par excellence aussi.
0: Oui.
1: Donc, voilà, c'est d'une discussion comme ça où on se disait, mais qu'est-ce qu'on peut faire pour changer la donne?
0: Donc, c'est parti d'un besoin, dans le fond, pour le département, parce qu'il y avait peu d'étudiants depuis quelques années. Donc, est-ce que le but ultime, justement, c'est d'aller chercher des étudiants, des futurs étudiantes dans les écoles secondaires?
1: Ben, ce serait mentir de dire non.
0: Oui.
1: Par ailleurs, je dirais qu'à 50 % le souhait est aussi d'offrir des expériences artistiques différentes aux jeunes en milieu scolaire, parce que ça demeure des disciplines qui sont encore étrangement méconnues, pas nécessairement supportées à leur plein potentiel dans les écoles. Ouais. Puis il y a besoin d'accompagnement pour faire changer ces choses-là. Puis je dis pas que les écoles n'ont pas des initiatives extraordinaires. Je dis juste que c'est...
0: C'était pas normal que l'Université de Moncton ne faisait rien, dans
1: exactement.
0: Le fond. Ouais.
2: Non, puis c'est aussi, tu sais, post-COVID, l'état des lieux au niveau des arts, de la culture, dans nos milieux scolaires, dans nos régions. Il y a beaucoup, beaucoup de jeunes qui n'ont pas été en contact avec l'art, notamment les spectacles vivants. Donc, il faut que pour ces personnes-là, ça existe. Puis ça existe de façon vivante, puis ça existe pas juste comme un espèce de concept.
0: Oui.
2: Donc, tu sais, au-delà du recrutement, oui, le recrutement, mais c'est aussi un état de fait qui est, ben, si on veut, comme société, pouvoir continuer à grandir, on a besoin qu'il y ait des gens qui puissent se penser, se nommer, s'imaginer, créer une vision et un univers pour nous, pour exister à l'intérieur. Donc, c'est ça aussi, c'est d'aller, de dire, bon, on va aller dans les écoles pour nourrir ça. Et bien sûr, on est un établissement qui permettre de se professionnaliser dans ces domaines-là, puis de faire des gens qui vont poursuivre cette espèce de mission-là de prise de parole de nous comme entité, comme société.
0: Absolument. Donc, ça s'appelle la grande tournée de la caravane des arts. Vous allez vous promener pas mal. On dit une tournée, donc vous partez littéralement en tournée. Vous visitez 5 écoles en tout, c'est ça?
1: Oui, exactement. Puis, il y a aussi des activités de rayonnement qui sont plus comme des petits objets satellites qui vont se rendre dans d'autres écoles encore et même jusqu'à l'île du Prince-Édouard. Donc, on commence à Fredericton.
0: Oui,
1: on commence à Fredericton. En fait, aujourd'hui, on se déplace. Demain, ce sera la grande ouverture officielle.
0: Oui. Et ça va être 2 jours par école, c'est ça?
2: C'est ça, puis c'est 30 personnes sur la route, là.
0: Wow!
2: C'est toute une vraie caravane. C'est une vraie caravane.
0: Qui est-ce qui embarque là, dans l'autobus?
2: Donc, il y a des personnes étudiantes, il y a des chargés de cours, il y a des professeurs, il y a tout un noyau artistique, de direction artistique qui porte le projet.
0: Mené par Jean-Sébastien Lévesque,
2: c'est Jean-Sébastien Lévesque.
1: Sans oublier nos récents gradués. quelques récents gradués aussi,
0: ouais,
1: qui font partie de l'aventure.
0: J'imagine que ça fait plaisir, ça, aux étudiants gradués, aux étudiantes aussi, d'embarquer dans ce beau projet-là.
1: Ben, c'est effectivement assez réjouissant. Moi, je le dirais avec un pas de distance, là, comme professeur qui regarde tout ça se métamorphoser puis comme prendre corps devant nous. Mais l'idée de la caravane ou de la troupe, c'est aussi quelque chose d'extrêmement important. L'idée du rassemblement, l'idée de se rencontrer, ça demeure aussi une valeur qui a été comme instiguée dans le projet. Puis ça semble très porteur. Fait qu'on on espère que ce sera contagieux et que ça rencontrera les élèves dans les écoles, mais aussi les enseignants de cette manière-là.
0: Absolument, ça va leur donner plein d'idées aussi pour d'autres initiatives ensuite. Mathieu, tu voulais
2: ajouter? Oui, c'est aussi que c'est un peu l'aboutissement d'un projet qui s'est bâti sur 3 ans, là, cette tournée-là. On n'a pas pensé à ça il y a 2 mois. Là.
0: Exact.
2: De faire naître ce projet-là, d'aller chercher les sous, de se mettre les 3 départements ensemble pour faire une demande à Patrimoine Canada, avoir l'appui de l'université. Il faut quand même le mentionner, l'Université de Moncton, dans ce projet-là, sur 3 ans, a investi 350 000 $. Oui. Nos partenaires des autres universités ailleurs au pays sont très impressionnés. Puis se disent, voyons donc, quel acte...
0: De confiance.
2: Oui, de confiance.
1: D'audace.
2: D'audace, oui. Voilà. T'sais. On est fiers de ça, on est fiers de porter ça, on est fiers que l'institution se positionne de cette façon-là. Fait qu'on est allé chercher une coordination la première année pour réussir à trouver comment on allait se parler entre les 3 départements, parler ensemble à l'administration. C'est tous des outils qu'on bâtit, là, tu sais. Puis la deuxième année, donc l'an dernier, on a mis en place un forum sur l'éducation artistique. Là, on avait des enseignants, des directions d'école, le ministère.
1: Les agents culturels.
0: Vraiment mettre le doigt sur ce qui manque, qu'est-ce que ça prend.
2: Puis donc cette tournée-là, elle est informée par toutes ces démarches-là aussi, puis ces questions-là qui ont été posées aux gens l'an passé, puis ces réflexions-là de dire, OK, ben comment on fait de cet événement-là l'événement le plus utile. Puis c'est sûr, c'est une première édition avec toute la folie et les imperfections qui vont venir avec, mais il y a surtout une fougue derrière.
0: Absolument. Mm. Comment on se sent justement quand on voit un projet de si longue haleine aboutir?
1: On est extrêmement fébrile. Moi, j'ai tendance à avoir la larme à l'œil à chaque fois que je m'adresse au public avant une pièce de théâtre des étudiants. Fait que présentement, c'est très chargé. Je ne sais pas à quel point eux mesurent ce dans quoi ils sont en train de s'embarquer comme aventure. Mais j'aimerais quand même préciser que cette idée-là n'est pas née d'hier. Hein. Il y a des grands chantiers sur l'éducation artistique qui existent dans la province, la APNB, avec la TACÉ, le ministère. Il y a des discussions qui ont cours depuis des années à savoir comment on peut mieux enseigner les arts dans nos écoles, comment pouvoir donner un meilleur accès. Puis cette réponse-là de l'université, en fait, est en écho direct avec des considérations qui sont ressorties. Mathieu, tu pourrais m'aider.
0: Il y a belle lurette, là.
1: Oui, c'est ça, il y a belle lurette. Donc, je voulais aussi préciser, parce que tu sais, c'est un grand salut aux gens qui portent les activités artistiques dans les écoles, les enseignants, mais les agents culturels aussi, tous ceux qui daignent, malgré le fait que ce ne soit pas leur première formation, leur première discipline d'enseignement, accompagner les jeunes dans leur désir de trouver des voies d'expression qui sont différentes.
0: Absolument.
1: C'est très singulier sur notre territoire à quel point les spécialités des différents enseignants qui s'engagent auprès des jeunes en arts sont diverses.
0: Absolument. Ouais, il faut le souligner.
1: C'est aussi un élément. Tu sais, c'est ça. C'est un moment de reconnaître ça. Parce qu'à travers le forum, une des choses qui m'avait particulièrement touchée, c'est d'entendre les enseignants nommer, puis c'est pas égal partout, mais de nommer un sentiment d'isolement dans leurs propres écoles. Parce que c'est souvent, il y a un seul enseignant porteur de ces disciplines-là. Donc, c'est aussi le désir de créer comme une adhésion plus grande.
0: Absolument.
1: Une compréhension plus grande aussi au fait que les arts, c'est réellement accessible à tous. Et ça vaut la peine d'y investir, de s'y investir, puis de créer tranquillement, pas vite, une expertise qui est de plus en plus développée sur le territoire.
0: Absolument. Donc, 5 et 6 mai demain à Fredericton à l'école Sainte-Anne, ensuite 12 et 13 mai à la polyvalente Louis-Maillot de Caraquette, 14 et 15 mai polyvalente Roland-Papin à Camelton, 21 et 22 mai à la Cité des Jeunes à M-Sormani à Edmundston et 25 et 26 mai à l'école secondaire du Sommet à Halifax, en plus de ces petits événements satellites aussi. Qu'est-ce que c'est justement pour les jeunes qui nous écoutent, la caravane des arts s'en vient chez eux. Qu'est-ce que vous allez y offrir?
2: On offre une prise d'assaut. On rentre dans les écoles. Puis, on envahit, mais c'est ça. C'est que c'est ce qu'on aime dire, c'est que pendant deux jours, l'école va vibrer au rythme de la caravane. Fait que tu peux sortir de ton cours, puis il y a un vibraphone qui joue dans le corridor. Ah. Puis, il y a une animation qui se passe là-bas. Il y a une espèce de grande place centrale qui se crée au fur et à mesure que le temps passe, puis que la journée avance. Avec des stations qui ont été créées par les départements eux-mêmes. C'est complètement éclaté. Il y a de l'animation et il y a des ateliers des trois départements, donc offerts par les personnes étudiantes ou par des récents diplômés qui se donnent pendant la journée.
0: Ça va être une expérience merveilleuse pour tout le monde, autant les formateurs que les élèves.
2: Vraiment. Puis, tu sais, des performances à travers tout ça. La deuxième journée, il y a une espèce de parcours artistique qui est proposé ou une espèce de déambulatoire où les élèves vont pouvoir circuler, voir de l'art se créer devant eux, avec eux. Donc,
0: Et que j'aimerais ça être à l'école.
2: Ben, ils sont chanceux. Ben, vraiment, tu sais, ils sont chanceux. Je sais pas à quel point ils vont le mesurer directement. Tu sais, j'essaie de me voir quand j'étais à l'école Saint-Anne à Fredericton ou à Mathieu Martin, ou, tu sais, d'avoir tout d'un coup cette espèce de vague-là. Puis c'est pas des vieux schnooks, là, qui arrivent. Là, c'est des gens qui ont proche de leur âge,
0: exact,
2: qui sont en train d'étudier là-dedans, qui se perçoivent en train d'en faire un métier.
0: S'ils ont des questions, ben, les réponses vont être très, très, comment je dirais, ça va être ce qui se passe maintenant. Là. C'est pas ce qui se passait 10 ans passés, c'est vraiment l'expérience actuelle.
2: Exactement,
0: aussi.
2: Exactement.
1: Ouais. Oui, l'idée et l'importance de créer ce relationnel-là qui est comme plus proche en âge, c'est capital. Puis on était, le département, tout récemment au FTJA à Caraquette, le Festival de théâtre jeunesse en Acadie. Puis l'idée de créer un horizon des possibles pour les jeunes qui sont intéressés par les arts est vraiment important. Puis notre ministre disait d'ailleurs...
0: Isabelle Thériault,
1: oui. Disait dans une présentation des prix finaux du festival... c'est aussi un plan A, étudier en art. Ça mène à plusieurs carrières différentes. Et ça, c'est important de faire résonner cette vérité-là.
0: Oui, absolument, absolument. Et là, si le projet est un succès cette année, j'imagine qu'avec tout le travail qu'on y a mis, on aimerait que ce soit un événement annuel.
2: On se questionne sur peut-être biannuel, comme ça permet aussi, parce que la tournée c'est une espèce de point d'iceberg. Là, pendant l'année, il y a tout un financement puis des mesures qui ont été mises en place pour que les départements aillent dans les écoles pendant l'année, aillent dans les classes avec différents ateliers. Des harmonies au niveau de la musique, des ateliers de jeu au niveau d'art dramatique, etc. Donc, tout ça, ça continue à exister. Puis on veut quand même, tu sais, là, c'est 5 écoles, là, bon, on veut que l'ensemble de la province soit touchée. Donc, possiblement, là, dans les réflexions, puis là, ça va être à confirmer, puis ça va dépendre de nos financements, etc., mais probablement plus de façon biannuelle qu'il y aurait une grande tournée, mais il y a une présence continue dans les écoles.
0: Exact.
2: Qui demande quand même beaucoup, beaucoup de logistique. Au niveau, je salue André Bourgeois, la coordination, qui fait un travail quand même phénoménal, là, de réussir à se parler et se comprendre des disciplines artistiques qui ne fonctionnent pas de la même façon.
0: Exact.
2: Puis amener ça dans les écoles, avoir les discussions qu'il faut avec tout le personnel des écoles, donc, puis le ministère, etc. Donc, c'est la grande tournée, mais c'est surtout la caravane des arts, sur lequel on mise là pendant les prochaines années. Puis on souhaite vraiment qu'avec tout ce qu'il y a comme compression budgétaire,
0: pour les étudiants, mais en tant que société
2: ça
0: aussi, comme tu le disais au départ. Ils sont vraiment chanceux, ces jeunes-là. J'espère que le plus grand nombre possible va pouvoir en profiter de cette grande tournée de la Caravane des Arts. Katia Talbot, directrice du département d'art dramatique de l'Université de Moncton, Mathieu Chouinard, professeur, merci d'être venu nous voir aujourd'hui. Puis bonne caravane, puis bravo. Vous direz bravo à tout le monde pour ça, parce que je trouve que c'est merveilleux.
1: Ah, très certainement. Merci beaucoup.
0: Parfait.

C'était Jules encore avec Tranquille qu'on entendait. Et puis, ben moi, je vous souhaite une petite journée tranquille, comme vous la souhaitez. Et puis, ben c'est tout pour l'émission d'aujourd'hui. Mais avant, je veux vous dire que si vous êtes aux alentours de Moncton ce jeudi à 19h30, il y a Caroline Savoie avec son spectacle Rom-Com qui débarque au Théâtre Capitole. Alors, j'aurai peut-être l'occasion de vous en reparler, mais je glisse ça comme ça avant de terminer l'émission. On se quitte pour aujourd'hui avec une formation de la Nouvelle-Écosse, Peanut Butter Sunday avec Howard, et on se reparle demain. Ciao!

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2: Ici Alec Castonguay, comment intéresser les jeunes à la télé d'ici? Télé-Québec tente le coup avec une série verticale sur le web. On en parle tantôt.
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4: Bonjour à tous, ici Steve Legault. Il est 10h, 10h30 à Terre-Neuve. Voici les informations en Atlantique. 6 mois après la défection du député anciennement conservateur Chris D'Entremont pour rejoindre les libéraux au fédéral, les communautés acadiennes qu'il représente sont encore divisées. Tour d'horizon sur le terrain avec Stéphanie Blanchet.
5: Dans la communauté acadienne de Wedgeport, dans le sud-ouest de la Nouvelle-Écosse, le choix de leur député Chris D'Entremont divise toujours 6 mois plus tard, estime un résident Dwayne Leblanc.
6: Il doit avoir une autre élection pour savoir qu'est-ce qu'il y a quoi.
5: Du côté de la communauté acadienne de Clare, ils sont tout aussi divisés, explique un entrepreneur, Chris Mazerol.
7: Ça dépend de qui ce qu'on parle. Bien sûr, l'équipe libérale est contente d'avoir quelqu'un. Les conservateurs se sont pas mal trahis.
5: Avec les doutes et le questionnement de l'électorat sur ses motivations, Chris D'Entremont prend de plus en plus la parole pour expliquer son geste.
8: Je me sens vraiment écouté au sein du gouvernement. Écoute, quand j'ai décidé que je voulais faire ça, là, ça m'a pris 45 minutes d'être en avant du premier ministre et avoir une discussion sur les enjeux sur le terrain ici au sud-ouest de Nouvelle-Écosse. Et j'ai justement l'accueilli dans la région de Pomnico sur le cas, le chat de Pomnico à Dennis Point pour vraiment expliquer la pêche aux morts. L'intérêt au sud, du sud-ouest du gouvernement et du Parti libéral est vrai. C'est vrai, c'est finalement, j'ai quelqu'un qui va m'écouter.
5: Le candidat libéral aux dernières élections, Ronnie Leblanc, n'a pas répondu à nos demandes d'entrevue. Ici Stéphanie Blanchet, Radio-Canada, dans le sud-ouest de la Nouvelle-Écosse.
4: Le ministre des Finances de Terre-Neuve et Labrador, Craig Pardy, a déclaré qu'un allègement financier pourrait être accordé aux habitants de la province cet automne, à condition que le prix du pétrole reste élevé tout au long de l'été. Lorsqu'on lui a demandé si cet allègement prendrait la forme de chèque, le ministre Pardy a répondu qu'il ne savait pas exactement à quoi ressemblerait cette mesure d'aide financière. Mais il ajoute que si le prix du pétrole reste supérieur à ce qui avait été prévu dans le budget, il est probable qu'une mesure visant à améliorer l'accessibilité financière soit annoncée. Le budget est présenté la semaine dernière prévoyait un prix du pétrole à 79 $ le baril. Aujourd'hui, on estime que le prix moyen du baril dépasse les 100 $ américains. La saison printanière de la pêche aux huîtres sauvages débute ce matin à l'île du Prince-Édouard, mais les pêcheurs auront moins d'endroits où aller ce printemps, et ça en raison de la propagation continue du MSX et de la dermo. Bien que ces deux maladies ne soient pas nocives pour l'humain, elles ont causé la mort d'un nombre important d'huîtres. De plusieurs cours d'eau de l'ouest de l'île du Prince-Édouard sont fermés ce printemps. De nombreux pêcheurs devraient se diriger vers l'est de l'île, comme Cardigan et Rustico. On estime qu'il y a environ 200 pêcheurs d'huîtres sauvages. La MSX, rappelons-la, a été détectée pour la première fois dans la baie de Bédec en juillet 2024. À Ottawa, de nombreux hauts fonctionnaires doivent dès aujourd'hui se rendre au bureau 5 jours par semaine. Le Conseil du Trésor a changé les règles liées au télétravail pour ses cadres et employés qui avaient reçu l'ordre de travailler à distance depuis la pandémie. Les fonctionnaires, eux, devront travailler au bureau 4 jours par semaine dès le 6 juillet. Les syndicats s'opposent à ces nouvelles directives concernant le retour en présentiel au travail. La trêve en cours au Moyen-Orient pourrait prendre fin dans les prochaines heures. Donald Trump a affirmé hier que l'armée américaine va aider dès aujourd'hui les pétroliers et les bateaux commerciaux bloqués dans le Golfe à franchir le détroit d'Ormuz. Téhéran promet de prendre pour cible tout navire militaire ou marchand qui s'approcherait du détroit sans son autorisation. D'ailleurs, des informations contradictoires sur un premier accrochage entre la marine américaine et les gardiens de la Révolution circulent. Hugo Lavallée à Washington fait le point.
9: Ça découle de cette annonce du président Donald Trump hier qui disait que l'armée américaine commencerait à escorter hors du détroit d'Ormuz des navires qui sont coincés depuis le début de la guerre dans le golfe Persique. Il avait écrit sur Truth Social, cette opération maritime vise simplement à libérer les personnes, les entreprises et les pays qui n'ont rien fait de mal, qui sont victimes des circonstances. C'est un geste humanitaire. Il faut dire en ce moment qu'il y a près d'un millier de navires qui sont coincés dans le golfe. Alors évidemment, c'est une annonce qui a été dénoncée comme étant un geste hostile de la part du régime iranien, qui a déclaré qu'on ne laisserait aucun navire américain traverser le détroit. Au cours des dernières heures, la télévision d'État iranienne a annoncé que deux missiles avaient touché un navire américain. Une information démentie par le commandement central de l'armée américaine qui soutient qu'aucun de ces navires n'a été touché. Alors règne encore à cette heure-ci une certaine confusion. Il faut dire que les Américains ont déployé beaucoup de ressources pour cette opération baptisée Projet Liberté, des destroyers lance-missiles, plus d'une centaine d'aéronefs et 15 000 soldats qui sont présentement actifs.
4: C'était Hugo Lavallée à Washington. Et puis Ligue nationale de hockey, il y aura une équipe canadienne en deuxième ronde des séries. Un but du Terre-Neuvien Alex Newhook en troisième période et une performance inspirée du gardien Jakub Dobesch ont permis aux Canadiens de Montréal d'éliminer le Lightning de Tampa Bay en sept matchs. Dimanche soir, Montréal ira maintenant rejoindre les Sabres de Buffalo en deuxième ronde. Le premier match de cette série aura lieu mercredi. Pendant ce temps, deux affrontements de deuxième ronde sont déjà commencés. Les Hurricanes de la Caroline et l'Avalanche du Colorado mènent respectivement 1-0 contre les Flyers de Philadelphie et le Wild du Minnesota. Voilà ce qui complète l'essentiel des informations. Ici Steve Legault. 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

0: c'est un lundi, donc c'est le club social.
1: Allô!
0: Allô, Sophie Fouron!
1: Ça Salut. Sent la coupe!
0: Allô, Simon!
2: Bonjour!
0: Ça sent la coupe, certains. Vous avez regardé ça?
1: Ben oui. Ben moi, je regarde d'un œil, mais je vis la frénésie quand même.
0: C'est quand même hallucinant, là.
1: Oui.
0: Ce qui se passe, comment ça met Montréal dans un état, comment ça met tout le Québec, mais même le Canada, parce que si je comprends bien maintenant,
2: je pense qu'on est la dernière.
0: C'est la seule équipe canadienne qui reste. OK, c'est pas que j'ai pas envie de continuer à vous entendre, Sophie et Simon, mais il y a une personne que j'ai un peu plus envie d'entendre.
1: Qui connaît ça un peu plus que nous.
0: Hey, Dave Morissette, bonjour.
3: Allô, Penelope, allô tout le monde. C'est vrai que ça nous rend heureux, même si on suit pas l'enquête tous les jours. Hier, je pense que c'est tout le Québec, mais, et tu l'as dit, Penelope, tout le Canada hier qui était derrière le Canadien, parce que c'est la seule équipe canadienne.
0: Oui, est-ce que tu es encore à Tampa?
3: Ben oui, je te parle, je suis sur le bord de l'eau présentement.
0: Oh non! OK, profite-en parce que... OK, combien de temps ça prend à ton stress, mettons, après une partie comme vendredi?
3: Oh.
0: Ou hier, là, ça prend combien d'heures avant que l'adrénaline redescende?
3: Bien, je te dirais, je me suis réveillé ce matin, puis un peu comme un joueur du Canadien, au Martin Saint-Louis, à qui j'ai parlé hier. J'étais encore sur l'adrénaline.
0: Oui, c'est sûr.
3: Mais quel match de fou hier, puis quelle victoire. Hier, c'est pas juste... Tu sais, c'est le cœur, le caractère hier du Canadien qui envoie un message clair à toute la Ligue. Tu sais, on est là pour gagner, puis peu importe le nombre de lancers.
0: C'était pas leur meilleure partie hier, mettons, statistiquement, parce que ça a été plus serré pendant tous les autres matchs. Mais toi, tu le savais, Dave, parce que toi, t'as dit hier, avant que la partie commence, celui qui va marquer le premier but va gagner.
3: Ben...
0: Non?
3: C'est ça que tu m'écoutes, Penelope. Merci. C'est souvent les analystes qui disent, je l'avais dit hier, mais merci, je l'apprécie tellement. Non, mais c'est important de marquer le premier but, spécialement à Tampa Bay, garder la foule tranquille, silencieuse. Mais moi, j'aime toute l'histoire de cette série-là. Mm. Puis là, rappelle à tout le monde, contre Buffalo, ça va être la même chose. Le Canadien ne gagnera pas cette série-là en quatre parties. Là. Ça va être, c'est un 4-7, ça va être long, ça va être en 6 ou en 7. Mais faut pas être découragé après chaque défaite. Puis c'est ce que j'aime de cette équipe-là. Puis hier, Penelope et toute la gang, c'est Nick Suzuki qui a mené la charge. Ça aussi, c'est important. Ça aussi, je l'avais
0: dit. Oui, il y en avait besoin.
3: Oui, mais c'est mené par ton capitaine. Puis le dernier but à l'image de la série, tu sais, c'est pas toujours des buts parfaits, des lancers parfaits. Alex Newhook qui s'empare d'un retour de lancer de Lane Hudson. Mais c'est ça qui est beau de cette équipe-là. Puis j'ai eu l'occasion de parler à Martin hier après la rencontre. Puis tellement content. Puis tu sais, j'ai croisé quelques joueurs avant aussi, assistant coach. Mais c'est beau, victoire d'équipe.
0: Les victoires des deux équipes, même si le Lightning a parlé. Parce que, Dave, ce qui s'est passé sur la... Ah, Simon Coutu, il trouve que je fais du racolage. Tu me trouves racoleuse, hein?
4: On est tous contents qu'il ait perdu en raison
0: non,
4: de
0: mais
4: coup
0: ce que je voulais dire,
4: là.
0: C'est que sur la glace... Okay, vas-y, donc réagis, Dave, à ce que Simon vient de dire.
3: Ah, ben là! Moi, c'était ma première réaction. Écoutez, j'étais avec Maxime Lapierre et Antoine Roussel. Puis hier, la première réaction de Maxime, c'était... Le fameux, tu sais, One More de John Cooper avec son doigt, puis Kucherov en 2021. Oui. Moi, là, j'étais ici quand Kucherov a fait sa fameuse déclaration. Là. Oh, les partisans hier à Montréal pensaient qu'il avait gagné la Coupe Stanley. Tout ça, avec un cigare en bedaine sur le bord de la plage. Mais c'était arrogant, puis il y avait un mépris de la part de certains joueurs. Je dirais pas tout le monde, un mépris face aux partisans de Montréal. Tu sais, on est agaçants à Montréal, on aime notre club, on les supporte, on est les plus brillants. Mm. Tu sais, c'est les meilleurs fans, puis ça dérange les équipes. Puis j'espère qu'on va les déranger aussi contre les Sabres de
0: Buffalo. Oui, c'est ça qu'il faut, parce que là, c'est une grosse rivalité aussi, là, Buffalo-Montréal. Mais ce que je voulais amener, Dave, c'est sur la patinoire après le match. Tellement de câlins, tellement de petites conversations, les joueurs qui se faisaient des high five, les deux entraîneurs.
1: Ah, ouais.
0: Et c'était beau tout
3: j'aime ça.
0: Ouais.
3: J'aime ça parce que, tu sais, il y a beaucoup de respect entre les deux équipes. Ouais. Si je parle d'une série qui est allée en 7 matchs, très physique, le Canadien n'a pas été impressionné et intimidé à cette série-là. Mais il y a une stratégie, il y a un système à chaque match. On s'ajuste, on s'adapte. Je parle des deux entraîneurs. Il faut rappeler que Martin Saint-Louis, à sa dernière année à Tampa Bay, c'était John Cooper qui était l'entraîneur.
0: Ah.
3: C'est lui un peu... Ben, je dirais pas qu'il l'a

0: chassé de Tampa Bay, mais Martin était changé, puis la jeunesse arrivait à Tampa, puis les vieux joueurs comme Martin quittaient. Donc, tu sais, pour Martin Saint-Louis de venir gagner ça ici à Tampa, puis tu sais, c'est drôle, l'an passé, je me rappellerai toujours, les Panthers de la Floride, quand ils ont gagné, le DG Bill Zito disait, tu sais, j'avais demandé c'est quoi la recette gagnante de cette série-là, puis il dit, non, les gars ont décidé de devenir une famille, ont décidé de s'aimer. Tu sais, c'est plus que du hockey, puis je pense que c'est ça, Martin Saint-Louis a créé ça chez le Canadien. C'est le gars le plus inspirant, plus convaincant, convaincu, rend tout le monde meilleur autour de lui. Je parlais encore avec une personne hier du personnel, mais qui disait, puis c'était pas un coach, là, puis c'était pas un joueur, mais il me disait, tout le monde est important aux yeux de Martin. Il nous amène à un autre niveau. Fait que ça, c'est important de le mentionner aussi.
1: Deux questions pour toi, Dave Morissette, en tir de barrage, là.
2: OK. Moi, je veux parler de Dobesch. Allô, Dave.
0: Ah, oui.
2: Je veux parler de Dobesch et de la force du modèle de ce gardien de but. Puis j'imagine tous les petits garçons puis toutes les petites filles maintenant qui vont vouloir être gardien de but. Quel joueur exceptionnel.
1: Incroyable.
0: Ah, mais tellement. Puis quelle histoire. On parle d'émotion. On lui reproche en début de saison d'être trop émotif. Mmh. Faut se rappeler qu'il avait pleuré après une défaite, saison régulière, 82 matchs. Mais la force de caractère, puis l'histoire de ce petit gars-là, qui arrive à 24 ans, première année recrue, sa première vraie année dans la Ligue nationale, il avait joué quelques matchs l'an passé, mais qui bat le meilleur gardien de la Ligue nationale, Vasilevski, ses trophées Vézina, ses deux coupes Stanley, mais qui n'a jamais abandonné. Puis lui aussi nous disait hier, les joueurs ont toujours cru en moi. Ils sont là pour moi, mais c'est ça l'histoire. C'est plus que, tu sais, on parle souvent d'être une famille, puis on parle de sentiment d'appartenance, mais ça se bâtit, ça se crée, ça prend de l'effort.
1: Dave,
0: cette équipe-là, on a vécu des moments difficiles. Oui.
1: Dernière question en tir de barrage.
3: Ben, en fait, je veux il y a la victoire aussi qui est en série en ce moment. Non, mais c'est vrai, je suis allé les voir.
1: Oui, la victoire.
3: C'est la victoire, les filles, qui, bon, une game extraordinaire. Moi, j'étais là avec ma fille à la Place Belle samedi, et c'est 10 000 personnes. C'était fou.
1: Ouais.
3: Fou. Ils ont perdu 5-4 en prolongation, mais c'était une game extraordinaire.
1: Vive le hockey, hein?
2: C'est ça, c'est tout le monde qui est hockey en ce moment, Dave. Ça, c'est juste une bonne nouvelle.
0: Oui, puis c'est important. Puis merci de le mentionner pour la victoire. J'étais pas au match, j'ai essayé de couvrir le Canadien. Mais ça aussi, puis moi, je suis content, tu parlais de la foule à la victoire. C'est le fun de voir aussi que c'est une foule complètement différente. C'est une animation dans les gradins différente. Puis le spectacle est tellement bon. Puis moi, je suis tellement fier. J'ai côtoyé les filles, dont Marie-Philippe Poulin, un peu dans les dernières années. Mais je suis tellement content pour les filles. Puis ce qu'ils apportent aussi au sport, c'est des filles qui veulent jouer au hockey. Puis c'est le futur qui est sur la patinoire.
1: Dave, est-ce qu'on sait quand est-ce que... C'est quand la première partie entre Buffalo et Montréal?
2: Mercredi.
1: Oui, c'est vrai, c'est mercredi.
0: Ben oui.
1: À Montréal
0: mercredi,
1: ou à Buffalo?
0: Mercredi, vendredi. À Buffalo. À Buffalo a terminé quelques points devant le Canadien. Je pense que c'est 109 points. Mais c'est deux victoires de chaque côté cette saison. Les mêmes statistiques, même nombre de buts. Mais ça va être une série assez physique aussi.
1: Avec le même résultat. Avec le même résultat pour le Canadien. OK, on se dit ça.
0: Ben oui, mais j'espère. comment miser contre le Canadien?
1: Non, c'est impossible. Dave Morissette, c'est tellement un bonheur de parler avec toi. T'aurais pu nous lire le bottin que ça aurait été un bonheur de te parler. Tu sais comment je t'aime, Dave. Merci d'avoir pris le temps de nous parler.
0: Aussi, Penella,
1: hey, bonne suite.
0: Pas dire non, ce matin. Merci.
1: Bye, bonne journée. Ça, c'est comme un de mes rêves. Ouvrir une émission comme ça,
2: parler
1: de hockey.
2: Non, mais moi, je trouve ça hallucinant. J'adore
1: tout
2: ça.
1: Moi, ma famille va rire de moi. Là, j'ai posé une question.
2: Elle était vraiment bonne en plus, la question. Dobesch.
1: Avec la bonne prononciation.
2: C'était qui il y a une semaine?
1: Exact. Ça, c'est trop drôle. Alors, le club social nous permet ça. C'est pour ça qu'on voulait cette nouvelle formule, cette saison, le lundi. Ça permet ça. De quoi il sera question plus tard dans l'émission? C'est-à-dire ton sujet, Simon, plus tard.
3: Moi, je parle de ma ruelle. C'est drôle parce que j'ai une boss qui m'a souvent appelé à l'époque à Radio-Canada le chat de ruelle, mais là, je vais parler de ma ruelle.
1: Ça va pas toujours bien dans ta ruelle.
3: Ça va pas toujours. En fait, ça va généralement bien.
1: OK, mais pas toujours.
3: Pas tout le temps.
1: c'est plus vendeur si tu me dis que ça va pas toujours bien. Sophie,
2: un article qui m'a fait sourire et réfléchir dans le courrier international de la semaine passée. Les politiques ont-ils le droit de danser? Les politiciens, donc, ont-ils le droit de danser?
1: Et de chanter?
2: Ben oui, et accessoirement de chanter. Et j'ai quelques exemples pour vous. Moi, je pense que oui, et des fois, non.
1: OK, d'accord. Donc, on fait ça plus tard dans l'émission. On fait ça plus tard dans cette heure, je devrais dire. Plus tard dans l'émission, un super sujet. Vous avez sûrement entendu la première ministre Christine Fréchette dire à plusieurs reprises qu'elle fait partie de la génération X, la génération sacrifiée. Donc, on se demande aujourd'hui, alors que les politiciens et politiciennes de la génération X sont au pouvoir au Canada, plusieurs d'entre eux, d'entre elles, sont au pouvoir au Canada, à la tête d'entreprises, la télévision et la radio et sont remplis d'animateurs et animatrices de la génération X, donc on dit sacrifiés.
2: Donc, tu fais partie, Benella.
1: Exact. Ouais. Est-ce qu'on peut encore dire qu'on n'a pas de futur? On était la génération No Future. Est-ce qu'on peut encore dire ça? Cette discussion sera captivante avec Marie-France Bazot, avec Jean-Philippe Warren, sociologue, avec Jacques Nantel, professeur émérite à HEC. Et on va garder Marie-France Bazot parce que, c'était son lundi. On a des chroniqueurs en alternance comme ça, c'était son tour. Et elle va nous parler dans sa chronique de solitude choisie. Celle que l'on choisit contrairement à celle que l'on subit. Et ça fait un beau lien avec notre invité du Club social ce matin, qui est... faut toujours que je regarde voir où ses consonnes sont placées dans son nom de famille.
3: Les trémas.
1: Xavier Cronstrom-Richard. Bonjour, Xavier.
4: Salut, Pénélope. Content d'être là. Il y a juste un tréma. Donc, des fois, on pense qu'il y en a plusieurs. Tout d'un coup, il y a comme beaucoup de trémas.
1: Mais tu sais, t'as des X, des V, des K. C'est gagnant, Scrabble. Merci d'être avec nous ce matin.
4: Ça me fait super plaisir.
1: On avait annoncé Francine Grimaldi. Vous avez peut-être entendu notre promo qui roulait ce matin. J'ai parlé à Francine hier soir et pour des raisons hors de son et de notre contrôle, elle ne pouvait pas être là. Et là, le sujet était trop parfait, Simon, parce que ça fait une suite à ce dont on... En fait, il y a une chaîne ici qui se passe. Raconte-nous un peu cette chaîne-là, Simon.
3: Ben en fait c'est Xavier qui est un de mes amis, un très bon ami, et il y a quelques semaines a écrit une publication sur Facebook parlant de l'amitié masculine, du fait que on se voit pas assez, qu'on ne se confie pas assez, et il appelait les hommes de sa vie à aller prendre des cafés, à passer un peu de temps ensemble, et là ça amène à des discussions, une discussion ici notamment mm-hmm. au Club social, éventuellement un article dans la presse en fait cette semaine.
1: Hier, c'est ça, parce que...
2: Des belles photos.
1: Des belles photos de vous deux.
4: On a pris notre café.
3: Ouais. C'est on va prendre un vrai, là, parce qu'il y avait Catherine Enfield avec nous.
1: Oui, c'est ça, la journaliste qui a fait un super papier, d'ailleurs, hier là-dessus. Xavier, tu parles de grand vide de l'intime.
4: Oui.
1: Qu'est-ce que ça évoque pour toi? Pourquoi tu parles de ça? Pourquoi tu l'as nommé de cette façon-là?
4: Ben c'est un constat qu'on fait... très largement. Je pense qu'on parle d'épidémie de solitude. Donc, c'est quelque chose qui est à questionner en ce moment dans tous les cœurs, dans toutes les chaumières. Puis moi, j'ai une histoire un peu personnelle liée mm-hmm. à ça, avec une séparation qui est assez récente dans ma vie.
1: Avec des enfants, deux garçons.
4: Avec des enfants. Puis une période de remous où... je me suis retrouvé à me tourner vers mes chums de gars et de ne pas trouver le niveau de confidence que je me serais peut-être attendu. Je ne sais pas pourquoi. Ma question que je me pose en ce moment, c'est pourquoi je m'attendais à ça ou à quoi je m'attendais exactement. Puis qu'est-ce que, finalement, l'amitié masculine, puis de quoi est-elle faite? De quoi est-elle faite à 20 ans, adolescent, à 20 ans, à 30 ans, à 40 ans?
1: Dans ton cas, 44?
4: Dans mon cas. Puis cette question-là, il y a des choses qu'un psy peut faire, ce que ma mère peut faire. Mm-hmm. Mais une mère, c'est une mère. Mm-hmm. Puis tout d'un coup, j'avais besoin de ce tissu-là social que j'ai pas trouvé à ce moment-là.
1: Habituellement, et le pattern semble assez, je vais pas dire généralisé, mais fréquent, c'est-à-dire que vos confidentes, les hommes, ce sont souvent vos conjointes.
4: Oui.
1: Hein? Et quand donc ça n'existe plus, vers qui on se tourne si c'est pas sa mère et sa psy? Parce qu'il y a des trucs qu'on a le goût de discuter avec des amis et pas avec des psys et avec sa mère.
4: Exact. Puis tu sais, pour être très précis, là, j'ai réussi à faire des appels avec des bons amis. On passait une heure, mais tu sais, finalement, tout le monde est occupé. Les hommes de cet âge-là, puis même trentaine, quarantaine, mm-hmm. même un peu avant, on est dans une carrière. On est soit qu'on a des enfants, donc on est dans une vie de famille, ou soit qu'on est dans le sport. grosso modo. Mm-hmm. Fait que là, les heures que je passais avec mes amis, j'étais définitivement dans un mode de ce qu'on appelle la culture du rattrapage.
1: Oui, c'est ça, exact.
4: Les Américains appellent ça la catch-up culture.
1: C'est dur d'aller en profondeur après ça. On fait du catch-up, ouais. Puis on se dit, on va se voir plus vite pour pas faire du catch-up la prochaine fois, mais finalement, on se voit juste 6 mois plus tard ou
4: c'est
1: un an.
4: C'est comme un obstacle que je n'avais pas vu venir. Je me suis dit, mais non, mais j'ai pas envie de prendre des nouvelles. Mm. J'ai envie d'avoir une relation intime puis un niveau de confiance vraiment plus élevé. Comment arriver à ça?
2: Et c'est particulier aux hommes, tu trouves? Ben, moi, je t'écoute et je me dis, ben, OK, on passe aussi par ça, mais les femmes, je pense, en tout cas, dans mon cas, si je parle pour moi, on prend le temps d'aller un peu plus en profondeur et on fait on aménage des plages
1: et
2: dans
1: on,
2: nos horaires.
1: Exact, on l'entretient. Qu'est-ce que tu as remarqué, Xavier, sur la différence? Parce que ta grande question aussi, c'est pourquoi c'est comme ça chez les hommes? Puis les chiffres dans l'article de Catherine Hanfield parlent.
4: Oui, puis, tu sais... Donc, c'est la publication dont parlait Simon, c'est quelque chose qui est complètement inattendu. Il y a un niveau de résonance, un écho complètement inattendu. Donc, moi, ça m'a drivé, ça m'a donné comme une énergie, comme, mais coudonc, il y a un vide énorme chez les hommes. Les femmes m'ont beaucoup écrit. J'ai reçu peut-être des centaines de messages sur cette...
3: Moi, je suis tagué là-dessus. C'est des notifications.
2: Puis, l'infini. Mais les femmes étaient d'accord ou elles vivaient la même chose? C'était quoi leur...
3: Le salut, pas mal, je pense.
4: Les femmes sont beaucoup en train de saluer ça au nom de... les amitiés masculines, pour elles, est un véhicule d'émancipation aussi, parce qu'elles vivent, comme tu disais, Pénélope, la charge familiale, la charge émotive des garçons. Mais évidemment, il y a une épidémie de solitude. Donc, tout le monde est affecté par ça. Puis... là, je suis en train de découper ça en morceaux à travers cet écho-là que cette intégration-là a eu. Moi, il y a un éditeur qui m'a contacté, donc je vais rentrer là-dedans peut-être de manière plus précise,
1: mais je veux
4: en faire un projet aussi collectif.
1: Parce que déjà, il y a un blog qui a été mis sur pied, si je comprends bien, que vous avez il y a une dizaine de jours, sur Substack, intitulé « Ça va, mon chum », chronique sur les amitiés masculines. Tu avais aussi le balado, et je pense que le balado que tu avais fait pour Audio Histoire de père a aussi nourri... Ça veut dire que les hommes sont des pères, les hommes sont des conjoints, les hommes sont des pourvoyeurs, des travailleurs, mais est-ce que les hommes sont des amis?
4: Exact. Moi, ça m'a étonné. On a fait peut-être plus qu'une vingtaine d'entrevues, des gars différents, de la naissance de leur vie de père jusqu'à aujourd'hui.
3: Moi, je serais curieux, j'y ai participé. Puis j'ai participé au début de ma paternité. Puis je suis sûr et certain que ce que je dis là... et caduque aujourd'hui. Dans le sens que j'ai deux enfants, deux petites filles, mais...
4: T'étais très serein, t'étais comme, ouais, tout va bien, tout va bien.
3: Oui, mais ça va bien, mais après, la question des amitiés est une autre avenue. T'sais.
4: Le constat de ces pères-là, c'est beaucoup... Le terme amitié masculine revient jamais. On parle d'un équilibre à la maison, un équilibre de couple, un équilibre de sport. Mm-hmm. Puis c'est beaucoup ça moi qui m'allume. C'est Martin Desrosiers le nommait dans un récent ouvrage chez le MEAC. Il y a trois types d'amitié. Tu sais les amitiés chez les hommes, les amitiés utiles. Mm-hmm. Donc on se sert, on a comme une relation un peu business ou tu sais
1: une amitié. Un peu, là.
4: Amitié hédoniste, sport, activité, fun qu'on vit ensemble. Puis il y a des amitiés vertueuses qui pourraient être plus des amitiés qui nous permettent de devenir la meilleure version de nous-mêmes, comme l'expression consacrée. Donc je trouve que les hommes ont beaucoup ce rapport entre amitié circonstancielle. On se voit, on bande et on se sépare.
1: Toi, Simon, tu disais dans le... Je sais pas, je pense que c'est une réponse à Xavier ou dans l'article de Catherine Hanfield hier dans la presse, où tu disais, les autres hommes que je vois, c'est souvent d'autres pères. Puis on se retrouve autour des fêtes d'enfants. Puis là, c'est pas nécessairement là que tu vas t'épancher ou que tu vas chercher de l'aide nécessairement dans les discussions.
3: Non, mais c'est ça. Puis c'est je pense que ça entre dans les amitiés hédonistes et utiles dans les deux cas, dans le sens que c'est utile parce que les enfants s'amusent,
1: c'est pratique,
3: etc.
1: Ouais.
3: C'est pratique. Puis hédoniste parce qu'on boit du vin, tu sais. Puis mais non, non, mais c'est vrai. C'est ça. Puis mais l'idée c'est que il y a un concept aussi auquel je réfléchis pas mal ces temps-ci par mon travail, tu sais, Alpha, puis tout ça. Le concept de fraternité. Ça aussi, le fait d'être en gars, moi, c'est pas quelque chose vers lequel je me je me tourne nécessairement. Puis dans l'article, on en parle un peu.
1: Mais parce que le concept de fraternité, pour toi, n'est pas quelque chose de rassembleur ou d'assez positif. Parce que sororité, c'est devenu un mot. Et on adhère à ça incroyablement. Ouais. Mais c'est pas la même chose pour le terme fraternité.
3: Ben moi, je pense que c'est... Comment dire, faut qu'on le nettoie peut-être un peu ce terme-là, dans le sens que c'est lié un peu au patriarcat,
2: c'est le boys club,
3: à tous ces côtés très très très négatifs.
2: Intéressant.
3: Là.
2: Ouais. Puis la sororité, c'est
1: revenu.
2: Oui, et c'est plus important que jamais parce que justement patriarcat, parce que boys club. Ouais. Alors c'est comme, en tout cas, je sais pas dans ton cas, est-ce que t'es dans une équipe de hockey par exemple?
3: Non, je t'en rien de ça, je t'en aucune fraternité. Puis même, moi, j'en suis là, de ces hommes qui font pas tellement attention peut-être à ces amitiés masculines, puis à ces amitiés tout court, parce que je priorise énormément la famille.
1: On est avec Xavier Cronstrom-Richard, qui donc a lancé cet appel sous forme de cri du cœur le 18 mars sur ta page Facebook. Xavier, tu as répondu, Simon, 4 jours plus tard, ici, dans le Club Social. Ce fil-là sur Facebook, cette publication-là continue de faire beaucoup jaser, ce qui fait que Catherine Hanfield, hier, en a fait un article, et par hasard, vous étiez en train de prendre un café ou prévu de prendre un... Tu as un hasard?
3: Non.
1: OK, parfait.
3: Mais cela dit, j'ai croisé un très bon chum que j'avais pas vu depuis très longtemps, Frédéric Lasselle,
4: ben oui.
3: Lors de cette...
1: J'aimerais qu'on revienne, vous aviez un peu sur la construction de pourquoi. Parce que Nathalie Platte, dans Le Devoir ce matin, la psychologue Nathalie Platte, un article qui s'appelle « Laissez pleurer les hommes ». Et elle dit « Les hommes pleurent dans mon bureau souvent. » Et elle dit « Des fois, ils pleurent à 50 ans pour la première fois depuis des années, comme ils auraient dû pleurer toute leur adolescence. » Et elle dit... il faudrait laisser les garçons apprendre la mécanique du cœur. Est-ce que c'est un peu ça que tu revendiques, Xavier?
4: Oui, 100%. Il y a deux choses. Moi, ce qui m'intéresse, c'est un peu de décrire les choses de l'intérieur, puis d'en faire un projet littéraire, tu sais, puis de le faire aussi en gang pour que ça soit comme à côté un peu sur ce qui se passe en ce moment, que ce soit comme vraiment proche des phénomènes actuels. Donc il y a quand même ce besoin-là d'un récit de l'intérieur qui raconte les choses. Puis de l'autre côté, il y a un peu comment la société nous projette. T'sais, on est les garçons sont des décrocheurs, les garçons ont des forts hauts des taux de suicide, quoi que ça semble fluctuer en ce moment.
1: Oui, ça semble baisser en ce moment beaucoup.
4: Puis c'est beaucoup la société qui décrit les hommes. Ou alors le mouvement féministe qui peuvent comme décrire les hommes, ce qui est une très bonne chose. Si on veut évoluer, il faut décrire les choses, il faut nommer les choses.
1: Il y a aussi le mouvement masculiniste qui décrit les choses de façon très explicite.
4: Oui, absolument.
1: Ce que devrait être un homme.
4: Puis tu sais, derrière ça, il y a comme un effort que les hommes... nomme les choses aussi. Les hommes, en général, qui ont envie d'une vie, vertueuse, tantôt une vie vertueuse, d'être heureux, que la communauté, la vie collective, la société soit heureuse aussi, quelque part, puis de participer plus à la solution qu'au problème. Donc, laisser pleurer les enfants, les jeunes garçons davantage, certainement, je serais mal placé peut-être pour dire quoi faire, mais je trouve que des fois, ça doit aussi venir de l'intérieur, puis à l'intérieur de l'état des familles, d'être capable de puis peut-être du mouvement de l'éducation aussi.
3: Non, mais c'est parce que tu parlais du mouvement masculiniste, puis moi, c'est quelque chose sur lequel je me suis énormément penché et sur le quoi je me penche beaucoup en ce moment aussi. Puis moi, je le dénonce, là. Je la dénonce, cette toxicité-là, ce patriarcat, cette violence-là. Mais après, là-dedans, on revient à la fraternité, à l'entrepreneuriat. Tu sais, c'est des gars qui se rassemblent ensemble pour faire des activités, etc., tu sais, puis qui se font pointer du doigt en se faisant dire que vous êtes des douchebags. Il y a ça aussi, je trouve, qui est comme... Puis c'est pas pour rien que ça attire de gars ces mouvements-là, malheureusement.
4: Parce qu'ils nomment fort les choses.
3: C'est ça.
4: Puis moi, si je suis un peu avec vous ce matin, c'est un peu peut-être pour... C'est déjà un message, mettons, c'est comme comment on peut nommer ces choses-là. Puis je pense qu'aujourd'hui, il y a un feu vert. Là, puis c'est un peu le ton de l'article de Catherine Hanfield dans la presse ce week-end. Aujourd'hui, les feux sont verts pour que les hommes, tu sais, les pères, écrivains, créateurs de contenu, là, que tout d'un coup, que la voix porte, puis que les hommes désignent, puis nomment eux-mêmes ce qu'ils vivent, les défis qu'ils vivent. Puis il y en a qui sont liés à plein de choses, solitude, patriarcat, puis toute cette genèse-là doit venir un peu de l'intérieur, parce que au bout de la ligne, la solitude des hommes, puis ce qu'on appelle le déclin de des amitiés mm-hmm. masculines, etc., mm-hmm. tous ces phénomènes-là sont à l'origine quand même d'un paquet d'enjeux sociétaux aujourd'hui,
1: c'est
4: puis
1: ça,
4: de la violence en ligne, ouais. de la colère des mm-hmm. hommes, des masculinistes, ouais. etc.
1: À un moment donné, il va falloir, par exemple, qu'on arrête de parler de masculinisme à chaque fois qu'on parle des hommes. Là, on est dans ce
3: c'est
1: vortex-là. On est encore en train, quand on parle des femmes, nous, d'essayer de dire, quand on parle des femmes... On ne parle pas nécessairement de féminisme. Et il y a des féminismes aussi qui ne sont pas nécessairement des féminismes rassembleuses pour toutes les femmes. Il va falloir... Mais je pense qu'on est... Parce que, tu vois, on parle des hommes et d'amitié masculine et forcément, le masculinisme arrive. Et c'est correct, je pense qu'on n'est pas arrivé au bout de cette discussion-là parce qu'on commence à l'avoir c'est et vrai. Le phénomène est inquiétant. Mais il y a un peu de ça dans le chemin qu'il y a à faire. Il y a des trucs super intéressants dont tu parles, Xavier, quand tu parles de cet effritement... des amitiés masculines, c'est la construction. Tu sais, toute la culture des airs lousses. Tu sais, toute la culture de wow. j'accumule des airs lousses pour que ma blonde me donne la permission de sortir entre gars. Mm-hmm. Ou toute cette question aussi de c'est louche les amitiés entre gars, l'homosexualité de jamais être loin. Tu sais, entre intimité et sexualité, il y a comme un travail, tu crois, à faire, Xavier, dans comment les hommes devraient voir l'intimité entre hommes?
4: Ah oui, 100%. Puis tu sais, c'est... Pour arriver là, c'est qu'il y a comme des étapes aussi, mais on a l'habitude de penser les amitiés masculines comme étant des amitiés côte à côte. Là. Puis là, on est peut-être mûrs pour naissent un peu des représentations d'amitiés face à face.
1: J'adore cette
4: Puis moi, j'y crois beaucoup. Puis tu sais, mm-hmm. pour le
2: les yeux dans les yeux.
4: Les yeux dans les yeux.
2: Ouais.
4: Puis c'est peut-être une pratique qui est vraiment à cultiver puis à encourager, en tout cas à représenter.
2: Mais c'est tellement dommage parce que les femmes, je peux pas m'empêcher de comparer parce que c'est tellement facile et clair pour les femmes de se regarder les yeux dans les yeux. Tenir les mains, puis se jaser, puis de se dire
1: c'est
2: des
1: ça.
2: Affaires. Puis c'est vraiment une construction sociale depuis l'enfance.
1: Ouais.
2: Puis là, les gosses, ils ont de la difficulté. Puis là, on parlait de Gobèche qui pleurait, puis qui se faisait critiquer pour ça. Je trouve ça absolument ridicule. Moi, j'en ai parlé ici aussi, là, de démocratiser les pleurs chez les hommes. Mon Dieu, que ça ferait du bien.
1: Le toucher aussi.
2: Ah, c'est ouais, rien de normal.
3: La bonne... T'sais, le gros hug de gars, il me semble, il faudrait le célébrer quand même.
2: Ben, ça se passe.
1: Hier, je pense que c'était quand même beau, les joueurs de hockey qui se faisaient des hugs. Là.
2: Oui, oui, oui.
3: Gros
1: c'était
3: câlin,
1: quand même
3: là.
1: Assez beau, mais ça demeure encore l'exception parce qu'on est là ce matin à dire,
3: ouais,
1: oh mon Dieu, on s'extasie là-dessus, puis c'est donc beau, des gars sportifs qui se font des hugs. Non, mais il y a des.
2: Comme si c'était un
3: exploit. Ouais, moi, je sais pas, le câlin de gars, je sais pas.
1: Il est magnifique, mais on le souligne.
3: Je pense pas qu'il est si rare que ça, moi.
1: Peut-être. J'espère.
2: C'est générationnel, je pense un peu.
1: Ça dépend
2: même.
1: Des milieux. Ouais. Puis, ouais. Mais effectivement, mais je pense qu'on. Effectivement,
2: parce que
1: ça dépend
2: père,
1: tellement des milieux.
2: Ou, nos et
1: des
2: pères,
1: générations.
2: Ils se font-tu des gros calendriers?
3: Je sais pas, ils ont peur de la COVID encore. Là.
1: Xavier?
4: Mais oui, tu sais. Pénat, tu avais reçu Catherine Côté-Andretti pour parler de son super,
1: ouais.
4: super ouvrage sur l'amitié, qui était vraiment. Vraiment un essai complet sur le sujet.
1: Mm-hmm.
4: Puis, il y a vraiment. Je sais pas, il y a comme il y a vraiment un basculement sur. Avant d'arriver à faire des relations intimes entre les hommes plus face à face, il faut apprendre à se toucher, etc. Mais aussi, il faut apprendre à dire les vraies choses. Puis je pense qu'on laisse voguer facilement les amitiés. Elle en parlait à ton micro. Sur un air d'allant en disant on est confiant, puis on est amis pour toujours, puis on oublie qu'il y a du travail à faire. Puis surtout une franchise de dire des fois des amitiés peuvent se terminer,
1: ouais.
4: Des fois des amitiés sont pas réciproques, des fois les amitiés entre gars sont pas à la même place, des fois sont à la même place, puis c'est vraiment cool, mais ça se peut que ça dure pas pour toujours. Puis tout cet aspect-là me demande une franchise, puis une espèce de connexion qui dit ben on va dire les vraies choses, puis avant de se prendre dans nos bras, puis de brailler. Ou de s'étreindre comme vraiment sincèrement, ben il s'apprend qu'il y a quand même quelques étapes qui sont préalables.
1: On reçoit des courriels, Xavier. Jean-Jeff, le sujet est très intéressant et pertinent. J'ai 37 ans et j'ai toujours tenté d'être un genre de phare pour mes amis proches, car les hommes n'ont pas appris à parler de ce qu'ils ressentent. Nous devons en parler et briser l'isolement émotionnel des hommes. Un autre courriel ici, il est important de spécifier à cette conversation que ce sont les hommes hétérosexuels qui sont davantage affectés par ces difficultés. Intéressant, ça?
4: Très intéressant. J'ai entendu aussi.
1: Les hommes queer savent davantage faire communauté et éprouvent moins de difficultés à vivre leurs amitiés masculines. Michel Le, j'adore la conversation sur l'amitié chez les hommes. La notion de besoin d'interlocuteurs variés, mère, psy, blonde, me parle particulièrement. Je me rends compte que peut-être plusieurs enjeux de communication que j'ai avec mon conjoint partent du fait que je ne suis pas l'interlocutrice dont il aurait réellement besoin. Tellement intéressant. Depuis environ 2 ans, mon ami et moi prenons le temps de faire des petits voyages de 2-3 jours, 1 à 2 fois par année, parce que justement, ça nous permet d'aller plus loin que le catch-up. Par contre, mon chum n'arrive pas à se confier à ses amis, bien qu'il m'en rapporte le besoin. En terminant, justement, Xavier, parce que ton invitation était à aller prendre un café et à avoir des conversations, tu nommes plein de gens qui ont plein de gars qui ont répondu. As-tu réussi à avoir dans ces conversations-là une conversation à la hauteur de tes attentes?
4: Oui, parce que on s'est donné le temps de le faire. Puis j'ai mis carte sur table un peu, on va pas catch-up une demi-heure. On prend au moins 1 heure, sinon 1 heure et demie, pour faire le tour. Puis, moi, dans ma vie, j'initie comme une envie de connecter avec mes amis gars de type « ça va, comment ça va ?» Puis de rester connecté sur les émotions avant de passer en mode événement de la vie, nouvelles informations, nouvelles actualités, qui nous amène trop à parler de travail, puis etc. Puis de juste ça, c'est comme une grande révolution pour moi. Puis j'essaie d'installer ça dans ces cafés-là que je continue à prendre pour alimenter la réflexion, notamment sur l'infolettre. Mais vraiment, cette question-là est toute de base, mais comment ça va pour vrai? Qu'est-ce qui te fait douter en ce moment? T'es-tu inquiet de quelque chose? Tout va bien, ça veut dire quoi? C'est comme un grand tout qu'on va découper ensemble. Puis ça m'intéresse, fait que je le fais naturellement. Puis j'ai envie que mes amis peut-être s'intéressent aussi à moi là-dedans, puis qu'on trouve une façon de danser ensemble, puis de revisiter notre amitié aussi à travers ça.
3: Mais t'as pas peur que tu sois le dude là avec qui ça va être automatiquement super lourd. Deep et lourd. Et... Non, mais c'est vrai dans le sens que ça peut... Tu sais, moi, j'ai envie là, de ces conversations-là, mais j'ai aussi envie de dire n'importe quoi. Là,
4: absolument.
3: Tu
4: comprends? Ah non, puis faut pas leur dire les affaires. Il faut y aller, faut go with the flow, puis on reste des hommes. Les affaires deep, c'est pas trop notre affaire.
2: Non, mais si ça va pas bien et que t'as envie de jaser, ça dépend aussi de ton état. Je veux dire, c'est pas obligé d'inventer des problèmes, mais si t'as besoin de partager, je pense qu'il faut le faire.
4: Oui, puis tu sais...
2: Ça part d'un besoin quand même.
4: Derrière ça, le temps passe, puis si on passe ces moments-là de connexion, on passe des moments de rituel...
1: Ça va être de plus en plus difficile.
4: Le temps passe, c'est plus difficile de connecter. Fait
1: exact.
4: Fait qu'il faut le faire quelque part, même s'il faut respecter le beat de tout le monde.
1: Tout à fait. Non, c'est un travail, c'est un investissement. Je ne sais pas pourquoi on a plus de misère à investir dans nos amitiés que dans nos couples, que dans nos jobs, que dans notre corps ou notre esprit dont on prend soin. C'est un investissement, puis c'est pas obligé d'être tout le temps lourd, mais je veux dire, il y a une part d'investissement.
2: Oui,
1: c'est lourd la famille, c'est lourd le travail des fois, même si elle aime bien ça. Ça peut être lourd l'amitié aussi, même si elle est précieuse, mais parfois, c'est sûr. Xavier, ça a été un réel plaisir de t'entendre parler après t'avoir lu sur cette question-là. Xavier Cronstrom Richard, donc, ce blog sur Substack, ça va mon chum, chronique sur les amitiés masculines, et puis on attendra le fruit de ce travail, de cette réflexion, qui clairement sera sous forme d'essai ou autre chose comme ça, Xavier. Merci
4: tellement
1: beaucoup.
4: L'invitation.
1: Ça fait vraiment plaisir, Xavier. Carrément. Merci.

0: Ce que nous allons faire maintenant, ben, c'est vos sujets. Sophie, tout à l'heure, tu poses quelle question?
1: Est-ce que les politiciens ont le droit de danser ou de chanter? Je vous réponds à
0: sans
1: ça.
0: Sans qu'on rit d'eux, hein? Je pense que c'est,
1: ben,
0: c'est
1: la question. Est-ce que c'est une bonne idée, okay, en fait, ouais, Kayla?
0: OK, alors, Simon, tranche de vie.
2: Ouais, en fait, c'est, je le disais, je vais parler de ma ruelle. Récemment, j'ai écouté une série sur Crave qui s'appelle Neighbors. C'est des demi-heures, c'est aux
0: avec
2: États-Unis.
0: John Hamm, c'est ça?
2: Non, c'est documentaire, en fait.
0: Ah, là, c'est
2: oui, oui, c'est deux. Ça oppose tout le temps deux voisins chicanes, grosso modo. Puis c'est la réalisation, c'est pété. Je vous le conseille vraiment. Mais c'est des petites demi-heures, des chicanes de voisins. Puis la semaine dernière, j'ai eu l'impression de me retrouver dans cette série-là, le temps d'une petite chicane de voisins qui n'était pas trop longue. Mais quand même. Donc, dans ma ruelle, il y a beaucoup de travaux ces temps-ci, des entrepreneurs qui n'ont pas nécessairement tendance à ramasser toute la garnotte, la terre qui tombe des camions. Là, il y a les feuilles mortes, les vidanges laissées par les passants, donc c'est pas propre. Le printemps. Donc, chaque année, je fais une espèce de corvée tout seul dans la ruelle parce que c'est le lieu où mes filles font de la trottinette, du vélo. C'est un lieu de vie, finalement. Puis je trouve que c'est important que ça soit propre. Donc, je fais le ménage de tout ça. Puis là, je laisse les sacs de vidange devant le petit pied commun, en fait, pas commun, ça y appartient, mais c'est pas loin d'être commun, de mon voisin.
0: T'as décidé que c'était commun, toi.
2: Ouais, mais je l'ai aussi tout nettoyé, ce pied-là.
0: Okay. T'sais.
2: Donc, on a une ruelle verte. Franchement, faudrait m'expliquer ce que ça veut dire, une ruelle verte, parce que...
0: Elle est pas verte
2: du tout, mais bon, nous, on a décidé qu'une ruelle verte, ça voulait dire qu'il peut avoir des jouets d'enfants communs un peu partout. Donc, et là, le lendemain, je reviens. Les sacs de vidange ont été mis devant chez moi. Puis là, je remarque que les jouets de la ruelle ont été mis devant aux poubelles. Et là, Papa Lion n'est pas content. Donc, je sonne chez mon voisin. Je dis, hey man, c'est-tu toi que... Ben oui, c'est moi, ça a passé l'hiver là. Dans la ruelle, ça traîne. Puis c'est-tu toi qui a tassé les vidanges, tu sais, que j'ai nettoyé ton petit bout de terrain. Hey, c'est ton initiative. Et là, pas content, je m'en vais. Puis là, je suis comme déçu. Parce que je suis comme, hey, nous, la ruelle, là, c'est devenu... Tu sais, on parlait d'amitié, là. Je suis pas un gars qui a tendance à chercher des amitiés chez mes voisins, etc. Tu sais, mais on s'en est créé des amitiés comme
0: ben
2: ça
0: oui.
2: à travers les amis. Puis tu sais, je parle de ruelle, là. Ça peut être le voisinage en général, là. Mais tu sais, c'est comme, on choisit pas sa famille, on choisit pas ses voisins, mais ça me tentait comme pas qu'il y ait un conflit.
0: Non, mais c'est des lois non écrites, ça, de faut respecter les voisins. Tu sais, il y a quand même quelques règles, là, quand
2: ouais.
0: on côtoie certains voisins ou en général, tu respectes puis tu t'aides. En fait, c'est de l'entraide beaucoup.
2: Ouais, puis tu sais, moi, j'ai mon voisin, là, un homme pas mal plus vieux que moi, portugais. On est rendu chumé, là, tu sais, c'est comme...
0: Est-ce qu'il pleure dans tes bras, des fois?
2: Non, mais il y a eu un cambriolage pas loin de chez moi, à deux maisons, un samedi matin, récemment, puis ouais. On a arrêté cet homme. On a fait une arrestation citoyenne, les deux ensemble. Comme,
0: ça crée des liens, quand même.
2: Oui, c'est ça. Puis, ben, tu sais, dans le sens que, tu sais, comme, Neighborhood Watch, là, c'est un peu ça, là, tu sais, c'est, et j'adore ce monsieur-là.
0: Okay.
2: Tout ça pour dire que, finalement, un peu plus tard dans la journée, il y a eu un comme on dit, c'est une expression consacrée aujourd'hui parce que je l'ai vu souvent dans le journal au courant des dernières années. Il y a eu un son des Chris récemment.
0: Ah oui, un son des Chris.
2: Ce soir-là, chez moi, avec suite à la chicane de voisin. Et donc, mon voisin a sonné et est parti. Et il y avait un sac rempli de thé de chez Camellia Sinensis, une bière, le gars manifestement...
0: Oh non, je suis en offrande!
2: Ouais, une lettre d'excuses de 3 pages. Et donc, je suis allé sonner sans partir. Et on s'est serré la main, on s'est excusé. Et j'étais très heureux que finalement, cette cette chicane-là ne perdure pas et que l'harmonie de cette communauté qui est la ruelle soit préservée.
0: Ben, c'est quand même amende honorable, mais très rapide, hein? Et c'est dans la même journée ou le lendemain?
2: Non, non, c'était le même la même journée. Puis lui, tu sais, dans la lettre, me l'expliquait
0: qu'il avait été. Qu'il
2: était pas bien de sa réaction. Puis que,
3: mais qu'il était pas bien de la situation de départ. Parce que c'est pas quand même le fun, peut-être pas pour tout le monde, que des jouets traînent tout l'hiver dans la ruelle, puis là, que quand ça fond, qu'ils sont toutes sales, puis ils sont là. Puis
2: est-ce c'est vrai. C'est vrai. Après, tu sais, les jouets, je veux dire, c'est. Nous, tu sais, beaucoup, beaucoup d'enfants dans la ruelle, puis les jouets sont
3: gros,
2: là.
3: Un gros bac, là, qui passerait l'hiver, là, dans lequel
2: la ruelle est tellement
3: petite,
2: étroite, que c'est un peu compliqué.
0: Mais c'est drôle, ça me fait penser à ce que Xavier disait. Il y a quelque chose de... Il vit seul, je pense que tu me disais qu'il vivait seul, non?
2: En couple, oui.
0: En couple, peu importe. Mais
3: sans enfant, donc.
0: Oui, donc il n'était pas bien, il a mal réagi, mais est-ce que tu sens qu'il y a une détresse chez lui?
2: Complètement. Ah, non, mais j'ai 100% compris. Mais il l'a mentionné. Tu sais, puis il s'est excusé en disant que, bon, c'est ça,
3: une
2: mais...
3: Une détresse
2: mais...
3: extérieure à la situation.
2: Complètement,
3: c'est
2: ça. Qui a
3: juste fait exploser quelque chose.
2: Oui, puis ce que ça m'a dit aussi, c'est qu'on sort de l'hiver, les gens vont pas bien.
3: OK,
2: c'est
3: mais
2: comme...
3: attends, je fouille un peu, OK? Donc, toi, tu sors avec, évidemment, des excuses, une réconciliation, aussi le fait que c'était correct de laisser les jouets dans la ruelle, puis là, tout le monde s'entend que ça va continuer comme ça, c'est ce que je comprends? Parce que lui, il repart avec quoi? Son insatisfaction, là, elle est apaisée comment?
2: Ben, moi, j'ai l'impression que, ben, du fait que, comme je le disais, l'harmonie de la ruelle ou que la paix, qu'il y a une paix qui a été signée dans ce mini-conflit-là. Mais tu sais, c'est qu'il y a admis qu'il avait été trop loin. Okay. Dans le sens que moi, tu sais, je veux dire, cette corvée-là que je fais chaque année, c'est vrai que c'est mon initiative.
0: Oui, mais ça va bien au-delà des jouets puis de la corvée, votre chicane, là.
2: Je sais pas.
0: Mais
2: je sais pas.
0: De toute évidence.
2: Mais manifestement, mais tu sais, on s'est jamais vraiment chicané, etc. Puis tu sais, moi, c'est juste que. Moi, j'étais gonflé à bloc parce que j'étais comme. Je m'attendais. Puis c'est peut-être à moi aussi de réfléchir par rapport à ça. Je m'attendais à un merci. Je
3: veux dire,
2: je l'ai nettoyé ton spot.
3: Ça, c'est un bon sujet. Les choses qu'on fait pour les autres, mais que les autres n'ont pas demandé, puis après ça, on sent un sentiment d'injustice.
2: Mais c'est exactement ça.
3: Mais
2: il y avait raison quand il disait, hey, c'est ton initiative. Je t'ai rien demandé, mais moi, j'ai raison quand même que je l'ai torché ton spot, tu sais, ton coin. Donc,
3: Puis le geste était violent aussi, là. Les jouets aux poubelles, c'est passif agressif.
2: Ben, c'est ça aussi, ça n'a jamais. L'autre chose aussi, c'est que ça n'a jamais été mentionné. Mais après, comme je voulais pas. Je voulais utiliser cette anecdote-là de la chicane quand même pour rendre hommage. Tu sais, on rendait hommage tantôt à la fraternité, la sororité, l'amitié masculine, etc. Mais ce voisinage-là,
3: c'est un grand geste qu'il a fait, là, parce qu'il y avait probablement de la honte, puis il y avait un paquet d'affaires. Il faut que tu passes par-dessus ça.
2: C'est ça.
3: C'est quelque chose, là. Ouais. Bravo à cet homme.
2: Puis les amitiés aussi qui sont créées à travers ça, tu sais, les apéros de l'Ruelle, c'est fantastique. Moi, c'est quelque chose que j'ai découvert à travers les enfants. C'est vraiment cool. Puis
0: c'est très montréalais aussi.
2: Ben, je suis pas sûr, moi, tu sais, en banlieue, là, c'est lieu ou
0: des ronds-points.
2: Des ronds-points, pas de trottoir où les parents jouent au hockey. Les enfants jouent au hockey, puis les parents prennent des bières.
3: Donc, t'as-tu pris une bière ou une tisane avec ton voisin?
2: Pas encore, c'est arrivé récemment.
3: Et c'est pas obligatoire non plus, hein?
2: Ça va se réchauffer.
0: Quand il s'agit d'enfants qui jouent dehors, moi, je pense que ça, c'est sacré aussi.
2: Ben, c'est
0: là.
2: Ça, moi aussi.
0: C'est sacré. Tu préserves ce milieu-là de vie, puis tu t'arranges pour que les enfants jouent dehors. Pour une fois qu'ils sont dehors en train de jouer, tu touches pas à ça.
3: Merci, Simon, pour cette tranche de vie.
2: Merci.
3: Sophie, c'est un article du Courrier international qui t'a donné envie de jaser de ça ce matin.
0: Oui, ça m'a fait beaucoup sourire parce que moi, quand je vois des politiciens, en fait, la question qu'ils posaient dans le Courrier international, est-ce que les politiques ont le droit de danser? Et ça me fait même plus que sourire, ça me fait rire parce que moi, quand je les vois, parfois, ces politiciens qui se déhanchent, je me dis... pourquoi? Est-ce bien nécessaire? Et garde-toi une petite gêne, généralement. dans l'article, on parlait notamment de Sanna Marin. Vous vous souvenez peut-être de la première ministre finlandaise qui a été prise, en fait, à son insu, en train de danser dans un party privé. Et ça avait fait tout un tollé en 2022 parce que l'opposition disait que ce n'était pas digne de son poste.
2: De sa fonction.
0: De sa fonction, exactement. Et elle a dû passer un test de drogue pour... En tout cas, toute une histoire. Non. Oui, parce que elle a été filmée en train de danser dans un party privé. Ça, pour moi, déjà, ça n'a pas lieu d'être. Et je pense sincèrement qu'elle a bien le droit de faire ce qu'elle veut dans ses temps libres. Mais, tu sais, quand, par exemple, récemment, aux élections hongroises, il y a le ministre de la Santé qui dansait comme Mick Jagger sur une scène, mais qui était plutôt bon et qui faisait des moves qui ont été, comme s'ils sont devenus viraux sur le net. Ben, moi, ça, je trouve ça plutôt sympathique. Je trouve pas ça déplacé du tout. Il y a comme le caractère joyeux, ça va pas à l'encontre de leur fonction de ministre ou de politicien. Moi, ça me va tout à fait, mais c'est pas le cas pour tous les commentateurs. Le Daily Telegraph, notamment en Grande-Bretagne, a dénoncé le fait que les parlementaires avaient un cours de cha-cha. C'était pour encourager l'activité physique. Puis ils trouvaient vraiment que ça n'avait pas lieu d'être dans le contexte politique actuel avec la guerre au Moyen-Orient.
2: Moi, je vois une nuance avec les réseaux sociaux, là, entre le fait que si t'es prise en flagrant délit d'avoir du fun, t'as bien le droit. Mais après, de le mettre en scène, on a vu Bernard Drainville et sa chanson, bon, c'est, mais de le mettre en scène, je sais pas, il y a un moment où...
3: Oui, ça aussi que ça, bon. ça me dérange.
0: Moi, le cours de cha-cha pour encourager l'activité physique, je trouve ça très correct, puis ça veut pas dire qu'il s'occupe pas non plus du conflit au Moyen-Orient. Effectivement, puis là, ça, c'est comme... C'est mon opinion, hein. Vous pouvez me dire ce que vous en pensez, mais effectivement, quand c'est non sollicité, quand c'est mis en scène, quand c'est orchestré un peu trop, ben là, ça dérange. Alors, on parle de chanter, on parle de danser, là. Celui qui a fait ça, à mon humble avis, de façon magistrale, c'est Barack Obama. Parce que Barack, je l'appelle Barack, il a dansé avant même qu'il soit président à Ellen DeGeneres, je ne sais pas si vous en souvenez. Il a dansé, il avait comme un swag, il a toujours eu une élégance et il a du rythme. Déjà, ça aide. Il a aussi chanté. Et puis là, je vous ai fait un petit montage parce qu'il faut l'écouter.
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0: Oh mon Dieu.
1: Hein? Ben oui, mais c'est ce qu'on sent qu'il fait ça depuis toute sa vie. Caméra on, caméra off, il n'y a rien d'inauthentique.
0: Pas d'allure comme il est, ah ouais. Est formidable là-dedans. Puis, évidemment, ça lui fait gagner en popularité. Tu comme tu peux pas imaginer Trump faire ça en ce moment, ça n'a rien à voir.
1: Ben, il y a sa petite danse, là.
0: Il y a sa petite danse sur YMCA, mais c'est pathétique. Puis là, c'est devenu comme c'est tellement pas bon que c'est bon, là. Mais
1: oui, c'est ça, exact.
0: c'est vraiment un art et ne devient pas artiste comme ça qu'il le veut. On pense ici, tu l'as nommé, à Bernard Drinville,
2: ouais.
0: qui, pour rendre hommage à Carl Tremblay, a chanté « Toune d'automne ». On l'écoute.
3: Je suis content que tu reviennes, t'arrives en même temps que l'automne. C'est que ça m'a fait bien de la peine de voir partir ma mignonne. Ça va bien, ça va bien.
0: Oh là là. Ouch. Il y a un contraste quand même.
1: Non, mais c'est parce qu'il le faut complet aussi. Là.
2: Mais on demande aux politiciens d'avoir du jugement aussi. C'est ça, là, le jugement de savoir si t'es bon ou pas. Là, c'est ça.
1: Qui a fait ce commentaire en fin de semaine? Ah, c'est Patrick Huard au balado avec Dominique Tardy sur la presse qui disait sur la scène pour rendre hommage à François Legault, il y avait tous ces politiciens qui sabrent dans la culture, mais qui veulent donc être des artistes chanter, en présentant une chanson de Céline Dion.
0: Oui, oui, mais ça, tu vois, ça aurait pas dû être diffusé comme sur le web. Moi, je pense que c'était leur truc interne. Ils avaient le droit de s'amuser. C'était comme un hommage à François Legault. On n'aurait pas dû le voir. Il y a des choses comme ça qui doivent rester dans leur cercle intime.
2: Un jugement.
0: C'est le jugement. Exactement. Faut pas que ce soit dit parce que ça leur a coûté. C'est vraiment... c'est pas tout le monde qui est capable de chanter, puis il faut pas faire semblant que vous êtes capable. Je voulais vous rappeler un moment au sommet canado-américain de mars 85. Les plus vieux s'en souviendront. Le fameux Shamrock Summit entre Brian Mulroney et Ronald Reagan. C'était en référence à leurs origines irlandaises. Et à la fin, ça s'est terminé avec un grand galant et la chanson « When Irish Eyes Are Smiling » avec les deux couples. Reagan Mulroney et Brian a eu un solo à la fin, ça a été mémorable. On l'écoute. Mais la foule était en délire.
2: Les belles années du libre-échange.
0: Exactement, mais c'est un moment de joie. Mais ça se pourrait plus. Puis ça a marqué les esprits et scellé cette amitié entre les deux leaders et les deux pays pendant des décennies. C'est vraiment une façon admirable de le faire. Mais je pense que c'était pas si organisé, ça. Mais ils avaient un tel charisme que, je veux dire, on revoit ces images puis on les trouve magnifiques.
1: Donc, si on chante pas bien... On chante pas en public.
2: En général, politicien. J'ai envie de dire.
0: Bah, tout à fait.
1: Non, mais... mais là, tous les karaokés ferment, là.
0: Non, mais c'est,
2: écoute, ça va être un avis du lundi la semaine prochaine.
0: Non, mais tu ne chantes pas, tu ne danses pas, tu laisses ça aux professionnels. Moi, je pense vraiment que ça peut nuire à ta carrière. Mmh. Tu peux devenir la risée sur le web. Et le blues du businessman, là, tu sais, le blues du politicien. Ben oui, j'aurais voulu être un artiste, mais tu ne l'es pas, tu n'as pas les compétences, mais tu peux faire autre chose très, très bien. Alors, c'est ça. À votre bon jugement, j'ai trouvé ça quand même intéressant comme question. Et vive Barack Obama.
1: Oui, c'est ça, mais lui,
2: mais
1: ça
2: fait. On n'a pas le temps, mais Stephen Harper aussi chantait très, très bien. Il jouait bien du piano aussi.
0: Il jouait
2: là.
0: Du piano. Ouais, puis on se souvient de Bill Clinton qui a joué du saxophone.
2: Exactement.
1: Arsenio Hall.
0: Exactement. Ouais. Alors, quand tu as un talent caché, puis tu le fais vraiment au bon moment, au moment opportun, bien là, ça marche.
2: Voilà.
1: Alors, c'était l'avis de Sophie Fauron sur les politiciens et les politiciennes qui dansent et qui chantent. Merci beaucoup. Sophie, merci, c'est mon couture.
2: Merci.
1: On a reçu tellement de courriels sur les amitiés masculines après le passage de Xavier plus tôt. On garde ça, on vous lit ça plus tard. On va commencer la prochaine heure avec une conversation sur la génération X. Maintenant que cette génération qu'on a dit sacrifiée est au pouvoir, est-ce qu'on peut encore dire que c'est une génération sacrifiée? Il y aura avec nous pour en parler Marie-France Bazot, il y aura aussi Jean-Philippe Warren et Jacques Nantel. Et puis on va garder Marie-France Bazot puisque c'est son tour d'être chroniqueur du lundi. Elle va nous parler de solitude choisie. Pas celle qui est subie, mais bien celle qui est choisie. À tout de suite.
4: 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On en parle tantôt.
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8: Bonjour à tous, ici Steve Legault. Il est 11h, 11h30 à Terre-Neuve. Voici les informations. Les Inuits du Labrador devront bientôt voter sur une version bonifiée d'un règlement historique avec Hydro-Québec. L'entente vise à indemniser la nation Inuits du Labrador pour la destruction du territoire entraînée par la construction de la centrale de Churchill Falls. Les Inuits ont boudé la version originale de l'accord lors d'un premier référendum tenu en octobre dernier. Le reportage de Patrick Butler.
9: Le négociateur de la nation Innu du Labrador, Mark Nui, est convaincu que cette fois-ci, le oui va l'emporter. Le règlement conclu avec Hydro-Québec en juin dernier a été bonifié. Il prévoit désormais que 87 millions de dollars seront versés d'un coup à la nation Innu dès la ratification de l'accord. L'entente initiale stipulait plutôt que l'argent serait déboursé sur 16 ans. Comme dans la première mouture du règlement, Hydro-Québec promet aussi que la nation Innu touchera une portion des dividendes de Churchill Falls tant que la centrale produira de l'électricité. Selon Mark Nui, Hydro-Québec pourrait bientôt présenter ses excuses aux Innu pour l'inondation des territoires de chasse et des lieux de sépulture et de rassemblement. Décision qui faciliterait l'adoption du règlement par les Innu, selon lui. Il rappelle que l'inondation des terres ancestrales a traumatisé son peuple. Pour que le règlement soit ratifié, la moitié des électeurs doivent participer au vote dans les deux communautés Innu du Labrador. En octobre, seuls 49% des électeurs de Chehachit se sont exprimés lors d'un scrutin perturbé par la désinformation, selon Mark Nui. Des consultations publiques seront organisées prochainement. Le vote aura lieu entre le 29 mai et le 1er juin. Ici Patrick Butler, Radio-Canada, Saint-Jean-Terre-Neuve.
8: Le gouvernement de la Nouvelle-Écosse sollicite des propositions pour la construction de logements abordables sur une partie du terrain de l'ancien hôpital de Truro. Les entreprises privées, les organismes à but non lucratif, les associations caritatives et les coopératives d'habitation sont autorisés à soumettre des propositions. Le député local de Dave Ritzy estime que ce projet immobilier représente une formidable opportunité pour la communauté. Le site de l'ancien hôpital avait déjà été proposé par le passé pour accueillir un nouveau palais de justice. Un budget d'environ 3,5 millions de dollars a été alloué pour déterminer les besoins de la région en matière de nouveaux palais de justice, ainsi que les coûts et la faisabilité du projet. On observe une augmentation significative du nombre de personnes qui fréquentent la banque alimentaire Greener Village de Fredericton au Nouveau-Brunswick. Le directeur général Alex Boyd constate une augmentation moyenne de 90 nouvelles familles par mois en raison de la hausse du coût des aliments. Il précise que son organisme va continuer d'aider les personnes dans le besoin, mais qu'il est difficile de répondre à cette augmentation du nombre de clients. M. Boyd ajoute que la banque alimentaire accueille davantage de résidents de la classe ouvrière, d'immigrants et de personnes âgées. Selon Nourrir NB, à l'échelle de la province, les banques alimentaires accueillent en moyenne 50 000 visiteurs par mois. L'Europe et le Canada affichent un front uni lors d'un sommet de la communauté politique européenne en Arménie. Le premier ministre Mark Carney est le premier dirigeant non européen à participer à ce sommet, créé en réponse à l'invasion russe de l'Ukraine. Il a d'ailleurs annoncé une nouvelle aide de 270 millions de dollars à Kiev et plaidé en faveur du maintien de la pression sur la Russie.
10: La situation reste grave, mais l'Ukraine fait des progrès. Fait de progrès devient plus fort et la Russie devient plus faible. Et surtout, l'économie russienne affaiblit maintenant. Alors, il faut mettre la pression sur la Russie.
8: Le premier ministre a également déclaré que l'Europe et le Canada ne sont pas condamnés à subir un ordre international brutal au moment où Ottawa et Bruxelles sont engagés dans un bras de fer commercial et diplomatique avec l'administration américaine.
11: L'Organisation mondiale de la santé estime que le risque lié au hantavirus pour la population en général reste faible malgré la mort de 3 personnes et l'apparition de 3 autres cas dans un navire de croisière néerlandais. L'OMS croit qu'il n'y a pas eu lieu de céder à la panique ni d'imposer des restrictions de voyage. Le hantavirus est transmis par des rongeurs infectés et peut provoquer une maladie respiratoire grave, parfois mortelle. Le navire touché est en ce moment amarré au large de la capitale du Cap-Vert. Les autorités néerlandaises tentent d'organiser l'évacuation des passagers. Et Ligue de hockey junior maritime Québec, il fallait être attentif jusqu'à la dernière seconde dimanche.
12: Seulement Zenon est capable d'aller gagner cette mise au jeu de façon franche.
13: C'est remporté. C'est de Cabana. Et go!
11: Justin Carbonneau a donné la victoire à l'Armada de Blainville-Boisbriand avec moins d'une seconde à faire au match numéro 6 dimanche contre les Wildcats de Moncton. L'Armada qui avait créé l'égalité 2-2 en fin de troisième période avant de gagner ce qui aura été la dernière mise au jeu du match et tiré immédiatement vers la cage des Wildcats pour marquer et l'emporter 3-2. Voici le héros du match, Justin Carbonneau.
14: À la fin, honnêtement, j'ai rien vu. J'ai shoté, je suis tombé en pleine face. Puis là, je me suis relevé puis les gars me sautaient dessus. Donc, c'est arrivé vite. Mais très content, en fait, de la différence ce soir. On sait que c'est une bonne équipe de l'autre côté. Donc, des fois, ça se peut qu'on se compte pas 5 buts en 2 minutes. Là. Donc, c'était juste de continuer de jouer notre game. Puis à un moment donné, ça allait débloquer.
11: Il y aura donc un match numéro 7 mardi soir au Centre Avenir de Moncton. Voilà ce qui complète les informations. Ici Steve Legault. Bonne journée sur Ici Première.

Deuxième heure d'émission. Merci d'être resté avec nous après la première ou de vous joindre à nous à ce moment-ci. Ça nous fait toujours plaisir de savoir que vous êtes là et que ça nous fait plaisir de vous lire aussi. Et je dois avouer que ce matin, les courriels sont très nombreux. Ça nous fait toujours plaisir de savoir que vous êtes là et que ça nous fait plaisir de vous lire aussi. Et je dois avouer que ce matin, les courriels

Club social avait réagi. Et là, hier, Catherine Hanfield, dans la presse, a fait un article donc sur les amitiés masculines, ce que Xavier appelle l'intimité ou le vide de l'intimité autour de cette question-là. Thomas nous écrit, au sujet des câlins de gars, ils sont souvent plus symboliques que ressentis. Ils font souvent partie d'un rite de handshake. Je vais rarement donner le même type de câlin à ma mère qu'à mon boy. J'irais même jusqu'à dire qu'on les écourte avec les amis filles pour ne pas rendre ça weird. On a parlé de ça, hein? de cette zone qui est encore floue pour plusieurs entre intimité et sexualité. Nancy nous écrit, j'aime tellement le club social, c'est vraiment doux d'entendre des hommes se poser des questions profondes sur leurs amitiés, sur leurs liens dans cette période de la montée du masculinisme et de vision plus problématique des masculinités. Merci à Xavier et Simon d'aborder le sujet et de permettre aux hommes d'avoir des modèles pour s'exprimer plus librement et de sortir du carcan que le patriarcat impose aux hommes. C'est vrai que les hommes dans la quarantaine de mon entourage ont été élevés en se faisant dire qu'il fallait pas pleurer. En fin de semaine, c'est les funérailles de la grand-mère d'un d'entre eux et plusieurs gars ont pleuré sous l'emprise d'un trop-plein d'émotions. Mais on voyait qu'ils étaient un peu mal à l'aise et leurs blondes m'ont confié que c'est une des seules fois qu'elles avaient vu leur chum pleurer depuis plusieurs années, nous écrit Myriam. Et d'ailleurs, le texte de Nathalie Platt ce matin dans Le Devoir incite. Elle dit dans son bureau, elle voit des hommes de 50 ans pleurer et elle sait que ça fait des années et des années qu'ils ne l'ont pas fait. Voilà, il y a Kim qui nous dit depuis la semaine où Simon a parlé du texte de son ami sur l'amitié masculine, ça fait quelques semaines, j'en ai parlé à mon conjoint et il m'a dit qu'effectivement, il aimerait ça avoir des conversations plus profondes. Donc, ce sujet-là vous parle beaucoup ce matin. Merci de nous écrire là-dessus. Je prends un 30 secondes pour vous parler d'un invité qui se fait extrêmement rare. Donc, quelle n'était pas notre surprise et notre grande joie de voir qu'il avait accepté de participer à un Cher. Donc, une heure entière avec public en studio, avec ligne téléphonique disponible à la grandeur du pays, questions par texto, courriel. C'est une heure de vos questions pour Cher Richard Desjardins. Ça se passe le 25 mai prochain. On vous invite à aller sur la bulle de conversation d'audio. Vous cliquez sur « Participer à l'émission » pour vous inscrire et poser votre question. Il y a une douzaine de places seulement qui vont s'ouvrir pour le studio le 25 mai prochain. Alors, comme premier sujet de cette deuxième heure, ça commence avec ceci.

0: Hey là, on n'est-tu pas assez plongé dans les générations X? Je leur dis bonjour maintenant parce qu'on va avoir cette discussion avec eux. Jean-Philippe Warren, bonjour.
1: Bonjour.
0: Sociologue et professeur à l'Université Concordia. Jacques Nantel, bonjour.
2: Bonjour.
0: Professeur émérite à HEC Montréal. Et elle est notre chroniqueuse de ce lundi. Donc, vous l'entendrez dans à peu près 30 minutes. Mais vous l'entendrez aussi pour ce segment parce qu'on cherchait ailleurs pour pas te dédoubler. Mais finalement, il y avait juste toi qui pouvais être autour de cette table. Marie-France Bazot. Salut, Marie-France.
3: Allô.
0: Alors, la raison pour laquelle on a eu envie de se pencher sur la génération X, c'est que depuis son élection, la première ministre du Québec, Christine Fréchette, répète qu'elle fait partie de la génération X, dite sacrifiée. Mais là, les politiciens et politiciennes de cette génération-là sont au pouvoir partout au Canada. Les gens devant les caméras, devant les micros, le sont aussi beaucoup. Les chefs d'entreprise, par exemple, le sont aussi. Est-ce qu'on peut encore dire que l'adjectif sacrifié fait partie du parcours des X ou au contraire, est-ce qu'on peut dire que la génération X est maintenant sur son X? Jacques Nantel, cette génération-là, vous dites qu'elle est inexistante.
2: Oui. Tout à fait.
0: Et carrément, là.
2: Ouais, c'est pas tant qu'elle a été sacrifiée. On pense qu'elle a été sacrifiée parce que la rumeur est à l'effet que lorsqu'ils sont rentrés sur le marché du travail, il y avait pas de job, etc. Alors que les très, très, très hauts taux de chômage, on les a connus avant la génération X. C'est 1977, c'est 1982. Chômage à 16 %. Ça, la génération X, elle a 17-18 ans. Donc, elle n'est pas encore rendue sur le marché du travail où elle commence à peine.
0: C'est ça. Si on prend à partir de 1965, il y en a qui ont élargi un peu à 60, mais effectivement, si on prend à 65,
2: ouais.
0: Là, on est
2: ados dans ce temps-là. Maintenant, ce qui caractérise cette génération-là, c'est que c'est une génération un peu sous-marine. C'est-à-dire qu'on ne la voit pas passer, elle est comme entre deux portes. Pour une raison démographique très simple. La génération qui vient avant, les boomers, ils sont très nombreux. Ils ont changé plein de choses, pas parce qu'ils étaient, et j'en suis, pas nécessairement parce qu'ils étaient plus intelligents, simplement parce qu'ils étaient très nombreux. Au Canada, c'est 9,5 millions de personnes. La génération après les X, les milléniaux, ben, c'est 10 millions de personnes. Les X, c'est 7 millions de personnes. C'est comme une petite gang entre deux grosses gangs. Okay. Alors, c'est sûr qu'elle passe inaperçue.
0: OK. Donc, Marie-France Bazot,

0: sur la fesse de la génération.
1: Vraiment. Mais c'est drôle quand tu dis, Jacques, qu'il n'y avait pas... C'est la génération suivante qui a attrapé... C'est vraiment les X qui ont... En fait, la génération suivante qui a attrapé le manque d'emploi. Moi, quand je suis sortie de... En fait, je suis restée à l'université parce qu'il n'y avait pas de job. Il n'y avait rien. C'était vraiment le no future là, dont il est question. On le vivait profondément. Donc, vraiment par la fesse et par... par le marché du travail, mais aussi par l'éducation que j'ai eue, par le fait que les boomers étaient omniprésents, occupaient toutes les places. Ils étaient vraiment l'ennemi à abattre. Je me souviens d'une petite collection, je me souviens plus quelle maison d'édition faisait ça, c'était pour en finir avec, et il y a eu pour en finir avec les boomers, et Richard Martineau avait écrit livre, La chasse à l'éléphant. Ils étaient vraiment des éléphants qui occupaient tout l'espace et qui nous empêchaient d'arriver. Donc, par la fesse dans les date boomer, mais je ne me sens rien du boomer. Absolument.
0: Et tout du
1: rien.
0: X.
1: Et tout du X. Vieille X, mais tout du X.
0: Comme? À cause du
1: marché
0: du travail.
1: Par exemple, le marché du travail, tout ça, les goûts musicaux, la culture, vivre dans l'ombre de la culture de nos aînés, puis on va parler de transmission tout à l'heure, j'en suis sûre, de les contester, mais de vivre malgré tout dans cette culture-là, ce qui n'est pas le cas pour la génération qui a suivi, pour les Y, pour les milléniaux. Eux ne sont pas dans la culture des X, ils sont vraiment ailleurs.
0: Ouais, c'est
1: donc,
0: ça,
1: il y a vraiment quelque chose d'identitaire, de très particulier au X, mais je suis d'accord avec toi. Moi, j'appelle ça une génération sandwich. Mm-hmm. On est vraiment le jambon un peu cheap, pogné en deux tranches de pain, le pain brioché des boomers
0: et le pain multigrain,
1: moulu soir de lunaison, exactement, des Y.
2: Ça
0: OK, Monsieur Warren, allons-y.
3: Oui, j'aime ça
0: avec,
3: être qualifié de génération ballonnée.
0: Ouais, c'est ça.
1: Oui, mais tu aurais dû dire ballonnée.
0: Comment
1: c'est plus
0: on
1: juste.
0: La qualifie, Jean-Philippe, mathématiquement dans son essence? Là.
3: Ben, mathématiquement, démographiquement, c'est vrai, comme le dit Jacques, qu'elle vit dans l'ombre des boomers, parce que les boomers, c'est à peu près là, presque 50% de la population adulte du Québec au début des années 70. Ça va rester une génération extrêmement influente par son taux de participation électorale, parce que encore aujourd'hui, les boomers, évidemment, ne sont plus que le quart de la population québécoise. Mais si on regarde seulement la population adulte, ben, ils montent presque au tiers. Et puis, si on regarde leur participation électorale, ben, ils constituent encore un bloc hein, qui constitue presque encore 50% des gens qui se déplacent pour aller mettre un bulletin dans l'urne.
0: Ouais,
3: on est en bas de 50%, mais on est encore un bloc électoral extrêmement influent. Et donc, c'est vrai que les X ont vécu dans l'ombre de cette génération qui les a précédés. Et en plus de ça, c'est une génération qui pouvait s'asseoir sur une mythologie extrêmement puissante, puisque c'était celle qui avait soit fait, c'est un peu plus ou moins vrai, mais en tout cas certainement accompagné et vécu la révolution tranquille. Elle était la gardienne des grands idéaux qui avaient été affirmés dans les années 60.
0: Créatrice de grandes institutions.
3: Exactement. Alors que les X, c'est la génération désenchantée. Elle a vécu deux méga désenchantements. Le premier, c'est celui de la religion, avec l'écroulement de l'Église catholique. Donc, l'idée d'avoir une transcendance divine, etc., avait disparu, du moins du point de vue institutionnel. Et puis, ensuite de ça, le désenchantement de ce qu'on a appelé les religions séculières, les grands mythes du progrès, d'une société de demain qui serait complètement libre, la société des loisirs.
0: La société des loisirs.
3: Exactement. Et puis les X arrivent entre deux crises. C'est vrai, celle de 81, ils étaient relativement jeunes à ce moment-là, et même si ça les a frappés pour les plus âgés d'entre eux. Et puis celle de 91, on l'oublie souvent, mais donc ils sont arrivés sur le marché du travail entre deux crises majeures ils ont semblé à ce que ça leur apparaît à leurs yeux que leur horizon professionnel était bouché. Puis les premiers coupables, évidemment, c'est ceux qui occupaient déjà les places.
0: Pas juste les horizons professionnels. Les pluies acides arrivaient en masse, la clé dans le cou, pas de modèles familiaux, la famille
3: absolument,
0: qui éclate.
3: Fait
0: qu'on n'avait pas le sida. Fait qu'on n'avait pas de vie où on allait être, les pluies acides allaient nous tuer, le sida allait nous tuer. De toute façon, on n'allait pas trouver quelqu'un pour passer le reste de notre vie. On n'allait pas faire des enfants dans cette condition-là. Le marché du travail était pas super favorable. Il y avait pas grand-chose.
3: Non, puis déjà à ce moment-là, on est dans les années 80, début 90.
0: Déjà, bon, de la génération. Jambon, c'est déjà pas moi s'il y avait du jambon dans le frigidaire.
3: On parle de ce moment-là de la génération sacrifiée. C'est pas un terme qui est nouveau. Déjà, à ce moment-là, on a l'impression que c'est une génération qui va l'avoir plus difficile que pour la précédente. Il faut dire que la précédente, la génération des boomers, a eu une ascension sociale sans précédent. Et c'est spectaculaire ce qu'elle a vécu. Et lorsqu'elle se compare, parce qu'on faut toujours se comparer, lorsqu'elle regarde la génération de leurs parents, là, cette génération des boomers, ben, évidemment, ils ont un niveau de vie qui est sans précédent ben avec oui. celui de leur mère et de leur père. Alors que les X se comparent avec les boomers, puis ils voient que la route va être plus ardue. Et de fait, elle l'a été, même si aujourd'hui, le niveau d'enrichissement au même âge est relativement comparable, mais la route a été plus difficile pour eux.
0: Et qu'est-ce qu'on peut faire avec cet argent-là, même si on l'a aujourd'hui? Il y a ça aussi, là. Oh, Jacques? Oh, oui.
2: Ben, oh. C'est que cet argent-là, il risque de sauter par-dessus c'est les ça. X. C'est peut-être beaucoup plus les milléniaux puis les Y qui vont en hériter. Ce qu'on appelle la transmission de richesse, là. Il y a 480 milliards qui vont être transférés au Québec, là, au cours des 10 prochaines années. Regardez la démographie, ça risque de sauter encore une fois cette génération-là, cette génération sous-marin. Si je peux me permettre, Pénélope, je vais te raconter.
0: Pourquoi ça va sauter?
2: Ben, parce que, je vais dire une chose affreuse, là, et j'en suis. Moi, je suis point médian de la génération boomer. Tu peux pas être plus boomer okay. que moi. Parce qu'on décolle pas, parce qu'on colle, on est encore là.
0: Vous n'allez pas laisser votre.
2: On va laisser un héritage. Ben, c'est-à-dire pas nécessairement, parce que il y a une espérance de vie qui s'accroît. Mm-hmm. Puis contrairement à ce qu'on pense, les 10 années qu'on a ajoutées, ouais. ben ces 10 années-là, on ne passe pas à jouer au golf, là, on les passe à être malade, puis ça coûte très cher.
3: C'est donc, ça, la moitié des enfants des boomers sont arrivés après les X, après 1980.
2: C'est ça. Donc, ça risque d'aller à l'autre. Si je peux me permettre, je vais vous raconter une petite anecdote, mais qui montre très bien là. C'est quoi être un X? C'est quoi le jambon dans un sandwich? Là? Sans nommer de nom, un grand président d'une entreprise financière au Québec qui était très connu, qui décide de rester à peu près jusqu'à 80 parce qu'il est bon, on l'aime, puis coudonc, 80, c'est le début de ma carrière, il n'y a pas de problème. Son successeur avéré, là, on le savait depuis longtemps, lui, il piaffe, il attend. Finalement, il arrive à la présidence, il a 64 ans. OK?
3: C'est sur le Charles III, ça.
2: Oui, c'est pas loin de ça. Il se retourne de bord. Il est demeuré président pendant, tenez-vous bien, 18 mois. Il se retourne de bord, puis il regarde tous les milléniaux qui poussent dans le derrière en disant « Hey, la nouvelle technologie, là, faut changer, l'intelligence artificielle, ça s'en vient. » Puis là, il se dit « J'ai attendu mon heure de gloire, puis là, je me fais pousser dans le dos par une autre génération qui est aussi grosse que les boomers. Oui. » 18 mois après, elle dit « Moi, je m'en vais à la retraite. » Puis, avec tout le respect que j'ai pour Mme Fréchette, c'est peut-être ce qui risque de lui arriver.
4: Exactement.
0: Avant de parler exactement de ce point-là, on va l'entendre. Alors, elle a mentionné ça, qu'elle faisait partie de la génération sacrifiée lors de 2 discours, le soir de la victoire. Mais ce qu'on va entendre, c'était lors de son assermentation. Christine Fréchette.
5: Je suis née à Trois-Rivières. Dans les années 70, je fais partie de la génération X, celle qu'on appelait la génération sacrifiée. Alors, je vois beaucoup de parallèles entre ma génération, ce qu'on a vécu, et ce qu'on vit présentement. À l'époque, on avait la guerre froide, la guerre du Golfe. L'inflation était vraiment très élevée, puis les jeunes avaient vraiment de la misère à se trouver un emploi. Puis, ils avaient beaucoup de difficultés également à devenir propriétaires. Aujourd'hui, on vit la guerre commerciale, puis la guerre au Moyen-Orient. L'inflation est très élevée, et puis les jeunes ont de la misère à trouver un emploi et ont de grandes difficultés à devenir propriétaires.
0: OK. Sur cette question, Marie-France, sur la situation des jeunes d'aujourd'hui qui ressemblerait à ce qu'elle a connu dans les années 90?
1: Le mot important dans sa déclaration, qui m'a fait un peu sauter, c'est... on nous appelait, et Jacques et Jean-Philippe l'ont bien montré, on nous appelait la génération sacrifiée. On est des late bloomers, on a éclos plus tard, ça a été plus long, plus difficile, mais on a éclos. On ne peut plus dire qu'on est la génération sacrifiée. On est une génération de transition, une génération intermédiaire, une génération un peu loser, mais pas une génération sacrifiée. Et c'est vrai que la force du nombre, c'est démographie. La force du nombre fait que cette génération-là va profiter du fait que les boomers seront partis et que les X ne resteront pas longtemps pour arriver parce qu'il y a une vraie fracture générationnelle. La fracture générationnelle, malgré tout ce qu'on disait et qu'on n'aimait pas des boomers, c'est pas entre eux et les X qu'elle arrive, c'est vraiment entre les X et les milléniaux. Tout a changé. On est dans un autre paradigme, on est dans une autre culture. Le numérique est passé, les réseaux sociaux, l'intelligence artificielle est arrivée. On est vraiment dans un autre monde, une autre culture. La transmission ne se fait plus comme elle s'est faite de génération en génération, de la génération silencieuse aux boomers, aux X. On les contestait, mais nous étions dans leur culture. Aujourd'hui, il y a une vraie différence générationnelle de culture. Et ce n'est pas... je pense qu'il y a quelque chose qui s'est cassé. Est-ce que c'est pour le mieux? Est-ce que c'est pour le pire? Je n'en sais rien. Mais il y a quelque chose de cassé. Et c'est les générations qui suivent les X qui vont réparer ça et qui vont en faire... qui vont en faire avec des citrons, tu fais de la limonade. Comme ouais, l'adage le dit. Mais ils ont vraiment beaucoup de travail, mais c'est un autre paradigme, littéralement. Mais
0: Jean-Philippe Warren, je suis très surprise parce qu'à chaque question que j'ai posée, vous avez fait référence à deux générations. Alors que je vous demande, entre autres, de définir la génération X. Est-ce que je comprends qu'en elle-même, elle ne se définit pas?
3: Ben, elle se définit parce qu'elle a vécu plusieurs crises.
0: À part triper sur tel trip de musique ou à part ben, s'habiller de telle façon.
3: Elle a prolongé beaucoup, Marie France a raison, elle a prolongé beaucoup des tendances qui avaient déjà été inscrites dans les années 60 et 50.
0: Elle n'a rien créé.
3: Donc, oui, mais elle a prolongé, puis en prolongeant, elle a créé quelque chose, je pense, de neuf, d'original, même si c'était évidemment pas en rupture complète avec la génération des boomers. Par exemple, sur l'individualisme, on a qualifié aussi cette génération de « me generation », la génération « moi », parce que s'il y a deux objets qui, moi, selon moi, là, caractérisent bien cette génération, la génération X, c'est le cube Rubik puis le Walkman. Mm-hmm. Donc, c'est vraiment deux objets très individualistes. On joue seul avec son cube Rubik et on écoute seul la musique avec son Walkman, avec ses écouteurs. Et donc, oui, cette génération-là, elle s'est inscrite en faux par rapport à certaines choses qui avaient été promulguées ou célébrées par la génération boomers, dont le grand collectif, le grand nous.
1: Ou vécu comme les familles nombreuses.
3: Ou vécu comme les familles nombreuses. Donc, de ce côté-là, il y a une véritable rupture, même si le monde créé par les X, ben, c'est simplement l'extension, le prolongement de celui dans lequel ont vécu les boomers.
0: Parce que l'arrivée du monde des pigistes, ça, c'est vraiment une révolution.
3: La précarité dans la crise économique, oui.
0: La précarité, mais aussi ne pas être pris dans une entreprise pendant X nombre d'années, pouvoir... C'est pas toujours des choix qui faisaient qu'on devenait pigiste, là, mais ça a créé comme le travailleur autonome.
3: Je pense qu'un des faits importants de cette génération-là, qui les a marqués, en tout cas, on pourrait dire intellectuellement, c'était les clauses orphelins. Donc, l'idée que même les syndicats se rangeaient contre eux, même les syndicats qui devaient être leur allié. Donc, le marché du travail en général, oui, mais même les associations de défense des travailleurs faisaient des clauses orphelins avoir des critères différents selon l'âge des gens qui entraient dans l'entreprise.
2: Ce que vous dites là, c'est vrai que ça définit la génération des X, mais encore une fois, c'est une raison démographique, c'est simplement une question de nombre. Il faut comprendre que quand les boomers sont rentrés sur le marché du travail, il y avait une croissance économique, on était vraiment dans les 30 glorieuses, là, et on avait besoin de main-d'œuvre. Donc, on a accueilli ces gens-là en leur disant, vous allez être dans l'entreprise pendant des décennies, il n'y a pas de problème, vous pouvez passer votre vie ici. C'était pas comme ça antérieurement, soit dit en passant. Quand les X sont arrivés, les boomers étaient encore là. Donc, on n'avait pas une job à temps plein pour eux autres. On l'a tous connu, là, on l'a vu. Puis, on est encore là à bien des égards. Puis, je vous dirais que les milléniaux, puis ceux qui les suivent, donc les Z, eux autres, ils cherchent pas nécessairement une job à temps plein. Là. Mm-hmm. C'est la génération zigzag. Eux autres, ils veulent pas. Et la dernière chose que tu veux leur dire, c'est que tu vas avoir le même job pendant 40 ans. C'est sûr, ils en veulent pas. Donc, on est rendu ailleurs. Marie-France a tout à fait raison. On est rendu ailleurs. Tout ça s'explique en grande partie. C'est fascinant, c'est mathématique. Par la force du nombre. Faire une prédiction en économie, c'est pas évident. La blague chez nous, c'est toujours de dire c'est quoi la différence entre un météorologue puis un économiste. La différence, c'est que le météorologue, de temps en temps, il a raison. En démographie, c'est déjà plus simple. Si tu veux savoir il y a combien de personnes qui vont avoir 40 ans dans 20 ans, tu calcules le nombre de personnes qui ont 20 ans aujourd'hui. C'est déjà un petit peu plus simple, puis c'est ce qui est arrivé.
0: Dans ce que Christine Fréchette a dit, on comprend qu'elle se réclame de pouvoir comprendre les problèmes des millénarios et même surtout les millénarios. Est-ce que les X sont plus aptes à comprendre et trouver des solutions pour leurs successeurs?
2: Bonne question.
0: C'est ça qu'elle dit. Elle dit, moi, parce que je vous comprends, je vais pouvoir agir pour vous. Mais est-ce qu'une génération... Et je pense, les boomers n'ont pas compris les X, ça c'est sûr. Ouais, c'est sûr. Est-ce que les X maintenant comprennent les millénarios?
1: Ben. Je suis pas sûre que tellement plus, sauf qu'on voit... Comme on est une génération qui était en porte-à-faux par rapport aux boomers, peut-être qu'on peut voir sans totalement comprendre les codes des Y et des Z. On est en mesure de s'entourer, d'aller chercher, moi je le vois très bien en télévision, en production, d'aller chercher des beaucoup plus jeunes pour nous donner les codes de la télévision qui est en train de se créer, qui est une télévision de plateforme et de numérique. Donc, on va chercher l'aide dont on a besoin, on leur laisse une place, tout en sachant très bien qu'ils vont la prendre, la place, de toute façon, que nos jours sont vraiment comptés.
0: Mais on les laisse une place
1: parce que c'est une autre culture.
0: Si alléchante à prendre. On peut pas leur laisser la TV, mais...
1: Non, mais la télé est un exemple parmi tant d'autres, parce que dans tout le monde du travail, ce qui s'en vient, la révolution de la robotique, de l'intelligence artificielle, je n'aimerais pas arriver sur le marché du travail à 20 ans. Et peu importe l'emploi que tu vas occuper, parce qu'ils seront nombreux, ces emplois-là, ils sont à peu près tous menacés, même ceux qu'on ne croyait absolument pas menacé, immuable, syndiqué jusqu'au cou. Donc,
0: Jean-Philippe, ça se met...
1: C'est pas tellement plus drôle ce qui s'en vient pour
0: non,
1: eux.
0: Non, c'est ça. Puis je regarde la
1: sacrée,
0: puis je regarde le dossier numérique.
3: Oui, c'est ça.
0: Puis je suis comme, OK, la génération X ou fin boomer qui sont en train de mettre ces choses en place et prendre des décisions dans un univers
3: Si on voulait pousser la chose puis arriver avec une hypothèse osée, on dirait que la génération X était déjà au pouvoir depuis longtemps parce que la CAQ, quelque part, c'est un programme des X, même si François Legault, c'est le grand aîné qui a mené la barque pendant 8 ans, là, dans les 2 mandats de la CAQ, ben le programme, c'est un peu l'héritier de ce qu'a été la DQ. Donc, un État qui est opportuniste, pragmatique, efficace, une bonne gestion, là, comptable, et puis aussi une mise à l'écart des grands débats référendaires, hein, parce que ça aussi, on n'en a pas parlé, mais les X ont vécu des crises constitutionnelles des années 80-90.
1: Mais tu as tout à fait raison.
3: Ils ont voulu tourner la page.
1: Charles Milliard, même génération, c'est exactement le même programme, une bonne gouvernance.
3: Exact.
1: On est dans une tradition gouvernementale au Québec. On est dans la suite de ce que proposent les partis. La grande révolution va arriver après, quand tous les leaders politiques, hommes autant que femmes, seront de la génération Y en descendant.
2: Il y a un tsunami qui s'en vient. Moi, il y a des fois, je me dis, je suis un peu triste d'être à la fin de ma carrière. J'aimerais ça être au début parce que, honnêtement, là, sur le plan intellectuel, j'entends, non, pas nécessairement sur le plan sociologique, mais sur le plan intellectuel, ce qui s'en vient dans les 40 prochaines années, c'est fou.
0: Ouais.
2: C'est pas une
0: comme
2: révolution.
0: Comme quoi?
2: Ben, l'intelligence artificielle, on va le dire. Écoutez, l'intelligence artificielle va radicalement changer non seulement le nombre d'emplois, mais le type d'emploi.
0: Mm-hmm.
2: Bon. Alors, c'est pas pour rien si de plus en plus, entre autres du côté d'Ottawa, Mark Carney parle de plus en plus de l'importance des jobs, de construction, des trucs comme ça, parce que, tu te dis, ça sera peut-être pas demain un robot, bien que, OK?
0: Mm-hmm.
2: Mais il y en a un paquet d'emplois qui vont changer en termes de nombre, en termes de type. Puis ça, c'est la génération qui s'en vient. Là. Ça, c'est vraiment les Z et puis les Alpha qui vont être après. C'est fou à quel point il y a un vacuum au niveau de la réflexion de la chose, puis au niveau du discours de la chose. Moi, je m'attends naïvement à ce qu'un prochain premier ministre ou une prochaine première ministre dise ça va être la priorité de dire ça va être quoi le Québec de demain dans un monde d'intelligence artificielle. Et pourtant, on n'entend pas parler.
0: Dans le monde de l'éducation, en ce moment, en fin de semaine, là, on entendait des gens dire en éducation l'intelligence artificielle, nous, on sonne l'alarme, nous, on voit les choses arriver, puis ça semble pas être une priorité du tout pour la ministre de l'Éducation.
2: Ouais. Ben là, on commence une réflexion là-dessus. Puis,
0: mais on la commence tard.
2: Non seulement ça, mais on la commence de manière très superficielle. C'est des trucs tels que on va-tu avoir des livres, on va-tu avoir des vidéos, ça va-tu être... Crime, la question qui se pose, on va-tu avoir besoin de profs tels qu'on les connaît aujourd'hui? C'est
0: et quel
2: ça,
0: sera
2: la question.
0: Le contenu de ce qui sera enseigné aussi, compte tenu que les jeunes peuvent se renseigner maintenant sur ChatGPT pour des
2: affaires. Moi, à la fin de ma carrière, j'avais des étudiants. Écoute, j'ai une étudiante qui est venue me voir en disant, monsieur, j'ai pris un cours d'économie qui est donné par Paul Krugman. Krugman, c'est un prix Nobel d'économie, il est à NYU. J'ai réussi son cours sur le web, j'ai le certificat d'NYU. Je peux-tu être exempté de mon cours HEC? Parce qu'entre autres, le prof, il est pas terrible. Elle avait raison, soit de sa passant. Puis là, c'est quand même fascinant, parce que tu te dis, mais je fais quoi, moi, avec un étudiant de même? Et c'est les plus brillants, c'est les plus brillantes qui vont avoir ce genre de réflexe-là.
0: Vous l'entendez, on est avec Jacques Nantel, professeur émérite à HEC Montréal. On est avec Marie-France Bazot, animatrice, productrice, sociologue. Et Jean-Philippe Warren, sociologue et professeur à l'Université Concordia. Donc, ça donne quoi, Jean-Philippe, les X au pouvoir? De plus en plus et partout au pays.
3: Oui, mais ben, ça reste à voir. Moi, je pense que ça va être plutôt toujours le même. Donc, plus du même pour les prochaines années. Je ne pense pas qu'on va voir un grand clivage, là, une espèce de rupture profonde entre le Québec de 2025 ou 2026 puis celui qui s'en vient de 2027 et 2028. Mais je pense qu'effectivement, Jacques a raison de mettre le doigt là-dessus. C'est que la véritable révolution, elle s'en vient. Elle va être globale, elle va être dure, elle va être implacable. On a parlé des changements liés avec l'intelligence artificielle, mais aussi les changements climatiques qui nous tombent dessus. Ouais. Et puis, le vieillissement de la population québécoise, ça va être un des grands enjeux des années à venir. Et là-dessus, on va voir si les X sont capables de se préparer pour léguer un Québec qui est meilleur demain qu'il ne l'est maintenant.
0: Et des reculs sur l'environnement d'à peu près tout le monde, des partis menés par des X.
3: Oui.
0: Alors qu'on a été élevés, nous, c'était pas la guerre du nucléaire, c'était la guerre des plus acides, puis les animaux qui meurent, puis les grenouilles qui disparaissent. Et là, c'est assez fascinant qu'on pile, on semble piler sur nos valeurs qui nous ont formés, comme les boomers ont aussi piétiné les valeurs hippies pour s'enrichir.
1: Ouais, mais comme ils étaient nombreux, qui pénétraient dans l'autocélébration, ça paraît moins. J'ai l'impression que nous avons éclos tardivement, avons le pouvoir dans nos entreprises, dans nos jobs, dans la société en général, mais tardivement, mais on arrive au même niveau que les boomers à cet âge-là. Mais j'ai l'impression que politiquement et dans beaucoup de domaines, on va laisser la maison en mauvais ordre. Parce que...
0: Ça serait peut-être pas une maison, ça va peut-être être un logement.
1: Ça serait peut-être un logement, oui,
2: exactement. Un copropriété,
1: oui. Et pas tout à fait salubre. Mais j'ai l'impression qu'on va laisser métaphoriquement la maison en mauvais ordre parce que les problèmes qui arrivent sont fondamentaux, mais ce n'est pas une crise comme traditionnellement on en a connu au cours de notre histoire puis de l'histoire des boomers. C'est majeur. On en a bien fait le tour. C'est vraiment majeur ce qui s'en vient comme problème. Et on n'aura pas fait grand-chose.
0: À la question, ça donne quoi les X au pouvoir? On vous a entendu. Mais tout à l'heure, je voulais qu'on revienne là-dessus, Jacques. Pas longtemps. Ils seront pas longtemps. Les trois, vous entendez ça va être...
3: C'est-à-dire pas longtemps au pouvoir. C'est-à-dire que leur poids démographique leur donne pas une influence aussi colossale, aussi déterminante que celle des boomers. Ils vont être là, évidemment,
0: parce que les boomers voteront pas pour les X? Parce qu'il y a beaucoup de boomers qui votent, mais ils voteront pas pour les X.
3: C'est assez éclaté, hein? Chaque génération, on peut pas dire qu'une génération vote bleu ou vert ou orange, là, de manière unanime. Donc, c'est des proportions. Et ce qu'on voit, c'est que les boomers étaient assez nombreux pour que le petit accent qu'ils donnaient la politique devienne assez considérable une fois qu'on avait compté tous les bulletins de vote pour emporter la décision le jour de l'élection. Ça va pas être vrai pour les X, ça n'a jamais été vrai pour les X, puis ça sera pas, je pense, pour l'avenir.
2: Ça, c'est intéressant comme question, parce que quand on regarde les préoccupations des boomers, à bien des égards, elles ressemblent plus à celles des milléniaux qu'à celles des X. Pour une raison, encore une fois, démographique. C'est-à-dire que, par exemple, on disait tout à l'heure, oh mon Dieu, les X ont comme abandonné leurs idéaux d'écologie et de tout le reste. Mais c'est normal. C'est normal, c'est malheureux, mais c'est normal. Parce que quand t'arrives à 35 ans, t'as des enfants, une hypothèque, t'as une maison à payer, c'est fou à quel point il y a quelques contraintes qu'on laisse tomber. Okay? Lorsqu'on arrive l'autre côté, on a des petits-enfants, la maison est payée, on est à la retraite, etc., on retrouve ces préoccupations-là. Et il y a toujours ce pont-là qui se fait entre, je vais dire de manière métaphorique, entre les grands-parents et les petits-enfants. Donc, on passe par-dessus encore une fois, c'est ce qu'on fait en ce moment avec les X. Il y a plus, quand on regarde les intérêts, le dernier sondage léger là-dessus est fascinant, il y a plus de points en commun entre les boomers et les milléniaux, et même les Z qui les suivent, qu'avec les X. Simplement parce que les X, étant au pouvoir, ils ont des préoccupations au quotidien qui font en sorte que c'est bien beau l'écologie, là, mais il faut créer des jobs puis il faut mettre de l'argent dans les poches des contribuables.
1: C'est drôle. Je me demande si, en t'écoutant, si les baby boomers seront ceux qui feront de la transmission auprès des milléniaux et des Z et des alphas surtout, parce que eux ont vécu dans une société, la société québécoise, qui était celle de la Révolution tranquille, celle des cégeps, celle des écoles, de l'instruction obligatoire pour tous. Ils ont vraiment vécu ça. Ils ont profité de ça. Ils ne l'ont pas créé, mais ils ont vécu là-dedans. Ils ont continué à consolider ce système-là, alors que pour nous, c'était acquis. On l'a vu péricliter. Alors que là, il faut reconstruire des choses. Il faut reconstruire les institutions. Il faut reconstruire le système politique, littéralement. Peut-être qu'il y a un rapport émotif qui est plus direct qu'entre les X et les milléniaux.
2: Absolument.
0: Moi, depuis tout à l'heure, depuis le début de cette discussion, ça va, c'est pas glorieux là, pour les X, ce qui ressort. Mais en même temps, on est en train de dire, ben non, c'est pas une génération sacrifiée parce qu'ils ont des privilèges. Mais moi, je vous entends. Puis moi, je suis la dernière à dire que je vais être sacrifiée parce que j'ai tous les privilèges au monde. En même temps, pas d'enfants, pas de chum. Personne pour s'occuper de moi vraiment quand je vais être vieille, dans un système de merde qui s'occupera pas de nous vieillissants. Donc, est-ce qu'on peut être à la fois sacrifié et une génération privilégiée, Jean-Philippe Poirel?
3: Sacrifié, oui, parce que ça a été plus difficile au départ de la vie. Puis c'est ça qui conditionne un peu l'esprit d'une époque. Hein. On, l'horizon d'attendre lorsqu'on a 20 ans, 25 ans, 30, 35 ans, ça nous accompagne, ça reste avec nous pour le reste de notre vie. On se dit, c'est ce moment-là qui a été déterminant pour façonner l'espoir que j'ai par rapport à mon parcours individuel puis à celui de la collectivité. Et ça, donc, c'est une génération sacrifiée parce que entre 81 et 91, puis toutes les crises que cette génération-là a vécues, elle a eu l'impression que, pour elle, l'avenir était bouché. D'ailleurs, vous avez fait jouer Penelope Nirvana en début d'émission. Hein. C'est un peu cet éthos-là qui a habité l'esprit des gens qui ont grandi dans les années 80, 90. Mais en même temps, ben au final, à la fin du parcours, ce qu'on voit aujourd'hui, c'est que les X ont rattrapé largement les boomers, puis au même âge, là, parce que les boomers sont encore plus riches parce qu'ils sont plus vieux, mais au même âge, ont accumulé une richesse relativement semblable.
0: Parce que là, ils sont en train de s'occuper de leurs enfants, de leurs problèmes d'anxiété, de l'autisme, du TDAH, des problèmes de difficulté, en plus d'être en train de s'occuper de leurs parents, qui n'ont pas tous mis de l'argent de côté pour s'occuper d'eux-mêmes. Donc, les X, ce sont ceux qui se retrouvent avec socialement quand même là, deux poids.
2: Absolument.
0: Deux côtés.
2: C'est notre fameux sandwich. Absolument.
4: Ben oui,
2: c'est
4: on y revient.
2: On parlera du pastrami ou du jambon, peu importe, là, mais en disant, ben, c'est un peu rigolo, mais c'est pas drôle d'avoir cette position-là. Vous avez raison. En fait, non seulement ils sont peut-être sacrifiés, mais à quelque part, ils sont extrêmement méritoires. Vous savez, moi, j'ai toujours pensé que les boomers, à quelque part, avaient renié leurs parents, ou au moins les valeurs de leurs parents, puis ont sacrifié leurs enfants.
0: À quoi ça va ressembler, en terminant, Marie-France Bazot, les millénarios au pouvoir? Est-ce qu'ils vont vouloir le pouvoir? Ça se peut qu'ils ne veulent pas. Ils veulent pas de gestion en ce moment. Il n'y a personne qui veut des postes de gestion.
4: Ce sera un pouvoir différent.
0: Oh.
4: C'est peut-être pas eux, c'est peut-être pas les millénarios, c'est peut-être plus les Z qui arriveront au pouvoir, tasseront les millénarios, puis arriveront au pouvoir avec des valeurs plus radicales. L'époque fait tout ce qu'on a évoqué tout à l'heure, l'intelligence artificielle, la robotique, la crise climatique, la crise démographique également, l'angoisse par rapport à l'avenir. Ils auront forcément des politiques plus radicales. Et quand je dis radicales, oui, radicales. On voit le maire de New York qui a des politiques assez radicales dans le sens aller à la racine, que ça plaise ou non. Je pense qu'on va voir ça de plus en plus.
0: Jean-Philippe, vous dites que les Z semblent moins vouloir participer à la vie publique, vous?
3: Oui, si on regarde du côté de la participation électorale seulement, mais il y a d'autres façons de participer politiquement. Ouais. Il n'y a pas juste à déplacer le jour du vote pour mettre son bulletin dans l'urne.
0: Je pensais aussi comme représentant.
3: Mais c'est pour laisser sur une note peut-être un peu plus optimiste.
0: Allons-y!
3: Parce qu'on a fait un vote récent. On a vu les derniers chiffres du niveau de satisfaction par rapport à la vie là, dans le Canada, donc province par province. On sait pas ça que le Québec, quand même, et se démarque là, très largement comme la province où les gens sont le plus heureux.
0: Dans cette tranche d'âge?
3: Toute tranche d'âge confondue. Donc, on veut dire que le Québec a bâti les générations, pas juste la génération X, mais les générations. C'est un Québec, quand même, qui se démarque sur toute une série de dimensions qui sont quand même importantes, que ce soit la situation par rapport à la vie, par rapport à l'accès au logement. Si vous déménagez à Toronto, à Vancouver, vous allez voir que c'est difficile à Montréal, mais c'est aussi très difficile ailleurs. Et donc, où on est peut-être assez bien équipé, malgré tout, pour affronter les défis qui se présentent.
0: Jacques Nantel, le mot de la fin.
2: Je pense que, écoutez, il faut être optimiste. Il faut être optimiste, notamment pour les milléniaux. Ils vont prendre le pouvoir de façon différente. Pour les X, je pense qu'il faut avoir beaucoup de respect. Effectivement, ils sont arrivés dans une période difficile, pris entre deux tranches de pain peu communes, à la fois celle du dessus et celle du dessous. Ils travaillent fort. Je pense qu'il faut avoir beaucoup de respect pour cette génération-là.
4: Puis on fait de la maudite bonne musique.
0: Ouais. Je pense qu'on peut le dire. actuellement, c'est sûr. Et on va probablement laisser le champ à la génération qui nous suit beaucoup plus rapidement que la génération avant.
4: Oui.
0: Tout à fait. C'était tellement intéressant de vous entendre. Et on va se laisser avec une autre chanson, vous allez voir, de très Génération X. On est avec Jacques Nantel, professeur émérite à HEC Montréal, Jean-Philippe Poirenne, sociologue et professeur à l'Université Concordia. Merci énormément, messieurs, pour cette présence, pour cette discussion. J'étais vraiment très heureuse de vous retrouver. Marie-France, je te garde avec moi puisque c'est le moment de ta chronique habituelle, régulière à cette émission. Et on se quitte en musique avec ceci.

0: C'est Luc de La Rochelière qu'on vient d'entendre avec Amère America, très Gen X, tout ça, Marie-France. OK, on t'a gardé avec nous pour ta chronique régulière et le thème d'aujourd'hui, super intéressant, la solitude choisie.
1: La solitude choisie, en fait, je vais vous parler d'un phénomène qui est de plus en plus affirmé, cette solitude choisie. Et le point de départ de cette réflexion, c'est une vidéo qui est arrivée sur mon fil Instagram. Je me demande vraiment pourquoi. Des fois, l'algorithme est un peu fou. Donc, une fille à New York qui s'appelle Paulina Si, belle fille, 36 ans, qui habite un super appartement, tout petit, mais super, à Manhattan, avec son chat Luca. Et elle documente sa vie. Elle arrive le soir du travail, elle se fait à manger, elle désinfecte ses chaussures, des loup-boutins. Elle a l'air d'avoir quand même du fric. En fait, certainement du fric. Elle se fait à manger, elle passe sa soirée à regarder Netflix avec son chat et elle repart le lendemain matin pour le travail. Et c'est elle signe toutes ses vidéos en disant « solitaire, mais jamais seule »,« au paradis des introvertis ». Et ça a créé une communauté. Ce matin, j'ai regardé, elle était rendue à presque 250 000 abonnés sur Instagram pour seulement 65 publications.
0: Oh, wow,
1: okay. Ah oui, et elle a créé une communauté. Les gens lui écrivent admiration, assentiment, une vraie communauté. Beaucoup de gens qui sont seuls, beaucoup de femmes, mais beaucoup de femmes qui sont en couple, qui sont en famille, et qui disent « ta vie, j'envie ta vie, ta vie me relaxe, te regarder vivre me relaxe ». Elle a commencé à faire des séances de questions avec ses abonnés et on lui pose plein de questions sur sa vie, vraiment d'un point de vue presque anthropologique, mais beaucoup, beaucoup d'admiration, pas de l'envie, mais de l'admiration. Et je serais très curieuse d'ailleurs de savoir parmi nos auditrices et nos auditeurs s'il y en a qui ont choisi cette solitude comme Paulina à New York l'a fait. À distinguer de la solitude subie, qui est vraiment un fléau grandissant dans nos sociétés occidentales, au Royaume-Uni, au Japon, on a créé des ministères de la solitude. Parce qu'on évalue que la solitude est un problème de santé publique. La solitude subie coûte cher. Ça part d'enjeux de santé mentale, de détresse psychologique. Chez les personnes âgées et particulièrement les femmes âgées, c'est vraiment criant comme phénomène. Ça parle d'un réseau qui est affecté. Ça parle souvent de pauvreté, de misère affective, de misère économique. Il y a donc deux solitudes. Il y a un système de solitude à deux vitesses. Celle qui est subie. Et celle qui est choisie, donc de la ségrégation dans la solitude. Et j'ai quelques statistiques, Pénélope, pour toi. À Montréal, 40 % des gens seuls sont des aînés, particulièrement des femmes, qui éprouvent un sentiment de solitude. Et 19,1 % des adultes vivaient seuls dans la métropole en 2021. Au Canada, la population solo a vraiment doublé de 81 à 2021, passant de 5 à 10 %. En Suède, 51 % des ménages comptent une personne, 40 % en Finlande, en Allemagne et en Norvège, 31 % au Japon. Et à Manhattan, où habite notre chère Paulina, plus d'un logement sur deux est occupé par un célibataire. Au Québec, en 2021, 19 % de la population adulte vivait seule. 19 % les femmes plus que les hommes, particulièrement chez les 55 ans et plus.
0: Ah, ouais.
1: Dans les centres-villes, Trois-Rivières, 48 % des adultes vivent seuls.
0: Wow.
1: À Saguenay, 45 % Et chez les Québécoises, donc vraiment chez les femmes, 30 % des femmes sont célibataires. 9 % sont séparés ou divorcés et 5 % veuves. C'est quand même des chiffres assez étonnants. Mes sources, Statistique Canada, le recensement de 2021, le ministère de la Santé et des Services sociaux et un intéressant portrait des Québécoises fait par le Conseil du statut de la femme en 2022. Donc, la solitude choisie, elle est beaucoup chez les jeunes et elle est, qui ont les moyens, je vais y revenir, et chez les femmes, donc de 55 ans et plus. C'est donc deux étapes très différentes de la vie. Beaucoup de femmes, ça parle de choix.
0: Mm-hmm.
1: Ça suppose évidemment une autonomie financière parce que tout coûte cher et tout coûte particulièrement cher en solo. On le sait, il y a une explosion des prix, une crise du logement. Et il y a littéralement une économie de la vie en solo, forme avancée du capitalisme et qui transforme le capitalisme. On sait que on peut avoir un cocon choisi à la maison, on peut travailler de la maison avec le télétravail, on magasine en ligne, on se fait livrer nourriture et épicerie à la maison. Donc, le capitalisme se transforme et rend la solitude acceptable ou en tout cas facilitée. C'est le moins qu'on puisse dire. Ce phénomène de solitude choisi parle de choix de vie, parle d'objectifs nouveaux. Ça peut être temporaire dans une étape de vie. Ça peut être durable aussi. Peut-être chez les femmes qui ont de l'argent, qui ont une vie professionnelle qui leur assure cette autonomie financière et qui sont déçues par le couple traditionnel et ou la famille. Elles s'aperçoivent que le couple ou la famille ne sont pas un objectif incontournable. Il y a des illusions, remises en cause du couple, de l'amour romantique aussi, parce que ça, Paulina, elle, à New York, dit « Je n'ai pas d'amis ». Et c'est très bien comme ça.
0: Elle n'a pas de petit ami?
1: Elle a un petit ami qui habite dans un autre état et elle le voit quelques fois par année, mais elle n'a pas d'amitié. Probablement que sa vie sociale au bureau lui convient, mais je ne veux pas m'attarder à ce cas très précis. Je pense que les gens qui vivent seuls, et particulièrement les femmes qui vivent seules, et ça nous ramène à la discussion de la première heure, ont choisi et ont un réseau d'amitié. Parce que, évidemment, vivre seul ne veut pas dire qu'on n'a pas d'amis et qu'on n'a pas de réseau sur lequel compter.
0: Et quand vous faites référence à la première heure, c'est avec Xavier.
1: Oui, la solitude chez les hommes, oui.
0: Et c'est ça, et le manque le manque d'amitié masculine profonde.
1: Et là, c'est peut-être plus la solitude subie. Parce que quand tu décides de vivre seul comme femme, il y a un réseau qui s'est créé. Donc, un choix de vie radical, la solitude choisie pour ceux et pour celles qui le pratiquent. C'est un pied de nez à la société, c'est un pied de nez pour les femmes au patriarcat, c'est un pied de nez au Costco, à l'économie, qu'on achète en douzaines.
0: Et moi, je me rappelle, il y a 25 ans là, ou 30 ans, quand je faisais l'épicerie, les portions... À moins que ce soit pour mettre au micro-ondes, mais comme une cuisse de poulet, ça se trouvait quasiment pas. Tout était en paquet de deux. Tout était tout le temps fait pour deux ou quatre.
1: Deux ou famille, exactement.
0: Les restaurants, il y avait pas tous les comptoirs qu'on retrouve aujourd'hui pour aller manger dans un restaurant, par exemple. Il y a un paquet d'affaires que tout seul.
1: Mais c'est ça, l'économie s'est vraiment adaptée parce que maintenant, dans plusieurs épiceries, il y a des portions individuelles empaquetées telles quelles pour les gens qui vivent seuls. Aller manger au resto, ça peut être intimidant pour certaines femmes.
0: Absolument.
1: Mais c'est possible. Et tu as tout à fait raison, la disposition des comptoirs.
0: Place au comptoir. Même en voyage, encore les célibataires ou les gens qui voyagent seuls payent souvent le double du prix d'une chambre. Mais il y a plusieurs façons de s'ajuster à ça aussi. Donc, effectivement, l'économie s'ajuste, c'est sûr. C'est une grosse partie de monde en solo.
1: Vraiment. Et pour les femmes, je dirais que la solitude choisie, bien sûr, pas celle qui vous pèse, c'est une manière discrète d'être féministe. C'est un choix face au système. On choisit ses amis, sa famille, ses amours, et on met ses limites. La maison devient un endroit en solo, et c'est vraiment l'illustration de l'adage « Mieux vaut être seul que mal accompagné ». Petite parenthèse historique, Pénélope, je me suis rendu compte que la solitude des femmes, en tout cas, et parlons de celle en particulier, elle a toujours existé au Québec, où j'imagine... Pas nécessairement. Tu vas voir, choisi d'une drôle de manière. Il y a toujours eu des femmes, et dans le même ordre que le 19-20% dont je te parlais tout à l'heure, qui a choisi de dire non, en tout cas au couple, à la famille... On ne disait pas non officiellement, mais on les appelait les vieilles filles. Tu te souviens cette expression horrible? Où elles devenaient institutrices, où on ne pouvait pas se marier, où elles devenaient religieuses. Je te parle dans le Québec pré-révolution tranquille et tout début de la révolution tranquille. Les chiffres disent 20 à 25 des femmes, donc le quart qui n'était pas en couple, à peu près comme aujourd'hui. Et c'était à l'époque un choix radical. C'était un refus pour une femme qui ne voulait pas avoir d'enfant ou qui ne voulait pas...
0: Ou qui était lesbienne aussi, et qui ne pouvait pas le dire et l'afficher.
1: Absolument, parce que ça existait, bien sûr. C'était un refus, mais à bas bruit, sans publicité, sans Instagram, très discret. Mais ce choix-là s'est fait et pensez à vos tantes, pensez à vos mères qui ont eu des enfants, mais qui n'étaient peut-être pas nécessairement faites pour la famille. Il y a beaucoup de femmes qui ont choisi ou qui auraient choisi en d'autres temps de vivre seules chez elles si elles en avaient eu les moyens, tous les moyens financiers et politiques et tout ce qu'on veut.
0: Économiques,
1: etc. Ouais, on pourrait dire que notre Paulina à New York, à Manhattan et les autres ont posé des choix égoïstes, asociaux, que c'est du féminisme mal placé, que c'est de la protestation inutile. C'est surtout un choix possible, c'est un choix qui en dit long sur les impératifs que la société nous impose, sur la charge mentale que la société impose, particulièrement aux femmes, mais à tous les individus, aux mères, effectivement. Ça parle aussi d'un acquis incroyable, celui de l'autonomie financière des femmes et des jeunes femmes qui a vraiment grandi. Ça raconte une société en plein bouleversement, en pleine transformation. Il va falloir tenir compte de ces changements. De la même manière dont tu le disais, les supermarchés se sont adaptés, les épiceries se sont adaptées, les restaurants maintenant avec les comptoirs, on peut aller manger seul sans subir de l'ostracisme. Je pense que on est dans les grandes villes, en tout cas, on passe par-dessus ça, on peut se fondre dans la foule et puis manger au bar facilement quand on est une femme seule. Il va falloir donc tenir compte de ces changements-là. Ça pose des questions aussi, c'est un marqueur social, c'est un marqueur économique parce qu'il faut avoir les moyens de sa solitude choisie, mais c'est un bouleversement humain. On a beaucoup parlé ces dernières semaines au Québec, en tout cas de politique nataliste de Paul Saint-Pierre Plamondon, Parti québécois, mais ça pose toute la question effectivement de la natalité et de l'attitude face à avoir des enfants ou pas.
0: Juste une parenthèse, il répète qu'il n'a pas de politique nataliste, qu'il a une candidate doctorante en famille, je ne sais pas dire le nom exactement.
1: Politique familiale,
0: c'est ça. Mais qui n'a pas encore de politique nataliste, là, mais il met idées natalistes.
1: Tu as tout à fait raison de rectifier. Mais pourquoi pas? La France parle de réarmement démographique.
0: Marois Risky. Marois Risky.
1: Ça arrive dans beaucoup de sociétés occidentales, cette chute de la natalité et ces questions par rapport à la démographie. Donc, les partis politiques agissent, mais les femmes y pensent, les familles y pensent aussi. Est-ce qu'on fait des enfants ou pas? On se pose ces questions-là. Donc, ça pose, la solitude choisie pose aussi par la bande ces questions-là qui sont profondément humaines, profondément personnelles, mais littéralement politiques également. Alors, je vois qu'on est venu de porter des courriels. Je serais très curieuse de savoir ce que les auditrices et les auditeurs pensent de la solitude choisie.
0: Hélène nous écrit « J'ai 74 ans et je vis seule depuis 20 ans et je suis tellement bien. » Point d'exclamation. J'ai beaucoup d'amis et je les vois de temps en temps. Ici, je ne sais pas si c'est un homme ou une femme qui nous écrit. Après 25 ans à Montréal, j'ai choisi la solitude sans même aucun réseau social. Je suis bien. Après 25 ans à Montréal, donc elle est maintenant où il est dans le Bas-Saint-Laurent. Aucun animal non plus. J'ai des amis, que je vois partiellement parce que les gens m'étourdissent. C'est intéressant. Nancy Saguenay, 20 ans de solitude, bonheur. Et ici, oui, j'ai choisi... Oui, je l'ai choisi. J'ai 60 ans, gay, et déjà, il y a 20 ans, j'ai choisi la solitude que je ne ressens pas vraiment. Nous écrit Marc. Je m'appelle Geneviève, je suis une jeune professionnelle et je suis fière de partager avec vous que j'ai fait ce choix, le choix de cette solitude. J'ai peu ou pas d'amitié, mais plutôt des relations sociales occasionnelles sans conjoint depuis presque 10 ans. Donc, elle est fière de partager avec nous qu'elle a fait ce choix, qu'elle a choisi la solitude. Claude, une femme de 60 ans, nous écrit « J'ai le privilège de choisir ma solitude. » C'est vrai que c'est un privilège, absolument.
1: Il faut le souligner, là, tant de barre en barre de la chronique, c'est un privilège. Ce n'est pas la solitude subie.
0: Et elle dit « Privilège, j'avais les moyens financiers pour le faire. Ma sœur aurait bien aimé aimé vivre seule, mais elle a dû se taper un colocataire pendant plus d'une décennie pour avoir les moyens de se payer une maison de ville à Gatineau. C'est vrai que l'angle est tellement intéressant de la solitude choisie, parce qu'effectivement, on en parle d'un fléau de calibre international, oui. Là, cette épidémie de solitude.
1: Et c'est ça, cette épidémie de solitude est tellement grande, flagrante, cause tellement de misère que c'est presque gênant de parler de solitude choisie, mais c'est un choix qui existe, puis comme je l'ai dit, c'est économique, c'est un privilège économique de pouvoir le faire, c'est un choix politique, ça vient changer la donne démographique, oui, économique, des amitiés, d'un point de vue humain, c'est quelque chose de très particulier également, et c'est pour ça de voir tous les abonnés qui suivent cette Paulina à New York et qui envie sa vie, ça parle de quelque chose. Oui. C'est vraiment un phénomène de société.
0: Absolument. Mais tu sais, il y a des gens seuls qui envient la vie des femmes très occupées qui ont des enfants. Puis les femmes très occupées avec des enfants envient souvent la vie de célibat aussi. Mais il y en a qui embrassent complètement cette vie en solo et depuis très longtemps, comme oui. Les courriels en témoignent. Hey, Marie-France Bazot, j'ai été chanceuse une heure avec toi aujourd'hui.
1: Ben, j'ai été chanceuse,
0: vraiment.
1: Moi. C'était vraiment un plaisir.
0: Avec Jean-Philippe Warren et Jacques Nantel. Donc, cette discussion, si vous l'avez manquée, sur la génération X qui est aujourd'hui au pouvoir, est-ce qu'on peut encore dire qu'elle est sacrifiée, comme l'a dit à plusieurs reprises notre première ministre ici, Christine Fréchette? Ça se rattrape facilement sur l'application audio. Nous nous reverrons sûrement une fois avant la fin de la saison. Marie-France, ça se peut?
1: On verra.
0: OK. Sinon, merci pour aujourd'hui.
1: C'est un plaisir, vraiment.
0: On se retrouve après les infos avec nos sentinelles de l'air du temps. À tout de suite.

0: Ici Jean-Philippe Vautier aujourd'hui. Julien Corriveau vous explique des nouvelles dont vous avez peut-être seulement lu le titre. À tantôt.
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4: Il est midi, midi 30 à Terre-Neuve, ici Maxime Bossonnet, voici vos informations. Une récente modification de la loi sur la citoyenneté a entraîné une forte augmentation des demandes d'actes de naissance émanant d'Américains auprès des archives provinciales ici au Canada. Au Nouveau-Brunswick, par exemple, le personnel est en train de traiter un arriéré de plus de 1000 demandes, en plus d'en recevoir 400 supplémentaires par mois. En Nouvelle-Écosse, au cours des trois premiers mois de cette année, la province a déjà reçu 1354 demandes. Et le Bureau des archives publiques de l'Île-du-Prince-Édouard a enregistré une augmentation de 143% des demandes depuis le début de l'année. Daniel Bernard est chef de la direction de l'Institut pour la citoyenneté canadienne. Il nous parle de cette nouvelle loi.
5: Nous faisons face à une situation où quelqu'un avec une connexion ancestrale au Canada est capable d'obtenir la citoyenneté canadienne. Et ça ouvre la porte à un nombre environ sans limite de personnes autour le monde qui ont l'option de décider si la situation chez eux n'est pas très bon d'obtenir la citoyenneté canadienne et de déménager immigrer en fait au Canada en tant que citoyenne immédiatement.
4: Et par ailleurs, le recensement canadien débute aujourd'hui. Il joue un rôle clé dans la reconnaissance et le développement des communautés francophones en situation minoritaire, comme le rappelle Richard Marcoux, directeur de l'Observatoire démographique et statistique de l'espace francophone.
6: C'est un enjeu important. On a une nouvelle loi sur les langues officielles qui devrait être appliquée. On a des services à offrir, en fait, aux communautés francophones qui nous intéressent ici le plus particulièrement. Donc, c'est très, très, très important de prendre le temps de remplir le questionnaire.
4: Dans le reste de l'actualité, jusqu'ici, 153 incendies ont été recensés cette saison selon le tableau de bord des feux de forêt du gouvernement du Nouveau-Brunswick. Ceci totalise près de 400 hectares brûlés déjà. Une nette augmentation comparativement au début de la saison des feux de forêt de 2025, alors que 86 hectares avaient brûlé sur 97 incendies à pareille date. Toutefois, ce ne sont pas des chiffres qui inquiètent le gouvernement provincial, comme l'explique Roger Collet, garde forestier pour la gestion des feux de forêt du ministère des Ressources naturelles.
7: Avec la saison qui a commencé plus tôt, vraiment le danger dans les forêts même n'était pas là quand même. C'était juste dans les endroits avec des herbes, comme les prés. Ça fait, il y avait des endroits qui étaient pas mal loin des habitations. Ça fait, il y a eu une coupe de feu qui était grand assez, mais on les a pas éteindus. Ils se sont éteindus eux-mêmes. On est resté avec, mais il y avait pas de danger avec les, tu sais, autour là, pour comme des maisons.
4: À l'île du Prince-Édouard, la décharge provinciale pourrait continuer ses opérations pour encore deux décennies. Un projet d'agrandissement est prévu pour 2028. Une nouvelle usine de revalorisation des déchets devrait traiter jusqu'à 90% de tous les déchets incinérables produits à l'île du Prince-Édouard. L'installation actuelle peut incinérer environ 24 000 tonnes de déchets par an, tandis que l'île produit environ 55 000 tonnes de déchets incinérables chaque année. Le reste part à la décharge. La nouvelle installation pourrait brûler jusqu'à 49 000 tonnes de déchets. L'une des plus grandes agences de notation au monde estime que la flambée des prix mondiaux de l'énergie liée au conflit avec l'Iran pourrait contribuer à réduire le déficit de Terre-Neuve et Labrador. DBRS Morningstar indique que le dernier budget de la province, qui affiche un déficit de 688 millions de dollars, repose sur un prix du baril de pétrole de 79 dollars américains. Pourtant, le prix est autour de 110 dollars US depuis des semaines. Chaque dollar supplémentaire représenterait donc environ 333 millions de dollars canadiens de recettes pour la province. Provence. Les autorités de régulation indiquent que Terre-Neuve-et-Labrador a produit 9 millions de barils de pétrole en mars, soit environ 14% de plus qu'à la même période l'an dernier. D'ailleurs, les pays de l'OPEP élargie se préparent à l'après-guerre au Moyen-Orient. 7 d'entre eux, dont l'Arabie Saoudite et la Russie, ont annoncé hier l'augmentation de leur quota de production de 188 000 barils de plus par jour. La hausse est sans effet à court terme, puisque le détroit d'Ormuz reste fermé et empêche l'exportation du pétrole des pays du Golfe. Mais cette organisation, créée en 1960 pour contrôler la production et les prix, a un nouveau concurrent, les Émirats Arabes Unis, qui ont quitté le cartel avec fracas la semaine dernière. Les précisions de Louise Baudet.
8: Pas un mot de la défection des Émirats Arabes Unis. Comme si de rien n'était, les principaux pays exportateurs de pétrole se sont concertés et ils ont décidé de ne rien dire de cet acte d'émancipation. Plus question de se soumettre aux quotas de production de l'OPEP, les Émirats veulent vendre autant de pétrole qu'ils le souhaitent. Ils vont investir 55 milliards de dollars sur 2 ans et l'ont annoncé hier au moment même où l'OPEP les ignorait superbement. L'onde de choc est pourtant majeure. Les Émirats, jusqu'ici 4e pays producteur du cartel, deviennent un dangereux concurrent et leur cavalier seul est aussi politique. Engagés dans une bataille de leadership avec l'Arabie Saoudite, ils n'ont pas reçu le soutien qu'ils attendaient de leurs voisins face à l'Iran, qui les a particulièrement ciblés ces dernières semaines. Abu Dhabi se tourne donc vers d'autres partenaires, les États-Unis, mais aussi Israël. De quoi bouleverser les alliances et les rapports de force dans ce nouvel ordre géopolitique que la guerre contre l'Iran est en train d'instaurer au Moyen-Orient.
4: Et c'était Louise Baudet. Voilà ce qui complète votre bulletin d'information. C'était Maxime Bossonnet. Très bonne journée à notre antenne.

Comme tous les lundis, je vous suggère un échange. Alors, je vous échange les liens vers trois de nos meilleurs moments de la semaine dernière, donc notre top 3, si vous textez Pénélope sur l'application audio. C'est un échange où finalement, il y a juste vous qui gagnez. C'est pas vrai. On gagne tous les deux, bien entendu, quand il y a ce genre d'échange-là. Donc, le top 3. Martin Matt, pour sa série Vitrerie Joyale. C'était... on a jasé de hockey, on a déterré un hymne national qu'il avait déjà chanté. C'est tellement intéressant de l'entendre parler sur Vitrerie Joyale autrement que juste humoristiquement. C'était rempli d'émotions, rempli de vérité. C'était vraiment un beau moment. Deux experts en test de produits, une du Protégez-vous et un de l'épicerie, qui nous ont vraiment amené en coulisses de comment ça fonctionne, ces tests-là. C'était hyper intéressant. On a appris plein de choses vraiment pertinentes. Et puis le comédien et dramaturge Alexis Martin, qui est venu présenter un premier roman, L'étoile de la rédemption. Une discussion. Puis le comédien et dramaturge Alexis Martin, qui est venu présenter un premier roman, L'étoile de la rédemption. Une discussion avec Alexis Martin.

0: tête, 42 $.
1: D'accord. Chris Bergeron, bonjour.
2: Bonjour, ma robe vaut plus que 42 $.
1: Oui, ça paraît, elle est magnifique. Vice-présidente culture et tendance chez Cossette et Autrice, mais elle aurait pu, ceci dit, être magnifique et ne coûter que
2: 42 $. Il n'y a pas de problème.
1: On va commencer par la saison des prix pub. En fait, c'est une réflexion sur la saison des prix en publicité.
2: En publicité, j'ai commencé la publicité il y a quoi? Il y a une douzaine d'années, une quinzaine d'années. Une quinzaine d'années, déjà, on ne rajeunit pas. Une quinzaine d'années et ma première semaine dans une agence de pub, les gens parlaient toujours de Cannes. Mmh. Oh, j'ai gagné à Cannes, ou on va soumettre à Cannes. Et je me disais, mais quelle chance j'ai de travailler avec autant de grands cinéastes.
1: C'est autre chose. Hein,
3: Ceci dit, oui. Mais il y en a des grands cinéastes qui font de la pub.
2: Oui. Ben, Romain Gavras, par exemple. Bien sûr. Presque tous. Mmh. Et puis Xavier Dolan qui fait des voix d'à peu près... qui fait encore des voix de publicité. Donc voilà. Mais non, en fait, c'est les prix à Cannes, le festival de la créativité, en fait.
0: Je l'ai couvert pendant plusieurs années.
2: Ben voilà.
1: Cannes.
0: Oui, à Cannes. Oui. Voilà. C'est toute une débauche. Hein,
2: c'est toute une débauche,
0: oui.
2: Exactement. Et en fait, c'est littéralement le festival de Cannes de la pub. Et on entre en ce moment dans ce qu'on pourrait appeler le grand chelem des prix au Canada, c'est-à-dire qu'on va soumettre à Cannes. Dans quelques semaines, c'est les prix IDEA, qui sont l'équivalent c'est le Cannes local. Mm-hmm. Donc, c'est les prix locaux. Il y a les Marketing Awards, qui est le prix national. Et donc là, dans les agences de pub en ce moment, eh ben c'est le branle-bas de combat. Les jurys ont eu lieu, certaines soumissions se font encore, on attend les résultats, on prépare les communications et on se rend compte à quel point notre industrie ou cette industrie-là dépend de la reconnaissance des pairs et surtout d'un certain prestige. C'est quelque chose de très intéressant. Là, je vous amène vraiment à l'intérieur dans la cuisine des agences de publicité, c'est-à-dire qu'on travaille pendant des mois et des mois et des mois à créer des cas, des vidéos qui sont comme des pubs pour nos pubs, en fait.
1: Ah, okay.
2: Et ces pubs pour nos pubs qui expliquent les résultats, qui expliquent la stratégie, le vent vidéo, des fois écrit, que nous sommes jugés. C'est-à-dire que ce n'est pas comme certains, je ne sais pas, prix littéraires, où il se trouve que des libraires ont lu des livres et décident spontanément de donner un prix à quelqu'un. Là, il faut soumettre, et il faut soumettre tout un argumentaire. Donc, ce phénomène des prix est en train de devenir une industrie. Enfin, ça fait longtemps que c'est une industrie, et c'est une industrie parasite, en fait, à l'industrie de la publicité. Et c'est une industrie qui est aujourd'hui en transformation. Parce que la pub elle-même est en transformation. Il y a les influenceurs, il y a les gens qui travaillent plus en intelligence artificielle, il y a une automatisation du marketing, il y a des gens qui font fi complètement de tout ce système-là et qui se disent « Pourquoi est-ce que je devrais dépenser des milliers et des milliers et des milliers et des milliers de dollars pour soumettre un cas à Cannes, oui, alors que finalement je peux moi-même devenir influenceur, faire venir des marques sur ma page et avoir beaucoup d'argent comme ça ?» Donc, une forme de crise de l'industrie de la communication, et Cannes et les autres festivals doivent en ce moment finalement se réinventer.
0: D'ailleurs, quand je couvrais déjà il y a une dizaine d'années, souvent il y a d'éminents publicitaires qui viennent des plus grandes agences du monde, on présente des cas super intéressants, mais il y avait de plus en plus de vedettes. Moi, j'ai vu Kim Kardashian donner une conférence à Cannes. J'ai vu Lou Reed juste avant qu'il meure à Cannes. Il y a de plus en plus de vedettes. On sent que c'est comme s'ils cherchaient un peu, et ces milieux-là se sont mis à se mélanger beaucoup là, dans les dernières années.
2: Exactement. Ce qui fait qu'avant, c'était le beau flash. On récompensait un slogan, un film de 30 secondes, quelque chose comme ça. Puis maintenant, c'est vraiment l'efficacité qui est important. C'est pour ça que, par exemple, les Lions de Cannes, donc le Festival de la créativité de Cannes, a acheté les Effie Awards, qui était le prix plate. C'était le prix des stratèges, je peux le dire parce que je suis stratège. Donc, c'était le prix sur l'efficacité, sur les chiffres, les résultats et tout ça. Et donc, c'est en train d'envoyer le message que maintenant, ce qui compte, c'est presque la mécanisation, en tout cas l'efficacité, et plus que l'art de la publicité. Et donc, la question, évidemment, aujourd'hui, c'est à quoi ça sert, tout ça? Parce que le grand ennemi de ces prix, c'est les prix eux-mêmes. Et c'est tout le processus qu'il y a derrière. Des gens créent des concepts uniquement pour gagner des prix. C'est souvent des

0: pro bono, c'est souvent des choses qui sont des sortes de vitrines pour les grandes agences et donc qui viennent un petit peu biaiser l'authenticité et de ce truc là. L'autre chose, c'est la multiplication des catégories.
1: Oui.
0: Finalement, maintenant, tout le monde gagne des prix tout le temps parce que nos carrières dépendent du nombre de prix qu'on gagne. Mmh. Moi-même, tel que vous voyez, j'ai gagné à peu près 70 prix publicitaires et je sais que je vaux pas 70 prix parce que
1: mes prix littéraires. Au moins 68, là.
0: Non, vraiment pas. C'est ça. Personne n'est aussi intelligente. Tu vois ce que je veux dire? Donc, il y a clairement une surenchère du prix. Il y a une surenchère de la reconnaissance dans cette industrie-là parce que il y a le message qui est envoyé à l'intérieur de, il y a comme un marché du prix sur la tablette, là, qui est très intéressant.
2: C'est sûr, dans bien des domaines aussi, mais c'est intéressant d'avoir la fenêtre un peu ouverte sur les coulisses de tout ça, là.
0: Une énorme industrie.
2: Ouais, vraiment.
0: Un truc vraiment, vraiment fou.
2: Mais vraiment toujours très gros.
0: Voilà.
2: OK, merci beaucoup pour ça, Chris. Julie, on est totalement dans un autre registre. On s'en va dans le coton ancien.
1: Oui, dans le coton ancien, en fait, j'aime bien vous parler de petites initiatives vertes en mode, même si ça reste encore un peu marginal, là, mais c'est souvent des pistes de solutions pour le futur. Et cette semaine, j'aimerais vous amener au Sri Lanka, où on encourage les agriculteurs à convertir leurs terres à la culture régénérative du coton. La culture régénérative, vous le savez, met de l'avant la biodiversité pour remplacer les systèmes d'agriculture destructrices, améliorer donc l'environnement et tout. Donc, l'initiative a été lancée par un groupe britannique qui s'appelle My Group. Eux sont spécialisés là, dans le recyclage et la gestion des déchets. Et sur le terrain, c'est un petit organisme qui s'appelle Fibershed Sri Lanka qui déploie ce programme-là sur place. En gros, donc, on veut revenir à un mode de culture ancestral du coton. Au Sri Lanka, on fait beaucoup de riz, de millet, notamment de maïs, mais pas énormément de coton. Ce mode de culture ancestral s'appelle l'agriculture Chena et elle existe depuis plusieurs siècles. C'est un mode d'agriculture, donc, évidemment, régénératif que plusieurs générations ont pratiqué avant la révolution industrielle des années 70, mais dont, vous vous en doutez, dont le savoir commence à se perdre graduellement. Donc, évidemment, on n'utilisait pas de produits chimiques. On pratiquait, par exemple, la rotation des cultures, le brûlage dirigé. Ça, c'est mignon. En fait, pour chasser les animaux, au lieu d'utiliser plein de produits super polluants, on utilisait des clôtures ou des épouvantails. Tu sais, vous savez, une méthode, là, c'est ça, très, très ancienne. Pour se protéger des insectes, même chose. On avait des petites concoctions où on versait des cendres sur les plantes. Donc, ce programme-là, évidemment, leur enseigne ses savoirs perdus et leur montre... c'est ça, là, comment faire ces petites concoctions contre les insectes maison. Évidemment, le plus difficile, c'est de convaincre en fait les agriculteurs locaux d'adhérer à un programme comme celui-là. Donc, on a pensé d'abord à des incitatifs financiers. Parce qu'il faut savoir, il y a plusieurs agriculteurs qui sont pris dans des spirales d'endettement, notamment dans une forme de dépendance aux produits agrochimiques qui sont nécessaires et ces productions-là. Et le problème, c'est que le coût de ces produits, de ces engrais, leur permettent pas de dégager des profits. Et ça, c'est quand ils ne sont pas carrément endettés. Et donc, en adhérant à ce programme, les agriculteurs réussissent à vendre leurs produits. C'est vraiment le bout intéressant. Leurs produits à des prix équitables via une coopérative qu'ils ont nommée la Société coopérative des producteurs de coton. Alors, pour vous donner une idée, il y a une agricultrice interviewée par Vogue Business qui disait que, elle, par exemple, si elle vend un kilo de maïs au prix du marché, c'est 47 sous au kilo qu'elle reçoit. Et si elle se convertit donc à cette culture ancestrale du coton et vend ce produit via cette coop, elle fait 4,40 au kilo. Donc, c'est une énorme différence. Et donc, il y a réellement un incitatif. En plus, c'est une coopérative qui soutient, donc je le disais, l'apprentissage, la culture régénérative, mais qui offre aussi des formations en littératie financière, qui donne des prêts aux participants aussi pour l'achat des semences, des ingrédients pour le compost. Et on a même constitué un fonds pour les indemnités de maladies et les urgences. Et puis, vous vous doutez aussi qu'en exposant moins les agriculteurs à plein de produits chimiques, bien évidemment, on réduit les risques que ça peut poser pour leur santé. Donc, c'est pas tant le coton lui-même qui est ancestral, mais c'est la façon de le produire et évidemment le fait qu'il soit pas traité avec plein de produits chimiques.
2: Mais ça doit quand même être une... Parce que, tu sais, transformer une partie de la production de maïs en coton, ça, un, ça doit pas coûter 3 cents, ça doit être compliqué à faire. Est-ce que le résultat, déjà dès le départ, le coton est en santé, tout ça, ça doit être 4,40 le kilo, mais oui. À quel prix humain et d'investissement pour faire cette transition-là aussi?
1: Absolument, absolument.
2: Pour les qui sont accompagnés là-dedans, oui. Mais c'est quand même sûrement pas magique tout ça.
1: Non, là. Effectivement, et la plupart d'entre eux, là, pour l'instant, on a à peu près 20 agriculteurs locaux qui adhèrent à ce programme. On aimerait en avoir 50 d'ici 2027, mais la plupart ne vont pas convertir toute leur culture au coton, à la culture du coton régénérative. On va garder une petite parcelle, voir comment ça se passe. C'est sûr qu'évidemment, si on n'utilise pas de produits chimiques, on est un petit peu plus à la merci, par exemple, de la météo, de certains événements, là, c'est ça, qu'on contrôle moins si on n'a pas ces outils-là. Je faisais des petites blagues sur le répulsif qu'on peut faire avec des cendres. C'est sûr que ça n'a probablement pas l'efficacité d'un répulsif chimique. Donc, évidemment, pour eux, c'est quand même, ça reste
2: de la
1: job, exactement. Puis c'est un petit peu stressant, mais il faut être accompagné là-dedans. Évidemment, le coton là, qu'on va fournir de cette initiative, même dans les prochaines années, ne sera jamais suffisant pour fournir les industries, les manufactures locales. Mais c'est sûr que le but, en fait, c'est surtout d'entamer la réflexion, sortir de la spirale de l'agriculture de masse basée sur les engrais chimiques. Comment on fait ça? Puis comment on peut aussi y trouver notre compte pour les agriculteurs, dont on peut améliorer la production, la santé financière, mais aussi la santé physique à travers
2: puis
1: tout ça.
2: Puis on assure aussi, je présume, beaucoup mieux une traçabilité de ce coton-là.
1: C'est sûr, absolument. Évidemment. Oui, oui, puis ça, la traçabilité, c'est souvent la base de
2: quand on arrive pas à... Qui va sûrement se vendre de 100 piastres le T-shirt, donc à 4,40 le kilo.
1: Exactement.
2: On sait qu'il y a encore, s'en met plein les poches. Mais...
1: D'ailleurs, dans mon prochain segment, j'ai une petite réflexion à ce sujet, parce qu'il faut apprendre à payer le prix juste pour ce qu'on porte.
2: Oui, Chris?
0: Non, j'allais dire, c'est marrant parce que depuis quelques années, j'achète des vêtements d'une marque indienne qui a fait exactement ça et qui offre des produits, je ne vais pas donner la marque, ça ne sert à rien, mais qui sont faits justement avec du coton équitable et qui utilisent les réseaux sociaux pour pouvoir rejoindre directement les Nord-Américains. Et c'est en effet assez abordable.
2: Cool. Merci beaucoup. Merci Julie.
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2: C'est quoi, là, cette affaire de petites lunettes sexy, là?
0: Mais oui, mais là, c'est dommage parce que je nous vois avec nos grosses lunettes toutes les deux et on a l'air un peu passé date, quoi. C'est ça qui se passe?
1: Non. Ça ne va pas du tout.
0: Ça ne va pas du tout, hein, exactement. Voilà, c'est officiel. La rédaction chef de clin d'œil nous le dit, c'est fini.
2: Exactement.
1: Mais ça s'applique plus aux hommes, non? Je vous laisse.
0: Ça s'applique aux hommes, exactement. Les petites lunettes de la séduction. Il semblerait que les petites lunettes avec la petite monture très, très fines, métalliques, souvent, sont devenues, ou en tout cas sont perçues comme quelque chose d'éminemment sexy.
2: Parce que c'est porté par des hommes. Parce que mettez-les sur des femmes, puis les mêmes gens qui trouvent ça sexy sur des hommes vont trouver que ça vieillit les femmes.
0: Oui, absolument. Et puis, ça leur donne peut-être un côté un peu trop, sérieux, précieux et tout ça. Mais la petite lunette, on la voit aussi chez les jeunes femmes.
1: Oui, Bella Hadid, on la voit tout le temps avec ça, là, notamment. Mais oui, effectivement.
0: Absolument. Ça fait déjà donc à peu près un an que les petites lunettes sont arrivées. Il y a eu donc l'épisode autour de Jonathan Bailey dans Jurassic World qui... alors qu'il faisait sa tournée, avait des petites lunettes comme ça et toutes les journalistes de style et de mode ont remarqué ces fameuses petites lunettes et de là s'est déclenchée une sorte d'avalanche de la petite lunette sur les nez de tout le monde. Alors c'est intéressant parce que ce que ça marque, c'est peut-être la fin d'une heure de repoussant qui a des grosses lunettes. Donc souvenez-vous de Christopher Reeves quand il jouait Clark Kent.
1: C'est vrai.
0: Il avait des énormes lunettes.
2: Et on va revoir la définition de repoussant, là.
1: Ah ben, oui, c'est ça, il était pas...
0: Clark Kent, à la base, Clark Kent, c'est ce que pense Superman des humains, c'est-à-dire des gens un petit peu, maladroits. Exactement. Donc, le nerd, quelqu'un qui n'est pas en contrôle, qui a ses grosses lunettes et tout ça. Mais là, la lunette fine, c'est parce que, évidemment, il faut la manier, la lunette fine, elle est fragile, donc ça implique que cette personne-là est dextre.
1: C'est une bonne qualité.
0: Et minutieuse, exactement. et ça renvoie une image peut-être d'un homme cultivé et quelque chose de peut-être voilà, une forme de séduction qui ne fait pas trop mal.
1: Oui, oui, ça renvoie l'image d'un un peu le rat de bibliothèque ou la personne qui ne se soucie pas trop de son style. Je pense qu'on joue un petit peu avec cette idée-là de...
0: Alors ça, c'est une sous-culture de la micro-lunette.
2: Oh,
0: c'est celle qu'on retrouve.
2: C'est une sous-culture
0: c'est celle que porte...
2: de la micro-lunette.
0: Bien, bien sûr. Ryan Gosling, Hail Mary, le film de science-fiction là, qui est à l'affiche en ce moment, il porte des lunettes aussi à monture très, très fines. Et pendant tout le film, il les a un peu croches. Il a tout le temps, il a tout le temps des problèmes de lunettes. Alors là, cette sous-culture, c'est justement l'intello qui ne prend pas soin de soi parce qu'il est trop occupé à prendre soin du monde ou dans une sorte de quête héroïque de savoir et de connaissances. Et quand on met ça sur le nez d'un Ryan Gosling, mais en même temps, quand on met quelque chose sur le nez de Ryan Gosling, vu que la base de Ryan Gosling, c'est rarement moche, quoi. Ouais. C'est ça le problème.
1: C'est ça. Oui. La base est quand
0: même... Oui, il faut préciser que cette mode...
2: Parce qu'il faut préciser que la face ne vient pas avec les lunettes. Je ne sais pas comme...
0: Exactement.
2: Tu peux acheter la lunette, puis la face ne vient pas avec.
0: Exactement. Voilà, il faut préciser que ça marche mieux si vous êtes extrêmement beau.
2: Oui, ben c'est ça. Moi, j'ai le goût de m'opposer à tout ça.
1: Je pense qu'il y a quelque chose aussi avec cette petite lunette. T'sais, traditionnellement, dans les films là, où on opérait une transformation sur une fille, elle enlevait ces lunettes-là, puis là, elle se détachait les cheveux, puis là, elle devenait soudainement très attirante et les gens remarquaient sa beauté. Mm. Donc, c'est resté, je pense, associé à cette idée de... Ouh, il y a peut-être quelque chose de sexy
2: en dessous de ça.
0: Ce qui est intéressant, au moins, parce que nous, on est de la génération où les grosses lunettes, c'était un petit peu un masque. C'est quelque chose qui envoyait... moi, je mets des grosses lunettes parce que ça, voilà, ça envoie une impression, je sais pas, de force, où je me cache derrière mes grosses lunettes. Ben là, peut-être qu'on voit plus le visage et peut-être qu'il y a en effet une mise à nu qui peut être intéressante.
2: Est-ce qu'on sait si tous ces gars-là ont des problèmes de myopie?
0: Probablement pas.
2: La question aussi. Chris, merci infiniment pour ce cours de sous-culture de la micro-lunette. OK. Julie Ouchinga, pourquoi ça fait scandale, cette robe à 42$?
1: Il y a plusieurs choses à souligner. Tantôt, on parlait là, de ce que devrait coûter des vêtements. Et je pense que c'est vraiment ça la clé. Alors, je remets tout le monde dans le bain. Lors du dîner des correspondants qui s'est tenu à Washington le 25 avril dernier et qui, bon d'ailleurs on le sait, a été interrompu là, par l'apparition d'un homme armé dans l'hôtel où ça se tenait, on a quand même eu le temps de voir donc défiler le gratin de la politique et de la presse américaine et on y a vu le secrétaire de la Défense des États-Unis, Pete Hegseth, qui était là avec sa femme, Jennifer Rochette. J'espère que je le prononce comme il faut. Et elle portait une robe couleur saumon, agrémentée d'une petite ceinture et d'un petit col en satin, avec un sac à main en appliqué floraux et une paire de petites sandales argentées.
0: Déjà, ça part mal.
1: Pardon. C'était pas l'ensemble le plus moderne de la galerie, mais c'est vrai qu'on peut difficilement identifier quand on regarde des tapis rouges. On peut difficilement, avec certitude, disons, la provenance de la robe, mais ce que Internet a remarqué, c'est que cette robe est identique à un modèle en vente sur Temu, qui, comme vous le savez, est l'espèce de géant chinois de type Amazon qui vend des choses vraiment
0: de
1: pas
0: chères. De type Chine, même.
1: Chine, effectivement. Ouais. Oui, c'est ça. De la mode
2: de l'ultra fast fashion.
1: Exactement.
2: Nocive pour tous.
1: Et que des affaires produites dans des conditions vraiment déplorables, évidemment, j'y reviendrai. Donc, cette robe, sur Temu se vendait 42$. Franchement, ça fait... Personnellement, je trouve que ça fait un petit peu dur, même si on peut difficilement évaluer de la qualité de la robe sur la photo. Mais c'est ça. Si c'est une robe qui vraiment vient de ce type de plateforme-là. D'ailleurs, apparemment, selon la plateforme Diet Prada, qui est un espèce de lanceur d'alerte de l'industrie de la mode, ce serait la troisième fois que la femme de Pete Hegseth se présente dans des événements
2: mais
1: officiels.
2: Mais le problème,
1: avec...
2: c'est quoi? Puis la surprise est où? Parce que c'est pas le gouvernement le plus orienté vers l'environnement. C'est pas le gouvernement le plus orienté vers une consommation responsable.
1: Alors, bon, les premières réactions, commençons avec les plus cyniques. Les gens ont souligné le fait que son mari a tellement dépensé d'argent qu'il en restait plus assez pour acheter une robe décente à sa femme. On se souvient que Pete Hegseth a été critiqué récemment pour avoir dépensé des millions, notamment en steak et en crabe et en homard, là, des trucs fastueux. Mais on s'entend que c'était pas son argent de poche à lui, là, c'est l'argent du Pentagone, et les internautes ont quand même pas manqué de souligner le côté un peu absurde de la chose, là, de quelqu'un qui gère très mal ses finances et qui laisse pas assez d'argent à sa femme. Après ça, je pense que là où on s'approche un petit peu plus de la vérité, entre guillemets, c'est que c'est un faux pas du point de vue aussi un peu protocolaire. Normalement, surtout pour un gouvernement qui prône le America First, normalement, on essaie de mettre, par exemple, des designers américains, de mettre de l'avant le savoir-faire local. Et là, de mettre une robe qui vient de l'autre bout du monde, qui est designée par des gens qui travaillent, encore une fois, dans des conditions déplorables, c'est quand même, là, je pense, vraiment un faux pas. Et pas très cohérent avec le message, disons, nationaliste du Parti républicain, même si, comme vous le soulignez, ils ne sont pas nécessairement portés sur le virage vert a priori. Et après ça, il y a aussi les critiques qui disent « Laissez-la tranquille, la pauvre. On se plaint souvent des élites qui portent des vêtements hors de prix. Peut-être qu'on devrait apporter la discussion ailleurs, mais moi, je pense que le problème aussi, c'est que dans tout ça, on ne souligne pas le fait que porter une robe à 42 $ quand on peut se payer quelque chose de mieux, c'est là aussi un petit scandale et un vrai faux pas, parce que on le sait, on bénéficie de vêtements qui sont faits là,
2: dans des conditions
1: qui ne sont pas humaines.
2: Oui, absolument. OK, merci beaucoup, Julie Bouchinger, pour ça. Je rappelle que vous êtes directrice de publication du magazine Clin d'œil, Chris Bergeron, vice-présidente de contenu de marque chez Cossette et Autrice. On se retrouve bientôt.
1: Oui, absolument.
0: Ben oui, bien
2: sûr. On y sera. J'espère qu'on se retrouve demain. Excellente journée à l'antenne ici, première. Bye-bye tout le monde.

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0: Bonjour, bon lundi. On a plusieurs beaux sujets pour vous aujourd'hui, notamment le déploiement du dossier santé numérique qui commence samedi. Il y a un peu de nervosité dans l'air dans le réseau de la santé, certainement chez nos politiciens aussi. Alors, la première ministre du Québec, Christine Fréchette, a pris le risque ce matin de s'associer à ce virage numérique à santé avec Santé Québec, étant donné la publication de cette vidéo où elle dit, écoutez, faut aller de l'avant. On n'a pas le choix, faut moderniser le réseau. Oui, il y aura des bugs, oui, ce sera pas parfait, mais on va de l'avant. Alors, Marie-Hélène Tremblay va nous en parler à Québec et on va aussi revenir en grand angle avec Hélène Buzetti et Pierre Duchesne. On va parler aussi de cette percée scientifique potentiellement importante pour le traitement des dépressions. Des chercheurs de l'Université Laval à Québec ont découvert que même si les symptômes sont les mêmes, les gènes impliqués dans les dépressions sont très différents selon qu'on soit un homme ou une femme. En fait, les gènes à l'œuvre sont identiques dans seulement 10 % des cas. Ce qui fait que ce ne sont pas les mêmes gènes qui s'activent lors des dépressions dans 90 % des cas pour les hommes et les femmes. Alors évidemment, pour élaborer des traitements plus efficaces, selon qu'on soit un homme ou une femme, c'est le genre de découverte très, très importante. Alors le docteur Benoît Labonté, qui est directeur du laboratoire de neurobiologie moléculaire des troubles de l'humeur à l'Université Laval, va être avec nous après le radiojournal de midi vers 12:30. Mais avant, revenons sur le 7e match de la série Canadien Lightning hier soir. Canadien, dernière équipe canadienne encore en liste dans ces séries éliminatoires 2026 de la Coupe Stanley. Et ça a passé proche qu'il n'y ait plus aucune équipe canadienne dans ces séries éliminatoires. On l'a échappé belle, disons. J'ai passé la dernière minute là, debout dans mon salon avec ma fille de 10 ans qui portait mon chandail du Canadien beaucoup trop grand pour elle. Mais c'est pas grave, elle était debout elle aussi. Et là, ma blonde ne comprenait pas ce qui se passait dans le salon. Elle disait, voyons, vous vous stressez pour rien, c'est même pas la finale de la Coupe Stanley. Chérie, c'était extrêmement important, ce 7e match. Et là, je vous avoue que quand hier Slavkovski s'est promené avec la rondelle sans marquer dans un filet désert, j'ai cru faire une crise cardiaque. Alors bon, ça fut pas joli du tout, ce 7e match, mais quand même, le Canadien l'a emporté. Et dans l'ensemble, c'est quand même l'entraîneur du Lightning, le toujours pertinent John Cooper, je pense qu'il a le mieux résumé la situation. Même s'il trouvait la défaite injuste et amère hier soir, il a quand même dit en parlant du Canadien, « N'oubliez pas qu'ils avaient remporté 3 parties auparavant. » Et c'est vrai. Comme quoi, ce n'est pas qu'un coup de chance, une série 4-7. Alors, j'ai sorti ma calculatrice solaire ce matin. Et quand on regarde les chiffres de la série, un portrait quand même plus clair en ressort. Des matchs, oui, âprement disputés, qui se terminent tous par un seul but d'écart, ce qui est quand même incroyable. Défensivement, de très gros calibre, cette série. Ce à quoi le Canadien ne nous avait pas habitués cette saison, d'ailleurs. Mais quand on prend les 7 matchs, les deux équipes ont été à égalité numérique pendant 64 % du temps. Et le Canadien a été en avance au tableau indicateur 30 % du temps, soit 132 minutes, alors que le Lightning n'a mené que pendant 6 % du temps. Alors, vous voyez, le Canadien a quand même été en avance au score beaucoup plus souvent, 5 fois plus, que le Lightning de Tampa Bay. Donc, le Canadien a quand même fait quelque chose de bien là pour sortir les expérimentés éclairs de ces séries 2026. J'en parle avec Marc-Antoine Godin, notre journaliste affecté à la couverture du hockey. Il est à Tampa Bay, où il a assisté à la partie hier et recueilli les échos de vestiaire également. Marc-Antoine, bonjour.
1: Bonjour, Alec.
0: Alors d'abord, j'ai une question de curiosité, Marc-Antoine. Vous qui avez assisté à des centaines de matchs au Centre Bell et ailleurs dans la Ligue nationale de hockey, est-ce que l'ambiance à Tampa Bay est aussi électrisante qu'à Montréal pour un match aussi important des séries?
1: Oh, on est loin du compte. Okay. Ce n'était pas du tout aussi électrique malgré le nom Lightning. Écoutez, Tampa Bay, c'est une ville de hockey. C'est une ville où il y a beaucoup de gens qui sont venus vivre à Tampa Bay, des expatriés du continent nord-américain, si vous voulez. Alors, il y a beaucoup de connaisseurs de hockey qui ont convergé vers la Floride, vers Tampa Bay. Ils connaissent leur hockey. Il y a peut-être un peu de complaisance dernièrement parce que le Lightning forme l'une des meilleures équipes de la Ligue depuis plus de 10 ans, sinon 15 ans. Mais l'énergie dans l'édifice, là, le Benchmark International Arena, n'a rien à voir avec le Centre Bell. Ça se dégonflait assez rapidement. Quand les images, on voit l'espèce de plaza à l'extérieur où les amateurs se sont rassemblés pour regarder le match. Les gens apportent leurs chaises pliantes en plastique. On est loin là, des milliers de spectateurs aux abords du Centre Bell. Et en fin de compte, ce qui est étonnant aussi, c'est qu'on a beaucoup parlé de l'avantage de la patinoire, à quel point c'est un enjeu important. Bien, le Lightning de Tampa Bay, à domicile, a gagné seulement 2 de ses 14 derniers matchs éliminatoires. Donc, c'est pas vrai que le Lightning, quand il est chez lui, a un avantage. Du moins, s'il en a, il en profite pas du tout.
0: Ouais, on peut pas dire que la foule aide les joueurs à remporter des matchs. En tout cas, ça, c'est assez clair avec cette statistique-là. Revenons à la partie d'hier. Deuxième période très, très difficile pendant laquelle le Canadien n'a tiré aucune fois sur le filet adverse. Aucune, là. Je ne me souvenais pas d'avoir déjà vu dans un sommaire une petite barre là, pour le nombre de tirs au but dans une période. Qu'est-ce que Martin Saint-Louis a dit à ses joueurs dans le vestiaire en rentrant de cette affreuse deuxième période?
1: Ben, Saint-Louis savait qu'une période comme celle-là, c'était fatigant mentalement autant que physiquement. Ça avait un peu assommé le Canadien. Donc, il s'est présenté dans le vestiaire après la deuxième période avec beaucoup d'énergie. Il était survolté, nous ont dit les joueurs qui ont été impressionnés par les propos qu'il a tenus. Évidemment, on n'en a pas la retranscription exacte. C'est, comme on dit, il y a des choses, ce qui est dans le vestiaire va rester dans le vestiaire, mais l'idée générale que Martin Saint-Louis voulait leur transmettre, c'est de dire, écoutez, vous venez de jouer votre pire période de la série, de toute la série contre le Lightning, puis on a absolument besoin de gagner ce match-là. Mais la marque est égale, il reste 20 minutes, alors oubliez la dernière période, puis allons rechercher du momentum et allons rebâtir notre match pour connaître une meilleure troisième. Donc, c'est en substance le message qu'il a voulu transmettre. Mais on a pu voir, entre autres, dans le visage et dans les propos de Philippe Danault que vraiment, la façon dont il s'y est pris pour interpeller ses joueurs, ça les a extrêmement motivés parce qu'ils sont revenus beaucoup plus fringants en troisième période.
0: L'une des belles histoires de cette première ronde des séries, c'est le jeune gardien du Canadien, Jakob Dobesch, qui a été impérial pendant les 7 matchs. Ouais. Est-ce qu'on est en train de vivre un nouveau printemps à Halak, comme en 2010, quand un gardien un peu négligé, Jaroslav Halak, était sorti de nulle part pour permettre à son équipe de faire un bon bout de chemin en série?
1: Ben, c'est vrai que les parallèles sont frappants, parce qu'on est devant deux jeunes gardiens tchèques un peu négligés. C'est vrai, Halak, à l'époque, était le second violon derrière Carey Price. Puis en ce moment, ben, même si personne n'a rien gagné, là, tout le monde perçoit que Jacob Fowler est le gardien d'avenir du Canadien, un peu l'héritier de Carey Price. Mais Dobesch bataille extrêmement ferme. Il est hyper compétitif pour prouver que ça peut être lui, le gardien numéro un. Il avait la chance de le démontrer dans cette série-là. Puis il s'est fait donner finalement le mandat de commencer la série. Et puis, il n'a jamais regardé derrière lui. Il a été extraordinaire. Il a eu le dessus sur son vis-à-vis Andrei Vasilevski, qui est quand même un gardien de but étoile qui va aller au temple de la renommée. Cela dit, les parallèles avec le printemps à Halak, il faut quand même rester prudent parce que Halak a fait des miracles dans deux séries. D'abord, contre les Capitals de Washington, puis après ça, contre les Penguins de Pittsburgh. Donc, si Dobesch poursuit sur sa lancée face aux Sabres de Buffalo, là, je pense que c'est clair que ce qu'on vit en ce moment, le printemps 2026 va devenir le printemps Dobesch, mais on n'en y est pas encore tout à fait là.
0: Oui, absolument, absolument. On va pouvoir se reparler de Buffalo mercredi. La série, d'ailleurs, commence mercredi. Il nous reste une trentaine de secondes, Marc-Antoine. Qu'est-ce qui a fait la différence dans cette série? On vient de parler de Dobesch, mais est-ce qu'il y a quelque chose d'autre qui a pu amener le Canadien à l'emporter?
1: Ben, je pense que le rôle de Martin Saint-Louis a été très important parce qu'il a été extrêmement actif et créatif dans ses changements de trio. Il a dit lui-même qu'il avait beaucoup appris en tant qu'entraîneur durant cette série-là. Puis, il y a des joueurs de soutien qui se sont levés au bon moment. Josh Anderson a été extraordinaire dans cette série-là. Kirby Dach a eu un bon match où il a vraiment fait la différence. Donc, souvent, en séries éliminatoires, les meilleurs joueurs s'égalent ou s'égalisent d'un côté et de l'autre. Et c'est les joueurs de profondeur qui font la différence. Et on l'a encore vu dans cette série-là.
0: Puis moi, je note quand même le travail du capitaine qui n'a pas à la feuille de pointage beaucoup de points, mais il a été extrêmement impliqué, Nick Suzuki, dans ses différents matchs. Vous en parlez au balado tellement hockey régulièrement, Nick Suzuki, qui est capable de contribuer de manière différente, pas seulement sur la feuille de pointage. Là. Défensivement, il a été impeccable.
1: Tir bloqué dans les dernières secondes du match. Hier, ça a été tout un effort du capitaine.
0: Absolument. On se reparle plus tard cette semaine, Marc-Antoine Godin en direct de Tampa Bay. Merci beaucoup.
1: Merci. Au revoir.
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0: Marie-Hélène Tremblay, bonjour.
3: Bonjour Alec, un petit 48 heures de pause pour vous avant de vous replonger dans une nouvelle série.
0: Mais c'était bien hier soir.
3: J'en prie autant.
0: On avait l'impression que tout le Québec regardait la même chose. Puis en plus, un match à 18 heures, ça permet en famille d'écouter ça.
3: C'est parfait ça,
0: c'était parfait.
3: On aime beaucoup ça.
0: On aime beaucoup ça, 18 heures. Hey, prenez des notes, la Ligue nationale de hockey. On aime ça, un dimanche à 18 heures. OK, parlons un peu de politique. Christine Fréchette, première ministre, qui donne le feu vert au déploiement du dossier santé numérique, le DSN. Il sera lancé le 9 mai prochain, ça c'est samedi. On commence par deux régions, donc le nord de l'île de Montréal et la Mauricie.
3: Oui, et malgré les critiques là, et les nombreuses inquiétudes qui ont été émises encore dans les derniers jours par le personnel de la santé, des médecins aussi, alors Québec va de l'avant. Et dans cette vidéo publiée tôt ce matin, Christine Fréchette reconnaît qu'il pourrait y avoir des bugs, mais que la modernisation des façons de faire est un passage obligé qu'on ne peut plus repousser. Elle estime en fait qu'on ne peut plus accepter que le système de santé dépende encore en 2026 du fax et du papier, que le virage informatique s'impose. Essentiellement, on le rappelle, ce DSN, ce dossier de santé numérique, ça vise à faciliter la vie d'un peu tout le monde, là, autant le personnel du réseau de la santé que les patients, avoir une information centralisée qui est facile à consulter, qui est accessible plus rapidement. Alors, sur papier, tout ça, là, Alex, ça semble si simple, mais on le sait que la réalité pourrait être tout autre. Alors, la première ministre aussi en est parfaitement consciente en affirmant dans cette vidéo que personne n'a envie de revivre un autre scandale comme celui de Saclic. Alors, Christine Fréchette assure que le déploiement du dossier santé numérique va être fait de façon graduelle, sécuritaire. Elle ajoute que Santé Québec s'est engagée à faire preuve de transparence et de son côté qu'elle va faire des suivis réguliers et tenir les gens informés de la façon dont les choses vont se passer. La ministre de la Santé, Sonia Bélanger, disait ce matin, oui, c'est vrai, le déploiement au CIUS de la Mauricie, centre du Québec, et celui du nord de l'île de Montréal, ça va entraîner une réduction des services de l'ordre d'environ 25 % là, la première semaine de l'implantation, mais elle assure qu'on va traiter en priorité les situations critiques et que la situation va revenir graduellement à la normale au bout de quelques semaines. Évidemment, c'est ce qu'on souhaite, mais dans les circonstances, évidemment, on demeure un peu sceptique, là.

0: Compte tenu, justement, quand on dit que le passé garant de l'avenir, oui, on a de quoi se méfier.
1: Ben dans ce contexte-là, est-ce que c'est pas surprenant de voir que Christine Fréchette s'implique dans ce déploiement-là, publiquement, avec une vidéo mm-hmm. comme ça, où on dit aux Québécois, vous savez, ça sera pas parfait, il va peut-être y avoir des bugs, mais il faut passer à d'autres choses. Elle accole carrément son image à quelque chose qui pourrait déraper. C'est complexe, là, ce genre de transformation numérique-là dans le réseau de la santé.
0: Absolument. En fait, elle n'avait pas d'obligation de le faire, mais visiblement, elle fait le choix là, de porter cette responsabilité du déploiement du DSN. Évidemment, s'il y a des ratés maintenant, c'est elle qui sera blâmée. On le mentionnait avec le scandale SACLIC, le DSN va être scruté à la loupe nécessairement et assurément, que ce soit les partis d'opposition, le personnel de la santé, tous vont dénoncer haut et fort le moindre problème là, qui pourrait survenir. Rappelons-nous l'ancien ministre de la cybersécurité et du numérique, Gilles Bélanger, qui n'avait pas été tendre lui non plus il y a quelques semaines, à peine en émettant justement des réserves en disant qu'on n'était pas prêt à le déployer. Alors politiquement, ça représente effectivement un risque pour Christine Fréchette qui occupe beaucoup d'espace depuis qu'elle est première ministre. Reste à voir si la carte de la transparence, ben, c'est la bonne carte à jouer dans le cas du DSN. On fait le pari que oui, nous dit-on, dans l'entourage de la première ministre. Peut-être un mot, Alec, en terminant, parce qu'il y a un autre dossier qui risque de retenir l'attention d'ici la fin de la journée. C'est cette entente entre le Québec et Terre-Neuve-et-Labrador à propos de Churchill Falls. Mm-hmm. Parce que le premier ministre de Terre-Neuve-et-Labrador, Tony Wickham, va tenir un point de presse dans les prochaines minutes. On le sait, il a reçu à la fin de la semaine dernière le rapport du comité indépendant qui avait été mandaté à savoir est-ce que cette entente-là, elle est effectivement aussi bonne qu'on le prétend pour Terre-Neuve-et-Labrador. Alors, il va faire le point là-dessus. Évidemment, du côté du Québec, on attend ça avec une certaine impatience. On semble pas avoir été informé de cette sortie du premier ministre de Terre-Neuve et Labrador. Et on le sait, du côté du Québec, on estime que l'entente qui est en place, c'est la meilleure. Reste à voir ce qu'en dira dans les prochaines minutes Tony Wickham.
1: Oui, pour avoir des répercussions importantes sur le plan stratégique d'Hydro-Québec. Là,
0: absolument.
1: Avec la décision qui sera prise à Terre-Neuve et Labrador. On va vous tenir au courant, d'ailleurs, s'il y a quelque chose d'important qui se dit dans les prochaines minutes. Marie-Hélène Tremblay, merci beaucoup. À demain.
0: À demain.
1: Fanny Olivier à Ottawa, bonjour.
2: Bonjour, Alec.
1: La ministre de l'Industrie, Mélanie Joly, annonce une aide $1,5 milliard pour les entreprises touchées par les changements aux tarifs douaniers américains sur l'acier, l'aluminium et le cuivre.
2: Elle était attendue, cette aide-là, Alec. Mark Carney l'avait promis la semaine dernière. Il avait dit « ça s'en vient, c'est simplement une question de jour ». Donc, Ottawa répond à la nouvelle façon de la Maison-Blanche de calculer les droits de douane qui sont imposés en vertu de l'article 232. Parce qu'on sait que depuis le début du mois d'avril, Washington n'impose plus strictement là, ses droits de douane sur la portion d'un produit X qui contient de l'aluminium, de l'acier ou du cuivre. Mais c'est vraiment tout le produit transformé, le produit fini qui est imposé à 25%. Le métal lui-même en version primaire reste imposé à 50%. Et la semaine dernière, le Bloc québécois avait tiré la sonnette d'alarme après la mise à jour économique. Yves-François Blanchet avait dit « Pourquoi on ne trouve rien pour aider les industries à faire face à cette nouvelle façon de calculer les tarifs? » Et il voulait même que Mark Carney refasse ses devoirs et réécrive sa mise à jour économique. À ce moment-là, Mark Carney lui avait répondu « Ben, il y a une nouvelle aide qui s'en vient. » C'est donc ce qui a été annoncé ce matin. Un programme $1 milliard de la Banque de développement du Canada en prêt pour les entreprises touchées avec des conditions favorables, 0% d'intérêt pour la première année et des intérêts minimes pour les deux années suivantes. Les prêts, Alec, n'ont pas besoin d'être remboursés avant 3 ans. Qu'est-ce qui se passe dans 3 ans? On assume que Donald Trump ne sera plus à la Maison-Blanche et donc que la donne tarifaire là, va avoir changé pas mal. Le gouvernement annonce aussi $500 millions par l'entremise de l'initiative régionale de réponse tarifaire pour permettre aux entreprises des virages stratégiques, diversifier le marché, améliorer leur productivité, etc. Depuis des mois, le gouvernement fédéral répète à l'aide que le Canada est bien placé dans la guerre tarifaire parce qu'on aurait soi-disant 85 % des exportations canadiennes qui sont exemptées de tarifs. On présume que ça a changé, que ce n'est plus le cas avec le changement des règles de la Maison-Blanche. On a demandé à Mélanie Joly justement, c'est quoi finalement c'est quoi le pourcentage des exportations qui restent exemptées des droits de douane? Pas de réponse pour l'instant, mais on a quand même au Québec le mouvement Desjardins qui pense que pour le Québec là, spécifiquement, ce serait environ 75 % des exportations québécoises qui qui seraient exemptés. Donc, on serait passé de 85 à 75. On attend le chiffre officiel pour l'ensemble du Canada.
1: Et Mark Carney conclut un voyage éclair en Arménie où il a participé au sommet de la communauté politique européenne sur la protection et la stabilité en Europe.
2: Ouais, un voyage pour tisser encore plus de liens entre le Canada et l'Europe. C'est un voyage très rapide. Hein. Déjà, Mark Carney est reparti d'Erevan et il va être à Ottawa ce soir. Donc, rapide, mais très dense aussi, avec plusieurs tête-à-tête avec différents dirigeants européens. Le président français Emmanuel Macron, la première ministre italienne Giorgia Meloni, le président du Conseil européen Antonio Costa, etc., etc. La visite lui permettait donc de rencontrer tout ce monde-là en même temps, en Arménie, de façon condensée, finalement. Et il s'en est vanté abondamment, Mark Carney, d'ailleurs, dans les dernières heures. Il est le seul dirigeant non-européen à participer à ce sommet-là. Il y avait un point de presse, là, il y a quelques heures, là-bas, et on lui a demandé, ben, est-ce que se rapprocher comme ça de l'Europe, à un moment où les tensions ont l'air de plus en plus vives entre l'Europe et les États-Unis, est-ce que ça risque pas de nuire au Canada, d'irriter encore davantage Donald Trump, alors qu'on s'apprête à réviser la CEUM? Réponse de Mark Carney, non, non, non, pas du tout. Les États-Unis eux-mêmes signent des partenariats économiques à travers le monde. Donc, on peut faire deux choses en même temps. Donc, à voir si ça va avoir effectivement des répercussions ou pas. Un petit point aussi que, sur le fait que la rencontre servait notamment à parler du soutien à l'Ukraine. Et Mark Carney a annoncé une enveloppe supplémentaire de 270 millions de dollars pour aider l'Ukraine à se défendre contre la Russie. Donc, ça porte à 25,8 milliards de dollars la contribution totale du Canada à la défense de l'Ukraine depuis l'invasion en 2022.
1: Fanny Olivier, merci. À demain.
2: À demain.
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1: Bonjour Raphaël.
4: Bonjour Alec.
1: Mark Carney qui est un peu la saveur de l'année en Europe, en tout cas depuis son discours de Davos là, qui a été très remarqué. On a l'impression que les pays européens ont envie de l'inviter un peu partout, dont à ce type de, ouais. de sommet-là. D'ailleurs, Isabelle Hudon nous disait à ce micro jeudi que ce discours de Davos avait joué un rôle déterminant dans le choix du Canada pour abriter la nouvelle banque de défense, que ça avait fait tourner le vent, nous avait-elle dit en entrevue. Et donc, dans cette foulée-là, il y a des gens qui ramènent l'idée que peut-être éventuellement le Canada pourrait carrément devenir membre de l'Union européenne. C'est quand même une idée incroyable quand on pense que l'Atlantique entre les deux, oui. C'est comme un océan qui sépare. Mais cette idée-là, elle circule. On l'a entendu même de la part de certains ministres en Europe.
4: Je pense même la question vous avait été posée à ce micro à une ministre française de passage, Alec, hein, c'est ça?
1: Qui était la ministre adjointe des Affaires étrangères de la France. Bon, qui avait pris ça quand même un peu à la blague, mais ça circule quand même. Est-ce que c'est compliqué de joindre l'Union européenne? Mettons que le Canada voulait en faire partie. Là.
4: D'abord, il y a un obstacle de taille, vous l'avez mentionné, c'est la présence de l'Atlantique entre le Canada. L'article 49 du traité de l'Union européenne évoque quand même la notion d'État européen. Qui accepterait de joindre l'Union européenne. D'ailleurs, en 1987, le Maroc avait tenté de joindre la communauté européenne et la candidature avait été rejetée sur cette base-là de notions géographiques. Donc, c'est déjà compliqué pour le Canada. On pourrait peut-être évoquer l'héritage européen du Canada, mais ça reste un obstacle de taille. Ensuite, qu'est-ce qu'on doit faire pour rejoindre l'Union européenne? Ben, il faut respecter toutes les normes européennes dans toutes sortes de domaines. Et c'est pourquoi, par exemple, il y a la candidature de la Turquie qui existe depuis des dizaines d'années, mais qui n'avance pas parce qu'on ne respecte pas tout ce qui est exigé. Puis il y a des questions politiques aussi entre la Turquie et l'Union européenne, mais ça, c'est autre chose. Il faut également être accepté par les autres membres, c'est-à-dire que les 27 membres de l'Union européenne doivent accepter notre candidature. Et on voit avec le cas de l'Ukraine en ce moment, qui est candidate, ça fait pas l'affaire de tout le monde et ça complique. Ça rallonge ce processus-là. Et enfin, il faut que sa propre population accepte. On peut penser à un référendum, par exemple, et on a déjà vu dans le passé la population de certains pays rejeter une adhésion. C'est le cas de la Norvège, c'est le cas de la Suisse également, qui à deux reprises dans chaque cas ont rejeté l'idée de rejoindre l'Union européenne. Ils ont beaucoup de liens, évidemment, mais ne font pas partie de l'institution en tant que telle. Il y a eu un sondage qui a été fait début avril au Canada là, qui montrait que 28 % des Canadiens étaient intéressés à l'idée, 29 % en quelque sorte intéressés, donc un intérêt peut-être un peu plus mesuré, 22 % qui étaient contre l'idée, mais donc on voit qu'il y a de l'intérêt, mais avant de franchir ces étapes-là, là, il faudra bien du temps.
1: Oui, oui.
4: Au moins.
1: Au moins. Mais il y a aussi une responsabilité qui vient avec ça. Je veux dire, les Européens imposent, vous le disiez, des normes.
4: Oui, bien, tout à fait. Parmi les conditions, effectivement, il faut respecter des normes dans un tas de secteurs. Et c'est intéressant d'entendre cette fin de semaine dans le reportage de notre collègue Christian Noël qui accompagne Mark Carney, l'ancien ambassadeur du Canada en France et en Allemagne, Stéphane Dion, parlait de ça. Il disait, écoutez, il y a des normes à respecter, par exemple, dans le secteur de l'agriculture. Si vous pensez que c'est compliqué en ce moment par les gestions de l'offre avec les États-Unis, oui. Imaginez ce que ça peut être avec l'Union européenne. Puis moi, j'ai couvert pas mal de manifestations d'agriculteurs en France, entre autres, qui rappelaient la difficile conjugaison pour les pays membres de l'Union européenne du respect des normes qui viennent de Bruxelles et des besoins et des demandes de sa propre population. Donc, c'est pas toujours évident de jongler avec tout ça. Puis, il y a des normes aussi en matière de droit du travail, en matière d'industrie, en matière d'environnement. Pour l'instant, le Canada, de toute façon, a déjà des liens qui sont assez profonds avec l'Europe, économiquement, du moins, avec cet accord de libre-échange qui a été signé en 2016, application provisoire depuis 2017, donc il est presque entièrement appliqué, même s'il n'est pas ratifié par tous les membres. Il y a 99% à peu près des tarifs douaniers qui ne sont plus appliqués. Donc, à court terme, peut-être que plutôt que devenir membre de l'Union européenne, ce que va privilégier le gouvernement du Canada, c'est renforcer ces liens-là, qu'ils soient économiques, politiques également, avec cette présence de Mark Carney au
1: sein. C'est ça. C'est plus réaliste de renforcer des liens avec l'Europe que d'en joindre carrément les rangs. Là.
4: Ne reste que l'idée fait beaucoup discuter, cela dit.
1: Ah oui, ça, non, ça fait jaser quand même. Raphaël Bouvier-Auclair, merci beaucoup.
4: Merci.
1: On se retrouve demain.
4: À demain.
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1: Andréanne, bonjour.
2: Bonjour, Alec.
1: Le pétrole repart à la hausse sur les marchés parce qu'il y a des doutes qui subsistent sur l'efficacité du plan américain pour escorter les navires dans le détroit d'Ormuz.
2: Oui, les semaines passent et toujours pas de revirement spectaculaire dans la région qui permettrait d'apaiser la pression sur les prix de l'énergie. Bon, le prix du pétrole grimpe d'à peu près 3 % au moment où on se parle. C'est pas un sursaut extraordinaire, là, mais ça montre quand même qu'on est loin de voir ce prix-là se dégonfler de façon importante. Donc, ça grimpe d'à peu près 3 %, je vous le disais. On est à 104 $ le baril à New York, à peu près 113 $ à Londres. Il y a eu de l'espoir dans les dernières heures en raison de ce qu'on a appelé le projet de liberté aux États-Unis, projet du gouvernement américain qui affirmait que des navires militaires avaient traversé le détroit, que leur mission c'était d'escorter des navires commerciaux pour traverser ce passage-là très stratégique contrôlé par l'Iran. Les forces américaines, en fait, leur objectif c'est de rétablir le trafic maritime commercial. Mais bon, Donald Trump dit deux navires marchands battant pavillon américain ont traversé le détroit avec succès. Il y a même le secrétaire américain au Trésor, Scott Bessent, qui disait en entrevue ce matin que l'opération va permettre d'accélérer le déplacement des pétroliers, entre autres, et que ça va faire descendre le prix de l'énergie. Mais le problème, c'est qu'on ne sait pas trop qui croire, parce que de l'autre côté, il y a l'Iran qui, ce matin, démanque des navires marchands, ont bel et bien traversé le détroit. Et je dois vous dire que quand on regarde la carte là, du trafic maritime en temps réel, on ne voit pas une foule de navires s'engager là, dans le passage. Alors, est-ce que ça va tenir ou pas? Est-ce que ça ira de l'avant? Est-ce que vraiment on aura un trafic maritime accéléré? Pour l'instant, on se permet d'en douter, là, toujours dans une situation de cessez-le-feu fragile, évidemment, alors que l'Iran dit, pas question de céder sur la position concernant le détroit d'Ormuz, pas question de revenir aux conditions d'avant-guerre non plus. Donc, impasse toujours dans les négociations.
1: Projet de liberté. Le jour de la libération. Ça va pas bien quand Donald Trump donne liberté ou libération à ses projets. C'est toujours quelque chose qui finalement vire mal. Le jour de la libération, c'était les tarifs en avril 2025. Puis une semaine plus tard, il avait reculé avant de revenir. Puis là, c'est le projet de liberté. Est-ce que ça va fonctionner? On le sait pas.
2: Écoutez, on sait pas encore.
1: On sait rien.
2: La stratégie.
1: Pour l'instant.
2: C'est ça. La stratégie ne semble pas claire. L'Iran n'est pas réceptif.
1: Voilà,
2: alors, pour l'instant, on se sent un peu pris en otage.
1: Vous nous parliez dans les dernières semaines de la hausse également du prix du kérosène. Oui. Très utile dans les transports aériens. Et aux États-Unis, il y a Spirit Airlines qui vient de mettre un terme à ses activités, d'ailleurs, transporteurs à rabais aux États-Unis.
2: Oui.
1: Est-ce que ça pourrait faire grimper les prix des billets d'avion en Amérique du Nord?
2: On a consulté plusieurs experts sur le sujet, et oui, parce que quand on dit diminution de l'offre sur un marché aussi serré que celui du transport aérien en Amérique du Nord, oui, on a l'impression, à tout le moins pour des vols domestiques, des vols sur en fait aux États-Unis, ça pourrait faire augmenter les prix. Or, puisque plusieurs touristes canadiens lorsqu'ils se déplacent, utilisent pour une section, un segment de leur déplacement, ce type de transporteur, oui, ça pourrait avoir un impact. Ce qui s'est passé, c'est que, bon, Spirit Airlines, quand même un gros transporteur, là, c'était le 9e en importance aux États-Unis, transporteur au rabais qui existe depuis plus d'une trentaine d'années, mais qui était en difficulté
1: financière.
2: C'est
1: les avions jaunes, hein,
2: oui,
1: c'est ça?
2: Oui, absolument. Mais c'est une entreprise qui a connu quand même des difficultés financières à plusieurs reprises. Mais là, avec la hausse du prix du kérosène, qui a plus que doublé, rappelons-le, depuis le conflit en Iran, la situation était devenue intenable. Il y avait des négociations avec le gouvernement américain. Spirit Airlines leur avait demandé de
5: déployer un plan de sauvetage, mais Washington proposait seulement 500 millions. Donc, c'était insuffisant. Et là, ils ont effectivement effectué leur dernier vol samedi. 17 000 emplois menacés, 70 avions, la flotte quand même. Et c'est la plus importante, comment je dirais ça, le plus important effondrement d'un transporteur en plus de 20 ans, étant donné la taille de l'entreprise. C'était 5 % des parts du marché. Et là, à partir de ce moment-là, effectivement, il y a plusieurs experts qui estiment que ça va faire en sorte qu'on devra rebrasser un peu l'offre aux États-Unis. C'est quand même plus d'un million là, de billets qui étaient vendus jusqu'au 15 mai. Il y a d'autres transporteurs qui prennent le relais, offrent des billets à bas prix pour l'instant. C'est une demande du département américain des transports d'accommoder ces clients-là. Mais pour la suite, effectivement, on s'attend à une hausse des prix de manière générale. Des prix déjà en hausse, dois-je le rappeler, en raison de la hausse du prix du carburant.
1: Rapidement, avant de passer à notre prochain sujet, Andréane, juste vous dire que donc le premier ministre de Terre-Neuve et Labrador, Tony Wickham, a pris la parole pour parler de cette entente sur Churchill Falls avec Hydro-Québec. Il va rendre public le rapport indépendant qu'il a commandé mardi le 19 mai prochain, réserve ses commentaires sur le fond pour l'instant.
5: Bon, et
1: il a déjà parlé à Christine Fréchette de ce rapport-là, donc il nous garde en haleine encore.
5: Absolument.
1: Quelques jours. C'est très important pour Hydro-Québec, cette entente.
5: Ben, c'est majeur, effectivement, parce que ça permet d'avoir un approvisionnement à bas prix pour une longue période. C'est déterminant pour Terre-Neuve et Labrador aussi. L'entente initiale qui avait été signée laissait croire, en tout cas le gouvernement qui était en place à l'époque, semblait croire que c'était bénéfique pour la population. Là, qu'en est-il? Quelle sera l'interprétation de cet accord?
1: Est-ce qu'on veut s'en servir comme levier pour négocier une meilleure entente? Est-ce qu'on veut revoir l'entente? Est-ce qu'on veut y aller à la marge ou la déchirer? Il peut y avoir beaucoup de scénarios possibles. On va regarder ça, donc, dans les prochains jours. Puis 19 mai, donc,
5: c'est au calendrier.
1: Voilà, on note ça. Andréane Saint-Arnaud, merci.
5: Je vous en prie.
1: On se retrouve dans quelques instants, nous, après le Radio-Journal de midi. On parle de la dépression, qui est une maladie qui serait différente selon le sexe, qu'on soit un homme ou une femme. On en reparle dans quelques minutes. À tantôt.
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0: Ce midi au Radio-Journal, Ottawa annonce une aide d'$1,5 milliard pour les entreprises touchées par les nouveaux tarifs américains.
1: L'avenir de ces secteurs, c'est aussi l'avenir du Canada.
0: Québec approuve le déploiement du dossier santé numérique dans 2 régions et l'Iran affirme avoir tiré des missiles sur des navires américains dans le détroit d'Ormuz. Bonjour, ici Jean-Sébastien Bernatché. Ottawa vole au secours des manufacturiers qui font les frais des nouveaux tarifs douaniers américains. Depuis près d'un mois, l'administration Trump applique une surtaxe de 25 % sur la valeur totale des produits composés d'au moins 15 % d'acier, d'aluminium ou de cuivre. Juliane Lapointe est dans la capitale fédérale. Juliane, le gouvernement Carney vient d'annoncer l'équivalent d'$1,5 milliard pour atténuer les effets de la guerre commerciale.
2: Avec deux mesures qui ont pour objectif de fournir rapidement des liquidités aux entreprises touchées pour qu'elles puissent maintenir les emplois et qu'elles puissent s'adapter aussi. Première mesure, c'est $1 milliard pour créer un nouveau programme de la Banque de développement du Canada qui va permettre aux entreprises qui fabriquent, exportent de l'acier, d'aluminium ou du cuivre d'obtenir des prêts. Prêts sans intérêt la première année qui n'auront ensuite pas être remboursés avant 3 ans. Puis la deuxième mesure, le gouvernement qui ajoute $500 millions au programme pour appuyer les entreprises touchées par les tarifs, un programme géré par l'Agence fédérale de développement économique. La ministre Mélanie Joly qui a admis que cette nouvelle façon d'interpréter les tarifs douaniers, ça apporte d'autres incertitudes, d'autres effets sur le secteur manufacturier.
3: La donne qui est changée, c'est que c'est essentiellement sur la valeur de l'équipement qui est envoyé aux États-Unis plutôt que le pourcentage d'acier et d'aluminium qui est compris dans l'équipement. Et donc, ça fait en sorte justement d'augmenter le montant de tarifs payés par les entreprises.
0: Et Juliane, la ministre Joly admet que davantage doit être fait pour soutenir le secteur du bois d'œuvre.
2: Après l'aide annoncée aujourd'hui, d'autres annonces suivront. Elle laisse entendre la ministre. Elle dit que des discussions se poursuivent avec des représentants de l'industrie, du bois d'œuvre, de la foresterie, qui ne seront pas laissés de côté.
0: Merci, Juliane.
2: Je vous en prie.
0: La première ministre du Québec, Christine Fréchette, reconnaît que le déploiement du dossier santé numérique pourrait rencontrer des problèmes. Elle a annoncé ce matin qu'elle autorise le lancement dès samedi de cette nouvelle plateforme dans 2 centres intégrés universitaires de santé et de services sociaux. J'en parle avec Diana Gonzalez. Diana, Christine Fréchette estime que malgré les défis, ce virage est nécessaire?
4: Oui, elle soutient que l'objectif de ce virage numérique est de sortir les fax des hôpitaux. Et la première ministre ajoute qu'il y aura des transformations des façons de faire en plus de faciliter la vie des patients. Alors, ce déploiement se fera dans les CIUS du nord de l'île de Montréal et celui de Mauricie, centre du Québec. Pour l'instant, la facture s'élève à $405 millions, mais à terme, pour un déploiement à plus grande échelle, la facture pourrait s'élever à $2,5 milliards. Voici la ministre de la Santé, Sonia Bélanger.
5: Nous avons reçu des garanties. Garantie en termes de déploiement, de préparation des équipes, de formation de nos professionnels, de nos médecins. Aussi garantie en termes de sécurité de l'information.
0: Mais ce déploiement, Diana, suscite encore des inquiétudes.
4: Oui, il y a des professionnels de la santé qui disent ne pas avoir eu la formation nécessaire pour maîtriser cette plateforme. C'est notamment le cas de la docteure Dominique Sinotte. Elle est chirurgienne spécialisée en oncologie et en traumatologie à l'hôpital du Sacré-Cœur de Montréal.
6: Qu'on est pour le dossier santé numérique, les médecins, absolument. Mais là, le fait de le lancer comme ça, alors qu'on a eu des 4 à 8 heures de formation pour quelque chose qui est complètement différent, c'est...
4: Il y a des inquiétudes aussi en lien avec le délestage des soins non urgents dans les établissements concernés.
0: Merci, Diana.
4: Au revoir.
0: Les gardiens de la révolution islamique en Iran soutiennent qu'aucun navire commercial n'a traversé le détroit d'Ormuz ces dernières heures, malgré les déclarations contraires de responsables américains qui avaient annoncé que 2 navires marchands battant pavillon américain avaient pu franchir avec succès ce passage stratégique. Hugo Lavallée est à Washington. Hugo, la situation est plutôt confuse.
7: Oui, beaucoup d'informations contradictoires. Cet avant-midi, l'armée américaine a annoncé que deux navires avaient réussi à franchir le détroit d'Ormuz sans incident. Une information contredite par l'Iran. Et à contrario, la télévision d'État iranienne a annoncé que l'Iran avait lancé deux missiles contre un navire américain, ce qu'a nié le commandement central de l'armée américaine. Alors, assez difficile d'y voir clair. Ce que l'on sait, c'est que Donald Trump a annoncé hier que les États-Unis commenceraient à escorter hors du détroit d'Ormuz des navires qui y sont coincés depuis le début de la guerre. Il y en a près d'un millier. Une opération baptisée Projet Liberté qui va nécessiter de mobiliser beaucoup de ressources, dont des destroyers lance-missiles, plus d'une centaine d'aéronefs, 15 000 soldats. Le président Trump qui a parlé d'un geste humanitaire.
0: Les négociations, Hugo, négociations de paix, semblent toujours dans l'impasse.
7: Oui, jeudi dernier, l'Iran a transmis une nouvelle proposition au médiateur pakistanais, un plan à 14 points, essentiellement axé sur la réouverture immédiate du détroit d'Ormuz, réouverture qui serait suivie dans un deuxième temps de discussions sur le programme nucléaire iranien. Donald Trump s'est dit très insatisfait de cette proposition. N'empêche, dans son message d'hier, le président a quand même évoqué des discussions constructives entre ses représentants et le leadership iranien, sans donner d'autres détails. Alors, difficile de savoir si les négociations ont évolué ces dernières heures.
0: Merci, Hugo.
7: Au revoir.
0: Et puis, au hockey, le Canadien de Montréal a remporté, vous le savez sans doute, l'ultime rencontre du premier tour contre le Lightning de Tampa Bay en Floride hier soir par la marque de 2-1. Marc-Antoine Godin est sur place. Marc-Antoine, qu'est-ce qu'elle signifie cette victoire du Canadien pour la suite des choses?
8: Bien, tout d'abord, même si le Canadien a encore des failles dans sa formation et qu'il y a des améliorations qui seront apportées cet été, on est clairement sorti de la période de reconstruction. C'est encore une jeune équipe, mais le Canadien apprend à chaque jour de ses expériences puis il croit énormément en lui. C'était la première série éliminatoire que le CH gagnait en 5 ans, mais c'est quand même très rare qu'une équipe procède à une reconstruction aussi rapide puis qu'elle va chercher des résultats aussi vite. Je dirais aussi que le premier tour des séries a mis en valeur deux personnes en particulier, le gardien recrue Jakob Dobesch, qui impressionne par son calme, la qualité de son jeu aussi, et Martin Saint-Louis. Durant la série contre le Lightning, il a vraiment semblé passer à un autre niveau dans son rôle d'entraîneur-chef. Donc là, la victoire d'hier permet aux Canadiens d'accéder au deuxième tour. Il va affronter les Sabres de Buffalo, une équipe qui a vécu une reconstruction beaucoup plus longue que la sienne. Sauf que depuis le mois de décembre, les Sabres sont devenus l'équipe la plus performante de la Ligue nationale. Ça risque de donner lieu à des affrontements différents de ce qu'on a vu face au Lightning, mais ce sera pas plus facile pour autant. Et puis, le premier match a lieu mercredi soir à Buffalo.
0: Merci, Marc-Antoine.
8: Ça me fait plaisir. Ça me fait plaisir.

0: Finit comment cette série?
1: Moi, je pense que ce sera Canadien en 6.
2: Et on va gagner 3.
3: Canadien en 6.
4: Je pense que ça se finit ce soir également, donc Canadien en 6.
0: Mais vos quatre collègues ont dit Canadien en 6. Alors, qu'est-ce que vous dites, vous?
5: C'est ce que je dis aussi, Canadien en
6: 6. Bien, voilà, les 5 ont eu tort. Enfin, une motion unanime. C'est rare que ça arrive. D'ailleurs, moi, je vous fais la prédiction que tous les politiciens vont faire la prédiction que Canadien va battre les sabres, prédire une victoire de l'adversaire. C'est pas mal s'assurer de ne pas être réélu. En tout cas, il y a une belle chimie chez le Canadien, mais c'est moins facile d'avoir une chimie au sein d'un parti politique. En ce moment, les partis recrutent en vue des prochaines élections et c'est tout un art, comme l'expliquait le chef du PLQ, Charles Milliard.
7: Vous savez, bâtir une équipe politique, c'est un peu comme une alchimie, là. Donc, ça prend des épices ici et là. Et moi, je vois le portrait global et je m'assure que si tous ces gens-là sont choisis par les Québécois, qu'on va avoir la meilleure équipe pour représenter ce qu'est le Québec vraiment.
6: Ouais, un pharmacien qui parle d'alchimie,
8: oui, c'est ça,
6: c'est un peu comme un astronaute qui base sa trajectoire sur l'horoscope, là. D'après moi, lui, il a eu son bac en pharmacie à Poudlard. La potion magique libérale, évidemment, ça nécessite une louche de venin de Marc Tanguay, 3 poils d'Enrico Ciccone et du safran. Ça, c'est pour les épices. Parlant de poils, ben, Éric Duhaime, lui, a fait un point de presse accompagné de son candidat en Beauce, Jonathan Poulin. Il y a beaucoup d'espoir pour lui pour les prochaines élections parce que la dernière fois, c'est passé un poil.
9: La dernière élection, là, ça a passé un poil puis une cochonnerie qu'on remporte les deux circonscriptions. Là, et le prochain coup, il ne faut absolument pas rater notre chance.
6: Ouais, grosse cochonnerie, je ne sais pas. Du côté de Québec solidaire, on a recruté Alexandre Boulris, mais pas vraiment de gros noms pour l'instant. On voulait embarquer dans l'autobus orange. Justement, vendredi, le député Étienne Grandmont nous a parlé de transport en commun, fait appel au gros bon sens.
10: C'est une question de gros bon sens. Avant de s'entêter à dépenser des milliards de dollars dans des projets qui sont pas prouvés, qui sont pas appuyés par la science, pourquoi ne pas investir dans ce qui existe déjà, ce qui fonctionne déjà, et ce dont les Montréalaises et les Montréalais ont tellement besoin? Pour faire une image simple, en fait, on construit pas un deuxième garage à une maison quand le toit est en train de s'écrouler.
6: Bon, le gros bon sens, ça, c'est le slogan de Pierre Poilievre. Puis l'analogie du toit qui coule, c'est Denis Coderre, là, qui arrêtait pas de nous répéter ça avant sa chute.
8: Vous avez... Juste vous dire, je suis très content qu'il y ait un monsieur qui soit caché en arrière de la conférence de presse et que ça risque du Canadien.
11: On va éviter le Canadien.
8: C'est le Canadien le plus important, puis vraiment bien loin.
6: Donc oui, le gros bon sens. On dirait que tout le monde finit par dire les mêmes choses. Maintenant, quand un candidat va dire qu'il se joue en partie du gros bon sens, il va falloir demander lequel des 5 parties du gros bon sens. Le recrutement à la CAQ va pas trop bien non plus. On essaie plutôt de juguler les départs. Le ministre du Cyber-Internet, Gilles Bélanger, a quitté la CAQ après que Christine Fréchette lui ait retiré son poste. Il avait lancé l'alerte, lui, autour du dossier santé numérique, de la souveraineté numérique, de la protection de nos données qui se retrouvent sur des serveurs contrôlés par des entreprises américaines. C'est notre collègue, chez notre collègue Isabelle Ménard en Estrie, M. Bélanger a expliqué ses craintes.
12: Je ne me considère pas comme étant un lanceur d'alerte. Vous savez, on a une emprise, on est en otage de plusieurs entreprises internationales, américaines, qui ont des solutions. Les lobbies, c'est un cancer qui nous afflige, qui afflige les organismes publics, les gouvernements, et c'est sournois. On l'entend pas, on le voit pas.
6: Ouais, les lobbies sont un cancer qui afflige le gouvernement. C'est quand même pas rien. Lui, il dit que les grandes entreprises comme Microsoft ont beaucoup de moyens pour imposer leurs produits. Peut-être pour ça qu'ils ont fait Ctrl-Alt-Delete sur M. Bélanger. La première ministre Christine Fréchette, elle est pas démoralisée. Elle a clairement montré la voie pour son parti vendredi.
13: Au-delà des annonces, ce qui va être important, c'est la direction. La direction qu'on va prendre. Et moi, je peux vous dire que la nôtre, elle est claire. C'est par en avant.
6: On avance. La nuance avec François Legault, c'est que lui aussi allait par en avant, mais en zigzag. Oui. Madame Fréchette, qui manque pas une occasion de dire qu'elle a fait bouger les choses.
13: Regardez ce qu'on a accompli en à peine 2 semaines.
8: C'est fou.
13: On a posé des gestes forts. On a répondu aux préoccupations des Québécois de partout au Québec. Notre direction est claire. On va poursuivre dans cette veine-là. On va amener du concret. Et si c'est ce qu'on a fait en 2 semaines, imaginez ce que ce sera sur 4 ans.
6: C'est une menace ou une promesse, je ne sais pas. Parce qu'on n'a pas tant besoin de l'imaginer, c'est quoi 4 ans de la CAQ, considérant que ça fait 8 ans qu'ils sont au pouvoir. Mais ce ne sera pas pareil parce que les choses débloquent avec elle.
14: Qu'est-ce qui explique que vous avez été capable de débloquer des projets ou des dossiers comparativement à M. François Legault?
15: C'est difficile de vous répondre, là. Moi, j'ai été à l'œuvre, j'ai rencontré les responsables de ces différents dossiers-là, je me les suis fait présenter et j'ai donné le go pour qu'on puisse procéder.
6: Voilà, suffisait de rencontrer des gens et de donner le go, contrairement à le go. Ça pourrait être un bon slogan, ça, pour leur prochaine campagne, on se donne le go.
8: Contrairement, le go. Merci beaucoup, Olivier.

0: y aura toujours Émilie Perrault.
1: Bon, vous allez parler du Canadien cette semaine.
2: Je vais essayer de trouver une façon. André Sauvé, qui est mon invité dans la prochaine heure. André Sauvé, humoriste.
1: Que j'aime beaucoup, oui. Mais j'ai l'impression qu'il ne regarde pas.
2: Je vais lui poser la question. On pourrait être surpris.
1: Posez la question à tous les invités, s'il vous plaît.
2: Donc, André Sauvé, humoriste, pour son dernier spectacle extraordinaire. Si vous n'avez pas vu ça naturellement, je vous le recommande fortement. Nos liseux, Michel Jean et Hélène Mercier. Bon, on va parler de hockey et de ce livre. Les grues volent vers le sud. C'est un roman phénomène. Hélène Mercier a lu ça en moins de 24 heures avec une boîte de mouchoirs. Il paraît que c'est un roman qui fait pleurer énormément de gens, mais qui fait parler partout à travers la planète.
1: Les grues volent vers le sud. Comme Canadien quand tu s'en es à Tampa Bay.
2: Alors, Jean-Philippe, je dois dire que je suis arrivée en faisant cette blague-là et en disant « Je n'assumerai pas de faire une blague aussi. »
1: C'est drôle parce que c'est pas une blague, c'est un fait. Le Canadien allait à Tampa vers le sud.
2: Oui, et Buffalo aussi est au sud de Montréal.
1: Oui, Buffalo, oui, c'est un sud.
2: Demain, fan club autour de Serge Bouchard. Lui, il aurait parlé de Canadien. Ouais. Donc, on va parler de l'œuvre de Serge Bouchard. Et au Tinder littéraire jeudi, Éric Dupont, écrivain entre autres de La fiancée américaine, a choisi d'inviter le scénariste Marc Brunet. Ben oui, voilà. Alors, j'ai été un peu étonnée de ce choix-là. Je ne sais pas qu'est-ce que ça va donner comme discussion.
1: Brunet, comme Benoît Brunet, qui est un bon joueur du Canadien pendant longtemps.
2: Merci, Jean-Philippe.
1: Je fais des liens.
2: De plus? Sinon, tous les jours, 13h30 et en rattrapage sur audio.
1: Canadien en 5, parce qu'on n'a pas besoin qu'il se rende en 6, parce que vous êtes en spectacle le 16.
2: Mais, au Bic.
1: Exactement. Merci énormément. Au Bic?
2: Oui.
1: Ah, c'est vraiment cool, ça.
2: Ben, viendrez.
1: Ben non, parce qu'on va en match du Canadien, mais sans problème. Merci beaucoup.
2: Merci.
1: Ah, ça, c'est le fun. On est de retour à notre fameux podcast de sport, Jason Sport Hockey, avec Simon-Olivier Lorange, qui prend du soleil en attendant de se rendre à Buffalo. Simon-Olivier, vous êtes toujours à Tampa Bay, n'est-ce pas?
3: Oui, c'est ça. J'ai déjà vécu des situations plus alarmantes que celle d'être pris à Tampa Bay une journée de plus que prévu.
1: C'est ça, parce qu'ici, il fait beau, fait que c'est cool. je vais affronter immédiatement la réalité, Simon-Olivier. Vous nous aviez dit, bon, en fait, vous aviez presque ri de nous là en disant que, bon, on vous avait invité pour dire que quand un Canadien est bon, est bon. Quand un Canadien est pas bon, est pas bon. C'est drôle parce que hier, un Canadien était pas bon, mais ça a donné que ça fonctionnait. Fait que vous allez m'expliquer c'est quoi la logique derrière ça, Simon-Olivier?
3: Ben, ils ont été pas bons, pas tout le match. Puis je pense qu'il y a moyen à tête reposée, là, maintenant que tout le monde a repris son souffle et a rétabli son rythme cardiaque normal. Il y a moyen de relativiser un peu la deuxième période, parce que ça a vraiment été ça, vraiment le pire moment du Canadien, puis ça a été probablement une de leurs pires périodes de l'année. Là. Mais évidemment, les zéro tirs cadrés, ça marque l'imaginaire. Mais pendant ce temps-là, le Lightning a quand même, entre guillemets, tiré juste 12 fois sur le Canadien. Ça n'a pas été c'est pas une tornade qui a attaqué la zone du CH. Il n'y avait pas beaucoup de. Il y a eu des tirs de l'enclave, mais c'était quand même pas des passes croisées devant Dobesch qui devaient aller de tous les côtés. Donc, ils ont réussi à contenir l'hémorragie puis à mieux ressortir en troisième période. Puis en fin de match, après que le Canadien ait pris l'avance, le Lightning a eu l'air complètement désorganisé. Fait que le Canadien a effectivement pas livré un de ses bons matchs de la série, mais effectivement, il s'en est sorti. Mais je pense surtout que c'est moins dramatique qu'on pourrait le penser justement après coup. Là.
1: Mais vous avez dit, d'ailleurs, vous avez titré, ils ont volé le match, mais pas la série. Mais c'est vrai que c'était pas une grande deuxième période. On s'est tous écrit pendant cette deuxième période-là à peu près. Le Québec, en fait, c'est écrit qu'on allait attendre la défaite. Finalement, ils ont gagné. Toujours est-il que le Canadien, on a beaucoup parlé des fantômes du forum. On a parlé, même John Cooper, l'entraîneur du Lightning, a parlé des Gods of Hockey. Est-ce que vous les avez rencontrés dans les coulisses, les dieux du hockey? Est-ce qu'ils sont partants pour Canadien pour la deuxième ronde?
3: J'ai pas croisé les dieux du hockey, mais j'ai croisé Patrick Laine qui avait des très beaux pétalons carottés. C'est ça, c'est vraiment. Je suis content d'être payé à fort prix pour vivre des expériences comme ça dans mon travail. Mais non, on n'a pas vu les dieux du hockey. Puis je trouve, tu sais, je comprends pourquoi dans les moments de grande tristesse comme Cooper hier, on invoque des espèces de fatalité. Mais c'est la vérité, c'est aussi que son équipe a juste pas réussi à aller chercher le but de plus. A porté le coup fatal alors que le Canadien justement était vulnérable, surtout en deuxième. Puis là, c'était à eux après ça de faire leur post-mortem puis d'évaluer leur personnel. Mais disons que c'est pas mon truc d'invoquer les dieux ou autre chose.
1: Ben, écoutez, on peut parler de ce qui se passe en coulisses, au moins avec vous, si vous n'avez pas des contacts avec le 7e ciel. Comme on est des fans, on regarde ce qui se passe, on a tout le temps 1000 questions. Vous nous avez parlé de Patrick Laine, donc ces joueurs-là, comme les réservistes, ceux qui sont même pas habillés comme Samuel Montembeau, suivent l'équipe. Est-ce que, même si vous nous aviez rappelé que l'ambiance chez le Canadien n'était pas si extraordinaire que ça, parce que chez n'importe quelle compagnie, on avait la même fun, là, mais je veux dire, ça avait l'air quand même être cool. Même les Patrick Laine et Samuel Montembeau de ce monde ont l'air de s'amuser. Est-ce qu'on rêve ça ou c'est ce qui se passe?
3: Ben là, avant de répondre, je veux juste dire à quel point je suis déçu par les remarques blessantes d'Olivier tantôt. Je trouve que c'est un terrain glissant pour un gars qui passe ses journées à dénoncer les gens qui basent leur opinion sur des anecdotes isolées, leurs ressentis. Là, ça met bien les choses en perspective. Cela dit, plus sérieusement, c'est l'évidence que chez les Canadiens, il y a présentement une frénésie, un esprit d'équipe très fort. Bon, je sais pas quoi penser du chant de Wolf of Wall Street qui est basé sur l'expérience d'un fraudeur cocaïnomane. Donc, on va passer là-dessus. Mais oui, comme vous le disiez, Montembeau, on l'a vu, mis une tarte de crème à raser dans le visage de Dobesh pendant l'entrevue à la télé américaine. Les réservistes sont là. On avait vu justement Laine faire célébrer avec Caulfield après je ne sais plus quel match. C'est vraiment, il y a quelque chose qui se passe avec cette équipe-là présentement. Puis sans faire le comparatif avec les autres équipes, parce que je pense que ça heurte beaucoup de monde, ben, c'est un des ingrédients pour avoir du succès. Puis c'est en train de se passer pour le Canadien. Je sais pas jusqu'où ça va les mener, mais présentement, ça marche.
1: Ben, c'est drôle parce que sur les réseaux, il y a des fans de Tampa Bay qui se plaignaient, dans le fond, que dans l'aréna, il y avait une ambiance qui était anémique. À la télé, ça paraît pas tant que ça, pour vrai. Mais on l'entend souvent. C'est presque comme une bibliothèque, l'aréna à Tampa Bay. Vous étiez là. Est-ce que c'est vrai que c'est comme moins cool qu'à Montréal ou?
3: Ben, sur l'échelle des bibliothèques, la pire reste Toronto. Puis c'est vraiment dans une classe à part. Puis c'est épouvantable. Je pense que Tampa, c'était correct. C'est juste que ça n'a rien à voir avec Montréal. C'est sûr qu'hier soir, s'il y avait plus d'ambiance au Centre Bell avec pas d'équipe sur la glace que à Tampa, ou avec lieu de match. Je pense qu'il y avait une présentation d'avant-match, tout ça, mais tu sais, même si l'équipe est ici depuis quoi, 35 ans, c'est pas une base de partisans qui est aussi passionnée, aussi bruyante, aussi exaltée qu'à Montréal et que dans certains marchés comme Philadelphie, Boston, etc. Mais c'est pas, comme je pense que c'est sévère de dire que c'est une bibliothèque, mais oui, sur l'échelle de zéro à Montréal, c'est plus proche d'une bibliothèque.
1: Bon, écoutez, de toute façon, c'est fini à Tampa. Ben, pour le moment, John Cooper, qui est l'entraîneur là-bas, que j'aime particulièrement. En fait, j'aime le détester, mais je déteste comment je l'aime. Je sais pas trop comment je gère ma relation avec John Cooper, qui visiblement est un être extrêmement intelligent. Je me demande si, quand on a... Puis j'ai entendu votre question en direct, Simon-Olivier, à John Cooper. J'étais très excité de savoir que j'allais peut-être vous parler lundi. Quand on pose une question à John Cooper, est-ce que c'est aussi intimidant qu'il y paraît?
3: Non, pas tant, parce que justement, sachant qu'il répond bien, puis qu'il va nous en donner, probablement, peu importe la question, c'est moins intimidant qu'avec des entraîneurs, tu sais, mettons un Rod Brind'Amour ou un Martin Saint-Louis, les journées qui s'est levé du mauvais pied, que de savoir que tu peux te faire envoyer justement à promener. Ouais. Mais non, Cooper, c'est pas particulièrement intimidant. C'est un monsieur très sympathique, puis il adore surtout avoir un public. Fait que quand le groupe de médias montréalais arrive, ben lui, il se régale de ça, puis il est content de se donner un grand spectacle.
1: Bon, ben ça va changer avec Lindy Ruff à Buffalo. Pas la même chose. Ce bon vieux routier. Le Canadien s'en va à Buffalo. Vous comprendrez que ce qui nous intéresse en ce moment, c'est absolument uniquement parler de sport. Ben, du Canadien, faut pas semblant. Est-ce qu'on va en parler longtemps, selon vous, du Canadien, avec ce voyage à Buffalo?
3: Ah, je pense que oui, je pense qu'il s'enligne pour une autre longue série. Ah. On a parlé à quel point le Canadien a été à égalité avec le Lightning dans sa série, mais en saison, le Canadien puis les Sabres ont essentiellement les mêmes statistiques, puis les deux matchs entre les deux équipes ont fini 2 victoires de chaque côté. Donc, c'est pas fini ce soir-là.
1: OK. Mais là, dites-moi, ça va-tu être possible d'avoir des victoires de 3-1, 4-2? Tu sais, question qu'on puisse aller aux toilettes des fois ou non?
3: J'ai l'impression que oui. Je pense qu'il va se marquer plus de buts. Je pense que justement, c'est les Sabres, ça va être un meilleur fit pour le trio de Suzuki et Caulfield. Peut-être un réveil de Cole Caulfield, qui sait. Mais je pense que ça va être généralement plus ouvert. Mais là, après ça, est-ce que l'écart est plus grand? On va tous la prendre ensemble.
1: Merci, Simon. D'ailleurs, on parle de Cole Caulfield. On se rappellera qu'il a quand même, Nathalie, dit ça, 50 points? Non, 50 victoires. Il y a eu 51 victoires, en tout cas. Bon, ça reste que c'est... ça a été un des deux, trois joueurs dominants du Canadien cette année à l'attaque, clairement. Puis là, on l'a pas vu. Là. La fin de la troisième période, je disais, Saint-Louis le benchait. Ce qui est quand même assez fou quand on y pense d'avoir un marqueur de 51 buts que tu veux pas faire jouer parce que clairement, il est pas capable de la mettre dedans, même de se démarquer pour avoir un lancer. Vous l'avez croisé. Caulfield, est-ce qu'il a l'air d'être déprimé? Parce qu'il me semble que moi, si j'étais Caulfield, je serais déprimé en tabarouette.
3: Alors, on l'a pas croisé ben ben, je vous dirais, parce que justement, après les matchs, comme il était pas lui-même l'histoire du match, tu sais, l'équipe sort quand même un nombre limité de joueurs, fait que souvent, c'était ceux qui ont marqué ou qui ont eu un impact. Puis comme on sait, avoir un impact, ça n'a pas été son pain puis son beurre dans les derniers jours.
1: Non.
3: Fait que je suis porté à croire qu'on va plus pouvoir discuter avec lui au cours des prochains jours. Tu sais, c'est inévitable qu'un marqueur comme lui... que de pas réussir à faire ce qui est son pain et son beurre depuis qu'il est tout petit, ça, il joue dans la tête, puis on le voyait quand il s'est mis à rater la cible ou justement à prendre des moins bonnes décisions. Mais je l'ai trouvé quand même impliqué dans le jeu, puis avant le but de Niohak, qui a une longue présence de son trio avec Anderson en zone adverse, qui a vraiment donné une espèce de poussée aux Canadiens, donc offensivement, ça n'a pas marché, mais je pense pas qu'il ait été du bois mort non plus pour son club, mais il va falloir qu'éventuellement, il recommence à faire sa magie avec la rondelle.
1: On se souvient que la semaine passée, je vous ai demandé si le momentum était revenu du côté du Canadien. Vous aviez dit oui, mais vous avez aussi dit que vous n'étiez jamais optimiste pour Canadien. Fait qu'en 30 secondes, ça ressemble à quoi pour cette série-ci?
3: Ah ben comme j'ai dit, je pense que ça va être une longue série. Moi, vous allez apprendre dans votre presse demain que je prédis Buffalo en 7.
1: Bon.
3: Parce que comme de toute façon quand je suis. Mais non, mais c'est bon pour votre club quand je
1: dis ah oui, c'est vrai.
3: Perdre, fait que prenez ça pour une victoire. je pense que la profondeur en défense des Sabres pourrait faire mal aux Canadiens. Alors voilà, Buffalo en 7.
1: Ce que je vous souhaite, c'est que vous passiez vos prochaines semaines en Caroline, cher Simon-Olivier.
3: J'ai vu ce que vous avez fait.
1: On se reparle bientôt. Profitez de Tempa. Merci beaucoup.
3: Merci à vous autres. Bye-bye.
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1: Une revue de presse 100% hockey, hein, j'espère.
5: Ben oui, ben non, parce que je me suis dit, pendant que tout le monde était fasciné par le hockey, il y a peut-être des petites nouvelles là, qui sont passées.
1: Pas
5: vous
1: n'avez
5: pas pris le temps de lire
1: pas
5: et je vais analyser pour vous ces titres. Donc, dans la presse, on pouvait lire que le chaos au dîner des correspondants surclassé par un homme qui mange sa salade. Donc, ici, évidemment, on parle de l'attentat contre Donald Trump qui a eu dans une salle de réception du Hilton. Mais comment ça peut être surclassé par un homme qui mange une salade? Le mot surclassé est quand même intéressant. Est-ce qu'on veut dire que l'homme était plus dangereux que l'assaillant armé de deux fusils et plusieurs couteaux? En tant qu'amateur de salade de légumineuses, j'avoue qu'il peut avoir un danger pour les autres. Mais sinon, est-ce que tout le monde du dîner est allé prendre l'avion ensemble, puis l'homme à la salade a été surclassé en première, puis c'est ça la nouvelle à cause de ses points 1 miles?
1: Peut-être, mais
5: non, c'était pas ça. ce que l'article raconte, c'est que quand les coups de feu ont retenti puis tout le monde s'est mis à paniquer, il y a un homme qui a continué à manger sa salade sans bouger. C'était peut-être une salade qui était très bonne, par exemple la salade Bangkok du Saint-Hubert, mais ça, c'est pas précisé. Petite erreur de journalisme ici. Mais l'homme en question s'appelait Michael Glantz. C'est un agent d'artiste. Donc, évidemment, il est habitué, lui, à gérer des crises existentielles comme « Pourquoi mon artiste n'a pas de boblé dans sa loge? » ou « Oui, il veut un télésouffleur, même si la toune, c'est bonne fête. » Mais Monsieur Glantz a expliqué que sa réaction, c'est parce que lui, il est New-Yorkais. Fait qu'il est habitué à ça, les tirs, puis les ambulances, puis tout ça. En plus, il pouvait pas se coucher par terre parce que comme les autres, parce qu'il a mal au dos. Et puis aussi parce que le plancher du Hilton était sale. Ça, c'était son excuse.
1: Ah oui?
5: Ce que je trouve qui est pas une très bonne pub pour l'hôtel. Là. J'aime mieux mourir que me coucher sur votre plancher dégueulasse. Fait que, bref, sur les réseaux sociaux, M. Gans a été surnommé Salad Man. Et malgré mes courriels répétés, on me confirme qu'il ne sera pas intégré à l'univers Marvel. aussi dans la presse, oui. Québec construira un pont vers nulle part.
1: Oui.
5: Je sais pas si vous en avez parlé. Je trouve ça chien, par exemple, parce que c'est pas nulle part, c'est Lévis. Okay? Il y a un McDo, il y a tout. Mais non, c'était pas un article sur le troisième lien encore, malheureusement. Ça parle de la Côte-Nord. Hein?
1: Ouais.
5: C'est que le ministère des Transports va construire un pont sur la rivière du Gros-Mécatina dans le projet de prolongement de la 138. Sauf que la construction de la route sur laquelle le pont débouchait est interrompue. Donc, autrement dit, le pont va mener à rien. On dirait un plan du Coyote contre Roadrunner. mais j'ai de la famille, moi, à Havre-Saint-Pierre, puis il y a 2 ans, j'étais allé avec eux à Kegaska, là où la 138 finit. Puis après 15 heures de route, une réflexion que j'ai pas eue, c'est « Ah, c'est plate, j'aurais aimé ça continuer. mais sans blague, hein, y a quand même une inégalité ici. T'sais, les gens de la base Côte-Nord, ils payent les mêmes impôts que nous autres, mais ils n'ont pas les mêmes services. Comme le disait le grand Gilles Vigneault, ça sert à quoi d'avoir du homard si tu peux pas te promener en char?
6: Oui,
5: il a dit ça, je pense. Sinon, TVA Nouvelle nous apprend que l'Union des artistes interpelle Mark Carney. Ouais. Là, tu sais, on espère que c'est pour jouer dans un bon code backup. Mais non, c'est que l'UDA reproche au comité consultatif sur les relations économiques entre le Canada et les États-Unis de ne pas avoir de représentants du monde culturel dans leur comité. Pour la présidente de l'UDA, Tania Contoyani, qui était aussi Angélique dans Watatata, est-ce que la culture de cette réflexion, ça constitue un angle mort majeur? J'avoue que je serais très curieux, moi, d'explorer un meilleur partenariat culturel entre nous et les États-Unis. Pourquoi pas, par exemple, faire jouer Guylaine Tremblay dans Euphoria ou inversement Kevin Costner dans Indomptable. Il montrait ça, ces chevaux-là, lui.
6: Hey, il laisserait pas traîner.
5: Ben, c'est ça. Fait que, c'est ça.
6: Merci énormément, ça. Julien. J'espère que vous allez revenir d'ici la fin de la saison. Il nous reste un petit mois. En attendant, ben, j'espère que vous allez regarder le hockey.
5: Ben oui, c'est sûr. Je vais le regarder en tant que grand fan.
6: Ouais, c'est ça.
5: Je viens de découvrir ça, là. C'est le fun.
6: C'est obligatoire au Québec.
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2: Ici Émilie Perrault, aujourd'hui à l'émission Autour de la table. On retrouve d'abord Claudia Larochelle. Salut Claudia.
10: Bonjour.
2: Oh, voilà, ça donne le ton. Je m'attends à ça.
10: Rien en bas de ça.
11: C'est mon moment préféré de chaque émission.
2: MC Gilles, Vanessa Destinée, bonjour.
12: Bonjour.
2: Vanessa Destinée qui est arrivée avec un méga sac.
12: Oui, c'est ça. Je me prépare ma parure, en fait, pour mon bal ce soir. Gros événement, le Met Gala. Bon. Donc, événement caritatif qui ramasse des fonds là, pour le gros costumier du Metropolitan Museum of Art.
2: Et qui est toujours un moment très divertissant sur les réseaux sociaux.
12: Voilà, commandité par Vogue, dans le fond, qui est dans le fond l'hôte de la soirée. Mm-hmm. Et là, on a des co-présidents cette année, Jeff Bezos et Lauren Sanchez Bezos. Ça promet, donc on sait que c'est un gala caritatif et on sait que les tables ont eu de la misère à se vendre cette année. Ouais. Des tables qui vont jusqu'à 75 000 $ parfois, la valeur, donc pour avoir une place au Met Gala. Et là, cette année, ben, on trouve que ça fait un peu cheap d'avoir ce couple-là comme co-président de l'événement. Mais
2: donc, il y avait peut-être des tables à rabais.
12: Voilà, exactement. Donc, je vais commenter le tout en costume. Donc, il va y avoir un streaming, donc un lien où on va pouvoir écouter le tapis rouge, qui est l'événement le plus couru par toutes les célébrités cette année. Et je vais commenter tout ça dans le cadre d'un petit projet.
2: Oui, qui s'appelle Beachology.
12: Voilà.
2: Voilà, j'ai pas peur de le dire. Vanessa Destinée.
12: Podcast sur Urbania très bientôt.
2: Oui, et pour tous les gens qui te suivent sur les réseaux sociaux, j'ai très hâte d'entendre tes commentaires. On est rendu là, dans votre... Bon, on est toujours soit vous êtes tout seul de votre gang à aimer quelque chose, tout seul de votre gang à haïr quelque chose. On est rendu dans...
11: Haïr. On est meilleur là-dedans.
10: Ouais, moi, je préfère quand vous allez là.
2: Vous êtes à la maison, finalement.
11: Voilà.
2: Et Claudia, donc, tu auras une suggestion lecture pour nous.
10: Oui, je parle de La chambre de Wilhelm de Tove Ditlevsen, une Danoise qui a été malheureusement oubliée ou méconnue par les lecteurs nord-américains. Alors, je suis très heureuse d'en parler.
2: Et en deuxième heure, on va parler aussi d'une autrice suédoise qui connaît un énorme succès partout sur la planète. Le titre de ce roman, c'est Les grues volent vers le sud. Mmh. C'est un livre phénomène qui a été vendu dans une quarantaine de pays. Il y a une adaptation cinématographique qui s'en vient. C'est Hélène Mercier et Michel Jean qui l'ont lu pour nous. Et on va également passer la deuxième heure en compagnie d'André Sauvé pour son spectacle Naturellement, que j'ai beaucoup, beaucoup aimé. Et je milite d'ailleurs pour qu'il en fasse un livre. Je vais y en parler en deuxième heure. Donc, tous ces gens réunis pour prouver encore une fois qu'il restera toujours la culture.

0: il restera toujours la culture.
1: Parler du quotidien, du banal, de l'ordinaire, de façon ordinaire et banale, ça m'a jamais intéressé beaucoup, beaucoup. Alors comment transfigurer ça d'une certaine façon? Je trouve que Forner a beaucoup à nous apprendre là-dessus. Je ne dis pas que j'essaie de faire la même chose, mais je dis que j'écris toujours en pensant à ce type de modèle-là, qui, en parlant de trucs qui leur sont très proches, essaie de transcender ça pour en faire autre chose.
2: On vient d'entendre la voix du poète Marcel Labine qui s'est éteint ce matin à l'âge de 78 ans. Donc, je vous l'apprends peut-être là à l'instant. Il laisse derrière lui donc une œuvre dont le succès critique est évident. Il avait reçu en 2024 le prix Alain Grandbois pour le recueil Comme si c'était comme ça. Et il nous quitte quelques jours à peine avant l'apparition de son dernier recueil. Donc, ce sera aux Herbes Rouges. Ça s'intitule Je n'y suis pour personne. Ça paraît donc à la fin du mois de mai. Et pour en parler, on joint Jérémy Laniel en direct de Winnipeg. Salut Jérémy. Jérémy.
3: Bonjour Émilie.
2: Jérémy, c'est un poète que tu apprécies particulièrement. D'ailleurs, tu avais levé la main. Tu voulais nous parler de ce dernier recueil?
3: Absolument, parce que chaque nouveau recueil de Marcel Labine est, à mon avis, un événement littéraire. C'est un monument qui vient de nous quitter. C'est immense, l'œuvre de Marcel Labine. Tu parles du livre le prix Alain Grandbois qui a remporté deux grands prix du livre québécois, un prix du Festival de poésie de Montréal, gouverneur général pour son premier recueil. Tu sais que ça commence bien en 88, quand tu commences avec un GG. Mais l'œuvre de Marcel Labine, c'est intéressant parce que dans l'extrait, il se compare à William Faulkner. Il a toujours été fasciné par la littérature américaine. Ce décor-là d'un Occident un peu décadent, et on le retrouve dans l'ensemble de son œuvre. C'est une œuvre qui aborde tous les mots MAUX du monde. L'image que j'ai eue en tête quand je préparais ce petit passage, c'est que c'est un poète, à mon avis, qui était à la fois au secours du monde et au chevet d'un autre. Il y avait cette façon-là de tenter de trouver de la lumière, de trouver le bien dans le mal. Il y avait dans son livre Comme si c'était comme ça, il s'intéresse à la crise climatique, au fusil de masse. Et malgré tout, lorsqu'on aborde des sujets comme ceux-là, bien, c'est pour tenter de comprendre où est-ce que la poésie peut fleurir. Cette façon-là chez Labine de toujours chercher cet endroit où le poète peut habiter, où le poète peut exister. Ces livres, ce sont des livres sur le dépeuplement, sur la dépossession, un adieu au poème. Il questionnait toujours à quoi sert la littérature, à quoi sert le poème. Puis ce questionnement-là faisait que ces livres étaient toujours incroyablement d'actualité. Parce que de se questionner en 88 ou en 2000 ou en 2015 sur que peut le poète, que peut la poésie dans le monde dans lequel on est, il y a quelque chose-là d'incroyablement vrai. Le rapport aussi à... C'est un érudit, là, Marcel Labine, il a enseigné la littérature.
2: Oui, c'est ça. Il y a plein de gens, si vous êtes... Vous êtes allé au cégep de Maisonneuve, il enseignait là pendant plus de 35 ans. Là.
3: Exactement. Puis on le voit dans ses livres, sans que ce soit pédant ou pédagogique, il y a un plaisir à jouer avec la forme, que ce soit, je pense, dans Bien commun, il joue avec différentes formes du poème, des formes anciennes du poème, tout en questionnant le néolibéralisme puis notre rapport au bien commun. Dans son plus récent aussi, il joue avec énormément d'intertextualité. Puis tu lis le livre, puis là, il y a quelques passages qui sont en italique, puis tu te demandes, OK, pourquoi, c'est quoi? Il n'y a pas de note de bas de page. Puis à la fin, tu te rends compte qu'il y a un patchwork incroyable d'écrivains, de Dante et compagnie. Puis c'est jamais fait pour dire, regardez qui j'ai lu. Non, c'est fait pour voyez le dialogue que je suis en train d'ouvrir.
2: C'est ça. C'est un grand lecteur, c'est un grand passeur.
3: Absolument. C'est drôle, quand j'ai commencé à développer mon amour pour son œuvre, j'ai toujours eu un petit regret de ne pas avoir pu siéger dans ses salles de classe. J'aurais aimé ça de l'entendre, justement, aborder ces livres-là. Je me rappelle, je l'ai jamais rencontré, je n'ai jamais serré la pince, mais il m'avait écrit une fois, j'avais parlé d'un de ses livres, et il m'avait écrit pas pour parler du livre du sien, mais j'avais parlé à votre émission de Théodoros, un livre d'un écrivain roumain que j'avais adoré, qui est une somme monumentale, complexe, exigeante. Et bien évidemment que Marcel Labine avait adoré cet écrivain roumain obscur et qu'on avait cette idée-là. Parce qu'il y a ça dans la poésie de Marcel Labine. C'est une poésie qui est narrative, dans laquelle on peut se retrouver rapidement. Parce que l'ancrage, c'est le poète. On suit le narrateur, on suit ses questionnements. Je trouve que une magnifique porte d'entrée pour la poésie que de lire Marcel Labine. Ce soir, on va remettre... Un ami me rappelait qu'on allait remettre le Néligan ce soir. Je trouve que ça permettra peut-être de souligner à quel point il a amené une pléthore, j'ai l'impression, de poètes à vivre de leurs mots. Un grand, grand, grand poète à lire.
2: Est-ce que tu nous en lis un extrait,
3: oui,
2: Jérémy?
3: J'ai un extrait, c'est tiré de Comme si c'était comme ça. Vous allez voir l'urgence et la beauté. Quel bruit demain fera-t-il entendre? Qu'en connaît-on, sinon ce qu'on n'a jamais ouï? Avec du chaos plein le nid, on aura seulement été des oiseaux de malheur. volatile, couvant son amertume et picorant les ailes de sa progéniture avant qu'elle ne prenne son envol, parmi les plumes rognées, mouillées par des flots de salive et des restes de proie régurgitées.
2: C'était un extrait donc du recueil « Comme si c'était comme ça » de Marcel Labine. Merci beaucoup, Jérémy Laniel, d'avoir pris un moment avec nous aujourd'hui. Et on le disait, donc le dernier recueil de Marcel Labine, « Je n'y suis pour personne », va arriver en librairie le 22 mai, donc sous les éditions Herbe Rouge.
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2: Et voilà, on retrouve ce duo formé d'MC Gilles et Vanessa Destinée qui nous expose ce qu'ils croient être les seuls à ne pas aimer. Tout seul de ma gang à ne pas aimer. Et j'ai l'impression que vos deux sujets aujourd'hui semblent dire que vous n'êtes pas des fans de la paresse. Je pense que la paresse, ça vous agace. Avec MC Gilles, on va parler des plateformes musicales, qu'on utilise ça comme outil de découvrabilité. Et toi, Vanessa, on est du côté des biopics.
5: Oui.
2: Donc là, j'imagine que c'est en lien avec celui de Michael Jackson.
5: Oh my God, mais c'est ça. Mais les films biographiques, ouais, en particulier les musicaux, moi, j'ai un problème avec ça. Vraiment. Et là, avant que quelqu'un vienne me parler de sa passion dévorante pour Bohemian Rhapsody sur Freddie Mercury et le groupe Queen, ou encore de son attirance irrationnelle pour Rocketman, le film sur Elton John. Je précise que c'est super important, les biopics. Oui, je sais que ça fait revivre des figures historiques. Oui, je sais que ça permet de les faire découvrir à des nouvelles générations. Puis oui, je sais que ce sont des films accessibles et grand public dans lesquels tu peux amener ta grand-mère, ton petit-fils, 7 à 77 ans. Je sais tout ça. Mais moi, devant les biopics, j'ai souvent la sensation d'assister à une présentation PowerPoint, OK, avec des mauvaises perruques, des mauvais effets spéciaux, des dialogues écrits par quelqu'un qui n'a jamais entendu un dialogue, une vraie conversation humaine de sa vie. Et ça, c'est quelque chose de récurrent là, dans ouais, les séries télé et dans les films, mais ça sera pour une autre conversation entre haters, entre personnes haineuses.
2: Votre espace sécuritaire, là.
5: Voilà, exact. Mais c'est vraiment spécial parce que, dans le fond, les biopics ou biopics, peu importe comment vous le prononcez, c'est devenu un des formats les plus populaires et lucratifs là, dans le cinéma contemporain au cours des dernières années. Mais c'est aussi un des formats, je trouve, les plus rigides. Sur papier, l'idée est super noble. On est d'accord, on va raconter la vie d'une figure marquante, on va donner accès à son parcours, humaniser une icône. Mais dans les faits, le genre tend souvent vers une version qui est ultra aseptisée de la réalité. Le biopic moderne, ça a une structure narrative ultra prévisible, une enfance difficile, comme dirait François Legault. Ensuite, on a la révélation du talent hors nature, plus grand que nature, une ascension fulgurante, les traumas qui reviennent au galop. Oh non, non, rédemption ou chute fatale, le tout s'est entrecoupé de reconstitutions historiques, des grands concerts, des grands moments, et c'est souvent là, on va se le dire, que réside tout le plaisir de voir comment l'acteur qui interprète le personnage public va l'interpréter jusqu'à être excessivement juste. Et c'est le cas dans le film de Michael Jackson, Jafar Jackson, qui fait un travail extraordinaire.
2: Qui a travaillé là-dessus depuis des années.
5: Là, vraiment, là, où Mais pour le reste, on parle souvent de vies complexes qui sont réduites dans des arcs dramatiques plutôt, qui doivent rentrer dans des formats de 2h40 gros maximum. Et donc, ces figures publiques-là deviennent des personnages de contes, de contes pour enfants. Et toutes les contradictions humaines deviennent des obstacles à surmonter sur leur chemin. Moi, j'ai vu un extrait passer là, de notre collègue Simon Boulris. Mm-hmm. Bonsoir. Il disait ça du biopic de Michael Jackson. C'est comme un film de Disney. Puis il a raison.
6: C'est vrai.
5: C'est la structure scénaristique vraiment du conte merveilleux. T'écoutes ce biopic, le biopic comme ça, puis c'est une histoire vraie, mais c'est tellement romancé que ça devient de la fiction. Et là, je parle de Michael, puis je suis consciente que c'est une passe de cash des gens qui gèrent son patrimoine, c'est une volonté aussi de redorer son image, de le réhabiliter pour faire oublier les accusations de pédophilie. Mais le clan Jackson a rien inventé. Je veux dire, ils sont pas les seuls à faire ça, tu sais. Le biopic sur Michael Jackson, comme d'autres avant lui, ça illustre bien ce phénomène-là. Comment est-ce qu'on va raconter une vie qui est influente, qui est controversée, qui est sulfureuse, aussi médiatisée, dans lesquelles on a plein d'archives auxquelles on a encore accès comme citoyen. Puis la réponse de l'industrie, c'est toujours la même, pareil. Même si on a accès à toutes les archives compromettantes, c'est de lisser. Lisser complètement, atténuer toutes les zones grises, structurer l'émotion pour faire de la peinture à numéro avec le spectateur. Moi, ça m'énerve.
2: Oui, mais ça fonctionne. C'est hallucinant au box-office. Parce que du côté des critiques, je pense que tout le monde a été averti. Là. Les critiques ont été vraiment désastreuses. J'ai vu des 3 étoiles, 4 étoiles.
5: Oui.
2: Mais le public est au rendez-vous. Alors, est-ce que ça ne donne pas raison à l'industrie?
5: Ben oui, ben, c'est sûr que, tu sais, il y a ce plaisir-là de voir un artiste borderline qui cherche à réécrire son propre mythe ou encore, tu sais, le patrimoine autour qui veut participer à ce culte-là. Ouais, parce que souvent, c'est ça, tu sais, c'est des figures plus grandes que nature auxquelles on est très, très attaché. Il y a un sentiment d'appartenance, puis il y a quelque chose qui relève de l'identité collective et parfois personnelle parce qu'on entretient un rapport individuel avec cet artiste-là qui nous a peut-être accompagnés dans des moments très, très spécifiques, très chargés de notre histoire personnelle. Donc, c'est facile ensuite d'embobiner le public puis de jouer sur cette fibre-là nostalgique. Mais moi, je trouve que ça nourrit une bête, ça nourrit un monstre parce que là, on voit des dérivés. On voit maintenant des documentaires qui sont faits carrément par des artistes qui vont embaucher des équipes de tournage, qui vont les suivre pendant plusieurs années pour en faire finalement un public reportage sur leur vie.
2: Là, tu parles par exemple de
5: Taylor Swift, Miss Americana, Five Foot Two, 5 pieds 2, c'était celui de Lady Gaga. Il y en a plein d'autres.
2: Donc, effectivement, ce genre de documentaire-là, c'est comme de choisir déjà d'écrire ton propre.
5: Encore une fois, c'est de la fiction, c'est romancer la vérité. Et moi, il y a un mot que j'ai appris récemment que je ne connaissais pas avant ça, là, désolée. Là. Je suis une femme de culture, mais c'est ça.
2: Qu'est-ce que
5: la géographie, soit l'écriture de la vie des saints sur un ton beaucoup trop élogieux. Donc, je trouve que ça résume bien un peu ce genre d'entreprise-là. Et des fois aussi, c'est tellement romancé, mais ça n'a pas les moyens de son ambition, puis ça donne un résultat tellement cheap. Quand je pense au biopic qu'il y a eu sur Whitney Houston, ou pire, celui sur Céline Dion, Aline. J'en fais encore des cauchemars la nuit quand je pense à Jean Bobin, ce personnage.
2: André, je ne sais pas encore. Je pense que mon cerveau n'a pas encore compris ce qu'il a vécu quand il a vu Aline. C'était comme une expérience de dissonance cognitive.
5: Tout le long. C'était
6: Moi, j'ai adoré ça, mais c'est moi.
5: Impossible. Oui, mais parce que c'est psychotronique. Oui, c'est ça. Mais tu sais, moi, je plaide pour qu'on revienne à un documentaire, à du documentaire brouillon, à quelque chose de réel, à quelque chose d'authentique, à quelque chose où l'artiste est véritablement égratigné et où on peut l'accompagner. Je trouve que le sentiment d'appartenance serait justement encore plus fort si on acceptait de faire des biopics complexes qui respectent l'intelligence du public, sans façade. Je pense à celui sur Amy Winehouse, celui sur Nina Simone. Ça a été des très beaux objets.
7: C'est des œuvres d'art. On les voyait pour vrai, c'était sincère.
5: Oui, et c'est de l'art
7: tout
5: pour moi.
7: Tout manque de souffle.
5: Plutôt que du divertissement. Et je pense qu'on est capable d'aller là. En tout cas, je nous le souhaite.
2: Voilà. Eh bien, voilà. C'était le point de vue de Vanessa Destinée. Voilà. Non, mais ça amène des grandes discussions. Moi, mon fils voulait absolument voir ce film-là.
5: Michael?
2: Et là, d'essayer d'expliquer, bien, tout sera pas raconté. Il dit, oui, mais maman, j'aime sa musique. Oui, tu peux aimer sa musique.
6: On en a inventé beaucoup.
2: Oui,
5: on invente des bouts. Mais là,
2: il est emballé par l'idée qu'ils vont faire une suite.
7: Mais est-ce qu'il est au courant de l'histoire derrière?
2: Oui, absolument. Mais à la mesure de ce qu'un enfant d'11 ans peut entendre. Oui, mais oui, je lui ai expliqué qu'il y avait d'autres films qui avaient été faits. Puis je ne suis pas sûre de comprendre ce qu'ils vont faire dans le deuxième. Parce que là, je veux dire, ils ne pourront pas toujours passer à côté.
5: Je ne sais pas, le film s'arrête en 1988, celui que j'ai vu.
2: J'ai de la misère à voir comment ils ne vont pas faire le reste.
6: C'est tellement absurde. C'est du Disney.
2: Voilà. Merci beaucoup, Vanessa Destinée. MC Gilles. Bon, donc, on parlait un peu de paresse quand même dans la façon de raconter ces histoires-là. Toi, tu veux nous parler donc d'algorithmes, la musique qui choisit donc les découvertes à ta place.
6: Bien, on dirait que les algorithmes, on les connaît sur les réseaux sociaux, mais on les refuse sur les plateformes de musique. Bon, je vais vous parler de Spotify principalement, mais Apple Music, c'est la même chose, Amazon Music, YouTube Music. Le week-end, moi, je tourne pour Infoman avec Eric, que je salue, qui est à l'écoute, qui vous écoute tous les jours. Et lui, utilise Spotify, mais haït ça. Et là, je lui ai dit, parle-moi de ça, parce que Spotify, là, c'est 761 millions d'utilisateurs. Ouais. Ça, c'est 85 fois le Québec. Et des payants, 290 millions, presque la population des États-Unis qui paie pour ça. Donc, la machine décide pour vous. Et elle vous fait à croire qu'elle va vous faire découvrir des nouvelles choses. C'est faux. Vous écoutez une chanson que vous aimez parce que vous l'avez déjà sur votre téléphone, une deuxième chanson. Et là, tout à coup... C'est correct, ça me rappelle les belles années de Clash, Rock de Casbah. Je joue deux, trois tunes puis tout ça. Et il y a une section qui s'appelle « Vous pourriez aimer ». Fait qu'on te présente des affaires qui ressemblent à ça. Et là, tout d'un coup, trois tunes plus tard, ça repart, toi, chose. Ben oui, toi!
5: On revient.
6: Deux fois plutôt qu'une. Les artistes locaux là-dedans, j'ai cherché, entre autres, tout ce qui se fait au Québec. Il y a des milliers de choses qui se font au Québec. Faut aller dans French Pop Canadian Indie.
5: Oh mon Dieu.
6: Et là, vous allez avoir, là, ça va être vraiment, vous allez découvrir un paquet de choses. Jean Leloup, toi, chose, je ne connaissais pas. Marie-Pierre, tu sais, Et là, on vous propose, attachez votre suite, Beck. Super. Black Keys. OK, cool, le Black Keys joue. Et là, tout d'un coup. Mais oui, toi! Je suis dans French Pop Canadian. Donc, dans la section Vous pourriez aimer, Le mot-clé, c'est pourrier.
2: Ouais.
6: Parce qu'il y a des payola. Souvenez-vous, dans les années 70, ça paye d'être vieux. Mm-hmm. À l'époque, on donnait un 45 tours à un disc jockey ou à un animateur ou une animatrice de radio. On mettait un petit 5 000 dedans. Et tout d'un coup, votre chanson joue à la radio et vous en vendiez plus. Mm-hmm. Ça fonctionne aussi comme ça, les plateformes. Posez-vous pas de questions pourquoi un groupe que vous aimez sur Bandcamp, par exemple, n'est jamais sur Spotify. On parle toujours du fait que les artistes reçoivent des parcelles de scènes lorsque leurs chansons jouent. Mais c'est pas ça le principal problème. C'est qu'ils ne jouent pas sur Spotify.
2: La fameuse découvrabilité dont on parle tout le temps.
6: Et là, évidemment, je pouvais sortir Engine de poitrine. Oui, ils font des dizaines de millions, mais au départ, Engine de poitrine, la machine n'a pas décidé ça. C'est le fait que là, le buzz a pris et eux aussi ont fait des listes. Et là, tout d'un coup, la machine y va. Donc, on vous fait croire que vous découvrez des choses, mais vous n'en découvrez pas. Faites comme moi. Exemple. Le Vacarme, c'est un petit magasin de vinyle sur Saint-Hubert. À chaque semaine, ils reçoivent leurs nouveautés. Ils décident sur Facebook de faire un live. Ils disent, regardez ce vinyle-là, on vient de le recevoir. Si vous aimez ça, vous allez aimer le jazz africain de telle personne, que je ne connais pas. Vous allez aimer la pop coréenne de telle autre personne. C'est pas Spotify, c'est un être humain. Il y a humain qui décide.
2: Mais MC, tu le sais, c'est nous, nos algorithmes, on les aime humains. C'est pour ça qu'à chaque semaine, c'est quelqu'un de différent qui fait la programmation musicale. Ça part de cette idée-là de dire justement que si on va vers d'autres humains, on va découvrir autre chose.
6: C'est pour ça qu'on va avoir des DJ à l'époque. Oui. C'est qu'ils faisaient jouer de la musique qu'on connaissait, mais aussi de la musique qu'on ne connaissait pas. Et là, vous connaissez l'adage, et ce n'est pas une légende urbaine. Il crée aussi des chansons par intelligence artificielle. Pour ne pas payer les droits. J'ai un exemple. Vous allez me dire, non, c'est The Clash. Oui et non. Dans le sens qu'on peut prendre la chanson, la modifier juste un peu, et on passe à côté du chemin. Je trouve ça aberrant, je trouve ça terrible, je trouve ça désastreux, et c'est surtout que la majorité des gens se connectent là-dessus. Et même les Shazam de ce monde, vous avez une chanson dans le place, vous pèsez dessus. Le nombre de chansons qui ne sont pas répertoriées sur Shazam, donc qui ne sont pas sur les plateformes, donc que l'algorithme ne trouvera pas, donc qui ne joueront pas lorsque vous allez vous connecter sur Spotify. Le problème de Spotify, c'est la même chose qu'Internet. Vous vous dites, il y a tout sur
2: Internet. C'est quoi le problème avec Internet?
6: Check bien ça, Émilie. Excusez-moi, t'as dit là. Checkez bien ça, Émilie Perrault. C'est que vous pensez que tout est là. Mais c'est faux. Et on vous fait croire que... Et là, vous vous dites, j'ai découvert tel artiste sur ma plateforme. Mais non, mais tout le monde la connaissait. Et j'ajoute à ça. Vous voulez utiliser Internet comme du monde? Allez sur des sites où il y a des tonnes de radios indépendantes sur toute la Terre. Vous voulez découvrir de la musique? Moi, j'adore ici musique, là, notre radio sœur avec Philippe Fémio et tout. Vous allez, prenez la Terre, là, vous pèsez sur l'Afrique, le Mali, allez écouter une radio locale, vous allez découvrir de la musique de là-bas.
2: Tu sais, la semaine dernière, là, c'était Julie Aubé à la programmation musicale. C'est quoi la radio dont vous parliez ensemble?
6: C'était CJSO.
2: Oui.
6: C'est la radio. Locale, parce que la radio d'Acadie, vous nous écoutez sans doute en Acadie.
2: Restez là.
5: On les salue. Bisous.
6: Mais la radio francophone en Acadie, c'est de la radio dite communautaire, mais qui est quasi commerciale parce que les anglophones ont pris le contrôle de la radio commerciale et les francophones. Et eux tournent les gens de leur coin. Et vous pouvez écouter ces radios-là sur Internet.
2: Et c'est là où vous pouvez faire vraiment de belles découvertes.
6: Abandonnez cette cochonnerie qui s'appelle Spotify. La preuve, je me connecte une dernière fois et devinez la chanson qui va jouer. Je l'aimais, cette chanson-là.
2: Oui,
6: je l'ai.
2: Merci, MC Gilles. Wow. Toujours un plaisir de t'avoir autour de la table. Vanessa Destinée, c'est la même chose. Partagé. On te lit sur Urbania. Et d'ailleurs, Vanessa est finaliste pour le prix d'excellence en publication numérique. Catégorie meilleure chronique. Bravo.
5: Merci.
2: Le prix sera décerné le 5 juin. On surveille ça et on vote pour toi. Vanessa Destinée, dans un instant, Claudia Larochelle nous fait sa suggestion. Mais juste avant, c'est le moment d'aller découvrir justement cet humain qui va nous offrir de la musique cette semaine.
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0: C'est Nathalie Ndongo, donc, qui est à la programmation musicale cette semaine. Avec elle, on va en faire des découvertes. La première chanson qu'elle a choisie, on vient d'entendre Awabi, qui reprend donc ce grand succès, Je danse dans ma tête.
1: Claudia La Rochelle.
0: Claudia La Rochelle, donc aujourd'hui, tu nous amènes quoi du côté du Danemark?
2: Oui, et puis je déterre encore une fois. Oui, j'aime ça faire ça. Oui, oui, donner de la lumière à quelqu'un qu'on a peut-être oublié, ou en tout cas du moins de ce côté-ci de l'Amérique. C'est la chambre de Wilhelm de Tove Ditlevsen. C'est paru chez Globe, donc dans la traduction en français, une traduction du danois par Christine Berlioz et Laila Flink-Tulesen. Elle est née, Ditlevsen, puis moi je la découvre, là. Oui. Je suis vraiment, là, ça c'est un plaisir découvrir une plume comme ça qu'on veut lire et relire ensuite. Elle est née en 1917 à Copenhague, au Danemark, avant de se donner la mort en 1976 à 58 ans. Donc cette année aussi, il y a quelque chose de spécial, c'est que ça marque donc le 50e anniversaire de son décès. Et dans un article paru dans Le Devoir à l'hiver 2024, en marge de la parution en français chez Globe, cette fois de sa fameuse trilogie de Copenhague, le journaliste Yannick Marcoux expliquait avec justesse qu'on l'a oublié, comme d'autres hein, d'ailleurs, parce que souvent, je le cite, puis je suis assez d'accord, la critique littéraire est d'une manière intrinsèque soumise à ce qu'on pourrait appeler une dictature du présent, c'est-à-dire consacrée exclusivement aux nouveautés littéraires. Ben c'est pour ça que ici, on ne fait pas ça. Alors que j'adore faire ça, donc de reparler de quelqu'un qu'on connaît même probablement pas. Ouais. Et si on couvre l'actualité québécoise, tant mieux. Mais c'est très agréable aussi de faire découvrir des gens d'ailleurs.
0: Absolument.
2: Et donc c'est criant d'actualité en même temps cette chambre de Wilhelm parce que on reconnaît tellement d'affaires qui sont ancrées dans la réalité de plein de gens. Puis il y a cet humour comme vicieux, là, qu'on... j'adore! Et indémodable aussi. Alors, faut savoir qu'avant de devenir célèbre, elle a grandi, cette autrice-là, dans la misère, dans la pauvreté. Sa première parution date de 1939. Elle avait 22 ans. C'était un recueil de poésie intitulé « Émoi juvénile ». Et ensuite, bon, il y a eu des romans, des nouvelles, des poèmes, il y a eu des mémoires, comme cette fameuse trilogie de Copenhague, et d'autres livres aussi de Tove Levson qui ont triomphé dans le monde entier avec des traductions en 37 langues. Son œuvre, elle est magistrale. Elle porte principalement sur le tissu de l'existence, sur la conciliation de sa vie de femme, de mère, d'écrivaine. Tiens donc, c'est pour ça que je dis que c'est toujours actuel. La charge mentale, c'est présent aussi. Une vie marquée par des dépendances à l'alcool, aux drogues. Il y a beaucoup de questions de santé mentale. Elle a été mariée 4 fois au cours de sa vie. Et son instabilité conjugale, ça a aussi marqué son œuvre autobiographique. Pour différentes raisons, puis je vous le dis à titre indicatif, parce que des fois, vous allez pouvoir dire « Ah, oh, je pense que j'aimerais ça », elle n'est pas sans rappeler Virginia Woolf, par exemple, Elena Ferrante, Goliarda Sapienza, Ingeborg Bachmann, puis surtout Ferrante et Goliarda Sapienza, justement pour cet humour un peu tranchant qui traverse parfois le sol de mélancolie. Et ça donne comme beaucoup de respiration au texte.
0: Qu'est-ce que ça raconte, la chambre de Wilhelm?
2: Alors, sous une forme romanesque irréelle qui fracture le récit de son existence, elle traite de son dernier mariage puis elle raconte l'anticipation de son suicide en imaginant celui que planifie son héroïne. Alors, il y a quelque chose aussi, puis on sent que son héroïne aussi, c'est son alter ego. Ouais. Donc, il y a quelque chose... On sent qu'il va se passer ça dans sa vie aussi, ce qui est un peu tragique, mais qui est assez évacué par l'histoire donc de cette Lise Mundus, qui était le nom de la mère de Tove Levson, cette mère d'ailleurs qui a été exécrable avec elle. Et dans ce livre-là, son héroïne, Lise Mundus, c'est une écrivaine qui est connue, qui est quittée par son mari après 22 ans de mariage, et ce mari-là, qui est infidèle, c'est Wilhelm.
0: Donc la chambre de Wilhelm, c'est ça.
2: Okay. Attendez, parce que là, elle est internée dans un hôpital psychiatrique, et elle fait paraître une petite annonce de rencontre. Elle veut se rematcher. Et elle écrit donc, après avoir échappé à un long et malheureux mariage, 51 ans, mais jeune d'esprit, merveilleux fils de 15 ans, non connu de la littérature danoise, maison de vacances, grand appartement en centre-ville, anéanti temporairement par une dépression nerveuse, de préférence, bon conducteur. Et là, vous voyez, l'humour est là. Et là, il y a un certain Kurt qui répond à l'annonce, mais Kurt, c'est comme une version douchebag de l'épée. Oui, je le dis comme ça, mais pour vrai, c'est ce qui m'a inspirée. Okay. Et lui, il répond à l'annonce. Avant de s'installer chez elle, il va occuper la chambre de ce Wilhelm-là, le mari déserteur, donc. Et il va essayer de devenir cet homme-là pour correspondre un peu à ce qui était le fantasme de cette femme-là. Il va porter les habits du monsieur, il va lire ses journaux intimes. Ça aussi, c'est très drôle. Il y a un petit côté en décalage avec le réel que je trouve complètement jouissif dans cette narration-là. Vraiment une superbe trouvaille et je la suivrai encore et encore.
0: Alors,
2: Tove Ditlevsen.
0: Oui, alors La chambre de Willem, c'est le titre de ce roman. Et on se laisse sur la chanson préférée de MC Gilles. Merci beaucoup, Claudia Larachelle.
1: On se retrouve divertissement la prochaine fois, s'il vous plaît.
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1: Bon après-midi, ici Maxime Bossonnet, voici vos informations. Tout d'abord, tous les ménages du pays recevront au cours de la semaine une lettre de la part de Statistique Canada. Cette dernière a pour but de les inviter à prendre part à l'exercice du recensement, mais aussi de leur fournir un code afin de remplir le questionnaire en ligne. Aurélie Girard a les détails.
2: Deux types de formulaires sont envoyés par la poste aux ménages canadiens depuis ce matin. D'abord, un formulaire court contenant uniquement les questions de base sur les caractéristiques démographiques et linguistiques des résidents canadiens. L'autre, qu'on dit un formulaire plus détaillé, prend en moyenne une trentaine de minutes à remplir et est plutôt transmis à un ménage sur quatre. Au pays, cet exercice a lieu aux 5 ans. Pourquoi? Voici les explications du directeur général du programme chez Statistique Canada, Patrice Mathieu.
3: C'est la seule source de données qui est aussi détaillé que ça, autant pour les grandes villes, les quartiers dans les grandes villes ou les petites communautés, les régions plus éloignées. C'est l'occasion qu'on a tous les 5 ans de reprendre le portrait de famille.
2: Et comment l'exercice aide-t-il les pouvoirs publics ensuite?
3: La planification des besoins en santé, en éducation, en transport, en infrastructure, en logement, les paiements de transfert entre les différents paliers de gouvernement.
2: Cette année, le formulaire long contient 4 nouvelles questions, l'une sur la santé globale, 2 sur l'itinérance, dont une d'entre elles qui tentera de cibler le phénomène d'itinérance cachée. Et enfin, une question sur l'orientation sexuelle. Au Canada, la participation au recensement est obligatoire et toute personne qui omettra d'y répondre est passible d'une amende. Ici Aurélie Girard, Radio-Canada, Montréal.
1: Dans le reste de l'actualité, en Nouvelle-Écosse, les recherches pour retrouver l'Australienne disparue dans le parc national des Hautes-Terres du Cap-Breton ont été suspendues. Elle n'a plus donné signe de vie depuis le 15 avril. Son véhicule de location a été trouvé au centre d'accueil de Parc Canada, près du point de départ du sentier acadien à Chétican. Des moyens au sol et dans les airs ont été déployés, mais sans succès. Aucune autre opération de recherche n'est prévue pour le moment. Le gouvernement de Terre-Neuve-et-Labrador retire une annonce créée par l'intelligence artificielle. Censée encourager les adultes à se faire vacciner, la publication a été retirée de la page Facebook du gouvernement quelques heures après sa publication, vendredi. On y voyait une femme avec un doigt en trop et dont la chemise défie les lois de la physique. La province affirme que les erreurs se sont glissées lors du processus de retouche de la photo. Le gouvernement dit appliquer une politique stricte interdisant l'utilisation de l'intelligence artificielle pour la création de photos ou encore d'images. On l'apprenait la semaine dernière, la Fondation pour la protection des sites naturels du Nouveau-Brunswick a atteint son objectif de créer 100 réserves naturelles. Ces sites protégés couvrent une superficie de 14 700 acres. Il en manque plus que 300 pour atteindre 15 000 acres de terres protégées, un objectif que vise la Fondation d'ici 2030. Véronique McGrath est coordinatrice des communications pour la Fondation pour la protection des sites naturels du Nouveau-Brunswick.
4: Ça commence vraiment avec les gens qui ont des propriétés que eux, ils savent que c'est quelque chose qui c'est important à protéger. Ils veulent le voir, les prochaines générations pouvoir voir ces terres-là comme qu'ils sont. Puis c'est des gens comme, ils peuvent soit donner, faire un don de leur propriété à la fondation ou une vente. Puis on commence le processus comme ça. On peut soit accepter des dons ou acheter des terres.
1: Et Véronique McGrath ajoute vouloir explorer l'acquisition de terres dans le nord et l'ouest de la province. Son organisme se concentre principalement sur les terres du sud-est jusqu'à maintenant. La saison printanière de la pêche aux huîtres sauvages a débuté ce matin à l'île du Prince-Édouard. Mais les pêcheurs auront moins d'endroits où aller ce printemps, et ce en raison de la propagation du MSX et de la dermo. Ces deux parasites ont causé la mort d'un nombre important d'huîtres dans les maritimes. La MSX a été détectée pour la première fois dans la baie de Bédec en juillet 2024. Alors de nombreux pêcheurs devraient se diriger vers l'est de l'île cette année, comme Cardigan et Rustico. On estime qu'il y a environ 200 pêcheurs d'huîtres sauvages à l'île du Prince-Édouard. Montréal célèbre cette année le 50e anniversaire des premiers Jeux olympiques au Canada, qui ont réuni 92 pays et plus de 6 000 athlètes. La programmation des festivités a été dévoilée ce matin par la ville et le comité olympique canadien notamment. Pour l'occasion, le samedi 4 juillet, le parc Jean Drapeau ouvrira les portes du bassin olympique lors d'une grande journée porte ouverte, où il sera notamment possible de rencontrer des athlètes. La ministre responsable de la métropole, Chantal Rouleau, a souligné l'importance des Jeux pour la ville de Montréal.
5: Montréal est façonné par un parcours exceptionnel qui nous amène jusqu'aux Jeux olympiques de 76, qui évidemment occupe une place de choix dans cette histoire de notre métropole. La programmation a été pensée pour être accessible et rassembleuse, pour que tout le monde puisse revivre l'esprit olympique.
1: Et puis pour finir, à Ottawa, de nombreux hauts fonctionnaires doivent dès aujourd'hui se rendre au bureau 5 jours par semaine. Le Conseil du Trésor a changé les règles liées au télétravail pour ses cadres et employés qui avaient reçu l'ordre de travailler à distance depuis la pandémie. Les fonctionnaires, eux, devront travailler au bureau 4 jours par semaine dès le 6 juillet. Les syndicats s'opposent à ces nouvelles directives concernant le retour au travail. Voilà ce qui complète vos informations. 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C'était Maxime Bossonnet. Très bon après-midi à notre antenne.

0: C'était l'une des chanteuses québécoises les plus reconnues à l'international. Et pourtant, ici Maxime Coutier, à Aujourd'hui l'histoire, la vie fascinante de Guylaine Guy, princesse du rythme, star de cabaret.
1: Moi, dans mon esprit de 20 ans, il y avait ou les États-Unis ou la France. Évidemment, les États-Unis se sont présentés d'abord parce que j'ai été engagée à New York pour remplacer Lilo dans Cancan de Cole Porter. J'étais donc la doublure de Lilo. J'ai joué pendant un an la comédie musicale. Et puis là-dessus, se sont enchaînés les cabarets, Boston, New York. Et ça marchait très bien. Quand je suis revenue au Canada, j'ai rencontré Trenet.
0: Guylaine Guy, au micro de Lise Payette, c'était le 14 novembre 1972. Un résumé d'une carrière exceptionnelle qui a véritablement décollé dans les années 50. Née Guylaine Chaillé en 1929, la chanteuse québécoise a brillé sur les scènes de Broadway, Paris et Montréal, aux côtés des plus grands, Trenet, Piaf et Louis Armstrong, entre autres. Mais pour y arriver, il a fallu faire ses classes et se frotter à la dure réalité du musical. Du Red Light montréalais au Cabaret de l'Est, en passant par les tournées en région. La vie de Guylaine Guy, c'est aussi celle du showbiz, impitoyable avec ses vedettes, à une époque où les femmes servaient souvent de faire valoir. Dans un Québec trop petit pour elle, Guylaine Guy a porté sa voix aux quatre coins de la planète avant de se poser dans le nord de la France et de se retirer définitivement du métier.

0: Eh bien, voyez-vous, Gilbert, je pense que si je demandais à Guilengui ce qu'elle pense de ce qu'elle vient voir, elle me dirait ça, c'est formidable.
1: Allons-y.

0: c'est formidable. Ça, c'est mieux que bon. Ça, c'est incroyable. Une explosion, mais c'est autre chose aussi.
1: Quand j'ai eu 20 ans, d'ailleurs, j'ai commencé à chanter avec des tiraillements avec la famille. Et puis à 21 ans, j'ai dit, ouf, moi, je voulais chanter pour pouvoir faire le tour du monde. Mm-hmm. Parce que je me dis, faire le tour du monde, comment je pourrais faire le tour du monde, aller en France et tout, c'est pas possible. C'est la seule façon pour moi, c'est de chanter. Chanter, je serais engagée dans n'importe quel pays. Comment je pourrais faire le tour du monde, aller en France et tout, c'est pas possible. C'est la seule façon pour moi, c'est de chanter. Chanter, je serais engagée dans n'importe quel pays pour venir chanter de la chanson française.

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1: Guylaine Guy, au micro de Jacques Boulanger, c'était le 13 juillet 1994. Deux époques en fait, puisque la chanson, elle, qu'on entend est tirée des archives de l'INA en France, La joie de vivre, 14 mai 1956. Alors, pour nous parler de la vie fascinante de Guylaine Guy, mon invitée, Catherine Genet, elle est journaliste, romancière, elle a écrit La princesse du rythme, inspirée par le parcours de cette chanteuse exceptionnelle, c'est publié chez Boréal. Bonjour, merci d'être là.
2: Merci, merci de m'accueillir.
1: Pour écrire un roman ou une bio, hein, dans les deux cas, en tout cas pour écrire un livre comme celui-là, il faut tomber généralement en amour avec son sujet. Qu'est-ce qui vous a inspiré chez Guylaine Guy?
2: Ben d'abord, on l'a entendu, elle avait un sens du swing, voire du jazz, qui était assez irrésistible. D'ailleurs, ça, c'est formidable, est un peu plus rapide que la version qu'elle a enregistrée. Donc, c'était la première fois que j'entendais ça, c'est vraiment extraordinaire.
1: Ah oui?
2: Elle avait aussi une manière de s'exprimer qui était très, très éloquente, une diction qui était très juste et un vocabulaire florissant. Donc, pour une autrice, d'écrire au jeu et d'écrire, de prendre le nom de pas le nom, mais la voix de Guylaine Guy, il y avait quelque chose de certainement très, très agréable à faire à l'écrit parce que, bon, elle a ce sens-là de la formule qui est vraiment, qui est rarissime, je trouve. Là.
1: Et pourquoi le roman plutôt que la biographie traditionnelle?
2: Ben, vous le disiez d'emblée, je suis journaliste dans la vie, donc le « je », c'est pas un pronom que j'utilise souvent.
1: Non, c'est vrai.
2: Et je trouvais qu'il y avait quelque chose de super libérateur dans le fait d'écrire au « je », à la première personne singulier, puis j'avais envie d'un exercice qui était différent de ce à quoi je suis habituée. Si j'avais fait un livre documentaire ou une biographie typique, je pense pas que j'aurais eu autant de plaisir que le faire en écrivant un roman, puis aussi parce que j'ai toujours eu ce souhait-là d'écrire des romans. Donc,
1: je te dis, bon, c'est basé sur sa vie, hein, à peu près. Vous êtes, c'est quoi la part de vérité?
2: C'est à peu près 80%.
1: 80%?
2: Ouais. Et ce que j'ai inventé, ben, je l'ai basé sur quand même la recherche qui est rigoureuse, par exemple. Quand je parle de sa mère, Lise Bonheur, Léontine Laurendeau, qui est née et qui a grandi au Massachusetts. À l'époque, on appelait ça le Petit Canada, où il y avait énormément de francophones dans ce coin-là. Je ne sais pas où elle a... Elle était artiste aussi, et je ne sais pas où elle s'est produite en spectacle. Lise Bonheur, Léontine, la mère de Guylaine. Mais bon, j'ai fait des recherches et je me suis rendu compte que bon, il y avait l'Union Saint-Jean-Baptiste à Hollyoak, il y avait le Cirque Rochambeau pour le théâtre, le club Gilman pour la musique. Donc, je me suis plus à m'imaginer qu'elle avait pu être dans cette
1: pièce. Inspirée,
2: ouais,
1: comme, comme des centaines de milliers de Canadiens français qui se sont établis comme
2: tout
1: ça dans le nord-est des États-Unis.
2: En
1: parlant de son parcours à elle, Guylaine Guy, elle a grandi à Montréal dans les années 30 et 40. Une époque pas facile, mais en même temps, une époque aussi très, très faste. Hein, parce que Montréal est un haut lieu du jazz et du musical. Là. Ça bouge beaucoup dans les cabarets à Montréal.
2: Énormément, oui. Et Guylaine, ben, je le disais d'emblée, sa mère était artiste, elle aussi, mais elle n'était pas trop fan, elle, des cabarets, parce qu'elle était plus Lise Bonheur de la génération du vaudeville, dans des salles plus, disons, officielles. Et pour elle, les cabarets, ben, c'était puis elle n'avait pas tort, hein, c'était vraiment un milieu qui était géré par la pègre. Puis justement, en faisant mes recherches, j'ai eu la chance de rencontrer Raymond Lévesque, qui a très bien connu Guylaine, qui lui a écrit à Rosemont sous la pluie, qui a été amoureux aussi de sa sœur Colette Bonheur, qui faisait le métier. Il l'a demandé en mariage.
1: Ah oui, à ce point.
2: Ouais, un potin des années 50 pour nos auditeurs. Raymond Lévesque m'a vraiment dit d'emblée, je lui ai demandé, j'ai dit à qui ça appartenait le Faisan Doré, le fameux cabaret, le seul cabaret francophone, faut le dire, hein, du Red Light à Montréal. Et tout de suite, du tac au tac, c'était la pègre qui avait ça.
1: Oui, oui, oui, ben c'est sûr. C'était un haut lieu de la pègre, du jeu, de l'alcool, etc. Et c'est là, justement, dans ces fameux cabarets qu'elle apprend son métier à la dure, hein, parce qu'il faut gagner sa vie. Et c'est ce qu'elle raconte dans cet extrait, toujours au micro de Jacques Boulanger, qui donc raconte ses souvenirs de jeunesse plus tard, 13 juillet 1994.
3: Je faisais les cabarets qu'il y avait à l'époque. Il y avait le Faisan Doré. Il y avait, après, ce qu'on appelait à Montréal, les trous.
4: Tu veux dire les trous qui fermaient à 4 heures le matin?
3: Oui,
4: avec
3: dans
4: tout
3: le bas du fleuve, là, le port, tu vois.
4: Oui.
3: Sur le port, il y avait, dans l'Est aussi, très, très loin dans l'Est, il y avait un truc qui s'appelait Mexico. Mais il fallait bien faire gagner sa vie. On gagnait 60$ par semaine. Et bon, il y avait des semaines où on travaillait pas. Il fallait payer son loyer. Tout ça. Donc, il fallait prendre n'importe quoi.
4: Mais tu en vivais quand même du métier à ce moment-là.
3: J'en vivais difficile. J'en vivais, oui, c'est vrai. Pendant 3 ans, j'en ai vécu difficilement, mais

0: J'en vivais, j'allais aux Sept-Îles. Aux Sept-Îles, il y avait un seul hôtel à l'époque. Hein. Je parle des années 50.
1: C'était loin dans ce temps-là, Sept-Îles.
0: Oh là là, c'était horriblement loin. Il n'y avait même pas de piano là-bas. Quand je suis arrivée, il n'y avait pas de piano pour chanter. J'ai dit, mais comment je vais faire? C'est pas possible. Mais alors là, c'était terrible aux Sept-Îles parce qu'en fait, finalement, il y avait cet hôtel pour les coupeurs de bois, là, les gens qui allaient dans la forêt, les bûcherons, et qui remontaient tous les deux, trois mois. Et alors qu'ils venaient se saouler la gueule, quoi.
1: Ils n'écoutaient pas tellement les chansons.
0: Ah non, pas du tout. Ils venaient à l'hôtel, ils étaient complètement bourrés. Alors, genre, les bouteilles de bière qui me volaient au-dessus de la tête et tout ça, c'était l'horreur. Mais je pense quand même que ça m'a appris. Finalement, c'était très dur. Je détestais ça. Je pleurais souvent. Mais je pense que ça m'a appris la vie, ça.
2: Oui, ben une école de la vie certainement. En tout cas, ça doit être formateur. Et c'est vrai qu'on est loin là du faste et des paillettes. Hein. On est loin de New York, on est loin de Paris, comme ça, cette île dans un hôtel. Alors, comment arrive le succès pour elle?
3: Ben après cette espèce de traversée du désert là, parce que bon, Guylaine, elle commence vraiment en 48 en participant à un concours qui s'appelait Les Talents de chez nous, qui est un peu l'équivalent des Francouvertes aujourd'hui.
2: Oui.
3: Elle participe en 48, elle gagne en 49. Et à partir de là, bon, elle joue dans les cabarets au Faisan Doré. Mais elle plafonne, est obligée d'aller aux Sept-Îles, comme elle dit
2: si
3: bien.
2: Oui,
3: oui, exactement. D'aller au 42, qui était un bistrot dans le port, qui était absolu. C'était bien avant la gentrification du vieux port de Montréal. Entendons-nous,
2: c'était
3: très, très différent d'aujourd'hui. Donc, elle plafonne à un certain moment et elle reçoit cette invitation-là d'un établissement à Boston, qui s'appelle le Moulin Rouge, comme l'établissement parisien que tout le monde connaît. Et à partir de là, ben elle va faire du cabaret, elle va être comme en résidence au Moulin Rouge de Boston, non pas celui de Paris. Et elle rencontre une fille, une fan, une fille qui est dans le cabaret, qui est venue l'entendre chanter, puis qui la trouve super bonne, puis cette fille-là lui présente une petite annonce dans le magazine Variety et c'est écrit que Cole Porter cherche des doublures pour sa prochaine production. Cancan, ou Cancan, mais Guylaine a toujours dit Cancan, donc je vais y aller avec la voix de Guylaine. Et à ce moment-là, Cole Porter, il a sorti Kiss Me Kate, là. C'est le Cole Porter.
2: C'est un gros nom.
3: C'est un gros nom, un très, très, très gros nom. C'est vraiment un des piliers là, de cette scène-là à Broadway des comédies musicales. Donc, elle dit, ben pourquoi pas, je vais aller passer l'audition. C'était des open call, là, comme on dit. Là. C'était vraiment des auditions ouvertes. Donc, elle se présente là et contre toute attente, elle obtient le contrat. Elle deviendra donc la doublure de la vedette pour le rôle de la môme Pistache, le rôle principal qui était campé par une Française qui s'appelait Lilo à cette époque-là. Ouais.
2: Donc, pendant quoi, un an à peu près à New York, elle fait la doublure. Et puis, par la suite, il y a d'autres villes. Il y a Boston, entre autres. Puis... après cet épisode aux États-Unis, elle rentre à Montréal. Hein, auréolée d'un certain succès, c'est sûr, parce que bon, elle débarque quand même de Broadway. Et c'est à Montréal qu'elle va faire la rencontre de Charles Trenet, avec une anecdote qui va devenir, avec le temps, un peu une légende urbaine. Hein. On va l'écouter ici, Guylaine Guy, sur le plateau de Lise Payette, 14 novembre 1972.
4: On raconte toutes sortes d'histoires. On dit vous vous êtes rencontrés dans un grand magasin où vous étiez vendeuse. On a des choses comme ça.
5: Oui.
4: Est-ce que c'est vrai, ça?
5: Ben, c'est-à-dire que... non, c'est pas vrai. Un jour que je suis interviewée avec Trenet à la radio... Non, c'était à la télévision. Alors, on demande à Trenet, je suis à côté, toute petite, tremblante. On dit, Trenet, comment avez-vous connu Guylaine Guy?
4: Il invente ça de toute pièce.
5: Il invente. Alors, qu'est-ce que vous voulez que je réponde, moi? Je ne peux pas dire, mais non, c'était pas comme ça. J'ai dit, oui, je vendais des gants dans un grand magasin.
4: En chantant derrière le comptoir.
5: Et puis, le monsieur Trenet est venu chercher une paire de gants. Il m'a tendu la main et, en lui passant les gants, j'ai chanté, j'ai ta main dans ma main.
4: Oh là, quelle belle histoire.
2: C'est une belle histoire, effectivement. Peut-être un peu trop belle.
3: Mais c'est pas vrai,
2: c'est pas vrai. Voilà, c'est une anecdote inventée. Mais quel rôle va jouer Trenet dans sa vie?
3: Il va vraiment la prendre sous son aile. Et d'ailleurs, l'histoire de leur rencontre est encore plus drôle que celle que Trenet a inventée. Oui, ça s'est passé à Québec, dans l'appartement d'un gars qui s'appelait Christo Christi. C'était son nom de plume. Un gars qui écrivait pour Radio Monde, un journaliste pigiste de la ville de Québec. Et elle est chez lui pour donner des concerts à la Porte Saint-Jean. Et à ce moment-là, le téléphone sonne chez Christo Christi et on demande Guylaine Guy. Et cette personne-là se présente comme étant Charles Trenet. Trenet. Et Guylaine n'y croit pas du tout. Elle dit, si vous êtes Charles Trenet, moi, je suis la reine d'Angleterre, et elle raccroche. Et là, Charles Trenet rappelle, parle à Christo Christie, il dit, non, je suis le vrai Charles Trenet. Et de là est née leur collaboration. C'est quand même assez extraordinaire.
2: Oui, c'est mieux que les gants. Mieux que les gants chez
3: O'Gilvy. C'est mieux que les gants chez O'Gilvy. Mais elle en a vendu des gants chez O'Gilvy. Oui. C'est juste que c'est pas comme ça qu'elle a rencontré Charles.
2: Oui. Donc, une rencontre déterminante parce que c'est lui, c'est Trenet qui va l'attirer à Paris.
3: C'est Trenet qui va lui écrire son plus grand succès, la chanson « Où sont-ils donc? » qui, selon moi, on entendait tout à l'heure Guylaine qui parlait de son appétit de voyage, de voir le monde. J'ai vraiment l'impression que cette chanson-là a été une co-écriture. Parce que ça résume trop bien les aspirations de Guylaine, celle de voir le monde, de voyager. Donc, il va lui écrire cette chanson-là, mais toute une série d'autres, et il l'amène carrément avec lui, vivre chez lui, en banlieue parisienne, avec sa mère, qui, on le sait, était très, très présente. Et à ce moment-là, Charles Trenet, je ne veux pas lui prêter des intentions, mais selon ce que Guylaine m'a raconté, bien sûr.
2: Oui, bien sûr.
3: Charles Trenet était homosexuel et à cette époque-là, ou en tout cas bisexuel, il y avait très certainement une attirance pour les hommes. Et à cette époque-là, on n'est pas rendu là.
2: Ouais,
3: c'est ça. La société n'est pas nécessairement rendue là, en tout cas pas toutes les strates. Et Guylaine va devenir une espèce de faire-valoir pour Charles Trenet parce qu'il va se dire fiancé à elle. Donc, elle va devenir littéralement son paravent. Donc, il rendait service à Guylaine. Oui, évidemment, il la trouvait hyper talentueuse. Il la trouvait très jazz, très swing. Il trouvait qu'elle avait quelque chose d'américain, mais de français en même temps. Puis ça, c'était comme une nouveauté. C'était vraiment un vent de fraîcheur sur la scène française à ce moment-là, puis aussi québécoise. Évidemment, il reconnaissait ce talent-là, mais ça l'arrangeait bien, lui, de pouvoir compter sur cette femme-là, très jolie, d'ailleurs.
2: Qui avait beaucoup de succès avec les hommes, on s'en doute bien.
3: Donc, c'était comme l'élu de son cœur dans l'œil du public et ça faisait l'affaire de Charles Trenet. Donc, je pense que ses motivations étaient essentiellement de cet ordre-là pour garder certaines apparences. Et pendant plusieurs années, vraiment, Charles Trenet va la traîner un peu partout. Et à ce moment-là, on est au début de 1955. Elle fera son premier Olympia, pas avec Charles Trenet, mais avec Eddie Constantine.
2: Je ne sais pas si vous voyez, c'est qui?
3: C'est l'interprète de l'espion Lémi Caution dans La Môme au vert de gris, une espèce d'ancêtre de l'agent 007 de James Bond, qui chantait aussi. Donc, elle va faire les premières parties de cet homme-là dès le mois de janvier 1955. Et en novembre de la même année, elle va faire la rencontre de Louis Armstrong.
2: Une autre rencontre déterminante.
3: Oui,
2: hein, parce que
3: absolument.
2: C'est lui, Louis Armstrong, donc chanteur, évidemment, américain, bien connu, à Paris. Et c'est lui qui va la consacrer princesse du rythme. Comment ça se passe?
3: Ben, tu sais, dans ce temps-là, on avait vraiment un sens du spectacle que je crois qu'il s'est perdu, en tout cas, du moins dans les relations publiques pour promouvoir les artistes. Donc, le 25 novembre, c'est la fête de la Sainte-Cécile, qui est la sainte patronne des musiciens. Et à cette époque-là, Louis Armstrong avait une tradition, c'était à chaque 25 novembre, pour la Sainte-Cécile, il consacrait une musicienne femme, princesse du rythme. Avant Guylaine, il y a eu Ella Fitzgerald, qui est quand même pas...
2: Oui, pas rien.
3: C'est pas rien. Bessie Smith aussi, et en 55, donc ça deviendra Guylaine Guy dans les coulisses de l'Olympia. On convoque toute la presse. Il y a une caméra de Radio-Canada qui est là. On le voit dans les archives de la maison de Radio-Canada, absolument. Il y a des photographes d'agences de presse. Donc, il y a des photos de ça qui se retrouvent sur Internet et dans mon livre aussi. Et tout simplement, il va faire comme une grande mise en scène. Ils vont jammer un peu au piano ensemble, un peu avec la trompette. Guylaine va souffler dans la trompette de Louis Armstrong pendant qu'il actionne les pistons lui-même. Il y a une photo de ça dans mon livre. Et à ce moment-là, c'est ça, il la couronne.
2: C'est le sens du spectacle.
3: Oui, puis, lui, donne un diadème.
2: Voilà,
3: il a
2: un diadème sur la tête. Ils ont l'air bien heureux, tous les deux.
3: Oui.
2: Et ça donne ça. On va les écouter en duo. C'est si bon, 1956.
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2: Donc, Paris, New York, il y a d'autres villes également, des tournées un petit peu partout, Rio, Istanbul. Oui, ouais, ça va plutôt bien sa carrière. Pourquoi elle décide de mettre fin abruptement à sa carrière?
3: Ben, il y a un événement qui était un peu annonciateur de ça. En 59, elle va vivre une péritonite et elle sera hospitalisée pendant un bon moment. Ça va puis elle était extrêmement épuisée à ce moment-là dans sa vie. Elle avait vraiment brûlé la chandelle par les deux bouts. Mm-hmm. Mais ce qui vraiment vient mettre un clou dans le cercueil, j'ai envie de dire, c'est sa rencontre avec celui qui va devenir son mari et aussi son sauveur d'une certaine manière, d'un point de vue juridique. Et c'est bien détaillé dans le livre. C'est l'avocat Charles Liebman, qui est un avocat vraiment émérite de la France. C'est un soldat de la résistance avant toute chose. Il est devenu avocat. C'est vraiment un ténor du barreau. Il va notamment plaider contre Klaus Barbie plus tard dans sa carrière.
2: C'est mythique, hein?
3: C'est un procès pas mal mythique et c'est le premier qui prend la parole dans ce procès-là. Donc, ça vous donne une idée de son importance.
2: Mais pourquoi vous dites qu'il va la sauver?
3: Il y avait un litige, en fait, avec l'agent de Guylaine Guy. Elle avait donc cet agent-là qui s'appelait Michel Leroy et qui était aussi son amant. Et ça va mal virer, comme c'est souvent le cas dans ce genre
2: de relations-là.
3: On peut pas tous avoir des René Angélil et des Céline Dion. Ça fonctionne pas toujours, cette espèce d'entente-là, cette espèce de relation de pouvoir agent-artiste et conjoint-conjointe. C'est pas toujours heureux comme association. Et ça le sera pas, en tout cas, très certainement, dans le cas de Guylaine.
2: Donc, c'est cet avocat qui va venir à sa rescousse.
3: Tout à fait.
2: Et qu'elle va finir par épouser.
3: Tout à fait.
2: Et donc, elle décide de se consacrer entièrement à autre chose?
3: À ce moment-là, elle décide de prendre une pause parce qu'elle est complètement épuisée. Mm-hmm. C'était vraiment une vie. C'était un rythme effréné qu'elle s'était fait imposer, qu'elle s'imposait elle-même aussi jusqu'à un certain point. Mais au début des années 70, en 1970, Guylaine tente un retour à la chanson.
2: Ah oui?
3: Donc, 7 ans après son mariage avec Charles. Et ça ne fonctionnera pas. Le succès ne sera pas au rendez-vous. Le monde de la musique en 70, c'est vraiment rendu ailleurs.
2: Ben, c'est plus le même, effectivement.
3: C'est la vague yéyé est même pas mal terminée, mm-hmm. cette espèce de vague-là.
2: On est dans le rock, là.
3: Oui, on est dans le rock, on est dans le psychédélisme, on est dans ce qu'on appelle aujourd'hui le rock garage. Glenn est loin de ça.
2: ça c'est certain. Un mot sur son identité, parce que j'ai l'impression qu'elle a... c'est curieux quand on écoute les archives, parfois l'accent québécois, parfois l'accent français. On a l'impression qu'elle a une espèce de relation amour-haine avec le Québec. Non?
3: Oui, puis elle nomme jamais le mot Québec ne fait pas partie de son vocabulaire.
2: Mm-hmm. Oui.
3: Guylaine est partie en 55, c'est le Canada.
2: Mais c'était comme ça aussi.
3: C'était comme ça à l'époque.
2: Canadien français.
3: Exactement, mais elle va le dire jusqu'à tout récemment. Quand je l'ai rencontrée, elle parlait pas de Québec, elle parlait de Canada. Mais ça, pour moi, comme exercice d'écriture, c'est extrêmement riche parce qu'elle a autant des expressions françaises que des expressions québécoises. Donc, je pouvais m'amuser avec ça, mm-hmm. mais elle a vraiment une langue qui est un accent, une langue qui est hybride. Et c'est vraiment fascinant parce qu'elle est trop française pour les Québécois, mais certainement trop québécoise pour les Françaises. Donc, elle est vraiment prise entre les deux.
2: En terminant, elle est où aujourd'hui? Qu'est-ce qui arrive avec Guylaine Guy?
3: Ben, Guylaine vient tout juste de célébrer son 93e anniversaire. Mmh. Elle vit dans un EHPAD qui est comme l'équivalent français de nos CHSLD.
2: Oui, oui.
3: À Saint-Arnoult, c'est tout près de Deauville. En Basse-Normandie. Et elle est atteinte aujourd'hui de la maladie d'Alzheimer, à un stade très avancé.
2: Ah oui.
3: Elle a malheureusement pas pu prendre conscience du fruit de mes recherches. Et c'est pour ça aussi que la recherche a été si difficile, parce que quand j'ai commencé le projet en 2016, Guylaine était déjà malade, donc elle se souvenait vraiment pas de tout.
2: Donc, il a fallu recoller des morceaux dans votre
3: cas. Il a fallu recoller des morceaux, puis en ce sens-là, honnêtement, les archives de Radio-Canada, BANQ aussi, les archives nationales françaises, de la télévision, de la radio ont été d'une grande, grande aide. Mais oui, en date d'aujourd'hui, en 2022, Guylaine, malheureusement, ne peut pas prendre connaissance de ce livre-là. Mmh. Mais j'aimerais quand même aller lui porter à trouver le sommaire été. Ben oui, pour boucler la boucle. Ouais, ce serait important.
2: Le mérite, en tout cas. Et votre travail, puis votre travail aussi, parce que c'est un livre vraiment, vraiment fascinant, exceptionnel. Une personne, une chanteuse qu'on a oubliée avec le temps. S'appelle, je le rappelle donc, le titre La princesse du rythme. C'est écrit par Catherine Genet, mon invitée, et c'est publié chez Boréal. Merci beaucoup de nous avoir raconté la vie exceptionnelle de Guylaine Guy.
3: Merci à vous.
2: Et puis on va se laisser, tiens, en musique, c'est votre préférée, je pense.
3: Oui. Hein,
2: la pièce Je t'attends, on se laisse là-dessus. Ici Maxime Coutier, merci d'avoir été là. Bonne soirée, à une prochaine, au revoir.

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Bon lundi, nouvelle semaine, lundi 4 mai. J'espère que vous avez passé une belle journée, une belle fin de semaine aussi par la même occasion. Débute aujourd'hui, en ce 4 mai, le recensement d'un bout à l'autre du pays. C'est une obligation, remplir le formulaire qui nous est attribué. Alors, on va parler de l'exercice comme tel. Exercice, cela dit, qui existe depuis 1666 au Canada. Et aussi, on va s'offrir une réflexion sur ce que ça peut mettre en lumière, notamment au sein des communautés francophones minoritaires, et tout ça en compagnie de la sociologue Michèle Landry. Aussi, un sujet qui va, bon, peut-être interpeller les gens qui s'intéressent beaucoup à la météo, la précision des prévisions du temps passerait par l'intelligence artificielle, Environnement et changement climatique Canada, qui lance ce nouveau modèle hybride de prévision météo très, très novateur. On combine IA et méthodes de prévision traditionnelles. J'aurai l'occasion d'en parler avec un invité, justement, sur le sujet. Et jour d'élection par anticipation, aujourd'hui au Nouveau-Brunswick, vous avez peut-être déjà exercé ce devoir de citoyen, si c'était le cas aussi vendredi. Alors, on s'intéresse aux nouveaux arrivants qui espèrent être élus, les motivations, ce qui les pousse, justement, à lever la main. Bienvenue chez vous.

0: très contente de vous saluer des studios de Radio-Canada à Moncton pour 2h30 qu'on a ensemble encore aujourd'hui. Commençons tout ça par l'actualité du jour avec Maxime. Bonjour Maxime Bossonnet.
1: Bonjour Amélie.
0: Une récente modification de la loi sur la citoyenneté a entraîné une forte augmentation des demandes d'actes de naissance émanant d'Américains auprès des archives provinciales.
1: Ouais, si on prend rien que le Nouveau-Brunswick, hein, le personnel est en train de traiter un arriéré de plus de 1000 demandes, en plus d'en recevoir 400 supplémentaires par mois. En Nouvelle-Écosse, au cours des trois premiers mois de cette année, la province a déjà reçu 1354 demandes et le Bureau des archives publiques de l'Île-du-Prince-Édouard a enregistré une augmentation de 143% de ces demandes depuis le début de l'année.
0: On observe une augmentation significative du nombre de personnes qui fréquentent la banque alimentaire Greener Village de Fredericton.
1: Ouais, une augmentation moyenne de 90 nouvelles familles par mois en raison de la hausse du coût des aliments. La banque estime qu'il est difficile de répondre à cette augmentation, hein, du nombre de clients. L'organisme qui accueille davantage de résidents, de la classe ouvrière, mais aussi des immigrants et des personnes âgées. Selon Nourrir NB, hein, les banques alimentaires de la province accueillent 50 000 visiteurs par mois.
0: Et Ottawa qui débloque 1,5 milliard de dollars pour soutenir les industries canadiennes touchées par les droits de douane.
1: Le gouvernement qui va notamment créer un nouveau programme à la Banque de développement du Canada qui sera destiné ce programme aux entreprises des secteurs de l'acier, de l'aluminium et du cuivre. La ministre de l'Industrie, Mélanie Joly, indique que cette décision résulte des modifications apportées par le gouvernement américain en avril aux tarifs douaniers qui touchent ces industries. Washington qui applique désormais une surtaxe de 25% sur la valeur totale de produits composés d'au moins 15% d'acier, d'aluminium ou encore de cuivre.
0: Merci beaucoup, Maxime.
1: Plaisir.
0: Maxime Bossonnet, qu'on va retrouver au Radio-Journal de 16h, bien évidemment. Faire encore plus de place à l'actualité, à ce top de l'heure, comme on l'appelle souvent. Au Canada, on est des millions à porter des lentilles, des lentilles de contact, si vous voulez, ou des verres de contact, des lentilles pour mieux voir. Je n'en fais pas partie. Je n'ai jamais porté de lentilles correctrices, mais est-ce que vous savez qu'on peut les recycler? C'est peut-être le réflexe de beaucoup de gens de les jeter dans le bac ou dans la poubelle, tout simplement. Mais l'emballage et la lentille sont petits. Et pour que ce soit recyclé au centre de tri, ça passe littéralement entre les mailles du filet. Mais le pire, c'est de les jeter dans les toilettes, ce qui a des conséquences pour l'environnement. Je vous laisse écouter la docteure Marie-Claude Robert, qui est ophtalmologiste.
2: Les verres de contact vont se désintégrer comme tous nos autres matériels en plastique. Ils vont persister dans les cours d'eau sous forme de microplastiques et empoisonner les animaux et les plantes marines.
0: Donc, il y a de bonnes pratiques pour recycler ces lentilles cornéennes. Eh bien, c'est de passer par des programmes spécialisés en termes de recyclage de lentilles. Et ça se trouve donc dans des lunetteries, des boutiques où on vend justement des lunettes et des lentilles correctrices. En fait, c'est assez simple. Vous les gardez, ces lentilles, et puis au prochain rendez-vous chez l'optométriste, vous les jetez dans le bac qui est destiné donc à cet usage. Chaque lentille compte. En anglais, vous avez peut-être déjà vu ça, Every Contact Counts. C'est une initiative de l'entreprise TerraCycle. Au Canada, ce programme a déjà récupéré plus de 5 millions de lentilles. Ça représente 430 000 livres de déchets. Alors, c'est quand même pas rien. Ça pourrait être encore mieux, selon la docteure Marie-Claude Robert.
2: C'est probablement un programme qui est sous-utilisé. Un des problèmes, c'est que plusieurs patients ne vont pas nécessairement acheter leur verre de contact chez les optométristes, donc peuvent ne pas être sensibilisés au programme.
0: Alors, pour voir et pour savoir, en fait, s'il y a un programme de recyclage dans votre région, vous pouvez tout simplement consulter terracycle.com. Si ce n'est pas le cas, le mieux pour la planète, c'est donc de porter des lunettes, selon les optométristes, et une monture dure des années. Surtout, elle peut avoir une deuxième vie. C'est ce qu'explique la docteure Marie-Claude Robert.
2: Les lunettes peuvent être portées sur plusieurs années. Elles peuvent également être réutilisées. Elles peuvent être partagées pour corriger la vision de personnes vivant dans des pays où les lunettes sont beaucoup moins accessibles. Personnellement, je partage les lunettes de mes patients qui ne sont plus utilisées avec des patients qui viennent du Congo et ça peut permettre de donner une deuxième vie aux lunettes.
0: C'était donc la docteure Marie-Claude Robert, qui est ophtalmologiste. Alors, en ce qui a trait aux verres de contact, les lentilles correctrices, les jeter dans les toilettes, c'est pas vraiment une pratique acceptable. Les mettre dans le bac bleu, c'est somme toute assez inutile. Le mieux, c'est donc de les rapporter en lunetterie et participer à ce programme terracycle.com, TerraCycle, TerraCycle.com. Alors, vous allez trouver. Il y en a d'ailleurs dans notre région, ici au Nouveau-Brunswick. Il y en a dans différentes régions. Et vous pouvez vous informer aussi auprès de votre ophtalmologiste lors de votre prochain rendez-vous. On va à 15h37 parler politique américaine. Vous le savez, chaque semaine, c'est notre point de chute en compagnie de ce chercheur associé à la chaire Raoul Dandurand, oui, à l'Université du Québec à Montréal, qui est avec nous pour regarder ce qui se passe de près. Raphaël Jacob qui est là. Bonjour, Raphaël.
3: Bonjour, Amélie.
0: C'est maintenant 2 mois depuis ce début de la guerre en Iran et ça cause de plus en plus de divisions au sein de l'administration américaine, à la fois à l'international et aussi à l'intérieur des États-Unis, de nouveaux signes de tension diplomatique, donc dans la dernière semaine, Raphaël.
3: Absolument. À la fois pour ce qui est des partenaires des États-Unis dans le monde arabe, dans le Golfe Persique pour être plus précis, et avec leurs alliés traditionnels en Europe. Peut-être commencer avec une nouvelle qui a attiré beaucoup d'attention médiatique, mais très peu d'explications, ne serait-ce que parce que c'est difficile de contextualiser en très, très peu de temps. Là, comme on en a souvent un peu dans les médias traditionnels, évidemment, la question du retrait des Émirats arabes unis de l'OPEP, cette grande alliance pétrolière qui dure depuis maintenant des décennies, dans laquelle le joueur principal, là aussi depuis des décennies, ce sont les Saoudiens, qui sont, là aussi depuis des décennies, les partenaires numéro un des Américains dans le monde arabe. Autrement dit, la décision des Émirats, qui est un réel, un fondamental pied de nez envoyé à Riyad, envoyé à l'Arabie Saoudite. L'Arabie Saoudite qui, elle, on le sait depuis quelques temps maintenant, en fait, depuis plusieurs années, a des tensions qui sont plus compliquées, plus difficiles avec les Américains que ça pouvait être le cas il y a 20, 30, 40 ans. Beaucoup de rumeurs, je vais y aller ainsi, de questions qui se posent davantage en privé actuellement, à savoir cette alliance fondamentale-là, stratégique, géostratégique-là, entre Washington et Riyad, va-t-elle durer si on continue sur cette même lignée-là? Est-ce que les Saoudiens ne seront pas tentés éventuellement de, par exemple, se joindre aux Turcs et former une autre sorte d'alliance, une autre sorte d'alliance qui pourrait les protéger, ne serait-ce qu'avec le parapluie nucléaire, notamment des Pakistanais? Je vous dis pas qu'on va aller nécessairement sur ce terrain-là. Je vous dis que la relation, elle recommence à être mise en question aujourd'hui. Ça, c'est le monde arabe, dans le Golfe Persique. Regardez la question européenne. On sait qu'il y a des tensions depuis longtemps entre M. Starmer, le gouvernement britannique, et l'administration américaine, le gouvernement français de M. Macron également. Ce qui a été vraiment remarquable dans la dernière semaine, depuis que vous et moi, on s'est parlé, ça a été de un, la sortie, en fait, les sorties répétées de M. Merz et de M. Trump, le chancelier allemand, bien sûr, le président américain, de façon donc répétée, qui se sont sans dire engueulés là, en mauvais français, donc ils se sont insultés publiquement. Ça a mené éventuellement à la décision de l'administration américaine annoncée à la toute fin de la semaine de retirer grosso modo le 1/8 des troupes américaines qui sont stationnées en Allemagne depuis des décennies. Là aussi, contexte très brièvement expliqué. Quand on remonte à la fin au moins de la guerre froide, pour pas dire de la Deuxième Guerre mondiale, il y a toujours eu un incitatif d'un point de vue européen d'avoir une bonne présence militaire un petit peu partout en Europe, surtout dans les pays les plus importants comme l'Allemagne, pour éviter de retomber en conflit perpétuel à l'interne. Oubliez les menaces externes, comme on peut le voir, notamment émanant de la Russie, selon certains. Là. Le simple fait est que l'Europe a été marquée pour des siècles, pendant des siècles, par des guerres répétées à l'interne. Le fait d'avoir une superpuissance qui, si on veut, enlevait ou tout au moins minimisait le besoin d'assurer sa propre sécurité pour chaque État-nation à l'intérieur de l'Europe, c'était un énorme bénéfice stratégique. À partir du moment où ça s'est remis en question, il y a bien des choses qui commencent à sauter. Donc, je ne vous dis pas que le retrait de 5 000 soldats américains met tout ça en terre. Je vous dis simplement que ça crée de très, très réelles tensions qu'on n'avait pas certainement pas de cette ampleur-là avant le début de la guerre en Iran. Et regardez également, ou écoutez les propos de Giorgia Meloni, qui est, en ce qui me concerne, peut-être la leader européenne la plus intéressante, la plus fascinante, dans la mesure où elle est cette rare politicienne capable, à la fois, ou qui était capable, dans le passé, pas très longtemps, de tendre une sorte de perche d'un côté entre la droite populiste, nationaliste, trumpiste à plusieurs égards en Occident, et l'espèce d'establishment plus traditionnel politique européen. Elle a eu des propos également en public critiques de Donald Trump. À partir du moment où le président américain commence à perdre les appuis, ne serait-ce qu'en partie, d'alliés comme Mme Meloni, c'est qu'il y a de la réelle bisbille en Europe. Autrement dit, vous prenez une espèce d'alliance anti-occidentale, si on peut la surnommer ainsi, Iran, Corée du Nord, Russie, Chine, tout ce beau monde-là, ne serait-ce qu'en public, reste en bloc, reste uni. Ce qui est de l'alliance, on veut, occidentale, les Américains, les Canadiens, les Européens, 50 fois, sans même parler des alliés dans le Golfe Persique, c'est beaucoup moins harmonieux, beaucoup moins homogène présentement.
0: Oui, c'est vrai. Alors, beaucoup de voix, disons, dissidentes sur la scène internationale. Et la guerre, elle continue aussi de fracturer l'électorat même de Donald Trump, et ce, à l'intérieur du pays, là, à la maison.
3: Absolument, absolument. Il y a un sondage dont plusieurs médias ont parlé depuis la semaine dernière, celui du Washington Post et d'ABC News, parce qu'il y a quelques perles, je le mets au pluriel dans ce sondage-là, effectivement, qui méritent d'être partagées, notamment lorsqu'on pose la question à savoir, est-ce que lancer cette guerre-là en Iran le 28 février dernier, c'est une bonne idée ou une erreur? 36% qui disent que c'est une bonne idée, 61% qui disent que c'est une erreur. Dans le même sondage, on pose aussi la question à savoir sur le coût de la vie. On le sait, on devrait le savoir collectivement, l'enjeu de loin numéro un pour l'électorat américain depuis des années. En montant à l'ère Biden, est-ce que vous approuvez ou non du travail du président? À peine 23% disent approuver, 76%, plus des trois quarts qui disent désapprouver. Donc ça a déjà été rapporté, ça mérite de l'aide, c'est vrai que c'est intéressant. Voici ce qui, en ce qui me concerne, est encore plus frappant. Quand on retourne aux archives, comme je l'ai fait, et qu'on regarde essentiellement le même libellé de questions qui a été posé après le début de la guerre au Vietnam dans les années 60 et en Irak dans les années 2000. Je cite les deux cas parce que ce sont objectivement, sans contredit, les deux pires bourbiers militaires dans lesquels les États-Unis se sont enlisés dans les dernières décennies, pour pas dire au moins depuis la fin de la Deuxième Guerre mondiale. Là, on est deux mois, grosso modo, après le début de la guerre en Iran. On a 36% des Américains et des Américaines qui disent que c'était quand même une bonne idée d'y aller. Trois ans, pas deux mois, trois ans après le début de la guerre au Vietnam en 1968, tout comme trois ans après le début de l'invasion d'Irak en 2006, on avait 40% des Américains qui disaient que c'était une bonne idée. Autrement dit, dans ce qui étaient les deux pires aventures militaires des États-Unis, alors qu'on perdait, qu'on avait déjà perdu des milliers d'hommes et de femmes sur le terrain, on avait un plus fort pourcentage de gens qui disaient que c'était quand même une bonne idée de lancer cette opération-là en premier lieu, que c'est le cas présentement par rapport à cette guerre en Iran. Ça vous donne une petite idée du peu de marge de manœuvre politique dont dispose Donald Trump. Dernier exemple, dernière illustration, non la moindre. Si je vous pose la question de façon rhétorique, Amélie, trouvez-moi, identifiez-moi l'État au singulier aux États-Unis qui représente davantage que n'importe quel autre pour vous le secteur pétrolier. Pas besoin de répondre. La réponse, elle est facile, elle devrait être facile. Le Texas, si ce n'était pas la réponse que vous aviez en tête, ne la partagez pas. On va présumer que vous aviez la bonne réponse. Donc,
0: vous ne m'avez pas laissé le temps.
3: Non, exact, parce que je ne voulais pas risquer que vous aviez la mauvaise réponse. C'était pour vous protéger, ma chère Amélie. Donc, dans tous les cas, écoutez, je suis galant même sans vouloir l'être parfois. Donc, dans tous les cas, vous parlez du Texas et vous parlez des élections mi-mandat. Je parlais de problèmes politiques pour le président à la maison. Là. On a une élection pour le Sénat au Texas en novembre prochain. Le Parti démocrate n'a pas envoyé une seule élue au Sénat depuis 1988. Dans le dernier sondage qu'on a eu de l'Université du Texas, publié la semaine dernière, le candidat démocrate, qui est essentiellement un novice politique, détiendrait une avance de 5 à 10 points de pourcentage sur ses deux adversaires républicains principaux, incluant le sénateur sortant qui est là depuis 2002. Il y a quelque chose qui se passe aux États-Unis. Cette guerre-là, elle est en train de détruire la présidence Trump.
0: Bref, c'est sûr que c'est notable et... Peut-être, justement, pour ce qui est de la guerre en tant que telle, il n'y a pas de fin en vue. Là, on est à étudier, je ne sais plus combien, quel plan de paix entre l'Iran et les États-Unis.
3: Absolument. N'importe qui essaye de suivre ça sur une base quotidienne est appelé à finir par se perdre, tellement qu'il y a des va-et-vient et qu'il y a des manchettes qui sont contradictoires. Il y a des tentatives qui sont lancées de part et d'autre. Dans les 24 dernières heures, beaucoup d'angles, qui coulent par rapport à cette soi-disant tentative militaire américaine de commencer à rouvrir le détroit essentiellement par la force, en assurant une espèce de droit de passage aux bateaux qui sont déjà là.
0: En escortant.
3: C'est la solution. En escortant, exact. Si la solution était aussi simple, aussi magique que ça, pourquoi est-ce qu'on a attendu aujourd'hui pour la déployer? Évidemment, presque assurément, ce n'est pas une solution qui est envisageable sur le long terme. Même si à la limite, on rouvrait et qu'on gardait ouvert sur le long terme le détroit d'Hormuz ainsi, en quoi est-ce que ça permettrait au président de se retirer de ce conflit-là en pouvant affirmer qu'il a accompli, ne serait-ce que un seul des objectifs qui avait été envoyé au tout début? La réponse, évidemment, c'est qu'il ne peut pas. Donc, il continue à être coincé. Et parce qu'il continue à être coincé, ce conflit-là continue à perdurer.
0: Eh bien, je ne vais pas vous demander de répondre à ma question. Question rhétorique ici. Qui est notre chercheur associé à la chaire Raoul Dandurand de l'Université du Québec à Montréal qu'on apprécie avoir avec nous chaque semaine? Je ne vous laisse pas répondre.
3: Ça serait embarrassant si je répondais et que je me trompais. Pas mal plus que ça l'aurait été pour vous.
0: Raphaël Jacob, sans conteste. Merci beaucoup et à la semaine prochaine.
3: Merci.
0: Salut. Raphaël Jacob, donc oui, qui est avec nous pour regarder tout ça, analyser, bien sûr, à travers une lentille d'experts, tout ce qui se passe sur cette scène politique américaine. Il est 15h47 minutes.

0: Zenion Pavarotti, c'est lui qu'on entend ici à 15h50 minutes avec la pièce Si Dieu fume. Vous écoutez l'heure de pointe. La saison des feux de forêt est bien en cours au Nouveau-Brunswick. C'est amorcé. Ça a été même plus tôt que par les années passées cette année. Dans la province, les pompiers qui ont déjà intervenu à plusieurs endroits, ne serait-ce que la semaine dernière, des feux de broussailles à Bouctouche, au Lamèque. Il y en a eu d'autres aussi. Les autorités provinciales qui rappellent que le Nouveau-Brunswick demeure en état de sécheresse. On pourrait croire que, bon, il y a plu énormément hier sur plusieurs régions. C'est une affaire réglée. Pas du tout. Ça prend beaucoup plus que quelques grosses pluies avant d'être considéré donc hors sécheresse. L'été dernier, ça a été une saison hors norme. On se souvient, la province qui a compté plus de 360 brasiers. Si on compare, là, c'était 233 en moyenne sur les derniers 10 ans. Alors, on était plus de 100 au-dessus de cette moyenne, en quelque sorte, l'année dernière. Roger Collet, les gardes forestiers, section de gestion des feux de forêt du ministère des Ressources naturelles. Je vous laisse l'entendre ici faire l'état de la situation.
1: La saison a commencé tôt. C'est pour cette raison-là qu'on a commencé tôt. On savait que c'était sec. Il n'y a pas de verdure. En tout, les herbes sont courtes, mortes. Puis, comme il n'y a pas de feuilles dans les arbres, ça fait quand il n'y a pas d'humidité comme ça, il y a une plus grosse chance, surtout le printemps, qu'on va avoir des feux d'herbe. Ça fait, il y a eu une couple de feux qui était grand assez, mais on les a pas éteindus. Ils se sont éteindus eux-mêmes. On a resté avec, mais il n'y avait pas de danger avec les, tu sais, autour là, pour comme des maisons. Avec la saison qui a commencé plus tôt, vraiment le danger dans les forêts même n'était pas là quand même. C'était juste dans les endroits avec des herbes, comme les prés.
0: Habituellement, quand on est confronté à de telles situations, ben on a tendance à mieux se préparer après, pour la suite. Je pense à des communautés qui ont été touchées de près, par exemple, par des feux de forêt ou être à proximité de certains brasiers. La population en général aussi qui est invitée à faire sa part. Roger Collet se dit confiant.
1: C'est sûr qu'on a appris des leçons. Il y a surtout des points sur le côté communication là, avec les différentes branches, même de notre département. Ça fait, on a plus de personnes qui sont disponibles surtout tôt dans la saison. On a eu des employés qui travaillaient à saisonniers qui sont plein temps futur. Puis aussi, on continue d'avoir des nouveaux équipements pour nous aider surtout à venir dans la saison qui s'en vient. On se prépare toutes les années pour le pire. Comme l'année dernière, si qu'on a eu beaucoup de feux tout en même temps, il faudra peut-être demander pour de l'aide aux autres provinces. Mais c'est pas mal la norme à travers le Canada, comme ça.
0: Roger Collet qui aborde ici, en quelque sorte, qu'est-ce que sur la scène individuelle, au niveau citoyen comme tel, on peut faire pour contribuer à minimiser les feux de forêt?
1: La première chose qu'ils peuvent faire avant de faire brûler, c'est vérifier avec l'indice des feux de forêt pour vérifier si que le brûlage est alloué chaque jour avant de commencer un feu. Ça fait, ils peuvent vérifier avec ça aussi. Ils peuvent trouver d'autres méthodes pour nettoyer en autour. Ils n'ont pas besoin peut-être de faire brûler les broussailles et les qui ont tombé dans l'hiver.
0: Donc, Roger Collet, qu'on entend ici, garde forestier de la section de gestion des feux de forêt du ministère des Ressources naturelles. La vigilance qui est toujours de mise aussi et c'est mise à jour sur les brûlages possibles ou pas qui sont faits systématiquement tous les jours à 14 heures sur le site donc de Ressources naturelles du Nouveau-Brunswick. Alors, à consulter évidemment avant d'allumer un feu. Minuit et moi ici en musique avec Catherine Van Doesburg.

0: Alors, nouveauté musicale pour vous peut-être ici, Catherine Van Doesburg, c'est ce qu'on entendait en musique, Minuit et moi, le titre de la pièce. Babatunde Lawani qui est avec nous aujourd'hui. Bonjour Babatunde.
1: Bonjour Amélie.
0: On parle d'élections municipales. Bon, aujourd'hui, c'était même jour d'élection par anticipation. Ça se poursuit d'ailleurs dans toute la province. Et là, approche le grand jour qui est le 11 mai prochain. Plusieurs citoyens qui ont déjà exercé d'ailleurs ce devoir civique, parce que vendredi aussi, c'était une journée de vote par anticipation. Et il y a de nouveaux arrivants, c'est assez intéressant de voir ça, qui se lancent pour une première fois en politique municipale. Et vous avez choisi d'investiguer là-dessus aujourd'hui.
1: C'est cela, j'ai travaillé sur ce sujet-là. On a remarqué qu'à côté d'une figure bien connue comme Kassim Doumbia, qui est le maire sortant du Chipagan, de nouveaux visages ont décidé de se lancer cette année en politique. Les personnes à qui on a pu parler n'ont aucune expérience au préalable, ni ici, ni ailleurs. Et comme je vous le disais tantôt, elles sont issues de l'immigration. Elles nous partageront leurs motivations, qui sont leurs soutiens et qu'est-ce qu'ils espèrent apporter autour des tables des décisions si elles ont été élues. Oui. Je vous propose d'entendre cet extrait de Rim Fayad Abdelsamad, elle est candidate au quartier 1 à Moncton.
2: Je suis ici, ça fait 15 ans, j'ai vu comment la ville a grandi vraiment très vite. J'ai apprécié les opportunités pour sa croissance et je pense qu'on peut faire mieux par comment on planifie sa croissance. Alors c'est ça, avec mes atouts et mon expérience, je pense que je peux peut-être ajouter quelque chose.
1: Amélie, c'est un avant-goût. Je reviendrai un peu plus tard à l'émission.
0: Mais c'est intéressant, ces bagages différents qu'amènent.
1: C'est la diversité. Et puis, on veut la refléter également autour des tables de décision. Et on va l'entendre. Je reviendrai tout plus tard pour présenter ces nouveaux arrivants qui se sont lancés dans cette aventure.
0: Parfait. Alors, à tantôt. Merci
1: bientôt.
0: Beaucoup.
1: Merci beaucoup.
0: Ce sera vers les 17h30 qu'on viendra sur ce sujet avec Babatunde. Avant d'aller aux informations, juste un bref survol des prévisions du temps pour ce soir et cette nuit. Il y a encore des probabilités d'averses sur l'ensemble du Nouveau-Brunswick, entre 30 et 60 %. On redescend là, dans les températures autour du point de congélation. Ça va plus chaud ce soir, autour de 4-5 degrés sur le sud-est de la province. Alternance soleil-nuages pour demain, mardi. Alors, les infos et la suite de l'heure de pointe tout de suite après.
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8: Bon après-midi, ici Maxime Bossonnet, voici vos informations. Une récente modification de la loi sur la citoyenneté a entraîné une forte augmentation des demandes d'actes de naissance émanant d'Américains auprès des archives provinciales canadiennes. Au Nouveau-Brunswick, par exemple, le personnel est en train de traiter un arriéré de plus de 1000 demandes, en plus d'en recevoir 400 supplémentaires par mois. En Nouvelle-Écosse, au cours des trois premiers mois de cette année, la province a déjà reçu 1354 demandes et le Bureau des archives publiques de l'Île-du-Prince-Édouard a enregistré une augmentation de 143% des demandes depuis le début de l'année. Daniel Bernard est chef de la direction de l'Institut pour la citoyenneté canadienne.
9: Nous faisons face à une situation où quelqu'un avec une connexion ancestrale au Canada est capable d'obtenir la citoyenneté canadienne. Et ça ouvre la porte à un nombre environ sans limite de personnes autour le monde qui ont l'option de décider si la situation chez eux n'est pas très bon d'obtenir la citoyenneté canadienne et de déménager immigrer en fait au Canada en tant que citoyenne immédiatement.
8: Dans le reste de l'actualité, le premier ministre de Terre-Neuve-et-Labrador confirme avoir reçu le rapport indépendant sur l'accord entre Newfoundland et Labrador Hydro et Hydro-Québec sur l'énergie du fleuve Churchill. Tony Wickham se dit satisfait sans donner plus de détails. L'accord va subir un examen technique et légal avant d'être rendu public le 19 mai en présence des trois membres du comité. En Nouvelle-Écosse, on connaît le candidat libéral pour la nouvelle circonscription acadienne protégée de Chéticamp-Margaret's Pleasant Bay. Il s'agit du pêcheur de homards et enseignant retraité Denis Corbier. Doc Chiasson, un militant progressiste conservateur originaire de l'île du Cap-Breton, qui est actuellement directeur général de l'Institut de la fourrure du Canada, a également fait savoir qu'il sera candidat. Cette circonscription, le 56e siège à l'Assemblée législative, a été créée à la suite d'un rapport publié plus tôt cette année par la Commission indépendante de délimitation des circonscriptions électorales. La date de l'élection partielle n'a pas encore été fixée. Au Nouveau-Brunswick, on observe une augmentation significative du nombre de personnes qui fréquentent la banque alimentaire Greener Village de Fredericton. Une augmentation moyenne de 90 nouvelles familles par mois en raison de la hausse du coût des aliments. L'organisme accueille davantage de résidents de la classe ouvrière, d'immigrants, mais aussi de personnes âgées. Selon Nourrir NB, les banques alimentaires de la province accueillent 50 000 visiteurs par mois. Voici son directeur général Stéphane Sirois sur le profil des bénéficiaires.
10: Tu travailles à temps plein. Si tu gagnes le salaire minimum, t'es déjà en arrière. T'as presque 10 $ l'heure, déjà en partant. Fait que c'est ça qu'on voit. Des familles, puis si à la retraite aussi, ta pension, si elle est pas indexée, elle reste fixe, tout augmente. On parle à beaucoup de gens. Ils disent, hey, j'ai travaillé toute ma vie. J'ai jamais rien demandé à personne. Puis là, maintenant, je dois aller à une banque alimentaire. Il y a un côté de fierté, puis c'est très difficile pour beaucoup d'individus de mettre ça de côté.
8: À l'île du Prince-Édouard, la décharge provinciale pourrait continuer ses opérations pour encore 2 décennies. Un projet d'agrandissement est prévu pour 2028. Une nouvelle usine de revalorisation des déchets devrait traiter jusqu'à 90% de tous les déchets incinérables produits à l'île du Prince-Édouard. L'installation actuelle peut incinérer environ 24 000 tonnes de déchets par an, tandis que l'île produit environ 55 000 tonnes de déchets incinérables chaque année. L'avenir des ponts, des routes, des bâtiments, des ports et des édifices qui appartiennent au gouvernement fédéral est compromis. Le dernier rapport du Bureau du vérificateur général du Canada indique qu'Ottawa a fait des progrès limités en matière de résilience climatique. La capacité du pays à préserver les services essentiels face à l'accélération des changements climatiques serait donc en péril. Estelle Côté-Sroca a plus de détails.
11: Le gouvernement fédéral possède 30 000 bâtiments, 20 000 infrastructures comme des ponts et des barrages et 40 000 véhicules. Des ports pour petits bateaux qui soutiennent directement plus de 45 000 emplois sont vulnérables au changement climatique et doivent être réparés immédiatement selon le Bureau du vérificateur général du Canada. Dans un rapport publié aujourd'hui, il estime que le gouvernement doit améliorer sa résilience face au changement climatique. Les données compilées par le secrétariat du Conseil du Trésor sur la surveillance de la stratégie pour un gouvernement vert sont incomplètes. Moins de 30 % des ministères ont partagé les mesures mises en place pour faire face aux risques que posent les changements climatiques. Seulement 2 ministères avaient élaboré un plan pour réduire les risques climatiques, ce qui couvre 3 % des actifs jugés essentiels. Le commissaire à l'environnement et au développement durable, Jerry V. DeMarco.
12: Il n'y a pas beaucoup de résultats jusqu'à maintenant. Est-ce que je peux dire, ça veut dire que un pont à Montréal va être à risque demain? Non, je ne peux pas vous dire ça. Mais ça, c'est le rôle de le ministère. Ils ont besoin de faire ces analyses et ensuite faire des plans de résilience et ensuite les mettre en œuvre.
11: Le gouvernement s'engage à faire mieux, à mettre à jour ses directives et à publier chaque année des données sur la résilience climatique. Ici Estelle Côté-Sroca, Radio-Canada, Ottawa.
8: Et voilà ce qui complète vos informations. 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C'était Maxime Bossonnet. Très bon après-midi à notre antenne.

0: Toujours à venir à l'heure de pointe d'ici 17 heures, l'intelligence artificielle au service des prévisions du temps. Environnement et changement climatique Canada qui lance un modèle hybride de prévision météorologique. Le recensement aussi, cet exercice obligatoire qui commence aujourd'hui partout au pays, qui donne un portrait, disons, assez précis de la population. On va le faire en deux temps, c'est-à-dire on verra de quelle façon on peut y répondre et aussi une réflexion sur qu'est-ce qu'on peut connaître de plus à jour, de plus spécifique pour les communautés francophones minoritaires du pays. Et aussi le sac de sport de François. minutes en ce lundi, 4 mai, bien sûr. Le temps passe si vite. Amélie Gosselin qui vous parle, toujours en direct des studios de Radio-Canada à Moncton. Très contente de vous savoir là. Et c'est un sujet, je dirais, qui va peut-être intéresser notamment les personnes qui regardent de près quotidiennement les prévisions du temps. Et souvent, on se dit, ben voyons, il me semble qu'on annonçait du beau temps et finalement, il pleut. Vous savez, c'est une science imprécise et inexacte, je devrais dire, les prévisions du temps. Mais là, la précision des prévisions du temps qui pourrait passer par l'intelligence artificielle, Environnement et changement climatique Canada, qui lance donc un modèle hybride de prévision météorologique novateur qui combine IA aux méthodes de prévision traditionnelles. Et je reçois le gestionnaire design et intégration des systèmes de prévision numérique et de l'IA pour le ministère, Stéphane Beauregard, qui est avec nous. Bonjour.
1: Bonjour, Mme Gosselin.
0: Stéphane Beauregard, vous spécifiez que ce modèle hybride sera utilisé pour améliorer les prévisions en cas de temps violent. Qu'est-ce qui entre donc dans cette catégorie?
1: Oui, bien, en fait, les prévisions numériques sont utilisées pour l'ensemble des prévisions du temps, incluant le temps violent, en particulier les tempêtes hivernales importantes ou les trajectoires d'ouragan. Ou les rivières atmosphériques aussi, surtout dans l'Ouest, sont des choses qu'on peut prévoir avec nos modèles de prévision numérique.
0: Donc, on parle de prévision du temps, comme je le disais, c'est pas une science exacte. Qu'est-ce que l'intelligence artificielle amène maintenant comme précision?
1: Bon, alors en fait, ce qui arrive, c'est que depuis plus de 50 ans, là, au Service météorologique du Canada, on utilise des superordinateurs pour rouler des modèles de prévision numérique. Mais c'est des modèles de prévision numérique qui sont basés sur les lois de la physique. Donc, on prend donc sur toute la Terre, on fait des grilles à chaque 15 km numériques qui sont basées sur les lois de la physique. Donc, on prend donc sur toute la Terre, on fait des grilles.

0: données-là dans les modèles numériques. Et on fait avancer le temps à l'aide des superordinateurs et des lois de la physique. On fait avancer le temps pour savoir qu'est-ce qui va arriver dans les prochains jours. Ça, c'est la méthode traditionnelle physique. Mais maintenant, depuis quelques années, on commence à tester des nouvelles méthodes avec des réseaux de neurones. Donc, on utilise un réseau de neurones avec de l'information des 50 dernières années, l'information qu'on utilise, on appelle ça les réanalyses. Donc, en fait, pour obtenir la réanalyse, on prend nos meilleurs modèles physiques et on recule dans le temps. En fait, on calcule à partir des 50 dernières années puis des informations satellites qu'on a eues dans ces années-là pour pouvoir recalculer l'état de l'atmosphère qu'il y avait dans le passé. Ça, ça nous donne une base de données importante là, d'état de l'atmosphère passé. Puis là, le réseau de neurones, on va lui donner, dans le fond, l'information de l'état de l'atmosphère à un moment donné, puis 6 heures plus tard. Et puis là, on va l'entraîner avec ça, avec toute l'information qu'on a du passé. Et puis, ça donne un modèle qu'on peut appeler un émulateur IA de la météo. Et puis ça, cet émulateur-là fonctionne mieux, il donne des meilleurs résultats pour les grandes échelles de l'atmosphère. Pour les fines échelles, les phénomènes locaux, les modèles IA ne sont pas encore en mesure de performer mieux que nos modèles traditionnels. Et c'est pour ça qu'on arrive avec une approche hybride dans les prochaines semaines. On va implanter notre nouveau système qui est un modèle hybride qui utilise un émulateur IA pour les grandes échelles, mais un modèle traditionnel qui va résoudre les fines échelles.
1: Est-ce que ça veut dire, ou est-ce qu'on peut comprendre entre les lignes que certaines méthodes employées jusqu'ici avaient quand même de sérieuses limites?
0: Bien, en fait, les modèles, évidemment, comme on le sait bien, la météo, c'est un phénomène chaotique, donc on ne peut pas avoir un modèle parfait. Mmh. On est toujours limité par la prévisibilité météorologique. Par contre, ce qu'on remarque, c'est que on est toujours en train d'améliorer nos modèles numériques. On travaille en continu à l'amélioration de ces modèles-là. Et si on regarde dans les derniers 50 ans, on a gagné environ une journée de prévisibilité à chaque 10 ans. Donc, si on compare là, la prévision aujourd'hui, la prévision du jour 4, là, de 96 heures, disons, elle est comparable en qualité à la prévision du jour 2 il y a 20 ans, là, la prévision de 48 heures. Okay. Donc, on est encore en train d'améliorer nos systèmes en continu. Et de ce côté-là, l'innovation qu'on apporte ici là, avec le modèle hybride nous fait gagner d'un coup l'équivalent d'environ 10 ans de développement. C'est là que c'est un petit peu sans précédent là, en termes d'amélioration.
1: Ça se fait ailleurs, l'utilisation de l'IA, quand on parle de prévision du temps, comme on souhaite l'implanter ici au Canada?
0: Bien, ça se fait, oui, ça se fait ailleurs. Mmh. Par contre, la méthode du modèle hybride où on utilise ce qu'on a la méthode qu'on utilise, qui est le pilotage spectral ou spectral nudging en anglais, où on va guider les grandes ondes du modèle, les phénomènes à grandes échelles du modèle en utilisant le modèle IA. Et ce modèle IA-là, à grande échelle, va guider celui numérique à fine échelle. Cette méthode-là hybride, ça serait une première pour un centre opérationnel, pour des prévisions opérationnelles. Il y a d'autres centres où ils sont... Par exemple, en Europe, ils ont développé un modèle IA depuis quelques années. Il est disponible opérationnellement, mais il donne accès aux deux. Donc, il donne accès au modèle une solution physique traditionnelle et une solution IA. Et là, les prévisionnistes, les météorologues peuvent choisir quelle solution ils préfèrent. Mais nous, l'innovation qu'on apporte aussi, c'est qu'on va combiner les deux dans un modèle hybride pour donner la meilleure information possible à nos prévisionnistes pour qu'ils soient en mesure d'émettre les avertissements et les alertes avec la meilleure information qu'on a.
1: Vous m'avez parlé, Stéphane Beauregard, de neurones. Ça se fait comment, donc, l'entraînement, en quelque sorte, de cette intelligence artificielle?
0: Oui, bien c'est ça. Les réseaux de neurones qu'on entraîne, ça nécessite des technologies qui sont relativement nouvelles, en tout cas dans notre domaine, avec

0: utilisation de GPU, là, de Graphical Processor Unit, plutôt que des CPU qu'on avait l'habitude d'utiliser, qui sont les unités de calcul plus générales là, des ordinateurs. Donc, c'est ce qu'on entend là, de nos jours là, avec les centres de données un peu partout où il y a des centres de données pour l'IA. C'est avec des GPU comme ça. Là, nous, ici, à Environnement Changement Climatique Canada, c'est pas comparable en effort ou en quantité GPU. C'est pas comparable au système comme de langage, là, comme on peut entendre, là, comme ChatGPT ou quoi que ce soit.
1: Ouais.
0: Nous, c'est vraiment des données numériques. C'est vraiment l'état de l'atmosphère. Donc, il n'y a pas de... C'est pas le même ordre de grandeur. Donc, mais c'est un petit peu des méthodes similaires en termes de réseaux de neurones et d'entraînement de ces réseaux de neurones-là.
1: En quoi vous diriez que l'intégration de l'IA dans un contexte de changement climatique, ça semble nécessaire maintenant en 2026?
0: Bien, c'est sûr que, comme je mentionnais précédemment, on essaie toujours d'améliorer le plus possible nos prévisions.
1: Mm-hmm.
0: Et on cherche toujours à améliorer d'une façon le plus efficace possible. Donc là, dans une situation où on peut gagner de la prévisibilité d'une façon plus directe là, le développement classique des modèles, mais ça nous aide. C'est sûr que pour les changements climatiques, par contre, il faut distinguer là ici là entre la météo, la météorologie standard là, au jour le jour et le changement climatique. Parce que dans la météorologie standard, donc quand on fait la prévision, on regarde l'état de l'atmosphère, on le fait avancer dans le temps, mais il n'y a pas d'effet, par exemple, du carbone ou de la quantité de carbone dans l'atmosphère sur les échelles de temps si courtes. Ces effets-là de changement climatique sont sur des plus longues échelles de temps. Par contre, ce qui arrive avec les changements climatiques, c'est que on se retrouve avec de plus en plus de systèmes importants, de tempêtes importantes. Et les tempêtes importantes, on les voit générer dans nos systèmes météorologiques. Donc, c'est là qu'il y a une certaine dualité entre les deux.
1: C'est ça. Et quand vous dites que ce système hybride va permettre d'améliorer les prévisions en cas de temps violent, souvent, ou en tout cas, qui peut être causé par ces changements climatiques, c'est sûr que c'est là où on voit l'intérêt d'inclure tout ça. Est-ce qu'on peut imaginer, Stéphane Beauregard, qu'un jour, les méthodes de prévision traditionnelles vont tout simplement disparaître?
0: C'est difficile à imaginer de nos jours, entre autres parce que pour entraîner les modèles IA, on a besoin, comme je disais précédemment, on a besoin de réanalyse des 50 dernières années. Et pour calculer ces analyses-là, on a besoin d'un modèle physique. Parce qu'on ne peut pas retourner dans le passé avec le modèle IA et on a besoin de l'entraîner avec les données de l'atmosphère. Donc, présentement, c'est quelque chose qui serait surprenant là, pour nous de pouvoir se passer de nos modèles traditionnels. Mais l'avenir nous le dira. Moi, j'ai de la misère à voir comment on peut s'en passer présentement.
1: Eh bien, je rappelle que vous êtes gestionnaire design et intégration des systèmes de prévision numérique et de l'IA pour Environnement Canada, Environnement et changement climatique Canada. Stéphane Beauregard, merci d'être avec nous cet après-midi.
0: Merci beaucoup, Madame Gosselin.
1: On en connaît donc un peu plus sur ce système qui est intégré donc dès ce printemps pour des précisions, des prévisions du temps donc qui vont passer notamment par l'intelligence artificielle. 16h presque 19 minutes. Mélodie Jade qu'on entend ici en musique. On parlera du recensement tout de suite après.

0: Une de celles qui est déjà passée par La Voix, c'était à l'édition 2023. Elle s'appelle Mélodie Jade. Projet musical vraiment très hétéroclite. Il y a beaucoup de choses dans ce qu'elle propose, autant au niveau instrumental que dans l'utilisation de sa voix. Mélodie Jade, qu'on entendait ici. Eh bien oui, c'est de retour tous les 5 ans. Ça revient systématiquement, le recensement. Et à compter d'aujourd'hui, vous pourriez recevoir donc votre lettre d'invitation à remplir le formulaire. La grande majorité des gens vont avoir à répondre à 12 questions. Il y a quand même le quart des ménages qui devra toutefois compléter la version longue de 70 questions du recensement. De nouvelles questions aussi qui s'ajoutent cette année, notamment sur l'itinérance au pays. Et mon invité, il est le directeur général du programme de recensement chez Statistique Canada. Et il est avec nous cet après-midi. Patrice Mathieu, bonjour.
1: Bonjour, Mme Gosselin.
0: Un fait historique quand même notable. Le premier recensement au Canada a été mené en 1666 par l'intendant Jean Talon. C'est lui-même qui avait visité les 3215 habitants de la colonie pour s'appuyer sur des renseignements fiables pour organiser la colonie de la Nouvelle-France, favoriser le développement. Oui. Disons que ça a changé avec les années, mais c'est encore un peu le même principe, hein? C'est-à-dire d'avoir un portrait assez clair de la population, c'est ça?
1: Effectivement, c'est ça, c'est une tradition plus vieille que le hockey au Canada. Oui, en fait, c'est évidemment, vous vous doutez bien que les questions ont changé, les méthodes ont changé. On parle ici de d'énumérer plus de 40 millions de personnes comparativement à 3 000. Donc, les choses ont changé. Mais c'est le même concept, c'est le même principe. À tous les 5 ans, plus que jamais, en fait, les choses évoluent rapidement. Les caractéristiques de la population évoluent autant au niveau social, économique, démographique. Donc, c'est pour ça que c'est le temps de, comme vous l'avez mentionné, à tous les 5 ans, on met à jour notre portrait de famille. Donc, c'est l'occasion à partir d'aujourd'hui.
0: Patrice Mathieu, qu'est-ce qui détermine si on a le formulaire court ou le long à remplir?
1: Le hasard.
0: Complètement.
1: C'est aussi simple que ça, oui. Complètement le hasard. Donc, un logement sur 4, comme vous l'avez mentionné, aura la chance d'avoir le formulaire long. Il y a beaucoup de questions, mais je tiens à rassurer vos auditeurs que c'est des questions qui sont quand même très faciles à répondre. Ça demande des questions qui sont assez générales. C'est simplement que ça couvre un large éventail de sujets. Le formulaire court en soi est relativement simple. On parle de questions sur l'âge, le sexe à la naissance, le genre, l'état matrimonial, et quelques questions sur les langues. Mmh. Donc, ça se limite à ça. Et là, tu sais, dans le formulaire long où on va approfondir un peu plus, il y a des questions sur l'origine ethnique, l'origine culturelle, le travail, l'emploi, la situation de logement des nouvelles questions. Donc, vous avez mentionné des questions sur l'itinérance. On a aussi une nouvelle question sur la santé cette année. Et on a une question pour la première fois au recensement, on demande l'orientation sexuelle. Personnes âgées de 15 ans et plus. Donc ça, c'est nouveau, c'est dans le formulaire long.
0: Donc, qu'est-ce qu'on souhaite avoir comme portrait, justement, vous parlez de portrait de famille, mais en quoi ces nouvelles questions viennent peut-être davantage préciser ce portrait-là?
1: Oui, bien c'est ça. En fait, après chaque recensement, donc le dernier était en 2021, après chaque recensement, on mène une vaste campagne de consultation auprès de nos nombreux utilisateurs. Et après ça, ben, on fait un tri dans tout ça, puis on identifie quels sont les besoins qui sont revenus le plus souvent, quels sont les lacunes principales du recensement. L'objectif est toujours de rester le plus pertinent possible, évidemment, en balançant le fardeau qu'on impose aux répondants. On est conscient que c'est quand même que ça peut prendre un certain temps à répondre aux questions du recensement. Donc on cherche à poser seulement à demander seulement ce qui est essentiel. Ces trois sujets-là, la santé, l'itinérance et l'orientation sexuelle, qui sont ressortis comme étant les plus grandes lacunes. La santé, évidemment, avec le vieillissement de la population, je pense que c'est puis la santé en général, en fait, ça se passe d'explication. Je pense que c'est assez clair que c'était un besoin. L'itinérance, c'est aussi un enjeu qui est grandissant dans nos différentes.
0: Oui, partout au pays, c'est ça.
1: Exactement, c'est ça. Et puis donc les questions sur l'itinérance cette fois-ci, en fait, vont mesurer un concept qui est nouveau, qui a jamais été abordé dans le recensement ou dans aucune enquête de Statistique Canada. C'est ce qu'on appelle l'itinérance cachée. Donc c'est des gens qui ont été au courant de l'année en situation d'itinérance, mais qui ne sont plus nécessairement maintenant, ou les gens qui sont encore en situation d'itinérance, mais qui demeurent chez de la famille, chez des amis, parce qu'ils n'ont pas d'autres places à où demeurer. Donc ça, ça combiné avec la situation de revenus puis les disponibilités de logement, ça va permettre des analyses beaucoup plus complètes et ça va nous permettre d'avoir un portrait beaucoup plus détaillé, beaucoup plus complet de la situation d'itinérance au pays. Et puis l'orientation sexuelle, c'est aussi une des questions, en fait, un des sujets qui était le plus demandé par l'administration publique, des groupes communautaires, des organismes. Ça va permettre d'utiliser d'identifier les besoins puis de développer des programmes pour ces communautés-là. En 2021, on a distingué pour la première fois le concept de sexe à la naissance et de genre. Alors, combiné avec la question d'orientation sexuelle, ça va nous permettre pour la première fois d'avoir un portrait beaucoup plus précis de la communauté LGBTQ+, au complet.
0: Oui, parce que comme vous le dites, ce qui ressort en fait de ces données statistiques du recensement, ça permet ensuite de prendre un paquet de décisions au niveau gouvernemental notamment, mais aussi pour des organismes, du soutien si on veut à des populations spécifiques. Il y a vraiment un exercice clair et tout le monde s'y fie pendant 5 ans à ce qui ressort de ce recensement.
1: Exactement. Puis ça va bon de gouvernements, mais c'est aussi monsieur, madame, tout le monde qui utilise les données. Pensez par exemple à une jeune famille qui cherche à s'établir dans un nouveau quartier. Ben, s'ils veulent savoir s'il y a d'autres jeunes familles dans ce quartier-là, ben c'est basé sur les données du recensement. Donc finalement, le par exemple, je parlais des questions sur la langue qui sont dans le formulaire court. Évidemment, les situations linguistiques partout au pays est un enjeu, est une priorité. Donc, vraiment tout. Oui, il y a énormément d'utilisation. C'est pour ça que c'est si important.
0: Et rapidement, en terminant, on participe comment? Parce que c'est pas par écrit là, qu'on tout se fait en ligne maintenant.
1: Préférablement, mais il y a plusieurs options. Donc, les gens aujourd'hui ou au pire dans les prochains jours vont recevoir une lettre d'invitation par la poste. La lettre contient toutes les instructions, incluant un code d'accès sécurisé pour aller en ligne pour compléter le questionnaire par Internet. Plus de 84% des ménages au Canada l'ont fait en ligne la dernière fois, il y a 5 ans. Donc, on espère autant, sinon ou plus cette année. Par contre, si les gens préfèrent obtenir un formulaire papier, c'est toujours possible de faire encore une fois la lettre de l'instruction. Oui, d'accord. Donc c'est très simple.
0: Ben voilà, alors c'est lancé. Les prochaines semaines seront certainement donc occupées à remplir ces formulaires de recensement. Je vous remercie, Patrice Mathieu, d'avoir été avec nous cet après-midi.
1: Merci à vous, bon recensement.
0: Au revoir, merci. Mon invité qui est le directeur général du programme de recensement chez Statistique Canada. Et il était avec nous. Si vous avez des questions, bien sûr, vous pouvez visiter ce site et vous allez recevoir par la poste la procédure et comment donc remplir ce recensement. 2026, les données issues de ce recensement qui appuient la prise de décision éclairée à tous les ordres de gouvernement. On aide donc différents ministères à faire des choix. Et on va poursuivre la discussion avec la sociologue Michèle Landry dans quelques minutes. D'un point de vue francophone minoritaire, qu'est-ce qui ressort de ces recensements qui peut vraiment nous donner une idée claire du portrait et aussi prendre des décisions éclairées selon l'endroit où on habite. Mais d'abord, faisons le tour de l'actualité à 16h30 avec Maxime, les grands titres du jour, voir qu'est-ce qui évolue aujourd'hui. Les ouvertures de zones de pêche au homard qui sont retardées.
2: Ouais, après la baie des chaleurs hier matin, les pêcheurs de la sous-zone 23C qui couvre en fait une grande partie de la péninsule acadienne, de Miscou à Tabusintac, pensaient partir demain matin, mais ce ne sera pas le cas en raison des conditions météo. On annonce de grands vents. Même chose pour les homardiers de la sous-zone 23D jusqu'à Escuminac qui devront eux aussi patienter. Des homardiers qui se sont d'ailleurs réunis à Tracadie en début d'après-midi. Ils étaient une soixantaine. Ils demandent une décision rapide de la part du MPO et moins de confusion aussi sur les avis de départ de pêche. Cette manifestation qui n'était pas organisée par l'Union des pêcheurs des maritimes, mais son président, Régent Comeau, s'est quand même rendu sur place et a l'intention d'écrire au ministère. Il y a 600 pêcheurs dans la zone 23 au total et 40 permis communautaires autochtones ont été délivrés. La saison qui se poursuit jusqu'au 4 juillet, malgré ces retards dans l'ouverture.
0: Ça. C'est pas parce qu'on commence en retard qu'on prolonge par la suite.
2: C'est ce que dénoncent les pêcheurs.
0: Voilà. Jusqu'ici, il y a 153 incendies qui ont été recensés cette saison au Nouveau-Brunswick et elle ne fait que commencer, selon le tableau de bord des feux de forêt du gouvernement provincial.
2: Ouais, incendies qui totalisent près de 400 hectares brûlés déjà. Une nette augmentation comparativement au début de la saison des feux de forêt de 2025, alors que 86 hectares avaient brûlé sur 97 incendies à pareille date. Mais le ministère des Ressources naturelles se veut rassurant. Même si la saison a commencé tôt, les feux ont touché plutôt des prairies et non des forêts. Et la plupart se sont éteints tout seuls et n'ont pas menacé des habitations.
0: Le Parti vert du Canada qui explique que la section locale de Fredericton-Oromocto a été radiée en raison d'une erreur administrative.
2: Ouais, la circonscription s'appelait Fredericton avant que ses limites ne soient élargies en vue des élections générales de 2025. Jenica Atwin, qui est donc devenue la première députée verte du Canada Atlantique lorsqu'elle a remporté la circonscription de Fredericton, c'était en 2019. Elle a ensuite rejoint les rangs des libéraux et a remporté à nouveau le siège en 2021. Et elle se présente aujourd'hui à la mairie de Fredericton.
0: Le système en alerte sera mis à l'essai mercredi 10h55.
2: Ouais, vous savez, vous connaissez le processus maintenant, hein, des messages. Cette musique lancinante.
0: Voilà.
2: Des messages d'essai qui seront diffusés à la télévision et à la radio et envoyés aussi aux appareils sans fil compatibles, comme son téléphone portable. La mise à l'essai qui a lieu pendant la semaine de la sécurité civile actuellement, qui se déroule du 3 au 9 mai. Le système en alerte qui a été élaboré afin d'améliorer la préparation aux urgences et les interventions en période de crise.
0: Et ailleurs au pays, en Alberta, le groupe séparatiste qui doit remettre aujourd'hui sa pétition aux autorités de la province.
2: Ouais, le groupe Stay Free Alberta espère pouvoir obtenir un référendum sur l'indépendance d'ici quelques mois. Les organisateurs disposaient de 120 jours pour recueillir 178 000 signatures, un objectif que le leader du groupe affirme avoir atteint. Élection Alberta ne commencera pas le comptage officiel avant qu'une décision ne soit rendue par le tribunal sur une contestation des Premières Nations. En effet, selon eux, leur consentement est requis au préalable avant d'aller de l'avant avec un processus référendaire qui touche à la Constitution.
0: Merci beaucoup, Maxime. À tantôt. Prochain Radio-Journal, 17h. Allez dans le détail, justement, de toute cette actualité du lundi 4 mai. J'en parlais il y a quelques instants à peine avec mon invité, année de recensement, et vous allez recevoir dans les prochains jours cette lettre pour vous aviser de remplir donc le formulaire qui vous sera attribué, soit le long ou le court. Un exercice qui revient tous les 5 ans, qui permet de faire ressortir les réalités démographiques, économiques, sociales, aussi des différentes régions du pays. Des données qui servent à outiller, prendre des décisions et aussi qui sont étudiées. Et mon invité en sait quelque chose, la sociologue, professeure à l'Université de Moncton, titulaire de la chaire de recherche du Canada sur les minorités francophones canadiennes et le pouvoir, Michel Landry, qui est avec nous. Bonjour.
3: Bonjour.
0: Michel Landry, si on doute de l'impact de nos réponses, vous savez à quel point ces données parlent. Concrètement, pour les communautés francophones en situation minoritaire, qu'est-ce que le recensement réussit à mettre en lumière?
3: Mais déjà, ça met en lumière notre existence, hein, parce que des minorités linguistiques, c'est pas toujours visible, c'est pas toujours audible non plus, selon les accents. Donc, déjà, ça permet de décompter. Puis, on a vraiment beaucoup de questions linguistiques au Canada. Pour les gens qui s'intéressent à ces questions-là, comme moi, on est vraiment choyés parce qu'il y a des questions qui permettent de... Bon, il y a beaucoup de questions sur les langues, puis à partir de ces questions-là, Statistique Canada fait aussi quelques autres indicateurs, mais on a ensuite des connaissances sur la langue maternelle, la première langue officielle parlée, donc entre l'anglais et le français, laquelle des langues on est le... Bon, en gros, on se rattache à quelle communauté de langue officielle si notre langue maternelle n'est pas une des langues officielles. Il y a des questions sur la langue de travail, sur la langue parlée à la maison. Puis depuis le dernier recensement, il y a même des questions sur l'admissibilité aux écoles des minorités de langue officielle, donc français hors Québec, puis anglais au Québec, puis même la fréquentation de ces écoles-là. Donc d'un point de vue de connaissance, c'est très, très riche, mais d'un point de vue de politique publique aussi, c'est très important parce qu'ensuite, on a justement les données pour savoir où on doit d'abord donner les services, puis où il faut peut-être améliorer les services aussi. Et pour les communautés, les groupes, les organisations, on peut aussi se baser sur ces données-là pour revendiquer certaines choses également.
0: Est-ce que vous avez un exemple concret d'une décision qui a été prise en regard de réalité de francophones en situation minoritaire avec les chiffres du recensement?
3: Ben, il y a tout ce qui est, par exemple, au fédéral, les régions désignées bilingues où le fédéral doit offrir les services dans les deux langues officielles. Par exemple, si on se présente à un comptoir de services Canada, on se base sur ces données-là. Mm-hmm. Au Nouveau-Brunswick, ici, par exemple, là, ça va être très intéressant de suivre parce qu'on a connu une grande réforme de la gouvernance locale. Donc, on a des nouvelles municipalités. Puis, ça fait beaucoup jaser là ces dernières années où est-ce que les municipalités doivent donc par exemple traduire leurs arrêtés municipaux, donner certains services, mais ça pour le 20% là de la population de l'autre groupe linguistique minimum, on ne peut que se baser sur les données du recensement pour établir même les où la loi sur les langues officielles provinciales s'applique. Donc il y a toutes sortes de même les décisions par exemple de ben c'est pas une décision encore mais la discussion de peut-être d'ouvrir une école de langue française par exemple dans la région de Woodstock, mais ça c'est après avoir vu les données du dernier recensement là avec les nouvelles questions sur la fréquentation scolaire puis le nombre de personnes admissibles. Mmh. Donc
0: ayants droit notamment.
3: Oui, c'est des ayants droit là techniquement. Donc effectivement, c'est beaucoup de décisions publiques qui sont prises à partir de ces données-là, à la fois donc dans les trois paliers de gouvernement là, fédéral, provincial et municipal.
0: Mm-hmm. C'est sûr que on entend souvent parler quand on est en francophonie minoritaire de cette expression qui dit là où le nombre le justifie, hein, qui est quand même quelque chose qui peut être subjectif, c'est-à-dire que ça peut être interprétable. Ce nombre-là, est-ce que les chiffres du recensement viennent un peu appuyer ce poids démographique?
3: Ah oui, pour les personnes qui s'intéressent, par exemple, au processus judiciaire un peu partout au Canada, quand on demande, par exemple, une nouvelle école de langue française, on va utiliser les données du recensement. Les experts vont écrire des affidavits qui s'appuient sur ces données-là. Mm-hmm. Donc, c'est des outils indispensables. Comme je disais, on est quand même très... C'est toujours imparfait, ce type d'indicateur-là, mais on est très chanceux au Canada d'avoir accès à ces chiffres-là parce que, par exemple, je regardais essayer de trouver le nombre de francophones en Louisiane, mais le recensement américain, la seule donnée linguistique qu'on collecte, c'est la langue parlée à la maison autre que l'anglais dans la population de 5 ans et plus. On n'a pas de données sur les langues maternelles, on n'a pas de données sur les gens qui connaissent la connaissance des langues, qui connaissent d'autres langues. Tandis qu'au Canada, on peut savoir combien de personnes parlent le tagalog si on veut. Là, il y a toutes sortes de questions et de possibilités de réponses.
0: Voilà. Mmh, vous, dans vos travaux de recherche, Michel Landry, à quel niveau peut-être les recensements précédents vous ont permis de soit émettre ou formuler certaines hypothèses ou de dégager certaines tendances?
3: Ben, moi, je suis pas une chercheuse quantitative, donc je fais pas des analyses très, très poussées à partir des données de recensement, mais c'est surtout d'abord contextuel, mais aussi, par exemple, quand j'ai travaillé sur les municipalités, par exemple, savoir est-ce que c'est encore vrai que les Acadiens ou les Acadiennes sont encore très rurales, par exemple, mais on peut faire ce type d'analyse-là en croisant des différentes variables qui sont disponibles dans le recensement, par exemple, un indicateur de ruralité avec la langue. Donc, avec le nouveau recensement, là, j'écoutais votre intervenant précédent qui parle de nouvelles questions sur la santé, l'itinérance, l'orientation sexuelle. Ça veut dire que des analystes, des chercheuses et des chercheurs vont pouvoir croiser ce type de variables avec la langue. Donc, ça nous c'est pas seulement de savoir combien il y a de francophones, mais c'est savoir aussi les phénomènes qui touchent les francophones ou qui touchent particulièrement les francophones, ou simplement connaître un phénomène parmi la population minoritaire francophone. Donc, ouais. On peut vraiment faire toutes sortes d'analyses. Il y a beaucoup de potentiel.
0: Oui, et c'est comme on le disait aussi, les questions évoluent avec le temps. Il y en a certaines qui sont plus posées, il y en a d'autres qui se sont ajoutées en cours de route. Ce sera seulement en début 2027 qu'on aura les données compilées de ce recensement. Êtes-vous particulièrement curieuse par rapport à certains paramètres cette fois-ci, Michel Landry?
3: Ah oui, absolument. Puis il faut dire, les premières données seront en début 2027. Les données linguistiques, la dernière fois, sont sorties en août de l'année suivante. Donc, je m'attends à avoir les données linguistiques.
0: Faudrait être patient.
3: Oui, faut quand même être patient, mais c'est la rigueur qui vient avec le traitement de ces données-là. C'est énormément de travail pour l'appareil fédéral. Mais oui, moi, comme je m'intéresse beaucoup à la gouvernance locale, je vais suivre un peu parce que il y a l'impact de la gouvernance locale, mais il y a toutes les migrations aussi interprovinciales et internationales qui ont suivi la pandémie. On a une certaine idée parce qu'il y a toujours des données qui sortent entre les recensements, mais j'ai vraiment très hâte de voir là, localement comment les dynamiques linguistiques se traduisent aujourd'hui. Puis notamment, comme je disais à votre collègue plus tôt aujourd'hui, là, à Dieppe.
0: Ouais, pour l'école potentielle.
3: Oui. Ben, pas juste pour l'école. Moi, je pense que Dieppe, c'est la plus grande municipalité francophone, puis elle se fait fière d'être francophone, mais habitant à côté à Moncton, je vois toute la construction immobilière, puis je me dis, c'est pas les gens de la péninsule qui occupent tous ces logements-là. Là. Donc, j'ai vraiment très hâte là, et un peu peur, en fait.
0: Ouais.
3: Vous
0: pensez que ça pourrait être un portrait très différent du dernier recensement? Oui.
3: Ben, si on regarde la tendance à Dieppe, ça a quand même le poids démographique des francophones a diminué quand même d'une manière assez importante entre chaque recensement. Puis là, avec toutes les migrations post-pandémiques, là, je m'inquiète un peu. Puis il y a peut-être d'autres régions aussi où on va peut-être faire le saut. Là, j'espère que je me trompe, mais il y a de ces enjeux-là qu'on surveille de près. Globalement, les francophones au Canada augmentent. Mais c'est le poids démographique qui diminue, sauf que dans les maritimes, les derniers recensements, le nombre aussi a diminué. Donc ça, c'est quelque chose que je surveille aussi. C'est pas juste le poids démographique, mais c'est aussi le nombre absolu de francophones qui diminue. Ça, c'est une tendance un peu plus inquiétante, là.
0: Ouais, ben en tout cas, c'est sûr que vous êtes pas la seule qui va attendre ces résultats, donc qui vont ressortir de ce tout nouveau recensement qui commence aujourd'hui. On va recevoir donc par la poste cette lettre nous avisant de bien vouloir le remplir, de se diriger notamment en ligne avec le code qu'on va nous indiquer. Si on n'est pas à l'aise de le remplir en ligne, il y a toujours la possibilité de faire la demande pour recevoir une copie papier ou une copie par écrit. Michel Landry, je vous remercie beaucoup. Je rappelle que vous êtes sociologue, professeur à l'Université de Moncton, titulaire de la chaire de recherche du Canada sur les minorités francophones canadiennes et le pouvoir. Merci beaucoup.
3: Ça fait plaisir.
0: Bonne soirée. Au revoir. Merci beaucoup. J'espère donc que pour vous, ce n'est pas un exercice qui donne mal à la tête. C'est sûr que pour les personnes qui reçoivent le formulaire long à remplir, c'est un petit peu plus ardu, mais ça donne des informations essentielles par la suite pour la prise de décision et toutes sortes d'organismes et de chercheurs aussi, chercheuses à travers le pays qui utilisent ces données, qui ressortent donc de ce recensement. Ça va se passer au cours des prochaines semaines. Vous pouvez voir les informations en ligne si vous êtes curieux, recensement.gc.ca. Il est 16h45, minutes pieds légers ici, en musique.

0: C'est le retour dans l'actualité musicale de ce duo folk alternatif Pieds Légers qui reviennent en force ici. J'adore le titre de leur album « Foyer de résistance ». C'est un peu un hommage à l'endroit où ils habitent, où ils enregistrent aussi leur musique qui est en plein cœur de la forêt. Et c'est là où ils travaillent tous les deux, Isabeau Valois et Luke Dawson. Un duo donc bilingue qu'on entend souvent sur nos ondes ici, mais qui reviennent avec du nouveau musical à se mettre dans l'oreille. Ben lui, il y a un paquet de nouveautés à nous partager aujourd'hui, François Leblanc. Je ne sais pas si on va avoir assez de 10 minutes pour couvrir tout ça. Bonjour, François.
1: Bonjour, Amélie.
0: Avec ce sac de sport costaud qu'on a aujourd'hui,
1: oui.
0: Un fer à cheval d'abord, et ça, c'est pour parler d'une première, en fait.
1: Oui, au Derby du Kentucky, c'était la victoire du cheval qui s'appelle Golden Tempo à ce 152e Derby du Kentucky. Et on écoute ceci.
0: Alors, qu'est-ce qui a fait l'histoire?
1: Ben, c'est tout d'abord, c'est Sherry DeVoe qui devient la première femme entraîneuse de cheval au Derby du Kentucky à remporter cette étape-là de la triple couronne. C'est la première étape. Il y avait déjà eu une femme qui avait remporté comme entraîneuse le Belmont Stakes avec son cheval Arcangelo. La femme s'appelle Jenna Antonucci. Mais pour Sherry DeVoe, c'est la première fois qu'elle le fait au Derby du Kentucky. Pendant les deux semaines qui ont mené à cet événement-là, tout le monde lui posait la question. Elle essaie de minimiser le tout en disant, vous savez, il y a un cheval, puis il y a un jockey, là, José Ortiz, qui est là. D'ailleurs, José Ortiz, c'est la première fois qu'il gagnait cette épreuve-là en 11 tentatives. Donc, tout était réuni ensemble. C'est 53 ans après la victoire de Secrétariat qui était menée par une femme, Sherry Penry, qui était la propriétaire de ce cheval-là. Donc, les conditions étaient extraordinaires. Première femme, donc, à réussir cet exploit-là. Elle dit, maintenant, je peux vous dire... qu'elle espère pouvoir être un modèle pour les autres filles, pour dire que tout le monde peut être inclus là-dedans. Petite note, en terminant, je regardais cette épreuve-là du première étape de la triple couronne, puis je me disais, c'est la première fois qu'on courait cette épreuve-là sans Ron Turcotte, qui est décédé au mois d'août dernier. C'était le dernier survivant de ce quatuor quintet là, qui avait géré Secrétariat, remporté les grandes victoires il y a 53 ans. Et je me disais que c'était dadon que ça soit une femme qui soit là comme entraîneuse.
0: Ah ben bravo, merci de le souligner. Vous avez aussi des billets d'avion pour Buffalo. On vous voit venir avec
1: ben oui, parce que le Canadien de Montréal a remporté la victoire contre le Lightning de Tampa Bay en 7 parties. Belle victoire de 2-1. Je dis belle victoire, en fait, c'est ouf! Quelle victoire avec un point d'exclamation parce qu'en
0: 9
1: deuxième...
0: 9 tirs au but, je crois, pendant toute la partie.
1: Les Canadiens n'ont pas tiré. Zéro tir, zéro chance de marquer, zéro occasion de marquer dans la deuxième période. Pour reprendre une expression d'Amier, zéro pin bar, zéro comme wallet, il n'y avait rien eu. On s'est bien repris et même le but d'Alex Newhook, notre Terrevien du Canadien, qui a marqué le but, c'est une rondelle qui a frappé la baie vitrée en arrière, qui a rebondi à côté de Vasilevski. Et lui, il a donné un petit coup alors que Vasilevski essayait de se mettre sur le côté du poteau. Et finalement, ben ça a été le but gagnant. Maintenant, les Canadiens affrontent les Sabres de Buffalo. Dans la saison, ben, c'était 2 victoires, 2 défaites de chaque côté. Il y a des joueurs quand même incroyables du côté de Buffalo. Alex Tuck, Tage Thompson, les défenseurs Bowen Byron, Rasmus Dahlin. Il y a un gars de la Nouvelle-Écosse qui est le troisième gardien de but, Colton Ellis. Et dans les filets, il y a ce phénomène-là qui s'appelle Alex Lyon. Moi, je le surnomme le pompier. Ce gars-là, il n'a pas une carrière glorieuse dans la Ligue nationale, mais à chaque fois qu'on a besoin d'un gardien de but pour rehausser d'une équipe, il arrive. Il a aidé les Red Wings de Détroit il y a quelques années et il a aidé les Sabres de Buffalo cette année, entre autres Ukko Pekka Luukkonen qui était le gardien de but qui n'a pas été très bon. Lions arrive et il aide les Sabres à remporter sa série contre les Blues de Boston. Mm. Les Sabres qui n'ont pas été en série pendant 15 ans, là, se payent la traite. Là, ce serait intéressant de voir est-ce que...
0: Oui, un duo de gardiens peut-être.
1: Ouais, ça serait intéressant de voir aussi de l'autre
0: un
1: côté
0: duel,
1: comment Dobesch va réagir du côté des Canadiens, puis est-ce que le premier trio des Canadiens va se mettre en marche parce qu'on n'a pas eu beaucoup de buts. Là. Les buts sont venus des lignes, des trios secondaires ou des gens qu'on n'attendait pas. Belle Puis en fin de partie, c'est drôle parce que j'ai pensé un peu à notre prochain sujet, c'est lorsque Mike Matheson a dégagé la rondelle et la rondelle s'est mise à monter, s'est retrouvée dans les estrades. Comme c'était un dégagement dans une zone défensive, ben on a eu une punition pour avoir retardé la partie avec 5 secondes à faire. 2-1, des fois, tout peut arriver. Il y a beaucoup de choses qui peuvent se passer en 5 secondes. Ça sera intéressant à surveiller. Donc, je dis que Buffalo va l'emporter en 7, mais ça sera très relevé. Ouais, ça va être très relevé. Je pense que ça va être très, très serré. Ça me surprendrait pas que ça bascule dans l'autre sens. On ne sait jamais. Je ne suis pas très bon à faire des prédictions.
0: Ouais. Ça aussi, ça peut aller dans tous les sens. D'ailleurs, vous dites qu'il y a bien des choses qui peuvent se passer en 5 secondes. En 1 seconde aussi, vous sortez d'ailleurs un chronomètre.
1: Pour les Wildcats de Moncton qui ont perdu le match à 5 dixièmes de seconde de la fin sur ce jeu, ceci.
2: Et seulement Zonon est capable d'aller gagner cette mise au jeu de façon franche.
3: Face à Smith, évidemment. C'est remporté. C'est de Cabana! Et go!
0: Alors,
1: c'est notre nouveau commentateur préféré, Cédric Blondin de la web radio de l'Armada, qui s'est égosillé lorsque l'Armada de Blainville-Boisbriand a marqué un but. Et puis c'est un peu un jeu étrange. Je regardais la partie puis je me disais, les Wildcats qui mènent 1-0, puis là c'est 1-1. Ça arrive dans toutes les parties. Mm-hmm. Les Wildcats reprennent l'avance, 2-1, et semblant en contrôle. Et à 48 secondes de la fin, c'est Xavier Villeneuve qui a marqué sur une passe de Bill Zonon qui donne ce but-là. Et puis là on se dit, c'est intéressant, 2-2. Là, il y a un petit dégagement, il y a quelque chose qui se passe. Rudy Guimond garde la rondelle près de lui, mise au jeu dans son territoire, donc à sa gauche. Et on se dit, 1.5 secondes, qu'est-ce qui peut se passer? Zonon fait une mise au jeu contre Gabe Smith, qui n'a pas réussi à bloquer l'adversaire. La rondelle, c'est tic-tac-toe, là, ça a rentré. Et ça nous donne donc un 7e match ultime, décisif au Centre Avenir. Ça faisait longtemps qu'on n'a pas eu de 7e match pour les Wildcats. L'année dernière, les Wildcats s'étaient rendus assez aisément à la Coupe Memorial, avaient gagné le trophée du trophée Gilles Courteau.
0: Il faut travailler plus fort.
1: Mais là, ils ont un adversaire à leur taille. Je vous dis, c'est peut-être leur série avec l'adversaire le plus redoutable. Des gars comme Justin Carbonneau, Bill Zonon, Spencer Gill, qui est un gars originaire de Riverview, qui joue pour cette équipe-là, qui l'année dernière portait l'uniforme de Rimouski, a été blessé et n'a pas pu participer aux séries éliminatoires. Donc, pour lui, c'est une occasion un peu de racheter ce temps-là pour essayer de s'en aller à la finale. Mm. Personne n'attendait vraiment l'Armada long. Tout le monde prédisait une finale Chicoutimi-Moncton. Mais même si on met des prédictions et on fait des comparatifs, des tableaux, maintenant, c'est une 7e partie, tout peut arriver. On essaie de planifier l'horaire et les collègues qui préparent l'horaire me disent, est-ce que tu as besoin d'une caméra pour la finale? C'est quoi les pourcentages que les Wildcats gagnent? Je vous dis, on gagne ou on perd, donc c'est 50-50.
0: C'est
1: tout peut arriver, donc on décidera mercredi matin si on a besoin de personnel de plus en fin de semaine. Donc, ça sera intéressant à surveiller de ce côté-là. Les Wildcats qui n'ont pas été très, très forts en attaque pendant cette partie-là hier, même s'ils ont fait des tirs au but, ils en ont fait 26. Ça n'a pas été suffisant. Notez que le gardien de l'Armada, William Lassell, a été blessé. C'était le substitut, mais c'était le substitut du substitut, parce que leur vrai substitut est blessé. Et c'est le troisième gardien qui était là, Zach Pelletier, et qui a réussi à bien faire. Tout le monde s'est replié, s'est resserré les rangs, et on verra si c'est possible de voir l'Armada gagner, ou encore les Wildcats de dire, un instant, on a terminé en première place, c'est nous qui devons aller en finale. Il faut aller défendre notre trophée.
0: On défend notre titre. On va y aller rapidement pour les deux derniers objets du sac. François, un certificat de bonne conduite?
1: Oui, c'est parce qu'on a nommé le nouveau directeur général de l'équipe des Maple Leafs de Toronto, John Cheka, un gars qui a joué pour les Slammers de Woodstock pendant 2 ans, là, en 2007-2008, au Nouveau-Brunswick. C'est un gars de l'Ontario. Et il arrive avec un pedigree un peu étrange parce qu'il a fait des choses avec l'Arizona lorsqu'il était avec cette équipe-là. Et ça n'a pas été très... En tout cas, il a été suspendu parce qu'il a essayé de savoir un autre job à un autre endroit pendant qu'il était sous contrôle de l'équipe. Et été suspendu. Il y a eu une punition parce qu'il a essayé de faire des camps d'entraînement pour tester des joueurs alors que c'était illégal. Mm-hmm. Et les journalistes de Toronto ont été sur son cas pendant toute la conférence de presse. Ça en était malaisant.
0: Je vous donne 15 secondes pour vos liasses de pièces.
1: Oui, parce que la FIFA fait toujours parler d'elle. Il y avait un congrès en fin de semaine pour parler de la Coupe du Monde qui s'en vient et tout ça. Mais Le prix des billets est vraiment exorbitant.
0: Pas de bon sens.
1: Et même les conditions qui sont demandées aux villes est exorbitant. $1 milliard pour organiser 13 parties au Canada. Et on se pose des questions. Est-ce que ça vaut vraiment la peine? On verra
0: les
1: un peu plus tard.
0: Les retombées de tout ça aussi. Oui, c'est vrai. C'est extrêmement cher. Merci beaucoup, François.
1: Ça fait plaisir.
0: Un sac de sport, encore une fois, bien garni, vous l'avez entendu. C'est du temps plutôt sous les nuages et il y a quelques averses ici et là ce soir au Nouveau-Brunswick. Des températures entre 0 et 5, peu importe l'endroit où on se trouve. Ce sera à peu près pareil partout ce soir et cette nuit. Demain, on parle surtout d'alternance soleil-nuages, des maximums qui pourraient grimper jusqu'à 22 à plusieurs endroits au Nouveau-Brunswick. Alors quand même, début de semaine encourageant. Restez avec nous, une heure encore.
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9: À Terre-Neuve, ici Maxime Bossonnet, voici vos informations. Les ouvertures de zones de pêche au homard sont encore retardées. Après la baie des Chaleurs, hier matin, les pêcheurs de la sous-zone 23C, qui couvre une grande partie de la péninsule acadienne, de Miscou à Tabusintac, pensaient partir demain matin, mais ce ne sera pas le cas en raison des conditions météorologiques. Même chose pour les homardiers de la sous-zone 23D jusqu'à Escuminac, qui devront eux aussi patienter. Des homardiers se sont d'ailleurs réunis aujourd'hui à Tracadie, ils étaient une soixantaine. Ils demandent une décision rapide de la part du MPO et moins de confusion, alors que dans tous les cas, la saison se terminera le 4 juillet. Voici le pêcheur Vincent Noël, présent au rassemblement.
10: On va perdre de l'argent à tous les jours. C'est les employés, les femmes de shop, ils vont perdre une semaine de travail aussi. C'est pas juste les pêcheurs, c'est toute l'industrie qui souffre de ça. C'est vraiment des gros chiffres en argent pour tout le monde. On a le trou noir l'hiver pour la gang des employés. Puis nous autres, on est tout le temps restreint avec une réponse du 4 de juillet qu'on peut pas dépasser ça. Toutes les autres places qui pêchent, eux autres, ils pêchent leur jour consécutif, au complet, quand la pêche commence.
9: Et cette manifestation à Tracadie aujourd'hui n'était pas organisée par l'Union des pêcheurs des Maritimes. Son président, Régent Comeau, s'est quand même rendu sur place et a l'intention d'écrire au ministère. Et de son côté, le directeur général de l'Union des pêcheurs des Maritimes, Martin Mallet, espère tout de même que la saison 2026 sera bonne malgré ses retards.
11: Du côté de la ressource est en santé. Ce qu'on contrôle pas, c'est les marchés, le prix qui va être payé aux pêcheurs. Et ce qui nous inquiète un peu cette année, c'est la flambée des prix pour le diesel. Puis évidemment aussi le coût de l'appât qui est utilisé pour pêcher le mort. Donc ça va miner un peu le profit net là, des pêcheurs.
9: Et Martin Mallet croit que la hausse des dépenses des pêcheurs pourrait se répercuter sur le prix du homard en magasin. Il y a 600 pêcheurs dans la zone 23 et 40 permis communautaires autochtones ont été délivrés. Dans le reste de l'actualité, en Nouvelle-Écosse, les recherches pour retrouver l'Australienne disparue dans le parc national des Hautes-Terres du Cap-Breton ont été suspendues. Elle n'a plus donné signe de vie depuis le 15 avril. Son véhicule de location a été trouvé au centre d'accueil de Parc Canada, près du point de départ du sentier acadien à Chéticamp. Des moyens au sol et dans les airs ont été déployés, mais sans succès. Aucune autre opération de recherche n'est prévue pour le moment. Un rapport évaluant un nouveau partenariat énergétique entre Terre-Neuve et Labrador et le Québec sera enfin publié le 19 mai. Le premier ministre de Terre-Neuve et Labrador, Tony Wickham, a reçu le rapport jeudi dernier. Mais les avocats du gouvernement doivent d'abord scruter le document afin d'éviter que des informations sensibles ne soient publiées. Patrick Butler.
12: Hello everyone.
13: Le premier ministre Tony Wickham a convoqué les médias à la dernière minute pour annoncer que le rapport sera publié dans deux semaines.
12: And I'm not going to make any comments about the report right now.
13: Il refuse de commenter commenter les conclusions du comité pour le moment, mais il se dit satisfait du travail du groupe d'experts qui a été créé en décembre pour donner la marche à suivre à son gouvernement. Les progressistes conservateurs héritent d'une entente provisoire négociée par l'ex-gouvernement libéral. L'accord avec le Québec porte sur la centrale existante de Churchill Falls, mais aussi sur la construction de nouvelles installations hydroélectriques au Labrador. L'entente de longue haleine pourrait renflouer les coffres de la province la plus endettée du pays.
12: Get the best deal for Newfoundland and Labrador.
13: Mais Tony Wakeham veut profiter au maximum de la richesse hydroélectrique de sa province.
14: More delays, I know that
13: le chef du Parti libéral, John Hogan, souhaite que l'entente soit finalisée le plus rapidement possible.
14: Closer and closer to an election in Quebec.
13: Il s'inquiète d'un changement de gouvernement à Québec en octobre prochain.
15: Have the panel appear before the House of Assembly.
13: Pour sa part, le chef du NPD, Jim Dean, demande que le comité explique ses conclusions devant les députés à la Chambre d'Assemblée. Ici Patrick Butler, Radio-Canada, Saint-Jean-Terre-Neuve.
9: Toujours à Terre-Neuve-et-Labrador, le gouvernement retire une annonce créée par l'intelligence artificielle. Censée encourager les adultes à se faire vacciner, la publication a été retirée de la page Facebook du gouvernement quelques heures après sa publication vendredi. On y voyait une femme avec un doigt en trop et dont la chemise défie les lois de la physique. La province affirme que les erreurs se sont glissées lors du processus de retouche de la photo. Le gouvernement dit appliquer une politique stricte interdisant l'utilisation de l'IA pour la création de photos ou encore d'images. Obtenir la citoyenneté canadienne parce que son arrière-grand-père était canadien, c'est possible depuis quelques mois grâce à des changements apportés par le gouvernement fédéral. Chez nous, les archivistes sont débordés de demandes, surtout d'Américains qui veulent retrouver des documents sur leurs ancêtres. Les explications de Pascal Rechnog.
16: L'archiviste François Leblanc et ses collègues du Centre d'études acadiennes traitent des demandes nouveau genre depuis quelques mois. Ils sont approchés par un nombre grandissant d'Américains qui veulent retrouver leurs ancêtres canadiens pour obtenir une preuve de citoyenneté canadienne.
17: Oui, depuis décembre, je dirais qu'on a à peu près 3-4 par semaine. Puis là, maintenant, ces dernières 2-3 semaines, ça vient de 5 à 6 à peu près.
16: C'est que le gouvernement fédéral a changé la loi en décembre. La citoyenneté par filiation ne s'arrête plus à la première génération née à l'étranger. Cela ouvrira la citoyenneté aux gens dont au moins un ancêtre direct était canadien.
17: Souvent, ils veulent vraiment retracer leur généalogie pour retracer un ancêtre qui a vécu au Canada. Souvent, il y a des gens que ça peut aller dans les 1800, dans les 1900.
16: Certaines demandes sont simples, d'autres, pas mal moins.
17: Si la ligne est déjà faite, on la vérifie de nouveau pour on peut la donner. Mais lorsque ça devient quelqu'un, Joseph Leblanc, qui a marié une Marie Babineau, une Marie Cormier, là, ça mérite encore plus de recherches, puis ça peut prendre presque une couple de journées à faire ça.
16: Le Centre d'études acadiennes à l'Université de Moncton n'est pas le seul dans ce bateau. Les archives provinciales du Nouveau-Brunswick et les diocèses catholiques reçoivent eux aussi de nombreuses demandes de documents de la part d'Américains. Et partout, on demande aux gens de s'armer de patience. Ici Pascal Reichner, Radio-Canada, Moncton.
9: Et puis un mot d'international pour finir. Donald Trump dément les informations propagées par Téhéran selon lesquelles un navire de guerre américain aurait été touché par un missile iranien dans le détroit d'Ormuz. Le président américain affirme qu'aucun dommage significatif n'a été observé dans la région, à l'exception de ceux provoqués par des tirs contre un bateau sud-coréen dont l'origine n'a pas été confirmée. Les États-Unis assurent par ailleurs avoir accompagné en toute sécurité deux navires dans le détroit au cours de la journée, tandis que l'Iran soutient que ce passage clé pour le commerce mondial demeure fermé. Voilà ce qui complète vos informations. C'était Maxime Bossonnet. Très bon après-midi à notre antenne.

0: À venir d'ici 18h à l'émission, c'est 50 000 visites qui sont maintenant enregistrées dans les banques alimentaires tous les mois au Nouveau-Brunswick. On va décortiquer tout ça en compagnie de Christina Cormier qui est avec nous pour voir à quel point ça devient mais vraiment très préoccupant. Le nombre de personnes dans la province qui ont besoin des banques alimentaires pratiquement au quotidien. On va aussi faire le tour de ce qui se passe côté politique fédérale. Julianne Lapointe qui sera avec nous cet après-midi pour regarder tout ça de plus près. Et on est en pleine campagne électorale municipale ici dans la province. D'ailleurs, aujourd'hui, vous pouvez voter par anticipation. Et Babatunde Lawani s'est intéressé à tous ces nouveaux arrivants qui souhaitent pouvoir être élus et regarder donc leur motivation, regarder aussi qu'est-ce qui les incite à vouloir donc s'impliquer au sein des conseils municipaux à travers la province. Alors, il sera avec nous vers les 17h30. Toujours en direct des studios de Radio-Canada Acadie à Moncton en ce lundi 4 mai, les 17h09. C'est Amélie Gosselin au micro, contente de vous accompagner dans cette transition de journée. Oui, c'est peut-être une situation que vous connaissez ou auquel vous êtes habitué. Vous connaissez peut-être des gens de votre entourage qui ont besoin de passer par les banques alimentaires. C'est une situation qui se répète, coût de la vie qui augmente et donc oui, plus de visites dans les banques alimentaires. Christina Cormier, bonjour.
1: Bonjour, Amélie.
0: C'est le cas donc dans les banques alimentaires au Nouveau-Brunswick.
1: Oui, puis ça, c'est selon les plus récents chiffres de Nourrir NB qui soutient 69 banques alimentaires et cuisines communautaires dans la province. Donc, vous le disiez, c'est environ 50 000 visites qui sont maintenant enregistrées dans les banques alimentaires par mois. En 2025, ce chiffre s'élevait à 32 000 visites. Donc, c'est une augmentation quand même assez importante de 55 % qu'on observe. Si on prend la banque alimentaire Greener Village de Fredericton, par exemple, ce sont 85 nouvelles familles qui se sont rendues à la banque alimentaire en avril seulement et ils ont une moyenne de 90 nouveaux clients par mois. Donc, on voit ça, c'est seulement une banque alimentaire parmi les nombreuses de la province. C'est une situation qui inquiète le directeur général de Nourrir NB, Stéphane Sirois.
2: C'est devenu
1: nombreuses de la province. C'est une situation qui inquiète le directeur général de Nourrir NB, Stéphane Sirois.
2: C'est devenu

0: Ouais, c'est plus devenu quelque chose d'inusité, avoir recours aux banques alimentaires. Et les banques alimentaires voient aussi leur démographie changer. C'est plus les mêmes personnes là, qui fréquentent ces endroits.
1: Non, c'est ça. Au fil des années, la démographie des banques alimentaires est de plus en plus diversifiée. Selon les chiffres de Nourrir NB, ce sont les gens à la retraite qui sont maintenant parmi les plus communs aux banques alimentaires. En février 2026, ce sont 2000 personnes âgées de 65 ans et plus qui ont fréquenté les banques alimentaires au Nouveau-Brunswick, dont 1000 foyers qui ont accès à la pension de retraite. Donc, on va entendre Stéphane Sirois là-dessus. Des fois, cette pension-là n'est pas suffisante pour le coût de la vie qui augmente.
2: Tu travailles à temps plein. Si tu gagnes le salaire minimum, tu es déjà en arrière. Tu as presque 10 $ l'heure déjà en partant. Fait que c'est ça qu'on voit, des familles. Puis si tu es à la retraite aussi, ta pension... Elle n'est pas indexée, elle reste fixe, tout augmente. Puis c'est le groupe qui a le plus de difficultés aussi à visiter une banque alimentaire. Parce qu'on parle à beaucoup de gens. Ils disent, hey, j'ai travaillé toute ma vie, j'ai jamais rien demandé à personne. Puis là, maintenant, je dois aller à une banque alimentaire. Il y a un côté de fierté. Puis c'est très difficile pour beaucoup d'individus de mettre ça de côté. Donc, il y en a encore plus de gens qu'on soupçonne qu'ils en ont besoin, qu'ils ont trop peur d'y aller.
1: D'ailleurs, Nourrir NB qui encourage les gens de communiquer avec eux pour partager leur histoire. Stéphane Sirois m'expliquait que c'est difficile d'imaginer les gens qui sont derrière les statistiques. La société est peut-être devenue un peu plus insensible aux données. Donc, il encourage justement les gens dans cette situation de leur envoyer un témoignage, de partager leur expérience pour que les gens, comme vous et moi, tous les gens puissent entendre leur témoignage et savoir un peu c'est quoi la réalité plutôt que simplement entendre ces chiffres. Stéphane Sirois qui expliquait aussi que les banques alimentaires peuvent avoir des défis qui vont dépasser la grande demande, notamment au niveau du bénévolat.
2: Beaucoup de petites régions, dans les petites régions, les petites banques alimentaires sont entièrement gérées par des bénévoles. Donc, ça devient de plus en plus difficile aussi. La moyenne d'âge des bénévoles augmente. Il n'y a pas nécessairement d'autres gens qui viennent les remplacer. Donc, ça, c'est un enjeu. Il y a aussi un enjeu d'infrastructure. Des banques alimentaires qui ont été mises en place il y a plusieurs décennies. Des fois, c'est difficile de trouver des sous pour faire des rénovations, agrandir, mettre des améliorations, les rendre plus accessibles. Donc, il y a beaucoup de défis. Mais en termes de nourriture, ce qu'on explore tout de suite, c'est on veut servir tout le monde qui se présente, mais il y aura peut-être une réduction de volume de nourriture que chaque personne ou famille reçoit. Ou il y a aussi certaines places qui servent des familles ou des gens plusieurs fois par mois. Donc, ça va peut-être être réduit à une fois par mois.
0: Et au pays, Christina, ce sont de nombreuses personnes qui doivent emprunter de l'argent pour acheter, pour aller faire les courses, l'épicerie comme telle.
1: Oui, ça c'est selon un rapport de recherche de l'Université Dalhousie à Halifax. Selon ce rapport, ce serait le tiers des Canadiens qui vont emprunter de l'argent ou bien utiliser de l'argent dans leur compte d'épargne pour payer leurs factures d'épicerie. Le pourcentage qui s'élève à 34%, donc c'est une augmentation de 6% depuis l'automne dernier seulement. Là-dessus, on va entendre le professeur Sylvain Charlebois.
3: Donc, les riches, les pauvres et la classe moyenne qui est de plus en plus étouffée par l'inflation alimentaire. Là. Donc, on voit que de plus en plus de gens, justement, utilisent leur épargne, empruntent pour se nourrir, finalement. Puis, on ne parle pas d'utilisation de carte de crédit. Quand les gens peuvent accumuler des points, c'est vraiment, on parle de gens qui empruntent de l'argent qu'ils n'ont pas.
1: Aussi, dans ce rapport de recherche, mais on démontre aussi à quel point les choix des consommateurs à l'épicerie sont influencés par l'abordabilité et non par la nutrition. Donc, 45% des choix de ce qu'on achète à l'épicerie vont être basés ou vont être justement en raison de l'abordabilité des aliments et seulement 24% de ces choix vont être influencés par la nutrition.
3: Donc, il y a beaucoup de compromis au niveau de la nutrition qui s'effectue lorsqu'on doit emprunter ou lorsqu'on a un budget très serré pour ce qui est du budget alimentaire. Là. C'est pas une tendance qui va changer probablement. On avait vu un resserrement entre nutrition et abordabilité à l'automne. On est revenu un peu à où ce qu'on était. Alors, il y a eu un recul là, depuis les 6 derniers mois, malheureusement. Là.
1: Donc, on l'entend, Amélie, c'est une situation qui continue de préoccuper les chercheurs et les banques alimentaires de la province, mais aussi les banques alimentaires au pays. Parce que c'est pas un problème qui est seulement présent au Nouveau-Brunswick.
0: Non, c'est ça, on le voit bien, c'est partout. Et c'est intéressant, ce choix-là qu'on peut faire devant des aliments qui peuvent avoir une réelle valeur nutritive, mais qu'on n'a pas les moyens.

0: De se les procurer, justement, parce que c'est souvent beaucoup plus cher quand on parle de nourriture meilleure pour la santé. Il y a des possibilités, mais il faut être assez ingénieux et il faut être très au courant, au fait, de tout ce qu'on peut inclure dans son alimentation à moindre frais. Merci beaucoup, très intéressant.
1: Merci,
0: Christina
1: Amélie.
0: Cormier qui est avec nous donc pour parler de ce nouveau tableau, hein, cette réalité quand même assez préoccupante et percutante aussi chez nous, au Nouveau-Brunswick, la fréquentation des banques alimentaires dans la province. Il est 17h15, on va entendre ici Ariel Soucy en musique avec « Je pense que ».

0: Ariel Soucy qu'on entend ici, je pense que le titre de la pièce à 17h, presque 20 minutes. On va parler avec Baba Toundé dans une dizaine de minutes de ces personnes nouvellement arrivées au Canada qui souhaitent être élues donc en politique municipale au Nouveau-Brunswick. Là où il y a peu d'élections, ce sont au Conseil d'éducation et c'est par manque de candidats. Les conseils d'éducation de district au Nouveau-Brunswick qui jouent un rôle quand même essentiel dans tout ce qui est gestion de l'éducation publique, mais relativement peu de gens se portent candidats aux élections, donc du 11 mai prochain. Mais comme je le disais, on peut voter par anticipation aujourd'hui. 18 postes sur 68 au total dans les CED francophones et anglophones qui restent vacants, faute de candidats. Et dans les trois districts scolaires francophones de la province, il y a seuls 4 postes de conseillers scolaires sur 27 au total qui ont au moins 2 candidats pour qu'il y ait une élection le 11 mai, selon Élections Nouveau-Brunswick. 14 candidats sont déjà élus, donc sans opposition, et 9 postes vont demeurer vacants en raison de manque de candidature. Alors, c'est quand même assez parlant côté implications à ce niveau. Mais je vous rappelle qu'aujourd'hui, il y a un vote par anticipation au Nouveau-Brunswick et les élections générales au niveau municipal auront lieu le 11 mai prochain. On va maintenant parler politique fédérale en compagnie de la journaliste Juliane Lapointe qui est à Ottawa. Bonjour Juliane.
1: Bonjour Amélie.
0: Juliane, le gouvernement de Mark Carney qui annonçait ce matin l'équivalent $1,5 milliard dans le but d'atténuer les effets de la guerre commerciale.
1: Avec des mesures qui ont pour objectif de fournir des liquidités rapidement. C'est vraiment le mot-clé aux entreprises pour qu'elles puissent maintenir les emplois en place, qu'elles puissent s'adapter aussi. Première mesure, c'est $1 milliard pour créer un nouveau programme de la Banque de développement du Canada. Et ça s'adresse aux entreprises qui fabriquent et exportent des produits qui contiennent de l'acier, de l'aluminium ou du cuivre et qui ont subi des pertes de revenus de 20% ou plus à cause des tarifs américains. En gros, on leur permet à ces entreprises-là d'obtenir des prêts de 2 à 50 millions de dollars selon leurs besoins, sans intérêt la première année, à faible taux ensuite. Et on parle de prêts qui n'auront pas à être remboursés avant 3 ans. Est-ce que ça veut dire que le gouvernement croit que tout sera réglé, que les tarifs seront levés d'ici 3 ans? Mmh. La question a été posée à la ministre, mais pas nécessairement. C'est ce qu'elle a répondu, la ministre Mélanie Joly. Elle a réitéré qu'on ne peut pas prédire ce que va faire le président des États-Unis. Et donc, l'annonce d'aujourd'hui, bien, c'est une façon d'aider le secteur manufacturier à court et à moyen terme. Et ça, c'est pour répondre à cette fameuse nouvelle façon de calculer les tarifs. Même si je l'ai expliqué, il me semble, des dizaines de fois, c'est toujours aussi compliqué à expliquer, mais en gros, c'est qu'auparavant, il y avait une surtaxe de 50 % qui était seulement appliquée sur la proportion du produit qui contenait de l'acier, l'aluminium ou le cuivre. Donc, moins il y avait de cuivre, moins il y avait d'acier, moins on payait de surtaxe. Mais maintenant, la surtaxe, elle est de 25 %, donc moindre, mais sur la valeur entière du produit qui va contenir de ces matériaux-là. Ça veut dire que ça coûte beaucoup plus cher pour exporter un produit qui va contenir de l'acier, de l'aluminium ou du cuivre que ça en coûtait auparavant. Mais on est encore en train de nager un peu dans le néant. C'est ce qu'on a senti aujourd'hui. J'en ai parlé avec la directrice générale de l'entreprise Beauroc. C'est là où avait lieu l'annonce aujourd'hui. C'est une usine de fabrication de bennes pour les camions dans l'Est ontarien. 90 % de leurs produits sont exportés aux États-Unis. Et des semaines après cette nouvelle façon de calculer, Nathalie Saint-Pierre semblait encore elle-même là, trouver que c'était très, très compliqué de s'y retrouver. On va l'écouter. Je trouvais ça intéressant, là, sa façon de voir comment on s'adapte à ces changements-là.
2: Je trouve que même les agents douaniers ne sont pas nécessairement au parfum de ce qui se passe. Donc, ça a été des défis, puis on a été impactés durement parce qu'il a fallu des fois adapter nos méthodes. Juste la semaine dernière, j'ai reçu un appel d'un fournisseur me disant que leur produit avait trouvé finalement un nouveau code qui permettait de faire passer le produit sans payer de tarifs, mais ça voulait dire que depuis 2-3 semaines, on payait les tarifs. Donc, même eux, c'était très difficile pour nous... partenaires de vraiment comprendre tout l'impact de ces nouveaux tarifs.
0: Donc, Nathalie Saint-Pierre, la directrice générale des ateliers Beauroc. Et ce qui est intéressant, c'est qu'il y a des critiques qui viennent avec cette annonce, oui. Juliane. Et quand même, on y va là, avec des... Ben, c'est pas virulent, mais disons qu'on critique.
1: Non, quand même. Oui, c'est ça. C'est l'opposition, encore une fois, qui pense que ce n'est pas la solution adéquate. Mmh. Le Bloc québécois, le Parti conservateur qui reproche au gouvernement de remettre de l'argent dans les programmes programmes qui existent déjà. Ce sont les mots du Bloc québécois, des programmes qui n'ont peut-être pas nécessairement été conçus pour répondre à une crise du genre. Et la ministre Mélanie Joly qui expliquait en point de presse que ben c'est la méthode des prêts, c'est ce qui a été choisi parce qu'elle a été concluante par le passé. On va l'écouter, Mélanie Joly, suivie des députés Luc Berthold du Parti conservateur et Jean-Denis Garon du Bloc québécois.
3: Et donc, on a décidé de mettre en place des mesures qui sont semblables, mais d'aller encore plus loin parce que les tarifs vont encore plus loin. C'est comme ça qu'on a décidé d'agir. À l'époque, ça avait fonctionné. On pense qu'on est capable de faire en sorte que ça puisse fonctionner maintenant.
4: Malheureusement, l'annonce d'aujourd'hui qui sont des prêts pour moderniser, c'est pas une solution à court terme. Ce que les gens ont besoin, c'est une solution maintenant.
5: Ce n'est pas un programme qui répond à la situation urgente, d'autant plus que ça fait déjà un mois, là. Ça fait un mois qu'on a des entreprises qui attendent. On a commencé à avoir des fermetures, on a commencé à avoir des licenciements, on a eu le temps d'avoir une mise à jour budgétaire sans qu'il y ait de solution.
1: Sinon, on nous a parlé aussi du secteur du bois d'œuvre, de la foresterie, qu'il devrait y avoir d'autres annonces aussi qui vont suivre pour ces secteurs-là. Les discussions se poursuivent aussi avec les représentants de l'industrie, mais au moins les autres secteurs, justement, peuvent toucher à une autre mesure annoncée aujourd'hui. C'est 500 millions additionnels là, qu'on injecte au programme pour appuyer les entreprises touchées par les tarifs. C'est un programme qui existe déjà, qui est géré par l'Agence fédérale de développement économique.
0: Le premier ministre Mike Carney, Julianne, qui a annoncé aussi une nouvelle aide de 270 millions de dollars pour l'Ukraine.
1: Oui, 270 millions pour aider avec l'achat d'équipements militaires. C'est l'une de ces annonces là qui est ressortie de nombreux tête-à-tête avec des dirigeants européens parce que Mark Carney, il participait à ce sommet sur la sécurité de l'Europe. Quand même une présence importante pour Mark Carney parce que c'était le seul dirigeant qui ne vient pas d'Europe, là, qui venait carrément de l'autre côté de l'océan.
0: Oui.
1: Et on regardait la liste, quand même assez impressionnant. Il s'est entretenu avec les dirigeants de l'Espagne, de l'Italie, de la France, d'Arménie. Donc, ça a été quand même plusieurs discussions où il a été question, on s'en doute, de comment appuyer les divers pays pour faire face à la menace russe, comment on va répondre aussi aux décisions imprévisibles du président américain Donald Trump. Et je vous dirais que ce qu'on va regarder aussi à son horaire, à son ordre du jour, Mark Carney, ce sera sa réaction, probablement dans les prochains jours, à une nouvelle qu'on attend demain. On nous dit qu'on devrait connaître qui va remplacer la gouverneure générale Mary Simon. Donc là, je change complètement de sujet pour vous dire que quand même assez intéressant, ça fait déjà 5 ans que Mary Simon elle est gouverneure générale. Et je vous rappelle que ce qui avait été contesté notamment, c'était le fait qu'elle ne parlait pas français et que elle avait promis de suivre des cours, qu'elle allait apprendre la langue finalement. Ça n'a jamais été au niveau là, de ce que certains souhaitaient, les organismes francophones par exemple, le Bloc québécois là, qui avait été quand même assez virulent à cet effet-là. Donc là, ce qu'on nous dit, selon les sources de CBC, une femme qui devrait la remplacer, une femme bilingue. Il y a quelques noms qui circulent, mais on verra vraiment demain ce que ça va donner. Et c'est le genre de nomination qui risque là, de faire réagir quand même sur la colline du Parlement. Et ce sera intéressant de voir tout ça.
0: C'est ça. Madame Simon, qui était bilingue, mais anglais et inuktitut. Alors, c'est sûr que...
1: Et voilà, c'était ce que
0: a été vivement
1: dit le gouvernement.
0: Voilà.
1: C'est ça.
0: Tout son mandat, ça l'a suivi comme un boulet, hein, disons-le. Et donc, une annonce qui viendra demain, Julianne. Merci d'amener ça à notre attention, d'ailleurs. Et je vous remercie pour ce tour d'horizon, justement, sur qu'est-ce qui se passe en politique fédérale. Merci beaucoup.
1: Merci,
0: au
1: bonne
0: revoir,
1: journée.
0: Julianne Lapointe, conjointe en direct à Ottawa. J'ai quelques instants pour vous parler des prévisions du temps d'Environnement Canada pour ce soir et cette nuit. C'est partiellement nuageux au Nouveau-Brunswick. Il y a encore des probabilités d'averses sur pas mal l'ensemble de nos régions. Je vous dirais, Madawaska-Restigouche, il y a un 30-40 % de probabilité d'averses assez tôt ce soir. Minimum, c'est autour du point de congélation. Il y a la péninsule acadienne, région chaleur, Miramichi, le comté de Kent, où on parle plutôt de nuages ce soir. Ça peut se dégager pendant la nuit. Il n'y a pas vraiment de pluie qui est attendue, minimum autour de 4. Des probabilités d'averses ce soir sur le sud-est, le centre et le sud-ouest. Ça devrait se dégager vers la fin de la nuit. On parle de température minimale entre 3 et 5 degrés. Pour demain, dans le Madawaska et dans le Restigouche, alternance soleil-nuages, ça va s'ennuager en après-midi. Il y a des probabilités d'averses assez tard dans la journée, maximum autour de 22 demain. Ça, c'est pour le Madawaska et le Restigouche, péninsule acadienne, région Chaleur, Miramichi, le comté de Kent. Plein soleil demain pour commencer et ça devient alternance soleil-nuage assez tard en après-midi avec un maximum autour de 22 degrés. Sur le sud-est, c'est généralement ensoleillé avec un maximum de 22 demain également. Demain, pour Fredericton et les régions avoisinantes dans le centre de la province, 22 également. Ça devrait donc commencer sous les nuages demain et ça se dégage par la suite. On parle d'alternance soleil-nuage pour la journée de mardi. Et c'est un peu le même scénario, mais peut-être encore plus ensoleillé demain sur les secteurs du sud-ouest avec... Plein soleil, vraiment pour une bonne partie de la journée. Il y a quelques nuages en après-midi avec un maximum. Là, c'est pas mal plus frais sur ces secteurs, entre 8 et 14 degrés. Donc, sur le sud-ouest, Saint-Jean, Saint-Andrews, Saint-Stephen, la côte de Fundy aussi. Ça, c'est pour les prévisions du temps de demain, mardi. 17h30, Karine qui est là pour sa petite visite quotidienne. Bonjour, Karine Godin.
6: Bonjour, Amélie.
0: Les pêcheurs de homards qui réclament une prolongation de la saison dans la péninsule acadienne. Si on commence plus tard, on veut finir plus tard.
6: C'est exactement. Ça, on veut reprendre finalement les journées en début de saison qu'on a perdues parce que non, dans la section C de la zone 23, ben ça commencera pas demain en raison justement des forts vents, de la météo. Puis on ne sait pas, en fait, la décision doit être prise dans les prochaines heures, prochains jours. Donc les pêcheurs qui étaient devant les bureaux des ministères de pêche et océan aujourd'hui pour réclamer cette demande, ils disent aussi on a besoin d'avoir la réponse presque immédiatement. Là, on peut pas attendre une analyse de la situation dans plusieurs semaines pour qu'on en arrive avec une décision. Donc, Rachel Gauvin était sur place, allait rencontrer des pêcheurs aujourd'hui, une soixantaine de personnes qui étaient là dans la région de Tracadie. Donc, il en sera question. Vous savez, ce dossier des pannes de courant répétées dans la région du nord-ouest du Nouveau-Brunswick, Edmundston, au Madawaska, et la cause, ben, c'est cette ligne de transmission, là, la ligne 70, elle doit être changée. Et c'est ce qui cause toujours ces problèmes-là où il y a des pannes de courant alors que la météo n'est pas propice à des pannes de courant. Ben, la dernière fois qu'il y en a eu une panne, Éric Marquis, le maire, a vraiment montré son ras-le-bol dans cette situation-là. Il a dit, je demande immédiatement une rencontre avec la première ministre, avec aussi les membres d'Énergie Nouveau-Brunswick, et ça se passe en ce moment même. Oui. Des élus locaux qui sont venus à la rencontre du gouvernement, des représentants, du ministre d'Énergie Nouveau-Brunswick aussi responsable. Donc, il en sera question ce soir. On va essayer de voir justement qu'est-ce qui ressort de cette rencontre-là. On sait que les attentes sont grandes, mais qu'est-ce que le gouvernement a pu dire exactement aux élus du nord-ouest du Nouveau-Brunswick? C'est à déterminer. On s'intéresse aussi, vous savez, il y a les conseillers municipaux, les maires qui sont élus, c'est dans les prochains jours, le 11 mai prochain, dans le cadre des élections municipales.
0: On peut voter aujourd'hui, d'ailleurs, par
6: anticipation. Anticipation aujourd'hui, ben il y a les conseils d'éducation aussi qui seront élus. Ouais. Et lorsqu'on regarde la participation, ben il y a pas beaucoup de candidats.
0: Mm-hmm. Il y a le souvent tiers, élus par acclamation.
6: Il y a le tiers des postes qui vont demeurer vacants après l'élection du 11 mai. Charles-Étienne Drouin s'est vraiment intéressé à la question de savoir pourquoi il y a pas plus de participation. Et plusieurs pistes de solutions, meilleure rémunération aussi, tenter de mousser la valeur de ces rôles-là parce que c'est important, les conseils d'éducation, on le sait, pour l'avenir de l'éducation dans la province. Et toujours sur le thème des élections municipales, on a voulu savoir qu'est-ce que les municipalités font pour les jeunes? Est-ce qu'ils les impliquent? De quelle façon ils communiquent avec eux? Margot Cassadeur s'est posé la question en allant à la rencontre, entre autres, de communautés qui tentent de faire les choses différemment pour impliquer justement les jeunes dans les processus décisionnels. Donc, un reportage à voir ce soir.
0: Alors, le rendez-vous est à 18h à la télé de Radio-Canada. Merci, Karine.
6: Toujours un plaisir. Au revoir.
0: Le journal Acadie qui vous sera présenté donc tout de suite après notre émission, mais sur une autre plateforme. 17h33 minutes, je le disais, on peut voter par anticipation aujourd'hui partout au Nouveau-Brunswick, l'élection qui aura lieu officiellement le 11 mai prochain. Et on s'intéresse cet après-midi à ces nouveaux arrivants et ces personnes issues de l'immigration qui de plus en plus lèvent la main, disent oui, moi je veux m'impliquer en politique. Alors, leur motivation, qu'est-ce qu'ils espèrent aussi amener autour de ces tables de discussion au sein des conseils municipaux. Babatunde, vous avez d'ailleurs parcouru les listes de circonscriptions électorales. Quel est le portrait? On y trouve quoi, donc?
7: Alors, nous avons parcouru la liste des candidats au poste de maire et conseiller des 77 circonscriptions pour les élections municipales du 11 mai. On en parlait tout à l'heure avec Karine Godin. Et nous avons pu répertorier quelques personnes qui sont issues de l'immigration, mais il faut savoir que ces nouveaux arrivants sont quand même installés depuis quelques années déjà dans la province. À côté, par exemple, d'une figure connue comme Kassim Doumbia, maire de Chipagan, de nouveaux visages qui, sans expérience politique au préalable, ont décidé de se lancer cette année. C'est le cas de Ali Etarnichi. Il est originaire du Maroc et il est au Nouveau-Brunswick depuis maintenant une vingtaine d'années. Il se présente au poste de conseiller général de Moncton. Alors, c'est quoi ses motivations? Qu'est-ce qu'il espère apporter? On peut l'entendre.
8: C'est très important pour moi parce que quand j'arrive ici comme un immigrant, je trouve et j'ai vécu beaucoup de choses qui doivent changer. J'étais très actif dans la communauté et j'ai fait beaucoup de choses pour la communauté. Et je suis maintenant, je dis, je dois être d'une place pour être un membre pour faire des décisions. Alors, quand tu fais des décisions ici, de part, tu fais des décisions, tu dois faire un grand impact. Et pour moi, Moncton, c'est ma maison, c'est ma deuxième pays. Alors, je dois contribuer, je dois redonner à cette pays, cette ville qui m'a donné beaucoup, qui m'a donné beaucoup d'opportunités. Et pour être aussi la voix de la communauté, toute la communauté ensemble. C'est pour les immigrants, pour les Canadiens, pour les Monctoniens. Alors, pour cette raison, je mets mon nom Councillor at large pour Moncton pour faire la différence, pour faire les changements, pour être là-bas, pour contribuer à cette ville et faire quelque chose d'important pour notre communauté. Il y a beaucoup de gens qui ont dit que notre histoire ou bien notre story, elle n'est pas bien dit. Alors on a besoin de quelqu'un qui puisse dire notre story ou bien notre histoire avec notre voix. Alors quand je mets mon nom dans cette élection, je dis je veux être ici pour toute la communauté, toute inclusive, pour représenter la communauté, pour représenter les immigrants, pour représenter noirs, blancs, français, anglais, tout le monde, pour avoir une capacité et pour donner un nouveau son, une nouvelle diversité à notre cité. Alors pour cette raison, on a besoin de changement, on a besoin d'un nouveau visage qui va représenter la communauté.
0: Ali Etarnichi, donc, qui est originaire du Maroc, qui se présente donc en tant que conseiller général à Moncton. Babatunde, est-ce que le fait d'être nouvel arrivant, ça peut attirer le soutien de la communauté immigrante?
7: J'ai posé la question à Rim Fayad Abdel-Samad. Elle est au Nouveau-Brunswick depuis maintenant 15 ans. Elle est candidate au poste de conseillère municipale au quartier 1 à Moncton. Tout comme Ali Etarnichi qu'on vient d'entendre, elle précise qu'elle est certes, elle a certes des origines libanaises, mais elle n'est pas une candidate des immigrants. Elle nous parle de ses soutiens, des soutiens qu'elle a reçus et comment ces soutiens-là se traduisent. On peut l'écouter.
9: Il y avait beaucoup de soutien de plusieurs façons, financière, émotionnel, moral. Les gens qui étaient des bénévoles avec moi dans les porte-à-porte. Alors oui, j'avais reçu beaucoup de soutien de tout le monde. J'ai beaucoup des amis qui viennent d'origine libanaise, qui sont issus de l'immigration aussi, qui m'a donné beaucoup de soutien aussi. Quand j'ai fait les porte-à-porte, parce que les gens voient des gens qui viennent de diversité, alors oui, ça c'est vraiment très impressionnant. J'avais l'idée, peut-être ça, 7 ans passés, mais avec les responsabilités de famille et le travail, c'était un petit peu un défi. Mais maintenant, je pense que je suis prête. J'encourage tout le monde, si vous êtes intéressé, ça prend beaucoup de temps, ça prend beaucoup de recherche. Mais c'est vraiment significatif et ça veut dire quelque chose. On peut être engagé dans la vie politique, la vie civique, et ça donne le message qu'on doit être comme une communauté forte ensemble.
0: Babatunde, s'il y en a de plus en plus de ces personnes issues de l'immigration ou nouvellement arrivées qui choisissent donc de s'impliquer en politique municipale, c'est parce que il y en a eu d'autres, peut-être auparavant, qui ont servi de personnes précurseurs.
7: C'est cela, il y a eu Philomène Zangio. Elle est présidente, ancienne présidente de la Commission du droit de la personne du Nouveau-Brunswick et fondatrice du Conseil provincial des personnes d'ascendance africaine du Nouveau-Brunswick. Elle s'était présentée sans succès à une élection municipale à Moncton en 2015. Il y a surtout eu Kassim Doumbia. Il est maire réélu par acclamation à Chipagan, originaire de la Côte d'Ivoire. Monsieur Doumbia a d'abord été conseiller municipal en 2012 pendant pendant deux mandats. Puis il a été maire suppléant avant d'être élu maire de Chipagan en 2021, devenant ainsi le premier maire noir du Nouveau-Brunswick. Il se réjouit de voir de plus en plus de candidats issus de l'immigration faire le saut en politique municipale. Et se basant sur son expérience personnelle, il nous parle de ce qu'ils peuvent apporter à une table de décision comme celle d'un conseil municipal.
10: Être à la table de décision d'un conseil municipal, c'est d'abord avant tout de regarder à l'intérêt général et global de la collectivité de la municipalité. Alors, qu'est-ce qu'on apporte? C'est une nouvelle perspective, une perspective qu'on a acquis au fil des ans. Donc, ça nous permet de voir qu'est-ce qui se fait ici, d'où on vient et ressortir le meilleur des deux mondes. Je pense que c'est ça qui fait en sorte qu'on peut faire progresser notre communauté. C'est certain qu'on a une lecture différente parce qu'on vient avec une lentille différente qui a été forgée par justement le bagage culturel dans lequel qui nous a amené jusqu'ici. Donc, c'est certain qu'on peut apporter certains points de vue, certaines de solutions qui ont été essayées ailleurs, qui n'ont pas forcément fonctionné. On va s'assurer de ne pas reproduire les mêmes erreurs non plus. Je vous dirais que la lentille est différente et à force de justement côtoyer les autres membres du conseil, on vient raffiner un peu plus justement le discours pour s'assurer que qu'est-ce qu'on amène autour de la table va rejoindre le plus grand nombre de personnes. Je vous dirais que le fait que les gens veulent se lancer ou on voit dans certaines communautés un plus grand nombre qui sont intéressés par la politique, pour moi, ça augure bien dans le sens que les gens se sentent intégrés dans leur communauté. Donc, je me dis, si tu es intégré, tu veux contribuer à ta communauté, tu veux contribuer à la bâtir, à la développer, rien de mieux que se présenter à un conseil municipal ou à des positions qui peuvent justement apporter un changement dans ta communauté. Donc, c'est certain que si on veut avoir une représentation global de toutes les personnes représentatives de la communauté. On devrait voir normalement un nombre grandissant de nouveaux arrivants intéressés par la politique et intéressés de pouvoir contribuer également.
0: Donc, évidemment, on entend ici Kassim Doumbia qui, lui, sera réélu, hein, justement.
7: Il a été réélu par acclamation.
0: Acclamation, voilà. Vous avez demandé à Élections Nouveau-Brunswick si on a des données spécifiques, des chiffres sur le nombre de personnes issues de l'immigration qui se lancent en politique.
7: Cela, j'ai demandé à Élections Nouveau-Brunswick si elle a des données chiffrées sur le nombre de personnes issues de l'immigration qui font le saut, et si la proportion de candidats issus de l'immigration qui se présentent aux prochaines élections municipales, la tendance observée depuis les dernières années, et si ces personnes ont de plus en plus d'intérêt à se présenter aux élections. Élections Nouveau-Brunswick a répondu qu'elle n'a pas ces données. Elle précise qu'elle n'identifie pas les personnes issues de l'immigration dans ces systèmes, et l'organisme provincial ajoute qu'elle assure seulement que les personnes remplissent les critères d'éligibilité.
0: Voilà, eh bien, c'est ça, c'est pas un critère qu'on regarde et qui est chiffré.
7: Pas du tout, oui.
0: C'est intéressant et je le rappelle, élection anticipée aujourd'hui. On peut se rendre donc dans les bureaux de scrutin à certains endroits au Nouveau-Brunswick, mais il y aura davantage de bureaux offerts à la population le 11 mai prochain pour l'élection municipale. Merci beaucoup, Babatunde.
7: Je vous en prie, Amélie.
0: Il est 17h, presque 43 minutes. 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

0: C'est un sujet, je dirais, qui va peut-être intéresser notamment les personnes qui regardent de près quotidiennement les prévisions du temps. Et souvent, on se dit, ben voyons, il me semble qu'on annonçait du beau temps et finalement, il pleut. Vous savez, c'est une science imprécise et inexacte, je devrais dire, les prévisions du temps. Mais là, la précision des prévisions du temps qui pourrait passer par l'intelligence artificielle, Environnement et changement climatique Canada qui lance donc un modèle hybride de prévision météorologique novateur qui combine IA aux méthodes de prévision traditionnelles. Et je reçois le gestionnaire design et intégration des systèmes de prévision numérique et de l'IA pour le ministère, Stéphane Beauregard, qui est avec nous. Bonjour.
1: Bonjour, Madame Mosclin.
0: Stéphane Beauregard, vous spécifiez que ce modèle hybride sera utilisé pour améliorer les prévisions en cas de temps violent. Qu'est-ce qui entre donc dans cette catégorie?
1: Oui, bien, en fait, les prévisions numériques sont utilisées pour l'ensemble des prévisions du temps, incluant le temps violent, en particulier les tempêtes hivernales importantes ou les trajectoires d'ouragan ou les rivières atmosphériques aussi, surtout dans l'Ouest. Sont des choses qu'on peut prévoir avec nos modèles de prévision numérique.
0: Donc, on parle de prévision du temps. Comme je disais, ce n'est pas une science exacte. Qu'est-ce que l'intelligence artificielle amène maintenant comme précision?
1: Bon, alors, en fait, ce qui arrive, c'est que depuis plus de 50 ans, là, au Service météorologique du Canada, on utilise des superordinateurs pour rouler des modèles de prévision numérique. Mais c'est des modèles de prévision numériques qui sont basés sur les lois de la physique. Donc, on prend donc sur toute la Terre, on fait des grilles à chaque 15 kilomètres, des points de grille à chaque 15 kilomètres pour représenter l'atmosphère et puis dans la verticale également. Et puis, on calcule à partir de l'information qu'on a actuellement. On intègre toute l'information qui nous vient des satellites, des radiosondes et des diverses observations. On intègre ça, on assimile ces données-là dans les modèles numériques et on fait avancer le temps à l'aide des superordinateurs et des lois de la physique, on fait avancer le temps pour savoir qu'est-ce qui va arriver dans les prochains jours. Ça, c'est la méthode traditionnelle physique. Mais maintenant, depuis quelques années, on commence à tester des nouvelles méthodes avec des réseaux de neurones. Donc, on utilise un réseau de neurones avec de l'information des 50 dernières années, de l'information qu'on utilise, on appelle ça les réanalyses. Donc, en fait, pour obtenir la réanalyse, on prend nos meilleurs modèles physiques et on recule dans le temps. En fait, on calcule à partir des 50 dernières années puis des informations satellites qu'on a eues dans ces années-là pour pouvoir recalculer l'état de l'atmosphère qu'il y avait dans le passé. Ça nous donne une base de données importante là, d'état de l'atmosphère passé. Puis là, le réseau de neurones, on va lui donner, dans le fond, l'information de l'état de l'atmosphère à un moment donné, puis 6 heures plus tard. Et puis là, on va l'entraîner avec ça, avec toute l'information qu'on a du passé. Et puis, ça donne un modèle qu'on peut appeler un émulateur IA de la météo. Et puis ça, cet émulateur-là fonctionne mieux, et il donne des meilleurs résultats pour les grandes échelles de l'atmosphère. Pour les fines échelles les phénomènes locaux, les modèles IA ne sont pas encore en mesure de performer mieux que nos modèles traditionnels. Et c'est pour ça qu'on arrive avec une approche hybride dans les prochaines semaines. On va implanter notre nouveau système qui est un modèle hybride qui utilise un émulateur IA pour les grandes échelles, mais un modèle traditionnel qui va résoudre les fines échelles.
0: Est-ce que ça veut dire, ou est-ce qu'on peut comprendre entre les lignes que certaines méthodes employées jusqu'ici avaient quand même de sérieuses limites?
1: Bien, en fait, les modèles, évidemment, comme on le sait bien, la météo, c'est un phénomène chaotique, donc on ne peut pas avoir un modèle parfait. Mmh. On est toujours limité par la prévisibilité météorologique. Par contre, ce qu'on remarque, c'est qu'on est toujours en train d'améliorer nos modèles numériques. On travaille en continu à l'amélioration de ces modèles-là. Et si on regarde dans les derniers 50 ans, on a gagné environ une journée de prévisibilité à chaque 10 ans. Donc, si on compare là, la prévision aujourd'hui, la prévision du jour 4, là, de 96 heures, disons, ben, elle est comparable en qualité à la prévision du jour 2 il y a 20 ans, là, la prévision de 48 heures. Okay. Donc, on est toujours en train, on est encore en train d'améliorer nos systèmes en continu. Et de ce côté-là, l'innovation qu'on apporte ici là, avec le modèle hybride nous fait gagner d'un coup l'équivalent d'environ 10 ans de développement. C'est là que c'est un petit peu sans précédent là, en termes d'amélioration.
0: Ça se fait ailleurs, l'utilisation de l'IA, quand on parle de prévision du temps, comme on souhaite l'implanter ici au Canada?
1: Bien, ça se fait, oui, ça se fait ailleurs. Mmh. Par contre, la méthode du modèle hybride où on utilise ce qu'on a la méthode qu'on utilise, qui est le pilotage spectral ou spectral nudging en anglais, où on va guider les grandes ondes du modèle, les phénomènes à grande échelle du modèle en utilisant le modèle IA. Et ce modèle IA-là, à grande échelle, va guider celui numérique à fine échelle. Cette méthode-là hybride, ça serait une première pour un centre opérationnel, pour des prévisions opérationnelles. Il y a d'autres centres où ils sont, par exemple, en Europe, ils ont développé un modèle IA depuis quelques années. Il est disponible opérationnellement, mais il donne accès aux deux. Donc, il donne accès au modèle, une solution physique traditionnelle et une solution IA. Et là, les prévisionnistes, les météorologues peuvent choisir quelle solution ils préfèrent. Mais nous, l'innovation qu'on apporte aussi, c'est qu'on va combiner les deux dans un modèle hybride pour donner la meilleure information possible à nos prévisionnistes pour qu'ils soient en mesure d'émettre les avertissements et les alertes avec la meilleure information qu'on a.
0: Vous m'avez parlé, Stéphane Beauregard, de neurones. Ça se fait comment, donc, l'entraînement, en quelque sorte, de cette intelligence artificielle?
1: Oui, bien c'est ça. Les réseaux de neurones qu'on entraîne, ça nécessite des technologies qui sont relativement nouvelles, en tout cas dans notre domaine, avec l'utilisation de GPU, là, de Graphical Processor Unit, plutôt que des CPU qu'on avait l'habitude d'utiliser, qui sont les unités de calcul plus générales des ordinateurs. Donc, c'est ce qu'on entend là, de nos jours là, avec les centres de données un peu partout où il y a des centres de données pour l'IA. C'est ça. Donc, c'est avec des GPU comme ça. Là, nous, ici, à Environnement Changement Climatique Canada, c'est pas comparable en effort ou en quantité de GPU. C'est pas comparable au système comme de langage là, comme on peut entendre là, comme ChatGPT ou quoi que ce soit. Ouais. Nous, c'est vraiment des données numériques. C'est vraiment l'état de l'atmosphère. Donc, il n'y a pas de... C'est pas le même ordre de grandeur. Donc, mais c'est un petit peu des méthodes similaires en termes de réseaux de neurones et d'entraînement de ces réseaux de neurones-là.
0: En quoi vous diriez que l'intégration de l'IA dans un contexte de changement climatique, ça semble nécessaire maintenant en 2026?
1: Bien, c'est sûr que, comme je mentionnais précédemment, on essaie toujours d'améliorer le plus possible nos prévisions. Mm-hmm. Et on cherche toujours on cherche toujours à améliorer d'une façon le plus efficace possible. Donc là, dans une situation où on peut gagner de la prévisibilité d'une façon plus directe là, le développement classique des modèles, ben ça nous aide. C'est sûr que pour les changements climatiques, par contre, il faut distinguer là ici là entre la météo, la météorologie standard là, au jour le jour et le changement climatique. Parce que dans la météorologie standard, donc quand on fait la prévision, on regarde l'état de l'atmosphère, on le fait avancer dans le temps, mais il n'y a pas d'effet, par exemple, du carbone ou de la quantité de carbone dans l'atmosphère sur les échelles de temps si courtes. Ces effets-là de changement climatique sont sur des plus longues échelles de temps. Par contre, ce qui arrive avec les changements climatiques, c'est que on se retrouve avec de plus en plus de systèmes importants, de tempêtes importantes. Et les tempêtes importantes, on les voit générer dans nos systèmes météorologiques. Donc, c'est là qu'il y a une certaine dualité entre les deux.
0: C'est ça. Et quand vous dites que ce système hybride va permettre d'améliorer les prévisions en cas de temps violent, souvent, ou en tout cas, qui peut être causé par ces changements climatiques, c'est sûr que c'est là où on voit l'intérêt d'inclure tout ça. Est-ce qu'on peut imaginer, Stéphane Beauregard, qu'un jour, les méthodes de prévision traditionnelles vont tout simplement disparaître?
1: Ça serait... C'est difficile à imaginer de nos jours, entre autres parce que pour entraîner les modèles IA, on a besoin, comme je disais précédemment, on a besoin de réanalyse des 50 dernières années. Et pour calculer ces analyses-là, on a besoin d'un modèle physique parce qu'on ne peut pas retourner dans le passé avec le modèle IA. Et on a besoin de l'entraîner avec les données de l'atmosphère. Donc, présentement, c'est quelque chose qui serait surprenant là, pour nous de pouvoir se passer de nos modèles traditionnels. L'avenir nous le dira. Moi, j'ai de la misère à voir comment on peut s'en passer présentement.
0: Eh bien, je rappelle que vous êtes gestionnaire design et intégration des systèmes de prévision numérique et de l'IA pour Environnement Canada, Environnement et changement climatique Canada. Stéphane Beauregard, merci d'être avec nous cet après-midi.
1: Merci beaucoup, Madame Gosselin.
0: On en connaît donc un peu plus sur ce système qui est intégré donc dès ce printemps pour des précisions, des prévisions du temps, donc qui vont passer notamment par l'intelligence artificielle.

0: 17h presque 55 minutes, selon une nouvelle étude qui a été menée par une équipe d'un professeur au département de psychiatrie de neurosciences de l'Université Laval, on a découvert des choses fort intéressantes par rapport à la dépression. Lui, il est chercheur principal au Centre de recherche cerveau et la dépression ne serait pas une seule et même maladie. Elle reposerait notamment sur des différences génétiques entre les hommes et les femmes. On a souvent beaucoup plus étudié la dépression sur les hommes. Alors là, on est en train de se rendre compte d'un paquet de choses qui sont spécifiques aux femmes. Je vous laisse l'entendre ici, le professeur Benoît Labonté.
1: D'un point de vue génétique, il y a des études précédentes qui ont été effectuées et l'héritabilité, par exemple, ou la façon de transmettre la dépression, c'est très très faible. Donc un parent, par exemple, qui va avoir souffert de dépression, ne va pas nécessairement transmettre la dépression à ses enfants. C'est plus une maladie de l'environnement. C'est de la façon qu'on gère le stress de la vie quotidienne. Et ça, mais ça va être en grande partie affecté par les gènes qui vont être activement recrutés là, lorsque notre cerveau va faire face à des défis de la vie quotidienne.
0: Selon cette étude, les symptômes sont les mêmes chez les hommes et les femmes, mais ce qu'il y a de différent, c'est que ce sont les gènes actifs qui diffèrent lors d'une dépression.
1: Nous, on a fait des études où on a mesuré les variations qui existaient entre les gènes, par exemple, surexprimés ou sous-exprimés chez l'homme ou la femme déprimée par rapport à des populations contrôle ou en pleine santé. Et on a observé qu'il y avait environ 5 à 10 % des gènes qui étaient communément affectés chez l'homme et chez la femme déprimée. Et donc, c'est là qu'on est venu au constat de se dire, si on mesurait la dépression seulement d'un point de vue des gènes, on pourrait probablement penser à deux maladies complètement différentes. Et ça, c'est extrêmement important d'un point de vue compréhension de la maladie, mais également diagnostic et options de traitement par la suite.
0: Alors, les traitements pourraient être possiblement adaptés selon le sexe. C'est ce qui ressort en fait de cette étude. On peut entendre le professeur Labonté là-dessus.
1: C'est l'espoir. Je dirais pas qu'on est rendu là maintenant, mais c'est définitivement vers ce quoi on voudrait tendre. Une espèce de médecine personnalisée, on pourrait dire, où le traitement est fait en fonction de plusieurs facteurs, notamment les facteurs moléculaires, les signatures, par exemple, des gènes que j'ai mentionnés précédemment, également l'expression des symptômes qui sont exprimés, les expériences qui vont avoir été vécues au cours de la vie, qui vont en fait un peu former l'expression de la maladie ou des manifestations cliniques chez chacun. Donc l'idée, oui, de pouvoir avoir des traitements beaucoup plus efficaces pour traiter peut-être des symptômes chez l'un qui ne sont pas exprimés chez d'autres et évidemment réduire les effets secondaires qui viennent aussi avec les traitements conventionnels.
0: Donc, le professeur agrégé au département de psychiatrie de neurosciences de l'Université Laval, il est également directeur du laboratoire de neurobiologie moléculaire des troubles de l'humeur, le professeur Benoît Labonté, qu'on entendait ici. Très intéressant de faire maintenant des distinctions justement en raison du sexe pour l'obtention ou une médication quant à la dépression. En tout cas, c'est vers quoi tend les travaux de cette équipe puisqu'on a identifié différentes façons génétiques qu'ont les hommes et les femmes de réagir notamment à des problèmes dépressifs. Très intéressant. Il y a de la pluie qui s'en vient encore au Nouveau-Brunswick pour ce soir et cette nuit. C'est pas des probabilités très, très, très importantes. On parle de 30 à 60 %. Il y a pas non plus de quantité importante qui devrait tomber, mais ça se passe sous les nuages dans l'ensemble ce soir dans notre province. Des températures autour du point de congélation, il fera peut-être 4-5 degrés sur les secteurs du sud, mais dans l'ensemble, ça descend quand même assez bas ce soir et cette nuit. Pour demain, on parle surtout d'alternance soleil-nuage au Nouveau-Brunswick. Et là, on repart vers le haut, des maximums jusqu'à 22 comme température demain dans la grande majorité de nos secteurs, à l'exception du sud-ouest, où là, ce sera un peu plus frais. On parle de 8 à 14, quand même de gros écarts selon l'endroit où on se trouve. Moi, je vous souhaite une belle soirée. Je vous retrouve demain dès 15h30 pour une autre heure de pointe. Amélie Gosselin ici. Salut!
2: 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À la rubrique « Que sont-ils devenus les cigarettes bonbons? » Les insectes comestibles pourraient-ils permettre l'exploration spatiale? Big Bang, où se situe le point de départ de l'univers par rapport à nous? Et qu'est-ce que la théorie polyvagale, très populaire en psychologie? À tout à l'heure.
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4: Bonsoir, ici Maxime Bossonnet, voici vos informations. Les ouvertures de zones de pêche au homard sont encore retardées. Après la baie des chaleurs hier matin, les pêcheurs de la sous-zone 23C qui couvre une grande partie de la péninsule acadienne de Miscou à Taboussintak pensaient partir demain matin. Mais ce ne sera pas le cas en raison des conditions météo. Même chose pour les homardiers de la sous-zone 23D jusqu'à Escuminac qui devront eux aussi patienter. Des homardiers se sont d'ailleurs réunis aujourd'hui à Tracadi. Ils étaient une soixantaine. Ils demandent une décision rapide de la part du MPO et moins de confusion, alors que dans tous les cas, la saison se terminera le 4 juillet. Voici le pêcheur Danny Thibaudeau, présent au rassemblement à Tracadie.
5: C'est une perte d'argent, c'est sûr et certain, hein, dire pour les pêcheurs. C'est plus certain. Quand ils seraient sûrs d'avoir nos jours à la fin, il n'y a pas de problème, ça ne nous dérangera pas, mais ils disent qu'on ne peut pas dépasser le 4 de juillet. On voudrait avoir une réponse là-dessus. Quelle raison que l'île Madeleine peut pêcher jusqu'au 9 et nous autres, on ne peut pas. C'est ça qu'on se demande, tu veux dire, là.
4: Et cette manifestation aujourd'hui n'était pas organisée par l'Union des pêcheurs des maritimes, mais son président, Régent Comeau, s'est quand même rendu sur place et a l'intention d'écrire au ministère. Il y a 600 pêcheurs dans la zone 23 et 40 permis communautaires autochtones ont été délivrés. Dans le reste de l'actualité en Atlantique, un rapport évaluant un nouveau partenariat énergétique entre Terre-Neuve-et-Labrador et le Québec sera enfin publié le 19 mai. Mais les avocats du gouvernement de Terre-Neuve-et-Labrador doivent d'abord scruter le document afin d'éviter que des informations sensibles ne soient publiées. Patrick Butler.
6: Hello everyone. Le premier ministre Tony Wakeham a convoqué les médias à la dernière minute pour annoncer que le rapport sera publié dans deux semaines.
7: And I'm not going to make any comments about the report right now.
6: Il refuse de commenter les conclusions du comité pour le moment, mais il se dit satisfait du travail du groupe d'experts qui a été créé en décembre pour donner la marche à suivre à son gouvernement.
7: They will turn around and provide a direction for us to move forward.
6: Les progressistes conservateurs héritent d'une entente provisoire négociée par l'ex gouvernement libéral. L'accord avec le Québec porte sur la centrale existante de Churchill Falls, mais aussi sur la construction de nouvelles installations hydroélectriques au Labrador. L'entente de longue haleine pourrait renflouer les coffres de la province la plus endettée du pays.
7: Get the best deal for Newfoundland and Labrador.
6: Mais Tony Wakeham veut profiter au maximum de la richesse hydroélectrique de sa province.
8: More delays. I know that
6: le chef du Parti libéral, John Hogan, souhaite que l'entente soit finalisée le plus rapidement possible.
8: Closer and closer to an election in Quebec.
6: Il s'inquiète d'un changement de gouvernement à Québec en octobre prochain. Pour sa part, le chef du NPD, Jim Dean, demande que le comité explique ses conclusions devant les députés à la Chambre d'Assemblée. Ici Patrick Butler, Radio-Canada, Saint-Jean-Terre-Neuve.
4: Tim Houston est au Texas pour une deuxième fois cette année. Visite sur le thème des ressources naturelles. Le premier ministre néo-écossais, qui est aussi ministre de l'énergie, doit participer à un groupe d'experts sur les investissements dans l'avenir pétrolier et gazier du Canada Atlantique. Il doit rencontrer des dirigeants du secteur de l'énergie et des représentants de l'État texan. Au Nouveau-Brunswick, on observe une augmentation significative du nombre de personnes qui fréquentent la banque alimentaire Greener Village de Fredericton. Une augmentation moyenne de 90 nouvelles familles par mois en raison de la hausse du coût des aliments. La banque estime qu'il est difficile de répondre à cette augmentation du nombre de clients. L'organisme accueille davantage de résidents de la classe ouvrière, d'immigrants ou encore de personnes âgées. Selon Nourrir NB, les banques alimentaires de la province accueillent 50 000 visiteurs par mois. Voici son directeur général Stéphane Sirois sur le profil des bénéficiaires.
9: Tu travailles à temps plein. Si tu gagnes le salaire minimum, tu es déjà en arrière. C'est presque 10 $ l'heure, déjà en partant. Fait que c'est ça qu'on voit. Il y a des familles, puis si tu es à la retraite aussi, ta pension, si elle n'est pas indexée, elle reste fixe, tout augmente. On parle à beaucoup de gens. Ils disent, hey, j'ai travaillé toute ma vie, j'ai jamais rien demandé à personne, puis là maintenant je dois aller à une banque alimentaire. Il y a un côté de fierté, puis c'est très difficile pour beaucoup d'individus de mettre ça de côté.
4: Et c'était le directeur général de l'organisme Nourrir NB, Stéphane Sirois. Le gouvernement de l'île du Prince-Édouard recherche des personnes souhaitant devenir agent pénitentiaire. Un programme de formation de 6 mois débutera en août à l'Académie de police de l'Atlantique, près de Summerside. Ce programme comprend 17 semaines de cours théoriques et 7 semaines de formation en milieu de travail dans différents établissements pénitentiaires de l'île. Le recensement canadien débute cette semaine, un exercice qui joue un rôle clé dans la reconnaissance et le développement des communautés en situation minoritaire. La sociologue, professeure à l'Université de Moncton et titulaire de la chaire de recherche du Canada sur les minorités francophones canadiennes et le pouvoir, Michel Landry, rappelle que les chiffres du recensement servent à prendre des décisions pour les francophones.
10: Déjà, ça met en lumière notre existence, hein, parce que des minorités linguistiques, c'est pas toujours visible, c'est pas toujours audible non plus, selon les accents. Il y a des questions sur la langue de travail, sur la langue parlée à la maison, puis depuis le dernier recensement, il y a même des questions sur l'admissibilité aux écoles des minorités de langue officielle, donc français hors Québec, puis anglais au Québec.
4: Et ce sera seulement en février 2027 qu'on aura les données compilées de ce recensement. Voilà ce qui complète vos informations. 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C'était Maxime Bossonnet aux Nouvelles en Atlantique aujourd'hui. Je vous souhaite une très bonne soirée et merci d'être à l'écoute.

Savez-vous quel est le premier être vivant qui vient de la Terre, qui est envoyé dans l'espace? Et non, ce n'est pas un chien. On pourrait penser que c'est la petite Laïka, la chienne russe. Eh bien non, il s'agit de mouches. Des drosophiles, puis bien avant Laïka. Écoutez, Laïka, c'est on est dans les années 50 et c'est drosophile 1947, dans une fusée V2. Imaginez-vous donc les fameuses fusées qui bombardaient Londres. Ben on les avait récupérées, évidemment. C'est du stock allemand que les Américains avaient récupéré. Ils sont venus avec l'inventeur, en plus, dénazifié, hein, parce que il apportait de l'information précieuse. Et donc, on envoyait des drosophiles. C'était le projet Blossom, pour voir si on était capable de vivre dans l'espace, tout simplement. Puis on a envoyé toutes sortes de petites bibites, pas seulement des insectes, on a envoyé des arachnides aussi. Dans les années 70, c'est un projet où on a voulu savoir si les araignées étaient capables de tisser des toiles dignes de ce nom dans l'espace. En 1973, deux Araneus diadematus, si vous connaissez les araignées, ont été envoyés. Puis bon, on a envoyé tout plein là depuis le temps. Il y a des colonies de fourmis, d'ailleurs, qui ont été envoyées dans la station spatiale. Il y a à peu près une dizaine d'années, puis on voulait voir comment ils vivaient, puis ils faisaient leur colonie. Il paraît que ça a de la misère, une fourmi dans l'espace. Imaginez essayer de faire votre colonie en microgravité. Bref, ça fait longtemps qu'on envoie des insectes et leurs amis, les arachnides et les autres, des petits arthropodes dans l'espace. Pourraient-ils nous aider à nous nourrir si on va très, très, très loin avec peut-être, éventuellement, nos grillons? 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

Et ce soir, un moteur de recherche qui répond à vos questions en sciences, santé, technologie, environnement, consommation, à la rubrique « Que sont-ils devenus? ». On va parler des cigarettes bonbons et on les connaissait vraiment, en tout cas nous, dans mon temps, sous le sobriquet des cigarettes Popeye. Big Bang, où se situe le point de départ de l'univers par rapport à nous? Est-ce qu'on peut comme le localiser quelque part dans le ciel la nuit? On va vous parler de la théorie polyvagale. C'est vraiment fort intéressant, cette chose, et il paraît que c'est de plus en plus populaire dans le monde de la psychologie. Et oui, les insectes comestibles pourraient-ils éventuellement nous permettre d'aller explorer très, très loin

0: Un public en délire, Jean, qui est très content de nous retrouver autour de cette table. On est très heureux. Je suis très heureux aussi pour les gens qui ont eu beaucoup de plaisir ce week-end côté hockey. Même si nous, ça nous dessert, vous savez, parce qu'on est diffusé le soir à 19h. Alors, j'espère que des gens continuent de nous écouter en rattrapage, hein, parce que on vous aime bien, mais on vous aime là. Et on sait que ben c'est ça, c'est de la bonne quand même. Disons que c'est du comment dire, c'est de la compétition de taille pour une émission qui diffuse en début de soirée. Alors vous avez entendu notre amie Barbara Judith Caron. Bonsoir Barbara.
1: Bonsoir Mathieu.
0: Vous faites d'ailleurs partie d'une émission où le hockey est très présent. Ben, je vous écoutais aujourd'hui parce que vous êtes recherchiste pour la journée encore
1: voilà.
0: Jeune.
1: Oui. Et oui, c'est sûr que là, je veux dire, c'est l'ancêtre de la journée encore jeune, oui, c'est le pornographe quand même. Donc oui, ça reste, c'est resté dans l'ADN.
0: Je vous écoutais cet après-midi, c'était Dobèche FM, hein, pas mal.
1: Oui.
0: En tout cas.
1: On en a profité.
0: Oui, voilà. On avait.
1: C'est resté dans l'ADN.
0: Je vous écoutais cet après-midi, c'était Dobèche FM, hein, pas mal.
1: Oui.
0: En tout cas.
1: On en a profité.
0: Oui, voilà.

0: de nous enfirouaper, oui, pour apprendre un terme connu, dans quelque chose qui est pas très soutenu par de la bonne science, mais vous allez voir, théorie polyvagale, il y a des choses très intéressantes de ce côté-là. On a également avec nous Julie Lavatec-Larondeau. Bonsoir Julie.
1: Bonsoir.
0: On va essayer de voir un point, oui, dans le ciel ce
1: on
0: soir.
1: On va peut-être pas le trouver.
0: C'est difficile. Mais c'est ça, lisez vos notes cet après-midi, puis c'est parce que c'est difficile à conceptualiser,
1: oui, ça,
0: pour nos
1: ça,
0: pauvres esprits mortels qui fonctionnent en 3D.
1: Même nous, oui, en astrophysique aussi, mais on va donner quelques exemples justement qui va peut-être mieux permettre de mieux comprendre.
0: Puis aussi, ce que j'ai bien compris, c'est que le Big Bang, oui, c'est sombre jusqu'à moins 380 000 ans, c'est ça?
1: Oui, exactement.
0: Fait après, avant, en fait, entre 0 et 380 000 ans,
1: oui,
0: on voit pas grand-chose.
1: Non, mais non, c'est ça. Il y a de la lumière, mais ça baigne un peu partout puis ça rebondit sur les particules qu'on va voir, justement.
0: Mm-hmm. Ouais. On ne pourra pas, cela dit, aller très loin. Quoi qu'on fasse, là, nous, les humains, là, on a bien beau avoir les meilleures fusées au monde, là, on ne se rendra pas très, très loin de notre Terre.
1: Non, malheureusement.
0: Ça n'arrivera pas. Mais si on veut aller un petit peu loin, peut-être qu'il faudra se gréer, si vous me permettez ce mot, d'insectes. Et c'est d'ailleurs le travail de Marie-Hélène Deschamps, les professeurs adjointes à la Faculté des sciences de l'agriculture et de l'alimentation. Elle a plein d'autres titres dont je vous fais grâce, je les donnerai tout à l'heure. Bonsoir, Marie-Hélène Deschamps.
2: Bonsoir.
0: Est-ce qu'on maîtrise bien la production d'insectes dans l'espace maintenant?
2: Non. Je dirais qu'on est au tout début de ces types d'objectifs-là. Il y a beaucoup de recherches encore à faire, à savoir déjà identifier c'est quelles espèces qu'on devrait envoyer dans l'espace, quelles sont celles qui pourraient nous nourrir, comment on devrait les produire, les transformer. Alors, c'est toutes des questions qui restent encore à répondre.
0: Est-ce que c'est le principal objet de vos recherches actuellement, ou c'est vraiment de manière plus générale l'utilisation d'insectes dans l'alimentation qui vous occupe?
2: Moi, je m'intéresse plus à la production ici, sur la Terre. Comment on devrait produire les insectes là, pour que ça soit rentable, puis pour les animaux, pour les humains, mais aussi pour les animaux, dans une optique d'économie circulaire là, sur les résidus.
0: On vous avait d'ailleurs reçu à ce sujet il y a quelques années là sur les possibilités d'utiliser, en fait même pas des possibilités, on utilise déjà des insectes dans l'alimentation des animaux. Alors, on va se parler des recherches qui ont cours pour essayer d'en faire croître dans l'espace. C'est pas facile, je vous le dis tout de suite, l'espace, c'est plutôt cruel. C'est pour ça qu'il n'y a pas de vie. Hein? C'est comme... Ceci explique cela. Voilà, on se parle dans quelques minutes, Marie-Hélène Deschamps. Bienvenue parmi nous.
2: Parfait, à tout à l'heure.
3: Que sont-ils devenus?
0: Les bonnes cigarettes Popeye.
4: Oui, les bonnes, enfin, ça n'est pas... On en reparlera.
0: Il y a un palmarès, on va faire un petit palmarès d'ailleurs de bonbons tout à l'heure. Moi, c'était la petite poudre que je trouvais, les premières sucées, là, quand c'est un peu poudreux.
4: Ah,
0: c'était
4: ouais,
0: très, très bon. En tout cas, bref, beaucoup de madeleines. En fait, quand j'ai lu vos notes, j'avais plein de sensations en moi. Judith Caron, je rappelle que vous êtes recherchiste pour La Journée est encore jeune, réalisatrice des balados Les pires moments de l'histoire et Chiens écrasés. Alors, l'invention des cigarettes bonbons, ça remonte à quand?
4: Déjà, juste pour savoir de quoi on parle, dans les prochaines minutes, on va explorer le vaste monde des cigarettes bonbons en incluant toutes ces formes. Il n'y a pas de discrimination. Chocolat, gomme à mâcher et bien entendu, celle dont on parlait, celle de fêtre de sucre et de fécule de maïs. Donc, qui est peut-être celle avec laquelle on est le plus familier, là, c'est la fameuse cigarette Popeye. Popeye le marin, un personnage de comique qui ironiquement fumait la pipe, ne fumait pas du tout la cigarette. Donc, des bonbons en forme de cigarette destinés aux enfants, ce qui peut paraître quand même un petit peu curieux dans nos yeux de 2026, mais en 85, on trouvait ça bien correct. Alors, donc, pour répondre à votre question, difficile de savoir à quel moment précis ces friandises-là sont arrivées sur les tablettes. Très souvent, on va parler de la fin du 19e siècle. Certains disent que Hershey déjà commercialisait des cigarettes en chocolat vendues dans une petite boîte en métal. Mais la seule source vraiment fiable que j'ai pu consulter, ça parle plutôt de 1915. En fait, on se base sur une publicité d'une compagnie qui s'appelle Victoria Sweets, qui se présente comme étant la maison des cigarettes au chocolat, qui affirme sur cette même publicité-là être le fabricant original de cigarettes pour enfants, les Kiddy Cigarettes, depuis 1915. Donc, bref, autour de fin 19e, début 20e siècle. Et donc, c'était d'abord en chocolat.

0: Arrête Popeye, donc c'est plus tard.
1: Bien, ça, j'ai été très surprise, Mathieu, parce que, bon, j'ai fait évidemment des recherches pour savoir là, à quel moment c'est arrivé sur le marché. Et j'ai eu beaucoup de difficultés à trouver. Ce que j'ai trouvé, c'est une petite mention dans la presse. On faisait une espèce de truc là, sur les bonbons nostalgie. Et on disait que les bonbons de marque Popeye sont arrivés sur le marché seulement en 1979, même s'il y a d'autres cigarettes bonbons qui étaient déjà là avant ça. Et donc, les cigarettes Popeye, on se souvient, hein, le personnage était bien en évidence sur le produit, ce qui était plutôt une approche ludique, si je peux me permettre. Ouais, ouais. Je dis ça parce que ça n'a pas toujours été le cas. Dans ses débuts, l'approche était pas mal différente là, pour la cigarette bonbon. Donc, dans les années, dans les débuts, là, on parle des années 20-30, ouais, les fabricants de tabac ont autorisé les confiseries à reprendre les éléments visuels de leurs paquets de cigarettes pour les emballages de cigarettes en bonbons. En fait, on dit, certaines sources disent autorisé, d'autres disent même que ça s'est fait en partenariat, donc entre les confiseurs puis les compagnies de cigarettes. Il y a une autre version qui raconte que, bon, les compagnies de tabac ont tout simplement fermé les yeux devant ce qu'on devine être de la publicité gratuite. Et quand on regarde les photos de ces paquets de cigarettes bonbons-là, je vous dirais qu'on s'est pas gêné, Mathieu, c'est vraiment à l'identique. Camel, Marlboro, Lucky Strike, les noms sont les mêmes, les logos sont les mêmes ou presque, les couleurs, le design, tous les ingrédients sont là visuellement parlant, à l'exception bien sûr qu'on mentionne que ce sont des cigarettes en gomme à mâcher ou en sucre, donc qui sont faits évidemment dans des confiseries, là, pas par l'industrie du tabac. Et pour en ajouter une couche en matière de marketing, c'était parmi les bonbons les moins chers, semble-t-il, et consommés surtout par les 4 à 8 ans. Donc, ça, c'est un petit peu le
0: portrait. Avant qu'ils deviennent de vrais clients, peut-être, hein, des compagnies.
1: Ben, en tout cas, de cigarettes bonbons.
0: De cigarettes normales, entre guillemets. Le client à l'entraînement, hein, comme on voit dans d'autres commerces. Oui. Dans d'autres commerces, oui, mais à quel moment on s'est détaché de ça?
1: Ben, là, dans les années 50-60, on s'est rendu compte que le tabac, le vrai, là, n'avait pas beaucoup d'impact positif sur la santé, pour le moins. Et en 1964, on a publié aux États-Unis le rapport du Surgeon General, donc l'espèce de médecin en chef, si on veut, qui est considéré comme un des documents de santé publique les plus importants du 20e siècle. Pour la première fois, il y a une autorité médicale gouvernementale qui affirmait officiellement que le tabagisme était une cause directe du cancer du poumon. Puis il faut souligner que on parle souvent de ce rapport-là, mais un an plus tôt, chez nous au Canada, donc en 1963, Judy LaMarche, qui était ministre de la Santé et du Bien-être social, ministre du Sport amateur aussi, avait fait une sortie marquante à la Chambre des communes en disant « Il existe des preuves scientifiques comme quoi fumer la cigarette contribue au cancer du poumon et peut-être peut aussi être la cause de la bronchite chronique et des maladies coronariennes. » Bref, on est passé assez brutalement de fumer ses glamour à fumer dessus. Ouais.
0: Il faut dire aussi que les compagnies ont dépensé des milliards pour essayer de créer de la confusion dans la tête du public et des politiciens. Mais comment les fabricants ont réagi? Donc,
1: là, c'est ça. En fait, je ne sais pas si c'est exactement à ce moment-là, mais c'est dans ces années-là que les fabricants de cigarettes bonbons ont apporté des changements, mais pas à commentaire éditorial, là, pas particulièrement convaincant. On a changé très légèrement les marques. Par exemple, on passait de Lucky Strike à Lucky Stripe, mais c'est à peu près ça. Et on voulait quand même garder l'expérience très réaliste. Là. Dans un article de West France publié en 2018, on décrit vraiment bien ce que c'était. Là, je vous lis un extrait. Là, on parle de cigarettes en chocolat. Elles étaient fabriquées avec du chocolat de piètre qualité la plupart du temps, entouré d'un papier blanc qu'on mâchouillait et qui donnait à tout cela un goût insipide. C'est surtout le plaisir de singer les adultes et les stars de cinéma qui plaisaient aux bambins. Et là, je fais une parenthèse parce que c'est vraiment ça qui frappe avec ces bonbons-là. C'est pas tant le goût qui prime. Ici, on parle version... dans ce cas-ci, on parle de la version chocolat dont c'est goût très clairement ordinaire. Et moi, on en parlait, là. Ça fait pas l'unanimité autour de la table. Moi, j'ai revisité mon cœur d'enfant.
0: Mathieu. Ah oui, hein?
1: Et dans mes souvenirs, la cigarette Popeye, ça créait pas de grandes émotions gustatives, là. Si je les comparais, par exemple, je me rappelais des jujubes au melon d'eau, à la Ouba Bouba, Juicy ou au Fun Dip. Fun Dip, c'était quelque chose.
0: Fun Dip, grande madeleine de mon enfance.
1: Il y avait quelque chose qui se passait, là, quand même, beaucoup plus que les cigarettes Popeye, en termes de goût, en tout cas. Et donc, l'article, fin de la parenthèse, l'article poursuit sur cette idée-là d'imitation qui allait assez loin, là. Donc, on dit, sans oublier la gestuelle, le paquet à l'intérieur alu, les rangées de clopes, la tige calée entre l'index et le majeur, de fausses bouffées ponctuées d'un nuage imaginaire. Et là, on voit les photos où le papier qui entoure la cigarette en chocolat imite même le filtre des vraies cigarettes. Donc, c'est très, très, très réaliste. Et j'ai même trouvé des témoignages sur Reddit où il y a un utilisateur qui se remémorait avec beaucoup de nostalgie qu'il y avait, il y a certaines marques de cigarettes en bonbons. Je pense que c'était particulièrement celle en gomme à mâcher, qui avait une espèce d'enrobage en sucre très fin, probablement là, de type sucre à glacer.
0: Ouais.
1: Non, c'est ça qui permettait de recréer vraiment un nuage de fumée là, quand on soufflait. Donc, moi, je n'ai pas connu ça, mais.
0: Je vois tellement de drapeaux rouges. C'était l'autoroute vers le cancer du poumon, là. Ou presque.
1: Oui, mais je vais y revenir. Mais je me permets une autre parenthèse, Mathieu, de type fin insolite. Je dis que le goût, c'était pas particulièrement intéressant. En tout cas, mon goût à moi. Mais la demande était assez forte pour attirer l'attention du monde interlope.
0: Okay.
1: Oui, en faisant des recherches dans les archives numériques de la BANQ, je suis tombée sur un article du Nouvelliste du 13 juillet 1967 où on rapporte des actes de vandalisme commis à l'usine Marlboro de Drummondville. Donc, on parle des papiers, là, c'est pas des cigarettes. Puis ça n'a même pas rapport avec ce que je m'apprête à vous raconter, mais je trouvais ça parfaitement étrange que ça soit dans la même nouvelle. Mais bref, il y a un acte de vandalisme qui est commis à cette usine-là. Et à la fin, on mentionne que la police fait aussi enquête sur, j'ouvre les guillemets, sur un vol avec effraction commis à la salle Roger, en bordure de la route transcanadienne, où des individus ont réussi à pénétrer à l'intérieur en brisant une vitre pour s'emparer de cigarettes, bonbons et chocolat. Le tout pour une valeur d'environ 25 $. Donc ça, Mathieu, c'est 235 $ de cigarettes, bonbons en dollars d'aujourd'hui.
0: Faut vouloir.
1: C'est pas rien.
0: Bon, l'histoire... Quand il faut.
1: Oui, hein? Bon, l'histoire dit pas si les malfaiteurs se sont mis riches avec ça. Quant à savoir, parce qu'on, évidemment, là, à un moment donné, on se dit, écoute, donc, il existe un lien réel entre la consommation de cigarettes bonbons chez les enfants et le tabagisme à l'âge adulte. Bon, les données sont quand même plutôt minces, là, mais il y a une étude qui est souvent citée où on s'est penché sur le comportement de près de 26 000 Américains et qui conclut que les antécédents de consommation de cigarettes en bonbons étaient associés, oui, à un risque accru de tabagisme. La probabilité de fumer augmentait avec la consommation de cigarettes en bonbons. Mm-hmm. Donc, il y aurait possiblement un lien, mais c'était plutôt ténu, là. Et là, on peut, évidemment, après, elles sont devenues quoi, ces fameuses cigarettes bonbons-là? Mais dans certains pays, ce sont des bonbons qui sont carrément bannis. Chez nous, ça se vend encore, mais on appelle ça maintenant des bâtonnets de bonbons, des candy sticks. Et comme il ne faut pas que ça ressemble à un produit du tabac, ben, si vous achetez aujourd'hui des bâtonnets de bonbons Popeye, ben, vous allez vous rendre compte que le petit bout rouge qui imitait la braise, ben, ça a disparu.
0: Mais
1: donc,
0: non.
1: On présente ça vraiment maintenant comme des bâtonnets de bonbons. Donc, c'est plus des cigarettes.
0: Levez la main.
1: Complètement différent.
0: Levez la main, les gens qui ont déjà singer les gestes d'un fumeur avec la petite cigarette Popeye.
2: Ouais, on l'a tous fait.
0: Ouais, et puis en régie, ça, tout le monde lève la main aussi. Alors voilà, je pense pas qu'on fume ici, non. Donc,
1: non,
0: ça n'a pas fonctionné. Voilà, waouh, quelle histoire quand même. Et le vol, hein? 25
1: oui.
0: piastres en 1967.
1: Mais,
0: voilà.
1: Ils ont envie de sucrer.
0: Je sais pas s'ils l'ont vendu plus cher sur le marché noir.
1: Je sais pas.
0: Peut-être une petite contrebande. Popeye. Merci beaucoup, Barbara Judith Caron.
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0: On va maintenant parler d'insectes. Manger des insectes, ça suscite peut-être moins de souvenirs agréables, mais peut-être que si on s'obstine à vouloir aller dans l'espace, faudrait y aller avec nos insectes. On a une question de Gilbert Lachapelle. Il dit qu'il a vu récemment que les insectes comestibles offrent de multiples avantages pour l'environnement. Ils émettent beaucoup moins de gaz à effet de serre que la plupart des autres sources de protéines animales, nécessitent moins d'eau. De plus, les superficies requises pour les élever sont nettement moins importantes que celles nécessaires à la production animale et ils présentent un très bon rendement de conversion des intrants alimentaires en protéines. Les grillons, par exemple, ont besoin de 12 fois moins d'intrants alimentaires que les bovins pour produire la même quantité de protéines, nous dit Gilbert Lachapelle. Est-ce que les groupes qui font dans l'exploration spatiale ont commencé à se préparer à utiliser ce moyen de produire de la nourriture? On en discute avec Marie-Hélène Deschamps. Elle est professeure adjointe à la Faculté des sciences de l'agriculture et de l'alimentation de l'Université Laval. Elle est également titulaire de la chaire de leadership en enseignement en production et transformation primaire d'insectes comestibles et présidente de la table filière en production et transformation d'insectes comestibles du Québec. Voilà, j'ai réussi. maintenant, elle est au bout du fil. On a très hâte de lui parler. Bonsoir, Marie-Hélène Deschamps.
4: Bonsoir.
0: Marie-Hélène Deschamps, est-ce que vous pensez sincèrement qu'on va développer, nous, les humains, puis je dis peut-être en Occident, parce qu'il y a d'autres endroits dans le monde où ça fait plus partie de la culture alimentaire, une culture de la consommation d'insectes?
2: Ben, en fait, je l'espère. Je travaille fortement pour ça. Mm-hmm. J'ai pas une boule de cristal, mais je pense que ça ferait une partie des solutions là, pour développer là, un système agricole durable. On en consomme déjà un petit peu. Puis je pense qu'à l'instar là, des sushis, par exemple, où c'était l'horreur il y a quelques années de manger du poisson cru, ben, peut-être que dans quelques générations, tout le monde va manger des insectes sans se poser la question.
0: Est-ce que les astronautes ou les futurs astronautes risquent d'en manger davantage que nous? Est-ce que la science de la production d'insectes dans l'espace, elle est avancée? Et sinon, où est-elle sur la chaîne, disons, de réalisation?
2: Ben, je dirais que pour l'instant, c'est plutôt conceptuel, théorique, puis il y a des essais, des recherches qui sont faites dans ce sens-là. Vous avez énuméré là, plein de raisons pour lesquelles les insectes étaient intéressants. Mm-hmm. Une des parties intéressantes, c'est de pouvoir les produire sur des résidus. Et on peut penser facilement à les coupler avec d'autres productions agricoles dans les navettes, comme la production de plantes. Pour être capable là, de recycler les nutriments au maximum, puis de donner aux astronautes des sources de protéines animales.
0: Ouais. Dans une optique d'économie circulaire, les insectes permettent de faire des choses aussi, peut-être que peu d'animaux nous permettraient de faire éventuellement dans l'espace. D'ailleurs, j'ai appris un nouveau mot. Je vais le mettre dans mon tiroir de la mémoire. J'aime beaucoup ça. C'est le mot FRASS. FRASS. Qui c'est? Ici en studio, c'est quoi d'un phrase personne? Moi non plus, je ne savais pas il y a quelques heures. Expliquez-nous, Marie-Hélène Deschamps, qu'est-ce que c'est un phrase?
2: Ah ben les phrases, en fait, ben les insectes sont des animaux, ils vont avoir des fesses, hein, ils vont produire ce qu'on appelle des fumiers. Alors les fumiers d'insectes, on les appelle les phrases. C'est constitué d'aliments qu'ils n'auront pas consommés, aussi des mues successives parce que les insectes croient en changeant hein, leur cuticule. Et puis bien sûr des excréments là comme n'importe quel animal.
0: Donc les exuvies des insectes, leurs excréments peuvent servir dans un contexte d'alimentation circulaire, pourrait servir dans un contexte d'alimentation circulaire dans l'espace, mais le font-ils déjà actuellement? Est-ce que quand on fait croître des insectes sur Terre, on se sert de ça?
2: Ben, en fait, c'est comme n'importe quelle production animale. Donc, on va leur donner des aliments, on va produire des insectes, mais on va produire aussi des fumiers. Puis les fumiers, de plus en plus, on démontre que c'est des engrais qui ont de multiples qualités. Ce sont des engrais biologiques qu'on peut réutiliser pour faire pousser des plantes puis compléter le cycle.
0: Est-ce qu'on a déjà des bons candidats qui sont sur la liste de futurs explorateurs spatiaux? Il y a dans le Deep Space Food Challenge qui s'est tenu de 2021 à 2024, notamment une équipe de McGill qui travaillait avec des criquets. Est-ce que c'est grosso modo le type d'insectes qu'on va aller chercher qui sont sur les blocs de départ?
2: Oui, en fait, on a vu les quelques projets qui ont été faits, qui ont été réalisés jusqu'à maintenant, utilisent une espèce d'insecte comestible, le grillon, qu'on produit d'ailleurs ici au Québec et au Canada.
0: Le grillon, pardonnez-moi, je me suis trompé, oui.
2: Et donc, le grillon, on sait qu'il est comestible, on connaît comment le produire, ses limites, etc. Donc, c'est sûr que c'est toujours plus intéressant de commencer avec des espèces où on a fait déjà beaucoup de chemin sur Terre en termes de production que n'importe quelle espèce là, qu'on connaît moins.
0: Pourquoi le grillon est si apprécié dans un contexte de production?
2: Je dirais par sa capacité de s'alimenter sur des résidus qui sont très ligneux. On peut penser que si on produit des plantes pendant dans l'espace, ben une partie de ces plantes-là ben vont servir à nourrir ceux qui sont dans
0: les
2: la
0: humains,
2: capsule.
0: Ouais. Mmh.
2: Les humains, donc c'est les parties qu'on consommera pas, qui sont pas comestibles chez l'humain, qu'on va vouloir donner aux insectes. Et les grillons sont capables, ils ont des bonnes mandibules, ils sont vraiment capables de détruire la fibre et de s'alimenter sur ce type de résidus-là. Donc, d'où l'intérêt là, de les utiliser. Puis aussi, les grillons, on les consomme. Là. C'est une espèce là, qui est vraiment dirigée vers l'alimentation humaine déjà ici aujourd'hui.
0: Quels sont les défis de cette production-là actuellement? Est-ce qu'il y en a sur Terre?
2: Ah, ben, Oh, il y en a énormément. Premièrement, ben il y a des maladies qui peuvent se développer dans les élevages, donc ça c'est un challenge. Il y a aussi ben d'être capable de trouver les bons résidus qui sont disponibles de façon locale. C'est pas toujours facile de le faire. Les grillons aussi, on y pense moins parce que les insectes sont pas toujours gentils entre eux autres, mais font beaucoup de cannibalisme.
0: Ah ouais.
2: Donc il faut tenter là de comprendre là, dans un espace encore plus réduit là, dans un vaisseau spatial, comment on va pouvoir les élever.
0: Y a un autre petit problème, c'est qu'il paraît que ces insectes-là, s'ils trouvent des fils, ils vont les gruger.
2: Oui.
0: Y a des fils dans des véhicules spatiaux. Un grillon qui trouve un fil à son goût et qui alimente des systèmes critiques, c'est pas une bonne nouvelle, ça, dans l'espace.
2: Non, pas du tout. Il y a vraiment des aspects de biosécurité qui doivent être explorés. Comment on va pouvoir les maintenir dans des espaces fermés pour empêcher justement qu'ils se déplacent dans les vaisseaux spatiaux et à grignoter un peu n'importe quoi.
0: Ouais.
2: Donc, il y a des aspects techniques d'ingénierie aussi qui doivent être développés pour optimiser la production.
0: L'autre chose, c'est une chose qu'on apprend de plus en plus là, au fil du fait qu'il y a des humains qui retournent très, très loin, notamment autour de la Lune, on le sait. L'espace, c'est pas pour rien qu'il n'y a pas de vie. Là. C'est un environnement qui est très, très cruel. Il y a des rayons à haute intensité, d'ailleurs. Ben, c'est ça, d'ailleurs, là. Oui. Vous en êtes témoin. Julie Lavec, la Rondo, vous connaissez ça. Est-ce qu'on sait quels sont les effets à long terme de ce rayonnement-là qui est très fort ou de l'absence de gravité, tout ça, sur l'éventuelle performance de ces animaux-là?
2: Ben en fait, est-ce qu'on les connaît? Est-ce qu'on les a bien quantifiés? Je ne crois pas. Par contre, on s'en doute. Là. Vous avez parlé des rayons, là, de l'irradiation, puis des rayons UV. Les insectes passent par des stades d'œufs qui sont très, très sensibles. Alors, on peut penser qu'avec le temps, une exposition longue, là, si on va jusqu'à sur Mars, par exemple, ça pourrait produire des mutations, par exemple, ou des malformations génétiques qui pourraient être un problème pour maintenir une colonie en santé. Donc, c'est quelque chose qu'on pourrait réfléchir. La gravité, de la même façon, peut désorienter d'une certaine façon l'insecte, puis changer son comportement. Puis ça, ben, si vous changez le comportement, vous changez l'approche d'un individu par rapport à l'autre, sa capacité de s'alimenter, sa capacité de se reproduire. Donc, c'est tous des facteurs qui peuvent réduire la fécondité puis la survie de la colonie d'insectes à bord.
0: Ouais. On le sait, j'apprendrai rien à personne, notre climat se modifie à vitesse grand V. On a très peur que plein de zones agricoles deviennent impropres à l'agriculture très, très rapidement. Puis d'un autre côté, il y a bien des scientifiques qui nous disent, écoutez, on ne sait pas faire vivre des humains dans l'espace. Là, puis c'est pas demain la veille qu'on va être capable. Est-ce que la recherche qu'on fait pour nourrir éventuellement des humains dans l'espace pourrait nous servir comme ressource d'urgence dans des situations où, on le sait, il pourrait y avoir de très, très grand problème généré par les changements climatiques sur nos circuits alimentaires?
2: J'ai pas vraiment... J'espère qu'on se rendra pas là.
0: On l'espère tous, mais il y a des recherches qui disent ça, là.
2: Oui, bien sûr. C'est sûr que les insectes ont leur part à jouer là-dedans parce que ce sont quand même des animaux qui sont, je dirais pas plus simples, mais quand même qui ont des cycles beaucoup plus courts, qui sont très très féconds contrairement à nous, et donc qui sont des bonnes façons de comprendre l'impact là, des conditions environnementales là, sur les animaux de façon générale.
0: Donc on veut pas nécessairement se nourrir exclusivement d'humains, mais ça pourrait être pratique d'avoir une expertise là-dedans à un moment donné.
2: De se nourrir d'insectes.
0: Exclusivement d'insectes, mais d'avoir... Non, pas d'humains, d'insectes. Mais ça va être pratique d'avoir cette expertise-là. Est-ce que j'ai dit d'humains?
2: Oui.
0: Oh mon Dieu.
2: Oui.
0: Wow. OK, c'est... désolé. Ça va s'en aller dans le bêtisier, hein, direct. Je vois Barbara Judith qui travaille avec le créateur du bêtisier. Donc, se nourrir d'insectes, oui, c'est ce que je voulais dire. Ça va être une bonne chose de connaître, en tout cas, comment fonctionnent ces productions-là éventuellement.
2: Oui, une chose est sûre, c'est qu'il y a beaucoup d'études qui se font aussi pour aller dans l'espace, mais qui sont tout à fait pertinentes pour attaquer nos propres problématiques ici sur la planète. Et tant mieux, ça fait qu'on est capable d'utiliser ces nouvelles connaissances-là pour les appliquer chez nous. Je pense que les insectes, de toute façon, c'est pas nouveau la consommation d'insectes, mais on peut penser que dans des systèmes qui sont raréfiés où la nourriture est moins abondante, ben que les insectes seront plus faciles à produire et donc que peut-être qu'on va être poussé à consommer des insectes, malgré qu'on le veuille ou qu'on le veuille pas.
0: Ben, Gilbert Lachapelle, merci beaucoup de nous avoir ouvert vers ces réflexions qui sont toujours très intéressantes. Marie-Hélène Deschamps, merci d'y avoir répondu. Je rappelle que vous êtes professeure adjointe à la Faculté des sciences de l'agriculture et de l'alimentation de l'Université Laval. Merci beaucoup pour ces précisions.
2: Merci à vous.
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0: J'ai eu vraiment très chaud. Ça paraît peut-être pas, mais ouf, il y a des bouffées de chaleur comme ça. C'est ça la radio. La radio en direct. Faites pas ça. Continuez à manger des cigarettes Popeye, s'il vous plaît. On a Julie Breton. Je me demandais ce qui fait que certaines personnes roulent les airs. Fut un temps où c'était beaucoup plus courant, mais ça existe encore. Vous savez qu'on a répondu à cette question. Je suis allé faire un tour sur moteurderecherche.ca et j'ai écrit « rouler ». Et on tombe sur une chronique qui s'y est intéressée, c'est notre collègue Agathe Tupoula-Kabola. Donc, n'hésitez pas à aller faire un tour sur moteurderecherche.ca quand vous avez des questions. On commence à avoir répondu à quelques-unes d'entre elles. Jean-Denis Roy, bonjour la gang de Moteurs de Recherche. Je voulais savoir, ça j'aime ça, c'est une espèce d'expérience de pensée, ça n'arrivera jamais, mais c'est quelqu'un qui a aimé Dune et il veut savoir sur Arrakis, les vers de sable, les Shai-Hulud, quelle est la profondeur théorique qu'ils peuvent creuser si on l'estime par rapport aux espèces de vers qu'on connaît sur Terre. C'est de la bonne.
1: Intéressant.
0: C'est quand même intéressant, ça. Ouais, ouais. Mais je serais curieux, en tout cas, de voir la biologie. En tout cas, mécaniquement, cette patente-là, ça se peut-tu que ça soit aussi gros? Deuxième question, l'été, quand il y a de la pluie, que les sols sont gorgés de pluie, on voit plein de vers remonter, se sauver. Au printemps, quand la neige fond et qu'ils sont bloqués sur la neige, quelles sont leurs stratégies? Est-ce qu'ils meurent? Est-ce qu'ils sont ensevelis sur une roche? Puis c'est-tu leurs œufs qui prennent le relais? En tout cas, bref, on va essayer de voir qu'est-ce qui se passe avec les vers l'hiver. Lauriane Poirier de Hopetown en Gaspésie. Premièrement, j'adore votre émission et je suis la nièce de Luc d'Avignon de Rimouski. Lui aussi un grand admirateur. Alors j'espère que Luc écoute ce soir. On le salue si c'est le cas. J'aimerais savoir, lorsque les animaux s'enfuient, est-ce qu'ils imaginent le danger qui les guette ou c'est simplement un réflexe de fuite? Par exemple, si je suis dans la forêt que j'ai peur, je vais m'imaginer les animaux qui me guettent. Est-ce que les animaux, eux aussi, s'imaginent se faire dévorer par les loups, se faire happer par une voiture? Pas facile à répondre, ça, cette question-là. On a Claudine Loubert, parce qu'on a parlé de la langue qui ne se fatigue pas la semaine dernière. C'était vraiment intéressant. Agathe Tupoula, justement, qui nous expliquait pourquoi une langue, généralement, est pas fatiguée à la fin de la journée, même pour des animateurs de radio. Et là, il y a Claudine Loubert qui nous dit qu'elle était en voyage en Namibie. Elle a essayé d'apprendre quelques mots dans la langue Nama avec des clics. Vous savez, c'est une langue où la langue fait beaucoup de clics comme ça. Et dit, à la voiture, j'ai pratiqué des heures. Ma langue était raquée à la fin de la journée, ainsi que les oreilles de mon conjoint. On va terminer avec une question de Kellyanne, 14 ans, qui nous écrit... c'est pas elle qui... J'avais pas la ville. J'allais dire c'est la ville, mais je l'ai pas la ville. Je vous écris pour vous poser une petite question. Est-ce que les ombres ont une couleur? Ça, c'est des affaires, des questions que tu dis. Tu sais, c'est le genre de questions que tu dis, ben là, voyons, ben non. Puis finalement, genre, c'est bien plus compliqué que ça. Là. Fait qu'on a une spécialiste de la physique optique ici à l'émission, Caroline Boudou, qui est une des grandes spécialistes dans le monde. Alors, je suis persuadé qu'il va avoir bien du plaisir à répondre à votre question. N'hésitez pas, hein. On a moteurderecherche.ca, si vous voulez aller voir si on a déjà répondu à votre question. Mais vous savez, des fois, il y a des déclinaisons. On peut avoir répondu en partie à quelque chose, puis là, vous n'êtes pas content parce que cet aspect-là n'a pas été abordé. Donc, n'hésitez pas à nous envoyer des relances moteurderecherche.ca ou encore envoyer vos questions à moteurderecherche@radio-canada.ca ou... par la bulle de conversation sur audio. Je viens de gagner des points, mon réalisateur. Merci.
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0: tout à l'heure, on va parler de la théorie polyvagale. Vous allez voir, c'est dans le contexte de lutte ou de fuite. Ouais, là, ouais, il y a pas mal de choses à dire là-dessus avec Edith Saint-Jean-Trudel, le psychologue. Et auparavant, on a Julie Lavatec-Larondo, professeure titulaire de physique à l'Université de Montréal, membre académique associé du MILA. C'est notre spécialiste des trous noirs et des choses qui évoluent très, très loin de nous. Et là, on a une question à savoir, le Big Bang, c'est Alex Stéphanie. Je vais vraiment résumer, là, parce que c'est une longue question.
1: Ouais.
0: On peut-tu voir un point dans le ciel? Genre,
1: c'est une super bonne question.
0: C'est-tu genre là que c'est parti, si on pointe un endroit dans le ciel?
1: Oh, oui.
0: C'est une très bonne question.
1: Très bonne question, puis malheureusement, non. On va expliquer pourquoi.
0: C'est contre-intuitif.
1: Tout à fait, tout à fait. Donc, on peut peut-être commencer par décrire le Big Bang.
0: Oui.
1: Right? Donc, en physique, il faut comprendre que souvent, on a des théories, puis ces théories viennent sous la forme d'équations, et les équations vont décrire comment quelque chose va changer dans le temps. Par exemple, la position d'un objet, l'énergie d'un objet va évoluer dans le temps. Et donc, je vais donner un exemple classique. On est en plein dans les séries, justement. Ouais. Et puis, on a une des théories, la mécanique classique va permettre de décrire, par exemple, lorsque un des joueurs des Canadiens va frapper la rondelle avec son bâton, ben, s'il la frappe avec telle force dans telle direction, ben, la mécanique classique peut prédire jusqu'à où se rendra la rondelle, avec quelle énergie, etc., à quelle vitesse. Le Big Bang, c'est la théorie qui permet de décrire la naissance de l'univers et comment cet univers va évoluer dans le temps. Donc, c'est justement ça.
0: Un peu plus compliqué qu'une POC.
1: Oui, oui, ouais. Un petit peu plus compliqué. Puis, il y a des choses très mystérieuses qu'on ne comprend pas encore.
0: Bon, alors, par où on part?
1: Oui, donc on peut commencer avec le début. Alors, l'univers est né il y a 13,8 milliards d'années, donc il y a très longtemps. Et on pense que l'univers serait né d'un point infiniment petit puis infiniment dense, qu'on appelle une singularité. La physique derrière des singularités, on ne comprend pas encore à 100%. Mais l'idée, c'est que dès qu'il y a eu le bang, cette singularité a explosé puis a commencé à grandir, à s'étirer de plus en plus avec le temps. Et ça, c'est ce que décrit le Big Bang. Et donc, ensuite, on peut parler peut-être des étapes principales.
0: Ouais,
1: donc
0: en fait, ça allait très rapidement. Au début, les premières millionièmes de seconde, il s'est passé beaucoup de choses.
1: Oui, oui, tout à fait. Donc, en gros, dans la première seconde, il y a encore des choses mystérieuses dans le sens que au début, l'univers était très, très petit, très, très dense et nos équations ne fonctionnent pas à ce moment-là. Mais éventuellement, l'univers grandit assez. Puis, il y a quelque chose de vraiment spécial qu'on pense serait arrivé quand l'univers avait un âge de 10 à la puissance moins 33 secondes.
0: Ça, c'est vraiment court.
1: C'est vraiment court. Donc, c'est infiniment petit comme temps. C'est difficile à comprendre. C'est plus petit qu'un milliardème de milliardème de milliardème de secondes. Mais à ce moment-là, on pense qu'il y a eu une étape qu'on appelle l'inflation, qui est très importante et qui a fait grandir l'univers de manière exponentielle très, très rapidement. Mm-hmm. Et donc, avant l'inflation, l'univers, on pense, avait la taille qui était plus petit qu'un proton. Okay?
0: Donc, aucun bon sens.
1: Minuscule. Et là, il y a eu l'inflation, puis l'univers a grandi d'un facteur 10 à la puissance 26. Donc ça, c'est 1 suivi de 26, 0. C'est difficile à comprendre.
0: Encore.
1: Qu'est-ce que ça veut dire. Oui, donc j'ai trouvé une belle analogie.
0: Mais juste un proton, mais genre tout contenu dans un... Plus petit qu'un proton.
1: Plus petit qu'un proton, même beaucoup plus petit. Et là, soudainement, il y a l'inflation, ça grandit. Donc, l'exemple que j'ai trouvé qui montre bien à quel point ça grandit beaucoup et même plus vite que la vitesse de la lumière. Si on prenait une bactérie, donc les bactéries sont très petites, sont microscopiques, pour qu'elles grandissent d'un facteur 10 à la puissance 26, cette bactérie, en moins d'une seconde, atteindrait la taille de notre galaxie, la Voie lactée.
0: J'ai besoin d'une cigarette, papaye, maintenant.
1: Non, ça, mais... c'est la courbe, mais ça, c'est l'inflation.
0: Ouch. Non, mais c'est incroyable.
1: Oui.
0: Mais, OK, c'est juste...
1: Première étape.
0: Ah, non, mais c'est fou, là. Je veux dire, c'est votre travail, le 9 à 5 de Julie Lavatec-Larondo, c'est ça. Mais ça nous... Mais en fait, ça part d'un point.
1: Oui.
0: Mais là, vous nous avez dit...
1: Ça grandit.
0: On peut pas le voir, le point.
1: Non, c'est ça, c'est ça. Donc, là, il faut comprendre ensuite les prochaines étapes. Donc, après cette première seconde, disons, de l'univers, on pense qu'entre la première seconde et un âge de 380 000 ans,
4: OK? Il y a quelque chose de vraiment particulier qui se passe. Donc, notre univers continue à grandir. Éventuellement, il y a des particules qui se forment et on forme une sorte de soupe de particules primordiales. Puis ça, c'est le terme scientifique qui est utilisé, une soupe, littéralement.
0: Soupe primordiale.
4: Oui, exactement. Mm-hmm. Qui est faite de protons, de neutrons, d'électrons. Et il y a aussi de la lumière là-dedans, mais la lumière, ce qu'elle fait, c'est que quand il y a des électrons qui sont libres, elle va rebondir beaucoup sur les électrons. Et là, à 380 000 ans, il y a quelque chose de particulier qui se passe. L'univers est assez grand, a refroidi parce que l'énergie s'est éparpillée un peu partout, tout refroidit. Les particules perdent de plus en plus de l'énergie. Et là, les électrons vont commencer à être capturés par les protons, parce que les protons sont chargés positivement, capturent les électrons. Et ça va commencer à former les premiers atomes, dont l'atome d'hydrogène, qui est fait d'un proton puis d'un électron. Et à ce moment-là, il y a quelque chose de vraiment spécial qui arrive, c'est que la lumière qui flottait un peu partout, qui rebondissait sur les électrons, ben, ne peut plus faire ça parce que les électrons ont été capturés. Et à ce moment-là, il y a un flux de lumière qui va être libéré. Et ce flux de lumière, on appelle ça le fond diffus cosmologique.
0: OK. Faut vraiment raconter l'anecdote de comment
4: oui,
0: on l'a
4: comment
0: trouvé.
4: On l'a
0: cette anecdote-là, c'est juste incroyablement. Je veux dire, tu mets ça dans un film, tu dis scénariste, il y a vraiment trop fumé. Là, ça... Non, mais c'est une des meilleures histoires de science
4: absolument,
0: jamais racontées.
4: Qui a mérité un prix Nobel, d'ailleurs, en 1978. Donc, ce qui se passe, c'est qu'en 1965, il y a deux scientifiques, pas des physiciens, mais deux scientifiques qui s'appellent Arnaud Penzias et Robert Wilson, qui travaillent pour la compagnie Bell de communication. Et eux, ils décident de construire une antenne. Et ils pointent cette antenne qui récolte de la lumière vers le ciel. Puis là, ils remarquent que peu importe dans quelle direction ils pointent cette antenne, ils trouvent toujours le même signal. Et là, ils disent, il doit y avoir un problème avec notre antenne, ça ne fonctionne pas. Ils cherchent, ils découvrent qu'il y a des nids de pigeons qui se trouvent dans l'antenne.
0: Ils ont dit c'est ça.
4: Ça doit être les pigeons. Donc, ils enlèvent les nids, ils enlèvent les pigeons, ils nettoient les antennes. Ils recommencent, puis c'est le même signal qu'ils récoltent. Peu importe dans quelle direction ils pointent, c'est un flux de lumière qu'ils récoltent à travers tout l'univers. Et en même temps, dans une université pas loin, à Princeton, il y a un professeur de nom de Robert Dicke qui, lui, il travaillait en cosmologie, il voulait comprendre le Big Bang, et il savait que, selon la théorie, quand l'univers avait 380 000 ans, il y a ce flux de lumière qui devait être libéré, ce fond diffus cosmologique. Et là, il réalise qu'au fait, ce que les deux scientifiques, Arnaud et Robert de Bell, étaient en train d'observer, c'était justement... En fait, ce flux de lumière.
0: En fait, leur instrument n'était pas brisé.
4: Non.
0: Ils entendaient quelque chose qu'ils ne cherchaient pas. C'est tellement un bel exemple de sérendipité.
4: Oui.
0: Là. C'est tellement le meilleur exemple, un des meilleurs exemples. Mais bon, ça, là, on a plein de preuves qui s'ajoutent et tout ça. Mais là, je reviens avec la question de notre auditeur, Alex Stéphanie. Ça veut dire que ce point-là, par rapport à nous, comment on le conçoit? On va terminer là-dessus, Julie.
4: Oui, donc c'est pour comprendre un peu pourquoi il n'y a pas de point central, on peut prendre une analogie de... imaginez que vous prenez un ballon d'anniversaire, donc au fait des enfants, et sur ce ballon, vous allez dessiner des points noirs, et ces points noirs vont représenter des galaxies, des planètes, etc. Et là, il y a le Big Bang. Vous commencez à gonfler le ballon. Uh-huh. Et le gonflement représente l'expansion de cet univers. Mais ce que vous allez remarquer, c'est que les points noirs qui représentent les galaxies sur la surface du ballon vont commencer à s'éloigner l'une de l'autre.
0: Ouais.
4: Mais il n'y a pas de centre, parce que les galaxies ne se trouvent pas à l'intérieur du ballon, ils se trouvent juste sur la surface du ballon. Et plus vous gonflez, plus les points s'éloignent l'un de l'autre. Et c'est comme ça qu'il faut penser au Big Bang. Il n'y a pas de point central, on se trouve tous sur la surface et chaque galaxie semble s'éloigner l'une par rapport à l'autre.
0: Excusez-moi, le silence, c'est que je suis toujours... Ça me sidère, ça me fait du bien aussi, je sais pas.
4: C'est fascinant.
0: Non, mais ça me fait du bien, moi, toujours d'avoir ces... concevoir le monde de cette manière-là. J'espère que ça répond à votre question, Alec Stéphanie. Si vous voulez étudier avec Julie Lavatiek-Larondo, elle est professeure titulaire de physique à l'Université de Montréal. Elle prend des étudiants.
4: Oui, tout à fait.
0: Ouais. Oui. D'ailleurs, j'ai rencontré une de votre première doctorante.
4: Marie-Lou.
0: Oui. Tellement...
4: Elle est fantastique.
0: Brillante, mon Dieu. Elle était présidente de, scientifique de Super Expo Sciences Hydro-Québec.
4: Absolument.
0: Brillante. Mon Dieu, wow. On remercie Alex Stéphanie. On remercie également Julie Lavatiek-Larondo. Toujours passionnant de vous entendre parler
4: ça. Ça fait plaisir.
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0: Bon, là, on va on revient sur le plancher des vaches. Oui. Alors, on va parler de nos comportements au jour le jour, puis comment expliquer nos comportements au jour le jour avec Edith Saint-Jean-Trudel. Elle est psychologue, professeure au cégep de Saint-Jérôme, et elle va nous parler d'une chose, moi, qui est arrivée sur mon radar littéralement aujourd'hui, parce que j'ai vu ce sujet-là. Je me dis, ben, qu'est-ce que c'est ça, la théorie polyvagale? Et c'est quelqu'un qui veut en connaître davantage là-dessus, parce qu'elle dit, mon algorithme se surcharge de suggestions, de conférences, de formations autour de cette théorie-là. Puis là, elle dit, avant d'aller plus loin, ben, parce qu'elle est en relation d'aide, cette personne, elle dit, je me demande si ça vaut la peine d'y porter plus attention. Est-ce que scientifiquement, c'est solide, cette théorie-là? Alors, Edith,
1: quelle belle question.
0: Belle question. Oui. Ça, vous le disiez tout à l'heure, ça fait longtemps que c'est sur les radars. Ben oui. À peu près une trentaine d'années.
4: Exactement.
0: Là.
4: Ben, étonnamment. Parce que même moi, étant psychologue, j'ai jamais vraiment entendu parler. En fait, j'en ai entendu dernièrement. J'en ai entendu parler que dernièrement. Donc, je suis très heureuse d'avoir fait cette chronique. Merci.
0: Ça vous permet de, ben, c'est ça. C'est la formation continue.
4: Voilà. Donc, voilà. Je m'y suis penchée. Alors, ça a été élaboré en 94 par Stephen Porges, P-O-R-G-E-S, qui est un neuroscientifique, professeur à l'Université de la Caroline du Nord. Et qui a aussi été président de la Société de recherche en psychophysiologie. C'est un détail important parce que c'est justement la théorie polyvagale, elle est dans cette branche de la psychologie-là qu'on appelle la psychophysiologie, qui étudie justement les relations entre le corps et le psychisme et particulièrement le système nerveux. Parce que la théorie polyvagale parle du système nerveux. En fait, elle fait référence aux deux systèmes nerveux autonomes qu'on connaît, probablement le système nerveux sympathique. Et le parasympathique. Bon, le sympathique, puis ça, je dis ça à mes étudiants pour qu'ils le retiennent, il est sympa parce qu'il nous sauve la vie en cas de danger, donc il mobilise nos ressources énergétiques pour notre survie. Et le parasympathique, ben lui, s'occupe de refaire le plein d'énergie et il s'occupe aussi de l'état de calme. Bon, rien de nouveau.
0: Mais oui, ça, on connaît ça. Mais c'est là, on va rajouter une couche avec un mot qui s'appelle le figement, donc la réaction de figement, qui existe, le figement.
4: Oui, je rigole parce que Mathieu, je fais partie de ces gens qui figent devant un danger. Et j'ai toujours été très complexée de ça. Mais en faisant cette chronique, je suis moins complexée. Donc, tout le monde à la maison, écoutez-moi, vous allez décomplexer également.
0: C'est quoi, j'espère. C'est quoi, ça, le figement?
4: Ben, c'est cette réaction qu'on peut avoir devant un danger. Et la théorie, qui est très, très efficace. Là, vous riez.
0: Non, mais c'est parce que j'ai un peu...
4: Vous avez la même réaction, voyez-vous.
0: Ça fait ça, moi aussi.
4: Écoutez-moi bien. Oui. Donc, Porges, avec sa théorie polyvagale, il propose un troisième système nerveux. Donc, c'est un troisième système. En fait, c'est une subdivision du parasympathique qui est responsable de ce figement-là. C'est loin d'être banal ou inadapté. D'ailleurs, d'abord, c'est très efficace chez certaines espèces animales. On le constate. Il y en a qui figent pour se sauver. Et c'est... C'est pas sous contrôle volontaire, donc même si on se choque, là, on va rester comme ça. Mais c'est vraiment quand le cerveau évalue que la fuite ou le combat du sympathique, et c'est en vain, ça nous permettra pas de sortir du danger, mais c'est là qu'il va utiliser une autre forme d'énergie pour retenir toute cette énergie-là qui servirait à fuir ou à combattre. Donc, c'est loin d'être banal et c'est pas du tout passif ou inactif parce que ça mobilise une grande quantité d'énergie que de figer.
0: Très intéressant.
4: Ben oui.
0: Ça.
4: Voilà.
0: Non, effectivement.
4: Êtes-vous moins complexe?
0: Oui, d'une certaine manière, ça m'a décomplexé.
4: Bon, mais j'en ai une deuxième. Attendez-moi un instant. Regardez bien ça. C'est aussi une stratégie qui est extrêmement utile pour éviter, qui donne une anesthésie physique et psychologique. Elle permet de supporter la détresse momentanément pendant le danger. Donc, on ne sent rien. Oui, oui. On appelle ça la dissociation en psychologie. C'est une espèce de déconnexion corps-esprit qui peut être très, très efficace. Bon, des fois, ça peut survenir, par contre, dans d'autres contextes où là, c'est moins efficace. Mm-hmm. Mais en contexte de danger, c'est très efficace que d'être déconnecté momentanément.
0: Oui.
4: Bon, Porges, l'auteur de la théorie, appelle ça le parasympathique dorsal parce que c'est la partie dorsale du nerf vagal, d'où polyvagal, là, ce long nerf, merci, qui relie le cerveau à plusieurs organes, là, dont le cœur, poumons, système digestif, etc. Donc, il a comme décortiqué ce nerf-là, j'ai la misère. Voilà, donc c'est pour ça. Donc, une nouveauté ici. On pensait que le sympathique et le parasympathique agissaient en opposition, mais non. Ils agiraient en simultanément, en fait.
0: Et on va rajouter à ça, en fait, un autre type de connexion. Vous avez parlé du dorsal, mais il y aurait aussi un parasympathique ventral qui servirait à d'autres choses. À quoi sert-il?
4: Ben, celui-là, le ventral, c'est plutôt celui-là qu'on connaît, qui assure le
5: retour au calme. Mais c'est aussi tout aussi un mécanisme de survie parce que le ventral évaluerait aussi quand il y a une nouveauté qui apparaît dans notre environnement. Le cerveau fait cette analyse-là. Et lorsque l'environnement est sécurisé, ben, c'est le parasympathique ventral qui fait qu'on va avoir nos comportements humains typiques de sociaux, par exemple, ou de reproduction. Voilà.
0: Pourquoi c'est pertinent de parler de ça dans un contexte de psychologie, Edith?
5: Voilà, je soupçonne l'auditrice d'ailleurs de peut-être s'intéresser à...
0: Ben oui, elle est en relation d'aide. C'est ça.
5: Et peut-être qu'elle travaille avec des gens qui sont victimes de traumatisme parce que c'est très pertinent pour eux. Bon, premièrement, l'explication que je vous ai donnée pour la branche dorsale, pour le figement, ben en psychothérapie, ça aide beaucoup les victimes d'agression, par exemple, qui vont souvent se sentir très coupables ou regretter leur réaction de figement lors d'une agression.
0: Au lieu de se battre, souvent on va leur reprocher. Ben oui, mais pourquoi t'es pas parti?
5: Puis eux-mêmes se sentent coupables ou lâches ou peureux. Ouais. Donc, juste ça, là, en psychothérapie, que de faire cette psychopédagogie-là et de renseigner la personne que c'était pas du tout, c'était un bon mécanisme de survie. Ben, déjà là, on a quelque chose de très, très thérapeutique. Deuxième chose, ben, il y a un psychologue américain qui est apparu dans les années 2010-2011 et qui a développé une théorie, en fait, une psychothérapie en s'inspirant de la théorie polyvagale et aussi de ses observations chez les animaux. Parce qu'il a observé, puis là, quand je vais vous le dire, vous allez dire, ben oui, c'est vrai, les animaux vivent des stress importants, ils ont un potentiel à être traumatisés, mais ils ne le sont jamais. Et Peter Levin s'est demandé, ben pourquoi? Puis son hypothèse, c'est parce qu'il libère cette énergie-là qu'on a accumulée là, pendant qu'on figeait. Ben les animaux, eux, ils libèrent une fois que le danger est passé. Puis, j'avais jamais remarqué, mais ils parlaient des reptiles, par exemple. Un coup qu'ils ont fini de figer, ils vont se mettre à... Ils vont avoir une grande agitation motrice pour libérer cette énergie-là. Et ce que Levin dit, c'est que ben, l'humain, lui, fait pas ça. Et on va pas libérer l'énergie après que le danger est passé. En fait, c'est un peu contre-intuitif. C'est comme si on combattait ou on fuyait après que le danger est plus là. Donc, on fait pas ça, nous, les humains. Et ce que Levin pense, c'est que cette énergie-là, elle reste donc contenue dans notre organisme et que ce serait ça qui serait notamment à l'origine de certains symptômes de troubles de stress post-traumatique.
0: Très intéressant.
5: Ben, tellement.
0: Très intéressant.
5: Puis il a développé une psychothérapie qui s'appelle l'expérience somatique. Vous irez faire des recherches à la maison sur Internet. C'est très intéressant. En fait, ce qu'il essaie de faire dans cette psychothérapie-là, c'est qu'en remémorant des petits moments du trauma, c'est de faire libérer cette énergie-là. Et celui, le pari qu'il fait, c'est qu'il pense que le système nerveux, il ne fait pas de différence que l'énergie soit déployée plusieurs mois ou années après le trauma. Ça serait tout aussi efficace de faire ce type de thérapie-là aujourd'hui qu'au moment du trauma. Fait que c'est le pari qui fait.
0: En fait, c'est de nouveaux outils, en tout cas, dans la coffre à outils. Exactement. De psychologues qui travaillent. Ben là, on a une auditrice qui est en relation d'aide, mais des gens, par exemple, qui travaillent avec des patients qui ont eu des chocs.
5: Qui ont eu des traumas, voilà. Donc, il y a des assises scientifiques.
0: Voilà.
5: Oui.
0: Ben, c'est à mettre dans votre théorie polyvagale, vraiment. Puis ça nous permet aussi de mieux comprendre comment fonctionne notre système nerveux, également dans des situations.
5: Oui, et de se décomplexer. Et
0: voilà.
5: Quand on fige.
0: C'est tout bon. C'est tout bon. Merci beaucoup, Edith Jean-Trudel. Je rappelle que vous êtes psychologue et professeure au Cégep de Saint-Jérôme.
5: Plaisir.
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0: Julie, on attend un grand événement cet été à l'Université de Montréal.
4: Oui, on va accueillir à l'Université de Montréal la rencontre annuelle de la Société canadienne d'astronomie. On attend plus de 400 astronomes. Puis, il y aura une conférence grand public qui sera donnée par Nathalie Ouellette, que vous connaissez peut-être.
0: Oui, donc astrophysicienne, collaboratrice. Depuis 7 ans à l'émission.
4: Exactement. Puis, elle va présenter non seulement le magnifique télescope James Webb, mais aussi quelles ont été les découvertes faites par les Canadiens et Canadiennes.
0: Voilà, très, très intéressant tout ça. Barbara, comment remplacer 40 millions de vautours morts?
1: Oui, ben c'est il y a 99% des vautours d'Asie du Sud sont morts, puis la population est tellement réduite qu'elle ne peut plus remplir son rôle dans l'écosystème. Et donc, cet article-là de The Economist, ça présente cette histoire-là puis les défis qui entourent les efforts de conservation, oui.
0: Merci, Barbara. Edith, le balado L'affaire Lavallée de hippie à meurtrier.
5: Oui, balado que j'ai dévoré. On va explorer le vécu d'une journaliste qui a fait sortir de prison un homme innocent qui est emprisonné au Mexique il y a une soixantaine d'années. On va voir ça. C'est très
0: bien. On y est demain 19h.
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12: 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Aussi à l'émission, il brille depuis un an dans le ciel Michelin. 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
12: Bon lundi soir à tous. Les dernières heures du conflit au Moyen-Orient nous amènent à nous poser une grande question. La trêve, en vigueur depuis 4 semaines entre les États-Unis et l'Iran, va-t-elle tenir? Hier, Donald Trump a annoncé qu'il lançait une opération pour libérer des navires étrangers coincés dans la région. Or, l'Iran n'a aucune intention de céder le contrôle du détroit d'Ormuz et a menacé d'attaquer l'armée américaine si elle s'approche de ce passage maritime stratégique. Un cargo sud-coréen aurait été touché, alors que les États-Unis disent avoir détruit 6 embarcations iraniennes. Est-ce que le conflit risque de s'enflammer à nouveau? Avec nous, Justin Massy, professeur titulaire de sciences politiques à l'Université du Québec à Montréal et directeur du réseau d'analyse stratégique. Justin Massy, bonsoir.
17: Bonsoir.
12: Justin Massy, je me disais, reprenons tout ça de façon chronologique. Les États-Unis annonçaient hier donc cette opération qu'ils ont appelée Projet Liberté. C'est vrai qu'il y a 900 navires coincés dans la région, un total de 20 000 marins à bord. Donald Trump dit, c'est une question de geste humanitaire, mais c'est le contrôle du détroit qui se joue ici, non?
17: Absolument, mais c'est aussi de trouver une voie de sortie à la situation dans laquelle M. Trump s'est lui-même empêtré. C'est-à-dire que on arrivait à une situation qui avait une impasse diplomatique. La dernière proposition iranienne qui a été donnée aux États-Unis ce week-end ne répondait aucunement aux demandes américaines, notamment concernant l'enrichissement de l'uranium et le détroit d'Ormuz. Au contraire, demandait plutôt un retrait des troupes américaines, par exemple, de la région. D'autres éléments que, bien sûr, les États-Unis ont rejetés.
12: Il y aurait eu une contre-proposition là, de la part des Américains.
17: Tout à fait, mais on ne voyait absolument pas les deux camps se rapprocher à travers les propositions et contre-propositions, à travers la médiation pakistanaise. Alors, pour en sortir, M. Trump avait 2 options. Il pouvait poursuivre le blocus naval, donc le statu quo essentiellement, puis en espérer que l'asphyxie économique de l'Iran, en lui permettant pas d'exporter son pétrole, l'amène éventuellement à faire des concessions à la table des négociations. Mais pour ça, ça aurait pris des mois. Et on sait que le président Trump est pressé. Il n'a pas cette patience stratégique-là. De l'autre côté, il pouvait faire l'escalade, donc reprendre les frappes contre l'Iran pour la forcer peut-être à faire ces concessions-là. Mais en faisant l'option plutôt de permettre à des navires américains de laisser des navires pétroliers passer dans le détroit d'Hormuz, on met le fardeau de responsabilité sur le dos de l'Iran de violer ce cessez-le-feu-là plutôt que les frappes américaines directement contre l'Iran.
2: Et ce qu'on a vu ces dernières heures, là, je parlais de ce cargo sud-coréen touché, des États-Unis qui disent avoir détruit 6 embarcations. Je vais rajouter aussi une autre couche. Là. Il y a les Émirats arabes unis qui disent avoir été atteints par des missiles et des drones. Il y aurait donc un site pétrolier, la plus grande zone de stockage pétrolier des Émirats qui auraient été touchés. Est-ce que tout ça envenime le conflit au point de mettre frein à la trêve?
17: Je pense que le cessez-le-feu est à somme toute terminé maintenant, dans la mesure où s'il y a des frappes qui ont tenté, ils n'ont peut-être pas abouti, mais les Iraniens ont tenté de frapper les navires qui ont circulé. Il y en a deux, là, d'avions américains qui ont passé à travers le détroit d'Hormuz. Il y a eu des bateaux moustiques qui ont été frappés par les hélicoptères américains, des missiles de croisière qui ont été interceptés aussi par les navires américains. Visiblement, donc, il y a eu des coups de feu tirés de part et d'autre, et on n'est plus du tout dans une situation où je pense qu'on est avec un cessez-le-feu et où on pouvait penser, espérer arriver à un accord négocié. Ici, on est dans une poursuite d'escalade. Mm-hmm. Et donc, il est fort possible que l'Iran continue à augmenter ses frappes dans la région parce que si elle perd le contrôle du détroit d'Hormuz, elle perd essentiellement son principal levier de négociation. C'était sa façon d'exiger des concessions de la part des États-Unis en mettant pression sur l'économie mondiale, le cours du pétrole, bien sûr, le carburant, comme on peut le constater tous ici à Montréal et au Québec. On était dans une situation où c'était ça que l'Iran possédait. Si les États-Unis réussissent à permettre à beaucoup de navires de passer à travers le détroit d'Hormuz, ils remettent en question ce principal levier-là. Mmh. Et donc, on peut penser que l'Iran va tout faire pour empêcher le maximum de navires de passer.
2: Donc, vous dites, on est dans une dynamique d'escalade. Là, ça faisait un mois qu'on était dans une situation de ni guerre, ni paix. À quoi peut mener l'escalade? Ça peut être quoi les conséquences d'un conflit qui reprend de plus belle?
17: Malheureusement, pas grand-chose à part plus de populations qui vont en être victimes. Dans la mesure où on a eu 6 semaines de frappes intensives de la part des États-Unis et d'Israël qui n'ont pas mené le régime iranien à concéder. Donc, il y a eu un cessez-le-feu qui était essentiellement unilatéral de la part des États-Unis, auquel a obtempéré l'Iran ensuite, mais qui n'avait pas, parce que l'Iran voulait capituler ou était prêt de céder aux demandes américaines, c'était qu'il y avait cette fatigue américaine-là qui voyait que, malgré ces 6 semaines de bombardements intensifs, l'Iran était toujours capable de frapper, d'envoyer une centaine de missiles et de drones dans toute la région du Golfe Persique, malgré ces frappes-là. Alors, si on reprend de plus belle ce conflit, peut-être que les Américains vont penser obtenir maintenant ce qu'ils ont échoué à faire au cours du mois de mars, mais on peut certainement en douter, parce qu'il y avait une autre façon de permettre la libération du détroit d'Hormuz, que le président Trump a refusé de faire, c'est-à-dire lever son propre blocus contre l'Iran. Parce que l'Iran a dit, si vous enlevez votre blocus naval, nous, on va considérer réouvrir le détroit d'Hormuz, ce à quoi les États-Unis ont refusé.
2: Parce qu'ils avaient peur de perdre la face?
17: Parce que ce n'est pas l'objectif des États-Unis. Pour le président Trump, il a encore ses objectifs de vraiment demander à l'Iran qu'elle cesse tout enrichissement nucléaire. Ça, c'est le principal objet. Donc, il veut aller plus loin que l'accord de 2015 que le président Obama avait négocié avec l'Iran à l'époque, qui permettait un enrichissement, grosso modo, de 3,6% de son uranium, donc pour des fins civiles, si vous voulez, loin d'une bombe nucléaire. Mais les États-Unis veulent aller plus loin que ça et veulent aussi récupérer le stock d'uranium enrichi à 60%, les quelques centaines de kilogrammes qui sont enfouis sous le sol iranien, et cherchent une voie de sortie à cet égard-là, et n'en trouvent pas.
2: Mm-hmm. Alors, on conclut cette entrevue comme on l'a commencé. Où est cette voie de sortie-là? Jusqu'à maintenant, en tout cas, elle ne semble pas apparente là, pour les États-Unis, Justin Massy.
17: Malheureusement, je la vois pas. Vous savez, les conflits s'éternisent, on le voit en Ukraine également, quand les deux belligérants pensent obtenir avantage en continuant les frappes ou en continuant la pression sur l'autre pour obtenir ces gains-là et ne pas perdre la face, on se retrouve dans des conflits qui durent malheureusement beaucoup trop longtemps.
2: Justin Massy, professeur titulaire de sciences politiques à l'UQAM, directeur du réseau d'analyse stratégique, merci.
17: Je vous en prie, au revoir.

0: Nouveau signal de Mark Carney qui tente de renforcer ses liens avec l'Europe. Le premier ministre canadien a conclu aujourd'hui un voyage éclair en Arménie, où il a participé au sommet de la communauté politique européenne sur la protection et la stabilité en Europe, devenant ainsi le premier dirigeant non-européen à participer à ce sommet. J'en parle avec notre analyste à Ottawa, Fanny Olivier. Bonsoir, Fanny.
1: Bonsoir, Madeleine.
0: On peut s'en douter, c'est le contexte des tensions avec les États-Unis qui incite Mark Carney à regarder ailleurs.
1: Tout à fait. Imaginez, Madeleine, Mark Carney a visité 24 pays depuis qu'il est en poste comme premier ministre et 11 d'entre eux étaient en Europe. C'est vrai qu'on pourrait se demander à première vue pourquoi faire un aller-retour à Erevan pour participer à un sommet qui ne concerne pas directement le Canada. On peut répondre à ça en regardant la liste des personnes avec lesquelles Mark Carney a eu un tête-à-tête dans les dernières heures. Le président français Emmanuel Macron, la première ministre italienne Giorgia Meloni, le premier ministre espagnol Pedro Sanchez, le président du Conseil européen, et j'en passe. Donc, le voyage lui permettait de rencontrer tout ce beau monde-là dans un très court laps de temps. Il y a également la question de l'Ukraine aussi qui est centrale à ce sommet. Et le Canada se fait un point d'honneur de faire sa juste part pour aider l'Ukraine à se défendre contre l'invasion russe. Donc, Mark Carney en a profité pour annoncer une enveloppe supplémentaire de 270 millions de dollars pour l'armement. Reste que Mark Carney s'en est vanté, vous l'avez évoqué, il est le premier, le seul dirigeant non-européen à participer à ce sommet. Et on lui a demandé, mais est-ce que se rapprocher comme ça de l'Europe, à un moment où les tensions sont de plus en plus vives là, entre les États-Unis et l'Europe, notamment avec la guerre en Iran, bien, est-ce que ça risque pas de fâcher Donald Trump encore plus et donc de nuire au Canada? Je vous laisse écouter la réponse de Mark Carney.
2: Non, je ne crois pas. On doit faire plusieurs choses en même temps. Dans le domaine de commerce, on a plusieurs... Mais les Américaines, par exemple, les Américaines ont signé plusieurs accords commerciaux pendant la dernière année. C'est le même pour le Canada.
0: Donc, il ne craint pas l'effet boomerang. Fanny, c'est une chose de se rapprocher de l'Europe. C'en serait une autre de joindre l'Union européenne, parce que là, il y a de plus en plus de gens qui se posent la question. Est-ce que le Canada pourrait un jour, l'Europe, s'en serait une autre de joindre l'Union européenne? Parce que là, il y a de plus en plus de gens qui se posent la question. Est-ce que le

0: européenne, ça pourrait être avantageux pour nous. Tout ça, c'est assez beau sur papier, je dirais, comme hypothèse. En pratique, c'est une autre paire de manches. D'abord, il y a un obstacle majeur, bien sûr, le fait que le Canada se trouve sur un autre continent.
1: La géographie.
0: Ben oui, il y a même 4000 kilomètres, un océan de 4000 kilomètres qui nous sépare des côtes européennes. Il faudrait aussi que les 27 pays européens nous acceptent et que les Canadiens, eux aussi, acceptent, par exemple, avec un référendum sur l'adhésion à l'Union européenne. Et dans ce cas-là, ben, il faudrait que le Canada renonce à une partie de sa souveraineté, de sa capacité à prendre ses propres décisions dans des champs de compétences sur lesquels doivent s'arrimer les pays européens. Et là, je pense notamment aux normes en agriculture ou encore à la gestion des frontières. Et on n'entend pas, je dirais, de désir politique là, de la part du gouvernement Carney d'aller en ce sens-là. Le Canada a déjà un accord de libre-échange avec l'Europe, un partenariat en approvisionnement militaire. Donc, j'ai l'impression que c'est plutôt à travers ces canaux-là là, qu'on va vouloir approfondir nos relations avec l'Europe.
1: Donc, approfondir des relations, je le disais, bon, c'est entre autres en raison des tarifs douaniers imposés par l'administration Trump. Et justement, aujourd'hui, la ministre Mélanie Joly, ministre de l'Industrie, a annoncé une aide. Donc, une aide d'1,5 milliard de dollars pour les entreprises qui ont été touchées par les plus récents changements aux tarifs douaniers américains sur l'acier, l'aluminium et le cuivre.
0: C'est ça, une aide rendue nécessaire par le fait que, depuis le début du mois d'avril, les États-Unis n'imposent plus strictement leurs droits de douane sur une portion d'un produit qui contient de l'aluminium, de l'acier ou du cuivre, mais vraiment sur tout le produit transformé, tout le produit fini qui est maintenant imposé à 25 %. La semaine dernière, il y a le chef bloquiste Yves-François Blanchet qui s'était demandé ben, pourquoi on ne trouve rien dans la mise à jour économique pour aider les industries à faire face à cette nouvelle façon de calculer les tarifs douaniers. Donc aujourd'hui, Ottawa annonce un programme d'1 milliard de dollars de la Banque de développement du Canada en prêt pour les entreprises qui sont touchées avec des conditions favorables. Donc, les prêts n'auront pas besoin d'être remboursés avant 3 ans. Bon, dans 3 ans, on se doute que Donald Trump ne sera plus à la Maison-Blanche. Donc, la donne tarifaire va avoir changé. Le gouvernement annonce aussi 500 millions de dollars par l'entremise de l'initiative régionale de réponse tarifaire. Mélanie Joly, tout à l'heure, expliquait que le gouvernement s'est inspiré de l'aide qu'Ottawa avait offert aux entreprises au moment de la première administration Trump. L'opposition, elle, juge que ce n'est pas assez. Le Bloc, notamment, propose plutôt une subvention salariale semblable à celle qui existait lors de la pandémie. On écoute la ministre Mélanie Joly, suivie du bloquiste Jean-Denis Garon et du conservateur Luc Berthold.
2: Et donc, on a décidé de mettre en place des mesures qui sont semblables, mais d'aller encore plus loin parce que les tarifs vont encore plus loin. À l'époque, ça avait fonctionné. On pense qu'on est capable de faire en sorte que ça puisse fonctionner maintenant.
3: Ce n'est pas un programme qui répond à la situation urgente, d'autant plus que ça fait déjà un mois, là. Ça fait un mois qu'on a des entreprises qui attendent. On a commencé à avoir des fermetures, on a commencé à avoir des licenciements.
4: C'est un pansement sur un bobo qui ne guérira pas tant aussi longtemps que M. Carney ne réglera pas la question des tarifs comme il l'avait lui-même promis aux Canadiens.
0: Depuis des mois, Madeleine, le gouvernement fédéral répète que le Canada est bien placé dans la guerre tarifaire, hein, que 85 % des exportations canadiennes sont exemptées de tarifs. Avec les nouvelles règles, ça a nécessairement changé. On a demandé à Mélanie Joly, c'est quoi le nouveau ratio des exportations exemptées? Elle n'avait pas la réponse à cette question.
1: Fanny Olivier à Ottawa, merci.
0: Je vous en prie.

0: On est à moins de 48 heures du dévoilement de la deuxième édition du Guide Michelin pour le Québec. Donc, la fébrilité règne dans le milieu de la restauration. Au Québec, 9 établissements avaient reçu la précieuse étoile lors de la première édition, dont 5 situés dans la capitale nationale. Et je retrouve à Québec Guylaine Bussière. Bonsoir, Guylaine.
1: Bonsoir, Madeleine.
0: Vous avez visité 2 de ces établissements. Qu'est-ce que la distinction a changé pour eux?
1: Ben, vous vous en doutez, hein, ça a joué sur la popularité de ces établissements. La Tanière 3, là, le seul restaurant au Québec qui a reçu 2 étoiles en mai dernier, a vu sa clientèle augmenter d'environ 15 %. Je suis allée aussi à Québec Club Privé qui s'est vu décerner 1 étoile et là aussi les réservations ont augmenté et ça plusieurs mois à l'avance. Je vous laisse entendre le copropriétaire du restaurant La Tanière, Roxane Bourdelais, puis Cassandre Osterotte et Pierre-Olivier Pelletier qui sont tous les deux co-chefs et copropriétaires du restaurant Québec Club Privé.
2: Mon Dieu, ça a changé l'achalandage. Avant, on était déjà

0: voyez, on figurait complet 2 à 3 semaines à l'avance. Puis là, mais c'est plusieurs mois d'avance. Je m'attendais à ce que ça soit une clientèle plus internationale maintenant qu'on a eu la mention des 2 étoiles. Mais au contraire, on est à 90-95% local.
1: Ça nous a beaucoup aidé à nous faire connaître. Ça nous a beaucoup aidé à remplir notre restaurant, à être moins stressé des réservations.
2: C'est notre première grosse reconnaissance, on va dire. Donc, ça faisait quand même ça faisait vraiment plaisir là, d'avoir été compris par le guide.
3: Donc, on le comprend bien. Pas besoin de s'inquiéter d'afficher complet dans ces restaurants-là. Bonne nouvelle. Est-ce qu'il y a des revers à cette médaille-là, Guylaine?
4: Oui, d'un côté, c'est venu mettre la lumière là, sur la gastronomie québécoise dans le monde. Ça a contribué à donner des ailes à certains établissements, vous les avez entendus, mais aussi ça a été difficile pour d'autres qui n'ont pas reçu de distinction. Mm-hmm. Et ça, selon la communicatrice gastronomique Alison Van Rassel, plusieurs établissements d'ailleurs tentent de jouer le jeu et de séduire Michelin.
5: Ce que j'ai constaté le plus dans la dernière année, en visitant à la fois des établissements reconnus que des établissements non reconnus, c'est des investissements. Des investissements dans le but d'attirer le guide et de se faire connaître, et des investissements dans des contextes reconnus du guide Michelin pour aller plus loin encore. Des 1 étoile qui veulent aller vers le 2. J'en ai vu à Québec même. Mais j'ai aussi vu des établissements fermer leurs portes parce qu'ils ne sont pas reconnus par le guide. Pas que, mais dans bien des éléments, le guide en fait partie, et quand justement le touriste gourmand qui arrive avec un argent nouveau, qui veut dépenser ici, ça a un impact sur ceux qui sont pas reconnus aussi.
4: Le consommateur, hein, Madeleine, donc à la veille du second guide Michelin qui va être publié cette semaine, on a demandé à ces 2 restaurateurs qu'on a rencontrés comment ils se sentent face à l'apparition du deuxième guide. Eh bien, évidemment, vous en doutez, ils sont discrets, n'osent pas trop dire s'ils
3: espèrent plus. On est anxieux, on est stressés.
4: Oui, on est comme le petit canard, là. On nage au-dessus de l'eau, mais les pattes en dessous, là, ça bouge
3: pédale.
4: Pas mal fort. Oui, ça pédale. Donc, ils n'osent pas dire non plus s'ils craignent perdre leur étoile. Mm-hmm. Leur distinction qui leur ont été attribuées l'an passé. Donc, chose certaine, les choix de Michelin ne les laissent pas indifférents. Je vous laisse écouter à nouveau Roxane Bourdelais et Pierre-Olivier Pelletier.
0: On est tout aussi enthousiastes, excités. On a des hautes attentes. Après, si c'est 2, c'est 2. Si c'est 1, c'est 1. Si c'est 3... ce sera un beau bonus, un bel accident.
2: Souvent, on se fait demander, en fait, depuis quelques semaines, parce qu'on a 1 étoile, est-ce que vous êtes stressé? Mais je pense qu'on n'est pas plus stressé que quelqu'un qui en a pas puis qui espère en avoir une, finalement. Donc, pas stressé, plus fébrile de voir, puisqu'on est toujours impatient de voir, puis on travaille pas dans l'idée de... En fait, c'est pas du tout une optique pour nous de pouvoir la perdre. On travaille toujours en avançant, puis on se dit, on fait de mieux en mieux.
4: Donc, Madeleine, les grands gagnants seront dévoilés mercredi matin, 9h30. Et comme me le disait Mme Van Rassel, étoile ou pas, là, les établissements, ben plusieurs établissements québécois valent le détour. Et c'est ce que les consommateurs, selon elle, ne doivent pas là, perdre de vue. Mm-hmm.
3: Guylaine Bussière à Québec, on va surveiller ça évidemment mercredi. Merci d'avoir mis la table pour nous. Au revoir.
4: Avec plaisir.
3: Et vous, chers auditeurs, est-ce que les étoiles du guide Michelin influencent vos choix de restaurant? 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Restez à l'écoute plus tard à l'émission. On vous présente le combat mené par l'une des actrices et présentatrices les plus connues d'Allemagne contre les deepfakes, ces fausses vidéos pornographiques créées par l'intelligence artificielle. Une affaire qui a créé une onde de choc dans tout le pays. Mais d'abord, le service de police de la ville de Montréal a ouvert une enquête concernant une simulation de la décapitation du ministre québécois du Travail. À l'occasion de la Journée internationale des travailleuses et des travailleurs, des participants à une manifestation ont utilisé une guillotine pour trancher une tête en carton représentant Jean Boulet. On en discute avec Sébastien Desrosiers à l'Assemblée nationale. Sébastien, bonsoir.
6: Bonsoir, Madeleine.
3: En fait, le geste a été condamné par l'ensemble de la classe politique.
6: Oui, là-dessus, les élus québécois semblent unanimes. Ils dénoncent ce qu'ils ont vu sur des images qui ont circulé abondamment depuis deux jours. C'est-à-dire que samedi, au lendemain du 1er mai, des milliers de manifestants ont défilé dans les rues de Montréal à l'occasion, comme vous l'avez dit, de la Journée internationale des travailleurs. Certains d'entre eux transportaient une guillotine en bois. Et à un moment, sur une vidéo, on voit un mannequin se faire décapiter, une espèce de poupée à l'effigie du ministre Jean Boulay. On y voit quelques dizaines de personnes qui célèbrent ou même qui jouent avec la tête de la figurine en papier mâché. Un geste qui fait l'objet d'une enquête du SPVM qui nous dit aujourd'hui qu'une analyse approfondie de l'incident est en cours. La question, c'est de savoir s'il s'agit d'une forme de liberté d'expression protégée par la loi ou est-ce plutôt une incitation à la violence. Le ministre de la Sécurité intérieure, Yann Lafrenière, un ancien policier de Montréal, justement, lui est sans équivoque. Il y voit carrément une menace de mort. On l'écoute.
7: Totalement inacceptable. Dans une démocratie, c'est pas comme ça qu'on s'exprime. Alors, j'étais choqué de voir ces images-là. Puis, je vous dirais que j'étais extrêmement déçu de voir les réactions très timides de la part des syndicats. Non pas de la part des oppositions, parce que tout le monde a été unanime, mais de la part des syndicats de venir dire qu'ils voulaient se dissocier. J'ai trouvé ça très faible. D'après moi, c'est sans équivoque. On parle plus de liberté d'expression. On parle réellement d'une menace de mort.
6: Donc, à ce sujet, il fait écho aux propos de la première ministre Christine Fréchette et à ceux des autres chefs des partis politiques qui ont réclamé des excuses ou à tout le moins une condamnation de cette mise en scène. Les quatre centrales syndicales, Madeleine, qui ont organisé la manifestation, soit la CSD, la CSN, la CSQ et la FTQ, ont émis une déclaration pour se dissocier, comme le disait M. Lafrenière, de ce qu'il qualifie d'action isolée, sans toutefois la condamner. On sait que leur relation avec le gouvernement a été très tendue ces derniers mois, notamment en raison de la réforme du régime syndical présentée par le ministre Jean Boulay et adoptée le mois dernier, que les syndicats ont présenté comme un recul historique pour les droits des travailleurs.
3: Et le groupe à l'origine du geste, lui, continue de défendre son recours à la guillotine.
6: Oui, alors il s'appelle l'Alliance ouvrière, un groupe qui, comme son nom l'indique, dit défendre les droits des ouvriers. Donc, dans une déclaration, l'organisation indique que c'était une performance carnavalesque qui rappelait un symbole historique de la colère populaire contre des élites déconnectées. Elle écrit aussi, je cite, « Nous pensons que la grande majorité des personnes présentes a compris et soutenu notre message. Il est temps que le peuple demande des comptes au pouvoir avant que la situation ne s'aggrave. La vraie menace pour la démocratie, ce ne sont pas les poupées en papier mâché, mais les mesures qui servent d'abord les intérêts des élites. » Fin de la citation. Alors, vous comprendrez qu'il n'y a pas d'excuses en vue. Dans le contexte, le cabinet du ministre Jean Boulay nous dit qu'il évalue présentement la situation et qu'il n'écarte aucune possibilité.
3: Sébastien Desrosiers, merci.
6: Je vous en prie.
8: En 2026, être encore dépendant du fax, ça n'a plus de bon sens. Je tiens toutefois à être honnête avec vous. Il n'est pas impossible que le début soit plus complexe. Oui, il pourrait y en avoir des bugs. Mais, je vous le dis, il est hors de question de revivre un deuxième SAG-CLIC.
3: Vous l'avez compris, on reste à Québec. Vous venez d'entendre un extrait d'une vidéo publiée ce matin par la première ministre Christine Fréchette pour officialiser le lancement du dossier santé numérique. Le déploiement de cette nouvelle plateforme est prévu dans la nuit de vendredi à samedi dans deux régions du Québec. J'en parle avec notre analyste politique Véronique Prince. Bonsoir Véronique.
9: Bonsoir Madeleine.
3: C'est quand même un pari risqué hein, de donner elle-même le feu vert à ce méga projet informatique.
9: Oui, je trouve aussi que c'est un pari risqué pour une première ministre de s'investir autant dans un projet comme celui-là après les difficultés qu'on a connues avec le fiasco SAG-CLIC. Habituellement, pour le lancement d'une plateforme comme ça, la ministre de la Santé, Sonia Bélanger, aurait donné des entrevues, comme elle l'a fait d'ailleurs aujourd'hui, et ça se serait arrêté là. Mais on assiste aujourd'hui à une nouvelle forme peut-être de communication pour ce type de dossier-là. Je dirais en tout cas une communication plutôt inhabituelle, qu'une première ministre endosse dans un certain sens, prenne sous sa responsabilité un projet d'une telle ampleur, c'est assez étonnant. En fait, c'est même un couteau à double tranchant pour elle, Madeleine, parce qu'elle paraît comme la première ministre rassurante, qui est en contrôle, mais aussi celle qui prend des risques politiques. On voit très bien là, qu'elle tient à rassurer les Québécois en disant « On a demandé des garanties, j'ai demandé des garanties, on les a obtenues, la majorité des indicateurs sont ouverts, il n'y a pas de orange ou de rouge dans le tableau de bord pour indiquer des problèmes potentiels. » Donc, visiblement, la première ministre se sent suffisamment suffisamment à l'aise pour donner son aval, en sachant très bien que si ça se passe pas comme prévu, elle va fort probablement devoir payer elle-même le prix politique.
10: Mais elle peut-être, Véronique, que dans le contexte actuel, elle n'a pas le choix de prendre des risques aussi. Là.
9: Oui, absolument. Et elle n'a pas le choix non plus de faire une mise en garde, là, comme quoi il pourrait y avoir peut-être des pépins au moment du déploiement, parce que c'est prévu en fin de semaine dans les établissements du CIUS du nord de l'île de Montréal et aussi à Mauricie et au centre du Québec. Elle n'a pas le choix, comme vous le dites, sachant que des médecins sont sortis dans les derniers jours, sont sortis en disant « on n'est pas prêt, on craint des impacts pour les patients ». Le risque zéro n'existe pas, ça c'est clair. Mais j'ai l'impression aussi que la vidéo ne s'adresse pas seulement aux Québécois, mais peut-être aussi à ces médecins-là et aux différents professionnels du réseau qui vont utiliser le nouvel outil. Entre les lignes, ce que la première ministre leur dit, c'est « écoutez, là, on reculera pas, on va aller de l'avant, même si ce sera pas parfait au début ». Elle fait donc face un peu à cette résistance là, qu'il peut y avoir dans une partie du réseau. Et je vais vous rappeler enfin, pour ceux qui ne savent pas de quoi on parle lorsqu'on parle du dossier de santé numérique, c'est cette plateforme qui est censée mettre fin aux fax, notamment. C'est là où les patients doivent pouvoir consulter leur dossier avec des ordonnances, des rendez-vous, les prescriptions, etc. Et les médecins vont l'utiliser à l'interne pour la gestion des blocs opératoires, notamment aussi pour les ressources humaines. C'est très, très vaste hein, comme projet. Et au départ, le coût était prévu autour de 1,5 milliard et finalement pourrait coûter le double compte tenu de dépassement de coûts anticipés. Donc, c'est sûr qu'on a encore en tête ce qui s'est passé avec Saclic. On a comme un choc post-traumatique, finalement.
10: Bon, alors, on verra comment tout ça se déploie. On l'a bien dit, c'est dans la nuit de vendredi à samedi. Des fois, les problèmes n'arrivent pas au tout début non plus. On vérifiera comment ça se passe. Sinon, demain, Véronique, grande rentrée pour Christine Fréchette en tant que première ministre, parce que c'est le retour des députés à l'Assemblée nationale.
9: Et ce sera d'ailleurs pour eux une très courte session parlementaire. On dit 5 semaines, mais en réalité, c'est 17 jours quand vous faites le décompte. Et Christine Fréchette va être soumise à son premier test parlementaire comme première ministre, alors qu'elle a pu occuper presque tout l'espace politique ces dernières semaines. Elle n'avait pas la réplique des partis d'opposition en face d'elle, comme ce sera le cas à partir de demain au Salon Rouge de l'Assemblée nationale. Et le mur de la réalité politique devrait aussi s'ériger devant elle, alors qu'elle aimerait ramener tous les anciens projets de loi morts au feuilleton quand la session parlementaire a été abrogée par le gouvernement Legault début du mois d'avril. Parce qu'habituellement, quand on met fin à une session comme ça, ben, les projets de loi déposés ne tiennent plus. Il faut les ramener au feuilleton pour continuer le processus. Et Christine Fréchette, elle aurait très bien pu seulement en sélectionner quelques-uns, mais non, elle les ramène tous. Mm-hmm. Et moi, j'en compte au moins 13. Et en plus des 13, elle compte en déposer des nouveaux. L'un concernant le redécoupage de la carte électorale. On veut revoir la représentativité des électeurs dans les comtés en vue des élections d'octobre. Et il y a aussi la loi de Claire, qu'on pourrait appeler la loi Gabi Renault, qui pourrait être déposée, un projet de loi très féministe à l'image de Christine Fréchette, qui mise d'ailleurs beaucoup sur cette caractéristique-là pour se définir, et qui permettrait donc à des femmes de connaître les antécédents de violence de leur conjoint. Ce serait vraiment un signal fort que son gouvernement veut lancer, d'autant plus que tous les partis d'opposition sont favorables et que ça pourrait être adopté rapidement.
10: Véronique Presse. À Québec, bonne reprise des travaux demain.
9: Merci à vous.
10: Au revoir.
9: Bonne soirée.
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12: 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This is the first step to the next step.
10: C'est une journée qui marque un tournant dans l'histoire de l'Alberta. C'est le premier pas vers la prochaine étape. Vous venez d'entendre Mitch Sylvestre du groupe indépendantiste Stay Free Alberta qui remettait aujourd'hui ses signatures à Élections Alberta. Le groupe déclare qu'il en a recueilli plus de 300 000, soit au-delà du nombre requis pour que soit organisé un référendum sur l'avenir de la province en octobre prochain. Mais Élections Alberta ne pourra pas commencer à faire les vérifications de ses signatures en raison d'une contestation judiciaire déposée par un groupe de Premières Nations. Et en parallèle, Élections Alberta mène une autre enquête liée à la publication sans autorisation de la liste électorale de la province dans laquelle on pouvait retrouver plusieurs informations personnelles, comme par exemple les adresses des électeurs, leur numéro de téléphone. Donc avec moi en studio, Frédéric Boily, professeur de sciences politiques au campus Saint-Jean de l'Université de l'Alberta à Edmonton, mais qui est exceptionnellement à Montréal ce soir et on l'apprécie. Frédéric Boily, bonsoir.
13: Bonsoir.
10: Donc, Monsieur Boily, Stay Free Alberta a vraiment voulu marquer les esprits aujourd'hui en empilant toutes ces boîtes de signatures en faveur d'un référendum devant le quartier général d'élections Alberta. C'était un coup médiatique, mais est-ce qu'il est assuré, ce groupe, que la question de l'indépendance sera une question référendaire en octobre prochain?
13: Il n'est pas assuré que ce soit cette question référendaire que ce groupe pousse de l'avant qui sera à l'agenda référendaire l'automne prochain. Parce qu'il se pourrait bien que ce soit une autre question référendaire, celle du groupe Forever Canadian, qui, elle, a recueilli plus de signatures, plus de 400 000 signatures. Et donc, sur le plan, de la joute entre les signatures, Forever Canadian a davantage de signatures. Et sa question est moins controversée. Et donc, par conséquent, elle n'est pas contestée en cours comme celle de Stay Free Alberta.
10: Rappelez-nous la question qui a reçu le plus de signatures dit quoi?
13: C'est est-ce que vous voulez rester dans le Canada? Donc, c'est Forever Canadian, Forever Canada. Et donc, de ce point de vue-là, ça ne changerait pas l'ordre constitutionnel canadien s'il y a une réponse positive. Et donc, c'est pourquoi plusieurs pensent que c'est peut-être cette question-là qui va se retrouver lors du prochain référendum comme une dixième question référendaire. Mais là, pour le moment, on est dans le brouillard, on est dans le flou, on ne sait pas ce que le gouvernement doit faire, parce que quand le gouvernement reçoit la pétition, lorsque les signatures de la pétition pour le référendum sur la séparation auront été examinées par Élections Alberta, il faut encore que ça passe par un comité de l'Assemblée législative. D'ailleurs, la pétition de Forever Canadian est présentement en examen auprès d'un comité de l'Assemblée législative. Donc, c'est pourquoi on se retrouve avec un drôle de processus. Et je ne pense pas que le gouvernement conservateur uni, le gouvernement de Daniel Smith, avait anticipé qu'on pourrait se retrouver avec deux questions référendaires.
10: Mm-hmm. Et il n'avait probablement pas anticipé que la liste électorale soit comme ça diffusée dans, sur la place publique. Rappelez-nous ce qui s'est passé. Là. C'est un organisme, un autre groupe indépendantiste, Centurion Projects, qui n'est pas un parti politique, qui a dévoilé cette liste
13: parce qu'il aurait reçu la liste d'un parti politique enregistré, le Republican Party of Alberta, mais qui représente, qui a pas de député et qui représente peut-être seulement quelques points de pourcentage dans les sondages, dans les intentions de vote, qui lui avait le droit, selon les règles d'élection Alberta, d'avoir la liste, sauf que il y avait des conditions. Quand on reçoit cette liste, on peut pas la diffuser publiquement, on peut pas la vendre à un tiers parti, comme c'est le cas de Centurion, ce groupe qui n'existait pas avant mars 2026. En fait, la plupart des observateurs ont appris son existence la semaine dernière, quand on a appris que c'est ce groupe qui est mené par David Parker, lui qui est une figure cependant très bien connue sur la scène politique albertaine, parce qu'il avait dirigé un autre groupe, Take Back Alberta, dont on dit, en tout cas lui se vante d'avoir détrôné littéralement Jason Kenney lorsqu'il était chef des conservateurs unis. Donc, c'est dans ce contexte-là qu'on se retrouve avec une liste qui a été dévoilée publiquement, avec toutes les questions que ça pose maintenant sur l'intégrité du processus référendaire à venir.
10: Ben justement, avant de passer au processus et de l'intégrité du processus, il y avait quand même des conséquences. Là. Il y a par exemple un conseiller municipal d'Edmonton qui disait qu'il était en train d'aider une femme victime de violence conjugale à déménager avec ses enfants parce que toutes ces informations personnelles étaient comme ça au su et au vu du grand public. Est-ce qu'il pouvait avoir des répercussions pour sa sécurité? Depuis, la liste a été retirée, hein, n'est plus publiée. Mais vous dites, est-ce que ça pourrait avoir des conséquences sur ce mouvement indépendantiste, parce que ça fait pas sérieux tout ça?
13: Ben, ça fait pas sérieux, c'est que ça entache le processus. Déjà, depuis le début, qu'on entend parler de ce mouvement, on se pose toutes les questions sur l'influence et l'ingérence étrangère. On se pose la question sur la désinformation. Et là, maintenant, on a cette liste qui a été dévoilée et qui fait en sorte que, est-ce que ça servira pas à certains pour cibler des électeurs potentiels. On n'en a aucune idée, mais sans parler également de tout ce qui peut se passer là, du côté, disons, plus criminel. D'ailleurs, tout le personnel de l'Université de l'Alberta, j'en fais partie, on a reçu un message dès vendredi matin pour nous dire de nous méfier si on recevait des offres qui apparaissaient peut-être un peu trop mirabolantes. Donc, vous voyez, c'est à la fois le processus politique, mais le processus personnel aussi qui peut être affecté par ce dévoilement-là. Et surtout, la question maintenant que ça pose, c'est est-ce que l'élection Alberta est en mesure de bien mener un processus référendaire comme celui qui s'annonce l'automne prochain? Parce que là, on a appris, semble-t-il, qu'une journaliste aurait dévoilé déjà auprès d'élection Alberta, il y a presque un mois, cette rumeur comme quoi il y a quelque chose qui se passait. Et semble-t-il qu'élection Alberta ne pouvait pas enquêter à ce moment-là. Et ça fait en sorte que là, le processus qui s'en vient, avec déjà 9 questions référendaires qui sont assez controversées, notamment celles en matière d'immigration, et peut-être une 10e question là, touchant directement la séparation de l'Alberta ou plutôt le fait que l'Alberta doit rester dans le Canada, ben, ça fait en sorte qu'on se retrouve dans un processus qui est mal parti pour le moment.
9: Le processus est important. Le fond de la question, quand même, on voit que l'option de séparation n'est pas majoritaire, du moins si on se fie au sondage. C'est quoi, à peu près 30 % d'appui?
13: À peu près 30 %, ça, c'est les meilleurs sondages.
9: Mais est-ce que si il y a cette tenue d'un référendum sur la séparation de l'Alberta, est-ce que ça installe cette mouvance souverainiste dans le paysage politique albertain, selon vous, Frédéric Boily?
13: À mon avis, ça l'installerait à partir du moment où un parti politique s'emparerait vraiment de la question. Parce que c'est vraiment la grande distinction avec les autres mouvements indépendantistes, c'est que c'est pas porté par un parti politique qui a plus de 10% des voix ou 20% des voix avec des députés et donc avec une ligne directrice. Là, on n'a pas de ligne directrice, on a des Mitch Elvis, des David Parker qui parlent pour le mouvement, mais aucune de ces personnes n'est élue, aucune de ces personnes n'a une légitimité démocratique auprès d'un parti politique. Et d'ailleurs, le Republican Party of Alberta, lors d'une élection partielle en juin 2025, dans une circonscription qui était favorable à l'option séparatiste indépendante, a obtenu seulement 17% des voix, derrière, très loin derrière les conservateurs unis, mais même derrière les néo-démocrates.
9: Frédéric Boily, c'est fascinant tout ça. Vous êtes professeur de sciences politiques au campus Saint-Jean de l'Université de l'Alberta à Edmonton. Merci.
13: C'est moi qui vous remercie.

0: On vous emmène à l'international. On l'appelle l'affaire Pellicot du numérique en Allemagne. Une histoire de violence sexuelle par hypertrucage qui révèle les limites du droit criminel pour faire face à l'usage pervers de l'intelligence artificielle à l'échelle de la planète. Depuis qu'une actrice allemande très connue a porté plainte contre son propre mari, qu'elle accuse d'avoir utilisé son image pour créer des hypertrucages pornographiques pendant des années, de plus en plus de femmes brisent le silence. Donc l'Allemagne s'apprête à légiférer, mais le débat reste entier. Jusqu'où peut aller la loi pour criminaliser les violences virtuelles? De Berlin, voici le reportage de Tamara Alteresco.
1: Every woman is afraid that she can be affected from it.
2: Personne n'est à l'abri.
3: There is no provision against digital rape.
2: Il n'existe aucune provision légale pour protéger les femmes des agressions virtuelles. Dans un monde où distinguer le vrai du faux est souvent difficile, la douleur, elle, est bien réelle.
4: And it is a topic that is or used to be very shameful.
2: Teresa Krohn a vécu la sienne en silence. Son agresseur ne l'a jamais touchée, elle ne l'a jamais même rencontrée. Mais ce qu'il a fait de son identité et à son image en ligne l'a traumatisée.
4: Like dozens of faked nude images. Some were showing violent scenes.
2: Des douzaines de photos manipulées avec l'intelligence artificielle pour d'abord la dénuder. Des vidéos parfois si violentes.
4: Some of these pictures, for me, they looked like they were portraying rape.
2: Qu'elle les compare à des scènes de viol.
4: Some of them were really badly done, like you could tell they were faked.
5: Certaines étaient très mal réalisées. Je voyais bien que c'était truqué ou manipulé. Et pourtant, mon cerveau essayait encore de comprendre quand est-ce que je me suis retrouvée dans cette situation. Et puis, j'ai ressenti du dégoût pour moi-même, pour mon corps, pour ces images. J'ai ressenti beaucoup de honte. Je me sentais impuissante.
2: Ce sentiment d'impuissance devant un acte qui n'est pas considéré un crime, face au vide juridique, seules des associations comme Hate Aid viennent en aide aux victimes. Et Joséphine Bayon en est une des juristes.
6: L'expérience des victimes est qu'elles déposent une plainte pénale, ce qui exige déjà beaucoup de courage, beaucoup de ressources et qui est une grande épreuve psychologique. Et elles reçoivent la réponse que, faute d'intérêt public, il n'y aura pas d'application de la loi publique.
7: Colleen Fernandez wehrt sich seit Jahren gegen sogenannte deepfake videos mit
2: pornographie. C'était avant que l'affaire Fernandez éclate au grand jour, provoquant une onde de choc et des manifestations de Berlin à Munich.
8: Ich bin Colleen Fernandez.
2: Colleen Fernandez, l'une des actrices et présentatrices les plus connues d'Allemagne, a mis 2 ans à travers ce documentaire pour identifier celui qui trafiquait des vidéos où elle se faisait violer virtuellement par des dizaines d'hommes. En mars dernier, elle apprend que l'auteur est nul autre que son propre mari, lui aussi un acteur contre qui aucune accusation n'a été déposée à ce jour. La comparaison a été immédiate. L'affaire Pellicot, version numérique, a poussé les plus hautes instances politiques à débattre de la notion de viol virtuel et d'agression en ligne.
4: What we've seen with Gisèle Pellicot is that people.
5: Ce que nous avons constaté avec Gisèle Pellicot, c'est que cela a permis de tirer des enseignements très importants de cette affaire. Par exemple, la France a créé une nouvelle loi sur le consentement et je pense que Colleen Fernandez nous a montré que ces violences sexuelles horribles et cruelles peuvent se produire non seulement physiquement, mais aussi numériquement.
2: Si le phénomène est difficile à quantifier, même en 2026, les études estiment que 90 % des hypertrucages publiés sur Internet sont de nature sexuelle. Et dans 99 % des cas, ils ciblent des femmes, dit Joséphine Bayon.
6: Ce ne sont plus seulement les personnalités publiques qui sont touchées, mais de plus en plus des citoyens privés, ce qui n'est pas vraiment surprenant étant donné que l'IA et les applications d'unification sont disponibles gratuitement sur les plateformes de téléchargement d'applications, accessibles à tous sans aucune connaissance technique pour créer des photos de nus et même des vidéos à caractère sexuel avec une simple photo de profil.
9: Put your face on any video.
2: C'est le cas de Grok, l'outil d'intelligence artificielle de la plateforme X d'Elon Musk qui permet à ce jour à ses utilisateurs de générer des hypertrucages sexuels en toute impunité, malgré les enquêtes et les avertissements d'Apple et de l'Union européenne.
10: Est-ce que c'est normal qu'on peut faire de l'argent, qu'on peut faire un business model basé sur le fait que les droits des femmes ne sont pas respectés du tout?
2: Armand Zorn est député du Parti social-démocrate et responsable des questions numériques au Parlement allemand.
10: C'est pour ça qu'il est important de changer les régulations à l'échelle nationale et à l'échelle européenne.
2: L'Europe a donné un an aux pays membres pour criminaliser les hypertrucages pornographiques et sévir contre les plateformes. Le projet de loi déposé en Allemagne à la suite du scandale Fernandez prévoit 2 ans de prison pour la création et la diffusion sans consentement, explique l'avocat Dennis Genet.
11: Cette nouvelle proposition en Allemagne contient une disposition qui oblige la plateforme, sur décision d'un tribunal, à fournir toutes les données personnelles de l'utilisateur et à bannir les comptes. C'est donc une nouveauté pour les Allemands. Mais bien sûr, comme le phénomène est si international, il est presque impossible de remonter jusqu'aux personnes qui créent réellement ces comptes et qui diffusent ce contenu.
2: Jusqu'où ira la loi pour forcer les plateformes et les logiciels à coopérer avec la justice fait toujours l'objet d'intenses débats ici.
10: D'un côté, vous avez ceux qui sont plutôt pour la liberté absolue, et vous avez d'autres au sein du Parlement, notamment mon groupe parlementaire, qui voient la nécessité de mettre des régulations en place, de comprendre que l'innovation est censée servir nos valeurs. Et ce qu'on a vu pendant les dernières semaines, c'est qu'il y a eu beaucoup de femmes très très courageuses qui ont lancé des démonstrations, qui ont lancé des initiatives, et je pense que c'est ce qu'ils font en fait. Il faut une mobilisation.
2: D'où cette pétition déposée devant le Parlement à Berlin, pour qu'on donne à la police les outils qui permettent de remonter à la source.
6: Derrière chacun de ces deepfakes se cache une personne qui l'a créé, mise en ligne, partagée, qui aime ça et qui souhaite continuer.
2: Teresa Krohn s'est jointe à la croisade. Elle est à ce jour le seul cas connu en Allemagne qui a réussi à faire condamner l'un de ses agresseurs, mais pour simple délit, pas au criminel. Alors qu'en ligne, son calvaire continue.
4: The thing about image-based violence,
2: parce que le plus pervers, dit-elle, avec les violences générées par l'intelligence artificielle, c'est qu'elle ne s'arrête jamais.
5: Ils continuent de les télécharger et me les envoient, ces photos. Ça n'en finira jamais.
2: Dans un monde virtuel qui n'oublie rien. Ici Tamara Alteresco, Radio-Canada, Berlin.
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0: On vient d'entendre Maxime, une mère de famille de la région de Montréal, dont la vie est perturbée par de fortes allergies liées au pollen. Peut-être que ça vous dit quelque chose, parce qu'elle n'est pas seule. Hein? Il y a de 20 à 30 % de la population qui développerait ce type d'affection. Plusieurs études montrent que les symptômes sont accentués par les changements climatiques qui ont tendance à allonger les périodes de pollinisation. Vincent Ressayer, bonsoir.
14: Bonsoir, Madeleine.
0: Pour de nombreuses personnes, malheureusement, le printemps, qui devrait être une si belle saison, devient une période difficile.
14: Et oui, c'est en ce moment le pollen des arbres qui est diffusé dans l'air. Évidemment, plus tard dans l'été, il y a le pollen des graminées, donc tout ce qui est herbe des pelouses, par exemple. Et puis à la fin de l'été, la tristement célèbre herbe à poux, avec ses pollens qui durent jusqu'au premier gel. Et dans le cas de Maxime Vallée-Gravel, qu'on entendait à l'instant, ben, le beau temps des derniers jours n'est pas une bonne nouvelle. On l'écoute.
13: Je garde pour l'instant, là, du moins pour les prochains jours, peut-être même les prochaines semaines, mes activités à l'extérieur au strict minimum. Bien malheureusement, parce qu'il commence à faire beau, il commence à faire chaud, les enfants veulent être dehors. Définitivement, moi je trouve que d'année en année, c'est de plus en plus difficile et ça commence aussi de plus en plus tôt.
0: Donc, de plus en plus difficile, de plus en plus tôt. Il y a plusieurs études qui estiment que c'est lié en bonne partie au changement climatique.
14: Oui, plusieurs études et un peu partout dans le monde, en fait. Donc, on commence à avoir une tendance sur le long terme parce qu'il faut quand même préciser une chose, ça peut être très différent d'une année à l'autre. Donc, il faut regarder sur plusieurs années. Et la tendance pour les débuts de saison, avec le réchauffement, eh bien, les arbres fleurissent en moyenne 10 jours plus tôt que dans les années 80 dans le sud du pays. Et même tendance pour la fin de saison avec la floraison de l'herbe à poux qui se prolonge jusqu'au premier gel. Et là, ben, on parle parfois d'une saison qui s'allonge de plusieurs semaines. Mmh. Avant, c'était plutôt début octobre. Maintenant, ça va être parfois fin octobre. Et les pics de chaleur aussi ont un effet sur la production de pollen. C'est ce que nous dit Philippe Bégin, allergologue à l'hôpital Sainte-Justine à Montréal.
15: Il y a des études qui ont été faites d'un point de vue plus biologique là, qui montrent les tendances pour l'herbe à poux avec les changements climatiques. Avec l'accumulation du CO2, ben ça augmente la population d'herbe à poux, mais ça augmente aussi la production de pollen par les plants eux-mêmes. Fait qu'il y a des prédictions qui montrent que les taux polliniques vont aller vraiment en s'accroissant de façon presque exponentielle au cours des prochaines décennies.
14: Évidemment, c'est une mauvaise nouvelle pour les personnes allergiques. Mais le docteur Béjem disait aussi qu'il ne fallait pas nécessairement paniquer parce que chaque personne a un profil très différent. Et ça ne veut pas nécessairement dire que toutes les saisons estivales vont être plus difficiles. Par exemple, certains seront plus sensibles à la durée de pollinisation, tandis que d'autres seront plus sensibles à l'intensité. Alors, par exemple, dans le cas des arbres, en général, c'est l'un ou l'autre. Je m'explique. S'il fait chaud plutôt dans la saison sera étirée, la saison des pollens, mais les pollens seront moins concentré. Et au contraire, si la saison printanière démarre plus tard, eh bien, tous les arbres fleurissent en même temps.
0: Là, c'est intense.
14: Et là, c'est très intense. Mais c'est court. Plus court, mais très intense. Exactement.
0: Est-ce qu'il y a des régions au pays où les pollens sont plus présents?
14: Oui, et il y a même une firme qui s'appelle Aérobiologie qui dresse une cartographie des différentes régions. Et cette année, eh bien, les cinq zones les plus touchées par les allergies se situent surtout en Ontario. Donc, on parle de Barrie, Kingston, Hamilton et Windsor. Et pour compléter, donc, la cinquième zone, c'est Victoria en Colombie-Britannique. La Colombie-Britannique qui est particulièrement touchée dans les villes, notamment par ces diffusions de pollen de plus en plus intenses. Et puis, les cinq zones les plus douces se trouvent surtout dans les maritimes, donc notamment Moncton, Halifax, ainsi que Saskatoon. Et il faut aussi préciser que la pollution de l'air, en plus des pollens, peut avoir une influence néfaste. Alors, on parle évidemment des pics de pollution qui sont liés à la chaleur, mais pas seulement. Écoutons l'allergologue Philippe Bégin.
15: Puis un autre problème qu'on a, c'est avec tous les feux de forêt aussi, qui sont aussi reliés au changement climatique, mais la qualité de l'air baisse. Puis les fines particules qui vont aller dans les bronches, qui vont aller dans le nez, bien, ça crée de l'inflammation aussi, puis c'est un effet synergique avec les allergies. Donc nos patients asthmatiques, on va espérer que cet été soit mieux que les autres qu'on a connus dernièrement, mais quand on est en situation de smog, là c'est l'apocalypse.
14: Oui, alors je rappelle quelques conseils habituels pour se protéger des pollens. D'abord, fermer les fenêtres pour éviter la circulation, mais aussi bon, utiliser des antihistaminiques ou des gouttes ophtalmiques. Ça, c'est la base. En général, toutes les personnes allergiques connaissent ça. Mais le docteur Béjin me disait aussi qu'il existe maintenant des traitements de désensibilisation sous forme de tablettes fondantes, des petits cachets qu'on peut prendre de manière très régulière. C'est moins engageant que les vaccins parce qu'il ne faut pas se rendre à l'hôpital régulièrement. On peut les prendre à la maison, mais ça demeure quand même un traitement qui s'étire sur 3 ans. En général, c'est 6 ans par an pendant 3 ans. Donc, tous ces traitements anti-allergiques allergènes sont vraiment exigeants en général.
0: Vincent Ressiguier, merci. Bonne saison, merci. Tout le monde. Merci, Vincent.
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0: Depuis des mois, on parle des marchés d'exportation des produits canadiens et pourtant, c'est un monde qui réserve encore des surprises. Gilles Dameneux s'est rendu la semaine dernière au Salon international de l'alimentation qui se tenait à Montréal. Si vous ne le connaissez pas, chers auditeurs, c'est normal. Il est réservé aux professionnels. Gilda, bonsoir.
16: Bonsoir, Madeleine.
0: Et ce qui vous a marqué, c'est à quel point les entreprises d'ici parviennent à se faire connaître à l'international.
16: Oui, c'est un effet que je connaissais moins de cet immense salon qui se tient au Palais des Congrès. Donc, tous les 2 ans à Montréal, en alternance avec Toronto. Un grand salon, juste pour vous faire une image rapide, on parle de plus de 800 exposants, 55 pays présents sur place, un trafic de plus de 20 000 personnes en 3 jours. Donc, et effectivement, et quand on se promène dans cet immense salon, parmi tous les kiosques de tous les pays du monde, on découvre au centre ce grand espace dédié au Québec et particulièrement aux entreprises qui veulent exporter à l'international. On sait que le Canada est un exportateur de denrées alimentaires là-bas. Vous avez sûrement déjà entendu parler. Le homard, bien sûr. Le blé, le canola, le porc, le bœuf. Le homard, vous le dites, la saison commence. L'an dernier, on en a vendu, exporté, pourquoi 3 milliards de dollars vers notamment les États-Unis et la Chine. Mais il y a plein d'autres choses qu'on peut exporter. Le sirop d'érable fait partie encore des classiques qu'on exporte. Ça ne change pas. Plus de 85% de ce qu'on produit ici est exporté dans plus de 70 pays, 700 millions de dollars l'an dernier aussi. Ce sont des gros chiffres. L'Allemagne, le Royaume-Uni, le Japon, les États-Unis, la demande est croissante. Mais ce qui est nouveau dans les produits de l'érable, et j'ai rencontré l'équipe des produits qui s'appelle de l'érable prestige. Le sucre d'érable a maintenant la cote. Vous savez, on cherche des nouvelles options de sucre plus santé. Là, je mets des guillemets à la radio avec mes petits index, là. Sucre d'érable, donc, qui est très en demande un peu partout. Produit un peu plus premium. Alors, on peut lui donner, ça lui donne de la valeur. Et puis, maintenant aussi, les alcools. Alors, il y a les acers, donc les vins d'érable, qui peuvent être plus ou moins sucrés. Certains peuvent vraiment ressembler à des vins blancs plutôt classiques de raisin. Ou encore à des vins effervescents. Et puis les acérums, alors c'est le spiritueux, c'est le whisky du Québec, si vous voulez, qui aussi, lui, fait sa marque tranquillement depuis qu'il a sa propre indication géographique
0: protégée.
16: Donc, des
0: produits plus sophistiqués, d'une certaine façon.
16: Oui, pour poursuivre avec l'alcool, les gins, comme ceux, par exemple, de la distillerie du Saint-Laurent, qui sont... on fait macérer des algues dedans, donc ça attire beaucoup la clientèle japonaise, où on va mettre des aromates typiques boréal, myrique, baumier, livèche, carvi, épinette, donc des saveurs d'ici qui intéressent beaucoup, beaucoup les clients à l'international.
0: Et ce qui vous a surpris, c'est qu'il y a aussi, peut-être ce qui semble moins classique, des pizzas, des raviolis d'ici qui sont exportés.
16: Ça, j'avoue que j'étais un peu surpris de rencontrer les gens de Rustica. C'est une entreprise basée à Anjou, une entreprise familiale d'une vingtaine d'années qui a grossi. Alors, ils font évidemment leur marque, qui est très connue en épicerie, mais ils font aussi beaucoup de ce qu'on appelle les marques de détaillants. Vous savez, les marques privées, comme on dit en anglais. Et donc, ils exportent aux États-Unis. Ils vont faire des pizzas pour toutes sortes de marques privées là-bas. Ils s'attaquent au marché mexicain. La demande est forte, même en Amérique latine. Ils ont toute la capacité ici pour produire des pizzas surgelées pour tous ces pays qui sont très en demande. Pareil, c'est encore des Italiens. Les Italiens du Canada ont très bonne réputation, visiblement. Au Sole Mio, une marque bien connue aussi des consommateurs ici. Sauce, pâte fraîche, lasagne congelée, etc. Ils exportent aux États-Unis et maintenant au Mexique. Ils s'invitent au Proche-Orient. Ils ont des demandes en Arabie Saoudite, à Dubaï. Et même peut-être, alors c'est pas encore conclu sur le marché européen, ça serait quand même ironique, imaginez-vous, des raviolis du Canada vendus en Italie. Ça serait assez amusant.
0: Donc, en conclusion, est-ce qu'on peut dire qu'il y a un dynamisme malgré les tensions commerciales avec les États-Unis?
16: Oui, j'ai posé la question un peu partout quand je fréquentais des kiosques. Dans le domaine agroalimentaire, précisément, hein, les affaires semblent continuer. Il est clair que ces PME sont à la recherche de nouveaux marchés. Les États-Unis ont une forte présence habituellement au CIAL.
0: C'est le salon.
16: C'est le salon de Montréal. J'y étais, je l'ai vu. Il y avait peu de gens dans les kiosques. Et puis, ceux qui étaient à proximité m'ont dit « c'est assez tranquille de ce côté-là ». Ça ne veut pas dire qu'il y a nécessairement un lien. On peut rester prudent. Et il y a toujours cette demande du côté américain pour les produits canadiens. Ils sont considérés de qualité. Il y a une demande pour ça. Par contre, c'est clair que là, on cherche à diversifier les marchés, qu'ils soient au Canada, ailleurs, dans les autres provinces et évidemment ailleurs dans le monde.
0: Gilles Dameneux, merci.
16: Bonne soirée.

0: On va terminer l'émission en parlant de bon cop, bad cop. Ça vous dit probablement quelque chose. La franchise qui met en vedette Patrick Huard est le deuxième plus grand succès du cinéma québécois. Eh bien, les aventures de Bon Cop, Bad Cop se poursuivent, mais cette fois en série sur Crave. Voici le reportage de Nabi Alexandre Chartier.
1: Hey, je suis une police!
2: Ah ben oui, elle bonne. Puis moi, je suis bien porteuse encore.
3: C'est reparti pour les aventures de Bon Cop, Bad Cop.
4: T'es pas un politicien, mon chum. You're a cop.
3: Près de 20 ans après le premier film devenu un phénomène avec plus de 12 millions de dollars au box-office, Bon Cop, Bad Cop reprend vie. Patrick Huard poursuit l'aventure, mais dans un nouveau format, et dont l'action se déroule maintenant sur une communauté autochtone.
5: J'avais parlé des deux solitudes, mais il y en a trois. Fait qu'on a un troisième policier autochtone qui lui est jeune aussi, et qui, ça donne à être un ami de ma fille, qui, elle, est devenue policière. Fait qu'il y a le choc des générations. Et le paradigme aussi de David, qui a maintenant une patronne au lieu d'un patron.
3: Changement de visage du côté du bad cop. L'acteur torontois Henry Cherney reprend le rôle, succédant à Colm Feore qui s'est désisté.
6: Did you change your hair? C'est le moustache.
3: Sarah-Jeanne Labrosse renoue avec son personnage. La fille est désormais collègue du célèbre David Bouchard.
7: David Bouchard.
8: Moi, ça a changé ma vie à plein d'égards. Ça fait 20 ans, en fait, que je suis reliée à Bon Cop, Bad Cop. Puis je trouve que le projet grandit bien, il évolue bien, il devient de plus en plus vaste, de plus en plus profond avec cette série-là. On a le temps de prendre le temps.
3: Bon Cop, Bad Cop est une comédie d'action grand public et c'est ce qui plaît à Christine Beaulieu.
9: Ce qui réussit vraiment avec son humour à rejoindre tout le monde. Puis ça serait niaiseux de s'empêcher de regarder Bon Cop, Bad Cop. C'est-à-dire, c'est du bonbon.
3: Bon Cop, Bad Cop, c'est aussi une histoire de famille. Patrick Huard co-signe la série avec sa conjointe Annick Jean et leur fils Nathan y décroche son premier rôle d'envergure.
10: Quand j'étais petit, je faisais des cascades en regardant ce film-là. Puis genre, quand mon père était pas là, genre, ça me permettait de le regarder à l'écran. Puis je me sentais plus avec lui. Puis j'adore Bon Cop, Bad Cop depuis que je suis jeune.
5: On voulait recréer cet esprit de famille-là partout pour qu'on le sente, pour qu'on le vive. Puis pour nous, c'est sûr que c'est une expérience formidable.
3: Là. Les premiers épisodes de Bon Cop, Bad Cop arrivent sur Crave dès jeudi. Ici Nabi Alexandre Chartier, Radio-Canada, Montréal.
0: Et je disais que la franchise de Bon Cop, Bad Cop demeure le deuxième plus grand succès du cinéma québécois. Vous vous êtes peut-être posé la question, quel a été le film le plus lucratif de l'histoire du cinéma québécois? La réponse, Séraphin, Un homme et son péché, le film de Charles Binamy. C'est comme ça que l'émission prend fin aujourd'hui. Demain, on va vous parler à la chronique environnementale de l'exemple d'Amsterdam qui a décidé d'interdire certaines publicités sur la viande ou les voitures. Est-ce qu'il faut, comme ça, interdire des publicités dans la lutte contre les changements climatiques? Donc ça, c'est demain. D'ici là, si vous avez des suggestions, des commentaires, écrivez-nous. Ça nous regarde, @radio-canada.ca. Ici Madeleine Blémoret. Bonne soirée à tous. À demain.

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6: Bonsoir, ici Mathieu Massé, voici les informations. Le Bloc québécois estime que l'aide annoncée par le gouvernement Carney pour les manufacturiers et entreprises touchées par les nouveaux tarifs américains demeure insuffisante. Ottawa injecte $1 milliard afin de créer un nouveau programme à la Banque de développement du Canada qui sera destiné aux entreprises des secteurs de l'acier, de l'aluminium et du cuivre. Le gouvernement fédéral débloque aussi $500 millions supplémentaires pour aider les entreprises touchées par ces droits de douane dans tous les secteurs de l'économie canadienne. À la période de questions aux communes, la députée bloquiste Christine Normandin s'est fait le porte-voix de la Fédération canadienne des chambres de commerce. La voici suivie de la ministre de l'Industrie, Mélanie Joly.
7: Pour les entreprises dont la survie est actuellement menacée, c'est insuffisant. Voilà. Elles ont besoin des liquidités nécessaires au maintien de leur opération courante, pas de s'endetter davantage ou de procéder à des investissements dont les retombées ne se feront ressentir qu'à moyen ou long terme. Monsieur le Président, on le répète, ça prend une aide immédiate et une subvention salariale pour éviter les mises à pied. Quand est-ce que le gouvernement va enfin s'y mettre?
8: Je viens tout juste de parler à la PDG de la Fédération des chambres de commerce du Québec, d'ailleurs, qui me disait à quel point elle était satisfaite du travail du gouvernement. Bien entendu, il y a toujours plus à faire. Nous allons faire également plus. Mais entre-temps, je pense que ce sont des bonnes nouvelles.
6: Depuis près d'un mois, l'administration Trump applique une surtaxe de 25 % sur la valeur totale des produits composés d'au moins 15 % d'acier, d'aluminium ou de cuivre. Le service de police de la Ville de Montréal a ouvert une enquête sur la décapitation simulée du ministre québécois du Travail lors d'une manifestation samedi. Des membres de l'Alliance ouvrière rassemblés dans le cadre de la Journée internationale des travailleurs avaient apporté une guillotine et une marionnette à l'image du ministre Jean Boulet. Ils ont défendu leur action et plaidé que cette performance rappelait un symbole historique de la colère populaire contre des élites déconnectées. Les quatre grandes centrales syndicales se sont pour leur part dissociés de ce geste. Le vice-premier ministre et ministre de la Sécurité intérieure, Yann Lafrenière, juge que cette mise en scène est inacceptable.
9: J'étais choqué de voir ces images-là. Puis je vous dirais que j'étais extrêmement déçu de voir les réactions très timides de la part des syndicats de venir dire qu'ils voulaient se dissocier. J'ai trouvé ça très faible parce qu'on s'entend que la guillotine a dû être vue. Et ça ne s'est pas caché. Les gens ont vu que ça s'installait. Quand on est un syndicat, on organise une manifestation, on a des responsabilités.
6: Toute la classe politique a dénoncé cette performance et réclame des excuses de la part des personnes qui y ont pris part. L'armée iranienne soutient qu'aucun navire commercial ni pétrolier n'a traversé le détroit d'Ormuz ces dernières heures et que les allégations contraires des responsables américains sont infondées et entièrement fausses. Un peu plus tôt, des responsables ont annoncé que deux navires marchands battant pavillon américain ont pu franchir avec succès ce passage stratégique. C'est donc toujours la confusion au sujet de la situation dans le détroit d'Ormuz et les négociations de paix semblent toujours dans l'impasse, comme le rapporte Hugo Lavallée à Washington.
10: Beaucoup d'informations contradictoires ce matin. L'armée américaine a annoncé que deux navires avaient réussi à franchir le détroit d'Ormuz sans incident, une information contredite par l'Iran. Et à contrario, la télévision d'État iranienne a annoncé que l'Iran avait lancé deux missiles contre un navire américain, ce qu'a nié le commandement central de l'armée américaine. Alors, c'est assez difficile d'y voir clair. Ce que l'on sait, c'est que Donald Trump a annoncé hier que les États-Unis allaient commencer à escorter hors du détroit d'Ormuz des navires qui y sont coincés depuis le début de la guerre. Il y en a tout près d'un millier. Une opération baptisée Projet Liberté qui va nécessiter de mobiliser beaucoup de ressources, dont des destroyers lance-missiles, plus d'une centaine d'aéronefs et 15 000 soldats, le président qui a parlé d'un geste humanitaire. Par ailleurs, les négociations de paix semblent toujours dans l'impasse. Jeudi dernier, l'Iran a transmis une nouvelle proposition aux médiateurs pakistanais, un plan en 14 points, essentiellement axé sur la réouverture immédiate du détroit d'Ormuz, réouverture qui serait suivie dans un deuxième temps de discussions sur le programme nucléaire iranien. Donald Trump s'était dit très insatisfait de cette proposition. N'empêche, dans son message hier, le président a quand même évoqué des discussions constructives entre ses représentants et le leadership iranien, sans donner d'autres détails. Difficile alors de savoir si les négociations ont évolué au cours des dernières heures. Ici Hugo Lavallée, Radio-Canada, Washington.
6: Et en terminant, les relations diplomatiques entre Cuba et les États-Unis traversent une période de tension extrême, marquée par un retour à une politique de pression maximale de la part de l'administration Trump. Depuis le début de l'année, Washington a considérablement intensifié le blocus économique sur l'île des Caraïbes en imposant de nouvelles sanctions et en autorisant des tarifs douaniers contre les pays qui fournissent du pétrole à Cuba. La vice-ministre des Affaires étrangères de Cuba, Josefina Vidal, fait le point sur les échanges entre les deux pays.
11: La seule chose qui n'est pas négociable, ce sont des questions relatives aux souverainetés, indépendance et l'ordre intérieur de Cuba. Hormis ces points, on est disposé à discuter avec les États-Unis de toute autre question.
6: La situation humanitaire est par ailleurs critique à Cuba en raison notamment de la pénurie de carburant et de denrées alimentaires abordables. Voilà, c'était l'essentiel des informations. Merci d'être à l'écoute et bonne soirée à notre antenne.
12: Chez les Romains, on l'associait à un art de vivre, une activité hygiénique, oui.

0: que l'on pratiquait, certes, quand on en avait les moyens et que l'on était riche à la campagne, dans sa villa privée, hein, où l'on pouvait recevoir, philosopher, discuter avec ses amis, mais aussi dans des espaces de sociabilité comme les thermes. Et on l'a dit en introduction, ce sont d'immenses complexes communautaires, hein, qui, oui, comprennent trois séries de bains dont on a parlé. Mm-hmm. Parfois, une natatio, donc une piscine. Pensez que la grande piscine des thermes de Dioclétien, quant à elle, faisait plus de 2000 mètres carrés. Donc, c'est quelque chose d'absolument colossal. Mais il y avait aussi des bibliothèques. Bibliothèque de langue grecque, bibliothèque de langue latine. Ce sont des, souvent je le dis aux étudiants pour qu'ils aient une espèce de point de comparaison, ce sont des YMCA.
1: Ce sont, oui, ça peut être ça. Ouais,
0: ce sont des lieux destinés aux loisirs du corps et de l'esprit. Hein. Ouais. Mens sana in corpore sano, un esprit sain dans un corps sain, c'est incarné par le terme romain.
1: Oui, tout à fait. Ben, on y va pour s'aérer l'esprit, lire. Alors, on y va aussi pour s'entraîner, parce que vous l'avez dit au début, chez les Grecs, il y avait la palestre. Hein, on va au gymnase. Donc, on lève des poids, puis on passe au bain après. C'est à la fois un gymnase et un spa, puis comme vous l'avez dit, un YMCA.
0: Absolument.
1: C'est un lieu qui est très, très, très fréquenté. Vous l'avez dit, hein, 1500 personnes à la fois quand même. Pour preuve, cette correspondance entre Sénèque, célèbre philosophe, conseiller à l'époque de Néron, et Lucilius, jeune procureur, on est en 56 après Jésus-Christ.
2: Que je meure si le silence est aussi nécessaire qu'il le paraît au recueillement et à l'étude. Me voici au milieu d'un vrai charivari. Je suis logé juste au-dessus d'un établissement de pain. Quand les champions du gymnase s'entraînent en remuant leurs haltères de plomb, quand ils peinent, font comme s'ils peinaient, je les entends geindre. Il y a le chercheur de querelles, le filou pris sur le fait, l'homme qui trouve que dans le bain, il a une jolie voix. Outre ces gens qui, à défaut d'autre chose, ont des intonations naturelles, figure-toi l'épileur poussant d'affilée un glapissement en fausset afin de signaler sa présence et ne se taisant que pour écorcher les aisselles et faire crier un autre à sa place. Puis, c'est le marchand de boissons avec ses appels sur diverses notes, le marchand de saucisses, le confiseur et tous ces garçons de taverne qui ont chacun pour crier leurs marchandises, une modulation caractéristique.
1: Intéressant, Sénèque mentionne les cris liés à l'épilation. Alors, mm-hmm. Ça ressemblait à quoi, l'hygiène et les soins corporels chez les Romains?
0: Ouais, là, on parle surtout des soins corporels, disons, de l'élite romaine, hein, ou d'une certaine strate de la société. Il est vrai, en effet, que pour les hommes romains, hein, l'épilation, du moins partielle, est un marque de virilité, est un élément important de l'hygiène corporelle. Pour des raisons aussi qui relèvent de l'entraînement, hein, parce que si on lutte à la grecque, où la nudité athlétique exigeait notamment que l'on s'épile partiellement, pour les femmes, l'épilation totale était en effet la norme. Mais là, on parle vraiment de pratiques qui relèvent d'une certaine couche de l'élite romaine, mais surtout, je pense que ce qui était intéressant dans l'extrait, c'est qu'on voit bien l'animation qu'il y a autour de ces thermes, autour de ces grands complexes thermaux, et on voit bien aussi que il s'agit là d'un marqueur de ce que les Latins appelaient l'urbanitas, hein, la vie dans l'espace public, la vie dans la cité, dans l'urbs. Hein. Et donc, c'est indissociable de la vie en communauté.
1: Oui, tout à fait. Puis, mais j'en reviens aux soins corporels puis à la propreté. On mm-hmm. a retrouvé toutes sortes d'instruments liés à l'hygiène par la suite, là, des cure-oreilles, des cure-dents, des racloirs, ce qu'on appelle le strigil aussi.
0: Oui, le strigil qui était notamment employé à la palestre, hein, parce que évidemment quand on s'entraînait à la palestre dans le monde grec comme dans le monde romain, avec toute la poussière qui pouvait être soulevée, les corps étaient nécessairement huilés, mm-hmm. et donc la poussière s'amalgamait à l'huile, et à la fin de l'entraînement, lorsque l'on passait au bain, on utilisait ce strigil, c'est-à-dire ce racloir qui nous permettait de racler les souillures et les poussières là, déposées sur le corps. Il n'existait pas de savon, hein, dans l'Antiquité, où on n'utilisait pas de barre de savon comme on le connaît aujourd'hui. On utilisait l'huile, puis ensuite, on raclait l'huile pour purifier la peau, pour retirer toutes les impuretés qui pouvaient s'être déposées sur la peau.
1: Oui. Dans tous les cas, les Romains, ils étaient propres, très propres, parfois même coquets, voire.
2: Une simplicité sans art est l'ornement qui convient à l'homme.

0: Aime la propreté, ne crains pas de haler ton teint aux exercices du Champ de Mars. Que tes vêtements bien faits soient exempts de taches. Ne laisse point d'aspérité sur ta langue, point de tartre sur l'émail de tes dents. Que ton pied ne nage pas dans une chaussure trop large. Que tes cheveux mal taillés ne se hérissent pas sur ta tête, mais qu'une main savante coupe et ta chevelure et ta barbe. Que tes ongles soient toujours nets et polis. Que l'on ne voit aucun poil sortir de tes narines. Surtout, que ton haleine n'infecte pas l'air autour de toi et prends garde de blesser l'odorat par cette odeur fétide qu'exhale le mal de la chèvre. Quant aux autres détails de la toilette, abandonne-les aux jeunes coquettes ou à ces hommes qui recherchent les honteuses faveurs d'autres hommes.
1: Un extrait de L'art d'aimer d'Ovide, ça date de plus de 2000 ans, aux alentours de l'an 1. Bon, si on parle de tout ça depuis le début, si tout ça est possible, c'est grâce au génie des Romains en matière hydraulique. C'est pas rien, ça, quand même.
2: Non, en effet, la ville de Rome, donc agglomération d'un million d'habitants, ou du moins la plupart des habitants devaient vivre dans des conditions sanitaires qui étaient peut-être pas aussi enviables que celles du cercle auquel appartenait le poète Ovide, dont on vient de citer un extrait. Néanmoins, c'est une ville qui est alimentée par 11 bras d'aqueduc, 11 aqueducs qui acheminent quotidiennement à Rome des centaines de milliers de mètres cubes d'eau. Donc, l'aqueduc, il est indispensable à cette ville-là en communauté. Pensez là, notamment que l'architecte et homme politique romain, Frontin, qui nous a conservé un traité sur les aqueducs, puisqu'il était en charge de l'approvisionnement en eau de la capitale au 1er siècle de notre ère, un élément fondamental, vous vous en doutez bien.
1: Oui.
2: Citait les aqueducs romains et le génie romain comme étant comparable aux accomplissements des Égyptiens qui avaient construit les pyramides. Hein. Il nous disait penser notamment que aux masses si nombreuses et nécessaires de tant d'aqueducs, allez donc comparer des pyramides qui ne servent évidemment à rien. Donc, il en fait littéralement un vecteur, un marqueur de la romanité dans l'espace.
1: Oui.
2: Donc, 11 bras d'aqueduc qui alimentent Rome. Le premier aqueduc romain étant construit à la toute fin du 4e siècle avant notre ère. Hein. Un aqueduc qui s'étendait sur 92 kilomètres de long. Et subséquemment, au fur et à mesure que l'agglomération urbaine de Rome va croître dans le temps, jusqu'au début du 3e siècle de notre ère, donc près de 500 ans plus tard, on va ajouter comme ça des aqueducs qui répondent aux besoins de plus en plus grands d'une communauté humaine qui avoisine le million d'habitants et qui est une véritable métropole méditerranéenne.
1: Oui, tout à fait. Puis là, c'est aussi une façon d'étaler ce génie romain en matière d'approvisionnement en eau, parce que il y en aura partout. On parle beaucoup de Rome depuis le début, mais aux quatre coins de l'Empire, il y aura de ces bains romains.
2: Oui, en effet, au temps de la fameuse paix romaine, là, disons au deuxième siècle de notre ère, ce qu'on voit, c'est s'installer sur les frontières de l'Empire des camps légionnaires et des légions qui s'installent à demeure pour de longues périodes de temps, puisque les frontières sont très relativement pacifiées. Et donc, ces soldats romains qui s'installent sur les frontières, que ce soit sur la frontière du Rhin, grosso modo, ce qui est aujourd'hui la frontière avec l'Allemagne, l'ancienne Germanie, ou la frontière du nord de l'Empire, sur l'île de Grande-Bretagne, au mur d'Adrien, grosso modo, la frontière avec l'Écosse actuelle. Lorsque ces soldats-là, ces milliers de soldats-là s'installent à demeure pour de longues périodes, ils veulent évidemment vivre à la romaine.
1: Oui.
2: Retrouver dans ces territoires parfois inhospitaliers les commodités qui font d'eux des citoyens d'un monde civilisé, entre guillemets. Et donc, ce qu'on voit très souvent s'installer autour des camps retranchés romains, autour des camps légionnaires romains, on voit s'installer des infrastructures, des villages, des hameaux qui vont pousser, dans lesquels, en effet, l'on va retrouver des bains pour répondre aux besoins des légionnaires. Et c'est ainsi, en quelque sorte, que se passe ce processus qu'on a grossièrement qualifié de romanisation, pour faire vite. Hein, comment est-ce que la culture romaine va finir par s'implanter? Ben, c'est en effet la vie urbaine qui va finir par s'implanter dans les provinces de l'Empire, va amener avec elle son lot d'infrastructures qui sont les marques de la vie civilisée pour un gréco-latin, le terme, l'aqueduc, les bains, Tout ça étant autant de facteurs de la romanité ou de ce que c'était que de vivre comme un Romain. Et donc, si vous vous déplacez aujourd'hui en Espagne, si vous vous déplacez en France notamment, vous allez voir encore dans le paysage urbain, dans le paysage des régions, de ces vestiges-là de la romanité. Pensez notamment au pont du Gard, célèbre pont du Gard dans le sud de la France, qui n'était rien d'autre que la partie monumentale de l'aqueduc qui alimentait la ville de Nîmes, hein, l'ancienne Nemosus romaine, qui était un centre urbain important en Gaule. Donc, ce sont là des facteurs qui permettent à la fois la vie urbaine, mais qui sont aussi des éléments caractéristiques distinctives de ce que c'était que d'être romain, en fait.
3: Oui, effectivement. Puis c'est vrai que, bon, ils vont disparaître avec la chute de l'Empire romain, mais vous l'avez dit, on peut encore en visiter les ruines aujourd'hui. Et c'est toujours très, très, très impressionnant, tout le génie romain, et notamment ces fameux aqueducs. Mon invité, je rappelle, Pierre-Luc Brisson, il est professeur au département des sciences historiques de l'Université Laval, spécialiste de l'histoire de la Rome antique. Merci beaucoup de nous avoir parlé, Pierre-Luc.
2: C'est toujours un plaisir, Maxime.
3: Merci également à toute l'équipe d'Aujourd'hui l'Histoire. Demain, on poursuit notre série spéciale L'hygiène à travers le temps, direction le Moyen-Âge, où on va déconstruire quelques mythes. Ici Maxime Coutier, merci d'avoir été là. À demain, au revoir.
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1: J'ai toujours cru en Canadien.
2: Ah oui?
1: Je vais vous le dire, là. J'ai toujours cru en la victoire. C'est très difficile de parler d'autres choses aujourd'hui, là. Moi, je suis encore sur mon high d'hier, mais je sais...
3: C'est un high qui était court, quand même, parce qu'on était sur un down jusqu'à la fin.
1: Oui, mais l'important, c'est le résultat. C'est vrai quand même que j'ai toujours été négatif face à Canadien, mais je me protège, vous comprenez? Oh. Julien Corriveau, Émilie oui. Perrault, vous avez regardé le match hier.
4: C'est le moment sûr. Thérapie.
1: Oui, mais c'est vrai, je me protège.
4: C'est une faille,
1: À chaque fois que je le dis, vous demanderez aux gens dans notre groupe de discussion là, avec la journée, je suis très, très négatif. Mais normalement, quand je suis très, très négatif, ça fonctionne.
5: Ben, la plupart des fans sont très négatifs, je trouve. T'sais, mon père va dans le garage. Je lui fais qu'il manque tout le temps les bons moments.
4: C'est tellement cute. Mon fils a fait ça hier.
5: Il va se cacher dans le garage pendant la game quand ça va mal parce qu'il a trop peur de leur porter malchance. Fait que là, il me manque toutes les remontées parce qu'il était caché.
4: C'est tellement bon.
1: Je comprends complètement.
4: Mon fils hier était trop stressé de regarder la game. Donc, à partir de la deuxième période, il a mis ses rollerblades. Il est allé jouer dans la cour d'école. J'habite en face de la cour d'école. Ouais. Mon fils n'était pas seul à Montréal le soir, je vois ça. Mais donc, avec ses écouteurs, il écoutait la radio, autre poste où c'est diffusé. Et il a vécu donc le match comme ça à l'audio parce que pour lui c'était moins stressant. Donc il jouait au hockey en même temps qu'il écoutait. Et mon Dieu, le cri qu'il a poussé quand ça s'est passé.
1: Je comprends complètement.
3: Moi, j'ai des petits jeux sur mon téléphone des fois pendant le match pour me changer les idées. Oui, mais je suis accompagné de 5 ados dans mon sous-sol. Là. Depuis le début des séries, là, les amis de mes enfants viennent regarder le hockey avec moi, puis ça gueule, c'est incroyable.
1: Est-ce que,
3: il y a de la rage dans ces jeunes-là. Là,
1: mais ils partagent le bonheur.
3: C'est pas du bonheur, là. Ils étaient sur le bord de pleurer hier pendant la deuxième période.
1: Moi, j'ai eu les larmes aux yeux hier quand... je vous révèle tout ça, là, mais quand New York a compté... Il y a eu quelque chose en moi qui a monté.
4: L'espoir, Jean-Philippe.
1: Je sais pas, la joie, le bonheur, je trouvais que on méritait ça. Mais en même temps, vous voyez, c'est aussi toute une histoire de superstition. Là. J'ai pas lâché des yeux... évidemment, le match hier, puis c'était à 6 heures, hein, pour ceux qui se regardent. J'avais mal coordonné mes côtes levées. Elle devait être prête à 7. Ah. Mais là, j'étais dans la dernière heure. C'est important, la côte levée. Il faut vraiment faut être à l'affût. Ouais. Et puis là, j'ai assumé que ça allait être un petit peu plus sec. Parce que je pouvais pas lâcher Canadien.
5: Pas le choix.
1: Exact. Mais là, vous voyez, j'ai écouté sans mes enfants, là, sans mon fils qui m'ostracise parce que je fais des cris quand Canadien gagne.
4: Ah oui, on devient ces personnes-là. Hein?
1: Mon fils m'haït parce que je suis heureux quand Canadien gagne. Je compte un but. Je sais pas quoi faire avec ces choses-là. De toute façon, on pourra pas parler d'autres choses pendant cette émission-là. J'espère que vous avez tous des chroniques sur Canadien.
5: Ah mon Dieu.
3: Ou en partie.
1: Okay. Vous, Julien?
5: Pas vraiment. C'est parce que, tu sais, moi, je suis pogné dans un concept là, qui est bien contraignant.
1: Ah oui, dans l'émission,
5: c'est ça. J'ai creusé ma propre tombe avec ce concept-là.
1: Ça arrive, c'est pas grave. Peut-être qu'on va essayer d'être très, très... moi, j'avais aussi une liste de choses à discuter avec vous. Je sais pas si vous avez vu, ça m'intéresse même pas, je le dis. Mais la semaine passée, ça m'intéressait. Mais les speedrunning dans l'Église de la Scientologie, avez-vu ça?
3: Oui,
1: j'ai envie de dire que c'est très drôle, mais bon, c'est pas très drôle, mais c'est juste les gens, ils rentraient dans l'église de la Scientologie, dans le building, puis ils, en se filmant, et ils couraient, et ils essayaient de se rendre le plus loin possible sans se faire vraiment arrêter.
5: Okay.
1: Puis c'est dur de décrire ce que c'est, mais quand
3: c'est
1: tu
3: pas,
1: regardes...
3: C'est pas des activistes, là, c'est juste pour avoir des likes puis des vues sur TikTok.
1: Tout ce qu'on haït, évidemment, mais demeure que c'était drôle, j'ai pas liké, là, par respect.
3: Absolument, les gens essaient de sortir de ce genre d'église.
1: Oui, exactement, mais eux, ils rentraient, c'était très, très brillant. En tout cas, bon, tu vois, ça a été mon maximum, là, parler d'autres choses de Canadiens. Sinon, ça s'en va à Buffalo, vous le savez.
5: Oui, c'est ça, mais ça sera pas facile, ça. Wow. Parce que Buffalo, c'est une équipe bonne, qu'on m'a dit.
1: Exactement.
5: La rumeur veut ça.
1: Exactement. Vous, est-ce que vous êtes en spectacle la prochaine semaine, Émilie?
4: Ah, est-ce que je vais me retrouver en compétition? Peut-être samedi, le 16 mai.
1: Ça sera
4: les dates. Ça a déjà été annoncé,
3: Vous avez déjà ça.
1: Je l'ai fait tatouer sur mon bras.
4: Canadien en 3.
1: Ouais, ça faudrait que ce soit Canadien en 5 ou en 4, mais ouais. C'est, le match 6, ça va être dur, ça, Émilie. Ouais.
4: Oui, mais en même temps, moi, j'ai la chance d'avoir un spectacle où je peux beaucoup briser le quatrième mur. Ouais. Et j'ai même la participation de Martin McGuire et Danny Dubé dans mon
1: c'est
4: spectacle.
1: Vrai? Ah, c'est vrai.
4: Donc, je vais faire des petits clins d'œil, ben là, ça et là,
1: peut-être
4: pour les courageux.
1: Le match.
4: Oui, peut-être.
5: Rendu là.
4: Je m'en parlais avec les spectateurs.
1: Je me rappelle quand on faisait Bonsoir. Puis on s'est rendu en finale. Tu sais, l'affaire qui ne comptait pas parce que c'était la COVID, là.
4: Oui.
1: On s'est quand même rendu en finale. Puis on était en onde dans ce temps-là. Puis c'était très difficile pour tout le monde. J'ai l'impression que Jean-Sébastien n'aura pas ce dilemme-là cette année, mais d'être passionné. Mais il demeure que c'est ça quand même. Les gens, ils nous écoutent pas. Je veux dire, hier, je ne sais pas ce qu'il y avait d'autre, mais ça devait être un peu l'enfer. Ma soeur est allée voir la finale d'Eleni. Pensez-vous, loser de même. Ben c'est vrai, c'était la finale des
4: La demi-finale, oui. L'hiver qui passe en finale.
1: On fait,
4: ils ont des qu'est-ce qu'on fait pas pour nos enfants?
1: Vous êtes allés?
4: Non, mais j'aurais pu.
1: Bon, ben, ça a été fou. Vos prédictions?
3: Je prédis qu'il va y avoir beaucoup de reportages sur les ailes de poulet de Buffalo. Parce que ça, il y en a toujours.
1: Paraît-il que ça vaut
3: je
1: la peine quand même.
3: Je sais pas à quel point ça peut être tellement meilleur à Buffalo, les ailes, qu'ailleurs, mais semble-t-il
1: mais
3: que
1: quand on se spécialise comme n'importe quoi, je veux dire... le théâtre à Montréal est plus qu'à Amqui. Je me lance-tu
4: Canadien en 5 pour...
1: En 5, pour vous sauver de votre 16.
5: Ah, c'est ça.
1: Julien?
5: Oh, je m'attends à être déçu, comme d'habitude. Oh.
4: Buffalo
5: en 4.
1: Buffalo en 5.
4: C'est
1: un mécanisme de protection. Buffalo en 5. Vous écoutez la journée d'Encore Jeune sur la CIE Première. Ben oui, on est en direct. On a parlé dans le prologue beaucoup du Canadien. Qu'est-ce que vous voulez que je vous dise? C'est très difficile de discuter d'autres choses. Le Journal de Montréal est rempli de Canadiens. La presse est remplie de Canadiens.
3: L'Internet aussi.
1: L'Internet est rempli de Canadiens. On voit rien d'autre que Martin Saint-Louis qui fait la scène weird du Wolf of...
3: Attendez, là, je vais en parler dans une seconde.
1: Oh! Mon Dieu, mes excuses. Vous savez...
4: Moi, j'aime ça depuis qu'il met ses limites.
1: Non, il est sec. Julien Corriveau, on est très content de vous avoir. Émilie, ben, si vous saviez pas de quoi on parlait, j'allais vous expliquer, mais je vais laisser Olivier le faire,
4: merci,
1: OK?
4: Avant qu'il se penche.
3: C'est un peu de la culture, en plus.
1: Ah. Ben oui, absolument, mais une certaine culture. 4, 7. Mais comme vous me posez la question, Émilie, premier match, c'est mercredi, 19h. Oui. Deuxième, vendredi, 19h. Mm-hmm. Troisième, dimanche, 19h. Quatrième...
3: C'est à tous les deux jours, je pense.
1: Bon, allez-y.
3: Je vous parle de hockey, évidemment. Imaginez-vous donc que le Canadien passe en deuxième ronde grâce à leurs 9 tirs dans le match d'hier. Martin Saint-Louis était tellement content dans le vestiaire après le match qu'il a amorcé une chanson en se tapant sur le chest.
1: Bon.
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1: En se tapant sur le chest, comme The Wolf of Wall Street. C'est pas tout le monde qui... C'est ça. Toujours embêtant, ça. Bon, t'as vu comme la chanson de la CAQ, hein?
3: C'est vrai?
1: Ouais.
3: Excusez-moi, je suis en train de m'étouffer.
1: Ben oui,
3: cette chanson-là, c'est pas juste la chanson que je chante après 3 Coors Light dans nos parties de bureau. C'est aussi en référence à une scène du film The Wolf of Wall Street où Matthew McConaughey explique à Leonardo DiCaprio que la clé du succès sur Wall Street, c'est de se masturber 2 fois par jour et de consommer de la coke. On dit pas c'est de la coke diète ou zéro, mais c'est pas précisé. Mais c'est sûrement pas le plan là, de match de Martin Saint-Louis. J'imagine
1: qu'il
3: chante cette chanson-là hors contexte, j'ai l'impression. Mais ils ont vraiment l'air d'un groupe soudé pour vrai. Je ne peux pas croire que Simon-Olivier Larrange nous dit que c'est pareil dans toutes les autres équipes.
1: Lui,
3: qui sont
1: là, il n'en connaît pas tant que ça. Puis je te dis qu'il parle à travers son
3: chapeau. En tout cas, personne qui a regardé le match d'hier aurait pu prédire cette victoire-là. D'ailleurs, vendredi, Sébastien Bovet a demandé à 5 politiciens de faire leurs prédictions pour le 6e match de la série. Voici ce que ça a donné.
6: La question à 100$ ou à 5000$ si vous cherchez un billet ce soir, ça se finit comment cette série?
7: Moi, je pense que ce sera Canadien en 6.
8: Et on va gagner 3-1.
9: Canadien en 6.
10: Je pense que ça se finit ce soir également, donc Canadien en 6.
6: Mais vos 4 collègues ont dit Canadien en 6. Alors, qu'est-ce que vous dites, vous?
11: C'est ce que je dis aussi, Canadien en
1: 6.
3: Bien voilà, les 5 ont eu tard. Enfin, une motion unanime. C'est rare que ça arrive. D'ailleurs, moi, je vous fais la prédiction que tous les politiciens vont faire la prédiction que Canadien va battre les Sabres. Prédire une victoire de l'adversaire, c'est pas mal s'assurer de ne pas être réélu. En tout cas, il y a une belle chimie chez le Canadien, mais c'est moins facile d'avoir une chimie au sein d'un parti politique. En ce moment, les partis recrutent en vue des prochaines élections et c'est tout un art, comme l'expliquait le chef du PLQ, Charles Milliard.
12: Vous savez, bâtir une équipe politique, c'est un peu comme une alchimie, là. Donc, ça prend des épices ici et là. Et moi, je vois le portrait global et je m'assure que si tous ces gens-là sont choisis par les Québécois, qu'on va avoir la meilleure équipe pour représenter ce qu'est le Québec vraiment.
3: Ouais, un pharmacien qui parle d'alchimie,
1: oui, c'est ça,
3: c'est
1: là.
3: Un peu comme un astronaute qui base sa trajectoire sur l'horoscope. Là. D'après moi, lui, il a eu son bac en pharmacie à Poudlard. La potion magique libérale, évidemment, ça nécessite une louche de venin de Marc Tanguay, trois poils d'Enrico Ciccone et du safran. Ça, c'est pour les épices. Parlant de poils, ben Éric Duhaime, lui, a fait un point de presse accompagné de son candidat en bourse, Jonathan Poulin. Il y a beaucoup d'espoir pour lui pour les prochaines élections parce que la dernière fois, c'est passé un poil.
8: La dernière élection, là, ça a passé un poil puis une cochonnerie qu'on remporte les deux circonscriptions. Là, et le prochain coup, il ne faut absolument pas rater notre chance.
3: Ouais, une cochonnerie, ça, j'avoue que je ne connaissais pas cette unité de mesure-là. Non, c'est assez vague, là, une petite grosse cochonnerie, je ne sais pas. Du côté de Québec solidaire, on a recruté Alexandre Boulris, mais pas vraiment de gros noms pour l'instant. On voulait embarquer dans l'autobus orange. Justement, vendredi, le député Étienne Grandmonde nous a parlé de transport en commun, fait appel au gros bon sens.
9: C'est une question de gros bon sens. Avant de s'entêter à dépenser des milliards de dollars dans des projets qui sont pas prouvés, qui sont pas appuyés par la science, pourquoi ne pas investir dans ce qui existe déjà, ce qui fonctionne déjà, et ce dont les Montréalaises et les Montréalais ont tellement besoin? Pour faire une image simple, en fait, on construit pas un deuxième garage à une maison quand le toit est en train de s'écrouler.
3: Bon, le gros bon sens, ça, c'est le slogan de Pierre Poilievre. Puis l'analogie du toit qui coule, c'est Denis Coderre, là, qui arrêtait pas de nous répéter ça avant sa chute.
1: Vous avez... Juste vous dire, je suis très content qu'il y ait un monsieur qui soit caché en arrière de la conférence de presse et que ça risque du Canadien.
5: On va éviter le Canadien.
1: C'est le Canadien le plus important, puis vraiment bien loin.
3: Donc oui, le gros bon sens. On dirait que tout le monde finit par dire les mêmes choses. Maintenant, quand un candidat va dire qu'il se joue en partie du gros bon sens, il va falloir demander lequel des cinq parties du gros bon sens. Le recrutement à la CAQ va pas trop bien non plus. On essaie plutôt de juguler les départs. Ministre du Cyber-Internet, Gilles Bélanger a quitté la CAQ après que Christine Fréchette lui ait retiré son poste. Il avait lancé l'alerte, lui, autour du dossier santé numérique, de la souveraineté numérique, de la protection de nos données qui se retrouvent sur des serveurs contrôlés par des entreprises américaines. C'est notre collègue, chez notre collègue Isabelle Ménard en Estrie, M. Bélanger a expliqué ses craintes.
13: Je ne me considère pas comme étant un lanceur d'alerte. Vous savez, on a une emprise, on est en otage de plusieurs entreprises internationales, américaines, qui ont des solutions. Les lobbies, c'est un cancer qui nous afflige, qui afflige les organismes publics, les gouvernements, et c'est sournois. On l'entend pas, on le voit pas.
3: Ouais, les lobbies sont un cancer qui afflige le gouvernement. C'est quand même pas rien. Lui, il dit que les grandes entreprises comme Microsoft ont beaucoup de moyens pour imposer leurs produits. Peut-être pour ça qu'ils ont fait Ctrl-Alt-Delete sur M. Bélanger. La première ministre Christine Fréchette, elle est pas démoralisée. Elle a clairement montré la voie pour son parti vendredi.
14: Au-delà des annonces, ce qui va être important, c'est la direction. La direction qu'on va prendre. Et moi, je peux vous dire que la nôtre, elle est claire, c'est par en avant.
3: Vous avez eu peur que des gens reculent, là? On avance. La nuance avec François Legault, c'est que lui aussi allait par en avant, mais en zigzag. Madame Fréchette, qui ne manque pas une occasion de dire qu'elle a fait bouger les choses.
14: Regardez ce qu'on a accompli en à peine 2 semaines.
1: C'est fou.
14: On a posé des gestes forts. On a répondu aux préoccupations des Québécois de partout au Québec. Notre direction est claire. On va poursuivre dans cette veine-là. On va amener du concret. Et si c'est ce qu'on a fait en 2 semaines, imaginez ce que ce sera sur 4 ans.
3: C'est une menace ou une promesse, je ne sais pas. Parce qu'on n'a pas tant besoin de l'imaginer, c'est quoi 4 ans de la CAQ, considérant que ça fait 8 ans qu'ils sont au pouvoir. Mais ce ne sera pas pareil parce que les choses débloquent avec elle.
15: Qu'est-ce qui explique que vous avez été capable de débloquer des projets ou des dossiers comparativement à M. François Legault?
16: C'est difficile de vous répondre. Là. Moi, j'ai été à l'œuvre, j'ai rencontré les responsables de ces différents dossiers-là, je me les suis fait présenter et j'ai donné le go pour qu'on puisse procéder.
3: Voilà, si vous êtes rencontré des gens et de donner le go, contrairement à le go, ça pourrait être un bon slogan, ça, pour leur prochaine campagne, on se donne le go.
1: Contrairement, le go. Merci beaucoup, Olivier. Émilie.
17: Il y aura toujours Émilie Perrault.
1: Vous allez parler du Canadien cette semaine.
4: Je vais essayer de trouver une façon. André Sauvé, qui est mon invité dans la prochaine heure. André Sauvé, humoriste.
1: Que j'aime beaucoup, mais j'ai l'impression qu'il ne regarde pas.
4: Je vais lui poser la question. On pourrait être surpris.
1: Posez la question à tous les invités, s'il vous plaît.
4: Les invités. Donc, André Sauvé, humoriste, pour son dernier spectacle extraordinaire. Si vous n'avez pas vu ça naturellement, je vous le recommande fortement. Nos liseux, Michel Jean et Hélène Mercier. Bon, on va parler de hockey et de ce livre, Les grues volent vers le sud. C'est un roman phénomène. Hélène Mercier a lu ça en moins de 24 heures avec une boîte de mouchoirs. Il paraît que c'est un roman qui fait pleurer énormément de gens, mais qui fait parler partout à travers la planète.
1: Les grues volent vers le sud.
4: le sud.
1: Comme Canadien quand tu s'en allais à Tampa Bay.
4: Alors, Jean-Philippe, je dois dire que je suis arrivée en faisant cette blague-là et en disant « Je n'assumerais pas de faire une blague aussi
1: mauvaise. » Wow. C'est drôle parce que c'est pas une blague, c'est un fait. Le Canadien allait à Tampa vers le sud.
4: Et Buffalo aussi est au sud de Montréal.
1: Et Buffalo, oui, ben c'est un sud. Oui.
4: Demain, fan club autour de Serge Bouchard. Lui, il aurait parlé Canadien. Ouais. Donc, on va parler de l'œuvre de Serge Bouchard. Et au Tinder littéraire jeudi, Éric Dupont, écrivain entre autres de La fiancée américaine, a choisi d'inviter le scénariste Marc Brunet.
1: Mmh. Ah!
4: Ben oui, voilà. Alors, j'ai été un peu étonnée de ce choix-là. Je ne sais pas qu'est-ce que ça va donner comme discussion.
1: Brunet, là, comme Benoît Brunet, qui est un bon joueur du Canadien pendant longtemps.
4: Merci, Jean-Philippe.
1: Ça fait des liens, là.
4: Que dire de plus? Sinon, tous les jours, 13h30 et en rattrapage sur audio.
1: Canadien en 5, parce qu'on n'a pas besoin qu'il se rende en 6, parce que vous êtes en spectacle le 16.
4: Mais, au Bic.
1: Exactement. Merci énormément. Au Bic?
4: Oui!
1: Ah, c'est vraiment cool, ça.
4: Mais, vous viendrez.
1: Mais non, parce qu'on va avoir un match du Canadien, mais sans problème. Merci beaucoup.
4: Merci.
1: Ah, ça, c'est le fun. On est de retour à notre fameux podcast de sport, Jason Sport Hockey, avec Simon-Olivier Lorange, qui prend du soleil en attendant de se rendre à Buffalo. Simon-Olivier, vous êtes toujours à Tampa Bay, n'est-ce pas?
18: Oui, c'est ça. J'ai déjà vécu des situations plus alarmantes que celle d'être pris à Tampa Bay une journée de plus que prévu.
1: C'est ça, parce qu'ici, il fait beau, fait que c'est cool. je vais affronter immédiatement la réalité, Simon-Olivier. Vous nous aviez dit, bon, en fait, vous aviez presque ri de nous là en disant que, bon, on vous avait invité pour dire que quand Canadien est bon, quand Canadien est pas bon, est pas bon. C'est drôle parce que hier, Canadien était pas bon, mais ça a donné que ça fonctionnait. Fait que vous allez m'expliquer c'est quoi la logique derrière ça, Simon-Olivier?
18: Ben, ils ont été pas bons, pas tout le match.
1: Ah, c'est ça.
18: Puis je pense qu'il y a moyen de à tête reposée, là, maintenant que tout le monde a repris son souffle puis a rétabli son rythme cardiaque normal. Il y a moyen de relativiser un peu la deuxième période, parce que ça a vraiment été ça, vraiment le pire moment du Canadien, puis ça a été probablement une de leurs pires périodes de l'année. Là. Mais évidemment, les zéros tirs cadrés, ça marque l'imaginaire. Mais pendant ce temps-là, le Lightning a quand même, entre guillemets, tiré juste 12 fois sur le Canadien. Ça n'a pas été c'est pas une tornade qui a attaqué la zone du CH. Il y avait pas beaucoup de, tu sais, il y a eu des tirs de l'enclave, mais c'était quand même pas des passes croisées devant Dobesch qui devaient aller de tous les côtés. Donc, tu sais, ils ont réussi à contenir l'hémorragie puis à mieux ressortir en troisième période. Puis en fin de match, après que le Canadien ait pris l'avance, ben le Lightning a eu l'air complètement désorganisé. Fait que le Canadien a effectivement pas livré un de ses bons matchs de la série, mais effectivement, il s'en est sorti. Mais je pense surtout que c'est moins dramatique qu'on pourrait le penser, justement, après coup. Là.
1: Mais vous avez dit, d'ailleurs, vous avez titré, ils ont volé le match, mais pas la série. Mais c'est vrai que c'était pas une grande deuxième période. On s'est tous écrit pendant cette deuxième période-là, à peu près, le Québec, en fait, c'est écrit qu'on allait attendre la défaite. Finalement, ils ont gagné. Toujours est-il que le Canadien, on a beaucoup parlé des fantômes du Forum. On a parlé, même John Cooper, l'entraîneur du Lightning, a parlé des Gods of Hockey. Est-ce que vous les avez rencontrés dans les coulisses, les dieux du hockey? Est-ce qu'ils sont partants pour Canadien pour la deuxième ronde?
18: J'ai pas croisé les dieux du hockey, mais j'ai croisé Patrick Laine qui avait des très beaux pétalons carottés. C'est ça, c'est vraiment. Je suis content d'être payé à fort prix pour vivre des expériences comme ça dans mon travail. Mais non, on n'a pas vu les dieux du hockey. Puis je trouve, tu sais, je comprends pourquoi dans les moments de grande tristesse comme Cooper hier, on invoque des espèces de fatalité. Mais c'est la vérité, c'est aussi que son équipe a juste pas réussi à aller chercher le but de plus. Ça a porté le coup fatal, alors que le Canadien, justement, était vulnérable, surtout en deuxième. Puis, ben là, c'était à eux, après ça, de faire leur post-mortem puis d'évaluer leur personnel. Mais disons que c'est pas mon truc d'invoquer les dieux ou autre chose.
1: Ben écoutez, on peut parler de ce qui se passe en coulisses, au moins avec vous, si vous n'avez pas des contacts avec le septième ciel. Comme on est des fans, on regarde ce qui se passe, puis on a tout le temps 1000 questions. Vous nous avez parlé de Patrick Laine, donc ces joueurs-là, comme les réservistes, ceux qui sont même pas habillés comme Samuel Montembeau, suivent l'équipe. Est-ce que, même si vous nous aviez rappelé que l'ambiance chez le Canadien n'était pas si extraordinaire que ça, parce que chez n'importe quelle compagnie, on avait la même fun, là, ça avait l'air quand même être cool. Même les Patrick Laine et Samuel Montembeau de ce monde ont l'air de s'amuser. Est-ce qu'on rêve ça ou c'est ce qui se passe?
18: Ben là, avant de répondre, je veux juste dire à quel point je suis déçu par les remarques blessantes d'Olivier tantôt. Je trouve que c'est un terrain glissant pour un gars qui passe ses journées à dénoncer les gens qui basent leur opinion sur des anecdotes isolées et leurs ressentis. Ça met les choses en perspective. Plus sérieusement, c'est l'évidence que chez les Canadiens, il y a présentement une frénésie, un esprit d'équipe très fort. Bon, je sais pas quoi penser du chant de Wolf of Wall Street qui est basé sur l'expérience d'un fraudeur cocaïnomane. Donc, on va passer là-dessus. Mais oui, comme vous le disiez, Montembeau, on l'a vu, mis une tarte de crème à raser dans le visage de Dobesch pendant l'entrevue à la télé américaine. Les réservistes sont là. On avait vu justement Lainé célébrer avec Caulfield après je ne sais plus quel match. C'est vraiment, il y a quelque chose qui se passe avec cette équipe-là présentement. Puis sans faire le comparatif avec les autres équipes, parce que je pense que ça heurte beaucoup de monde, ben, c'est un des ingrédients pour avoir du succès. Puis c'est en train de se passer pour le Canadien. Je ne sais pas jusqu'où ça va les mener, mais présentement, ça marche.
1: Ben, c'est drôle parce que sur les réseaux, il y a des fans de Tampa Bay qui se plaignaient dans le fond que dans l'aréna, il y avait une ambiance qui était anémique. À la télé, ça paraît pas tant que ça, pour vrai. Mais on l'entend souvent. C'est presque comme une bibliothèque, l'aréna à Tampa Bay. Vous étiez là. Est-ce que c'est vrai que c'est comme moins cool qu'à Montréal ou?
18: Ben, sur l'échelle des bibliothèques, la pire reste Toronto. Puis c'est vraiment dans une classe à part. Puis c'est épouvantable. Je pense que Tampa, c'était correct. C'est juste que ça n'a rien à voir avec Montréal. C'est sûr qu'hier soir, il y avait plus d'ambiance au Centre Bell avec pas d'équipe sur la glace que à Tampa, où avait lieu le match. Je pense qu'il y avait une présentation d'avant-match, tout ça, mais tu sais, même si l'équipe est ici depuis quoi, 35 ans, c'est pas une base de partisans qui est aussi passionnée, aussi bruyante, aussi exaltée qu'à Montréal et que dans certains marchés comme Philadelphie, Boston, etc. Mais c'est pas, comme je pense, c'est sévère de dire que c'est une bibliothèque, mais oui, sur l'échelle de zéro à Montréal, c'est plus proche d'une bibliothèque.
1: Bon, écoutez, de toute façon, c'est fini à Tampa. Ben, pour le moment, John Cooper, qui est l'entraîneur là-bas, que j'aime particulièrement. En fait, j'aime le détester, mais je déteste comment je l'aime. Je sais pas trop comment je gère ma relation avec John Cooper, qui visiblement est un être extrêmement intelligent. Je me demande si, quand on a, puis j'ai entendu votre question en direct, Simon-Olivier, à John Cooper, j'étais très excité de savoir que j'allais peut-être vous parler lundi. Quand on pose une question à John Cooper, est-ce que c'est aussi intimidant qu'il y paraît?
18: Non, pas tant, parce que justement, sachant qu'il répond bien, puis qu'il va nous en donner, probablement, peu importe la question, c'est moins intimidant qu'avec des entraîneurs, tu sais, mettons un Rod Brind'Amour ou un Martin Saint-Louis, les journées qui s'est levé du mauvais pied, que de savoir que tu peux te faire envoyer justement à promener. Ouais. Mais non, Cooper, c'est pas particulièrement intimidant. C'est un monsieur très sympathique, puis il adore surtout avoir un public. Fait que quand le groupe de médias montréalais arrive, ben lui, il se régale de ça, puis il est content de se donner un grand spectacle.
1: Bon, ben ça va changer avec Lindy Ruff à Buffalo. pas la même chose. Ce bon vieux routier. Le Canadien s'en va à Buffalo. Vous comprendrez que ce qui nous intéresse en ce moment, c'est absolument uniquement parler de sport. Ben, du Canadien, faut pas semblant. Est-ce qu'on va en parler longtemps, selon vous, du Canadien, avec ce voyage à Buffalo?
18: Ah, je pense que oui, je pense qu'il s'enligne pour une autre longue série. Ah. On a parlé à quel point le Canadien a été à égalité avec le Lightning dans sa série, mais en saison, le Canadien puis les Sabres ont essentiellement les mêmes statistiques, puis les deux matchs entre les deux équipes ont fini deux victoires de chaque côté. Donc, c'est pas fini cette histoire-là.
1: OK. Mais là, dites-moi, ça va-tu être possible d'avoir des victoires de 3-1, 4-2? Tu sais, question qu'on puisse aller aux toilettes des fois ou non?
18: J'ai l'impression que oui. Je pense qu'il va se marquer plus de buts. Je pense que justement, c'est les Sabres, ça va être un meilleur fit pour le trio de Suzuki et Caulfield. Peut-être un réveil de Cole Caulfield, qui sait. Mais je pense que ça va être généralement plus ouvert. Mais là, après ça, est-ce que l'écart va être plus grand? On va tous la prendre ensemble.
1: Merci, Simon. D'ailleurs, on parle de Cole Caulfield. On se rappellera qu'il a, comment Nathalie dit ça? 50 points? Non, 50 réussites, 50 victoires. Il y a eu 51 victoires, en tout cas. Bon, ça reste que c'est... ça a été un des deux, trois joueurs dominants du Canadien cette année à l'attaque, clairement. Puis là, on l'a pas vu, là. À la fin de la troisième période, je disais, Saint-Louis le benchait. Ce qui est quand même assez fou quand on y pense d'avoir un marqueur de 51 buts que tu veux pas faire jouer parce que clairement, il est pas capable de la mettre dedans, même de se démarquer pour avoir un lancer. Vous l'avez croisé, Caulfield. Est-ce qu'il a l'air d'être déprimé? Parce qu'il me semble que moi, si j'étais Caulfield, je serais déprimé en tabarouette.
18: On l'a pas croisé ben ben, je vous dirais, parce que justement après les matchs, comme il était pas lui-même l'histoire du match, tu sais, l'équipe sort quand même un nombre limité de joueurs, fait que souvent c'était ceux qui ont marqué ou qui ont eu un impact. Puis comme on sait avoir un impact, ça n'a pas été son pain puis son beurre dans les derniers jours.
1: Non.
18: Fait que je suis porté à croire qu'on va plus pouvoir discuter avec lui au cours des prochains jours. Tu sais, c'est inévitable que un marqueur comme lui, que de pas réussir à faire ce qui est son pain et son beurre depuis qu'il est tout petit, ça y joue dans la tête, puis on le voyait quand il s'est marré à rater la cible ou justement à prendre des moins bonnes décisions. Mais je l'ai trouvé quand même impliqué dans le jeu, puis avant le but de Nioha, qui a une longue présence de son trio avec Anderson en zone adverse, qui a vraiment donné une espèce de poussée aux Canadiens, donc offensivement, ça n'a pas marché, mais je pense pas qu'il ait été du bois mort non plus pour son club, mais il faut voir qu'éventuellement, il recommence à faire sa magie avec la rondelle.
1: On se souvient que la semaine passée, je vous ai demandé si le momentum était revenu du côté du Canadien. Vous aviez dit oui, mais vous avez aussi dit que vous n'étiez jamais optimiste pour Canadien. Fait qu'en 30 secondes, ça ressemble à quoi pour cette série-ci?
18: Ah ben comme j'ai dit, je pense que ça va être une longue série. moi, vous allez apprendre dans votre presse demain que j'ai prédit Buffalo en 7.
1: Bon.
18: Parce que comme de toute façon, quand je suis. Mais non, mais c'est bon pour votre club quand je dis
1: qu'ils vont perdre.
18: Fait que prenez ça pour une victoire. Mais je pense que la profondeur en défense des Sabres pourrait faire mal aux Canadiens. Alors voilà, Buffalo en 7.
1: Ce que je vous souhaite, c'est que vous passiez vos prochaines semaines en Caroline, cher Simon Olivier.
18: J'ai vu ce que vous avez fait.
1: On s'en parle bientôt. Profitez de Tempa. Merci beaucoup.
18: Merci à vous autres. Bye-bye.
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1: Une revue de presse 100% hockey, hein, j'espère.
5: Ben oui, ben non, parce que je me suis dit, pendant que tout le monde était fasciné par le hockey, il y a peut-être des petites nouvelles là, qui sont passées.
1: Pas
5: vous
1: n'avez
5: pas pris le temps de lire et
1: pas
5: je vais analyser pour vous ces titres. Donc, dans la presse, on pouvait lire que le chaos au dîner des correspondants surclassé par un homme qui mange sa salade. Donc, ici, évidemment, on parle de l'attentat contre Donald Trump qui a eu lieu dans une salle de réception du Hilton. Mais comment ça peut être surclassé par un homme qui mange une salade? Le mot surclassé est quand même intéressant. Est-ce qu'on veut dire que l'homme était plus dangereux que l'assaillant armé de deux fusils et plusieurs couteaux? En tant qu'amateur de salade de légumineuses, j'avoue qu'il peut avoir un danger pour les autres. Mais sinon, est-ce que tout le monde du dîner est allé prendre l'avion ensemble, puis l'homme à la salade a été surclassé en première, puis c'est ça la nouvelle à cause de ses points un miles? Peut-être.
1: C'est
5: peut-être,
1: vrai,
5: mais non, c'était pas ça. ce que l'article raconte, c'est que quand les coups de feu ont retenti puis tout le monde s'est mis à paniquer, il y a un homme qui a continué à manger sa salade sans bouger. C'était peut-être une salade qui était très bonne, par exemple la salade Bangkok du Saint-Hubert, mais ça, c'est pas précisé. Petite erreur de journalisme ici. Mais l'homme en question s'appelait Michael Glantz. C'est un agent d'artiste. Donc, évidemment, il est habitué, lui, à gérer des crises existentielles comme « Pourquoi mon artiste n'a pas de boblé dans sa loge? » ou « Oui, il veut un télésouffleur, même si la toune, c'est bonne fête. » Mais Monsieur Glantz a expliqué que sa réaction, c'est parce que lui, il est New-Yorkais. Fait qu'il est habitué à ça, les tirs, puis les ambulances, puis tout ça. En plus, il pouvait pas se coucher par terre parce que, comme les autres, parce qu'il a mal au dos. Et puis aussi parce que le plancher du Hilton était sale. Ça, c'était son excuse.
1: Ah oui?
5: Ce que je trouve qui n'est pas une très bonne pub pour l'hôtel. Là. J'aime mieux mourir que me coucher sur votre plancher de dégueulasse. Fait que, bref, sur les réseaux sociaux, M. Gans a été surnommé Salad Man. Et malgré mes courriels répétés, on me confirme qu'il ne sera pas intégré à l'univers Marvel. aussi dans la presse, Québec construira un pont vers nulle part.
1: Oui.
5: Je sais pas si vous en avez parlé. Je trouve ça chien, par exemple, parce que c'est pas nulle part, c'est Lévis. OK? Il y a un McDo, il y a tout. Mais non, c'était pas un article sur le troisième lien encore, malheureusement. Ça parle de la Côte-Nord. Hein?
1: Ouais.
5: C'est que le ministère des Transports va construire un pont sur la rivière du Gros-Mécatina dans le projet de prolongement de la 138, sauf que la construction de la route sur laquelle le pont débouchait est interrompue. Donc, autrement dit, le pont va mener à rien. On dirait un plan du Coyote contre Roadrunner. j'ai de la famille, moi, à Havre-Saint-Pierre, puis il y a deux ans, j'étais allé avec eux à Kegaska, là où la 138 finit. Puis après 15 heures de route, une réflexion que j'ai pas eue, c'est « Ah, c'est plate, j'aurais aimé ça continuer. mais sans blague, hein, y a quand même une inégalité ici. T'sais, les gens de la base Côte-Nord, ils payent les mêmes impôts que nous autres, mais ils n'ont pas les mêmes services. Comme le disait le grand Gilles Vigneault, ça sert à quoi d'avoir du homard si tu peux pas te promener en char? Ben oui. C'est, il a dit ça, je pense. Sinon, TVA Nouvelle nous apprend que l'Union des artistes interpelle Mark Carney. Ouais. Là, on, tout de suite, on espère que c'est pour jouer dans un bon code backup. Mais non, c'est que l'UDA reproche au comité consultatif sur les relations économiques entre le Canada et les États-Unis de ne pas avoir de représentants du monde culturel dans leur comité. Pour la présidente de l'UDA, Tania Contoyani, qui était aussi Angélique dans Watatata, est-ce que la culture de cette réflexion, ça constitue un angle mort majeur? J'avoue que je serais très curieux, moi, d'explorer un meilleur partenariat culturel entre nous et les États-Unis. Pourquoi pas, par exemple, faire jouer Guylaine Tremblay dans Euphoria ou inversement, Kevin Costner dans Indomptable. Ben, il montrait ça, ces chevaux-là, lui.
1: Ben, il laisserait pas traîner.
5: Ben, c'est ça. Fait que, c'est ça.
1: Merci énormément, c'est ça. Julien. J'espère que vous allez revenir d'ici la fin de la saison. Il nous reste un petit mois. En attendant, ben, j'espère que vous allez regarder le hockey.
5: Ben oui, c'est sûr. Je vais le regarder en tant que grand fan.
1: Ouais, c'est ça.
5: Je viens de découvrir ça, là. C'est le fun.
1: C'est obligatoire au Québec.
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23: Bonjour, ici Mathieu Massé. Voici les informations. Ottawa octroie 1,5 milliard de dollars aux manufacturiers touchés par les nouveaux tarifs douaniers américains. Depuis près d'un mois, l'administration Trump applique une surtaxe de 25 % sur les produits composés d'au moins 15 % d'acier, d'aluminium ou de cuivre. Les manufacturiers dont le revenu a été amputé de 20 % ou plus par les tarifs pourront bénéficier de prêts allant de 2 à 50 millions de dollars sans remboursement avant 3 ans. L'opposition bloquiste soutient que les entreprises ont davantage besoin d'une subvention salariale que d'un prêt. Voici le député Jean-Denis Garon.
24: Ce n'est pas un programme qui répond à la situation urgente, d'autant plus que ça fait déjà un mois là, qu'on a des entreprises qui attendent. On a commencé à avoir des fermetures, on a commencé à avoir des licenciements, on a eu le temps d'avoir une mise à jour budgétaire sans qu'il y ait de solution. Et là, on nous donne une fausse solution parce qu'elle répond pas à l'urgence. Alors oui, c'est problématique.
23: L'Association de l'aluminium du Canada estime pour sa part que la mesure arrive à point nommé pour les PME qui ont besoin d'oxygène. Les constables spéciaux qui travaillent dans les transports en commun de Toronto et d'Ottawa pourront bientôt arrêter les usagers qui consomment des drogues. Ils auront l'autorité de donner un avertissement ou une amende aux contrevenants avant de procéder à une arrestation si le consommateur refuse de quitter les lieux. Le directeur général du groupe d'usagers TTTC Rider, Andrew Pulsifer, craint que cette réforme criminalise davantage les personnes marginalisées.
25: On a besoin de plus de services en santé mentale, plus de traitements pour les dépendances, plus de logements abordables et plus de refuges. Si quelqu'un est en crise de la métro, la réponse ne devrait pas être une arrestation, ça devrait être une aide immédiate, humaine et médicale.
23: Les constables spéciaux pourront utiliser leur nouveau pouvoir d'arrestation à partir du mois de juillet. Un rapport évaluant un nouveau partenariat énergétique entre Terre-Neuve et Labrador et le Québec sera publié le 19 mai. Le premier ministre de Terre-Neuve et Labrador, Tony Wakeham, a reçu ce rapport jeudi dernier. Mais les avocats du gouvernement doivent d'abord scruter le document afin d'éviter que des informations sensibles ne soient diffusées. Patrick Butler.
26: Hello everyone. Le premier